0: Fields avait écrit dans une de ses décisions fin janvier, ICE n'est pourtant pas la loi. Dans une entrevue récente au New York Times, le juge Shields, nommé par George W. Bush, affirme que ce refus d'appliquer les ordonnances a inondé les tribunaux de cause jusqu'à les paralyser et qu'ultimement, ça mettait en danger la règle de droit. Tous les autres juges fédéraux du Minnesota, sauf un, appuie ses propos. Le procureur général des États-Unis, Todd Blanche, est très remonté contre cette entrevue du juge Shields qui va à l'encontre des canons de la loi, dit-il, et il justifie la décision de ne pas respecter les ordonnances du tribunal. ICE a passé outre les ordonnances, dit-il, parce que, selon les agents, elles allaient à l'encontre de la jurisprudence établie par la Cour suprême. Les plaintes pour manquement aux devoirs de la magistrature sont passibles de renvoi dans les cas les plus graves, mais souvent, elles reçoivent plutôt des réprimandes privées ou publiques. Ici Manon Globenski, Radio-Canada, Washington.
1: Et toujours aux États-Unis, les centres de données sont au cœur de la campagne des élections de mi-mandat. Ces bâtiments sont indispensables au développement de l'intelligence artificielle, mais sont gourmands en eau et en électricité, et le président Donald Trump encourage leur construction. En Géorgie, par exemple, il n'en existe 60 et 119 de plus sont envisagés. L'opposition à ces centres rapproche démocrates et républicains. Fauzi Trita est en banlieue d'Atlanta où un projet est en cours.
2: Tennis habite à côté du projet de data center. Il doit s'installer au milieu de petites maisons, de restaurants et de parcs. Elle redoute un désastre.
3: C'est mauvais pour les personnes qui vivent dans ces zones. Leur facture d'électricité augmente. Ils ne peuvent même plus boire l'eau du robinet. Ils subissent le bruit à l'extérieur de leur maison. Ça va donc avoir un impact sur la qualité de vie. C'est particulièrement pendant les élections de mi-mandat que les politiciens se soucient réellement de ce que les gens ont à dire. Donc il faut saisir le moment.
2: Son ami Tyrone, qui ne lâche pas son vélo, assure que l'opposition aux data centers dépasse désormais les clivages traditionnels.
4: On voit désormais des hommes et des femmes blancs conservateurs voter plus au centre, voire plus à gauche. Pourquoi ? Parce qu'ils ont peur que ces data centers débarquent dans leur quartier et détruisent les maisons et les communautés où ils ont grandi.
2: C'est aussi ce qui se passe au sommet de l'État de Géorgie. Républicains et démocrates travaillent ensemble pour au moins tenter de contrer certains abus. Le sénateur républicain Chuck Hofstetler.
5: Je ne veux pas qu'on les subventionne et les laisser faire ce qu'ils veulent, gaspiller l'eau, faire grimper les factures d'électricité ou ne pas payer leurs impôts. Avec les démocrates, on travaille sur les 90% sur lesquels nous sommes d'accord au service des habitants de la Géorgie.
2: Ces amendements n'ont pas abouti, le calendrier était trop serré, mais les débats reprendront après les midterms.
1: C'était Fauzi Trita. Et le mystère plane toujours sur ce qui a motivé l'agression d'un des pilotes d'un avion reliant Dubaï à Tel Aviv sur son collègue en plein cockpit. L'attaque au couteau a plongé l'appareil dans le chaos et c'est l'intervention rapide de passagers qui a prévenu son écrasement. Les 174 passagers de l'appareil de Fly Dubaï s'en sont sortis sains et saufs. Éric Plouffe a préparé ce qui suit.
6: Zakaboud. Celui qu'on entend, c'est le premier ministre israélien Benjamin Netanyahou qui prend dans ses bras un homme prénommé Yaniv, un des passagers qui aurait réussi à entrer dans le poste de pilotage où le copilote de nationalité omanaise du Boeing 737 de la compagnie Fly Dubai aurait poignardé le commandant de bord indien. Des vidéos qui circulent sur les réseaux sociaux qui auraient été captées à bord de l'avion montrent entre autres un passager, le visage en partie ensanglanté, qui lance un appel à l'aide au téléphone après avoir affirmé avoir maîtriser l'agresseur. Une autre vidéo montre les moments précédents et la panique qui s'empare de passagers alors que l'appareil perdait de l'altitude à la suite de cette altercation. L'avion est brusquement passé d'une altitude d'environ 10 000 mètres à 5 000 mètres, et ce, en l'espace d'environ une minute, selon les données d'un site de suivi des vols en temps réel. Un des passagers à sa sortie de l'avion, de retour en Israël, Peleg, Italie, a confié que c'était le choc de constater la plongée d'avion et de ne pas savoir ce qui était en train d'arriver. Ce sont les deux autres pilotes qui se trouvaient à bord en tant que passagers qui ont repris les commandes de l'appareil et qui l'ont fait atterrir en Arabie Saoudite. Le transporteur Fly Dubai a fait savoir dans une déclaration écrite que les raisons et les motivations liées à cet événement restent inconnues et font l'objet d'une enquête. Le gouvernement israélien affirme pour sa part que l'incident dans le vol de Fly Dubai vise à saper ses relations avec les Émirats arabes unis. Éric Plouffe, Radio-Canada, Montréal.
1: Et enfin, le pays souligne la Journée nationale de la vérité et de la réconciliation. Plusieurs activités commémoratives se tiennent un peu partout au pays, notamment à Edmonton, en Alberta. Avant une cérémonie de danse traditionnelle, le premier ministre Mark Carney a pris la parole. Il a souligné la nécessité de reconnaître les heures sombres de l'histoire canadienne tout en honorant la mémoire des enfants autochtones emportés par le système de pensionnat et ceux qui y ont survécu.
7: Honorer l'histoire du Canada, c'est la regarder en face, dans toute sa vérité, sa beauté et ses pertes, sa force et les taux causés. Les nations qui étaient ici bien avant la naissance de notre pays du Canada et les politiques adoptées pour les faire disparaître. Il y a cette haute vérité. Ces nations sont toujours bien vivantes.
1: Et Mark Carney a ajouté que du progrès a été fait sur le front de la réconciliation, mais qu'il reste encore beaucoup à faire. Voilà, ça fait le tour de l'actualité nationale et internationale.
8: Merci Caroline.
1: Je vous en prie.
8: Ce mercredi 30 septembre, l'équipe de Panorama est là. Merci à vous aussi d'être présents à ce rendez-vous.

0: Merci d'être là pour la dernière heure de Panorama. On discute avec la journaliste Marie-Laure Josselin, journaliste à Espace Autochtone, qui s'est rendue à l'hôpital de Williams Lake il y a de cela quelques semaines. Et là-bas, à Williams Lake, on a décidé d'adopter tout un autre modèle pour ce qui est des services de soins de santé aux Autochtones. Ça fait suite à un rapport là, qui montrait du racisme systémique en santé en Colombie-Britannique auprès des Autochtones. Alors, Marie-Laure Josselin sera avec nous un petit peu plus tard pour nous en parler. Puis, on va terminer l'émission avec une longue discussion avec Diane Campeau, qui a eu un parcours au cours de vie qui l'a mené aujourd'hui à faire la promotion de l'éducation autochtone dans diverses écoles et dans le système d'éducation en Colombie-Britannique. Diane Campeau, qui sera avec nous un petit peu plus tard. Elle réside à Victoria et elle sera avec nous en fin d'émission pour discuter de son parcours de vie et de son engagement envers l'éducation autochtone. Et Fabienne Arault, côté météo, qu'est-ce que nous réservent les prochains jours?
1: Un ciel variable, en fait, pour Vancouver, Abbotsford. Mais maintenant, on a des risques d'averses qui se précisent en après-midi demain. Donc, peut-être qu'ils viendront troubler un petit peu nos belles éclaircies. Maximum de 15 degrés attendus du côté de Vancouver jusqu'à 19 à Abbotsford. Whistler, on va commencer par du soleil, mais ça s'ennuage en mi-journée. Et on a aussi quelques risques d'averses possibles en après-midi. Maximum de 15 degrés attendus. Kamloops, les nuages vont gagner du terrain aussi dans la journée, maximum de 18, mais là on ne prévoit pas de risque d'averse. Kelowna, ce sera plutôt ensoleillé avec un maximum de 15 degrés. Ensoleillé également du côté de Prince George avec un maximum de 13. Terrasse-Iquitimat, ciel variable attendu avec un maximum de 12 degrés. Dans l'île de Vancouver, à Tofino, des nuages et des risques assez élevés d'averse, surtout en fin de matinée et en après-midi. Maximum de 15 attendu là aussi. Pour Nanaimo, plutôt des nuages aussi pour toute la journée de demain. Maximum de 17. Et à Victoria, un ciel variable prévu avec un maximum de 16 degrés. Et au Yukon, à Dawson, on parle de nuages avec des risques d'averses en après-midi. Maximum de 5 degrés. Et à Whitehorse, ce sera sous un ciel variable que se déroulera la journée de demain avec un maximum de 9 degrés.
0: Merci beaucoup Fabienne. Au revoir.
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0: Merci d'être là. 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De retour ici en Colombie-Britannique, la Journée nationale de la vérité et de la réconciliation a été assombrie par un drame aujourd'hui à Tsawwassen. On fait le point avec la journaliste Rosanna Tiranti. Bonjour Rosanna.
3: Bonjour Rudy.
0: Alors qu'est-ce qu'on sait exactement sur cet accident tragique qui s'est produit ce matin près du centre commercial Tsawwassen Mills?
3: Oui, alors c'est vraiment le choc hein, pour la Première Nation à Tsawwassen. Il faut dire, vers à peu près 10h25 ce matin, il y avait une marche qui se déroulait vers le stationnement du centre commercial pour marquer donc, la journée de la vérité et réconciliation. Il y a un véhicule à ce moment-là qui a percuté 4 piétons. Il y a 2 personnes qui ont perdu la vie. 2 autres ont été blessés et ont été transportés à l'hôpital. Il y a la police de Delta et le maire de Delta, Josh Harvey, qui ont très vite tenu à vraiment clarifier la situation pour rassurer le public. C'est une collision accidentelle qui a été provoquée probablement par une urgence médicale du conducteur. Donc, ça n'est pas volontaire et il n'y a pas de lien avec la marche. Donc, sur place, c'est vraiment le choc, comme je disais, pour beaucoup de gens. Il y avait des gens qui se prenaient dans les bras. On le voyait sur les images de mon collègue Benoît Ferradini. Il y a Adrian Broadwood, qui était témoin. Lui, il raconte qu'il connaissait personnellement 2 des victimes.
4: I mean, obviously, I started out feeling happy because it's Truth and Reconciliation Day. It's time for them to reclaim their culture and whatnot. And then this happened, and now I'm gonna head home and take some time to think.
3: Donc, il explique qu'il avait commencé la journée un peu avec une bonne énergie, dans la joie, pour souligner la culture autochtone pour cette journée. Et puis, le drame est survenu. Et donc là, il a vraiment juste envie de rentrer chez lui et de se recueillir.
0: Les réactions politiques ont été immédiates à la suite de ce drame?
3: Oui, il y a eu de nombreuses personnalités politiques, dont Mark Carney et le chef conservateur provincial, entre autres Lorne Doxon, qui ont exprimé leurs condoléances. Le Premier ministre de la Colombie-Britannique, David Eby, il se trouvait à Kamloops aujourd'hui et il a aussi voulu s'adresser à la communauté en deuil.
5: They're asking for our thoughts. They're asking for our prayers in this moment for them, for the families who have been affected. An already challenging day, and we send all of our love to the people of Tsawwassen.
3: Donc, il demande au public d'offrir ses pensées, ses prières aux familles qui ont été touchées et à toute la Première Nation. Il a salué aussi le travail, tout le soutien en fait, qui s'organise dans cette journée d'épreuve.
0: Oui. Et vous mentionniez que David Eby était à Kamloops, ce déplacement qui survient alors que c'est la journée de vérité et réconciliation, mais également, on se rappelle, cette fin de semaine, un événement troublant est survenu à Kamloops.
3: Oui, il faut quand même le rappeler, c'est pas du tout relié à l'accident, mais il y a eu quand même des événements troublants à Kamloops ce week-end après l'apparition dimanche en fait d'un groupe d'une douzaine d'individus masqués vêtus de noir identifiés comme des nationalistes blancs et en fait ils sont venus intimider la communauté sur les terres des Tekamloops Tessequamec et ils ont été rapidement entourés par près 150 personnes de la communauté qui sont venues un peu plus défendre la réalité, l'histoire des pensionnats pour autochtones. Et puis, sur place, aujourd'hui à Kamloops, il y avait la chef nationale de l'Assemblée des Premières Nations, Cindy Woodhouse. Et puis, elle a dénoncé cette montée du négationnisme, en fait, face aux réalités et à l'histoire des pensionnats pour autochtones.
6: That what we saw this week was not just wrong. It was dangerous, and it's dangerous for this country.
3: Donc, elle dit effectivement ce qui s'est passé, c'est absolument inadmissible, c'est dangereux, et elle avait aussi un message pour Ottawa. On va en reparler.
0: Mm-hmm. Est-ce que les autorités d'ailleurs cherchent à identifier ces individus masqués?
3: Oui, c'est ça. Donc, la GRC, elle continue son enquête, et justement, la chef Woodhouse, elle voulait avoir un propos très ferme en fait à l'intention de ceux qui étaient masqués, qui cherchaient à intimider la communauté, un peu à semer la peur. On l'écoute.
6: We're getting, you know, information that we know half of their identities, and just because they cover themselves up, you know, we're gonna figure out who each and every one of them are. Anybody in Canada should never have to face that.
3: Donc, elle explique justement que la moitié de ces individus ont été identifiés et elle promet qu'il n'y a personne en fait au Canada qui pourra se cacher derrière un masque pour mener de telles actions d'intimidation et que personne au pays doit vivre ça. Puis, comme je le disais, bon, au-delà de l'identification de ces personnes, la chef Woodhouse, elle veut vraiment pousser Ottawa à inscrire le négationnisme, le déni de l'histoire des pensionnats autochtones formellement dans le code criminel et que cela soit qualifié de discours haineux.
0: Tout cela se déroule en pleine campagne électorale provinciale. Comment ces enjeux de réconciliation et de droits autochtones s'invitent dans le débat politique?
3: Oui, alors c'est un sujet sur lequel les partis politiques ici dans la province ont des visions très différentes. Il y a le NPD et le Parti vert qui veulent défendre le maintien de la loi sur la déclaration des Nations Unies sur les droits des peuples autochtones, donc la loi DREPA. Les Verts, ils proposent même une loi sur les langues autochtones et une équipe d'enquête sur les femmes autochtones disparues et assassinées. Et puis de l'autre côté, il y a le Parti conservateur de la Colombie-Britannique, pour qui la réconciliation, c'est ce qu'il disait dans un communiqué aujourd'hui, c'est important, mais il remet en question notamment la mise en œuvre de cette loi, l'usage des reconnaissances territoriales, et ils évoquent aussi des inquiétudes sur le droit pour la propriété privée. Et puis, il y a OneBC, ce parti donc, propose de se débarrasser des reconnaissances territoriales, d'abroger la loi DREPA et de mettre fin au processus de traité moderne et de privilégier surtout la défense des droits des propriétaires publics et privés. Mais sur le terrain, aujourd'hui, on a entendu quand même des voix, par exemple, d'une étudiante autochtone et d'un ancien député du Parti vert. Et eux, ils rappellent que la réconciliation, ça demande du respect et c'est de l'humilité, l'humilité du dialogue. Et c'est des petits gestes qui mènent à un long processus, mais ça va être long.
0: Oui, certainement. Donc, une journée sous le signe de la mémoire et du deuil. Hein. Alors, on le rappelle, là, deux personnes qui sont décédées ce matin à Tsawwassen, happées par ce véhicule conducteur qui aurait eu malaise médical, perte de contrôle du véhicule. Et on sait que les deux personnes âgées décédées étaient de la Première Nation, Tsawwassen également. Rosanna Tiranti, merci beaucoup.
3: Merci, Rudy.
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0: Vous entendez bien le son d'une machine à coudre et pourtant vous êtes dans un centre de santé de soins primaires, précisément à la All Nation Healing House de Williams Lake, ici en Colombie-Britannique. Là-bas, on a mis en place un modèle assez novateur qui peut vraiment changer la donne en ce qui concerne les soins de santé pour les Autochtones. Près de 6 ans après le rapport In Plain Sight qui a révélé l'ampleur du racisme systémique envers les Autochtones dans le système de santé, la province tente de transformer ses façons de soigner, de former et de gouverner. Centre de santé dirigé par les Premières Nations, hôpitaux repensés, lutte contre le racisme et virage dans la formation médicale. Le changement s'installe, mais le chantier est immense. Et c'est ce qu'a constaté sur place Marie-Laure Josselin, journaliste à Espace Autochtone, qui est avec nous pour en parler. Bonjour Marie-Laure.
7: Bonjour Rudy.
0: Alors qu'est-ce que c'est tout d'abord ce centre de santé primaire et pourquoi il est important?
7: Alors d'abord, il faut comprendre qu'il intervient à la suite, on va le rappeler pour vos auditeurs quand même, du rapport In Plain Sight, qui avait quand même été une gifle au visage, même si les Autochtones le savaient hein, dans la province, mais quand même, vous l'avez mentionné, il indiquait aussi qu'il fallait créer davantage de ce genre de centre pour tenter de régler les problèmes d'accès aux soins de santé pour les Premières Nations, les Métis et les Inuits. Donc celui-ci, c'est quand même le deuxième en Colombie-Britannique. Vous en aviez déjà un à Vancouver, ça c'est le deuxième, mais vraiment le premier qui a été construit complètement, de penser de A à Z. Il y a une quinzaine qui sont prévues, qui sont en cours, on va dire, le travail est plus ou moins avancé. C'est celui-là, Williams Lake, c'est une région quand même qu'on va considérer éloignée, dans une petite ville qui dessert 3 Premières Nations, et c'est pour ça que je m'y suis rendue. Et ce centre, ça rompt totalement en fait avec les codes hospitaliers classiques, on l'a entendu, on a une machine à coudre, des rires dès qu'on entre, donc c'est plus ça. Ça ressemble plus à un lieu communautaire où on offre du café chaud, les murs sont décorés d'œuvres locales et d'inscriptions dans les langues, par exemple, Chicotine, Dakédéné, etc. Les usagers peuvent venir coudre, fabriquer des pommades traditionnelles ou même discuter sans forcément avoir l'obligation de consulter immédiatement. Mais en fait, c'est un petit peu, Audi, un système de vases communicants. Une fois qu'ils sont là, les patients vont plus facilement consulter parce que c'est la porte d'à côté. Et en fait, même l'accueil du centre de santé, c'est exactement où les gens cousent. Donc, il y a ce mélange entre les infirmiers, les docteurs et les patients. Et ça, c'est quelque chose qui permet justement d'aller voir un podologue, un docteur, une infirmière. L'objectif, bien sûr, c'est de répondre au racisme systémique qui était dénoncé dans le rapport. Il y avait quand même 84% des Autochtones de la province qui déclaraient subir de la discrimination en milieu hospitalier. Et par peur d'être jugés ou maltraités, beaucoup retardaient leurs soins. Et ça entraîne une hausse des hospitalisations évitable et des passages aux urgences. Donc, la All Nation Healing House, ça permet un environnement sûr et ça associe ses soins primaires, donc le suivi du diabète, la vaccination, un soutien logistique. Ils vont même chercher les patients s'ils peuvent pas venir parce qu'à Williams Lake, j'y suis allée, c'est simple, il y a 2 taxis. Il y a pas vraiment beaucoup de transports en commun. Donc, ceux qui ont du mal à venir, ils vont les chercher et ça permet aussi de rétablir la confiance et ça fonctionne vraiment. C'est ce que m'a dit Marge Noisecat. C'est une aînée qui n'allait plus vraiment à l'hôpital parce que c'était trop long, il y avait trop de problèmes.
8: All towns should have a place like this, I think.
9: Is it better with this kind of place?
8: Oh yeah, yeah. Like I prefer just to come here.
9: Why?
8: Because it's more personal.
7: Et en fait, Marge dit que toutes les villes du Canada devraient avoir ce genre d'établissement parce qu'elle s'y sent mieux et elle sent qu'on la comprend mieux et que c'est plus sa place.
0: Mmh. Et puis dans ce modèle, Marie-Laure, on parle de sécurisation culturelle, mais aussi d'humilité culturelle. Quelles sont les nuances entre les deux?
7: Mais il y a des grandes nuances. Je vous dirais que l'humilité culturelle en Colombie-Britannique, on en parle beaucoup plus que par exemple au Québec. L'humilité culturelle, ça va beaucoup plus loin justement que la simple sécurité ou sécurisation culturelle. Et je vais laisser Wayne Wallace, le directeur exécutif de la Régie de la Santé des Premières Nations, l'expliquer.
10: Une limite culturelle, honnêtement, c'est, pour mettre ça vraiment simple, c'est se dire que je connais pas tout. Puis je viens avec l'humilité d'apprendre. Donc, dans tous les contextes, au lieu de faire des assumptions, des suppositions, on convient avec le cœur ouvert et les pensées ouvertes pour apprendre.
7: Et alors, je ne sais pas si vous le savez, mais vous êtes quand même précurseur, notamment avec la Régie de la Santé des Premières Nations. C'est pour ça que je voulais qu'on l'entende. Il y a eu un accord tripartite qui a été signé en 2011. Et c'est cette régie, et non plus Santé Canada depuis Ottawa, qui gère la planification et le financement des soins. Et ça, ça change tout. À nouveau, c'est Wayne Wallace qui va vous l'expliquer.
10: Oh, ça change tout, honnêtement. Écoute, c'est maintenant nos communautés qui décident comment est-ce que des programmes sont livrés dans leur communauté. C'est plus seulement, tu sais, voici les programmes que vous devez délivrer. C'est, voici une liste, mais c'est à vous maintenant de créer qu'est-ce qui est nécessaire. Donc, on peut ajuster comment est-ce qu'on délivre les programmes et services. On peut augmenter, comme par exemple, s'il y a une communauté qui veut vraiment accentuer le support de santé mentale à leurs membres, ils peuvent le faire. C'est plus déterminé à cette heure, c'est vraiment à la communauté de prendre en charge et décider qu'est-ce qu'ils veulent faire dans leur communauté.
7: Et la régie aussi, elle intervient en milieu urbain, notamment en mettant en place la All Nation Healing House de William Sleck. Ouais.
0: Mais d'un autre côté, le système de santé lui aussi change, entre autres à l'hôpital.
7: Mais oui, le Caribou Memorial Hospital de William Sleck, il n'avait pas, Rudy, une super réputation. Hein. Tout le monde m'a parlé de cas de racisme, de mauvais souvenirs, et même l'hôpital le reconnaît, hein, me l'a dit. Mais là, ils ont entamé un vaste chantier de modernisation et ils ont intégré les Premières Nations dès le départ. Donc, il va y avoir, par exemple, de la purification qui va être permise dans toutes les salles, des chambres privées plus grandes pour accueillir les familles, de l'art autochtone, une signalétique traduite en langue locale. Mais ce n'est pas tout. Hein. L'hôpital a renforcé le rôle des navigateurs autochtones. Donc, les bureaux ont été déplacés à l'entrée principale. Avant, ils étaient un peu plus dans un coin et leur service, maintenant, c'est 7 jours sur 7, 24 heures sur 24, presque. Et c'est eux, ben, en fait, ils accueillent les patients, ils traduisent les informations médicales et en fait, ils servent vraiment d'intermédiaire pour garantir des soins sécuritaires et bienveillants face aux traumatismes, on va dire, intergénérationnels que connaissent les Premières Nations. Le rapport In Plain Sight, en fait, selon la directrice des opérations cliniques au Caribou Memorial Hospital, je me posais la question, est-ce qu'ils l'avaient pris un peu comme une gifle ou c'était autre chose? Écoutez sa réponse.
11: Je n'ai jamais perçu cela comme une gifle au visage. Je pense que ce que cela a fait, c'est de créer un espace pour nous observer nous-mêmes, pour analyser la façon dont nous dispensons les soins et pour être en mesure de nous améliorer. Je pense qu'avec ce rapport et le travail que nous accomplissons, nous avons été capables de tracer la voie et de montrer que nous sommes déterminés à lutter contre le racisme autochtone et à démanteler les structures et les systèmes qui ont causé ces préjudices coloniaux.
0: Et même au niveau du ministère de la Santé, on apprend à désapprendre.
7: Mais oui, vous avez entendu Kelly Dillon qui parlait de démanteler des systèmes de pensée. Eh bien, en fait, les intervenants me disaient tous, c'est plus difficile en fait de changer les mentalités que les bâtiments. Connie Jasper, qui est directrice des services de santé de la Nation Chicotin, elle me dit, on peut bâtir les plus beaux espaces, mais si le personnel reste empreint de préjugés, le lieu va rester insécurisant, c'est logique. Donc pour démanteler ce racisme institutionnel, je reprends les mots du ministère, hein. Interior Health par exemple a rendu obligatoire des formations antiracistes pour ses cadres et ses soignants, et le Caribou Memorial Hospital a été le premier à le compléter, et la santé publique provinciale, sous la direction de la docteure Danielle Ben-Smith, a créé des clubs de désapprentissage, attention je mets de grands guillemets, désapprentissage de la suprématie blanche et du colonialisme et du racisme systémique. L'idée c'est pas d'accuser des individus mais de faire prendre conscience des biais invisible, ancré dans les politiques de santé depuis des générations. Et les autorités reconnaissent que déconstruire ces réflexes, ça va prendre beaucoup plus de temps que de changer un hôpital, admettons.
0: Ouais. Marie-Laure Josselin, on rappelle que vous vous êtes rendue à Williams Lake. On peut lire d'ailleurs votre série d'articles sur le site d'Espace Autochtone. Le premier s'intitule « Guérir l'esprit, transformer le système ». Le deuxième « Bâtir l'inclusion, le délicat chantier d'un hôpital ». Et un troisième est à venir dans les prochaines semaines. Merci beaucoup, Marie-Laure, d'avoir été avec nous aujourd'hui.
7: Ça m'a fait plaisir. Au revoir.
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0: Eh bien oui, difficile à croire, mais les dernières troupes américaines ont quitté la base irakienne d'Erbil, située dans le territoire semi-autonome tenu par les Kurdes, alors que le conflit avec l'Iran continue. Il s'agissait de la dernière base occupée par les États-Unis en Irak. On écoute Valérie Beaudoin, chercheuse associée à l'Observatoire sur les États-Unis de la chaire Raoul Dandurand, qui évoque ce second retrait des troupes d'Irak après celui de 2011 et les raisons de leur présence sur place.
12: Oui, mais peut-être pas avec le même objectif qu'au début de la guerre. On se souvient, là, les fameuses armes de destruction massive qu'on n'a jamais trouvées. On voulait que Saddam Hussein ne soit plus à la tête du pays. Il y a eu des centaines de milliers de morts du côté des civils irakiens, des milliers de morts de militaires américains, plus d'un trillion, donc plus de 1 000 milliards de dollars de dépensés. Mmh. Il y avait tout ce contexte-là où on a après ça retiré les troupes. On avait quand même une coalition avec l'armée américaine. Pourquoi? Pour justement tout ce qui est État islamique, stabilité de la région. Alors, c'était pas avec exactement les mêmes objectifs. Il y avait pas autant de soldats. On n'était pas à des dizaines de milliers de soldats. Mais on avait quand même encore des gens qui étaient sur place. Et c'est Biden qui avait dit qu'on allait justement rapatrier les soldats ou les déplacer, se retirer de l'Irak. Et on avait cette année comme date butoir. Alors, c'est vraiment la fin de tout ça. Peut-être pas dans les mêmes circonstances de ce qu'on a vu avec le départ des troupes en Afghanistan.
0: Valérie Beaudoin, donc, qui était à RDI ce matin, à ses côtés, le chercheur associé à l'Observatoire sur les États-Unis de l'Université du Québec à Montréal, Raphaël Jacob. Et les deux experts se sont demandé si cette fois, les Américains se retirent pour de bon.
13: Quand on parle de retrait, évidemment, je ne veux aucunement me faire le prophète de malheur, sauf qu'en même temps, ça ne serait pas le premier retrait qui n'en serait pas un de l'Irak. Valérie évoquait il y a un instant l'État islamique. Il faut réaliser que les Américains avaient tenté pendant la présidence Obama, de se retirer. C'était une promesse fondamentale de M. Obama dans sa première campagne en 2008 pour la Maison-Blanche, de se retirer. On l'avait fait et on avait dû y retourner après coup pour lutter contre la montée de l'État islamique qui avait été évidemment créée d'abord et avant tout par l'invasion américaine de 2003. Donc, on se pose la question à savoir est-ce que c'est fini, est-ce que ça a été un succès, un échec? Écoutez, la meilleure réponse que je peux vous donner, Sébastien, à ça, c'est très simple. Je vais vous parler de deux présidents américains qui ont été élus depuis pas exclusivement, mais au moins en partie, je vous dirais même en bonne partie, grâce à leur opposition à leur condamnation de la guerre en Irak. J'ai nommé ici M. Obama et M. Trump. M. Obama a lancé une opération en Libye en 2011. À la fin de son deuxième mandat en 2016, il a dit que la pire erreur qu'il avait faite de ses deux mandats, c'était cette opération en Libye-là. M. Trump arrive pour son deuxième mandat, lance une opération en Iran. Évidemment, connaissant le principal intéressé, je vais être le premier surpris si, à tout stade du reste de sa vie, il admet qu'il a fait une erreur. Je peux simplement vous dire qu'il y a un sacré paquet de gens autour de lui qui, après 7 mois, disent que c'est une erreur qui est monumentale. Autrement dit, est-ce qu'on a même appris quand les dirigeants qui se sont fait élire en partie sur la base de leur opposition à la guerre en Irak, sans dire qu'ils ont fait la même chose, disons qu'ils sont tombés dans des pièges qui ne sont pas entièrement différents?
12: Et si vous me permettez juste d'ajouter l'élément iranien qui va être justement intéressant de voir, parce qu'il y a de plus en plus d'influence iranienne aussi pour des groupes qu'on arme en Irak. Il y a eu des frappes qui provenaient de l'Irak aussi. Alors là, on se retire, mais l'Iran, on dit qu'il va être encore plus influente en Irak. Alors qu'est-ce qui va se passer avec tout ça? On s'est déplacé les troupes du côté de la Jordanie. On dit qu'on pourra continuer de faire des frappes si nécessaire en territoire irakien. Mais vraiment, tout, c'est assez complexe. Là, on pourra en parler pendant des heures, mais de tout ce qui va se passer. Mais dans le contexte de la guerre en Iran, avec l'État islamique qui est d'un autre côté, avec les États-Unis qui se retirent de là-bas, on verra ce qui va se passer. Mais il pourrait y avoir aussi d'autres chamboulements là, dans la région en raison de tout ça.
0: Valérie Beaudoin, chercheur associé à l'Observatoire sur les États-Unis de la chaire Raoul Dandurand, Raphaël Jacob également, qui était à l'émission Mordu de politique ce matin à RDI.
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0: Et Caroline Cloutier, dernier coup d'œil aux actualités. Des groupes environnementaux s'inquiètent de l'expansion de l'usine de liquéfaction de gaz naturel en Colombie-Britannique de LNG Canada.
14: Oui, on sait que la phase 2 du projet qui vise à doubler sa capacité d'exportation est confirmée. Et selon le premier ministre Mark Carney, le gaz naturel exporté à l'étranger pourrait réduire l'utilisation du charbon ailleurs dans le monde, qui est un argument qui ne convainc pas Charles-Édouard Têtu de l'organisme Équiterre.
15: Pour nous, il n'y a aucune façon de faire du développement responsable du gaz naturel. Donc, n'importe quel investissement ou n'importe quel développement d'une énergie fossile nous amène plus rapidement dans le mur. Le gaz naturel émet énormément de gaz méthane. Et lui, c'est un des gaz qui accélère le plus rapidement les conséquences des changements climatiques.
14: Et Mark Carney a aussi annoncé hier un peu plus $1 milliard d'investissement pour la protection des océans.
0: Et puis l'ancien directeur de la Fédération canadienne des contribuables de la Colombie-Britannique, Carson Binda, se présentera dans la circonscription de Vancouver-Kitchener pour les conservateurs.
14: Oui, contre la chef du parti OneBC, Dallas Brody, qui est aussi une ancienne députée conservatrice. Alors, Dallas Brody a été élue en 2024 sous la bannière conservatrice après que Kevin Falcon, chef de BC United, s'était retiré de la course dans la circonscription de Vancouver-Kitchener. Quand le parti a suspendu sa campagne, Dallas Brody a ensuite été exclu du Parti conservateur par le chef de l'époque, John Rostad, en mars 2025, avant de fonder OneBC. Alors, beaucoup de mouvements du côté des conservateurs là, depuis les dernières années, comme on peut le constater.
0: Ouais. Et puis, les alcools canadiens sont maintenant interdits aux États-Unis.
14: Oui, la province exporte très peu de vin rouge, de vin blanc de l'autre côté de la frontière, mais Bruno Gervais, qui est consultant en alcool chez Caudalis, explique qu'un type de vin fait exception.
16: Puis après, un certain nombre de vignobles, particulièrement sur les vins de glace, où il y avait un marché important côté américain. Après, il y a du long terme. Alors, cette interdiction peut ne pas durer très longtemps. C'est la seule chose qu'on peut espérer pour l'économie canadienne. Néanmoins, il faut bien comprendre que les clients sont volatiles. Si quelqu'un qui boit tous les jours, enfin régulièrement du tel ou tel produit d'alcool ne peut pas le trouver dans son magasin, il va acheter autre chose, il va essayer de trouver quelque chose qui lui plaît. Et c'est après toujours très compliqué. Une fois que le produit initial ou canadien revient sur les tablettes, c'est toujours très compliqué de faire revenir le client.
14: Et le consultant note aussi que certains petits distilleurs en Colombie-Britannique qui auraient courtisé le marché américain pourraient subir des pertes importantes.
0: Merci beaucoup, Caroline.
14: Je vous en prie.
0: Au revoir.
14: À demain.
0: Ça a été assez facile dans la circulation aujourd'hui. Hein. Si vous êtes sur les routes, vous l'aurez remarqué à toute heure de la journée, vraiment, ça circulait très bien. Très peu de gens aujourd'hui qui sont rendus au travail, au boulot. Ça ralentit à peine à l'entrée du pont Ironworker à partir de North Vancouver. Même chose lorsque vous arrivez à l'intersection de Taylor Way et Marine Drive à North Vancouver. C'est un peu lent dans ce secteur-là, mais un peu. Hein. J'appuie sur le mot un peu. Ailleurs, au centre-ville, Richmond, Delta, vers Abbotsford. Il n'y a pas de problème nulle part dans ces secteurs-là. Et c'est pas mal le même scénario sur l'île de Vancouver, au centre-ville de Victoria. On n'a pas de problème à sortir par la Transcanadienne à travers Saanich également, ou si vous empruntez la 17 pour aller vers North Saanich ou Sydney. Là, vraiment, aucun problème aujourd'hui en circulation.
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0: Faire connaître la culture autochtone, enseigner les principes sur lesquels s'appuie la vision du monde des Autochtones, c'est le mandat que s'est donné Diane Campeau. Originaire du Québec, Diane œuvre depuis des années en éducation autochtone en Colombie-Britannique. À titre de directrice de l'éducation autochtone au Conseil scolaire francophone de la Colombie-Britannique, elle a notamment été responsable d'intégrer les perspectives autochtones au cursus des écoles francophones. Et aujourd'hui, en cette journée nationale de la vérité et de la réconciliation, on a souhaité inviter Diane Campeau pour revenir sur son parcours en éducation autochtone. On la joint à Victoria. Bonjour, Diane.
17: Oui, bonjour à vous.
0: Merci d'être avec nous aujourd'hui. Parlez-nous tout d'abord de votre journée, parce que vous avez assisté aux cérémonies organisées par la Nation Sonji à Victoria pour cette journée spéciale.
17: Oui, c'était une grande célébration qui dure toute la journée, d'ailleurs. Ça dure jusqu'à 20 heures ce soir. Et moi, j'ai assisté à la cérémonie d'ouverture et quelques danses et présentations d'artistes autochtones qui se présentaient là. C'est South Island Nation, un Kawa qui relie plusieurs des nations du sud chez nous, proche de Victoria, la capitale. Et donc, c'était organisé par la Nation Sanglise, mais ça invitait d'autres nations aussi. Je veux juste faire une petite parenthèse que je ne suis plus la directrice de l'éducation autochtone du conseil scolaire. Mm-hmm. C'est notre collègue Bonnie Antoine, Bonnie Lépine Antoine, qui a ce poste-là et qui le fait très bien d'ailleurs.
0: Bien sûr, on la salue si elle est à l'écoute. J'aimerais qu'on parle de votre parcours, Diane, pour bien comprendre d'où cet intérêt pour les cultures autochtones est né. Quand vous étiez jeune, vous êtes allé vivre chez votre grand-oncle d'origine Abénaki. Parlez-nous de cette période de votre vie.
17: En fait, c'est lui qui nous a pris en charge quand mon père est décédé. Et déjà dans la famille, c'était positif d'être autochtone, probablement parce que il y en avait autour de nous. Et donc il nous a pris en charge. Il a continué notre éducation. Donc il m'a appris des plantes médicinales, etc. Et un peu cette façon d'éduquer là. Du monde autochtone avec les philosophies qui vont avec. Et donc, c'est sûr que ça m'a influencé dans ma façon à moi d'enseigner. Et par la suite, bien, j'ai voulu voir par des recherches comment je pouvais amener d'autres enseignants qui n'avaient peut-être pas eu ces références-là dans leur éducation première, si on pouvait l'appliquer avec d'autres enseignants. Et est-ce que ça fonctionnait avec les enfants aussi? Avec les élèves. Donc, la première recherche que j'ai faite, c'était comment on peut appliquer la pédagogie autochtone avec des élèves non autochtones, avec des difficultés d'apprentissage, 3 ans de retard, et les résultats étaient positifs. Et par la suite, j'ai fait des recherches au Québec avec des écoles qui avaient 60% de leurs élèves qui étaient Anishinaabe algonquins, pour voir si ces approches-là d'intégrer des savoirs et perspectives autochtones pouvaient fonctionner avec les élèves autochtones. Et comment on pouvait amener des enseignants à le faire.
0: Ouais. Vous aviez quel âge à l'époque de la prise en charge par votre grand-oncle?
17: J'avais 14 ans. J'étais l'aînée de la famille.
0: Wow! Mm-hmm.
17: J'avais 14 ans. J'avais l'aînée de la famille. On était souvent, même avant, en contact avec eux. Et puis, on fréquentait... dans diverses occasions, la réserve d'Odanak, je ne crois pas que ce grand-oncle-là avait nécessairement une identité formelle avec un statut. Je présume que peut-être sa maman était, ça aurait pu être une C31, mais probablement qu'elle n'avait pas fait la demande, elle était décédée avant. Mais donc pour nous, tout le contexte d'une réserve, des personnes qui sont autochtones, etc., c'était familier pour moi, c'était pas quelque chose d'étranger. Ce qui fait en sorte que c'est plus facile d'entrer en contact avec les gens des Premières Nations à travers le pays, d'ailleurs.
0: Mais vous l'avez dit, c'était abordé de façon positive. Mais si on retourne à cette époque-là, c'était rarement, en tout cas moi dans ma jeunesse, rarement on m'a parlé de façon positive des cultures des Autochtones. Malheureusement, maintenant, on a géré, appris tout ça. Est-ce que vous, à cet âge-là, à l'adolescence, vous le voyez autour de vous, qu'on en parle en mal nécessairement, mais que vous aviez une vision positive? Comment vous avez navigué là, ces deux oppositions-là?
17: Comment réconcilier?
0: Ben oui.
17: Comment réconcilier tout ça? Je pense que ça développe un très bel esprit critique. Un très bel esprit critique, effectivement, dans les livres scolaires, que souvent je le montre quand je fais certaines présentations. Tu sais, le père Brébeuf qui se fait bouillanter par les Haudenosaunee ou quoi. Et qu'on nous dit que les dans les livres, c'est écrit tout ça, les Indiens ne connaissaient pas les bons remèdes comme nous connaissons aujourd'hui. Ça, c'était le manuel scolaire. Et donc, je savais très bien que dans ma famille, justement, ce grand-oncle-là nous soignait avec des plantes, avec une tente de sudation, etc. Donc, je savais très bien que ces méthodes-là fonctionnaient. C'était bizarre de lire que, bon, pas une bonne méthode pour pouvoir se soigner, enfin.
0: Ben oui, surtout qu'historiquement, sans les peuples autochtones, les colonisateurs n'auraient pas passé le premier hiver.
17: Non, exactement.
0: Voilà, tout ça vous aide. Parlez-nous un peu justement de cette période-là quand vous, dans les écoles, vous étudiez la façon d'enseigner les perspectives autochtones. Dans quel but, surtout, quel était l'objectif que vous vouliez atteindre là, en faisant ça?
17: En fait, c'était beaucoup c'était beaucoup pour la réussite des élèves. Parce que souvent, dans tout système scolaire, que ce soit les élèves autochtones ou pas, on perd des élèves. On a des élèves qui ont discuté à fonctionner dans le système scolaire qu'on appelle eurocentrique, que tout le monde connaît. Et pour moi, je trouvais ça dommage qu'on perde des élèves et des individus pour qu'ils puissent avoir une confiance en eux, en leur capacité, etc. Parce que dans la philosophie éducative autochtone, l'unicité de l'individu, c'est un point central. Et on valorise les talents et les intérêts d'un individu. Puis on forme quelqu'un pour la communauté. Donc, on s'éloigne de ce qu'on appelle un paradigme industriel parce qu'on forme tout le monde pour la même chose. On va essayer de mettre en lumière les talents d'un individu pour que justement. Et donc, il y a des talents des enfants et des intérêts des enfants dans nos écoles qui sont pas entendus, qui sont pas mis en évidence, mis en lumière, qui leur permettraient de performer plus tard. Mais on étouffe un peu. Donc, pour moi, c'est important de voir comment on peut amener du personnel enseignant à faire ça.
0: Et est-ce qu'il y avait une ouverture pour cette perspective-là quand vous discutiez avec les conseils scolaires, avec des directions d'école, où vous vouliez implanter peut-être cette vision-là, l'enseigner? Est-ce qu'il y avait une ouverture?
17: Oui, parce que dans un sens, on voyait bien que, par exemple, avec des élèves non autochtones, qu'il y avait des échecs et que finalement, même si on appliquait certaines méthodes, ça ne fonctionnait pas toujours. Et puis, avec des élèves, des milieux scolaires qui avaient beaucoup d'élèves autochtones, on avait un taux de diplomation, et ça, on a encore aujourd'hui, malheureusement, un taux de diplomation plus faible. La Colombie-Britannique est en meilleure position que d'autres provinces canadiennes là-dessus, mais on a toujours un écart. Et donc, comment ces enfants-là peuvent se reconnaître dans ce qu'on leur présente à l'école? Comment les savoirs autochtones intégrés dans les sciences et dans les mathématiques? Comment on peut, donc mon rôle présentement de former des gens dans les universités, tant en Alberta qu'en Colombie, en Ontario ou au Québec, comment on peut amener le personnel, les futurs enseignants et le personnel enseignant à justement voir les savoirs et perspectives autochtones dans plusieurs disciplines. Comme souvent, je vais la citer, ma collègue Bonnie Antoine dit, les autochtones, c'est pas du bricolage. Donc, c'est pas de faire un capteur de rêve, etc. Et c'est important que les futures générations, justement, aient un regard différent et un regard respectueux de ces savoirs-là qui ont permis à des sociétés sous des milliers d'années de survivre dans des environnements parfois très, très hostiles. Ouais. Et donc, on leur doit beaucoup.
0: Et je suis content de vous l'entendre dire, parce que même pour moi, j'associe souvent ça à du savoir historique et culturel, mais rarement, comme vous l'avez dit, aux sciences et aux mathématiques. Donnez-nous quelques exemples, là, par exemple, de comment on peut intégrer le savoir autochtone dans des matières quand même assez pointues, là, comme les mathématiques ou la science.
17: Ce qu'il faut voir aussi, c'est que quand on parle de la pédagogie autochtone, de l'éducation autochtone, c'est toujours interdisciplinaire. Il n'y a pas de cloisonnement entre les disciplines. Donc, par exemple, la construction, j'ai amené mes étudiants quand j'ai donné un institut d'été à Ubisu-Okanagan, il y a deux, trois ans, on est allé visiter un kikuli, qui est la maison souterraine, et on a regardé ensemble les angles. Donc, ça veut dire qu'il y avait des connaissances sur comment mettre les angles des poteaux, finalement, parce que pour pas que ça s'effondre sous la terre. Donc, ça veut dire qu'il y avait des connaissances d'application de mathématiques, et c'est ce que je dis à mes étudiants à l'université. ce qui est important, ça ne veut pas dire parce qu'ils n'avaient pas le même langage mathématique, ils n'avaient pas les concepts mathématiques. Mmh. Même chose pour fabriquer un canot. Et donc, les enfants fabriquent un petit canot en miniature, puis ils doivent faire des hypothèses à savoir combien de poids je peux mettre dans mon canot. Et encore une fois, ça, c'est un savoir qu'on ne peut pas se retrouver au milieu de la rivière avec sa cargaison, particulièrement à la période du commerce des fourrures. Et donc, ça veut dire qu'il y avait une façon de mesurer, si on veut, la capacité d'une embarcation. Il y a plein, les récits, entre autres, ont souvent des valeurs scientifiques. Par exemple, à l'Okanagan, le récit de la pierre de silex, la plupart des récits autochtones, quand on regarde au sujet de la métaphore, on va découvrir énormément de savoirs qui ont été transmis pendant des millénaires. Tu sais.
0: Ouais. Et maintenant, l'intégration des perspectives autochtones au programme scolaire a été faite. Qu'est-ce que ça vient apporter, selon vous, là, d'intégrer ces perspectives-là au programme scolaire?
17: Ben, encore une fois, j'ai l'air de me répéter, là, mais ça fait en sorte que les futures générations vont, on espère, avoir un regard différent envers les premiers peuples. Un regard qui nous soit porté, qui reconnaissent justement les savoirs détenus. Par exemple, on a besoin d'eux pour les feux de forêt, par exemple, la gestion des feux de forêt, on a besoin de leur connaissance. Et est-ce que c'est parfait parce qu'on l'a mis dans notre curriculum scolaire? Est-ce que c'est parfait dans nos salles de classe? La réponse est non. Il y a place à amélioration parce que il faut pas le faire juste au mois de septembre et pas juste le faire au mois de juin. C'est toute l'année et nos curriculums scolaires à travers le pays, là, maintenant, font beaucoup d'efforts pour justement faire en sorte que ça soit intégré dans le curriculum scolaire. Donc, quand c'est dans un curriculum scolaire, on a une obligation légale de le faire, comme j'ai dit, on a l'obligation légale de le faire parce que c'est dans le curriculum scolaire, mais plus encore, on a l'obligation morale de le faire.
0: Ouais. Et vous qui êtes chargée de cours en éducation autochtone à l'Université de la Colombie-Britannique, est-ce que les enseignantes, les enseignants également sont bien formés à enseigner cette partie-là du curriculum?
17: Ben, j'espère que oui, mais ce que les étudiants cherchent beaucoup, c'est est-ce qu'on peut avoir plus d'autres exemples, des exemples. Et ce qui fonctionne, c'est souvent quand tu le vois sur place, quand on fait beaucoup de manipulations, etc. On est beaucoup dehors. Moi, un des premiers exercices que je leur donne, c'est connaître son territoire. Et donc, ils doivent me donner les caractéristiques à un kilomètre de chez eux ou de l'école qu'ils fréquentent, quelle sorte d'armes sont là, quelle sorte de plantes, est-ce qu'il y a une rivière, un cours d'eau, il prend sa source, où il s'en va, où? Est-ce qu'ils sont capables de me nommer au moins trois oiseaux que j'ai rencontrés? Et là, ils se rendent compte qu'ils connaissent absolument rien de leur milieu. Et parce que c'est ça, je dis, en fait, c'est une réflexion que je me suis faite quand j'étais en recherche au Québec. À un moment donné, j'ai demandé à une aînée, Anishinaabe, avec qui j'ai travaillé, « Suzanne, comment tu dis oiseau dans la langue Anishinaabe-Mohawk? » Elle m'a dit « Quel oiseau? » Elle m'a dit « Oiseau, on l'a inventé, le mot générique pour vous. » C'est comme ce que je dis aux gens quand on dit, quand une entreprise dit « Si vous achetez un produit chez nous, on va planter des arbres. » Quels arbres? On ne pose pas la question. Et ça aussi, ça fait partie de la formation des enfants. Je me suis rendu compte aussi, pour illustrer un récit autochtone, j'avais besoin d'un castor, d'une loutre, d'un huard, un rat musqué. Je trouvais pas un castor dans les salles de classe, ni dans l'école. C'est l'emblème canadien. et donc, ça veut dire qu'il faut qu'on décolonise énormément notre structure. Au-delà même de ce qui est demandé dans le curriculum scolaire, il faut qu'on décolonise le système, notre structure, ce qu'on fait dans nos écoles.
0: Ouais. Diane Campeau, c'était une très belle conversation, très éclairante, et je vais me faire un devoir de faire l'exercice près de chez nous, dans mon kilomètre carré, parce que tout ce que je peux nommer, c'est une corneille pour l'instant, comme oiseau qu'on voit près de chez nous. Merci énormément d'avoir pris le temps d'être avec nous aujourd'hui, Diane Campeau. Vous êtes chercheure intervenante en éducation autochtone, chargée de cours, entre autres, en éducation autochtone à l'Université de la Colombie-Britannique. Merci encore. Bonne soirée à vous.
17: Merci à vous.
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0: Puis on va terminer justement en parlant de la question de l'avenir de la Déclaration des Nations Unies sur les droits des peuples autochtones, la DRIPA, et le maintien de son adoption par la Colombie-Britannique, qui se pose comme un des enjeux de la campagne des élections provinciales. Nadir André, avocat spécialisé en affaires autochtones chez GFK Law, on l'écoute à ce sujet.
18: Je crois que les enjeux autochtones vont avoir une certaine importance parce que, notamment, ben, comme tout le monde le sait, il y a eu certains jugements qui sont sortis l'année dernière, notamment Cowichan avec la reconnaissance du titre et ses impacts sur les droits de propriété privée des individus et de certaines entreprises. Et il y a également toute la question de la mise en œuvre de la Déclaration des Nations Unies sur les droits des peuples autochtones. Et je pense que la campagne va être un moyen pour tenter de recadrer la reconnaissance des droits autochtones qui, selon une partie de la population de la Colombie-Britannique, semble croire que c'est maintenant hors de contrôle et qu'on reconnaît trop de droits aux peuples autochtones. Alors, je présume que la plupart des partis, incluant celui du gouvernement actuel, va tenter de recadrer cette reconnaissance-là et d'amener des bases nouvelles pour tenter de convaincre l'électorat que tout ça est sous contrôle et qu'il y a un moyen de bien contrôler la situation. Et donc, l'argument probablement va être qu'en obtenant un mandat majoritaire avec plus de députés qu'à l'heure actuelle, ils seront en mesure de faire les modifications qui sont souhaitées et que leurs intentions étaient effectivement de modifier la législation pour le recadrer. Donc, ils vont avoir l'argument de dire « Donnez-nous plus de députés, donnez-nous une majorité claire et on va pouvoir effectuer certains changements sans remettre en question les principes de la réconciliation parce que ils veulent sûrement pas s'aliéner le vote autochtone et la proportion des personnes qui sont pro-autochtones également. »
0: Le Parti conservateur de la Colombie-Britannique souhaite revenir d'ailleurs sur l'adoption de la DRIPA par la province, mais cette démarche n'a rien d'évident, comme explique Nadir André.
18: Probablement qu'il est assez difficile de reculer à 180 degrés lorsqu'on reconnaît des droits fondamentaux en droit international. Et donc, fort probablement que le Parti conservateur va proposer quelque chose de différent du NPD parce qu'évidemment, ils veulent pas que ça soit la même position. Les conservateurs sont plus à droite, plus amicaux envers l'industrie et les personnes qui disent que les Autochtones ont trop de droits, mais ne voudront pas non plus tomber dans une espèce de radicalisme où est-ce qu'on va renier les droits autochtones, sachant qu'il pourrait y avoir plusieurs conséquences à ça. N'oubliez pas qu'il y a des pipelines en jeu, il y a plusieurs développements industriels dont les Autochtones ont accepté d'être partenaires. Si on va trop loin et si les nations autochtones voient un recul manifeste de leurs droits, ils pourraient remettre en question plusieurs appuis qui ont été donnés au développement de certains projets. Et je pense que le Parti conservateur en est tout à fait conscient.
0: C'était Nadir André, avocat spécialisé en affaires autochtones chez GFK. Là, il discutait avec le journaliste Benoît Ferradini.
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20: 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Zoé L'Héritier, 18 ans, votera pour la première fois le 24 octobre.

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1: Merci beaucoup, Dominique. On sera à l'écoute demain dès 6h. Alors, bien sûr, on vous invite à visiter les différentes plateformes de Radio-Canada pour rester bien informé sur tout ce qui s'est dit, ce qui est arrivé, ce qui s'est fait lors de cette Journée nationale de vérité et de réconciliation, des contenus, des entrevues, des points de vue sur la plateforme audio. D'ailleurs, vous allez retrouver une section qui est dédiée à tous les contenus autochtones aujourd'hui. Également, moi, je vais aller faire un tour sur le site de l'ONF, l'Office national du film. Tellement de bons documentaires, de bons films qui mettent de l'avant le talent autochtone, l'histoire et les perspectives autochtones. Puis on peut peut-être terminer avec une bonne nouvelle. La fondatrice de la journée du chandail orange, hein, vous savez, si vous avez des enfants qui fréquentent les écoles du conseil scolaire, hier, tout le monde avait son chandail orange. Eh bien, elle a finalement trouvé un point de vente pour ces chandails-là après des années d'appropriation commerciale de son histoire. Phyllis Webstad a ouvert un kiosque ici à Kamloops pour vendre les produits orange floqués du message « Chaque enfant compte ». C'est devenu un symbole de la dépossession de la culture, de la liberté, de l'estime de soi dont étaient victimes les enfants autochtones pendant plusieurs générations. Et bien sûr, cette journée-là trouve son origine aussi dans l'histoire de Phyllis Webstad, puisqu'à 6 ans, elle a été retirée de sa communauté de Dog Creek, de la Première Nation, Stequempec Exgatem, pour être envoyée à un pensionnat pour autochtones. Et lors de son premier jour, le T-shirt orange que sa grand-mère lui avait offert lui a été arraché. « Je ne l'ai plus jamais porté », dit-elle. « Je ne comprenais pas pourquoi on ne voulait pas me le rendre. » Et le partage de son histoire en 2013 s'est transformé en journée de commémoration le 30 septembre, date à laquelle les enfants autochtones étaient généralement arrachés à leur famille pour être envoyés en pensionnat. Une belle histoire à lire sur le iciradiocanada.ca ou l'appli Info. Merci à toute l'équipe aujourd'hui. Mégane Cooney derrière la console. Jean-Baptiste Lassagouesse à la mise en onde. Fabienne Arreau, réalisatrice associée. Je m'appelle Rudy Desjardins. Et en leur nom, je vous souhaite une belle soirée. Et on se retrouve demain, 15h30. Bye-bye.
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5: Ici Madeleine Blais-Morin. À ça nous regarde ce soir. En cette Journée nationale de la vérité et de la réconciliation, plusieurs activités partout au pays honorent les survivants des pensionnats pour autochtones, leurs familles et les enfants disparus. Comment l'art peut-il guérir les blessures du passé? On explore la question avec la jeune soprano Innu, Elisabeth Saint-Gelais.
6: Il y a beaucoup d'art, vraiment de l'artisanat ou des arts traditionnels que les Autochtones pratiquent pour se guérir.
5: Aussi à l'émission...
7: Welcome to Israel. Thank you for bringing our passengers safely back home.
5: Le pire a été évité pour les 174 passagers d'un vol à destination de Tel Aviv après qu'un pilote a été poignardé par son collègue. Selon le premier ministre israélien Benjamin Netanyahou, l'assaillant aurait apparemment tenté de provoquer l'écrasement de l'avion. Et plus tard, c'était une institution du commerce de détail québécois et une référence en matière de plein air. La Cordée va bientôt fermer ses portes après plus de 70 ans d'existence. Bon mercredi soir à tous. Et on va aussi vous parler de la campagne électorale au Québec avec cette idée du chef du Parti québécois d'abolir la monarchie sur le territoire québécois. Est-ce que Paul Saint-Pierre Plamondon est en train de préparer des batailles avec Ottawa? Et on vous parlera aussi d'une arrestation liée à l'une des pires erreurs judiciaires de l'histoire du Québec. Mais ce soir, on commence l'émission avec les célébrations.

0: commémoration de la Journée nationale de la vérité et de la réconciliation, pendant plus d'un siècle, il y a plus de 150 000 enfants autochtones qui ont été séparés de leur famille et de leur communauté pour être envoyés dans des pensionnats afin de les priver de leur langue et de leur culture. Certains d'entre eux ne sont jamais rentrés chez eux. Des communautés autochtones de partout au pays ont tenu à commémorer les victimes de ces pensionnats, mais également de rappeler le chemin qui reste à faire alors que les populations autochtones du pays continuent de subir de la discrimination et du racisme. Andréanne Williams.
1: Des prières et des chants traditionnels pour honorer les victimes et les survivants des pensionnats pour autochtones. Mercredi, des milliers de personnes à travers le pays ont commémoré leur mémoire.
2: Today is about all the truth.
1: De passage à Edmonton, en Alberta, le premier ministre Mark Carney a appelé le Canada à faire face à son histoire.
2: Honorer l'histoire du Canada, c'est la regarder en face, dans toute sa vérité, sa beauté et ses pertes.
3: Le lever de ce drapeau nous invite à réfléchir.
1: À Ottawa, la gouverneure générale Louise Arbour a participé au lever du drapeau des survivants sur la colline du Parlement.
3: C'est vraiment un principe de prise de conscience et d'engagement vers l'avenir. Combattre la discrimination des préjugés, on se rend compte à quel point c'est encore tellement trop enraciné.
1: Mais pour de nombreux membres des communautés autochtones, ces commémorations ont un goût doux amer. 11 ans après la fin de la Commission de vérité et réconciliation, dont le but était de faire la lumière sur le système de pensionnat pour autochtones, plusieurs personnes rencontrées lors d'une cérémonie à Montréal rappellent le chemin qu'il reste à faire. C'est le cas de Lison Dufresne, une femme Ojibwe.
4: Aujourd'hui, c'est important parce que ça représente les survivants surtout, puis les enfants décédés dans les pensionnats, mais aussi les survivants et tout ce que ça a créé comme problème de société chez nos Premières Nations, dont ma mère, qui a été de ses 3 à 8 ans.
1: Dans son jugement final rendu mercredi, le Tribunal permanent des peuples, une institution basée en Italie qui se définit comme un tribunal d'opinion international indépendant, reproche entre autres au Canada de manquer à ses obligations juridiques internationales, notamment en n'enquêtant pas suffisamment sur les crimes révélés par les survivants des pensionnats. Le tribunal, dont les jugements ne sont pas contraignants juridiquement, ajoute que le Canada a fait très peu pour empêcher le maintien du statut discriminatoire accordé aux peuples autochtones. Le gouvernement fédéral n'a pas été en mesure de fournir une déclaration dans les délais impartis. À quelques jours des élections provinciales au Québec, certains dénoncent aussi l'absence des enjeux autochtones dans la campagne électorale. À nouveau, Lison Dufresne.
4: Là, c'est les élections, puis on n'entend pas parler des Premières Nations. C'est sûr, si on lit le patente, oui, ils vont parler de nous autres, mais on est toujours en arrière, tandis qu'on devrait être en avant parce qu'on est chez nous ici.
1: Les célébrations se déroulent alors qu'une trentaine de nationalistes blancs se sont rassemblés près d'une réserve autochtone en Colombie-Britannique dimanche. Une situation qui inquiète Nakuset, la directrice générale du Foyer pour les femmes autochtones de Montréal. Elle dénonce la présence de discours négationnistes entourant les pensionnats et les enfants autochtones disparus.
5: Si le gouvernement ne donne pas des conséquences de les personnes comme ça, ils pensent que c'est OK de faire ça, mais c'est pas OK.
1: Elle déplore une discrimination qui perdure au pays.
5: La police discrimination avec les peuples autochtones autour du Canada, et aussi avec l'hôpital, et aussi avec l'éducation, avec presque tout, avec la langue.
1: Un autre événement est venu jeter de l'ombre sur les commémorations. Une collision accidentelle entre un véhicule et des piétons a fait 2 morts ce matin au sud de Vancouver, en marge d'un rassemblement tenu pour la Journée nationale de la vérité et de la réconciliation. Ici Andréanne Williams, Radio-Canada, Montréal.
0: Oui, d'ailleurs, le premier ministre Mark Carney vient de faire une déclaration sur le réseau X en disant « Nous portons la Première Nation de Tsawwassen dans nos cœurs. La perte de 2 bien-aimés dans un accident aussi effroyable en cette journée déjà si éprouvante et dévastatrice. » Et je le disais en manchette, plus tard à l'émission, on va vous présenter une entrevue avec la soprano Inou Elisabeth Saint-Gelais. C'est une entrevue qu'on a enregistrée. Elle a une réflexion très personnelle sur son rôle en tant qu'artiste autochtone pour faire découvrir l'identité de son peuple, son histoire. Ce sera un peu plus tard.

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1: On se rend maintenant en Israël pour vous parler de cette troublante histoire de détournement d'avion. Le vol qui était parti de Dubaï à destination de Tel Aviv a atterri d'urgence en Arabie Saoudite après qu'un pilote a été poignardé par son collègue. Le premier ministre Benjamin Netanyahou affirme que le pilote assaillant aurait apparemment tenté de provoquer l'écrasement de l'avion avec tous ses passagers à bord. Je retrouve notre correspondante Marie-Ève Bédard à Tel Aviv. Marie-Ève, bonsoir.
2: Bonsoir.
1: Alors, quelle histoire, hein? Qu'est-ce qu'on sait des événements?
2: Ce que l'on sait, c'est qu'il y a un premier signal de détresse qui a été lancé par cet avion de Fly Dubai tôt ce matin, heure locale, aux alentours de 8h30. L'avion assurait une liaison entre Dubaï et Tel Aviv. À son bord, la vaste majorité des passagers était israélien. Premier signal de détresse, 7 minutes plus tard, un deuxième signal qui laissait entendre qu'il y avait une tentative de détournement d'avion en cours. Sur place, dans l'avion, il y a des passagers qui ont pu filmer certaines vidéos qu'on a beaucoup vues circuler sur les réseaux sociaux. Sur une de ces vidéos, on voit un certain nombre de passagers qui étaient assis à l'avant de l'avion se ruer vers la porte de la cabine de pilotage. 5 hommes ont réussi à pénétrer à l'intérieur et à neutraliser le pilote qui avait poignardé son collègue, un pilote citoyen indien, qui a été gravement blessé dans cette attaque. Les deux pilotes ont donc été sortis de la cabine de pilotage et à bord de l'avion se trouvaient d'autres pilotes qui devaient assurer le retour de l'avion. Ils ont pu reprendre les contrôles de l'appareil et puis l'avion s'est posé d'abord un atterrissage d'urgence en Arabie Saoudite, le temps qu'on détermine ce qu'on pouvait faire pour rapatrier les passagers qui étaient à bord jusqu'ici en Israël. D'autres vidéos qui ont circulé ont montré ce moment épouvantable de chaos, de panique à bord quand l'avion a chuté d'environ 15 000 pieds en quelques secondes. Ça, il y a des passagers avec qui nous, on a pu parler, qui nous ont décrit ce moment. Et puis ensuite, les deux pilotes ensanglantés qui gisaient sur le sol pendant qu'on se dirigeait vers l'aéroport qui a accueilli ce vol en Arabie Saoudite. Je mentionne que les Israéliens et l'Arabie Saoudite n'ont aucune relation diplomatique. Les Israéliens avaient d'abord présenté une demande à l'Arabie Saoudite pour pouvoir envoyer des avions militaires pour rapatrier les passagers, demande qui a été refusée. C'est donc par un vol de Fly Dubai qui a été nullisé cette fois-ci pour reprendre les passagers en Arabie Saoudite pour les ramener ici en Israël où le premier ministre Benjamin Netanyahou, entre autres, et les membres de leur famille les attendaient.
1: Oui, et vous étiez là, Marie-Ève, à l'aéroport, à Tel Aviv. Vous le disiez, là, vous avez parlé à des passagers. Qu'est-ce qu'ils vous ont dit? Parce que ça devait être cauchemardesque.
2: Ce qu'ils nous ont dit, oui, ils nous ont décrit ce moment où l'avion s'est mis à tanguer, ensuite a chuté de façon dramatique, où les gens qui étaient assis plus à l'arrière de l'avion avaient du mal à comprendre ce qui se passait. Mais des gens se sont mis à crier, tentative de détournement d'avion. Il y a ces hommes qui se sont rués sur la cabine de pilotage. J'ai pu parler avec certains d'entre eux qui ont participé à neutraliser le pilote qui avait poignardé son collègue. Et ce qu'ils nous ont dit, parce qu'ils ont été accueillis ici en héros, l'un d'eux, entre autres, nous a dit qu'il n'était pas un héros, qu'il avait réagi par instinct seulement. Il a dit, quand vous voyez la mort se dérouler sous vos yeux, vous réagissez, vous faites tout pour survivre.
1: Il y a des membres du gouvernement qui se sont avancés, Marie-Ève, sur les motivations de l'attaquant.
2: Le premier ministre Benjamin Netanyahou, plus tôt dans la journée, a dit que le pilote avait tenté de faire en sorte que l'avion s'écrase. D'ailleurs, quand il a accueilli les passagers à l'aéroport à Tel Aviv, il a rencontré l'un de ces hommes qui a contribué à neutraliser l'attaquant, dont le T-shirt était encore maculé du sang de cet homme, qui était blessé aussi dans les altercations. Alors, lui, ce qu'il dit, c'est que c'est un incident sécuritaire très grave. Il y a le ministre de la Défense, Israël Katz, qui a parlé, lui, carrément, d'une tentative d'attaque terroriste djihadiste. Maintenant, on sait très peu de choses à l'heure où on se parle, Madeleine, sur l'identité de ce pilote. Beaucoup de médias israéliens ont rapporté qu'il s'agissait d'un citoyen d'Oman, un petit pays du Golfe Persique. Mais ses motivations, sur qui il était, pour l'instant, on sait très peu de choses. On sait qu'il y a certains des passagers qui ont été interrogés par les services de sécurité ici assez longuement. L'Arabie Saoudite aussi devait interroger le pilote, mais pour l'instant, l'enquête va suivre son cours.
1: Marie-Ève Bédard, à Tel Aviv, merci beaucoup.
2: Je vous en prie.
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1: La chaîne de magasins La Cordée a annoncé aujourd'hui sa fermeture après plus de 70 ans d'existence au Québec. Je ne sais pas si vous êtes des amateurs de plein air, je ne sais pas si cette nouvelle vous attriste. Philippe-Antoine, bonsoir.
4: Bonsoir, Madeleine.
1: La Cordée a eu une histoire assez particulière.
4: Assez particulière, en effet. Cette chaîne de magasins a été fondée à Montréal en 1953, au coin des rues Berry et Ontario, par le mouvement scout montréalais. Plus précisément, les scouts catholiques du diocèse de Montréal. Et elle a appartenu à l'organisation scout pendant des décennies. D'ailleurs, je me souviens que c'est à cet endroit-là, en fait, chez La Cordée, qu'on allait chercher nos uniformes quand je faisais partie des louveteaux. C'était à une autre époque.
1: Vous vous révélez, Philippe-Antoine.
4: Voilà. Dans son livre sur l'histoire de La Cordée, l'ancien dirigeant Michel R. Denis écrit qu'à l'origine, c'était essentiellement un comptoir qui vendait des badges, des uniformes, des manuels scouts et un peu plus tard du matériel de camping. Avant ça, il dit que les scouts devaient aller acheter leur équipement chez Dupuis Frères, mais que les vendeuses de chez Dupuis Frères ne connaissaient pas grand-chose au scoutisme. La coopérative a pris de l'expansion dans les années 60 et 70. Elle s'est spécialisée dans l'équipement de plein air et de randonnée. On dit que La Cordée est devenue le plus grand détaillant de ski de fond au Québec dans les années 70 grâce à ses importations européennes. Et on peut lire dans le livre de Michel R. Denis combien La Cordée a accompagné la population québécoise dans sa découverte des activités de plein air au cours des années 60, 70, 80. C'était quand même assez inexistant auparavant. Il écrit que souvent les immigrants européens ont popularisé le camping, le ski de fond, la randonnée et l'escalade. Et à son apogée, après avoir fait l'acquisition des boutiques Le Yeti et La Vie sportive, La Cordée avait des succursales à Montréal, à Laval, à Saint-Hubert et à Québec.
1: Oui, mais La Cordée a connu des difficultés ces dernières années.
4: Oui, la chaîne avait fermé plusieurs de ces magasins ces dernières années. Il restait seulement le magasin du boulevard Saint-Laurent à Montréal, celui de Saint-Hubert sur la Rive-Sud et celui de Québec. Déjà en 2020, la chaîne s'était placée sous la protection de la loi sur la faillite et l'insolvabilité. Et à la suite de cette démarche-là, elle était passée sous le contrôle du groupe MAC, qui est un important promoteur immobilier qui souhaitait exploiter le potentiel des propriétés immobilières de La Cordée. D'ailleurs, ces dernières semaines, on a vu que le magasin de la rue Sainte-Catherine, le magasin phare de La Cordée, a été démoli pour permettre la construction d'un immeuble à logement.
1: Mais ce n'était pas suffisant, finalement.
4: C'était pas suffisant. Il faut dire que la concurrence était de plus en plus vive dans le secteur des articles de sport, avec l'arrivée de la chaîne française Decathlon, par exemple. Mais c'est surtout les géants du commerce électronique, comme Amazon, qui ont eu raison de La Cordée, selon Jacques Nantel, professeur émérite à HEC Montréal.
5: Les consommateurs vont voir chez La Cordée, se disent ben je pourrais peut-être la voir dans une grande surface de commerce électronique. Je peux la voir en 24 heures et puis commande sur le web. C'est en grande partie ce qui est arrivé. Or, ce qui se produit, c'est qu'au fur et à mesure où des consommateurs qui normalement seraient allés à Cordée vont sur Amazon ou d'autres plateformes, évidemment, ce sont non seulement des ventes qui sont perdues, mais c'est des coûts que l'on doit réduire pour compenser pour ces ventes perdues. Donc, on garde moins d'inventaire. Gardant moins d'inventaire, on devient moins intéressant. Et puis, c'est le cercle vicieux qui s'enchaîne.
1: Dans ce cas-ci, on parle de plein air, mais est-ce que c'est ce qui guette à peu près tous les magasins un peu spécialisés?
4: Malheureusement, Jacques Nantel dit qu'il y a un modus operandi. Alors, quel est l'avenir des commerces spécialisés? Ce n'est pas évident.
5: Il y a une quinzaine d'années, la réponse à cette question-là, c'était, écoutez, miser sur le service. Miser sur le service. Maintenant, le service n'est plus suffisant. C'est-à-dire que ça fait partie un peu du cercle vicieux. Les consommateurs veulent un produit rapidement, s'informent, vont chercher les caractéristiques du produit auprès d'influenceurs ou auprès uniquement d'évaluation de d'autres clients, ont de moins en moins besoin de l'expertise qu'on pouvait retrouver en magasin. Donc, ce qui fait la différence, c'est la rapidité, la disponibilité du produit et puis évidemment le prix. De sorte que oui, ça va devenir et ça devient de plus en plus difficile, même pour des magasins spécialisés.
1: Qu'est-ce qui va arriver avec les magasins, les employés?
4: On ne sait pas exactement combien il y a d'employés. On sait qu'un bon nombre sont syndiqués. La direction de La Cordée ne nous a pas rappelé. Quant à la marchandise, elle va être liquidée d'ici les prochaines semaines. La chaîne annonce d'ailleurs une grande vente de fermeture.
1: Alors, Philippe-Antoine Saunier, ancien louveteau. Merci. Je ne sais pas si vous avez des souvenirs attachés à La Cordée. Vous pouvez nous écrire en vous rendant sur l'application Radio-Canada Audio maintenant. Cliquez sur la bulle de conversation de notre émission en direct.

0: Campagne électorale au Québec maintenant. C'était le jour 35 aujourd'hui sur 39. Là, ça tire à sa fin cette campagne. Et au moment où le Parti québécois semble se rapprocher du pouvoir, son chef annonce ses couleurs et laisse entrevoir ce qui pourrait être ses premières batailles, autant à l'Assemblée nationale qu'avec Ottawa. J'en discute avec mon collègue Mathieu Goyer qui suit cette campagne. Mathieu, bonsoir.
1: Bonsoir, madame.
0: Mathieu, d'abord, la monarchie. Bon, ce serait constitutionnellement complexe de l'abolir, comme Paul Saint-Pierre Plamondon souhaite le faire là, sur le territoire québécois, mais lui, il martèle qu'il peut abolir le poste de lieutenant-gouverneur au Québec.
1: On en parle depuis deux jours. Mm-hmm. Au PQ, on précise que ce n'était pas prévu comme sortie à ce moment-là, mais oui, c'est une priorité du Parti québécois s'il prend le pouvoir, là, abolir le poste de lieutenant-gouverneur dans les 100 premiers jours d'un gouvernement péquiste. Sauf que depuis hier, il y a plusieurs professeurs de droit constitutionnel qui ont émis de sérieux doutes sur la possibilité pour le Québec de le faire parce que ça impliquerait des changements à la Constitution canadienne et qu'une province ne peut pas le faire unilatéralement. Mmh. On a eu droit ce matin en mêlée de presse à Rouyn-Noranda à un petit cours de droit constitutionnel à la sauce péquiste. Paul Saint-Pierre Plamondon, qui estime au contraire que la Constitution évolue dans le temps si on se fie, selon lui, à la tradition de la common law et que donc si l'Assemblée nationale du Québec adoptait une loi pour abolir le poste de lieutenant-gouverneur, ben, la province aurait toute la latitude pour le faire. Le chef du Parti québécois qui remet aussi politiquement en question la légitimité de la Constitution canadienne de 82, adoptée, on le sait, sans l'accord du gouvernement québécois de l'époque. C'est un combat que mène le chef du PQ présentement, qui n'est pas non plus sans rappeler celui de l'abolition du serment au roi. Mm-hmm. On était au tout début du mandat en 2022, il y avait trois députés péquistes. Rappelez-vous à l'époque qu'ils s'étaient vus refuser l'accès au Salon Bleu parce qu'ils n'avaient pas prêté serment au roi. Mm-hmm. On est dans la continuité de ça au Parti québécois. On veut vraiment rompre pour de bon totalement avec la monarchie. On écoute là-dessus Paul Saint-Pierre Plamondon.
2: Il n'y a rien qui empêche une Assemblée nationale démocratique et souveraine de faire une loi sur l'avenir de cette institution-là, le lieutenant-gouverneur. Ensuite, la Constitution du Canada, rappelons-le, n'est pas une constitution qui a une légitimité démocratique. Jamais les Québécois n'ont consenti à cette Constitution-là. Le rapatriement de la Constitution en 82 n'est pas démocratique. En fait, c'est un coup de poignard dans le dos de René Lévesque. Et dans quel cas, une Assemblée nationale démocratique peut s'exprimer puis changer l'ordre des choses.
0: Et là, Mathieu, il y a les adversaires du PQ qui ont des positions différentes sur l'avenir de la lieutenante-gouverneure.
1: Ouais, on peut identifier peut-être trois camps, Madeleine. Vous avez dans le coin rouge, dans le camp fédéraliste, les libéraux de Charles Millière qui disent que c'est absolument pas une priorité d'abolir le poste de lieutenant-gouverneur. Pendant qu'on parle de ça, on parle pas de santé, d'éducation, d'économie ou encore d'immigration. Charles Millière a quand même précisé aujourd'hui qu'il ne prêterait pas serment au roi s'il devenait député d'Harford maintenant que la loi a été abrogée. Vous avez dans le camp nationaliste autonomiste, la CAQ et le Parti conservateur, qui n'ont plus beaucoup d'amour pour la monarchie, se disent ouverts à des changements, mais ne vont pas aussi loin que le Parti québécois qui propose carrément d'abolir le poste. À la CAQ, la chef Christine Fréchette rappelle que dans le projet de constitution là, qui avait été porté par Simon-Jolin Barrette, on voulait là, revoir le rôle du lieutenant-gouverneur. Sinon, dans le troisième camp, dans la grande famille souverainiste, vous avez Québec solidaire qui est d'accord là, pour rompre ce dernier lien-là avec la monarchie au Québec. On propose d'abolir là, le poste de lieutenant-gouverneur. On dit que c'est un symbole colonial qui est dépassé et qui est coûteux. On écoute donc Charles Millière, Christine Fréchette, Éric Duhaime et Riba Gazan.
3: Imaginez-vous donc que la priorité au Québec, chers amis, c'est d'abolir la monarchie mardi matin. On rit, là, mais c'est pas drôle.
4: On a déjà une proposition. Ce qu'on veut, c'est on ne met plus d'argent public pour cette fonction-là. Si le fédéral veut payer, il payera.
5: On avait d'ailleurs déjà prévu dans notre projet de constitution de revoir ce poste-là. Maintenant, c'est dans la façon de faire que l'on se distingue. Et ce qu'on voit, c'est quelque chose de beaucoup plus frontal.
6: Je vois ça d'un œil plutôt positif. Maintenant, il faut le faire dans le respect des institutions.
0: Et là, on parlait de bataille au pluriel là, que Paul Saint-Pierre Plamondon laisse entrevoir. L'autre, ça pourrait bien être sur l'immigration, Mathieu.
1: Oui, tout à fait, parce que le gouvernement fédéral doit, dans les prochaines semaines, revoir, présenter son plan sur les cibles d'immigration. Et Mark Carney, dans une entrevue au New York Times, mardi, a ouvert la porte, là, maintenant que le système, selon lui, a été stabilisé, a ouvert la porte à une augmentation dite contrôlée de l'immigration au Canada, ce qui va en opposition directe avec le plan du PQ, lui, de réduire les cibles d'immigration permanente au Québec. La cible du PQ est à 35 000 nouveaux arrivants par année, alors qu'elle est présentement de 45 000. Le Parti québécois veut aussi réduire de moitié le nombre d'immigrants temporaires sur le territoire québécois. Et encore aujourd'hui, le chef du PQ a été assez virulent là, envers le gouvernement fédéral de Mark Carney en disant qu'une hausse de l'immigration serait, je cite, « un abus de pouvoir ». Le chef du PQ accuse les libéraux fédéraux d'avoir augmenté de façon antidémocratique, sans vraie consultation populaire, l'immigration. Je rappelle que c'est une compétence qui est partagée entre le Québec et le Canada. Le Québec a les pleins pouvoirs en matière d'immigration permanente. Mais pour ce qui est de l'immigration temporaire, ben, c'est une compétence qui est partagée entre Ottawa et Québec.
0: Mathieu Goyer, merci beaucoup.
1: Au revoir.
0: Bonne fin de campagne. Au revoir.
1: À vous aussi.
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0: Un résident de l'Outaouais a comparu cet après-midi au Palais de justice de Québec en lien avec une série d'agressions sexuelles armées commises au cours des années 2000. L'affaire est liée au cas de Simon Marshall. C'est un homme qui avait été condamné injustement pour des crimes sexuels qu'il n'avait pas commis. Il a passé 5 ans derrière les barreaux avant d'être innocenté par des preuves d'ADN. Je retrouve à Québec Yannick Bergeron. Yannick, bonsoir.
1: Bonsoir, madame.
0: Yannick, cette affaire-là avait été une grave erreur judiciaire, mais cette fois-ci, la police croit avoir le bon suspect.
1: Effectivement, il s'agit de Jonathan Poirier. Il a 51 ans, habite à Beaumont. Ça, c'est une petite municipalité au nord-est de Gatineau. Il aurait fait 9 victimes, dont des adolescentes. Et la police l'a arrêté à son domicile ce matin. Il a comparu ici à Québec en fin d'après-midi sous des accusations d'agression sexuelle armée, de séquestration et de menaces. Il fait aussi face à une accusation de production de pornographie juvénile. Et ce sont des crimes qu'il aurait commis alors qu'il habitait ici à Québec entre avril 2003 et juillet 2004. Il y a donc plus de 20 ans. Le service de police de la Ville de Québec a donné très peu de détails aujourd'hui sur son enquête, mais parle d'une enquête d'envergure. Il y a le laboratoire de sciences médico-légales qui a été mis à contribution. Donc, on peut penser que l'ADN a joué un rôle important dans le développement qu'on connaît aujourd'hui, Madeleine.
0: Ben, l'ADN, c'était d'ailleurs un test d'ADN qui avait fini par innocenter Simon Marshall, qui avait été condamné, lui, pour certaines de ces agressions-là.
1: Oui, je vous ramène dans les années 2000. Simon Marshall est un jeune homme qui vit avec une déficience intellectuelle. Il a déjà été condamné à la fin des années 90 après avoir fait des aveux pour des agressions sexuelles. Et il est arrêté à nouveau en 2003 pour 2 nouvelles agressions, pour lesquelles il va aussi faire des aveux et s'incriminer. Mais depuis le début, là, il s'agissait de faux aveux. Durant les nouvelles procédures judiciaires dans les années 2000, il y a un test d'ADN qui est venu démontrer qu'il n'était pas l'auteur de ces nouvelles agressions. Et ce sont aujourd'hui des infractions pour lesquelles Jonathan Poirier est maintenant accusé. Et quand on a découvert l'erreur dans le dossier de Simon Marshall dans les années 2000, il y a eu une enquête pour voir ce qui s'était passé avant, et ça a permis de prouver qu'il n'était pas non plus l'auteur des autres agressions pour lesquelles il avait fait des aveux dans les années 90. Ainsi, il a purgé 5 ans de prison pour des crimes qu'il n'avait même pas commis.
0: Et il a été indemnisé pour ça.
1: Oui, la détention, c'est pas facile pour quiconque et c'est sûrement encore plus difficile pour quelqu'un qui vit avec une déficience et qui purge une peine pour des gestes de nature sexuelle. Pendant qu'il est incarcéré, des co-détenus s'en sont pris à lui, parfois violemment. Et après la mise au jour de l'erreur judiciaire, le ministre de la Justice au Québec avait nommé un expert pour évaluer ses dommages. Et le rapport de cet expert-là menait à une indemnisation de 2,3 millions de dollars, ce qui est un montant record à l'époque au Québec.
0: Yannick, revenons là aux accusations qui ont été portées aujourd'hui. Quelle est la prochaine étape dans ce dossier-là?
1: Aujourd'hui, la poursuite s'est opposée à la remise en liberté de Jonathan Poirier, qui a plaidé non coupable aux accusations. Il demeure derrière les barreaux pour l'instant. Il va revenir devant le juge demain pour faire le point avec son avocat et peut-être aussi fixer la date de son enquête sur remise en liberté.
0: Yannick Bergeron, à Québec, merci.
1: Au plaisir.
0: Au revoir. Restez à l'écoute plus tard à l'émission. En Espagne, la crise du logement provoque des manifestations à travers le pays et force le gouvernement à agir. On se rendra à Madrid. Mais d'abord, là, j'ai hâte de vous faire entendre notre prochaine invitée. Pour sa voix, pour ce qu'elle porte, vous la connaissez peut-être, la jeune soprano Inou de 30 ans, Elisabeth Saint-Gelais, qui aujourd'hui chantait au Musée des Beaux-Arts de Montréal un texte de la poète Inou aussi, Maya Cousineau-Molène, mis en musique par une compositrice Anishinaabe, Barbara Assiguinac. En cette journée nationale de la vérité et de la réconciliation sur le triste épisode des pensionnats autochtones au pays, on a voulu explorer avec elle comment l'art peut aussi être une voie vers la guérison. Je lui ai parlé un peu plus tôt. Elisabeth Saint-Gelais, bonsoir.
2: Coucou.
0: Merci d'être en studio. Elisabeth Saint-Gelais, vous avez passé une partie de votre enfance à Pessamite, sur la Côte-Nord, la communauté de votre mère. Votre père, lui, est allochtone. Ça fait partie de votre identité, la question autochtone. De quelle manière ça change votre voix? Avez-vous l'impression que quand vous chantez, vous portez un peu cette histoire-là?
2: Oui, En tant qu'artiste autochtone, c'est certain qu'on porte l'histoire, on porte une représentation, en fait. Seulement moi, seulement ma présence, mon origine, mon visage, mon étiquette, l'étiquette que les gens peuvent me donner quand on m'invite à quelque part ou quand tout simplement je m'y retrouve, c'est certain que ça a un poids certainement un peu politique. Mm-hmm. Donc, ce que je veux dire par là, c'est que toutes les fois qu'il y aurait un Autochtone ou quelqu'un issu des Premières Nations, de Métis, des Inuits ou qui se considère tout autant comme ça, bien, c'est certain que ça amène toujours un peu le discours, l'histoire. Ensuite, ça amène aussi toujours un peu une ambiance de respect, une ambiance aussi de questionnement, une ambiance de curiosité aussi vers l'autre, donc que ça ferait pas nécessairement avec quelqu'un qui est autochtone, vous savez. Donc, où est-ce que je veux en venir, c'est que quand on est autochtone dans un milieu, dans tous les milieux, que ça soit en affaires, que ça soit à l'école, aux études en santé, puis là, moi, dans mon cas, c'est dans les arts, ben je trouve que le poids est présent. Le poids de seulement mon étiquette qu'on peut m'apposer d'autochtone est très présent. Puis
3: le poids, qu'est-ce que vous voulez dire par poids? Parce que vous devez expliquer, parce que vous devez dire qui vous êtes, parce que ça vient pas nécessairement comme allant de soi. Il faut savoir présenter sa culture.
2: Est-ce que exactement. Parce que je pense que c'est c'est une bonne question. Le poids en fait de représenter les autochtones et de représenter tout ce qui vient avec, donc le passé, l'histoire, les langues, les questions, les questionnements aussi, le poids de l'ignorance. Vraiment, souvent c'est ça qui va arriver, que les gens ils savent pas la différence entre un Innu, un Inuit, ou puis là d'expliquer ça. Mm-hmm. Puis ça me fait plaisir de le faire. C'est sûr. Par contre, c'est extrêmement tangible là, quand on travaille. Puis surtout, là, je veux parler pour mon milieu. Dans les arts, on arrive, là, on s'est fait demander d'être là, puis on porte ce poids-là de la représentation puis de l'explication de qui on est, en effet. Puisque, pour répondre à votre question, qu'est-ce qui ça change à ma voix?
3: Oui.
2: Bien, ça change énormément parce que, tout simplement, le regard que j'ai sur les pièces, bien, il est complètement différent là, que probablement les allochtones. Puis surtout quand c'est des pièces autochtones, ben là, le regard il est complètement absorbé puis changé par rapport à qu'est-ce que ça va dire dans le texte et puis qu'est-ce que je peux appliquer sur qu'est-ce que je peux appliquer sur ma voix qui va changer la perspective des gens qui l'écoutent. Donc, qu'est-ce que je veux dire, c'est quand il y a une pièce écrite par des autochtones et puis j'ai la chance de le chanter puis j'ai la chance de travailler avec eux, ben le souffle d'inspiration puis le souffle de vouloir faire une belle représentation, ben il est extrêmement grand.
3: Encore une fois, on revient au poids. Ça devient comme un poids encore plus important. D'ailleurs, là aujourd'hui au Musée des Beaux-Arts, je le disais en introduction, où vous interprétez ce poème de Maya Cousineau-Mollène qui s'appelle Rien ne tuera ma lumière. Parlez-nous de ce poème-là. Qu'est-ce qu'il représente pour vous?
2: Premièrement, le nom est tellement évocateur. Rien ne tuera ma lumière. Maya, elle a composé ce poème-là à propos d'une œuvre qui se trouve dans la collection Maison du Musée des Beaux-Arts de Montréal, qui est une œuvre, je l'explique rapidement, mais c'est une femme assise sur un lit, c'est en sculpture entièrement noire avec une lumière très humble, c'est vraiment une chambre très très humble. Et puis le poème, il représente seulement cette femme-là assise sur son lit qui est autochtone visiblement grâce au texte, on le sait, et puis qui raconte qu'est-ce qu'elle vit en dedans d'elle par rapport à ce propos-là qui est la journée de la réconciliation et de la vérité, qui a une réflexion très profonde sur sa place, sur qu'est-ce qu'elle peut mener. Qu'est-ce qu'elle peut mener dans sa vie malgré ces traumas-là intergénérationnels? Puis c'est dit d'une façon poétique magnifique. Et puis rien ne tuera ma lumière quand ça vient dans le poème. Ben c'est juste tellement évocateur d'espoir, tu sais. Puis que finalement c'est ça qu'ont fait les autochtones. Puis c'est ça qu'on fait en ce moment à l'ère de la réconciliation et la vérité. On projette notre lumière, on continue de la projeter. Elle n'est pas morte, elle n'est pas tuée malgré toute cette histoire-là de pensionnat puis de tout ce qu'ils ont essayé de tuer finalement. Puis finalement, elle l'est pas. Elle est toujours bien vivante.
3: Est-ce que vous pouvez nous en chanter un extrait?
2: Oui, avec plaisir. Je vais chanter le bout qui est en Inuit Moon que Maya a composé.

0: Je vous dirais que j'ai pas compris les paroles, mais mon Dieu que c'est puissant. Bravo.
1: Merci beaucoup, Chinch Capitaine. La pièce que Barbara a composée, Barbara Sijinac, c'est une compositrice absolument extraordinaire qui va toucher les émotions vraiment avec les sons, pas seulement les notes, mais vraiment les sons. Donc, on peut entendre un peu le hochet là, que oui. Je peux faire avec ma voix qui représente, si vous voulez, le vent ou si vous voulez le hochet.
0: Un souffle,
1: exactement. Mmh. Ça fait place à l'interprétation, mais Barbara, elle ajoute beaucoup ça dans ses pièces. Puis, elle est extraordinaire. Je suis sa plus grande fan.
0: Avez-vous l'impression que l'art peut participer à la guérison en ayant ces émotions-là qui passent, même si je le disais, on ne comprend pas la langue, mais on comprend la lumière d'une certaine façon?
1: Oui, bien sûr, l'art, premièrement, les arts traditionnels que les Autochtones font, comme la danse, comme le tambour, qui se raconte la tradition orale. Il y a beaucoup d'art, vraiment de l'artisanat ou des arts traditionnels que les Autochtones pratiquent pour se guérir, absolument pour ça, exactement dans cette vision-là, en fait, de le pratiquer. C'est pour se faire du bien, c'est pour passer à travers des choses difficiles, c'est pour se sortir de la consommation, pour aider son prochain, aider la communauté, les aînés, les jeunes. Donc, il y a déjà ça qui fait extrêmement partie de la guérison. Mais après ça, ce que je voulais dire, c'est que oui, les arts, ça aide. Mais comme je disais tout à l'heure, dans toutes les sphères de la société, l'émancipation, ça aide. Donc, l'épanouissement, l'émancipation de soi, que tu décides d'aller à l'école, que tu décides d'aller dans le milieu des affaires, que tu décides d'être artiste, que tu décides de faire ta place au sein d'une société, d'exister en tant que toi, en tant qu'Autochtone, et d'en être fier, de s'épanouir dans ces milieux-là, et même de se l'approprier. Maintenant, le milieu des affaires autochtones, ben ça existe. Puis maintenant, la musique classique autochtone, ben ça existe. Puis
0: à travers vous notamment. Oui. À travers Barbara Sijinac, dont vous parliez.
1: Oui.
0: Je sais, par exemple, j'ai vu une de ces pièces-là qui était en ouverture de l'Orchestre métropolitain.
1: C'était magnifique.
0: Cette saison, ça vient de se passer, effectivement. Donc, vous êtes maintenant des modèles. Je me demandais, puis on va conclure avec ça, Élisabeth Saint-Gelais, quand vous chantez comme ça, en cette journée nationale de la vérité et de la réconciliation devant un public, est-ce que vous chantez d'abord pour vous? Est-ce que vous chantez pour la communauté autochtone? Est-ce que vous chantez pour les non-autochtones? C'est un peu tout ça. Et qu'est-ce que vous voulez surtout que les gens retiennent de tout ça?
1: Ce que je veux que les gens retiennent, je pense que c'est seulement un moment de beauté, un moment de réflexion. Je pense que nous sommes des peuples qui apportent beaucoup à la réflexion, pas seulement sur la guérison ou la vérité ou les horreurs ou la beauté, mais aussi sur le pardon. Je pense que ça prend une grande place dans ce sujet-là, la notion du pardon. Donc, si on peut avoir un petit moment de réflexion là-dessus, je pense que ça peut... Ben, je serais vraiment contente que ça l'ait mené à ça, mon intervention musicale, quelle que ce soit, en ces journées-là. Pourquoi je chante... mon Dieu, c'est une grande question. Je chante parce que ça fait partie de moi. C'est vraiment ancré en moi. C'est très, très important de chanter. J'ai toujours chanté. Mais aussi pour participer à cette grande guérison-là. Puis, ne serait-ce que faire vraiment mon petit bout de chemin avec le reste des Autochtones.
0: En tout cas, moi, j'ai aimé ça. Je suis sûre que nos auditeurs ont aimé ça. Élisabeth Saint-Gelais, vous êtes soprano. Merci beaucoup.
1: Jusqu'à maintenant.
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0: Et oui, on se rend à l'international. Les États-Unis qui ont mis fin aujourd'hui à 2 décennies de présence militaire en Irak. La mission de la coalition contre l'État islamique en Irak s'achève officiellement avec le retrait des derniers soldats américains du Kurdistan irakien au nord du pays. François, bonsoir.
3: Bonsoir, madame.
0: C'est un retrait qui est hautement symbolique.
3: Ah oui, et qui nous permet de revenir sur l'histoire du 21e siècle en Irak, histoire marquée par une longue présence militaire américaine qui a été pendant quelques années même une véritable occupation. L'intervention sanglante de 2003 aura tué quelque chose comme 200 000 Irakiens, en plus de tuer 4 500 soldats américains. Mais attention, il y a ici 2 épisodes bien distincts. Le premier, c'est de 2003 à 2011, l'invasion essentiellement américaine, largement réprouvée à l'international, à l'ONU, l'ONU. On se souvient de l'intervention française à l'ONU qui disait c'est pas, on peut pas faire ça. L'ONU n'avait pas donné son OK, même si quelques pays s'y étaient quand même greffés. Le Royaume-Uni de Tony Blair, l'Espagne et le Portugal, à l'époque gouvernés à droite. Et il y a le second épisode après 2014, une opération multinationale antiterroriste, anti-djihadiste, parce que les Américains sont rentrés en Irak, donc en 2003, ils visaient le régime de Saddam Hussein, accusé à l'époque par l'administration de George Bush, fils, d'avoir des armes chimiques, ce qui était, comme l'histoire l'a bien prouvé, un prétexte fallacieux, un énorme mensonge, même si Saddam Hussein, oui, avait déjà eu des armes chimiques utilisées en 1988 contre des populations kurdes. Le retrait actuel ne correspond pas aux effectifs déployés dans la guerre de 2003, effectifs qui avaient culminé à 170 000 soldats en 2007, avant un premier retrait effectué en 2011.
0: Et le second déploiement était beaucoup plus modeste, mais en même temps plus international.
3: Exactement. Contrairement aux divisions qu'on avait vues en 2003, les Américains ont défié le reste du monde en allant envers l'Irak sous de faux prétextes en 2003. Mais en 2014, l'organisation État islamique avait pris le contrôle de fractions importantes des territoires de la Syrie et de l'Irak, notamment les villes de Raqqa en Syrie, de Mossoul en Irak. Et il s'agissait, en 2014, d'aller reprendre ces territoires, les enlever à l'État islamique avec l'armée irakienne et aussi les milices chiites d'Irak coordonnées entre elles avec cette force internationale. Et pour ce coup-là, l'appui international était bien présent, même si d'une certaine manière, il s'agissait, Madeleine, d'aller réparer les pots cassés par la première intervention. C'est pourquoi j'en ai parlé tout à l'heure, parce que, au fait, l'État islamique a été créé en 2006 par des militants radicaux sunnites, précisément en réaction à l'invasion américaine. Les effectifs de cette mission anti-djihadiste de 2014, baptisée Inherent Resolve, c'est difficile à traduire, détermination inhérente, ces effectifs étaient aux deux tiers américains et ont tourné autour de 10 à 12 000 soldats. Et des pays comme la France, le Royaume-Uni, le Canada, l'Australie, les Pays-Bas, le Danemark et la Belgique ont activement soutenu les opérations, soit au sol, soit dans les airs.
0: Donc, retrait définitif aujourd'hui, il restait combien de soldats américains?
3: Le nombre n'est pas connu, ils ne communiquent pas là-dessus, mais si on regarde un peu les sites, par exemple, je suis allé voir sur un site comme Air Wars, qui est vraiment une source très fiable, une ONG qui dit que 1500 militaires, principalement stationnés dans la région autonome du Kurdistan irakien, donc à l'extrême nord de l'Irak, dont loin de la capitale régionale qui s'appelle Erbil, et ce sont ceux-là qui s'en vont aujourd'hui. À noter que ce retrait définitif était planifié depuis 2024, donc par l'administration Biden, un engagement que respecte pour une fois l'administration Trump.
0: Et comment ce retrait-là peut affecter la situation militaire, la situation politique de l'Irak aujourd'hui?
3: Alors c'est un grand défi pour le gouvernement de Bagdad. Ce départ semble bien perçu par la population, parce que la présence américaine quasi continuelle en Irak depuis près d'un quart de siècle, avec une petite interruption entre 2011 et 2014, elle était perçue comme une entrave à la souveraineté, comme une humiliation. Mais la situation est délicate avec des tensions internes, internationales, parce que cette présence étrangère pouvait aussi avoir un effet stabilisateur dans un pays de 48 millions d'habitants qui connaît aujourd'hui une relative paix civile, une certaine hausse même du niveau de vie. À l'interne, il y a toujours des tensions intercommunautaires latentes entre chiites, sunnites et kurdes, les trois grandes communautés qui font partie intégrante, en fait, de la vie irakienne, avec un sentiment d'aliénation particulier des sunnites, anciennement dominants sous Saddam Hussein. Il y a cette présence des milices chiites qui ont précisément émergé, elles aussi, durant la guerre civile déclenchée par les États-Unis. Et ces milices étaient à l'époque, donc entre 2014 et 2018, alliées des forces internationales et du gouvernement de Bagdad contre l'État islamique. Elles ont fait la guerre à Mossoul, notamment une bataille sanglante en 2017, des milices souvent soumises à l'Iran. Il y en a une demi-douzaine de ces milices en Irak. Mais aujourd'hui, ce n'est plus le cas, Madeleine. Elles sont en guerre larvée, même ouverte, face au nouveau gouvernement à Bagdad, du premier ministre qui s'appelle Ali al-Zaidi, un chiite qui est obligé de faire le grand écart entre l'allié officiel américain qui reste et la grande influence à Bagdad, on le sait, des intérêts iranien.
0: Et il y a aussi une dimension internationale à la présence de ces milices qui jouent un rôle dans la guerre entre l'Iran et les États-Unis.
3: Oui, et le départ des Américains, qui les réjouit, pourrait peut-être les inciter maintenant à être un peu plus audacieux, être plus offensifs. On sait que ces milices ont joué un certain rôle dans cette guerre de 2026, même s'il a été un rôle de second plan, mais pas complètement négligeable. On parle moins de ces milices chiites en Irak que du Hezbollah, du Hamas ou des Houthis, en tant qu'alliés ou en tant que pions téléguidés de l'Iran, mais elles ont aussi un rôle dans ce développement géopolitique au Moyen-Orient. Et il y a eu des épisodes en 2026. Plusieurs d'entre elles, je l'ai dit, sont alliés de l'Iran. Et il y a eu des frappes en direction de la Jordanie, de l'Arabie Saoudite et même d'Israël qui sont partis justement d'Irak, de zones irakiennes occupées par ces milices. Il y a eu aussi des frappes américaines contre ces bases informelles des milices. Donc, le retrait américain, apparemment définitif de l'Irak, ça pourrait rebrasser les cartes à l'interne, mais aussi dans la région.
0: Alors, je vais dire, François, comme une certaine Nicole qui vient nous écrire, c'est très instructif tout ça. Merci.
3: Merci. Au revoir.
1: Au revoir.

0: On se rend maintenant à Madrid, en Espagne, où des centaines de manifestants occupent depuis samedi la grande place de la Puerta del Sol, en plein cœur de la capitale. C'est la crise du logement dans le pays qui a fait descendre dans la rue comme ça ces manifestants, avec comme élément déclencheur l'expulsion d'une retraitée de 87 ans de son logement la semaine dernière, après que son appartement a été racheté par une société immobilière. Le gouvernement socialiste de Pedro Sánchez a réagi.
1: A quienes, sobre todo, habéis apoyado a Mari Carmen y a todas las personas que tienen dificultades para acceder a un hogar digno.
0: Le premier ministre espagnol a annoncé hier une série de mesures qui doivent maintenant être votées au Parlement. On retrouve à Madrid le journaliste Romain Chauvet. Romain, bonsoir.
2: Oui, bonsoir.
0: Romain, parlez-nous de la bougie d'allumage des manifestations. Je le disais là, cette dame qui a été expulsée, ça faisait près de 70 ans qu'elle vivait dans son logement.
2: Oui, et cette retraitée, elle s'appelle Marie Carmen, et c'est vraiment ce qui a déclenché, vous le disiez, toute cette colère et ces mouvements de contestation qu'on voit maintenant un peu partout en Espagne. Alors, il y a une semaine, jour pour jour, c'était mercredi dernier, cette retraitée, elle a été expulsée de son appartement du centre-ville de Madrid parce qu'elle n'était pas en mesure de payer l'augmentation de loyer qu'on lui demandait de payer. Imaginez, avant, elle payait 500 euros de loyer, donc près de 800 dollars canadiens, et on lui demandait désormais de payer 2 650 euros, donc un peu plus de 4 000 dollars canadiens. Donc avec sa pension de retraité, elle n'était pas en mesure de payer. Elle a fait un combat judiciaire devant la justice pour tenter d'éviter cette expulsion, en vain. Et donc tout ça s'est passé devant les yeux des caméras de télévision, en direct à la télévision en Espagne. Et donc ça a ému et rendu en colère, je vous dirais, une bonne partie des Espagnols. Depuis, cette retraitée, elle est toujours hospitalisée, choquée par les événements, mais on a appris en début de semaine qu'un accord avait été trouvé avec la société immobilière qui a racheté son immeuble et son appartement. Donc, elle serait en mesure de pouvoir retourner dans son domicile dans les prochaines semaines et de payer, on nous dit, plus ou moins le même loyer qu'elle payait auparavant.
0: Quand même, la crise touche tout le pays. Hein. Si les gens sont sortis dans la rue, c'est probablement parce qu'ils sont interpellés. Qu'est-ce qui a fait flamber les prix des logements et augmenter comme ça les expulsions?
2: Oui, eh bien, écoutez, on nous dit d'abord quelques chiffres qu'il y a en moyenne 45 expulsions chaque jour en Espagne. Et je vous dirais que l'un des problèmes qu'on a ici, c'est un déficit de logements. Selon la Banque centrale, il manquerait un peu plus de 700 000 logements imaginés à travers tout le pays. Des prix des loyers qui ont doublé au cours des 10 dernières années. Et je vous dirais que c'est encore plus le cas dans les grandes villes, comme ici à Madrid, dans le centre-ville. Il y a beaucoup d'Espagnols qui, avec leur salaire, n'arrivent plus à se loger dans le centre-ville de Madrid, donc ils vivent parfois en banlieue, ils restent chez leurs parents parfois jusqu'à plus de 40 ans. Mmh. Et ce qu'il y a d'intéressant dans ces mouvements-là, Madeleine, c'est que c'est beaucoup des jeunes, entre 20 et 30 ans, des jeunes qui me disaient quel avenir s'offre à nous dans ces conditions, on n'est même pas en mesure de payer avec nos salaires un loyer pour vivre décemment. Donc c'est vraiment beaucoup de jeunes qui se mobilisent. Et puis je vous dirais que l'un des autres problèmes également ici en Espagne, c'est le surtourisme. Vous avez parfois dans des bâtiments des locations de courte durée de style Airbnb avec des loyers 3 à 4 fois supérieurs à ce que paye un Espagnol. Donc tout ça, évidemment, ça participe à la spéculation immobilière.
0: Je faisais entendre un extrait de Pedro Sánchez, le Premier ministre. C'était tiré de X. Parlez-nous de ce qu'il propose, des mesures annoncées par le gouvernement.
2: Oui, effectivement, ça a été annoncé hier, 2 décrets-lois, 2 projets de loi, si vous voulez. Donc, dans le premier, on voudrait interdire les expulsions des personnes vulnérables jusqu'en 2030 et renouveler tous les contrats de location pour 2 ans, pour les contrats qui se termineraient d'ici la fin 2028. Et dans le deuxième projet de loi, on voudrait aller encore plus loin et renouveler automatiquement tous les contrats de location à l'échelle du pays. Dans le cas où le propriétaire ne le ferait pas, il devrait indemniser les locataires. Alors, ce sont 2 projets de loi qui ont été présentés hier par le gouvernement de Pedro Sánchez. Mais je vous dirais que la grande inconnue maintenant, c'est de voir s'ils vont être approuvés au Parlement espagnol qui va siéger exceptionnellement ce vendredi. Je vous rappelle que le gouvernement de Pedro Sánchez ici en Espagne n'a pas de majorité absolue. Alors, il faudra voir si des partis d'opposition, des petits partis vont s'allier avec le gouvernement de gauche pour voter ces 2 projets de loi, 1 des 2 ou aucun, parce que c'est vraiment la grande inconnue. D'autant plus qu'on est dans un moment politique assez particulier ici en Espagne parce qu'on s'attend à avoir des élections dans les prochains mois avec ce gouvernement de gauche qui est sans majorité, sous forte tension dans différents dossiers. Donc je vous dirais que c'est la grande inconnue. Alors les manifestants me disaient oui, c'est un premier pas dans la bonne direction, mais on veut rester mobilisé au moins jusqu'à ce vote vendredi au Parlement espagnol.
0: Et si l'opposition ne se ralliait pas, c'est parce que ces partis auraient l'impression qu'il va trop loin ou qu'il ne va pas assez loin?
2: Oui, et ça peut être une de ces raisons, mais je vous dirais qu'il y a quand même des calculs politiques qui s'opèrent derrière tous ces votes au Parlement. Je vous le disais, un gouvernement qui est sans majorité absolue, des élections dans les prochains mois, et ce gouvernement de Pedro Sanchez, il est vraiment sous forte tension. Il y a plusieurs scandales de corruption qui ont touché son parti, et je vous dirais des tensions encore plus fortes depuis cet été, avec cette crise migratoire du côté de l'enclave espagnole de Ceuta, plus de 70 000 migrants qui sont arrivés en quelques heures. Le gouvernement espagnol qui est beaucoup critiqué pour cette gestion migratoire, de cette crise migratoire-là. Donc, selon les sondages, il n'arriverait pas à se faire réélire en cas d'élection aujourd'hui. Donc, il y a aussi un calcul politique, je vous dirais, derrière ces votes-là. Et puis, on a également entendu des propriétaires qui sont inquiets peut-être pour ce deuxième projet de loi-là, de renouvellement automatique de tous les contrats de location. Des propriétaires qui disaient peut-être ça va peut-être trop loin, il nous faudrait également des protections à nous aussi. Alors, vous voyez que c'est loin d'être terminé. Et, écoutez, ce soir, Madeleine, il y a encore des centaines de personnes qui campent sur cette place de la Puerta del Sol au centre-ville de Madrid. C'est difficile de vous dire un nombre exact, mais on nous disait peut-être plus de 1200 tentes de camping installées sur cette place-là. Et donc des gens qui vont passer une cinquième nuit consécutive donc, au centre-ville de Madrid.
0: Romain Chauvet, journaliste indépendant, je vous ai joint à Madrid. Merci.
2: Avec plaisir. Au revoir.

0: Et à l'occasion de la Journée nationale de la vérité et de la réconciliation, on va terminer cette émission avec le récit d'un homme, John Finland, qui s'est reconnecté avec ses racines autochtones et qui tente maintenant sans relâche de préserver les savoirs ancestraux et de transmettre l'histoire des Premières Nations Champagne et Éjaque au Yukon. Le journaliste Guillaume Tsilé-Poglou l'a rencontré pour la série Empreinte en collaboration avec la réalisatrice Sarah Xenos. Guillaume, bonsoir.
1: Bonsoir Madeleine.
0: Parlez-nous de John Finland, qui est-il?
1: John Finland est autochtone, c'est un membre des Premières Nations Champagne et Éjaque, vous l'avez dit, et il vient d'avoir 60 ans cet été. Dans sa nation, ça lui donne le titre d'aîné, mais il est aussi gardien du savoir de son peuple depuis à peu près une dizaine d'années. Il travaille comme interprète principal du patrimoine au centre culturel Daku de Haines Junction, qui est un village de 900 habitants au sud-ouest du Yukon. Le centre, il est administré par les Premières Nations et aussi par Parc Canada, parce que Haines Junction, c'est au pied du parc national Kluani, qui est 22 000 km² de glaciers, qui renferme 17 des 20 plus hauts sommets du pays. Dans sa nation, John Finland, il est très impliqué auprès des jeunes et il sert de pont entre l'histoire autochtone et la science.
0: Mm-hmm. Dites-nous comment il est arrivé là, comment il a décidé de vouloir comme ça conserver le savoir de ses ancêtres.
1: Oui, mais pour ça, il faut repartir à ses origines. John Finland, il a été abandonné par sa mère biologique à sa naissance au cours de la rafle des années 60, qui a vu des milliers d'enfants autochtones séparés de leur famille par les services sociaux du Canada, ce qui a poursuivi les traumatismes des pensionnats pour autochtones. John, lui, dit avoir eu de la chance parce qu'il a été recueilli par une famille d'Ottawa qui parle français et il a grandi dans la capitale fédérale, puis fait des études. Il y retourne ensuite au Yukon pour devenir guide touristique. Il commence à rechercher ses origines, mais sans succès, jusqu'à un soir, dans une expédition scientifique qu'il guide, il discute avec un certain Earl, un membre de sa nation qui l'accompagne. Je laisse John Finland nous conter la suite.
2: Il m'a dit « Quand est-ce que vous êtes né ?» Et j'ai dit « Juillet 1966 ». Il m'a regardé, il a dit « C'est drôle ça, parce que ma mère était avec un enfant. Il est allé à l'hôpital en juillet en 1966, puis n'a pas retourné avec un enfant. » Immédiatement, on dit « C'est quoi ton équipe de hockey? » Parce que c'était trop. La première personne que je rencontre, c'était mon frère. Et c'est comme ça que l'univers marche.
1: Donc, Earl,
0: c'était son frère.
1: Oui, c'était son frère, exactement. Mm. Et maintenant, c'est aussi son voisin. Il habite à côté de lui, à Champagne. Ils sont très proches maintenant et Earl lui a donné son nom traditionnel autochtone, Akhlaya, qui signifie « ami » en Tutchoni du Sud, qui est la langue des Premières Nations de la région.
0: Quelle histoire! Et là, il s'est intéressé à l'histoire des nations, Nation Champagne et la Nation Éjaque.
1: Oui, c'est ça. Puis c'est à la fois sa curiosité, sa formation d'historien et puis son métier de guide touristique, Madeleine, qui l'ont fait recueillir les histoires de son peuple. On peut l'écouter.
2: Les personnes qui sont rentrées pour mon rang d'année guidée, ils me disent « Oh, quand on t'a vu, on voulait beaucoup d'être avec vous parce qu'on voulait être avec une personne de Première Nation. » Alors, je leur ai dit toutes les choses que les aînés m'ont dit. Puis après ça, je me suis dit qu'il faut que je change, il faut que je devienne une personne de Première Nation.
1: Donc, John Finland, il participe en fait à révolutionner la façon dont les Premières Nations transmettent les histoires. En fait, auparavant, il était interdit de partager une histoire en dehors d'une famille. C'était un peu leur bien le plus précieux qui se transmettait de génération en génération. Mais les pensionnats pour autochtones ont brisé ce lien familial. Alors, ce que fait John, c'est qu'il collecte les histoires, il les partage au plus grand nombre, mais il demande toujours l'autorisation des familles avant de le faire et on ne lui dit jamais non.
0: Et jusqu'où vont ces récits? Ils intéressent qui, à votre avis?
1: Les récits intéressent aussi les scientifiques, Madeleine, parce qu'ils les utilisent dans leurs recherches. En fait, beaucoup d'histoires que John a recueillies parlent des glaciers du parc Kluani, où en fait, ce parc, on trouve le plus grand champ de glace non polaire au monde. Et puis, grâce à ces histoires, les chercheurs, ils ont pu retrouver de nombreux artefacts de sa nation. Et ils ont retracé aussi l'histoire des caribous qui peuplaient avant la région. En fait, pour John Finland, la science et l'histoire autochtone, c'est complémentaire.
0: Ouais, la science, mais aussi veut transmettre son savoir aux jeunes générations.

0: sorti très récemment Les aînés de la nation Champagne et Jacques.
1: Un de nos plus bons aînés, il est très grand dans ma vie, et il a dit, c'est très important qu'est-ce que je fais, et les aînés reconnaissent moi, ils parlent de moi. Il dit que c'est très spécial de trouver les personnes qui parlent des histoires parce que notre Première Nation, ils sont très gênés. Alors, avoir quelqu'un qui veut dire, regardez-moi, regardez-moi, je vais vous donner une histoire, c'est très rare.
0: Donc, ça, John Finland, il préserve le savoir de sa nation et puis également, il transmet tout ce savoir à ses jeunes, que ce soit au centre culturel d'Aku ou ailleurs, à N'Junction et au Yukon.
2: Guillaume Tselepoglou, merci beaucoup pour ce récit.
0: Merci, Madeleine.
2: Un récit qui est intitulé sur notre site web Arlaya, passeur d'histoire. On peut aussi admirer les photos de la réalisatrice Sarah Xenos. C'est ce qui met fin à l'émission ce soir. Vous avez été nombreux à nous écrire, entre autres, sur l'accordé qui va fermer ses portes. Il y a Jacques qui dit « J'ai acheté des équipements de plein air chez l'accordé depuis près de 38 ans. En utilisant mes équipements, j'aurai une pensée pour les employés qui ont beaucoup donné. » Il y a Gilles qui dit « Dommage pour cette fermeture. 2026, c'était le centenaire du scoutisme à Montréal et l'accordé nous a accompagnés toute notre jeunesse pour se procurer nos uniformes, nos badges, la documentation requise aussi. Merci de nous écrire. C'est toujours un plaisir de vous lire et ça alimente notre émission. Ici Madeleine Blais-Morin. Bonne soirée à tous. À demain.

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1: Bonsoir, ici Louis de Belleval. Voici les informations. Les prises de parole ont été nombreuses à l'occasion de la Journée de la vérité et de la réconciliation. À Ottawa, la gouverneure générale Louise Arbour a déploré la montée d'un négationnisme qui remet en cause les découvertes de tombes dans les pensionnats. Elle a critiqué ceux qui remettent en question la pertinence de la journée. La directrice des Relations Premières Nations et Inuit au cabinet de Relations publiques nationales, Jennifer Obamsawin, a dénoncé le scepticisme de certains face à ce sombre chapitre de l'histoire canadienne.
2: Voir notamment un site web qui faisait la promotion de chandails orange avec des logos haineux où on venait justement dénier, donc renier cette vérité-là sur les pensionnats autochtones. De voir aussi des manifestations. Donc, on a une manifestation ce dimanche qui a eu lieu par un groupe suprémaciste blanc dans une communauté de la Colombie-Britannique. Donc, de voir qu'on remet encore en question cette vérité-là, ces faits-là. On s'entend, on a plus de 7000 témoignages de survivants et survivantes des pensionnats autochtones.
1: Le Centre national pour la vérité et la réconciliation tient un registre qui documente les milliers d'enfants morts ou disparus dans le système des pensionnats. Et en Colombie-Britannique, malheureusement, la Journée nationale de la vérité et de la réconciliation a été assombrie par un accident qui a fait 2 morts et 2 blessés sur le territoire de la Première Nation de Tsawwassen, au sud de Vancouver. Rosanna Tiranti a plus de détails.
3: C'est la Première Nation de Tsawwassen qui a donné l'alerte peu avant 11 heures, alors qu'une marche pour souligner cette journée avait lieu sur le territoire de la Première Nation à proximité du stationnement d'un centre commercial. La police de Delta a affirmé qu'il s'agit d'une collision accidentelle et que la personne à bord d'un véhicule en a perdu le contrôle en raison d'une urgence médicale. Ce véhicule a heurté 4 piétons, dont 2 mortellement. Ces 2 personnes aînées étaient membres de la Première Nation. Adrian Broadwood participait à la marche qui a pris fin brutalement.
4: This happened and now I'm gonna head home and take some time to think.
3: Encore sous le choc, M. Broadwood, qui connaissait 2 victimes, affirme qu'il rentrera chez lui pour se recueillir. Le maire de Delta, George Harvey, a tenu à souligner de concert avec les autorités.

0: Qu'il n'y a pas de lien entre l'accident et l'événement lié à la Journée nationale de la vérité et de la réconciliation.
1: We're asking for our prayers in this moment for them, for the families who have been affected.
0: De passage à Kamloops, le Premier ministre de la Colombie-Britannique, David Eby, a demandé au public de penser et de prier pour les familles des victimes. Ici Rosanna Tiranti, Radio-Canada, Vancouver.
2: Pour sa part, le chef conservateur Éric Duhaime a profité de la Journée nationale pour s'engager à collaborer avec les Premières Nations. Il a rencontré en matinée le grand chef de la nation Huron-Wendat, Pierre Picard. Il a poursuivi ses efforts pour renforcer ses appuis dans la grande région de Québec en prévision du scrutin du 5 octobre. Le chef conservateur s'est rendu dans la circonscription de Louis-Hébert en après-midi.
3: Et je pense qu'il va y avoir une très chaude lutte ici le 5 octobre. Puis c'est important que je vienne. C'est la deuxième fois que je viens dans Louis-Hébert. C'est peut-être pas la dernière.
2: De son côté, le chef péquiste Paul Saint-Pierre Plamondon a rencontré des citoyens en Abitibi-Témiscamingue et sur la Côte-Nord pour ensuite se diriger vers la Gaspésie. La solidaire Ruba Gazal et le libéral Charles Milliard étaient à Montréal. Et Christine Fréchette de la coalition Avenir Québec était dans les Laurentides. Et puis, des jeunes de 16 et 17 ans viendront prêter main-forte aux effectifs des bureaux de vote le 5 octobre. Élections Québec prend soin d'avoir le personnel nécessaire le jour du scrutin et d'initier la relève au processus électoral. Gabriel Paré-Assatouri a assisté à leur formation.
4: Est-ce qu'il y a des questions?
5: Les regards sont attentifs en ce mardi soir à l'école secondaire de Rochebelle. Une cinquantaine d'élèves suivent leur formation pour arriver prêt le 5 octobre.
6: D'abord, c'était beaucoup à cause du salaire. Et ensuite, je trouvais que, dans le fond, travailler aux élections, c'est quand même une belle expérience. Surtout quand on va bientôt voter.
5: Comme en 2022, Élections Québec se tourne vers des jeunes de 16 et 17 ans pour venir prêter main forte dans les lieux de vote le jour du scrutin.
7: De ce que j'ai compris, c'est que quand les gens ils viennent à la table, genre, pour voter après, je les accueille et tout. Puis il y a quelqu'un avec moi, le ou la secrétaire, qui, elle, va charger de noter la personne qui vient.
8: Après ça, vous allez demander au secrétaire de dire...
5: L'initiative permet de répondre au manque de personnel et d'initier les jeunes qui ont tendance à moins voter au processus électoral. Aux dernières élections, 54 % des 18 à 24 ans se sont rendus aux urnes. La directrice du scrutin de Jean Talon, Hélène Villeneuve, accueille cette relève à bras ouverts.
9: Et je sais qu'au début, là, bon, ils sont toujours un peu nerveux. Je pense que c'est normal. Mais pour les avoir vus dans les élections précédentes, à la fin, c'est vraiment gagnant. Puis ils me disent, oh, est-ce qu'on va pouvoir retravailler aux prochaines élections? Alors, moi, c'est ma paye, ça.
5: Des jeunes de 16 et 17 ans travailleront dans chacune des 127 circonscriptions le 5 octobre. Ici Gabriel Paré-Assatouri, Radio-Canada, à Québec.
2: Et puis enfin, la chaîne québécoise L'Accordé, qui est spécialisée dans l'équipement de plein air, va finalement cesser ses activités dans les prochaines semaines, après avoir connu toute une série de problèmes financiers et de restructuration. L'entreprise s'est placée deux fois à l'abri de ses créanciers dans les six dernières années. L'Accordé, qui existe depuis 1953, fermera ses trois dernières succursales à Montréal, Saint-Hubert et Québec. La direction a publié un message pour remercier sa clientèle. C'était les informations.
10: Bonsoir tout le monde. Aujourd'hui, Journée nationale de la vérité et de la réconciliation, on vous propose de revisiter quelques sujets présentés à l'émission qui tissent un lien entre science et savoir autochtone.

Ce soir, en moteur de recherche, on va aborder plusieurs questions qui ont fait l'objet de chroniques ou d'entrevues à l'émission. Et notamment, une grande question qui, de plus en plus, fait l'objet de recherches, soit comment décoloniser les savoirs. Aussi, on va se poser la question, est-ce que la science peut apprendre des savoirs des Premières Nations? Question science également, la médecine moderne et la médecine traditionnelle, est-ce qu'elles peuvent s'allier? Comment les peuples autochtones prévenaient les feux de forêt? Question éminemment contemporaine. Et finalement, comment mieux intégrer les scientifiques autochtones

0: 2021. Noémie Larouche répondait à la question d'Étienne Ferron, qui voulait savoir comment décoloniser les savoirs. Aujourd'hui, Noémie, elle est directrice éditoriale aux éditions La Presse, mais à l'époque, elle était rédactrice en chef du magazine Curium au moment de la diffusion de cette chronique. Il y était d'emblée question de l'approche globale qu'offrent les savoirs autochtones et du sens que cette approche peut donner aux découvertes scientifiques, notamment dans la lutte au changement climatique.
1: Première des choses qu'il faut expliquer, on le sait, mais je pense que c'est jamais mauvais de se le rappeler, c'est que le savoir, c'est une construction. Hein. Mm-hmm. Et cette construction-là est toujours en mouvement, parce que la connaissance qu'on a du monde évolue sans arrêt, évidemment, et parce que nos sociétés changent aussi. Ensuite, autre chose à retenir, c'est que ce savoir est toujours, même avec la meilleure volonté du monde, teinté par la lunette ou la perspective de la personne ou du groupe qui va le mettre de l'avant. Maintenant, en ce qui a trait à la colonisation des savoirs, ou plutôt à leur décolonisation, le constat qu'on fait à l'instant, ou du moins de façon, je dirais, plus prononcée, c'est que ce qui est considéré comme le savoir et qui éventuellement va être enseigné à l'école est à certains égards fortement teinté par un passé colonial.
0: Mm-hmm. On peut prendre avec l'angle justement des Premières Nations en se posant la question, mm-hmm. justement, Noémie, comment on parle des Premières Nations à l'école?
1: Oui, c'est drôle parce qu'on posait la question le mois passé dans Curium à Kim Obamsawin, qui est une écrivaine réalisatrice à Benakis.
0: Curium, qui est un magazine dont vous êtes la rédactrice en chef,
1: oui,
0: faut-il le rappeler.
1: Oui, tout à fait, qui se passe de présentation.
0: Oui, mais quand même, on va le redire parce que c'est pas tout le monde qui est au courant. Ouais.
1: Merci, Mathieu. Et donc, ce que Kim Obamsawin disait, c'est, et je la cite, « Au début du siècle, on était décrits comme des êtres vils, cruels et sales dans les manuels scolaires. Plus tard, comme des gens dangereux, violents, guerriers. Et aujourd'hui, ces mots ont été retirés des manuels scolaires, mais on a aussi tout effacé. Nous, les Premières Nations, n'y figurons plus ou presque. Et c'est vrai qu'on en parle très peu. » Autre exemple, je dirais élémentaire. Quand j'étais au secondaire, en histoire, on nous enseignait, que Christophe Colomb avait découvert l'Amérique. 1492, je crois que c'est une date inscrite dans la mémoire à long terme d'à peu près toute une génération, voire de plusieurs générations même. Et parce qu'on nous la présentait comme l'année de la soi-disant découverte du soi-disant Nouveau Monde. Mm-hmm. Maintenant, si on peut reconnaître que Christophe Colomb était un grand explorateur, il faut aussi reconnaître que l'historiographie du 19e siècle, la façon dont on nous racontait les histoires, on a, disons, quelque peu enjolivé et très, très généreusement glorifié son accomplissement, parce que dans les faits, le territoire, non seulement avait déjà été découvert par d'autres, je pense par exemple aux Vikings qui étaient déjà dans le nord du Canada depuis 500 ans, mm-hmm. mais surtout, il était déjà habité depuis au moins 15 000 ans par plusieurs nations, des peuples organisés, des civilisations à part entière, mais de la façon dont ça nous était enseigné, je regrette de le dire comme ça, mais c'est comme si ça ne comptait pas.
0: Mm-hmm, ouais. Mais est-ce que c'est encore ce qui est enseigné aux jeunes aujourd'hui, ça, Noémie?
1: En fait, j'ai consulté le programme d'histoire du Québec et du Canada pour la troisième et quatrième secondaire. Je pense que cet aspect-là est davantage nuancé. Après, bon, c'est très difficile d'en juger à la lumière d'un programme. Et ce que je crois comprendre, c'est que ça dépend aussi beaucoup de l'enseignant ou de l'enseignante. Et je lisais un rapport sur l'intégration des perspectives autochtones dans les programmes d'études qui a été produit il y a quelques années au Manitoba. Et une intervenante relevait le fait que les réalités des peuples autochtones sont abordées dans les programmes scolaires, mais que les enseignants ne savent pas toujours comment non plus les présenter. On pense par exemple au sujet des pensionnats, qui est un sujet extrêmement délicat, mais c'est aussi parce que justement les passeurs de savoir eux-mêmes sont pas tous à l'aise, familiers avec ces réalités-là. Donc, on leur demande de parler de quelque chose ou d'une réalité dont ils connaissent très peu, en fait. Mm-hmm, mm-hmm. Mais pour réellement décoloniser le savoir ou l'histoire dans ce cas-ci, il faut pouvoir changer de narrateur et donc s'ouvrir à d'autres versions de l'histoire. Et là-dessus, j'ai un autre petit exemple. J'écoutais une conférence de Fiona Nidza de l'Université catholique de Louvain en Belgique. Donc, c'est une femme d'origine burundaise dont le travail consiste justement à sensibiliser la communauté universitaire

0: l'époque, on s'en souvient, 6000 incendies ont ravagé plus de 15 millions d'hectares. Ça, c'est 150 000 kilomètres carrés. C'est l'équivalent de la taille du Bangladesh ou du Népal. La question d'une auditrice en juin 2023 a permis de creuser le sujet des connaissances des peuples des Premières Nations sur les incendies forestiers avec Hugo Asselin, qui est professeur titulaire et directeur du programme d'études autochtones de l'Université du Québec en Abitibi-Témiscamingue, qui avait répondu à cette très intéressante question. Heureusement, les pratiques longtemps interdites, elles sont maintenant récupérées. Par exemple, la technique de combattre le feu par le feu en brûlant le combustible de manière préventive.
1: Tu en as sûrement entendu parler, il y a des feux de forêt aux quatre coins du Canada présentement. Et les communautés autochtones sont particulièrement touchées par ce genre de catastrophe. Pour te donner une idée, les Autochtones représentent 5 % de la population. Mais ils ont vécu près de la moitié des évacuations liées aux incendies de forêt ces dernières années. Il faut dire que généralement, ils habitent des territoires boisés, plus reculés, où survient plus souvent ce type de phénomène. Les autorités n'avaient pas les ressources nécessaires pour lutter contre des incendies de cette ampleur-là et envisagent de mieux s'y préparer à l'avenir. Ça passe, selon plusieurs, par le fait de donner plus de pouvoir et de moyens aux populations autochtones et de les consulter pour profiter de leur grande connaissance du territoire.
0: On vient d'entendre Jamie Echaquan Dubé. C'est un extrait d'un reportage tiré de la plateforme Mise à jour, l'actualité pour les jeunes sur ici.radio-canada.ca. On a un courriel de Daniel Pigeon de Verchères. S'il y a toujours des feux de forêt, des feux dans notre forêt boréale pour la régénérer, ainsi que l'a déjà expliqué Christian Messier, ici à l'émission. Que faisaient les Autochtones d'ici pour ne pas trop en souffrir avant l'arrivée des Européens? Vraiment très chouette question. Hugo Asselin est professeur titulaire et directeur du programme d'études autochtones de l'Université du Québec en Abitibi-Témiscamingue, où on le joint. Bonsoir, Hugo Asselin.
2: Bonsoir.
0: Hugo Asselin, c'est une très bonne question. Puis effectivement, on en discutait un peu en ouverture. Est-ce que ça fait partie des choses, par exemple, dont les Premières Nations que vous étudiez, les gens avec qui vous parlez, puis en Abitibi, on sait que justement vous êtes très proche de plusieurs d'entre elles. Est-ce que ça fait partie des choses dont on parle entre blancs et autochtones et entre autochtones et chercheurs qui les étudient?
2: Ça dépend des chercheurs et des chercheuses, bien sûr, mais oui, c'est des questions dont on discute, et vous avez raison de dire, Mathieu, qu'il y a des connaissances, il y a beaucoup de connaissances parmi les peuples autochtones en lien avec les incendies forestiers, et ces connaissances-là qui sont transmises de génération en génération. La difficulté, je dirais, pour les personnes comme moi qui souhaitons en savoir davantage sur ces connaissances-là, c'est que pendant plusieurs décennies, il y a eu une interdiction, en fait, de pratiques autochtones culturelles sur les territoires. Et donc, les connaissances se sont étiolées un peu. Mm-hmm. Ça ne veut pas dire qu'elles sont disparues. Elles continuent de se transmettre par la voie orale, mais je dirais sont comme éparpillées dans les têtes de plusieurs personnes qu'il faut trouver.
0: Qu'est-ce qu'on sait justement des méthodes qui étaient pratiquées par les peuples autochtones avant l'arrivée des Blancs pour contrôler les feux de forêt qui ont toujours existé? Là, évidemment, il y en a de plus en plus avec le réchauffement climatique. Mais qu'est-ce qu'on faisait avant l'arrivée des Européens?
2: Voilà. Donc, avant l'arrivée des Européens, ce qui est important de dire d'abord, c'est que dans la zone boréale, là où il y a les feux là présentement, les peuples autochtones étaient nomades ou alors semi-nomades, là, ce qui veut dire qu'ils se promenaient sur le territoire au gré des saisons, selon la disponibilité des ressources ou selon les pratiques culturelles. Et donc, le fait de se déplacer comme ça, ça leur donnait une marge de manœuvre, je vais le dire comme ça. Et donc, si un endroit qui brûlait à une année donnée, c'était possible de changer l'utilisation du territoire, d'aller ailleurs en attendant que cette forêt-là se régénère, par exemple. Alors, ça, c'est plutôt un comportement d'évitement des feux plutôt que de contrôle ou de prévention. Mais ça faisait partie du coffre à outils que les Autochtones avaient. Et cette marge de manœuvre-là sur le territoire, ils l'ont beaucoup moins aujourd'hui parce qu'il y a eu sédentarisation des communautés dans ce qu'on a appelé les réserves, là où les communautés, dans des villages, qui, eux, ces villages-là, sont devenus vulnérables au feu parce qu'évidemment, ils bougent pas. Alors, cet aspect-là, pour répondre à la question de M. Pigeon, c'était plus présent autrefois que ça l'est maintenant. Ouais. Ce qu'il faut dire aussi, c'est que les Autochtones avaient des, et vous l'avez dit vous-même, là, avaient des pratiques, et ils ont encore des pratiques

0: culturel d'utiliser le feu pour prévenir le feu.
1: Ouais. Donc là, comment ça marchait ça? Je veux dire, il faut quand même, je veux dire, imaginez là, on part un feu, il faut savoir ce qu'on fait là.
0: Exactement. Puis il y a quelques années, j'aurais dit ça, ça aurait soulevé des questions, mais là, depuis un certain temps, on entend parler de ces pratiques-là sont même récupérées par les professionnels de l'aménagement de la forêt. Alors, en quoi ça consiste, en gros, c'est de brûler des endroits là, dans la forêt de façon préventive pour faire en sorte de diminuer ce qu'on appelle le combustible, donc toutes les branches, les feuilles mortes et tout ça, qui donne du souffle au feu, en fait, hein, quand il se déclenche là, par un éclair. Alors, en brûlant ça d'avance, on fait en sorte que si la foudre se déclenche, ben il y a moins de chances que ce feu-là se propage sur de grands territoires. Évidemment, les Autochtones, lorsqu'ils faisaient ces pratiques-là, ils le faisaient à des moments où ils savaient qu'ils étaient en mesure de contrôler le feu, de pas, entre guillemets, l'échapper. Alors, c'était des conditions comme aujourd'hui, là, non. Hein? Lorsque ça fait plusieurs semaines qu'il pleut pas, c'est clair, on joue pas avec ça. Mais donc, ils connaissaient très bien leur affaire. Et oui, c'est si vous me disiez à moi là, d'aller faire ça demain matin, je serais vraiment stressé. Mais les Autochtones, à travers les générations, ont développé, comme vous le disiez tout à l'heure, une connaissance très fine du territoire et de la façon dont ils fonctionnent.
1: Ouais. Pourquoi on voulait, en fait, pourquoi on pratiquait ces techniques-là? Est-ce que c'était pour protéger son territoire, son garde-manger, favoriser certaines cultures, des lieux de culte, des lieux de rencontre? Quelle était la logique derrière la volonté de se prémunir des feux, là, outre le fait que, bon, ça peut être dangereux pour nous, mais qu'est-ce qu'il y avait aussi derrière ça?
0: Ben, vous avez déjà plusieurs éléments de réponse. Alors, premièrement, c'était pour éviter qu'il y ait des très gros feux ou des très grands feux, parce qu'on a beau dire là, que les Autochtones connaissent le territoire, sont habitués, sont adaptés. Ça ne veut pas dire qu'ils aiment ça là, quand il y a un feu énorme de plusieurs centaines de milliers d'hectares. Ça complique possiblement les choses par la suite. Donc déjà là, il y a une raison. Ensuite, protéger, oui, des sites d'importance culturelle. Surtout si ces sites-là sont uniques ou en tout cas qu'il y en a très peu sur le territoire. Par exemple, une zone où il y aurait une plante médicinale particulière qu'on trouve à très peu d'endroits, ben on souhaiterait pas que que ce lieu-là brûle. Mm-hmm. Hein? Alors des choses comme ça. Il y avait aussi l'utilisation du feu qui pouvait servir à favoriser la floraison et la fructification de, par exemple, du bleuet ou d'autres petits fruits comme ça. On sait qu'après les feux, ces plantes-là produisent plus de fruits, ce qui est toujours intéressant. Alors, il y avait différentes raisons comme ça d'utiliser le feu, soit en prévention ou soit carrément pour aménager, là, et je mets des gros guillemets, le territoire au bénéfice des populations.
1: Mmh. On le sait que pendant longtemps, les Autochtones n'étaient absolument pas sur le radar. C'était vraiment des enjeux, des cultures dont on ne se souciait pas. Quand je dis nous, ce sont les Blancs. Actuellement, quels sont justement l'état de la collaboration entre ce savoir-là et les autorités qu'on voit actuellement agir un peu partout, que ce soit ici ou ailleurs au Canada? Est-ce que ces savoirs-là, on les intègre de plus en plus dans la lutte aux incendies?
0: Oui, ça se fait de plus en plus. Il y a des programmes, notamment du Service canadien des forêts ou des ministères provinciaux là, qui s'occupent des questions forestières. Et ce qu'il faut savoir, c'est que c'est complexe. Il y a certaines lois qui empêchent de mettre le feu à certains moments. Et là, ben, ça peut entrer en contradiction avec les pratiques traditionnelles ou culturelles. Donc là, il faut changer ces lois-là ou ces réglementations-là. Ça peut prendre un certain temps. Il faut vérifier toutes sortes de choses. Alors, il y a ça. Il y a le fait aussi comme je le disais, les savoirs sont un peu éparpillés maintenant. Il faut les trouver. Il faut trouver les bonnes personnes qui ont ces connaissances-là pour les transmettre. Alors ça prend du temps. Ça se fait dans la durée. Ça prend des projets de recherche pour le faire.
1: Ouais.
0: Mais il y en a de plus en plus. Il y a de plus en plus de considérations pour la perspective autochtone, comme je le disais en début d'émission. Et on n'a pas besoin de retourner loin. Hein. Seulement, tout le monde se rappelle du gros feu de Fort McMurray en Alberta il y a quelques années, où encore il y avait eu des gros feux au territoire du Nord-Ouest en 2014. Il y a beaucoup d'endroits comme ça où il y a eu des événements catastrophiques comme on vit présentement. Et moi, je lisais les journaux à ces moments-là et il y avait pratiquement jamais de mention des peuples autochtones dont les territoires brûlaient. Ouais. Alors que là, aujourd'hui, on le voit et vous m'invitez à votre émission.
1: Oui. Puis en plus, c'est ça, on a entendu la journaliste Jamie Échaquan Dubé qui dit souvent ce sont les gens qui sont aux premières loges, là, puis c'est pas des loges qu'on envie là, quand il y a des feux de forêt, mais qui vivent là, littéralement dans ces zones très, très proches de la forêt ou carrément dans la forêt. Donc, raison de plus pour profiter de ces savoirs-là qui, comme vous le dites, pourraient être réactualisés. Il faut aller les trouver. Il faut les intégrer également dans notre arsenal pour contrer ces feux de forêt qui, on va le dire, là, même s'il y a des petits répits, il y en aura davantage au cours des prochaines années. Il faudra trouver les manières les plus intelligentes d'y remédier et ça inclut, vous l'avez bien mentionné, Hugo Asselin, ces savoirs autochtones qui les ont combattus pendant des milliers d'années quand même, on va le dire. Hugo Asselin, je rappelle que vous êtes professeur titulaire et directeur du programme d'études autochtones de l'Université du Québec en Abitibi. Témiscamingue, merci beaucoup pour ces lumières.
0: Merci à vous et je suis de tout cœur avec les communautés qui sont encore aux prises avec les incendies présentement.
1: Absolument, et on bisse ici à l'émission. Merci Hugo.
0: Merci à vous.

0: On l'a entendu dans ce segment sur les feux de forêt, les savoirs autochtones ont longtemps été négligés, voire même interdits. En mai 2021, on était au cœur des audiences publiques concernant la mort de Joyce Echaquan. Notre auditrice Geneviève Simard de Saint-Prime au Lac-Saint-Jean avait alors voulu savoir comment les savoirs autochtones en médecine pouvaient se concilier avec la médecine moderne. Sandrine Filiatro, Wendat de Wendake, alors résidente en médecine familiale à l'Université de Montréal, avait répondu à sa question. Elle explique notamment qu'il faut voir les deux compléments, pas en contradiction. Sandrine Filiatro, bonsoir.
1: Bonsoir.
0: Sandrine Filiatro, merci d'avoir accepté l'invitation. C'est un grand plaisir de vous avoir ici à l'émission. Quand on parle de nouvelles voix, ben moi j'aime ça entendre des nouvelles voix, puis j'aime ça entendre des gens justement qui sont pas toujours sous les projecteurs. J'aimerais qu'on parle de votre parcours d'abord et avant tout. Vous êtes originaire de Wendake et donc vous vous destinez à aller pratiquer la médecine familiale. Parlez-nous de justement qu'est-ce qui vous a donné le goût en étant justement en faisant partie des Premières Nations de vous en aller vers ce métier-là de médecin?
1: Oui, en fait, vous l'avez super bien dit. Je suis autochtone d'origine de Wendake, puis j'ai déménagé à Montréal pour mes études en médecine il y a quelques années. Puis, à travers tout ça, j'ai débuté mineure en études autochtones. J'ai fait des cours là, qui étaient super intéressants, entre autres des cours de plantes médicinales. Mais pour moi, ça a toujours été très clair dans ma tête que par la suite, après mes études, je voulais retourner travailler en communauté autochtone.
0: Continuez, pardonnez-moi.
1: Mais en fait, la seule chose, c'est que j'ai été formée dans un système de santé allopathique, de médecine occidentale, qui a une vision assez différente de la médecine traditionnelle autochtone. Donc, pour moi, de retourner travailler en communauté, où en fait, il y a plusieurs personnes qui pratiquent encore la médecine traditionnelle, mais c'est un petit plus de connaître les bases là, de la médecine traditionnelle autochtone. Puis ça va aussi dans le sens de la sécurisation culturelle, hein, un concept qu'on parle de plus en plus suite aux événements là, avec Joyce.
0: Et qu'est-ce que vous voulez dire par ça? Qu'est-ce que c'est justement la sécurisation culturelle?
1: Oui, bien en fait, c'est un concept qui vise à donner des soins vraiment dans le respect de la culture du patient. Okay? Puis qui va essayer d'éliminer toute relation de pouvoir qui pourrait être entretenue par le système de santé. Okay? Donc, c'est de mettre le patient au centre de ses soins, mais c'est aussi, ça nécessite une auto-réflexion de la part de tous les professionnels de la santé à se questionner un peu sur nos préjugés, les préjugés qu'on a tous, hein, que c'est très normal, mais de se questionner sur les préjugés, mais aussi sur nos actions qui pourraient rendre préjudice aux patients. Okay? Mais là, tu sais, c'est un concept qu'on pourrait parler là, pendant des heures, qui est super intéressant, puis qu'on commence là, à aborder de plus en plus là, dans toutes les facultés, entre autres notre faculté de médecine.
0: Parlez-nous-en, justement, c'est intéressant ce que vous dites là, parce que vous dites, dans le fond, on a une médecine, la médecine, disons, traditionnelle, occidentale, qui vraiment focalisé sur des choses très précises, c'est-à-dire on a mal au foie, on a mal aux pieds, puis là on va focaliser là-dessus. Vous nous dites, quand on veut pratiquer dans des communautés autochtones, ça peut être pratique là, mais on n'arrivera jamais à avoir des résultats tangibles si on n'a que ça. Comment on arrive à lier les deux justement? C'est ce que vous allez faire là, vous? Est-ce que c'est donc vous devez trouver que c'est pas irréconciliable? Comment vous faites cet alliage là entre ces deux cultures?
1: Mais tout à fait. En fait, ces deux types de médecine là, ils ont toujours été super importants pour moi. Puis en fait, je trouve qu'elles sont complémentaires. Ok, il faut pas les voir séparément. C'est quelque chose. On les voit trop souvent séparément ou en compétition, mais vraiment pas. Ok, les deux vont combler un peu un manque que l'autre. Si, par exemple, si je prends la médecine traditionnelle, moi, personnellement, je l'aime beaucoup pour son côté un peu plus préventif, okay, qui va voir davantage l'individu dans sa globalité. Comparativement à la médecine occidentale, qui est exceptionnelle, hein, on connaît là, avec les nouvelles technologies, c'est super là, tout ce qu'on est capable de faire, mettons, dans les traumas, en réanimation, en chirurgie, bon, bref. On comprend le big picture, là, mais les deux ont vraiment leur avantage. Okay? Mais là, tu vas me dire, mais Sandrine, c'est quoi concrètement la médecine traditionnelle autochtone? En fait, là, la médecine traditionnelle autochtone, ça part tout part de la roue de la médecine, OK? Qui est en fait un rond divisé en quatre sphères. Puis les quatre sphères étant sphère physique, mentale, qu'on connaît beaucoup en médecine occidentale, mais il y a aussi la sphère émotionnelle et spirituelle qui sont tout aussi importantes. Mm-hmm. Puis, on a vraiment besoin d'une balance entre les quatre sphères pour vraiment avoir un équilibre dans la vie. Okay? Par contre, qu'est-ce qui arrive quand on se déséquilibre? Mais c'est là que rentrent plus nos pratiques autochtones. Okay, on va parler de tentes de sudation, qui est en fait là, une tente très chaude, un peu comme un sauna, dans lesquels on va faire bon, des rituels, des chants accompagnés de tambours, des prières, des prises de parole, vraiment qui va permettre aux patients de s'extérioriser, là, d'extérioriser ce qu'ils vivent. Mm-hmm. Et on a plein d'autres choses, des cérémonies, des sets de partage. Mais on a aussi le volet plantes médicinales, qui est super important. Puis qui est un domaine là dans lequel on avait beaucoup de connaissances, mais qui tendent à se perdre à cause des traditions orales. Ce qui est très intéressant dans les plantes médicinales, en fait, c'est les principes actifs. Okay. Donc, les principes actifs qu'on peut extraire pour en faire là, des médicaments, un peu comme l'aspirine. Hein, uh-huh. L'acide salicylique étant le principe actif qu'on a extrait de l'écorce de saule, entre autres, pour faire l'aspirine. Mais moi, ce qui m'intéresse, c'est de comprendre un peu comment agit le principe actif de plusieurs plantes médicinales, c'est quoi les effets secondaires, puis comment est-ce que ça pourrait interagir avec les médicaments que je pourrais prescrire en médecine occidentale.
0: Mm-hmm.
1: Mettons un
0: antibiotique. Ouais. Mais là, écoutez, c'est un vaste programme là, auquel vous vous attaquez. Mais moi, j'aimerais savoir, est-ce qu'il y a déjà une structure pour accueillir ce type, cette manière d'approcher cette médecine-là? Parce que c'est bien beau de dire, oui, moi, je vais le faire dans ma pratique, mais est-ce qu'il y a déjà des cliniques? Est-ce que vous allez pouvoir vous intégrer dans un réseau où ça va pouvoir se faire de manière, disons, facile et naturelle?
1: Bien, pour être honnête, c'est sûr qu'au Québec, on a un peu de retard là, comparativement à nos voisins des provinces de l'Ouest, là, comme l'Ontario. En Ontario, il y a un centre de santé, le Santo Abano, là, qui est absolument extraordinaire, qui constitue déjà là, ces deux sortes de médecine-là, dans lesquelles on peut faire des temps de méditation, qu'on peut faire plusieurs choses. Mais à Montréal, il y a un centre, là, le centre Piaquet, qui prend de plus en plus d'expansion, mais qui manque un peu de financement parce que ce n'est pas financé par le gouvernement, mais qui, éventuellement, là, on espère voir grandir. Puis moi, c'est vraiment un de mes rêves de travailler là. Mais mis à part ça, pour l'instant, c'est sûr que on n'a pas beaucoup de choses à se mettre sous la dent. Par contre, moi, en tant que futur médecin de famille, c'est sûr que je vais vouloir axer sur les habitudes de vie traditionnelles. Parce que c'est ça, en fait, qui va aider la santé en général. Hein. Mm-hmm. Pas nécessairement juste traditionnel autochtone, mais c'est pour tout le monde, pour la population en général.
0: Donc, ça pourrait servir aussi. Ce que vous nous dites, c'est que ça pourrait servir aussi, pas simplement aux communautés autochtones, aux Premières Nations, mais à tout le monde en général. Vous n'êtes pas beaucoup de médecins, justement, qui êtes d'origine autochtone. On connaît beaucoup, évidemment, Stanley Volant, ce chirurgien qui est littéralement le pionnier. Vous êtes en train, dites-moi, de créer des groupements de médecins en même temps que vous voulez faire avancer ça. Là, vous êtes, à votre manière, une pionnière dans votre domaine.
1: Oui, bien en fait, on est de plus en plus là, de médecins autochtones. Il y a le contingent en médecine pour étudiants autochtones. Puis ça réserve des places dans chaque faculté, dans chaque université pour des étudiants autochtones qui veulent entrer en médecine. Fait que c'est sûr qu'on essaie de faire du recrutement en allant dans les écoles, c'est primaire, secondaire, dans les communautés, pour essayer là, d'allumer cette petite étincelle-là chez les jeunes, de leur dire « Toi aussi, t'es capable de faire des études postsecondaires. Puis même, on vous réserve des places. » Fait que de plus en plus, là, il y a vraiment un engouement, puis on est de plus en plus. Fait que c'est vraiment là, très positif pour le futur.
0: Mm-hmm. Ben c'est une noble mission. Vous commencez quand là à avoir votre badge et à pratiquer comme médecin de famille officiellement?
1: Fait qu'il me reste un an avant d'être complètement autonome, puis de partir dans les communautés.
0: Bien, on vous souhaite le meilleur, Sandrine Filiatro, puis j'espère qu'on pourra s'en reparler quand vous aurez commencé, puis qu'on aura d'autres questions qui pourront nous permettre de voir où est-ce que vous êtes rendu également là-dedans, parce que on le disait, là, vous êtes en train littéralement de créer une manière aussi de pratiquer la médecine qui est aux rencontres, à la confluence des médecines autochtones et des médecines occidentales. Je rappelle, Sandrine Filiatro, que vous êtes résidente en médecine familiale à l'Université de Montréal. Merci beaucoup et merci à Geneviève Simard de Saint-Prime de nous avoir permis de discuter avec vous. Sandrine Filiatro, merci.
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On a pris des nouvelles de Sandrine Filiatreau. Elle a complété sa résidence et elle exerce la médecine auprès des communautés autochtones, comme elle l'avait prévu. Notre collègue à la recherche, Ariane Pelé, a échangé avec elle il y a quelques jours. Sandrine exerce maintenant la médecine au dispensaire du village Cree de Weminji, situé en Iyu-Ishchi, dans le nord du Québec. Elle partage son temps entre le nord et Montréal et elle enseigne maintenant la santé autochtone à l'Université de Montréal. Dr. Filiatreau accompagne aussi les résidents en médecine qui viennent passer quelques semaines à Weminji pour valider notamment leur intérêt pour la médecine exercée auprès de cette communauté. Si l'écoute de cette entrevue vous inspire des questions en lien avec cette pratique de la médecine qui fait place au savoir autochtone, bien écrivez-nous sur la bulle de conversation ou par courriel. Il va nous faire plaisir de réinviter Sandrine Filiatreau.

0: fin de l'entrevue avec Sandrine Filiatreau, on a brièvement abordé la place des Autochtones dans les écoles de médecine. On a repris ce sujet quelques mois plus tard alors qu'une auditrice remarquait qu'il y avait encore peu d'Autochtones dans les universités et on avait fait le point avec Manon Tremblay, directrice principale des directions autochtones à l'Université Concordia. Merci à Caroline Fontaine de Sainte-Marthe-sur-le-Lac qui nous demande ceci. Il y a encore peu d'étudiants, de chercheurs et de profs autochtones dans nos universités. Pourtant, on parle beaucoup d'inclusion, de diversité dans ces institutions. Il me semble que ça ferait du bien d'en avoir davantage parce que ces gens amènent un autre point de vue sur la science, notre société. Concrètement, là, comment on fait pour mieux les intégrer dans nos universités? On commence comment? Est-ce qu'on fait assez d'efforts? C'est vraiment fort intéressant comme question. Caroline Fontaine, on va en discuter avec Manon Tremblay, qui est directrice principale des directions autochtones à l'Université Concordia. Bonsoir, Manon Tremblay.
1: Bonsoir.
0: Manon Tremblay, bon, vous êtes à la tête d'une structure qui s'occupe entre autres de ça. J'imagine que bon, vous y croyez là au fait qu'il faut faire une place particulière à ça, mais pourquoi ça prend des structures dédiées? Est-ce que par exemple une des pistes de réflexion serait que on a tous vu l'horreur incroyable de cette question des pensionnats qui s'est déroulée pendant des décennies, tous les sévices qui ont été subis par ces population, est-ce que ça fait partie de ce qu'il faut régler, c'est-à-dire que le rapport de bien des gens de ces populations-là avec le système d'éducation entre guillemets blanc ou occidental, il est entaché déjà énormément là.
1: C'est certain que c'est une situation qui est complexe. Évidemment, comme vous le mentionnez, toute la question des pensionnats, notre relation avec le système d'éducation, ça fait que même aujourd'hui, on a affaire à une population qui est un peu en retard sur la réussite académique et sur les accomplissements académiques. Donc, quand on regarde, par exemple, les statistiques de ce côté-là, on s'aperçoit que chez les Autochtones, même si à toutes les années, on réussit à augmenter le nombre d'Autochtones qui décrochent des diplômes universitaires ou au niveau collégial, on traîne quand même un peu derrière le reste de la population. Mmh. Donc, ça à voir aussi parce que, bon, par exemple, on a encore des situations au Canada où les Autochtones qui reçoivent leur éducation dans leur communauté reçoivent souvent une éducation que nous, on considérait sous-standard. Dans le reste du Québec. Et donc, j'ai un rattrapage à faire.
0: OK, donc le seuil, quand on arrive donc dans une université comme Concordia ou ailleurs, il serait plus grand pour ces étudiantes et ces étudiants-là?
1: Souvent, oui, parce que souvent, il manque des prérequis à l'admission. Souvent aussi, ce qui arrive, c'est que les Autochtones ne vivent pas toujours leur vie dans le même ordre auquel on s'attend. Très souvent, on s'attend à ce qu'un jeune finisse son éducation avant de commencer une famille, avant de se lancer dans le marché du travail. Mais souvent, chez les Autochtones, ça se vit autrement. On va commencer des familles jeunes, on va se lancer dans le marché du travail, et puis quelques années plus tard, peut-être on va penser, tiens, je retourne aux études. Ce qui fait qu'il peut y avoir une absence assez marquée dans les études, et puis il y a du rattrapage à faire de ce côté-là aussi. Mmh. Donc, les universités et les collèges auraient tout intérêt, en fait, à travailler, à élaborer des propédeutiques pour aider, et ça, c'est pas seulement les Autochtones, c'est tout le monde, finalement, qui n'ont pas nécessairement les prérequis nécessaires pour accéder à leur programme de choix.
0: Oui. Il y a déjà beaucoup d'universités au Québec qui planche là-dessus depuis longtemps, depuis des décennies. Là. Je pense à l'Université du Québec en Abitibi, Témiscamingue, Gisèle Maheu, là, qui y travaille depuis les années 80, qu'elle travaille donc sur ces questions-là. L'Université du Québec à Chicoutimi a un centre des Premières Nations, le NICANIT, qui existe depuis le début des années 90. Cette expertise-là, est-ce que vous vous en servez dans ce que vous faites à Concordia?
1: Bien, absolument. À l'Université Concordia, on a aussi, nous, un centre qui existe depuis 1992, qui s'appelait à l'époque le Center for Native Education et qui s'appelle maintenant le Odzahakta Student Center. C'est un centre qui, en fait, est d'une importance cruciale pour le succès académique de nos étudiants autochtones. On vient chercher non seulement un soutien et un appui pour acquérir, pour se rendre jusqu'au diplôme finalement, mais aussi on vient chercher un sens de la communauté. C'est là où on vient rencontrer d'autres étudiants autochtones, on vient rencontrer des membres du personnel autochtone et aussi des professeurs pour enrayer un petit peu ce sentiment d'isolation et de choc culturel quand c'est la première fois qu'on vient étudier dans une grande université urbaine comme les quatre universités de Montréal, finalement.
0: Avez-vous fait des progrès depuis les années 90 chez vous, la Concordia? Est-ce que ces programmes-là, ça a changé quelque chose dans la diplomation?
1: Absolument. Moi, j'ai commencé ma carrière à l'Université Concordia en 95. Et à cette époque-là, il n'y avait seulement que deux étudiants autochtones qui étaient aux études supérieures. Aujourd'hui, on en a plus de 50. Donc, ça fait une grosse différence. Moi, à cette époque-là, je ne connaissais qu'environ 40 étudiants au total. Aujourd'hui, on en a plus de 240 et on continue à compter.
0: Il faut que les étudiants puissent se retrouver aussi. J'imagine que le fait, si par exemple on a un meilleur taux de diplomation, à un moment donné, ces étudiants-là deviennent assistants de recherche, deviennent professeurs. Oui. Et là, c'est un cercle vertueux là, qui se met en place.
1: C'est ça, exactement.
0: Ben écoutez, on remercie notre auditrice d'avoir permis de discuter de ça. Puis là, vous dites qu'il y en avait deux. Moi, je peux vous dire, j'étais à l'Université du Québec à Chicoutimi à la fin des années 90. Il y avait beaucoup d'étudiants innus qui étaient dans nos cours en sciences politiques, notamment. Puis ça rajoutait beaucoup, beaucoup de profondeur, je dois vous dire, dans les cours d'histoire, notamment, d'avoir cette perspective-là. Évidemment, on discutait beaucoup dans les cours. Puis c'est vrai que c'est assez gagnant d'avoir ce regard-là. Et pas seulement pour les Autochtones, mais également pour les gens d'ascendance.

2023, un programme passerelle qui permet aux jeunes et moins jeunes autochtones d'acquérir les prérequis qui manquent pour accéder à leur programme choisi. Notre équipe a aussi vérifié les données les plus récentes disponibles à Statistique Canada et on a appris que 16 % des adultes autochtones sont titulaires d'un diplôme universitaire comparativement à 36 % de la population non autochtone du pays. Au Québec, c'est environ 31 % des personnes qui s'identifient comme autochtones, c'est-à-dire Première Nation, Inuit et Métis, qui détiennent une certification ou un diplôme d'un cégep ou d'une université, contre 48 % chez les non-autochtones. Et bien voilà, c'est ce qui clôt cette édition spéciale de Moteur de

0: C'est Maxime Gauthier dans quelques minutes à Aujourd'hui l'Histoire. Il fut l'un des plus ardents défenseurs des Premières Nations et certainement l'un des plus charismatiques. Toute sa vie durant, il a défendu la cause autochtone par le dialogue et la persuasion. Max Gros-Louis.
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5: Ici Louis de Belleval, voici les informations. Des événements se sont tenus au Québec pour souligner la Journée nationale de la vérité et de la réconciliation. Une marche a notamment été organisée par le Foyer pour femmes autochtones de Montréal. Au lac Saint-Jean, des membres de la communauté Innu de Machtewiats ont donné le coup d'envoi de la journée en allumant un feu aux premières lueurs du jour sur les berges du Pequakami, le lac Saint-Jean. Voici un survol des activités du 30 septembre ailleurs au Canada avec Gabriel Lemarquant-Perrault.
6: De nombreuses célébrations ont eu lieu un peu partout à travers le pays pour mettre l'accent sur la réflexion, la mémoire et l'écoute des récits des survivants à l'occasion de cette 6e journée nationale de la vérité et de la réconciliation.
7: Nous sommes ici pour commémorer notre survie.
6: À Ottawa, sur la colline du Parlement, la cérémonie nationale était co-animée pour une deuxième année par l'Innu Mélissa Mollen-Dupuis.
7: Ça renforce le besoin qu'on a de guérir, puis d'être là aujourd'hui, puis de célébrer le fait qu'on est en vie.
6: Le rassemblement a mis à l'avant-plan des survivants des pensionnats, dont l'Algonquine Alice Jérôme, qui a récité son poème « L'enlèvement ».
8: Les événements de ma vie, j'ai passé 9 ans.
6: Parti en canot d'Ottawa le 22 septembre, les membres de 9 nations autochtones participant à une expédition pilotée par le médecin Stanley Volant sont arrivés à Montréal. Prenant la parole à Edmonton, le premier ministre Mark Carney a souhaité se tourner vers l'avenir.
9: Nous bâtissons un Canada plus fort, plus équitable et plus juste, qui repère ses torts.
6: Le Manitoba a racheté un terrain où se trouvaient des tombes anonymes d'enfants autochtones. Voici le premier ministre Wab Kenou.
10: Nous sommes maintenant dans une époque où il y a des personnes qui nous demandent ben, où sont les corps, où sont les os. Sont ici.
6: Des gestes concrets et symboliques pour que le devoir de mémoire se poursuive. Ici Gabriel Lemarquant-Perrault, Radio-Canada, Ottawa.
5: La volonté du chef du Parti québécois de faire disparaître la monarchie britannique au Québec dans les 100 premiers jours d'un premier mandat a marqué la 35e journée de la campagne. Paul Saint-Pierre Plamondon soutient qu'il serait réaliste de rediriger les fonds alloués à la lieutenante-gouverneure. L'engagement trouve écho chez certains de ses adversaires. Mathieu Goyer.
11: Après avoir réussi à faire abolir le serment au roi, Paul Saint-Pierre Plamondon veut pousser jusqu'au bout la rupture avec la monarchie. Un gouvernement du Parti québécois mettrait fin au financement public du poste de lieutenant-gouverneur, même si la démarche est anticonstitutionnelle.
12: Il n'y a rien qui empêche une Assemblée nationale démocratique et souveraine de faire une loi sur l'avenir de cette institution-là, le lieutenant-gouverneur. La Constitution du Canada, rappelons-le, n'est pas une constitution qui a une légitimité démocratique.
11: Un débat inutile et déconnecté des priorités des Québécois, réplique le Parti libéral.

0: Même si son chef admet qu'il n'a pas l'intention de prêter serment au roi s'il devient député, Charles Millard estime que le PQ se cherche des conflits à tout prix.
1: On pourrait passer la semaine à parler de ça et ce serait extrêmement regrettable pour l'ensemble des Québécois qui se cherchent un médecin, les jeunes qui décrochent à l'école.
0: Si la CAQ et le Parti conservateur souhaitent aussi s'éloigner de la monarchie, Christine Fréchette et Éric Duhaime ne sont pas convaincus d'appuyer l'initiative du PQ.
2: On avait d'ailleurs déjà prévu dans notre projet de constitution de revoir ce poste-là.
3: Effectivement, il y a des dépenses là-dedans qui sont aberrantes, là, on en entend régulièrement. Maintenant, il faut le faire dans le respect des institutions.
0: Québec solidaire est plus catégorique. Sa co-porte-parole, Ruba Gazal, juge que l'institution appartient au passé.
4: Il y a un consensus au Québec qu'on n'a pas besoin d'une monarchie. On est une démocratie et de donner de l'argent pour cette institution-là, pour nous, ça fait plus de sens aujourd'hui.
0: Ici Mathieu Goyer, Radio-Canada, Montréal.
5: Le mystère plane toujours sur ce qui a motivé l'agression d'un pilote d'un avion reliant Dubaï à Tel Aviv sur son collègue en plein cockpit. L'attaque au couteau a plongé l'appareil dans le chaos et c'est l'intervention rapide de passagers qui a prévenu son écrasement. Les 174 passagers de l'appareil de Fly Dubaï s'en sont sortis sains et saufs. Éric Plouffe a préparé ce qui suit.
6: Celui qu'on entend, c'est le premier ministre israélien Benjamin Netanyahou qui prend dans ses bras un homme prénommé Yaniv, un des passagers qui aurait réussi à entrer dans le poste de pilotage où le copilote de nationalité omanaise du Boeing 737 de la compagnie Fly Dubai aurait poignardé le commandant de bord indien. Des vidéos qui circulent sur les réseaux sociaux qui auraient été captées à bord de l'avion montrent entre autres un passager, le visage en partie ensanglanté, qui lance un appel à l'aide au téléphone après avoir affirmé avoir maîtrisé l'agresseur. Une autre vidéo montre les moments précédents et la panique qui s'empare de passagers alors que l'appareil perdait de l'altitude à la suite de cette altercation. L'avion est brusquement passé d'une altitude d'environ 10 000 mètres à 5 000 mètres, et ce, en l'espace d'environ une minute, selon les données d'un site de suivi des vols en temps réel. Un des passagers à sa sortie de l'avion, de retour en Israël, Peleg, Italie, a confié que c'était le choc de constater la plongée d'avion et de ne pas savoir ce qui était en train d'arriver. Ce sont les deux autres pilotes qui se trouvaient à bord en tant que passagers qui ont repris les commandes de l'appareil et qui l'ont fait atterrir en Arabie Saoudite. Le transporteur Fly Dubai a fait savoir dans une déclaration écrite que les raisons et les motivations liées à cet événement restent inconnues et font l'objet d'une enquête. Le gouvernement israélien affirme pour sa part que l'incident dans le vol de Fly Dubai vise à saper ses relations avec les Émirats arabes unis. Éric Plouffe, Radio-Canada, Montréal.
5: Et puis enfin, aux États-Unis, le secrétaire américain à la Défense, Pete Hegseth, va sabrer dans les effectifs de l'état-major de l'armée. Un poste sur 10 sera aboli. C'était les informations.
7: Il fut l'un des plus ardents défenseurs des Premières Nations et certainement l'un des plus charismatiques. Ici Maxime Coutière. Aujourd'hui, l'histoire. Max Gros-Louis.
8: J'ai toujours un petit papier que je relis très souvent qui me dit ce que les non-indiens nous ont emporté. Alors, ils nous ont emporté l'alcool, la syphilis et la politique. Alors, j'ai toujours fait bien attention à ces trois choses.
7: Il avait le charme, l'humour et bien sûr le sens de la formule Max Gros-Louis à notre radio en 1969. Il a été le grand chef de la nation Huron-Wendat durant un tiers de siècle, 33 ans. Il a fait connaître les réalités autochtones au Canada dans de nombreux pays. Surnommé le pagayeur en langue Wendat, il savait naviguer parmi les politiques. Il s'est fait des amis chez les plus grands. Car toute sa vie durant, Max Gros-Louis a défendu la cause autochtone par le dialogue et la persuasion.
9: Max Gros-Louis, qui est d'origine indienne, qui est un défenseur des Indiens. Est-ce qu'on peut dire de vous que vous êtes coureur des bois encore maintenant?
10: Un peu moins qu'avant.
9: Ça fait une grande tresse, là. C'est une vraie, ça?
10: Toujours vrai, les Indiens n'ont jamais rien de faux.
9: Et ça a pris combien de temps faire pousser des cheveux de cette longueur-là pour un homme?
10: Une douzaine d'années.
9: Mais le problème, c'est que vous n'en avez pas beaucoup de vent.
10: Je les coupe.
9: Vous faites ça?
10: C'est la coupe Huron qui se faisait de cette manière-là ou de l'autre manière que l'on appelle la coupe iroquoise, mais c'est faux. Rasé de chaque côté.
9: Les Iroquois ont quelque chose de faux, eux?
10: Disons, on appelle la coupe iroquoise qui est faux. C'est pas les Iroquois qui sont faux. Pourquoi on nous a appelés les Hurons? On appelle ça une hure, et de là notre nom Huron.
9: Qu'est-ce qu'on appelle une hure?
10: Alors, les cheveux rasés de chaque côté, et la bande sur la tête, ce que l'on appelle une hure.
9: Une brosse, là, mais juste au milieu de la tête.
10: C'est ça.
9: Est-ce qu'il y a eu une période de vos vies, là, où vous aimiez mieux ne pas porter une coiffure comme celle-là pour ne pas être identifié?
10: Disons que moi, j'ai jamais eu ce sentiment-là, mais plusieurs Indiens l'ont déjà eu. Car c'était une honte, il y a quelques années, d'être un Indien. Il se pratique encore beaucoup de discrimination.
9: Comme je disais récemment, maintenant, c'est un snobisme d'être Indien. C'est-à-dire quelqu'un qui a une goutte de sang indien s'en accuse dans les salons.
10: Définitivement, on se retrouve une grand-mère ou une arrière-grand-mère ou un grand-père présentement.
7: Le témoignage de Max Gros-Louis sur le plateau de Lise Payette, c'était au mois d'avril 1971. Alors pour nous en parler, mon invitée, Isabelle Picard, elle est ethnologue, conférencière. Elle nous parle depuis nos studios à Québec. Bonjour Isabelle.
11: Bonjour, quoi.
7: Vous l'avez connu personnellement, Max Gros-Louis?
11: Oui, oui, je l'ai connu parce que chez moi, on faisait de la politique. Mon père était impliqué. Lorsque Max voulait être grand chef, bien souvent, il y avait des réunions politiques dans mon sous-sol. Alors, toute petite, à l'âge de 7-8 ans, je l'ai rencontré et je l'ai connu jusqu'à sa mort.
7: Oui. Puis c'est vrai, on l'entend ici qu'il était charismatique, faire honneur, habile négociateur. Oui. Ça va lui servir toute sa vie, ça. Hein?
11: Ah oui, oui, vraiment, vraiment. Et c'est quelqu'un aussi qui se rappelait de son monde. Il était proche du monde, malgré que, puis on va le voir, on va en parler tout à l'heure, mais il y avait des célébrités parmi ses amis, mais il restait très près de sa communauté. Et ça m'a toujours marqué chez lui.
7: Oui. Oh, c'est qui? Il voit le jour en 1931.
11: Oh, oui.
7: Il a eu une enfance dans ce qu'on appelait à l'époque le village Huron de Québec, hein, près de Québec, c'est ce qu'on disait dans le temps. Là.
11: Absolument, qui est le Wendake d'aujourd'hui. Mm-hmm, oui. Et avec sa famille, il va quand même passer beaucoup de temps sur les territoires de chasse et de pêche environnants, les territoires traditionnels Wendat. Et c'est là qu'il va apprendre à tout faire en forêt. Là. Il va faire du canot, de la pêche, du piégeage. Il va utiliser les plantes. Bon, la chasse aussi qui va prendre beaucoup de place dans sa vie. Et je dirais que c'est cette connaissance du territoire et l'amour indéfectible qu'il va développer pour la nature, qui va vraiment lui donner une espèce de force qui va venir influencer toute sa vie, dont sa carrière politique. Parce que Max Gros-Louis, il savait d'où il venait. Il venait du territoire. Et ça, vraiment, cette confiance-là, ça va le suivre toute sa vie. Et ça va avoir un impact là, sur vraiment sa façon de faire la politique, entre autres. Oui. Mais avant de faire sa marque sur la scène politique ou même de devenir entrepreneur, parce qu'il va devenir entrepreneur, puis ça va être un moment important de sa vie, mais il y a eu plusieurs emplois de terrain. Il a été guide d'expédition. Donc, comme il connaissait bien le territoire, il y avait des pourvoiries dans la grande région de Québec, notamment au Club Triton, où mon grand-père a aussi été guide d'expédition. Et là, Max Gros-Louis va passer quelques saisons à guider là, les touristes américains qui voulaient faire de la chasse, de la pêche. Il va aussi être ouvrier arpenteur, il va être défricheur, donc encore des emplois sur le terrain. Et ce qui va beaucoup l'aider aussi dans sa vie, c'est qu'il va faire de la vente. Oui. Il va être voyageur de commerce, il va vendre des machines à coudre. Ça, je ne savais pas.
7: Oui.
11: Quand même intéressant. Il va être aussi directeur d'une troupe de danse folklorique Wendat pendant plusieurs années. Et ça, veut pas, ça va l'amener à développer des habiletés en communication. Mm-hmm. Vraiment, ça va lui donner une certaine aisance avec les gens. Peu importe les gens, comme je le disais tout à l'heure.
7: Oui, tout à fait. Là. Il a le sens du spectacle,
11: vraiment.
7: Il a le sens de la formule.
11: Et c'est quelqu'un de très attachant.
7: Oui, tout à fait. Puis vous l'avez dit, bon, guide de pêche, hein, ce qui lui vaut même son surnom, on disait le pagayeur.
11: Oui, le bon pagayeur.
7: Le bon pagayeur. Oui. Puis très tôt dans la vie, dès l'enfance, hein, il découvre qu'il est différent puis qu'il y a un préjugé défavorable à son endroit. On l'écoute.
10: La première journée que je suis arrivé à l'académie, le professeur, qui était un frère à ce moment-là, en arrivant, j'étais dans la toilette, aux urinoirs. Et ben, j'avais parlé avec le petit gars au côté. Alors, je savais pas qu'on avait pas le droit de parler, moi. Et j'avais eu un méchant coup de poing sur le côté de la tête. Je m'étais assommé sur le mur de tuiles et j'avais perdu connaissance. Alors, il m'avait dit, t'es pas sur la réserve ici. Alors, c'est bien. Parfait. Ça commence bien. Il y avait une chose qui choquait beaucoup, c'est que la plupart des Indiens, à ce moment-là, pour aller à l'école, notre éducation était toujours payée par le fédéral. Aller jusqu'en 1952, on n'avait pas le droit d'aller à l'université. Mais pour suivre un cours, aller jusqu'en 10e ou 12e année, il fallait vraiment avoir de bonnes notes. Parce que si on n'avait pas de bonnes notes, alors à ce moment-là, on disait, il y a d'autres Indiens qui veulent suivre des cours et on a de l'argent seulement pour un certain nombre.
8: Alors, ce qui arrivait quand on arrivait chez nous, au lieu d'aller jouer, on se mettait dans les devoirs et les leçons. Et ce qui arrivait à la fin du mois, je ne sais pas si vous vous souvenez, en ce temps-là, on donnait les bulletins devant tout le monde. Sûrement. Le curé venait nous donner les bulletins. Parce qu'il y avait trois Indiens dans une classe, vous voyez, les trois premiers, c'était des Indiens. Et si on... il fallait que ça soit ça. Sans ça, on n'était pas capable d'aller à l'école, continuer nos cours. Et bien, puis ça faisait un peu de rancune et de jalousie avec les groupes non-indiens.
12: Témoignage de Max Gros-Louis en 1969. Alors, bon élève, puis vous l'avez dit, bon, par la suite, il fait mille et un métiers. Puis je reviens sur son passé de vendeur, entrepreneur dans les années 50. Hein. Il vend de l'artisanat. Oui. Ça, c'est important parce qu'il va devenir indépendant de fortune, mais en même temps, il entretient aussi une image un peu folklorique. Il vend un peu n'importe quoi dans un tipi à côté de chez lui. Là.
11: Ben, en fait, c'est quand même une phase importante de sa vie parce qu'effectivement, dans les années 50, avec sa famille, il va commencer pour survivre à fabriquer de l'artisanat et il va se rendre compte qu'il y a un certain intérêt. Hein. Wendake est situé à 15 km du centre-ville de Québec.
12: Oui, c'est à côté.
11: Donc, c'est à côté. Il y a des visiteurs qui viennent, qui veulent voir les Indiens, bon, les Français. Le tourisme commence. Mm-hmm. Et là, il va faire une espèce de grand tipi. C'est un magasin en forme de tipi qui est encore présent à Wendake. Et là, il va vendre de l'artisanat, mais pas seulement de l'artisanat Wendat. Il va vendre aussi des mini-totems, par exemple. Alors que totems, ça vient de la Colombie-Britannique. Oui.
12: Les tipis aussi, d'ailleurs.
11: Le tipi, c'est... Et moi, j'ai grandi, donc, dans ces générations qui croyaient que les tipis et les totems faisaient partie de la culture Wendat. C'est seulement à l'adolescence que j'ai découvert que non, parce que, c'est les maisons longues, et puis bon, les totems viennent, comme je le disais, de la Colombie-Britannique, mais cette espèce d'élan que va avoir Max Gros-Louis pour, justement, cette économie d'artisanat, va faire en sorte qu'il va présenter aux touristes européens ce qu'ils veulent voir. Oui. Et ce qu'ils veulent voir, ben, c'est ce qu'on retrouve dans les Tintins, dans les Lucky Luke, dans les films western. Alors, c'est ce qu'on présente. Mais, effectivement, ça va avoir une espèce de ressac, parce qu'il y a toute une génération qui va grandir en pensant que la culture Wendat, c'est ça aussi.
12: Oui, bien sûr. Puis des affaires, ben là, il s'intéresse à la politique. Et la question, d'ailleurs, lui sera posée. Hein, pourquoi faire de la politique? Ben, c'était quelques années plus tard, après qu'il se soit lancé, justement, en politique. On l'écoute en 69.
8: Après avoir étudié 4 ou 5 ans avant d'être élu chef, je me suis aperçu, disons que les vieux chefs essayaient de faire leur possible. Je leur reproche rien, ils n'en savaient pas plus long. Et avant de me présenter, j'ai tout étudié, la loi sur les Indiens. Je suis même allé avec un avocat pour me la faire expliquer comme faux. J'ai étudié la Constitution du Canada concernant la loi indienne. J'ai étudié les droits de l'homme concernant toujours les droits indiens. Et j'ai étudié les statuts refondus et les statuts de province de Québec à ce qui a trait aux Indiens. Alors, j'ai vu qu'il y avait une grande possibilité et beaucoup de choses, beaucoup de travail à faire. Et à ce moment-là, j'ai cru que c'était mon devoir pour aider mon peuple.
12: Mon devoir, hein? C'est ça, donc, qui, en 64, l'incite à se présenter à titre de grand chef.
11: Oui, c'est qu'il va vraiment venir comprendre que il y a une nécessité pour les Premières Nations de se faire entendre, de mieux se représenter et de se regrouper.
12: Oui.
11: Et ça, il va être un des fondateurs de plusieurs associations politiques autochtones, que ce soit au Québec ou au Canada, des associations politiques importantes comme l'association, par exemple, l'APNQL, l'APN au niveau fédéral. Donc ça, ce sont des associations qui sont vraiment importantes. Et lui, il va être là dans les première mouture là, de tout ça.
12: Oui, parce qu'il comprend que pour faire le poids devant le gouvernement fédéral ou devant le gouvernement québécois, les Premières Nations n'ont pas le choix de se regrouper. Là.
11: Oui, absolument. Et il va vraiment se servir de ça comme d'une force. Et on est à une époque, hein, on est dans les années 60-70, où il y a quand même aussi un mouvement aux États-Unis qui s'appelle le American Indian Movement, qui fait en sorte que les Autochtones des États-Unis se regroupent pour se faire entendre. On est un peu plus dans la militance. Max Gros-Louis va aller du côté politique de façon un petit peu plus fine, je dirais peut-être un peu plus douce. D'ailleurs, on va lui reprocher à quelques moments dans sa carrière politique. Mais pour lui, c'était très important de garder les canaux ouverts et que tous les Autochtones puissent se parler et se rassembler et finalement faire une force ensemble.
12: Ouais, c'est vrai qu'il y a un contexte dans les années 60 et 70, vous l'avez dit, aux États-Unis entre autres. Il comprend aussi que la défense des droits autochtones, ça passe également par la reconnaissance à l'international, à connaître davantage les Premières Nations. Et puis, en 1967, il a une formidable tribune, justement. On l'écoute ici, l'Expo et le pavillon des Indiens.
13: Est-ce que le pavillon vous a intéressé?
14: Oh, mais je suis un peu triste, vous savez.
13: Pourquoi triste?
14: Oh, parce que les Indiens, and what we've done to them, you know?
13: Ce que nous avons fait, ce que nous leur avons fait?
14: Oui, c'est triste, n'est-ce pas?
13: Est-ce qu'il y a des choses choquantes dans ces revendications, selon vous?
15: Bien, je ne crois pas, comme je connais la situation. Autant que je la connaisse, je crois que leurs réclamations sont justes.
16: Ils sont servis de l'Expo pour avoir une voix sur la place publique dont on les prive habituellement. Et qu'ils ont raison, tout simplement. C'est à nous de nous réveiller. Et ça peut peut-être coûter cher, mais que finalement, ces gens-là ont le droit de régler leurs problèmes et de s'intégrer à la société comme ils pensent qu'ils doivent le faire.
13: Est-ce que l'image qu'on donne des Indiens dans les manuels d'histoire du Canada, ça correspond à ce qui est montré ici?
17: Pas du tout. L'homme blanc est toujours au bien et l'Indien est plutôt au tort dans les livres.
13: Il vous semble que la vérité est où? Dans nos manuels d'histoire du Canada ou ici?
17: Ici.
12: Vox Pop à l'Expo 1967 à Montréal. Et c'est pas rien, ce sera un formidable succès, ce fameux pavillon des Indiens.
11: Absolument. Bon, ni vous ni moi n'étions nés à l'époque.
12: Non.
11: Mais il paraît que ça a été le pavillon le plus populaire de tous. Et on m'en parle encore. Il y a des aînés, là, des Québécois qui viennent et qui disent « Ah, oh, moi, Max Gros-Louis, je l'ai connu, il était là, on l'a vu, il était derrière ce pavillon-là. Ça a été tellement un beau pavillon. » Puis ça faisait la file, quand même. Mm-hmm. Et c'est intéressant parce que c'était une des premières fois que les Autochtones avaient une voix, disons, plus affirmée que par le passé. Donc, ça a été un formidable moteur, je pense, pour les Autochtones en 1967.
12: Ça va l'aider, ben, justement, à fédérer les membres des Premières Nations ailleurs au Canada, comme on l'a dit. Puis, il va devenir aussi un ambassadeur de la cause autochtone, hein, ici comme à l'étranger. Il a multiplié les interventions sur à peu près toutes les tribunes là, à l'époque.
11: Ah oui, vraiment. Vraiment, il privilégiait beaucoup la négociation directe, je dirais.
12: Oui.
11: Les discussions dans les salons ministériel, au restaurant, dans les médias. Puis il y avait ce charisme-là, il y avait un bon français, on l'écoutait, on voulait l'avoir, c'était un personnage. Et d'abord, il était très grand, très imposant, il entrait quelque part, tout le monde savait, c'est qui c'est Max Gros-Louis? Tout le monde, ça se parlait comme ça. Mais il savait revendiquer à sa façon. Et il a été sur plusieurs tribunes. Il est allé notamment à l'ONU, ils ont écrit des mémoires, et ça c'est intéressant parce que le conseil de bande du village Huron, là, je parle comme à l'époque, on passait de l'oralité à l'écrit. Donc, il y avait à l'époque déjà des Hurons qui étaient passés par l'université. Max Gros-Louis l'a dit, depuis 1952, on avait le droit d'aller à l'université. Et donc, dans les années 60-70, on était capable d'écrire nos revendications, nos doléances, nos réalités. Et il a écrit plusieurs mémoires qui a amené jusqu'à l'ONU, à Genève, à New York, devant les différents parlements, les différents ministères. Il ne se gênait pas. Il utilisait ça. Et en plus, il utilisait la parole public.
12: Oui, bien sûr. Puis, ce qu'il dénonçait, d'une part, c'était l'espèce de paternalisme du gouvernement fédéral, mais aussi la non-reconnaissance des droits ancestraux. Ça a été ça, sa grande bataille.
11: Oui, oui, vraiment, ça a été ça. Il a rappelé que les peuples autochtones étaient des nations souveraines, là, bien avant l'arrivée des Européens. Et ça, c'est pas un discours qu'on entendait souvent à l'époque de la part d'Autochtones, parce qu'on était juste pas là. Donc, ce qu'il disait, c'est que nos droits n'ont jamais été éteints. Et ça, quand même, c'était très revendicateur pour l'époque. Le contrôle de l'État canadien aussi, ça, il dénonçait très souvent parce que dans nos vies, on le ressentait tout ça. On n'avait pas le droit de gérer nos propres écoles, nos propres systèmes de santé. Lui, il va venir changer ça dans les années 80, mais il va se battre longtemps avant de pouvoir finalement passer là, à quelque chose de plus concret à ce niveau-là.
12: Oui, oui, tout à fait. Il va devenir un acteur incontournable lors du rapatriement de la Constitution. On va l'écouter ici. On est le 25 mars 1982. Quelques semaines seulement avant la signature officielle.
18: Nous sommes les premiers habitants du pays et qu'au Canada, depuis plus de 300 ans, on n'a jamais eu le droit de vote. On a le droit de vote seulement depuis quelques années. On n'a jamais participé à cette constitution. On n'a jamais participé au développement de notre pays. On a été mis de côté. Et en plus, on doit vous dire qu'on n'est pas encore citoyen canadien. Alors, qu'est-ce qui va arriver dans les discussions de la constitution avec les gouvernements du Canada?
19: Est-ce que vous entendez continuer votre lutte?
18: Définitivement, nous allons continuer notre lutte et nous allons faire savoir à tous les pays de quelle manière le Canada et les provinces du Canada traitent les premiers habitants du pays. Et on sait très bien que l'on juge un pays habituellement de la manière que l'on traite ses minorités. Et nous allons certainement faire front commun avec tous les Indiens du Canada pour démontrer à tous les autres pays du monde Bien entendu, si on n'a pas gain de cause et si on n'a pas l'installation complète de notre peuple dans la Constitution de la manière qu'on le veut à tous les autres pays.
12: Oui, c'est intéressant parce qu'on l'entend ici d'abord ferme dans le ton, hein, mais il y a comme un condensé, un résumé, hein, c'est-à-dire fédérer les autres nations, hein, faire front commun, puis se faire entendre. Ici, puis à l'étranger, il a compris ça, là, la joute médiatique, mais surtout les tribunes internationales.
11: Ah oui, absolument. Max Gros-Louis était le bienvenu en France. Il avait ses entrées auprès de Jacques Chirac, qui lui-même était un amateur d'artisanat, et c'est comme ça qu'ils se sont connus et qu'ils sont devenus amis. Et en France, c'était une star, là. Et je le sais parce que je suis allée moi-même faire une tournée littéraire en France il y a quelques mois, et c'était surtout des aînés, et il me parlait constamment de Max Gros-Louis.
12: Ah oui, hein? Ah oui,
11: constamment. Donc, oui, son souvenir, sa mémoire, elle était présente. Et Max Gros-Louis, ben, il était un fin communicateur. Ses messages, ils étaient concis. On savait ce qu'il voulait. C'était clair. Et il va se servir de ces tribunes-là pour faire connaître l'histoire, finalement, et les enjeux des Autochtones du Canada.
12: Il va d'ailleurs frapper un grand coup. Vous évoquez la France, hein, en 1992, lors d'un voyage là-bas.
20: Le chef Huron Max Gros-Louis a fait des vagues en France, aussitôt rentré au pays. Il a répété ce qu'il a dit hier à des millions de téléspectateurs français. Il a répété que la loi sur les Indiens équivaut à un génocide des Autochtones. Une déclaration faite à l'émission Sacrée Soirée, qui était consacrée au 500e anniversaire de la découverte de l'Amérique par Christophe Colomb. Il y a le conseil Atikamekw-Montagnais qui est venu appuyer cette déclaration-là, cette accusation-là. Voici le compte-rendu de Nicole Germain.
21: Le chef Huron, Max Gros-Louis, revenait aujourd'hui de France après avoir fait une déclaration choc devant plus de 11 millions de téléspectateurs.
22: Et vu qu'on n'est pas citoyen canadien, on est sous une loi spéciale qui s'appelle la loi sur les Indiens. Et cette loi, c'est malheureux de vous dire que c'est un génocide très bien planifié.
12: Un génocide planifié. Là, on est en 92. Ça a fait scandale, ça, à l'époque.
11: Ça a fait scandale. Oui, vraiment. Je m'en souviens, j'étais encore au secondaire, mais j'étais guide dans ma communauté et cette question-là revenait toujours. De la part des Européens, entre autres, qui étaient toujours nombreux à Wendake à l'époque, et qui voulaient vérifier. Et ils me disaient, est-ce que tu es d'accord avec ça? Puis même les Québécois, les Canadiens, puis je me souviens dans les journaux, on parlait pas de génocide à l'époque. On parlait même pas d'ethnocide. Alors lui, il arrive tout de suite avec le génocide. Et effectivement, ça a fait tout un scandale, mais on connaît quand même la suite de l'histoire. Oui, parce que 16 ans plus tard, en 2008, le premier ministre Harper va présenter ses excuses aux Premières Nations en reconnaissant que la politique d'assimilation des pensionnats pour les Autochtones a fait beaucoup de mal et a causé des dommages irréparables aux Autochtones. Donc, est-ce que Max Gros-Louis était si loin? Peut-être qu'il était en avant de son temps, mais il connaissait l'histoire, il le savait.
12: Oui, bien sûr. Bon, il n'était pas parfait, hein?
11: Non.
12: On le dit, parce que certains vont lui reprocher aussi, puis on l'évoquait brièvement, mais bon, c'est vrai, fin renard, habile négociateur, hein, il usait de son charisme, était aussi à l'aise au Palais de l'Élysée en France que sur une patinoire à Wendake.
11: Oui.
12: Il favorisait beaucoup le dialogue, mais certains vont lui reprocher ça, justement, de ne pas être assez militant.
11: Oui, on va lui reprocher parfois parce que justement il avait une tribune, il avait Max Gros-Louis. Ce qui est intéressant aussi avec lui, puis qu'on n'a peut-être pas assez dit, c'est qu'il était quand même indépendant de fortune. Donc ça lui permettait de dire les choses, mais les gens disaient ben écoute, justement t'as plus besoin de te reposer sur l'État pour te faire vivre, tu peux tout dire. Alors vas-y, t'as cette tribune là, t'es invité partout. Et parfois à certains moments dans son histoire, on va le lui reprocher, mais pour lui c'était l'important. L'important, c'était vraiment de garder les canaux ouverts. Il savait qu'on ne pouvait rien faire en fermant toutes les portes. On ne peut pas avancer. Donc, ça, c'est quelque chose qui va rester et qui va faire partie du personnage qui est Max Gros-Louis.
12: Ouais. Pourquoi, en terminant, il est à ce point mythique? Parce que vous l'avez dit, hein?
11: Oui.
12: Nombreux exemples, on vous en parle encore. Puis moi, je me souviens, étant petit, puis étant né dans la région de Québec, et oui, Max Gros-Louis, c'était un nom qui résonnait partout, là.
11: Oui, c'est un nom qui résonnait partout. C'est un personnage. Ça a été un des premiers qui n'a pas eu peur. Il a foncé à sa façon, mais il a foncé quand même. Il n'a pas eu peur de dire les choses. Il connaissait son histoire, malgré le fait que parfois il représentait d'autres cultures, mais c'était quand même des cultures autochtones. Donc, il était authentique. Il reconnaissait les gens. Moi, je me souviens, à un moment donné, pendant 15 ans, je ne l'avais pas vu. Je suis passée de l'adolescence à la femme adulte et il m'a reconnue tout de suite. Il avait une mémoire incroyable, une mémoire politique, une mémoire des visages, une mémoire des noms. Il avait un respect pour les gens et cette facilité de communication. Donc, ça faisait de lui un personnage plus grand que nature, je pense.
12: Mm-hmm. Oui, il comprenait très, très bien la joute médiatique, hein, aussi, fin politicien. Puis, amateur de sport aussi, grand amateur des Nordiques. Hein?
11: Ah oui, ça aussi, avec son tambour là, oui. au Colisée, je me souviens de l'avoir vu très souvent. Il s'est fait beaucoup d'amis dans le milieu sportif, d'ailleurs.
12: Oui, tout à fait. Ben voilà, on en revient toujours à ça. Hein. Laisser les canaux ouverts, puis favoriser le dialogue.
11: Voilà.
12: En tout cas, Max Gros-Louis, qui aura marqué, vous l'aurez compris, toute une génération, qui a été comme ça en politique, hein, durant près d'un tiers de siècle, 33 ans. Mon invité, Isabelle Picard, ethnologue, conférencière et elle-même originaire de Wendake. Elle nous parlait depuis nos studios à Québec. Merci beaucoup de nous avoir parlé, Isabelle.
11: Ça m'a fait plaisir. Au revoir.
12: Au revoir. D'ailleurs, si vous avez des souvenirs, si vous l'avez croisé, si vous avez des souvenirs télévisuels ou autres, ou de ces prises de parole nombreuses de Max Gros-Louis, qu'est-ce qu'il a représenté pour vous? Quels sont vos souvenirs? Bien, écrivez-nous. Toujours un plaisir de vous lire via la bulle de conversation sur Radio-Canada Audio. Sinon, le courriel, c'est histoire au singulier, en commercial, radio-canada.ca. Ici Maxime Coutier. Merci à toute l'équipe d'Aujourd'hui l'Histoire. Là-dessus, bonne soirée. À une prochaine. Au revoir.
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24: Message. Il y en a plein, des messages partout.
25: Ah, ça, c'est l'enfer.
24: On en a... Non, mais on en...
25: Moi, j'ai arrêté de répondre aux messages.
24: Qu'est-ce que je veux dire de répondre aux messages?
25: J'ai une stratégie progressive là, d'abandon.
24: De retrait?
25: De l'Internet, oui.
24: Hein?
25: Avant, là, je répondais à tous les messages que je recevais. À un moment donné, je me suis dit, ah, j'ai pas le temps. J'ai arrêté de répondre, sauf à quelques-uns. Puis après ça, des fois,
24: Quand vous dites des messages, là, puis je vais vous poser une question, excusez-moi. Mais privé, oui, non, donc pas nécessairement des commentaires en dessous des... Pourquoi vous m'avez ôté le thème, là? Il me semble que ça nous mettait du rythme, là. Voyons, ça y a rien qui fonctionne aujourd'hui, tabarnache. Je disais, ben non, mais c'est vrai que ben, Barbara, elle a une ampoule. Il y a plein d'affaires qui fonctionnent pas, là. Bon. Merci.
25: Qu'est-ce qu'on disait?
24: OK. Moi, je me rappelle plus. Ah oui, vos messages. Ce que je veux savoir, c'est des commentaires sur les réseaux sociaux, tu sais, les gens qui vous interpellent sous un post.
25: Non, mais des fois, il y a des gens qui me disent « Bravo, on t'aime, t'es bon » ou « Ils m'envoient des trucs, va écouter telle affaire » ou ben, « Ceci pourrait t'intéresser ».
24: Vous avez vraiment des
25: affaires
24: comme ça, là?
25: Ben oui. Puis là, okay. Sur toutes les plateformes, c'est ça qui est gossant, là, sur Instagram. Ben, je dis pas que c'est gossant, là. Continuez
24: non,
25: de m'écrire.
24: Mais écoute, vous l'écrire, mais
25: c'est juste que je vous répondrai pas. Je vous répondrai pas. Avant, je faisais juste « Haha » avec un petit bonhomme sourire. Là, je fais plus ça.
24: Non, mais c'est parce qu'à un moment donné, puis sachez que c'est pas parce qu'on vous répond pas qu'on vous lit pas, c'est parce qu'on n'a pas vraiment de temps. Non, mais à un moment donné, il y a une limite, puis c'est vrai aussi.
25: Oui, parce que sinon, il faudrait que je sous-traite ça à l'IA, puis personne ne veut recevoir ça, des messages écrits par l'IA.
24: On peut sous-traiter l'IA?
25: Sûrement.
24: Ah, ben je vais pas te checker ça. En attendant, j'ai envoyé, mais j'ai découvert ça. Ah, c'est ça. C'est ce que je suis en train de découvrir avec l'intelligence artificielle, là, c'est que c'est nous-mêmes qui nous mettons nos propres limites. C'est, vous savez, on pense pas nécessairement à utiliser l'intelligence artificielle pour des tâches de base. Mm-hmm. Je vous donne l'exemple. Hier, je me suis dit que, vous savez, j'ai fait une demande de permis là, pour construire une cabane sur mon terrain.
25: Okay.
24: Et je me suis dit, ah, je pense que je vais, tu sais, la structure, là, la fondation, c'est il y a plein d'options pour la construire, vous
25: oui,
24: savez.
25: Oui, on peut creuser, on peut ne pas creuser.
24: Exact. Et à travers toutes ces options, il y a l'option, évidemment, de faire une slab de béton, il y a l'option de mettre des pieux, il y en a une couple. Et puis là, je me suis dit, je pense que les pieux, c'est la meilleure solution. Il faudrait que je trouve, il faudra que je cherche là, qui pose des pieux dans mon coin. Puis là, je vais écrire un courriel. Puis là, à un moment donné, je me suis dit, mais je pense que je vais essayer Claude. J'ai ouvert Claude, m'a tout fait ça. Il a envoyé des messages aux personnes concernées.
25: Il a envoyé les messages.
24: Hey, il a tout fait, les soumissions, tout le kit. Puis j'ai reçu mes retours de soumission le matin en me réveillant. J'en revenais pas. J'étais extrêmement excité. Là, évidemment,
25: Peut-être vous ramasser avec Lino Zambito qui va construire votre cabanon.
24: Peu importe, s'il y a un bon prix. Maintenant, j'ai aussi demandé, puis j'ai reçu mes courriels, donc les réponses à ces soumissions-là. Puis il y avait pas nécessairement tous des prix, mais il y avait comme par exemple, est-ce que c'est possible d'envoyer une photo du plan soumis? Est-ce que c'est possible d'envoyer? Puis là, il y avait plein de questions. Puis j'ai comme fait, je n'ai pas envie de répondre à ça. Je me suis rappelé que j'avais Claude. Fait que j'ai dit, peux-tu répondre à ça puis envoyer tous les plans? Il a tout fait ça. Je trouve ça extraordinaire. Toutes les affaires plates, il le fait pour moi. Fait que c'est ça. Sauf qu'il peut pas faire le renouvellement des permis de stationnement à Montréal. Non. Ça, les permis de stationnement à Montréal, ils sont arrivés, ils se mettent à jour, là, sur la technologie. Puis là, ils viennent d'arrêter les chèques. Ça fait pas longtemps. Voyons. Mais tu peux encore. Mais avant, c'était juste ça, par la poste. Tu pouvais juste envoyer un chèque.
25: C'est vrai ce que vous dites?
24: Je vous jure. Ben, écrivez-moi, vous le savez. Merci, il y a des gens là, qui ont des voitures dans le plateau. Puis c'était des chèques, ça fait pas longtemps. Là. Puis là, aujourd'hui, on peut le renouveler, mais il faut le renouveler plusieurs semaines à l'avance pour le recevoir parce que c'est trop compliqué pour eux. Et sinon, il faut aller sur place le lendemain de l'émission de ces vignettes-là parce que sinon, la machine ne comprend pas. Fait, je vous jure que c'est encore comme ça. Fait que là, j'ai demandé à Claude, puis même Claude, il m'a répondu, je peux pas faire ça. Fait que c'est assez limite. Bon, cela dit, message de plusieurs personnes. Il y a des gens qui nous demandent, dont Julie qui nous demande, je me demande comment allait François, mon chien qui a été frappé. Top forme. Je peux pas te dire que pas que j'aimerais ça qu'il se fasse frapper plus souvent, mais ça lui donne un boost. Fait que on dirait que tu sais, ces chiens-là ont des problèmes de hanches. J'ai l'impression que ça a balancé.
25: Il avait besoin d'un boost aussi, là. C'est pas
24: c'est pas le casseau le plus cassé de tiroir.
25: Moi, j'ai gardé le chien du gars de AEW, là.
24: Arrête donc, il sent-tu à route B?
25: Non, okay. Il sent le chien.
24: Okay.
25: Un gros chien, là. Puis il arrête pas de japper.
24: Ah, ben, comme
25: puis,
24: son mec.
25: Il a vidé mes vidanges aussi.
24: Ah oui?
25: Ouais. À chaque fois que je revenais de travailler, il y
24: comme
25: avait.
24: Comme son mec. Il est reconnu pour fouiller dans les vidanges quand même. Là.
25: Non.
24: On a aussi un message qui nous vient de Julie de Bois-Châtel, une autre. Jean-Philippe et Jean-Seb ensemble qui se relancent. Il n'y a presque rien qui me rend plus heureuse. On est content de ça. Puis Olivier vous salue. Sinon, il y a salut la gang. J'adore votre nouvelle publicité, mais de grâce, enlevez les avertissements de audio. Ça déclenche un PTSD à chaque fois. C'est Katia qui nous écrit ça. Je tiens à dire qu'audio est une extraordinaire application.
25: Ben oui, c'est bizarre, vous allez changer, revirer votre veste.
24: Faire un refresh de mon compte en banque, all right. c'est une blague. Sinon, bonjour, rapidement, je voulais vous remercier d'avoir abordé l'enjeu crucial des lunettes pas au niveau d'Éric Duhaime. Ça fait depuis la pandémie que ça m'énerve. Mon hypothèse, c'est qu'il commande ses lunettes en ligne et qu'elles ne sont pas ajustées par des opticiens. Merci de poursuivre votre bon travail à ce sujet, Simon. Alors, mais c'est vrai, c'est vraiment très tannant, ça.
25: Oui, mais les lunettes, là, c'est un peu une arnaque, ça, quand ils vendent des lunettes à 700$, là.
24: Alors, c'est pour ça qu'on regarde juste ça. Lunettes, là, c'est un peu une arnaque, ça. Puis mettez ça sur les réseaux sociaux.
25: Non, mais c'est vrai, là. Moi, j'ai acheté un nouvel abonné aux lunettes, puis j'achète des lunettes à 12$.
24: C'est l'abonnement Columbia des lunettes, j'imagine. Sinon, il y a des gens qui sont très heureux qu'on ait parlé de vélo et qui sont loin d'être tannés d'en parler parce que ça a été un immense succès. Écoutez, la journée est encore jeune, la radio officielle de la saison parfaite du Canadien de Montréal sur ICI Première.
25: 84 matchs.
24: 84 victoires, probablement. Bien, tous en ligne pour ça. Évidemment, victoire du Canadien hier contre le Toronto. Et on va en parler avec Simon-Olivier Lorange. Très, très heureux de cette victoire-là. Surtout que ça faisait longtemps qu'on n'avait pas gagné une. Hein? On en a perdu 3 de suite. On se souvient de la dernière.
25: C'est vrai.
24: En série. Et puis, je pense que c'est la tendance. Alors, la tendance, comme chaque début de saison. Le dernier début de saison, donc l'année dernière, c'était une défaite contre le Toronto. Vous en souvenez de ça?
25: Oui, c'est ce que j'ai lu ce matin. Je m'en souvenais pas, mais j'ai lu.
24: Moi, je m'en souvenais parce que je me disais, mon Dieu, ça va commencer mal. Ça va être une saison de 0-82. Finalement, on a réussi à se rendre en série. Wow. Mais là, j'ai espoir que ce soit une saison parfaite. Par contre, on parle à Simon-Olivier Lorange, qui lui, je ne sais pas si vous avez vu...
25: Ça se peut pas.
24: Il a fait une prédiction dans la presse, c'est hier ou avant-hier. Et là, je vais citer des gens là, dans notre groupe d'amis qui s'échangeons là, nos commentaires sur les réseaux. Quel mangeux de marde.
25: Et, il pense a besoin d'attention.
24: Je pense que c'était moi, mais il a annoncé que le Canadien n'allait pas faire des séries.
25: Ben oui.
24: On dirait qu'il fait... Tu sais, juste pour... Franchement.
25: Quelle ordure.
24: Petit, c'est le mot que je cherchais. Enfin, c'est quelqu'un qui cherche l'attention, mais ça, on le savait.
0: Olivier,
24: voir que le Canadien fera pas série. Voyons, il nous reste rien que ça.
25: Il nous reste aussi une campagne électorale, mais ça tire à sa fin, oui. Jean-Philippe. C'est pas encore tout à fait fini. Christine Fréchette, d'ailleurs, essaie de s'en rappeler, hein, ce qui n'est pas évident quand elle voit la mine déconfite de ses candidats. Mais au moins, France-Hélène Duranceau lui rappelle à l'oreille avec sa pute voix.
0: Est-ce qu'il y a des choses qui auraient dû être faites différemment?
4: C'est pas fini.
5: Elle n'est pas finie, la campagne, c'est ça? Oui, on n'est pas à l'heure du bilan, là.
25: C'est pas fini, c'est pas fini, c'est pas fini. Donc, à la question, est-ce que vous regrettez certaines erreurs? Elle répond, minute, on n'a pas fini de les faire, les erreurs.
24: Pourquoi elle te voit comme ça, hein?
25: Ben, je sais pas, elle a dû faire...
6: Il n'est pas sur mes chaussures!
24: Elle a crié ça beaucoup pendant la campagne. Allez-y, continue.
25: Ça n'empêche pas qu'il y a encore des candidats enthousiastes, comme la députée de la CAQ, Suzanne Blais, à TVA, en Abitibi.
7: Selon vous, quelle est la priorité numéro un des gens de la région?
9: Les gens de la région, la priorité numéro un, c'est la santé. L'éducation, les routes, et puis travailler ensemble, tous ensemble. Il faut travailler en concertation.
25: Alors, sa priorité numéro un, c'est comme un buffet à volonté. La santé, éducation, route et travailler ensemble. Sa priorité numéro deux, j'imagine, c'est tout le reste. A aussi fait un bilan de ses 8 années comme député.
7: Quelle est la réalisation qui vous a rendu la plus fière dans les 8 dernières années au pouvoir?
9: Moi, je vous dirais que toutes mes réalisations m'ont rendu très fière, que ce soit le citoyen qui vient de me voir, qui a besoin d'aide, puis qu'on réalise ses besoins, c'est une belle réalisation. Que ce soit mes mines, que ce soit mes hôpitaux, mes écoles, je suis satisfaite de tout ce que j'ai fait.
25: Ouais, donc, sa réalisation dont elle est la plus fière, c'est de réaliser les besoins des citoyens. Et les besoins des citoyens, c'est mes mines, mes hôpitaux, mes écoles. Elle est bien possessive des besoins des citoyens.
24: Mais oui, elle fait beaucoup penser à ma tante Lisette. Ah oui, on en reparlera plus tard.
25: Elle a l'air fine. Ouais. Des nouvelles des candidats maintenant sur les réseaux sociaux. Andrés Fontecilla de QS, il semble pas trop stressé, lui.
26: Je suis en train de, pour la première fois de ma vie, de me faire une pédicure. Il n'est jamais trop tard pour apprendre. Je pense que c'est bien pour moi. Je pense surtout que c'est important de soutenir le commerce local.
25: Eh oui, une pédicure pour soutenir l'économie locale. Il se sacrifie pour la classe ouvrière, comme l'a déjà dit Karl Marx, prolétaire de tous les pays. Unissez-vous contre les cuticules. À part de ça, ben, vous vous souvenez du candidat?
24: C'est si grave que ça, n'y a un cuticule? Je sais pas.
25: Je pense pas.
24: Non. Non. Ça, ils ont inventé ça pour...
25: Pour vendre des pédicures?
24: Oui.
25: Peut-être. Oui. À part de ça, vous vous souvenez du candidat Gilles Brodeur?
24: Oui.
25: Non.
24: Non.
25: C'est lui qui était il se disait le gardien de la démocratie.
24: Oui, oui,
25: il se faisait voler ses pancartes.
24: Oui, oui.
25: Puis il offrait 200$ de récompense à qui allait identifier le coupable. Ben, le suspect court toujours et il a même récidivé.
27: Dans la circonscription de Spinanger, j'ai un poteau maudit. À cette intersection-là, à chaque fois que je mets une pancarte le matin, la nuit qui suit, je me la fais voler. J'offre 500$ à quelqu'un qui peut m'apporter des informations ou les apporter directement à la police si ça mène à une arrestation.
24: Pourquoi il met pas une caméra s'il fait ça à chaque fois?
25: Pourquoi quoi?
24: Ah, oui, mais c'était pas une caméra.
25: Je sais pas, il préfère attirer l'attention.
24: Ça coûte moins cher qu'un 500$, une caméra.
25: Ben, c'est ça, il est passé de 200 à 500$, une surenchère de promesses électorales. Et dernière candidate, l'indépendante Caroline Boisvert dans Richelieu, qui innove, elle, en distribuant une photo d'elle avec pas de vêtements et avec des fleurs de lys pour se cacher les pectoraux.
28: Allô, le peuple!
29: Salut!
28: Ce soir, moi puis mon bénévole Stéphane, on est allé porter des dépliants dans les boîtes à mal des gens à Richelieu. Cherchez-les pas, si vous n'avez pas, c'est parce que je les mets aléatoires, étant donné que j'imprime tout seul chez nous avec mon imprimante.
25: Ouais, donc en attendant qu'elle s'achète du toner.
24: OK, je n'avais pas vu la pancarte.
25: Ouais. Donc en attendant qu'elle s'achète du toner, vous pouvez probablement consulter son dépliant sur OnlyFans.
24: Seigneur Jésus, Marie-Joseph, merci beaucoup.
30: Le Canadien de Montréal est fier de ne pas s'associer à la chronique de Simon-Olivier Lorange. La saison 2026-2027 venant tout juste de débuter, le CH n'acceptera aucune opinion divergente de la part d'un journaliste dont l'accès au club est révocable sans avertissement. Le Canadien de Montréal, niaise pas avec ça.
25: Non.
24: Dans les dents, Simon-Olivier Lorange. Alors, ben, Simon, très content. Vous êtes à Pittsburgh en ce moment pour suivre le Canadien. J'espère que vous allez vous faire regarder croche, car j'ai lu mon journal. Ben, je dis mon journal, c'est le journal de Montréal. J'ai lu votre journal, La Presse, où vous annonciez, tel un enfant qui a besoin de se faire entendre, là, que le Canadien n'allait pas faire les séries. Êtes-vous fou?
31: Je suis content de vous parler, Jean-Philippe, c'est le fun. Je me sens accueilli comme ça. Là. C'est la journée de la réconciliation aujourd'hui. Je me sens pas réconcilié présentement. Là. J'aime pas votre attitude.
24: Ben non, mais écoutez, regarde. La saison a commencé hier. On a une victoire. On s'enligne pour la fameuse saison parfaite qu'on attend depuis des années. Je pense que c'est la bonne, mais vous voyez pas ça comme ça. Donc, ben, je vous laisse aller, Simon.
31: Ben parlons-en de cette... En fait, j'aimerais ça vous parler de cette victoire-là, mais de cette leçon de courage à laquelle on a assisté hier, un fameux 3-2 serré tout croche en début de saison comme ça. Mais je sais pas si je vais être capable de vous en parler. Je suis encore sous le coup de l'émotion de cette victoire-là. J'ai peur de perdre connaissance.
24: Mais je comprends.
31: Fait que je vais plus tourner autour du pot. Mais donc, vous l'avez dit, je suis à Pittsburgh présentement. Le Canadien s'est rendu là directement après son match d'hier à Toronto. Puis comme le match contre les Pingouins est seulement samedi, l'équipe se fait une espèce de petite retraite fermée. On n'a pas vraiment d'informations. Vous savez quoi, leur emploi du temps, ils vont s'entraîner chaque jour. Mais sinon, j'imagine qu'ils vont aller aux pommes, voir les couleurs, les galeries d'art. Je vais essayer de vous tenir au courant le plus possible de tout ça. Puis, on a bientôt arrivé au hockey, mais avant qu'on s'en parle, je voulais m'assurer que vous allez bien, Jean-Philippe, parce qu'on s'est croisés au Mondial de vélo la semaine passée, et je vous ai senti tellement heureux que j'ai eu peur que vous sombriez dans une profonde dépression quand ça finirait. Donc, est-ce que ça va bien, présentement?
24: Ben, je vais être très honnête. C'est sûr que pour moi, c'était comme un carré de sable extraordinaire. Puis depuis que ça s'est terminé, une chance que l'écart entre la fin du vélo et le début de Canadien était court.
31: Je comprends. Mais on s'est jamais parlé de ça avant. C'est long, une course de vélo, hein?
24: Oui, c'est long. C'est vrai que c'est long, une course de vélo, mais quand on s'y... tu sais, par exemple, quand je vous ai vu, vous étiez dans le pool des journalistes, là, qui... vous étiez un des seuls qui avait l'air de s'en sacrer, mais j'en ai pas parlé. Par contre, c'est vrai que c'est long, mais à la fin, c'est le fun. C'est comme les matchs de foot de soccer, là.
31: Ouais, c'est ça. Mais tu sais, les matchs de soccer, c'est quand même 90 minutes, là, 4, 5, 6 heures. Tu sais, c'est un bel événement, mais tu sais, 2h30, 2h45, divisé en 3 périodes, ça marcherait aussi. Dans le cas, genre, c'est pas moi qui organise leur événement, là, puis c'est leur problème.
24: Je vous ferai rencontrer les responsables, vous les conseillerez la prochaine fois.
31: D'accord, quand ça reviendra, je serai disponible. mais assez parlé de ça, il faudrait bien qu'on parle de Canadiens, puisque mon travail de journaliste de brousse m'empêche d'être parmi vous. Et comme la saison commence à peine, je me suis dit que je ferai un petit courrier des auditeurs. Et merci d'ailleurs pour le coup de main, parce que grâce à la portée planétaire des réseaux sociaux de votre émission, j'ai reçu plus de 100 questions et suggestions.
24: Yes.
31: J'ai aussi reçu quelques jokes sur mon nom de famille, ce qui n'était pas arrivé depuis très longtemps. Ça m'a fait copier toutes sortes de choses, mais ça, c'est pour une autre chronique. OK, on commence. Je vais revenir en commençant sur la question que Jean-Sébastien a formulée hier à votre émission. Il se demandait si le succès surprise du CH l'an passé était un présage du succès à venir, ou ça n'allait pas ajouter de la pression sur l'équipe. Je vous dis tout de suite, je ne vais pas répondre à ça. mais pas pour la raison que vous pensez, c'est que sa question est bien trop pertinente pour qu'on en parle ici. Ça, c'est le genre d'affaire dont je jase avec ma voix de gars beaucoup trop sérieux à la radio privée. Désolé pour ça, M. Girard, on s'en reparlera une autre journée. on a un certain Tommy qui se demande si Kirby Doc devrait apprendre l'ébéniste au cas où il perdrait sa chaise. C'est très riche, cette question-là. Je vais répondre en deux temps. D'une part, ce serait une excellente idée, parce que pendant tout le temps d'entraînement, on s'est demandé si, comme la CAQ, en ce moment, il resterait un siège pour Kirby Doc en octobre. là, imaginez juste qu'on comprenne bien, il y a 12 attaquants dans une équipe qui joue un match. Doc ne fait partie ni des 8 qui jouent un avantage numérique, ni des 6 qui jouent un désavantage numérique. S'il y a des amateurs de diagrammes de Venn chez nos auditeurs, là, vous allez comprendre que c'est pas optimal, la situation de Kirby Doc présentement. D'autre part, donc, on dirait que c'est une bonne idée d'une part, mais d'autre part, ce serait une terrible idée que Kirby Doc apprenne l'ébénisterie, parce que quand on connaît sa propension à se blesser, je pense pas que c'est un gars que je laisserais s'approcher d'outils qu'il faut pas qu'il glisse. Donc, si Doc se cherche une chaise à lui, j'opterais pour un achat dans le neuf ou dans l'usager, surtout dans l'usager dans son cas. Parlant d'usager, ça m'amène à la question de Martin qui m'a intrigué. Qu'adviendra-t-il de l'équipement, entre autres, de Patrick Laine? Là aussi, il y a deux manières de répondre à ça. Si on parle de ses vêtements, j'ai fait des recherches, on me dit qu'ils ont tous déjà trouvé une deuxième vie comme housse de divan au rideau de chalet. Donc, on est vraiment dans une dynamique d'économie circulaire, c'est très positif. Mais si on parle de son équipement comme tel, j'entends que Patrick a tout mis ça sur Marketplace, puis que tous les articles sont identifiés comme d'occasion, mais presque neufs, car dans le état d'origine. Donc, il y a peut-être une pièce à sauver ici pour ceux qui magasinent.
24: Wow!
31: Ici, on a Pierre B qui dit nous écrire du district Lemeac. Je ne sais vraiment pas, ça peut être qui. Qui nous dit Alain Crête fera la description des matchs sur Prime. La retraite aurait-elle été de courte durée? Eh bien, oui, Pierre B, on a tous le sentiment d'avoir été trompés dans nos émotions. Ça ébranle encore la confiance du public envers les médias. Donc, c'est très nocif ce qui arrive présentement avec Alain Crête.
24: Je suis d'accord.
31: Maud, de son côté, se demande « Suis-je naïf de penser que l'application soudaine et stricte de la règle du pas de chandail dans les culottes, longtemps ignorée, annonce enfin un arbitrage plus juste et constant cette saison? » La réponse est oui, Maud, vous êtes naïf de penser ça. Je vais penser à la prochaine. La question de Sarah Carrel. Pourquoi on ne trouve pas de T-shirt de Philippe Dano nulle part? C'est un vétéran, un gars de chez nous, il joue bien commande. J'ai pas vraiment d'opinion sur ce débat-là, mais c'est vrai que les seuls T-shirts disponibles sur le site de Tricolore Sport, c'est ceux des grandes vedettes du club et de Kirby Doc. Par contre, on a appris que le Canadien valait seulement 5,4 milliards de dollars. Oui. Ça, c'est une bonne nouvelle pour les fans, parce que tôt ou tard, il va falloir qu'ils diversifient leurs sources de revenus. Donc, en d'autres mots, gardez espoir. Il y a sûrement de la bonne merch qui s'en vient. Si c'est pas un t-shirt de Philippe Dano, au pire, ce sera des bobettes d'Herbert Jacquard ou une brosse à dents à l'effigie de Mike McPhee. Dans les deux cas, ça fait des belles surprises sous le sapin. Qu'est-ce qui me reste? J'ai une question de Marie-Pierre qui me demande c'est quoi l'information la plus inutile que tu connais sur Canadien. Puis ça, ça m'a fait vraiment plaisir de me faire demander ça parce que ça sous-entend que je transfère une information utile le reste du temps qui est à la fois un beau compliment et un mensonge. Mais bon, ce que j'ai trouvé de plus trivial à partager comme information, c'est que le joueur du CH qui me complexe le plus lorsqu'il est en chess, c'est Jaden Struble.
4: Ouais.
31: Fait que maintenant, c'est dit, c'est dans l'espace public. En finissant, je vous partage...
4: Il est fait solide, hein?
31: Ouais, il a frappé le gym plus souvent que moi dans sa vie jusqu'à aujourd'hui. Fait que voilà. Et en finissant, je vous partage un message privé que j'ai reçu d'un partisan très choqué de mes prédictions du début de saison dans la presse. C'est donc un certain Jean-Philippe W qui, dans un message privé, j'insiste, qui m'écrit « Toi, t'aimes pas le Canadien, je veux dire, c'est de l'acharnement, je ne te lis même plus. » Bon, j'ai trouvé ça très mesquin. Et si j'ai une seule chose à dire à ce givotier, c'est que l'intimidation, ça se termine ici. Donc, merci de m'avoir donné cet espace-là pour m'exprimer. Ça, je pense que ça fait du bien à beaucoup de monde. Bonne journée de la réconciliation, bonne saison et Canadien en 4, Jean-Philippe.
4: Simon Olivier, ça m'a fait tellement plaisir de vous entendre. Merci énormément. Profitez du moment à Pittsburgh. C'est le fun, Pittsburgh?
31: On va le savoir. On va la prendre à mesure.
4: Vous nous direz ça dans deux semaines. Merci énormément de votre présence. Au revoir. On vous aime.
31: Bye. Bonne journée.
4: Ah ben, c'est voyant. OK!
25: C'est notre thème musical d'animal. Évidemment, je vous parle du sujet de l'heure.
6: Le sujet est sur toutes les lèvres.
25: Oui, le sujet est sur toutes les lèvres à Wallinac.
6: Sur toutes les lèvres dans le secteur de Wallinac, au centre du Québec. C'est un cougar, imaginez, qui pourrait avoir été aperçu.
25: Oui, un cougar lâché lousse en banlieue de Bécancour, comme disait François Legault. Et c'est sur toutes les lèvres là-bas, c'est-à-dire 470 lèvres, parce qu'il y a 235 personnes qui habitent à Wallinac.
4: Il y a peut-être un blessé, puis il en a de moins. Là.
25: Ah, peut-être. TVA, bien sûr, dépêché un reporter sur les lieux.
8: Une des voisines de cette résidence où je me trouve aurait vu cet animal qui s'apparenterait à être un cougar dans les dernières semaines.
25: Oui, un animal qui s'apparente à un cougar. On prend quand même des gants blancs.
4: À être un cougar, un cougar. Il y a quand même des niveaux de...
25: Oui, c'est ça. Mais on prend des gants blancs pour rappeler que c'est un présumé cougar.
8: Et vous pouvez voir, c'est la même poubelle qui se trouve sur cette photo. Selon les informations du résident, le possible cougar, se serait trouvé au fond de sa cour.
25: Le possible cougar, donc la possible bête féroce, elle est introuvable, mais au moins la poubelle a été repérée, ça c'est confirmé, elle existe. C'est qu'en fait, des cougars, on n'est pas supposé avoir ça au Québec.
4: Ok, non, je savais pas.
25: Il y en aurait un qui aurait été tué dans le Maine dans les années 30, ça c'est le plus proche qu'on a eu. Sinon, il y en aurait eu un en Abitibi en 1992, mais il venait d'Amérique du Sud, donc il avait probablement été acheté chez Amazon, la forêt, là, pas le site web. Certains ont donc évoqué l'idée que le cougar soit peut-être un lynx, ou mieux, tel qu'entendu au 106.9 FM.
10: Un lynx, ça a une toute petite queue.
25: Oui.
10: Puis un cougar, c'est pas mal plus long. Oui, oui. Faut pas faire des estimés, là, mais ça fait plus qu'un pied de long. Là. T'sais, quand tu regardes la photo là, qui est là, ça fait un pied de long plus la queue. Mm. Alors que le lynx, c'est tout petit, c'est un mognon en arrière. C'est un croisement quelque part entre les deux, ça.
4: C'est
10: très possible. Tu sais, les coyloups, là, maintenant, là, il y en a de plus en plus. Là.
25: Des coyloups, c'est un mélange de coyote et de loup.
4: Okay, mais c'est quoi une estimerie?
25: Non, c'est juste un gars qui articule mal. Hein? Donc, un cougar qui aurait fait l'amour peut-être avec un lynx.
4: Okay.
25: Ce que je comprends, par contre, c'est pas vraiment possible, là, comme les licornes et les ornithorynques. Ça se peut pas. Hein? Les gars du 106.9, en voyant les écritures sur la poubelle, avaient une théorie plus plausible qui est venue à l'esprit de tous.
10: Le texte est comme vraiment étrange. Comme une photo générée par intelligence artificielle qui essaye un peu de deviner qu'est-ce qui est écrit sur la poubelle. Je dis pas qu'il y a pas de cougar, mais est-ce que la preuve qu'on a du cougar est généré pour faire un peu d'attention sur les réseaux sociaux? Je pose la question.
25: Oui, c'est le nouveau monde dans lequel on vit confusion et chaos. On doute de tout, mais semble-t-il que le monsieur qui a pris la photo, c'est pas un télisson aurélien local. En tout cas, son cliché est pas pressenti pour le WordPress photo. Donc, la police a demandé aux gens du coin de rester chez eux, de cacher leurs animaux de compagnie en attendant qu'ils attrapent le puma.
4: Ou le cougar.
25: C'est la même chose, un puma et un cougar.
4: Mes excuses pour ça.
25: Si je me fie donc au temps que ça a pris pour trouver le fameux troupeau de vaches en cavale, les gens devraient pouvoir sortir de chez eux au printemps. Richard Martineau à Cube a aussi invité à la prudence.
11: Si vous êtes dans le coin de Wolinac, faites attention, il y a un cougar qui se promène en toute liberté. Et si vous êtes à Montréal, près de la rue Crescent, il y a une cougar aussi qui se promène et qui crouse des jeunes dans les bars. Elle a un top en léopard, elle a des talons hauts jaunes et des leggings bleus.
25: Ouais, les gens sont restés chez eux, Richard est resté en 1987. Mais c'était bien certain, évidemment, que la référence aux femmes mûres qui aiment les jeunes hommes allait sortir. Mais disons qu'à Cube, ils sont allés pas mal plus loin dans la taxonomie de cette espèce.
11: C'est une cougar. Là. Elle va chercher le jeune qui est innocent, là, puis elle va y sauter dessus. Il y a les MILFs. Les MILFs, ça, c'est pour les femmes. Il y a
12: plus jeune, un peu plus. Moi, j'aurais dit MILF, c'est plus un peu plus jeune que cougar.
11: Cougar, 50, 60 ans. MILF, 40 ans. Il y a les Silver Fox.
12: Oui.
11: Qui est l'équivalent comme un peu des MILFs. Est-ce que vous connaissez les GILFs?
12: Non.
11: Non, c'est les Granny I'd Like to...
12: Ah!
11: C'est plus vieux que les MILF encore.
25: Okay. Bon, on a une belle hiérarchie maintenant. Donc,
24: merci pour ça.
25: J'avoue que je n'étais pas au courant que les Silver Fox, c'était l'équivalent de MILF. Là. J'espère qu'il n'est pas trop tard pour en profiter. Et le 106.9 a aussi envoyé sur le terrain Jérémy Lavoie, un reporter rigolo qui s'est déguisé en poulet pour l'occasion.
13: Évidemment, pour découvrir le prédateur, il faut devenir la proie. Et c'est pourquoi moi, j'ai pas peur d'aller faire face directement au cougar.
25: Ça aurait pu mal virer, j'ai l'impression. J'imagine déjà les manchettes partout dans le monde. Un homme déguisé en poulet dévoré par un cougar. On aurait été fiers. Heureusement, il a survécu. Il sera donc là pour recevoir son prix Judith Jasmin. Sauf qu'aucun cougar en vue pour lui. Alors, le reporter rigolo est allé au casino de Wolinac.
13: J'aimerais avoir cherché un peu partout. Il me reste juste une seule place à regarder. Puis je suis convaincu qu'ici, il va en avoir des cougars.
14: T'attends le cougar ou quoi?
13: Ouais, j'attends le cougar.
14: Il y en a plein de cougars en berce, t'en veux.
25: Bon, on sait pas s'il a gagné le gros lot, mais en attendant, il y a le vrai cougar, lui, il court toujours.
24: Merci beaucoup, Olivier.
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24: Ben, on se dirige tranquillement vers la ligne d'arrivée électorale et le vote par correspondance vient de se terminer. On est dans le crunch de cette campagne. C'est pourquoi on va en profiter pour parler avec Joannie Boudreau, directrice adjointe des soins animaliers et opérations aux eaux sauvages de Saint-Félicien. Joannie Boudreau, bonjour, Jason Cougar. Écoutez... Cougar ou puma, c'est quoi la différence?
16: C'est la même chose, en fait. C'est juste des appellations qui sont différentes.
24: Ah, mon Dieu. OK, fait que, on peut dire cougar comme on peut dire puma. On parle de la même chose, mais est-ce qu'un cougar ou un puma, sur la chaîne des félins, là, es-tu dans le milieu? Es-tu dans les gros? Es-tu dans les petits? Il situe où, le cougar?
16: Bien, c'est sûr que si on est dans les félins au niveau du Canada, c'est un gros félin.
24: Okay.
16: Puis comme je vous ai entendu, j'ai entendu un peu tout ce que vous avez dit auparavant. Là, ouais. C'est sûr que le cougar, la belle façon de savoir que c'est bien un cougar et non un lynx, c'est bien la longueur de la queue qui est essentielle là, pour eux. Vu que c'est un énorme félin, la queue va leur permettre de garder un équilibre et de se stabiliser, surtout quand ils grimpent aux arbres. Fait que ça a vraiment une fonction.
24: Grimpe aux arbres. Mon Dieu, mais ça a l'air d'être l'apocalypse sur votre affaire. Olivier nous disait qu'au Québec, il n'y en a pas vraiment de cougars. Enfin, on n'en a pas vraiment vu. On peut retourner en 1930 dans le coin du Maine. On peut imaginer qu'on en a croisé un en 92, mais c'était probablement un cougar qui était en captivité, qui s'est échappé. Donc, est-ce que ça se peut, un cougar au Québec?
16: Bien, ça fait plus d'une centaine d'années que le cougar, la population... au Québec, là, qui est vraiment la population de l'Est, il y a eu plusieurs mentions, mais il n'y a rien qui a prouvé que le cougar était bel et bien au Québec. Est-ce que ça se peut? Oui, ça se peut. Le cougar est biologiquement possible de traverser de très longues distances, que ce soit une population américaine ou une population de l'Ouest. Est-ce qu'il est revenu par ici? Ça se peut. Tout est impossible avec les animaux. On se souvient qu'en 2022, on avait un ours blanc qui s'est ramassé en Gaspésie là, après avoir parcouru d'énormes distances. Ouais.
24: Mais en fait, s'il avait à se promener, le cougar, est-ce qu'il pourrait survivre au Québec aux hivers et tout? Est-ce que ça se peut, ça?
16: Oui, les cougars sont très bien adaptés là, pour survivre aux hivers. Puis oui, on a quand même de la nourriture abondante là, satisfaire ce félin.
24: Donc, comme n'importe quel animal, on sait qu'on fait de l'ensemencement de truites. Est-ce qu'on pourrait ensemencer des cougars dans les forêts du Québec?
16: Ah, ben là, ça, c'est une discussion qu'il faudrait déterminer. C'est sûr que c'est un grand prédateur. Hein? Est-ce que le cougar pourrait vivre ici? Oui, mais est-ce qu'on le ramène ici? Ça va faire un gros changement là, au niveau de tout le système écologique au niveau des animaux.
24: Bon, ben supposons qu'on se promène, là, parce que là, à Willinac, il nous avait averti de ne pas se promener, de ne pas sortir, surtout pas avec ses animaux de compagnie. Bon, ça a été levé, là. Alors, j'imagine que ça leur dérange moins de se faire manger, là. Mais supposons qu'on croise un cougar dans la rue. On sait qu'un ours, faut être calme, faut leur parler, faut certainement pas partir à courir. J'imagine qu'on leur donne du miel ou des trucs du genre, là, comme dans les dessins animés. Mais un cougar, on fait quoi?
16: Mais c'est de pas courir, c'est pas lui faire dos non plus, parce que si on court, on lui fait dos, on est exactement une proie.
24: Ouais, ouais, ouais.
16: Fait que là, on lui fait face, on lève les bras dans les airs, on parle fort, on montre qu'on est imposant, puis et on recule tranquillement pour se mettre en sécurité.
24: Toujours en le regardant, évidemment, c'est ça l'idée.
16: En le regardant.
24: Donc, on se promène pas avec des steaks dans nos poches, des saucisses, des affaires comme ça, c'est pas une bonne idée. Maintenant, la vraie question, c'est supposons qu'on rencontre un cougar ou un autre animal comme ça qui s'est sauvé, parce que on peut imaginer qu'il y a des gens, puis on l'a vu dans plein de documentaires sur Netflix, entre autres avec le Tiger King, des gens qui adoptent des animaux sauvages, des animaux exotiques, et puis qu'on les garde à la maison. Ça, on imagine. J'imagine qu'il y a des règles assez strictes là-dessus, mais justement, si on en voit un et on s'imagine

0: rentre chez nous puis d'essayer de l'élever parce que c'est pas le genre d'animal qu'on peut, je dirais, comment on appelle ça?
1: Flatter?
0: Domestiqué, merci. Pas flatté, Olivier, mais domestiqué.
1: Ben, même chose.
2: Ben, c'est interdit par la loi. Ah, oui, donc, les ça. Gens là, qui doivent avoir des cougars à la maison, c'est des gens qui ont subi un processus pour avoir des permis, ont tous les installations nécessaires là, pour avoir cet animal sous le soin des hommes.
0: Bon, ben, écoutez, si au pire on croise un cougar, on vous appelle au moins, Joanie Boudreau, parce que j'ai vu que vous avez déjà réussi à dresser un ours polaire. Fait que j'imagine que vous êtes une bonne conseillère là-dedans. Puis sinon, ben, on s'en va vous voir aux autres Saint-Félicien. Merci de nous avoir parlé, Joanie Boudreau. Et puis, ben, si vous croisez un cougar dans la rue, vous le saluez. Toujours de face, évidemment. Merci à tout le monde. On se revoit demain pour la journée d'Encore Jeune du jeudi, avec un jeudi jailli. On avait plein de temps. Ah oui, puis ils nous disent merci à l'équipe aussi pour faire ça. Ah, l'impro, il est fou.
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6: Ici Louis de Belleval, voici les informations. Des événements se sont tenus au Québec pour souligner la Journée nationale de la vérité et de la réconciliation. Une marche a notamment été organisée par le Foyer pour femmes autochtones de Montréal. Au lac Saint-Jean, des membres de la communauté Innu de Machtewiat ont donné le coup d'envoi de la journée en allumant un feu aux premières lueurs du jour sur les berges du Pequakami, le lac Saint-Jean. Voici un survol des activités du 30 septembre ailleurs au Canada avec Gabriel Lemarquant-Perrault.
7: De nombreuses célébrations ont eu lieu un peu partout à travers le pays pour mettre l'accent sur la réflexion, la mémoire et l'écoute des récits des survivants à l'occasion de cette 6e Journée nationale de la vérité et de la réconciliation.
8: Nous sommes ici pour commémorer notre survie.
7: À Ottawa, sur la colline du Parlement, la cérémonie nationale était co-animée pour une deuxième année par l'INU Mélissa Mollin-Dupuis.
8: Ça renforce le besoin qu'on a de guérir, puis d'être là aujourd'hui, puis de célébrer le fait qu'on est en vie.
7: Le rassemblement a mis à l'avant-plan des survivants des pensionnats, dont l'Algonquine Alice Jérôme, qui a récité son poème « L'enlèvement ».
9: Les événements de ma vie, j'ai passé 9 ans.
7: Parti en canot d'Ottawa le 22 septembre, les membres de 9 nations autochtones participant à une expédition pilotée par le médecin Stanley Volant sont arrivés à Montréal. Prenant la parole à Edmonton, le premier ministre Mark Carney a souhaité se tourner vers l'avenir.
10: Nous bâtissons un Canada plus fort, plus équitable et plus juste, qui repère ses torts.
7: Le Manitoba a racheté un terrain où se trouvaient des tombes anonymes d'enfants autochtones. Voici le premier ministre Wab Kenou.
11: Nous sommes maintenant dans une époque où il y a des personnes qui nous demandent ben, où sont les corps, où sont les os. Sont ici.
7: Des gestes concrets et symboliques pour que le devoir de mémoire se poursuive. Ici Gabriel Lemarquant-Perrault, Radio-Canada, Ottawa.
6: La volonté du chef du Parti québécois de faire disparaître la monarchie britannique au Québec dans les 100 premiers jours d'un premier mandat a marqué la 35e journée de la campagne. Paul Saint-Pierre Plamondon soutient qu'il serait réaliste de rediriger les fonds alloués à la lieutenant-gouverneur. L'engagement trouve écho chez certains de ses adversaires. Mathieu Goyer.
12: Après avoir réussi à faire abolir le serment au roi, Paul Saint-Pierre Plamondon veut pousser jusqu'au bout la rupture avec la monarchie. Un gouvernement du Parti québécois mettrait fin au financement public du poste de lieutenant-gouverneur, même si la démarche est anticonstitutionnelle.
13: Il n'y a rien qui empêche une Assemblée nationale démocratique et souveraine de faire une loi sur l'avenir de cette institution-là, le lieutenant-gouverneur. La Constitution du Canada, rappelons-le, n'est pas une Constitution qui a une légitimité démocratique.
12: Un débat inutile et déconnecté des priorités des Québécois, réplique le Parti libéral. Même si son chef admet qu'il n'a pas l'intention de prêter serment au roi s'il devient député, Charles Milliard estime que le PQ se cherche des conflits à tout prix.
1: On pourrait passer la semaine à parler de ça et ce serait extrêmement regrettable pour l'ensemble des Québécois qui se cherchent un médecin, les jeunes qui décrochent à l'école.
12: Si la CAQ et le Parti conservateur souhaitent aussi s'éloigner de la monarchie, Christine Fréchette et Éric Duhaime ne sont pas convaincus d'appuyer l'initiative du PQ.
14: On avait d'ailleurs déjà prévu dans notre projet de constitution de revoir ce poste-là.
15: Effectivement, il y a des dépenses là-dedans qui sont aberrantes, là, puis on en entend régulièrement. Maintenant, il faut le faire dans le respect des institutions.
12: Québec solidaire est plus catégorique.

0: Sa co-porte-parole, Ruba Gazal, juge que l'institution appartient au passé.
1: Il y a un consensus au Québec qu'on n'a pas besoin d'une monarchie. On est une démocratie et de donner de l'argent pour cette institution-là, pour nous, ça fait plus de sens aujourd'hui.
0: Ici Mathieu Goyer, Radio-Canada, Montréal.
2: Le mystère plane toujours sur ce qui a motivé l'agression d'un pilote d'un avion reliant Dubaï à Tel Aviv sur son collègue en plein cockpit. L'attaque au couteau a plongé l'appareil dans le chaos et c'est l'intervention rapide de passagers qui a prévenu son écrasement. Les 174 passagers de l'appareil de Fly Dubaï s'en sont sortis sains et saufs. Éric Plouffe a préparé ce qui suit.
0: Celui qu'on entend, c'est le premier ministre israélien Benjamin Netanyahou qui prend dans ses bras un homme prénommé Yaniv, un des passagers qui aurait réussi à entrer dans le poste de pilotage où le copilote de nationalité omanaise du Boeing 737 de la compagnie Fly Dubai aurait poignardé le commandant de bord indien. Des vidéos qui circulent sur les réseaux sociaux qui auraient été captées à bord de l'avion montrent entre autres un passager, le visage en partie ensanglanté, qui lance un appel à l'aide au téléphone après avoir affirmé avoir maîtrisé l'agresseur. Une autre vidéo montre les moments précédents et la panique qui s'empare de passagers alors que l'appareil perdait de l'altitude à la suite de cette altercation. L'avion est brusquement passé d'une altitude d'environ 10 000 mètres à 5 000 mètres, et ce, en l'espace d'environ une minute, selon les données d'un site de suivi des vols en temps réel. Un des passagers à sa sortie de l'avion, de retour en Israël, Peleg, Italie, a confié que c'était le choc de constater la plongée d'avion et de ne pas savoir ce qui était en train d'arriver. Ce sont les deux autres pilotes qui se trouvaient à bord en tant que passagers qui ont repris les commandes de l'appareil et qui l'ont fait atterrir en Arabie Saoudite. Le transporteur Fly Dubai a fait savoir dans une déclaration écrite que les raisons et les motivations liées à cet événement restent inconnues et font l'objet d'une enquête. Le gouvernement israélien affirme pour sa part que l'incident dans le vol de Fly Dubai vise à saper ses relations avec les Émirats arabes unis. Éric Plouffe, Radio-Canada, Montréal.
2: Et puis enfin, aux États-Unis, le secrétaire américain à la Défense, Pete Hegseth, va sabrer dans les effectifs de l'État major de l'armée, un poste sur 10 sera aboli. C'était les informations.
3: Ici Pierre-Yves McSween, bienvenue à Sauve qui peut. Ah, le gain rapide. La seule idée d'en profiter, est-ce que ça crée en vous de l'excitation ou plutôt de la désillusion? Parce qu'au Canada, les promesses de gain rapide, ça manque pas. La loterie, le casino, les paris sportifs, la crypto-monnaie, la spéculation boursière, la revente immobilière rapide, sans oublier évidemment un héritage éventuel. Mais à 20 ans, gagner 10 000 $ ça peut changer une vie. À 40, ça paie quelques factures et peut-être une partie du prêt hypothécaire. Et à 60, si on veut devancer sa retraite mal planifiée, c'est plus 100 000 $ que 10 000 $ dont on a besoin. Donc, plus le temps passe, plus nos revenus progressent, plus notre train de vie augmente et nos responsabilités aussi. Ce qui veut dire que les gains rapides doivent être importants pour faire une véritable différence. Peut-on encore s'enrichir rapidement au Canada? Bien oui, mais entre le hasard, le risque à prendre et la fiscalité, le mince espoir du véritable coup de chance nous fait dire « sauf qui peut ».

0: Aujourd'hui, dans votre magazine de finances et de consommation, Marie-Lise Bourque et les finances d'une actrice sur des décennies, la portée de l'assurance responsabilité civile et un retour sur vos questions et commentaires sur le fonds enregistré de revenus de retraite. On a une très grande tablée aujourd'hui, très, très diversifiée. Vous allez voir tout au long de l'émission, c'est assez impressionnant. On va commencer par une habituée, Sarah-Olivia Mizrahi. Vous allez revenir sur votre chronique du 12 septembre dernier parce que vous avez parlé de fer et ça fait beaucoup réagir les auditeurs. Est-ce que vous êtes surprise de voir qu'un sujet un peu beige fasse autant réagir les gens qui nous écoutent?
1: Non, parce qu'on essaie d'y mettre de la couleur, puis c'est un sujet qui touche tout le monde.
0: Toi, c'est passionnant, je savais déjà l'excitation.
2: Je suis d'accord, moi,
0: Pierre. Ben, bonjour pour
2: l'entendre. Bonjour, bonjour.
0: Ça a l'air bon dire, hein? Telle une trampoline fiscale.
2: Mais c'est vrai, c'est un sujet infini, la retraite. Il y a toujours quelque chose à dire.
0: Et parlant de retraite, il y a des gens qui aiment planifier, d'autres qui aiment parier et d'autres qui voudraient faire les deux. Et avec nous, on a Vincent Grégoire, professeur titulaire de finance à HEC Montréal. Bonjour.
3: Bonjour.
0: La saison de hockey s'en vient. Et bientôt, on va pouvoir miser sur les matchs de hockey en bourse un peu.
3: Bon, on peut déjà, mais là, maintenant, on va pouvoir, c'est ça, dans des nouveaux produits qui sont sur le point d'arriver, là.
0: Est-ce que ça vous intéresse personnellement d'y investir?
3: Pas d'investir.
0: Non.
3: Peut-être de jouer, peut-être parier, mais pas d'investir.
0: On en parle tantôt. Oui. Marie-Lise Bourque, bonjour.
4: Bonjour.
0: Vous êtes, oui, une vedette depuis plusieurs décennies, mais vous avez joué dans Vitrerie Royale récemment, disponible sur Amazon Prime. Est-ce que ça redémarre, disons, une vie publique qui était déjà bien là, mais est-ce qu'on vous reconnaît plus à l'épicerie encore, Cap?
4: Oui, il y a un petit élan, il y a un petit changement au niveau même des médias puis des gens dans la rue, mettons.
0: On est comme ça, les médias. On est.
4: Vous autres aussi.
0: Saveur du mois, hein?
4: Oui.
0: On est comme ça. Mais pas tout le temps. Parlant de saveur du mois, il y a Alexis Bouliane, des journalistes.
2: Comment ça?
0: Oui, mais parce que, bonjour Alexis, c'est parce que vous allez nous parler de protéines.
5: Oui, c'est ça.
0: Et c'est très saveur du mois.
5: C'était même la saveur de l'année, même si ça goûte rien des protéines, là.
0: Justement, est-ce que ça va nous coûter plus cher comme consommateurs?
5: Il y a clairement une petite taxe protéine, là.
0: Taxe protéine. Oui. C'est bon, ça. D'abord que c'est déductible, je vais en parler tantôt. Alice Barrachard, bonjour.
6: Bonjour.
0: Vous êtes la directrice des affaires juridiques et techniques du Bureau de l'assurance du Canada. Donc, déjà, le titre est impressionnant. On voulait parler d'assurance responsabilité avec vous aujourd'hui. Est-ce que ça se peut qu'on ne soit pas assez couvert comme personne vis-à-vis de nos responsabilités?
6: Oui, c'est possible. C'est pour ça que c'est important de s'assurer, d'être bien assuré.
0: Ça pourrait coûter cher.

0: Jim Corcoran qui nous parle de faire non, mais il disait « laisse faire ». Mais dans notre épisode, notre émission du 12 septembre dernier, Sarah-Olivia Mizrahi nous parlait justement du fonds enregistré de revenus de retraite. Et si vous l'avez raté, vous pouvez l'écouter en rediffusion, évidemment, sur l'application audio. Mais cette entrevue-là, ou cette chronique-là, a généré beaucoup de réactions. Et aujourd'hui, Sarah-Olivia Mizrahi, qui est gestionnaire dans un cabinet de conseil financier indépendant, et Paul-Antoine Jeté, notre chroniqueur aussi, vont revenir sur le sujet. Alors, bonjour Sarah.
1: Bonjour.
0: La première question, ça porte sur le meilleur moment dans l'année fiscale pour faire un retrait de son fer. Est-ce que c'est préférable au début ou à la fin de l'année? Mais il y a Pierre de la région de Québec qui nous explique sa stratégie. Il dit « je retire tout au début de l'année » et qui dit que sa stratégie est payante parce qu'il pourrait la réinvestir ailleurs et payer moins d'impôts sur ses réinvestissements. Est-ce que c'est une bonne stratégie?
1: En fait, pour répondre à la question si c'est préférable au début ou à la fin de l'année, ça dépend des besoins en liquidité puis de l'espace disponible dans le CELI. Si on a besoin de notre minimum fer en entier pour couvrir notre coût de vie puis que notre CELI est déjà plein, il est probablement préférable de recevoir la somme directement à partir du fer mensuellement plutôt que de la retirer en début ou en fin d'année pour la mettre ensuite dans un compte non enregistré. Pourquoi? Parce que tant que l'argent reste dans le fer, il va fructifier à l'abri de l'impôt à 100%, tandis que si on place l'argent dans un compte non enregistré, il y a des revenus de placement qui vont s'ajouter à notre revenu imposable de l'année. Et en plus, chaque fois qu'on va retirer de ce compte-là, un gain ou une perte en capital imposable à 50% va aussi être déclenché et s'ajouter à notre revenu de l'année.
0: Et si on n'a pas besoin de liquidité? On pourrait avoir une autre stratégie, on pourrait dire je vais le replacer à long terme et justement éviter peut-être de l'impôt qui est disons plus à court terme.
1: Absolument. Alors, si on n'a pas besoin de la liquidité pour couvrir notre coût de vie puis on a de l'espace disponible dans le CELI, ça peut être une bonne idée de la retirer cette somme-là au début de l'année, en janvier, pour la mettre dans notre CELI pour que ça fructifie à l'abri de l'impôt le plus tôt possible parce que les retraits vont ensuite être non imposables depuis le CELI. Puis la balance du minimum fer, s'il y a lieu, peut ensuite être placée dans le compte non enregistré. Mais il faut que ce soit de l'épargne, là, parce qu'on n'a pas le choix de retirer notre minimum fer, puis il faut bien stationner l'argent quelque part.
0: Paul-Antoine?
2: Moi, je retiens de la stratégie de notre auditeur que ça fonctionne.
0: Théoriquement,
2: ça marche. Retirer l'argent d'un fer, le replacer ailleurs, ça effacera tout de même pas l'impôt qu'on doit payer sur le retrait fer. Puis l'avantage, ça va être si on a des rendements futurs pour autant qu'on a laissé l'argent investi. Alors ici, on est dans quand même une stratégie avancée.
0: Disons que si vous avez 65-70 ans puis vous retirez de l'argent pour investir, d'habitude, votre horizon de placement est plus court.
2: Exact.
0: À moins que ce soit des vues patrimoniales. Une autre question, Sarah, vous aviez mentionné qu'il était possible de faire un retrait ou plusieurs durant l'année. Puis il y a Claude qui se demande, est-ce que ça va augmenter mes frais de gestion de faire plusieurs retraits?
1: Bien, il n'y a pas de frais sur les retraits fer proprement dit, là. Et ça ne coûte pas plus cher en impôts si on retire notre minimum fer en une fois ou en 12 fois. S'il y a des frais, ça vient de l'institution financière, avec les frais de transaction, par exemple. Fait que ça se peut qu'on vous charge un frais chaque fois que vous achetiez ou vendiez un titre sur une plateforme de courtage à escompte ou même auprès d'un conseiller, il faut se renseigner.
0: Il y a Julien qui nous mentionne qu'il y a des aspects qui sont importants à considérer, en particulier pour ceux qui ont des petits revenus. Et là, il nous dit, si L'Oréal ne donne pas droit au crédit d'impôt non remboursable pour revenus de retraite, alors qu'un retrait fer, lui, donne droit, ce serait un intérêt justement de convertir son REER en fer avant un tel retrait. Vous en pensez quoi?
1: Bien, effectivement, à partir de 65 ans, si vous n'avez pas de revenus de pension admissible équivalent à 2000 $ par exemple les prestations d'un régime de retraite, un revenu de pension reçu par fractionnement du conjoint, un retrait FRV. La liste est assez limitée là, parce qu'il faut savoir que le régime des rentes du Québec ou le régime de pension du Canada et la pension de sécurité de vieillesse sont pas considérés comme des revenus de pension admissibles. Là. Dans un cas comme celui-là, c'est peut-être une bonne idée de convertir au moins une partie de son REER en fer parce que les retraits fer sont admissibles à des crédits, un fédéral et un provincial à partir de 65 ans, mais pas les retraits REER.
0: Oui.
1: Par exemple, on peut convertir, disons, 10 000 $ de son REER en fer pour ensuite en retirer 2 000 $ par année. Les 2 000 $ du retrait fer vont être imposables, mais comme ils donnent droit au crédit, puis ils sont admissibles au fractionnement du revenu de pension avec le conjoint, une partie de l'impôt ou la totalité va être annulée par les crédits.
0: Paul-Antoine?
2: C'est tout vrai. Et ce qu'il faut se rappeler, par exemple, c'est que c'est un crédit qui est non remboursable. Et donc, pour ça, il faut avoir des revenus de l'impôt à payer pour pouvoir en profiter. Le maximum que ça peut donner, là, c'est 280 $ au fédéral, puis environ 496 $ au provincial. Donc, on parle de sommes qui sont somme toute modestes et qui ne seront pas admissibles pour des gens qui ne paient pas d'impôts.
0: Yann, ce même auditeur ajoute une couche et là, ça va faire, disons-le, bouger un peu les interprétations. Le même auditeur mentionne que si quelqu'un reçoit le supplément de revenu garanti à partir de 65 ans, il verrait son supplément coupé s'il doit retirer son REER ou d'un FER, peu importe. Donc, il se dit il y a de l'intérêt à décaisser ses fonds enregistrés avant la retraite pour pouvoir bénéficier du supplément de revenu garanti. Vous en pensez quoi?
1: Bien, d'abord, il faut savoir que le supplément de revenu garanti n'est versé qu'aux personnes de 65 ans et plus qui touchent déjà la PSV. Donc, c'est un supplément de la PSV.
0: La prestation de sécurité de vieillesse.
1: Voilà. Les retraits d'un REER ou d'un FER peuvent réduire le supplément de revenu garanti parce qu'ils sont inclus dans le revenu servant au calcul de la prestation, au même titre que les revenus de pension, les revenus d'emploi, les intérêts, les revenus de location. Par contre, les retraits CELI sont exclus du calcul. Voilà pourquoi, pour une personne à faible revenu susceptible de recevoir le supplément de revenu garanti, ça peut être avantageux de décaisser progressivement ou intégralement son REER ou son FER avant 65 ans, quand le taux d'imposition est faible, pour réinvestir ensuite les sommes dans le CELI.
0: Mais j'ai ma petite fibre sociale, Paul-Antoine, qui vient comme d'être émoustillée. Ah,
2: moi aussi. Hein? Rappelons-nous là, que le SRG, pour une personne seule qui gagnerait 22 800 $ ou plus, gagnera aucun revenu de SRG. Donc, ce programme-là, c'est pas un régime de retraite, c'est un programme social. C'est conçu pour aider les aînés les plus pauvres. Là. Donc, pour ceux-là, c'est essentiel. Maintenant, quand on a du patrimoine, c'est vrai qu'on peut faire des stratégies pour maximiser le SRG quelques années, comme on vient de dire. Et dans ces cas-là, c'est un peu ironique, là, parce qu'on optimise un filet social dont on a probablement les moyens de se passer. C'est permis, Pierre-Yves, mais bon, est-ce qu'on devrait le faire?
0: Je vais aller un petit peu loin avec vous. Moi, je dirais que tu sais, le supplément de revenu garanti, c'est l'aide sociale après 65 ans qui est un supplément à la prestation de sécurité de vieillesse. Donc, si vous n'en avez pas besoin, faire une stratégie pour y adhérer, j'ai un petit malaise.
2: Ben, sur le plan social, on a le droit de se poser des questions.
0: Voilà. Il y a Francine qui se demande s'il y a un maximum, un minimum de retrait REER comme le minimum de retrait de FER.
1: Bon. Non. Non,
2: effectivement, là, dans un REER, il n'y a pas de minimum à retirer annuellement, là, mais un REER deviendra un FER. On se rappelle le 31 décembre de l'année des 71 ans. Dans un FER, il y a un minimum à retirer qui est imposable. On peut retirer plus. Hein, donc ici, là, on se rappelle que le montant minimum de retrait d'un FER augmente à chaque année après 71 ans.
0: Et en terminant, il y a Lynn et Christian qui souhaitent savoir ce qui se passe au moment du décès. Est-ce que le résiduel du FER est transférable au conjoint, Sarah?
1: Oui, alors comme le REER, le FER peut généralement être roulé au conjoint survivant avec report d'impôt, mais il faut l'indiquer dans son testament hein, si on est conjoint de fait. On vous rappelle que ça ne se fait pas automatiquement si on n'est pas marié. Alors effectivement, on va pouvoir différer l'impôt. Donc, il n'y aura aucun impôt immédiat au décès pour les sommes transférées. Les fonds peuvent être transférés dans le FER du conjoint. L'impôt va être payé plus tard lorsque le conjoint va retirer les fonds ou lorsqu'il décédera.
0: Sarah Olivia Misrahi, on rappelle que vous êtes directrice générale de Misrahi Services financier et représentante en épargne collective. Et Paul-Antoine, merci d'avoir répondu à nos questions.

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1: C'est ce mardi 29 septembre prochain que la saison de la Ligue nationale de hockey va s'ouvrir et ce début de saison s'accompagne d'une nouvelle dans le monde financier. Question d'exciter les fans, une série d'indices à terme visant à suivre les performances sur la glace des 32 équipes de la Ligue nationale de hockey va être lancée. Comment ça fonctionne? Est-ce que c'est disponible au Canada? Et comment ça se distingue d'un pari sportif régulier? Pour mieux comprendre, on reçoit Vincent Grégoire, professeur titulaire de finance à HEC Montréal et aussi titulaire de la chaire de recherche du Canada en finance et technologie. Bonjour.
2: Bonjour.
1: Bon, parlons d'abord de la nouvelle du mois d'août. Là. On apprenait que des entreprises liées qui allaient lier aux performances des équipes de la Ligue nationale la valeur de titres négociables. Donc, c'est quoi ces entreprises-là? Puis ça va être quoi leur rôle là-dedans?
2: En fait, là, c'est ça. Il y a plusieurs couches là, oui, à toutes ces nouvelles-là. Le premier, c'est le lancement d'un indice. Donc, juste un indice de référence, c'est un chiffre qui va monter, descendre.
1: Comme un indice boursier.
2: Comme un indice boursier, mais au lieu d'être lié au titre, au prix de certains titres financiers, ça va être lié à la performance sur la glace. Là. Donc, j'en ai des exemples ici. Un but fait augmenter de plus 12. Ça part à 7500 au début de la saison pour chaque équipe.
1: Ah, c'est nommé qu'un but, c'est plus 12.
2: Un but, c'est plus 12. Un but en avantage numérique, un autre plus 10. Un tir dans un but dans un filet désert, il y a un ajustement de moins 2.
1: OK, est-ce qu'il va y avoir... est-ce que toutes les équipes vont partir au même indice?
2: On part à 7500 pour chaque équipe au début de la saison.
1: Bien, on s'attend que les équipes très performantes ou dont on anticipe la grande performance, bien, on va vouloir payer plus cher dès le début.
2: Oui, en fait, c'est ça. Là, on parle de l'indice. L'indice, c'est ce qui va venir qui va mener à qui est une valeur qui va fluctuer au courant de la saison. Puis on s'attend à ce que les équipes plus performantes finissent avec un indice plus élevé à la fin de la saison. Puis les produits financiers, les premiers qu'il va avoir, c'est ceux de contrat à terme. Puis là, à ce moment-là, on parie sur quelle va être la valeur future.
1: Donc, je comprends bien. Il y a une première entreprise qu'on dit qui est... C'est laquelle, la première entreprise? C'est Future Sports?
2: Future Sports, qui lance un indice en partenariat avec la Ligue nationale, puis CME.
1: Ça, c'est l'indice. Après ça, une compagnie qui s'appelle CME. Elle, c'est quoi? C'est les contrats à terme.
2: Elle, c'est les contrats à terme. C'est une des grosses plateformes boursières aux États-Unis pour les contrats à terme, les options. Donc, les contrats à terme sur le pétrole sont transigés là aussi. Là. Donc, c'est la grosse plateforme de produits dérivés aux États-Unis.
1: Donc, les particuliers vont-ils pouvoir acheter les contrats à terme?
2: Pas au Canada. Aux États-Unis, oui. Au Canada, ça reste à voir, mais peu probable que ça va être des produits qui vont être rendus accessibles. Là.
1: Donc, ça va être quoi la troisième couche?
2: Troisième couche, c'est que c'est pas nouveau, mais on connaît les fonds négociés en bourse. Oui. Les fonds négociés en bourse standards, ça investit dans plusieurs actions comme un placement. Mm-hmm. Il y en a aussi certains qui vont investir comme stratégie, prennent de l'argent, puis prennent des positions dans des contrats à terme pour essayer de suivre un peu la performance des contrats à terme. Donc, il y a trois compagnies en fait qui ont lancé ils n'ont pas encore lancé, ces produits-là ne sont pas encore disponibles, mais qui ont énoncé leur intention de lancer des produits là, puis qui ont déposé des formulaires avec les organismes réglementaires pour avoir des fonds négociés en bourse, un pour chaque équipe. Puis en fait, il va en avoir trois pour chaque équipe parce qu'il y a trois compagnies qui ont annoncé des produits. Là.
1: Donc, comme vous dites, trois compagnies qui vont annoncer des produits, des produits de contrat à terme ou de FNB?
2: De FNB.
1: Ah oui, donc il y a trois compagnies de FNB, il y a une compagnie de contrat à terme et il y a une compagnie qui fait l'indice à la base.
2: C'est ça. Puis dans les FNB, il y en a qui ont aussi annoncé avec effet de levier, des produits avec effet de levier.
1: Donc, par exemple, que s'il y a une variation de tel pourcentage, c'est deux fois plus ou une fois et demi plus.
2: C'est ça, oui.
1: Donc, vous nous dites, dans le fond, entre vous et moi, vous êtes en train de me parler de produits spéculatifs sur la performance d'une équipe sportive. Ça ressemble à un pari boursier.
2: Un pari sportif.
1: Un pari boursier.
2: Oui, ben en fait c'est un peu l'impression que ça donne. Hein. C'est des produits financiers ou du moins ça se comporte ou on les utilise comme des produits financiers. Mais le sous-jacent c'est pas un objet économique là. On s'entend.
1: C'est pas
2: on n'achète pas une partie du Canadien ou des Maple Leafs en achetant ces fonds négociés en bourse là. C'est vraiment un pari spéculatif là, sur la performance des équipes.
1: Donc, toutes les équipes sont concernées. Oui. Il va y avoir une valeur égale à toutes les équipes au départ, mais dès les premiers instants, on va voir des gens spéculer sur la valeur, donc faire monter, baisse, descendre, cette affaire-là.
2: Oui, ben en fait, c'est les indices qui passent. Oui. Les contrats à terme ne commenceront pas à ce prix-là. Ah, ils vont transiger au juste prix. Là. C'est l'indice qui, lui, est déterminé par la performance.
1: En quoi c'est différent, alors? Excusez-moi, je dis fuck dans la radio. Alors, en quoi c'est différent d'un pari sportif régulier?
2: C'est beaucoup plus compliqué. Il y a une couche de complexité parce que là j'ai donné quelques exemples, mais sur ce qui va faire bouger l'indice, il va y avoir les pénalités, les expulsions de match, il va y avoir aussi des bonus, l'équipe finit la meilleure scoreur du mois, okay. Des choses comme ça. Donc il y a beaucoup de complexité là-dessus. Moi j'ai été analysé un peu comment l'indice se comporterait à partir des statistiques passées. Donc, si on regarde les quatre saisons dernières, là, j'ai regardé tous les matchs, il y en a à peu près 7% des matchs où il y avait des victoires qui auraient fait baisser l'indice. À cause du comportement sur la glace, c'est à peu près l'inverse, un petit peu plus élevé pour les défaites qui auraient fait monter
1: ça
2: l'indice.
1: Ça va prendre un chiffrier Excel pour suivre.
2: Donc, c'est un gros chiffrier Excel.
1: Autour
2: donc,
1: de la
2: donc,
1: table. Y a-t-il quelqu'un que ça intéresse autour de la table d'investir en bourse?
3: Non, mais ça m'inquiète un peu. C'est-à-dire, est-ce que ça rend un petit peu plus une impression de sécurité de parier sans parier?
1: Il y a une valeur nominale minimale, j'imagine, fonds négociés en bourse. Même si l'équipe n'est pas bonne, on peut-tu tomber dans le négatif zéro?
2: On pourrait, ça peut arriver à zéro, un fonds négocié en bourse. Là, quand il n'y a plus d'argent, il n'y a plus d'argent. Là.
1: OK, donc si personne parie sur une équipe, tout le monde veut vendre son titre, ça peut faire baisser le FNB.
2: Oui.
1: Techniquement.
2: Oui.
1: On sait que le pari des marchés sportifs est exponentiel aux États-Unis. D'ailleurs, selon l'American Gaming Association, les montants misés aux États-Unis sont passés de 13 milliards de dollars américains en 2019 à 167 milliards l'an dernier. Est-ce que ce genre de placement-là, c'est pour aller capter, selon vous, cette valeur-là, mais en rendant le produit un petit peu plus, disons-le, courant ou légal?
2: Oui, ben en fait définitivement là, c'est dans les gros changements qu'il y a eu aux États-Unis, c'est l'explosion des marchés de prédiction avec Calchi, Polymarket, tout ça, puis CME opère quelques marchés de prédiction en collaboration avec DraftKings puis d'autres plateformes de marchés de prédiction. Puis pour eux, c'est pour aller capturer ce marché-là. Là, donc c'est vraiment ça tombe sur des plateformes de juridiction fédérale, alors que le gambling aux États-Unis, le jeu, c'est de juridiction d'État.
1: Ouais.
2: Donc c'est vraiment, il y a beaucoup d'enjeux de pouvoir là-dedans aussi. Là.
1: Selon vous, ça va attirer qui? Les investisseurs, les curieux, les amateurs de paris sportifs ou les fans de sport?
2: Un peu tout, peut-être pas les investisseurs, ou des fois il y a du recoupement entre les deux, mais je pense pas que c'est des produits qui ont une place là, dans une stratégie de placement. Là.
1: C'est non, vraiment. Vous diriez, c'est du plaisir.
2: Oui, on reste dans le divertissement, là, dans le jeu. Là.
1: Donc, c'est risqué? Est-ce que c'est le genre d'investissement que vous, personnellement, va vous intéresser?
2: Pas comme investissement, définitivement pas.
1: Non.
2: Mais peut-être pour le jeu, là, mais c'est vraiment, ça rentre dans le budget divertissement. Là. On rentre pas on n'assure pas notre retraite avec ça. C'est un peu ce qui est inquiétant avec la montée de fonds négociés en bourse comme ça, c'est que ça peut se retrouver dans un compte de retraite. Là.
1: Vincent Grégoire, on rappelle que vous êtes professeur titulaire à HEC Montréal. Merci beaucoup.

0: On a le plaisir d'accueillir aujourd'hui une comédienne qui est bien présente au petit écran depuis les années 90 dans des rôles marquants comme Watatata, Une grenade avec ça ou dans Kilomètre heure dont on vient d'entendre justement, disons-le, le générique pour la
1: trame
0: sonore.
1: Oui, oui, la chanson thème.
0: En 2026, on peut la voir dans la formidable série, évidemment, Vitrerie Joyale, où elle interprète Diane Joyale, la mère de Martin Matt, disons-le. Mm-hmm. Bienvenue, Marie-Lise Bourque.
1: Ça me fait très plaisir d'être là.
0: Une longue feuille de route, parce que vous avez commencé à l'adolescence avec un concours, disons-le, pour devenir comédienne. Mm-hmm. C'était pas votre premier choix à l'époque.
1: Ben, je me dirigeais pas vers là, à part de faire de la danse. J'étais pas tant attirée par le jeu. C'est du gambling un peu que j'ai fait, puis j'ai récolté au bout de la ligne. Mais non, j'avais quelque chose beaucoup plus. Je l'avais plus la tête d'une comptable, mettons.
0: Pour vrai?
1: Oui, pour vrai.
0: Regardez par Antoine.
2: Des gens tellement gentils.
1: Ben, en fait, je me retrouve là. Je me retrouve dans ma vieille Marie-Lise là.
0: Justement, dans cette série, ce qui est Martin Matt, s'est inspiré de son père, entrepreneur, et de sa famille. Vous interprétez Diane Joyale. On écoute un extrait.
3: Pour cet amour qui vient au monde.
4: J'ai beaucoup de pensée à moi, de me réaliser en tant que femme puis d'être plus libre.
5: Qu'est-ce que je t'empêche de faire? Tu peux voir qui tu veux puis tu peux faire ce que tu veux. Je sais plus quoi faire. J'en ai pas de solution, là.
6: Mais je suis pas inquiète. Tu trouves toujours des solutions.
5: Je suis fatiguée, Diane.
0: Est-ce qu'un acteur qui fait un rôle comme ça, qui est très, très majeur pour l'année 2026, est-ce que c'est un rôle très payant? Vous dites, non, c'est vraiment court comme tournage, puis finalement, ça fait partie des autres projets qu'on a.
1: Non, c'est pas plus payant. Non. C'est-à-dire que le budget était bien, c'est-à-dire le budget pour tout payer, ce qui fait qu'on peut aller plus loin dans la reconstitution historique, dans les décors et tout ça.
0: Une vraie usine.
1: Exact, mais j'étais pas plus payée que je le suis. Normalement, aujourd'hui, nos salaires fluctuent, nos salaires sont portés à diminuer. Mais non, c'était pas mal semblable, puis il y avait pas plus de jours de tournage. Fait que pour l'acteur, triste que je suis, c'était pas, mettons, plus payant qu'une autre série.
0: Et parce que justement, je remarque dans les dernières années qu'il y a de la pression sur les acteurs pour geler ou plafonner leur revenu, alors que tout le monde...
1: Je peux même dire diminuer.
0: Pendant que tout le monde se fait augmenter avec l'inflation, il y a comme une injustice, disons-le, très forte. Et est-ce qu'une telle série, par contre, ça augmente le volume d'appels pour des rôles?
1: Bien sûr, c'est sûr qu'il y a une visibilité qui arrive avec ça parce que c'est très écouté, c'est très attendu. C'était le nouveau show écrit par Martin Matt, bien sûr, c'est présenté par Prime, c'est la première émission québécoise que Prime prend sous son aile. Donc il y a eu beaucoup de promotion.
0: C'est une histoire vraie.
1: Exact, reconstitution historique. Donc toutes les cartes étaient un peu mises sur la table pour qu'il y ait un succès, puis je pense que tout le monde qui a pris part à ce projet-là récolte un peu aujourd'hui là.
0: C'est une série d'une autre époque, bien que c'est notre époque, mais c'est déjà il y a longtemps. On remarque que votre personnage de Diane Joyale est très dans l'émancipation, dans « je veux faire les choses moi-même, je veux me sortir du contrôle, j'ai envie de travailler, je veux te sortir du contrôle de bon mari ». Est-ce que vous sentez que c'est un sujet qui est encore d'actualité aujourd'hui?
1: Oh mon Dieu, non, je pense pas ce type. On parle plus de charge mentale, d'équité à la maison, des tâches. Okay. Je pense que c'est plus à ce niveau-là. Maintenant, on a vraiment le loisir de travailler. Puis, je dirais même que les femmes, en tout cas, moi, je m'inclus là-dedans. On est tombé dans le balancier inverse, c'est-à-dire de devenir très très autonome, avoir une espèce de fierté, de pas dépendre de son amoureux, de son conjoint. Non, je pense qu'on est dans la balance inverse au niveau... En tout cas, c'est sûr qu'il y a des femmes qui sont encore... Tu sais, si on pense à des immigrantes et tout ça, où la structure familiale n'est pas la même que, par exemple, la mienne. Mais je pense qu'on a beaucoup évolué quand même depuis ce temps-là.
0: Je vous avoue que j'admire les acteurs pour une affaire. Moi, je suis habitué de regarder des contrats à venir, d'analyser le futur, de prévoir, de planifier. Un acteur ne sait jamais ce qui va arriver demain.
1: Ouais.
0: Comment vous faites? Oui, au début de la carrière, on peut se dire, je suis jeune, j'ai rien devant moi, ou j'ai tout, mais j'ai le temps. Mais comment on fait pour planifier, pour ne pas faire de l'anxiété toutes les nuits?
1: Ben, moi, j'en fais de l'anxiété. C'est-à-dire que, tu sais, je ne sais pas si les gens le savent, mais quand on ne travaille pas, on n'a pas de revenus. On n'a pas droit à l'assurance chômage, on n'en paye pas, donc on n'y a pas droit. Quand on ne travaille pas, il n'y a pas d'argent qui rentre.
0: Mais... Pas d'audition. L'audition n'est pas payée non plus.
1: Ah non, pas du tout. Puis des auditions, il y en a très peu. Là. On entend beaucoup ça. Oui, oui. Il y a des acteurs qui auditionnent une fois par année, mais ça met beaucoup de pression sur OK, il faut que j'amène de la valeur à cette audition-là, il faut que je la décroche. Il y en a 10 autres qui le veulent. Donc, ça peut être anxiogène, surtout que si tu tombes en pause et tu n'as rien devant toi. Donc, il faut que tu planifies. Tu ne peux pas vivre selon ton salaire. En tout cas, moi, j'ai appris à mettre beaucoup de côté puis à bouger mes dépenses. Moi, je ne suis pas quelqu'un... je regarde mes voisins qui travaillent, mettons, chez Hydro-Québec. Eux, ils ont un rythme de vie.
0: Oui, assuré.
1: Qu'ils soutiennent. Pas parce qu'ils sont riches, mais parce qu'ils ont toujours une rentrée d'argent. Moi, je ne peux pas faire ça. Fait que je vais pas au restaurant quand je ne travaille pas.
0: On veut une association
1: beaucoup.
0: Entrée d'argent, sortie
1: et dépenses,
0: d'argent.
1: Pas le choix.
0: Les caisses et les banques, là, quand on arrive devant eux, on dit, ben là, j'ai une carrière, regardez, ça fait des décennies que je suis là, j'ai prouvé ma capacité, je vais emprunter pour une maison. Comment ça fonctionne? Est-ce qu'ils vous traitent comme n'importe quel travailleur autonome ou ils sont un petit peu plus suspicieux?
1: Oh, je le sais pas. Moi, je connais pas autre chose que ça. Mais c'est à toi de jouer tes cartes et t'en mettre de côté puis de montrer que tu as un petit peu de placement là puis que tu as un petit peu de sous dans ton épargne à terme ou dans tes placements. C'est à toi de jouer tes cartes intelligemment, je pense. Mais je suis pas mal certaine qu'ils nous regardent pas de la même façon que quelqu'un qui gagne un prix fixe par année depuis 10 ans, c'est bien sûr.
0: Comme tous les travailleurs autonomes, effectivement.
1: Bien sûr.
0: Votre contrat qui était, puis là, on parle juste financier ici, évidemment. Ouais. Votre contrat qui était le plus lucratif pour vous, soit pour la visibilité ou pour le chèque dans votre carrière à cause du volume, ce serait quoi, selon vous? Qui était le plus payant pour votre vie?
1: Le plus payant, là, moi, j'ai eu la chance d'embarquer sur des projets qui ont perduré. Premièrement, à une certaine époque, il y avait beaucoup d'annuels.
0: Oui.
1: Maintenant, on voit des séries de 6, 8, 10 épisodes qui se passent de septembre à décembre, c'est terminé. À l'époque, il y avait beaucoup d'annuels, c'est-à-dire que la diffusion commençait en septembre, se terminait au mois d'avril. Mais ça, c'est deux contrats en un. Donc, quand on faisait... un an, c'était une année complète et non une demi-année. Donc, au lieu de parler de 12 épisodes, on parlait de 24 épisodes. Ouais. Et moi, j'ai eu la chance de faire partie de shows qui ont été reconduits. Tu sais, j'ai été 12 ans sur Ouattatata. J'ai été
0: 12 ans sur Ouattatata.
1: Sur Kilométreur, sur Grenade. Donc, ça a été des contrats lucratifs qui m'ont permis, en tant que jeune femme, de mettre des sous de côté parce que ça a perduré dans le temps. Et dans ce temps-là, ton niveau de stress baisse. Tu arrives en audition détendue parce que tu n'en as pas besoin ou tu en as moins besoin. Donc, ça a une influence positive sur tout le reste.
0: Wow! 12 ans sur votre tatata, c'est comme être adolescent très longtemps, c'est dans le fond. Puis, si on vient à votre relation plus personnelle avec l'argent, comment c'était chez vous, votre relation avec les finances? Est-ce que c'était discuté ou peu?
1: Oui, c'était discuté. Mon père, c'est un gestionnaire de PME. Il était garagiste, donc ça fait partie...
0: le lien kilométreur est là.
1: Oui, ça a donné comme ça, par exemple. Non, ça n'a pas rapport. Ça a juste bien tombé, mais oui, il en parlait. T'sais, moi, je savais que ton père est là, il y a un mois dans le rouge. Là. Ça faisait partie.
0: Oui.
1: Puis mon père, ma mère nous le disait. J'imagine que lui, ça l'inquiétait un peu. Il en parlait à ma mère, oui. Mais c'était pas quelque chose de lourd, ceci dit, là, quand elle nous en parlait. Mais oui, il parlait d'argent. Il nous disait d'économiser, d'être équilibré aussi. Il me disait souvent, l'argent, faut que ça circule. Si t'en as pas, faut que tu t'organises pour en avoir. Puis si t'en as, faut pas que tu la gardes pour toi. Faut que ça circule, l'argent.
0: OK, l'argent avait une valeur, il y avait une responsabilité de le faire circuler.
1: Oui, exact. C'est-à-dire que si t'as beaucoup d'argent, puis tu fais juste la placer, puis t'épingres, puis t'es pas généreux, ben ça vaut pas la peine. Tu passes à côté du bonheur de l'argent, puis si t'en as pas, ben faut que tu t'organises pour en avoir.
0: Donc, c'est un outil. D'ailleurs, vous avez dit dans votre questionnaire que vous avez travaillé au garage de votre père. Est-ce que vous faisiez des changements d'huile, de la tenue de livre?
1: Non, j'ai déjà fait un changement d'huile puis un changement de pneus. Je l'ai appris. Okay. Bon, ça ne m'a pas tant passionné. Non, je faisais les comptes à payer et à recevoir deux fois par mois. Là. Mon père m'amenait ça sur la table de la cuisine. J'étendais ça, je faisais mes petits calculs. Je faisais, tu sais, le chèque avec la grosse machine.
0: My God.
1: Ouais, c'est ça.
0: J'ai jamais fait
1: j'ai
0: ça.
1: J'ai trahi mon âge.
0: Je vois Paul-Antoine avec les petites pattes de doigts sur le bord des yeux, souriant, en disant « Hey, elle a un sentiment d'appartenance avec nous! »
2: La machine en question, c'est une antiquité que j'ai, moi, chez nous.
1: Ah oui, hein?
0: Je suis témoin. Paul-Antoine a mis la main sur une machine à chèque pour le plaisir.
2: Oui, c'est beau comme objet.
1: Oui, pour le prix aussi, c'est important.
7: Le futur musée des comptables.
2: Oui, c'est ça.
0: Mais, Mme Bourg, vous avez acheté quoi avec vos premiers dollars? Est-ce que c'était une machine à chèque ou autre chose?
1: Je pense que le premier gros achat, c'est probablement ma voiture, la petite Golf que je m'étais achetée. Je la voulais. Je l'ai faite même repeinturer d'une couleur qui n'existait pas chez Golf, un vert forêt.
0: Vert forêt?
1: Ah oui, je me prenais un peu projet pour un autre.
0: Ouais. OK, parce que ça a existé les années suivantes, le Vert-Forêt, finalement. Oui. Et le meilleur, votre père vous a dit de garder l'argent, de le faire circuler. Est-ce que pour lui, l'investissement, c'est une bonne chose quand même pour se permettre de le faire circuler plus tard?
1: Non, ça, j'ai pas appris. On m'a appris beaucoup la sécurité.
0: Ouais.
1: Beaucoup, beaucoup. Et c'est le regret un peu que j'ai. C'était la façon de faire de mon père, qui vient peut-être aussi d'une autre époque, le fameux bas de laine de garder.
0: Matelas.
1: Oui, exact. J'aurais aimé ça, placer mon argent un peu plus risqué. Comme on le connaît aujourd'hui, tu peux prendre plus de risques quand tu es jeune et tout ça. J'aurais aimé, je ne l'ai pas fait.
0: Est-ce que les artistes, vous parlez de ça entre vous? Ou, ah, moi, j'ai beaucoup de rôles, lui, il y en a moins. Donc, on va taire le sujet, on ne parlera pas de nos affaires.
1: Moi, j'en parle avec mes amis, on peut se parler de nos salaires, mais j'avoue qu'il y a une petite chasse gardée de parler de nos salaires entre camarades de travail. Mettons pas les grands amis, parce que là, ça devient aussi la négociation de l'agent ou de l'agente. Ouais. Bon, comment est allé chercher? Puis là, est-ce que les gens vont se retourner contre les producteurs? Tout le monde aime ça quand ça reste plutôt secret. Ça.
0: Donc, c'est un peu confidentiel pour des raisons de concurrence involontaire.
1: Disons. Et de je pense aussi pour protéger les producteurs. C'est-à-dire que, tu sais, peut-être que le producteur, il a pas envie de savoir que toi et moi et lui, on gagne pas toute la même affaire. On a le même rôle. T'es un garçon, tu gagnes 300 $ de plus. Pourquoi? Mettons.
0: C'est vrai,
1: parce
0: que je pense que l'argent doit circuler.
1: Voilà.
0: Autre point qui est intéressant, oui. C'est de dire, okay, avant, les artistes allaient dans les premières de théâtre, allaient au cinéma pour se faire valoir. Mm-hmm. Est-ce qu'il faut justement entretenir ça? Est-ce qu'il faut pas être têteux, mais est-ce qu'il faut être là, dans l'univers, dans le réflexe des gens, se tenir avec eux, dans les bars? Faut-il exister pour continuer à être dans l'œil des producteurs?
1: Il paraît que oui. Moi, j'ai été très rébarbative à ça pendant des années. Je me disais, j'ai pas besoin de ça. Je suis bien chez nous, rendu à 8 h le soir, sérieux, sorture, prendre
0: une vraie condamnation.
1: Revenait. Ouais, c'est ça. Ça me tentait pas. Maintenant, je joue plus ce jeu-là, mais j'éprouve du plaisir. C'est-à-dire que je découvre des choses, je découvre des bons films. Mais un jour, Serge Denoncourt m'avait dit, moi, mon casting, je le fais souvent dans les premières. Pas l'acteur qui est sur la scène, l'acteur que je revois, mettons, Pierre-Yves, vous êtes là.
0: Ah, oui.
1: Oh, Pierre-Yves, méchant bon flash, j'aurais un rôle pour lui. C'est juste de réveiller le souvenir de ton visage, de ton talent, dans le visage des gens qui engagent.
0: Oh, se mettre dans la vitrine, dans la vitrerie royale de la vie.
1: Ah, oh, c'est beau.
0: J'aime ça, hein?
1: J'adore.
0: Est-ce que, à long terme, on se dit, ah, il y a des moments... Ou est-ce que c'est moins facile? Exemple, vous me dites, ah, 42 à 46, c'est une mauvaise période, mais 50 à 58, ça, c'est bon. Est-ce qu'il y a des moments où vous dites, ça, c'est meilleur pour le casting?
1: On entend beaucoup qu'à 50, c'est difficile pour les femmes. J'entends pas beaucoup ça de la part des hommes, comme si c'était plus un long fleuve tranquille et stable.
0: Mais vous, à 28, ça vous inquiète pas pour l'instant, mais...
1: C'est très gentil. Mais c'est vrai qu'il y a un essoufflement, à un moment donné, pour une femme où... C'est pas juste. Puis on doit un peu... Tu sais, moi, j'oserais pas me teindre les cheveux, par exemple.
0: Ah non?
1: Non, parce que je changerais de casting. Si, mettons, j'avais tous les cheveux gris aujourd'hui, là...
0: Comment je grisonne? Vous me dites, va te teindre les cheveux.
1: Non, il y a beaucoup d'acteurs qui ont les cheveux grisonnants, mais trouvez-moi des actrices qui ont les cheveux grisonnants. Il y en a qui le font pour porter une nouvelle parole qui est tout à fait saine. Mais j'oserais pas. En fait, c'est que ça me propulserait probablement dans des rôles un peu plus vieux. Ça envoie comme une image qu'on associe à une personne plus âgée, mais j'aurais pas le visage, donc je serais entre deux eaux.
0: Reesebook, merci. Écoutez, je vais aller voir mon... Peut-être que je vais me faire une petite teinture là, pour rester un petit peu plus dans l'actualité.
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0: Hey, on passe d'un bout à l'autre, on passe de kilomètre-heure, patatata, à l'assurance responsabilité civile. Et justement, on a avec nous Alice Barachar, qui est directrice des affaires juridiques et techniques du Bureau de l'assurance du Canada. Bonjour.
9: Bonjour.
0: Bon, entrée de jeu, là, pour qu'on circonscrire de quoi on parle, il existe différents types d'assurance responsabilité civile. Aujourd'hui, on va se concentrer sur l'assurance responsabilité civile qui est là à notre contrat d'habitation. C'est quoi les autres types d'assurance?
9: Vous avez différents types d'assurance responsabilité civile. Par exemple, il y aura de l'assurance responsabilité civile professionnelle.
0: Comme comptable.
9: Par exemple, exactement. L'assurance responsabilité civile pour l'automobile, une portion qui est obligatoire.
0: Mm-hmm. Donc, il y en a d'autres, mais qui ne sont pas liées à l'habitation.
9: Exactement.
0: Donc, si on se limite à l'habitation, ça couvre quoi? si je dis, par exemple, j'ai assuré pour 1 million de responsabilités civiles.
9: Est-ce qu'il y en a autour de la table qui ont des chiens, par exemple?
0: J'en ai deux. Pas d'Antoine, en a un. Très, très
10: gros.
0: Alexis, en a un?
11: Non, j'en ai pas.
0: T'en as pas? Monsieur?
10: Deux.
0: Bon, il y a beaucoup de chiens ici.
9: Donc, il y a beaucoup de chiens. Donc, par exemple, vous promenez votre chien en sortant de chez vous. Le chien s'échappe, puis il jette sur votre voisin, il mord votre voisin, le mord jusqu'au sang. C'est pas son comportement habituel. Bien sûr, vous avez pas voulu ça, là.
0: Non.
9: Mais là, le voisin, il a une blessure physique. Peut-être qu'il est travailleur autonome, puis il est obligé de s'arrêter de travailler pendant un moment. Il a des dommages qui suivent cet incident-là. Puis votre responsabilité civile, à vous, elle pourrait être engagée dans un incident comme ça, parce que c'est votre chien. Même si vous n'avez pas voulu les conséquences, vous êtes responsable des dommages.
0: La personne pourrait me poursuivre en disant « J'ai été défiguré, mon travail c'est d'avoir un beau visage, j'ai perdu 100 000 pendant 10 ans, vous me devez 1 million. »
9: Exactement. Si vous avez une assurance responsabilité civile, on va dire vie privée, celle qui est reliée à votre assurance habitation, votre assureur, dans ce cas-là, va vous défendre si vous êtes poursuivi. Donc, il va payer les frais d'avocat, les frais de justice. Il va vous assurer une défense. Et en plus, il pourrait, en fait, indemniser la victime directement. Donc, payer les dommages pour la blessure physique. Donc, c'est vraiment un bouclier financier qui va vous protéger des conséquences qui peuvent être particulièrement coûteuses.
0: J'entends déjà les gens qui sont en train de vérifier leur contrat d'assurance lorsqu'ils ont un chien réactif. Si je suis locataire ou propriétaire, est-ce que ça change quelque chose, la responsabilité civile dans le contrat?
9: Généralement, non. On va parler en termes généraux, mais le volet responsabilité civile, c'est un volet qui va être rattaché à la police d'assurance habitation propriétaire-occupant ou locataire. Puis, ça, elle va vous suivre. Je vous donne un exemple, un locataire qui a des enfants, les enfants jouent dans la rue au hockey, la POC va dans une vitrine, la responsabilité civile du parent, parce que c'est le fait des enfants mineurs, est engagée, ça serait couvert.
0: Si je mets le feu à mon poêle à fondue puis que l'immeuble d'à côté brûle, est-ce que ça rentre là-dedans?
9: Alors, effectivement, si vous étiez poursuivi dans ce cas-là, vous pourriez avoir une couverture d'assurance qui s'applique.
0: Okay. Je vais vous donner un exemple. Il y a des gens qui ont un immeuble payé. Puis, j'ai plus besoin d'assurer mon immeuble, il est payé. Qu'est-ce qui pourrait arriver?
9: Les conséquences peuvent être assez graves, effectivement, parce que ça vous protège vraiment de ce qui peut vous coûter cher. Donc, on voit une situation, par exemple, l'immeuble est payé, puis là, l'arbre dont je suis propriétaire, il y a une branche qui dépasse. Ça tombe sur le voisin, puis ça abîme la maison du voisin. Le voisin me poursuit. Peut-être que la maison, il va falloir la vendre pour pouvoir payer la poursuite si je ne suis pas assurée.
0: Donc, je peux être mis en faillite par une poursuite de responsabilité.
9: Tout à fait.
0: Le montant moyen qui est lié à ce coût de cette assurance-là, il est combien? Sur mon assurance habitation, là, il y a ma reconstruction, tout ça, mais il y a une portion responsabilité civile. Est-ce que c'est un gros pourcentage de la valeur?
9: La prime de la police d'assurance, elle est vraiment établie de façon globale par les assureurs. Puis, je rappelle, les assureurs, c'est vraiment un marché compétitif. Là. Donc, nous, au Bureau d'assurance du Canada, on encourage les gens à magasiner leur police d'assurance et à vérifier les prix. Il va y avoir des calculs actuariels plus ou moins complexes par rapport à ces montants-là. Mais c'est sûr que la question qu'il faut se poser, c'est beaucoup, est-ce que j'ai les moyens de ne pas être assuré?
0: La réponse, c'est non. C'est très difficile de dire, je vais prévoir tous les coûts. Disons que je m'en vais dans une plateforme d'échange de maisons où je loue une maison. Est-ce que l'assurance va me suivre jusqu'à l'extérieur, très loin de ma maison, dans un autre pays ou dans une autre région?
9: Oui. Vous allez être couvert partout dans le monde, mais pour une certaine période. Donc, c'est un volet d'assurance qui fait partie de votre police d'assurance habitation. Donc, il ne faut pas que ça soit une période à l'extérieur de votre maison qui est de plus de 180 jours. Ça, on parle en termes standards. Il faut vérifier les conditions de la police pour le voir précisément, mais ça va être plus la durée, plus que où dans le monde. Ça peut être un autre exemple. Vous êtes à Punta Cana, vous quittez l'hôtel, puis vous avez un enfant qui oublie des robinets d'eau allumés.
0: Ça arrive.
9: C'est des choses qui arrivent. Puis là, si jamais il y a un dégât d'eau, puis que l'hôtel vous poursuit au Québec ou vous réclame des sommes, vous pourriez être couvert pour ça.
0: Donc, dans le fond, ça suit tous les gens qui sont autour de moi dans ma famille proche et qui causeraient du dommage à autrui qui pourraient me poursuivre.
9: Les gens de votre maison, ce qu'on appelle la maison de l'assuré, donc conjoint, les enfants et vos animaux.
0: Et si j'ai un parent, par exemple, je vous donne une situation, ma mère vient vivre chez moi, elle est en perte d'autonomie, elle vit dans ma maison, est-ce qu'elle entrerait dans l'assurance? C'est une bonne question.
9: C'est une bonne question. Il y a une définition dans la police d'assurance des personnes qui font partie de la maison de l'assuré.
0: Donc, ça validé dans le contrat.
9: Exactement. Donc, il pourrait y avoir, ça va dépendre des conditions. Vous pouvez le vérifier dans le contrat ou également au Bureau d'assurance du Canada. Sur notre site, on a, vous voyez l'information pour le centre d'information sur les assurances qui peut donner de l'information là, pour aider à interpréter et à comprendre la police.
0: Donc, sur votre site web qui est bac.ibc.ca, on peut aller voir des questions-réponses. Et est-ce qu'il y a de l'assistance? Si j'ai des questions précises sur un contrat, est-ce qu'il y a un espèce de service gratuit qui m'aide à réfléchir à mon contrat?
9: Oui, en fait, il y a le centre d'information sur les assurances. Vous avez le numéro sur le site web du BAC. Et c'est un centre d'information qui donne de l'information neutre en matière d'assurance. Donc, ils vont pouvoir vous donner de l'information sur les conditions générales d'une police ou sur la situation que vous vivez.
0: Rapidement, est-ce qu'il y a des choses qui sont vraiment jamais couvertes ou très rarement?
9: Oui, l'acte intentionnel ne va jamais être couvert. Donc, si je mets le feu à ma maison puis que je réclame à mon assureur, ça marche. Ça marchera probablement pas.
0: Si j'attaque mon voisin intentionnellement et autres.
9: Voilà, si vous recevez par exemple une amende de la ville parce que votre clôture est mal placée, une amende, ça ne sera pas des dommages compensatoires, ça ne sera pas couvert.
0: Des activités professionnelles que je ferai à la maison, est-ce que c'est couvert?
9: Non, il va falloir déclarer à votre assureur. C'est des conditions spécifiques qu'il faut déclarer à votre assureur. Il pourrait y avoir des petits bouts qui sont couverts, par exemple s'il y a une chute dans les escaliers, mais c'est vraiment des cas spécifiques qu'il faut déclarer à votre assureur ou encore une fois appeler au centre d'information sur les assurances.
0: Alice Barachard, merci d'avoir été avec nous. Je rappelle que vous êtes la directrice des affaires juridiques et techniques du Bureau de l'assurance du Canada et que vous venez de réveiller l'ensemble de nos auditeurs sur les conditions de leur contrat. Merci beaucoup.
9: Merci à vous.
10: Cheese is one of the best fat loss foods that there is. And gram for gram of this shit, you get tons of protein for the amount of calories. 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Follow the macro diet.
11: Perdre du poids ou tout simplement manger plus de protéines, regarde cette recette facile avec deux ingrédients. Tu vas mettre 180 g de cottage cheese et 2 œufs dans ton blender. Et là, tu as déjà une base avec 30 g de protéines.
12: Aujourd'hui, je te parle de la joie du fromage cottage. Je sais pas si t'es comme moi pis t'adores utiliser le fromage cottage dans tes recettes pour t'aider à perdre du gras.
13: You have no excuse!
14: I can't hit my protein!
13: Why? 1 kilo of cottage cheese!
0: Ce que vous venez d'entendre, c'est l'excitation face au fromage cottage qu'on peut voir sur les réseaux sociaux liée au fait que c'est beaucoup de protéines et qu'évidemment...
7: Un kilo de fromage cottage.
0: Pour moi, le fromage cottage, c'est le fromage pas cher que ma mère mettait dans sa recette de lasagne. Mais pour en parler, on va aller plus loin. Parce que Alexis Boulian, vous êtes là pas pour rien. Vous êtes, à la recherche, à l'émission L'Épicerie.
7: Oui.
0: Mais vous êtes surtout un spécialiste de tout ce qui touche à l'agroalimentaire. Et on vous a demandé de faire une petite analyse, disons-le, de cette fameux marketing de la protéine qui est obsédante. Donc, pourquoi on nous parle de ça précisément ces temps-ci?
7: Alors, c'est toute une grande tendance depuis un an et demi, là. Mais je me suis dit qu'avant de commencer, on pourrait peut-être définir c'est quoi une protéine. J'ai pas l'impression que tous ceux qui en consomment autant le savent. C'est une protéine, c'est un élément essentiel. On en a besoin pour vivre, là. Puis, du point de vue culinaire, il y a comme deux grandes familles, les protéines végétales, les protéines animales. Puis, après ça, moi, je me suis dit qu'on pouvait diviser ça en deux catégories. Donc, celles qui sont comme naturellement dans les ingrédients, dans les aliments, puis celles qui sont utilisées comme ingrédients industriels. C'est comme un peu la différence entre du tofu, qui vient du soya, puis l'isolat de protéines de soya que vous allez peut-être voir sur des listes d'ingrédients, etc. Ça vient de la même plante, mais disons que c'est pas exactement la même chose. Puis cette protéine, peu importe d'où elle vient ou comment elle est utilisée, c'est comme devenu un critère d'achat dans la dernière année pour les consommateurs. Puis ce qu'on me dit du côté de l'industrie, c'est que c'est vraiment une tendance lourde. Là. C'est vraiment là pour rester. Là, cet
0: intérêt-là. Puis pourquoi on s'est mis à marquer les grammes sur mon yogourt, sur ma palette de chocolat, sur ma céréale? On dirait que c'est rendu... S'il y a des protéines, faut que je l'achète.
7: Ben c'est ça. Puis moi, j'ai acheté un yogourt à boire tout à l'heure. Je dirais pas la marque, mais c'est écrit 24 grammes de protéines en gros là dessus. Là, c'est quand même impressionnant, 24 grammes de protéines dans 300 millilitres de yogourt. Mais je soupçonne que ça vient un peu, cette obsession-là, ça vient de la culture de l'auto-optimisation, la culture des diètes aussi. Avant, c'était comme juste les culturistes, les athlètes de haut niveau qui se préoccupaient de leur consommation de protéines. Maintenant, c'est monsieur, madame, tout le monde. J'ai l'impression que les gens sont sur le bord de caler des œufs crus là au déjeuner, compagnie. Là. Mais c'est parce que monsieur, madame, tout le monde consomme déjà assez de protéines. Généralement, les populations qui doivent faire attention à leur consommation de protéines, c'est beaucoup plus les personnes âgées, les personnes qui sont en risque de dénutrition. Mais là, on s'est fait convaincre que s'il y a de la protéine, c'est santé, mais c'est pas toujours vrai. Là,
0: je pense que j'en mange trop personnellement. mais qu'est-ce que ça change pour l'industrie agroalimentaire par la suite de dire ça?
7: Mais c'est vraiment profond comme changement. C'est tellement profond que c'est en train de changer la génétique des vaches.
0: Hein?
7: Oui, parce que il faut.
0: Les vaches sont au courant des étiquettes?
7: Alors, je pense pas qu'elles le savent, mais parce que le lait, bon, c'est évidemment un secteur qui est bouleversé par cette tendance-là. Le lait, c'est trois choses, là, trois éléments. Il y a du gras, il y a des solides non gras, puis il y a de l'eau.
0: Mais je pensais qu'il y avait 1%, 2%, et homogénéisé.
7: Ça dépend de la couleur de la vache, Pierre-Yves. Non, c'est pas vrai. Mais on peut vraiment séparer ces éléments-là. Puis, pendant longtemps, en fait, depuis des décennies, on a calculé, finalement, on a voulu avoir plus de matière grasse dans le lait parce qu'on voulait faire du beurre, de la crème. Puis même les producteurs laitiers au Canada sont payés en kilogrammes de matière grasse. C'est vraiment l'étalon de référence.
0: Ils sont payés plus cher si le lait est plus gras.
7: Oui, puis même on a modifié la génétique des vaches pour qu'elles produisent plus de gras dans leur lait. Par contre, ben là, on demande plus de protéines soudainement. Donc là, il faut changer le mix génétique. Il faut aller vers des races qui produisent un plus grand ratio de protéines. Puis on ajuste aussi leur alimentation. Donc c'est vraiment quelque chose parce que ces produits-là, on recherche une caractéristique qui est le taux de protéines, comme le fromage cottage, par exemple, le yogourt grec aussi. C'est très très très en demande. Puis ça se peut que vous ayez même constaté des petites pénuries de fromage cottage dans vos tablettes, dans les frigos de l'épicerie. Puis l'histoire du fromage cottage, c'est complètement fou. J'ai parlé à des gens de l'industrie. Cette semaine, puis ils m'ont dit que l'industrie de production laitière industrielle était sur le point d'abandonner le fromage cottage. Parce que c'était pas payant, personne n'en voulait, c'était associé à une catégorie de population plus âgée, on n'en voulait pas, puis là, soudainement, plus 25% de vente en 2025. Donc, c'est hallucinant, le fromage cottage a ressuscité.
0: Je dois avouer que je suis influencé par ça. Quand je vois un produit avec protéines, je me dis, bon, c'est nourrissant, ça va me soutenir. Est-ce qu'autour de la table, vous êtes un peu influencé par ça?
15: Ah, certainement.
0: Ah oui?
15: Le skyr, les pois chiches. Là, on a commencé à intégrer toutes sortes de choses. Même la poudre.
0: La poudre de whey?
15: La poudre de whey. Ma fille voulait ça. On a acheté.
9: Avec quoi? On augmente la protéine.
7: Ça,
9: moi, je me méfie de ça.
7: On commence à avoir des Doritos protéinés.
9: Absolument.
7: Aux États-Unis, des Pop-Tarts protéinés, des cafés, des sodas protéinés, des pâtes alimentaires. Puis là, ça s'en vient ici aussi, évidemment. Là, c'est une tendance très lourde.
0: Donc, on a vu, moi, Paul-Antoine, Mme Bourque, on est influencé par ça.
7: Ouais.
0: Mais ça influence aussi les prix?
7: C'est sûr, parce que déjà, faut quand même ajouter des ingrédients. N'est-ce pas? Faut quand même ce lactosérum là, il faut le produire, il faut l'ajouter dans nos aliments. C'est sûr que ça augmente les coûts des intrants, mais bon, cette poudre de lactosérum là qu'on extrait du lait, ben son prix il a bondi de 120-130% dans la dernière année. Donc c'est vraiment du jamais vu.
0: C'est un choc sur la demande. Dans le fond.
7: Exactement. Puis aussi cette demande là, on peut pas l'ajuster aussi rapidement là. Donc puis ça a des effets aussi ailleurs. Hein. On parle de la préparation pour nourrissons dont le prix a augmenté de 70% depuis 2022. C'est pas juste à cause de la demande pour le lactosérum, mais quand même, c'est un facteur. Mais dans les données des firmes comme Nielsen, on perçoit une volonté très limitée de payer davantage. C'est-à-dire que la clientèle est quand même très sensible aux augmentations de prix. Votre sac de Doritos là, enrichi de protéines, ça se peut que vous n'ayez pas envie de payer 3, 4, 5 $ de plus pour avoir des protéines. Faut quand même dire qu'au Canada, en général, on est vraiment chanceux en termes d'accès aux protéines en général. Autant végétales que d'origine laitière. Dans l'Ouest canadien, on produit énormément de pois jaunes, de pois chiches, des lentilles. C'est exporté dans le monde entier. Dans l'Est du pays, c'est davantage une industrie laitière qui est supportée notamment par la gestion de l'œuf dont on a déjà parlé à votre émission, Pierre-Yves. Puis donc, mais malgré tout, ça donne pas beaucoup d'espace aux transformateurs pour faire la pièce sur la tendance, là, parce que ce qu'on va voir d'ailleurs, c'est beaucoup plus des nouvelles allégations sur des produits qui avaient déjà des protéines dedans. Donc, vous allez voir apparaître sur votre pot de yogourt le mot, le protéine, plus en gros. Ça coûte pas bien cher de faire ce changement-là. Puis, ça peut mener à des ventes supplémentaires pour les producteurs.
0: Un peu l'équivalent de produits sans gluten quand il n'y en a jamais eu dedans.
7: Exactement.
0: Alexis Bouliane, on peut implicitement suivre votre travail à l'émission L'épicerie sur ICI Télé. Merci pour votre chronique riche en protéines.
7: Merci.
0: C'est déjà tout pour l'émission de cette semaine. Merci à nos collaborateurs. Sarah-Olivia Misraï, directrice directrice d'un cabinet de services financiers. Alexis Bouliane, journaliste à la recherche à l'épicerie. Paul-Antoine Jeté, comptable en résidence, évidemment, à l'émission. Et merci aussi à nos invités, Vincent Grégoire de HEC Montréal, Alice Baratcha du Bureau de l'assurance du Canada et évidemment, la comédienne Marie-Lise Bourque qui me dit peut-être garder mes cheveux gris. Merci à toute l'équipe derrière la console, évidemment, Esther Pilon, Julie Larouche et Charles-Antoine Lemay. Ici Pierre-Yves McSween, à samedi prochain. Et d'ici là, vérifiez votre contrat d'assurance. Et dites-vous, sauf qui peut.

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4: Ici Louis de Belleval, voici les informations. Des événements se sont tenus au Québec pour souligner la Journée nationale de la vérité et de la réconciliation. Une marche a notamment été organisée par le Foyer pour femmes autochtones de Montréal. Au lac Saint-Jean, des membres de la communauté Innu de Mashtewiyat ont donné le coup d'envoi de la journée en allumant un feu aux premières lueurs du jour sur les berges du Pequakami, le lac Saint-Jean. Voici un survol des activités du 30 septembre ailleurs au Canada avec Gabriel Lemarquant-Perrault.
5: De nombreuses célébrations ont eu lieu un peu partout à travers le pays pour mettre l'accent sur la réflexion, la mémoire et l'écoute des récits des survivants à l'occasion de cette 6e journée nationale de la vérité et de la réconciliation.
6: Nous sommes ici pour commémorer notre survie.
5: À Ottawa, sur la colline du Parlement, la cérémonie nationale était co-animée pour une deuxième année par l'Innu Mélissa Mollen-Dupuis.
6: Ça renforce le besoin qu'on a de guérir, puis d'être là aujourd'hui, puis de célébrer le fait qu'on est en vie.
5: Le rassemblement a mis à l'avant-plan des survivants des pensionnats, dont l'Algonquine Alice Jérôme, qui a récité son poème « L'enlèvement ».
7: Les événements de ma vie, j'ai passé 9 ans.
5: Parti en canot d'Ottawa le 22 septembre, les membres de 9 nations autochtones participant à une expédition pilotée par le médecin Stanley Volant sont arrivés à Montréal. Prenant la parole à Edmonton, le premier ministre Mark Carney a souhaité se tourner vers l'avenir.
8: Nous bâtissons un Canada plus fort, plus équitable et plus juste, qui repère ses torts.
5: Le Manitoba a racheté un terrain où se trouvaient des tombes anonymes d'enfants autochtones. Voici le premier ministre Wab Kenou.
9: Nous sommes maintenant dans une époque où il y a des personnes qui nous demandent où sont les corps, où sont les os. Sont ici.
5: Des gestes concrets et symboliques pour que le devoir de mémoire se poursuive. Ici Gabriel Lemarquant-Perrault, Radio-Canada, Ottawa.
4: La volonté du chef du Parti québécois de faire disparaître la monarchie britannique au Québec dans les 100 premiers jours d'un premier mandat a marqué la 35e journée de la campagne. Paul Saint-Pierre Plamondon soutient qu'il serait réaliste de rediriger les fonds alloués à la lieutenant-gouverneur. L'engagement trouve écho chez certains de ses adversaires. Mathieu Goyer.
10: Après avoir réussi à faire abolir le serment au roi, Paul Saint-Pierre Plamondon veut pousser jusqu'au bout la rupture avec la monarchie. Un gouvernement du Parti québécois mettrait fin au financement public du poste de lieutenant-gouverneur, même si la démarche est anticonstitutionnelle.
11: Il n'y a rien qui empêche une Assemblée nationale démocratique et souveraine de faire une loi sur l'avenir de cette institution-là, le lieutenant-gouverneur. La Constitution du Canada, rappelons-le, n'est pas une constitution qui a une légitimité démocratique.
10: Un débat inutile et déconnecté des priorités des Québécois, réplique le Parti libéral. Même si son chef admet qu'il n'a pas l'intention de prêter serment au roi s'il devient député, Charles Milliard estime que le PQ se cherche des conflits à tout prix.
12: On pourrait passer la semaine à parler de ça et ce serait extrêmement regrettable pour l'ensemble des Québécois qui se cherchent un médecin, les jeunes qui décrochent à l'école.
10: Si la CAQ et le Parti conservateur souhaitent aussi s'éloigner de la monarchie, Christine Fréchette et Éric Duhaime ne sont pas convaincus d'appuyer l'initiative du PQ.
13: On avait d'ailleurs déjà prévu dans notre projet de constitution de revoir ce poste-là.
14: Effectivement, il y a des dépenses là-dedans qui sont aberrantes, là, puis on en entend régulièrement. Maintenant, il faut le faire dans le respect des institutions.
10: Québec solidaire est plus catégorique. Sa co-porte-parole, Bagazal, juge que l'institution appartient au passé.
15: Il y a un consensus au Québec qu'on n'a pas besoin d'une monarchie. On est une démocratie et de donner de l'argent pour cette institution-là, pour nous, ça fait plus de sens aujourd'hui.
10: Ici Mathieu Goyer, Radio-Canada, Montréal.
4: Le mystère plane toujours sur ce qui a motivé l'agression d'un pilote d'un avion reliant Dubaï à Tel Aviv sur son collègue en plein cockpit. L'attaque au couteau a plongé l'appareil dans le chaos et c'est l'intervention rapide de passagers qui a prévenu son écrasement. Les 174 passagers de l'appareil de Fly Dubai s'en sont sortis sains et

0: Plouffe. Éric Plouffe a préparé ce qui suit.
1: Zakavod.
2: Celui qu'on entend, c'est le premier ministre israélien Benjamin Netanyahou qui prend dans ses bras un homme prénommé Yaniv, un des passagers qui aurait réussi à entrer dans le poste de pilotage où le copilote de nationalité omanaise du Boeing 737 de la compagnie Fly Dubai aurait poignardé le commandant de bord indien. Des vidéos qui circulent sur les réseaux sociaux qui auraient été captées à bord de l'avion montrent entre autres un passager, le visage en partie ensanglanté, qui lance un appel à l'aide au téléphone après avoir affirmé avoir maîtriser l'agresseur. Une autre vidéo montre les moments précédents et la panique qui s'empare de passagers alors que l'appareil perdait de l'altitude à la suite de cette altercation. L'avion est brusquement passé d'une altitude d'environ 10 000 mètres à 5 000 mètres, et ce, en l'espace d'environ une minute, selon les données d'un site de suivi des vols en temps réel. Un des passagers à sa sortie de l'avion, de retour en Israël, Peleg Italie, a confié que c'était le choc de constater la plongée d'avion et de ne pas savoir ce qui était en train d'arriver. Ce sont les deux autres pilotes qui se trouvaient à bord en tant que passagers qui ont repris les commandes de l'appareil et qui l'ont fait atterrir en Arabie Saoudite. Le transporteur Fly Dubai a fait savoir dans une déclaration écrite que les raisons et les motivations liées à cet événement restent inconnues et font l'objet d'une enquête. Le gouvernement israélien affirme pour sa part que l'incident dans le vol de Fly Dubai vise à saper ses relations avec les Émirats arabes unis. Éric Plouffe, Radio-Canada, Montréal.
0: Et puis enfin, aux États-Unis, le secrétaire américain à la Défense, Pete Hegseth, va sabrer dans les effectifs de l'État-major de l'armée. Un poste sur 10 sera aboli. C'était les informations.

0: cette émission du mercredi 30 septembre. Aujourd'hui, journée nationale de la vérité et de la réconciliation. Ce sera l'occasion, dans une petite minute, de recevoir deux personnes qu'on avait reçues à pareille date l'an dernier. Très, très hâte d'avoir cette discussion. Ce que vous retrouverez au menu de cette émission. Ensuite, nos algorithmes humains, c'est vrai, le mercredi, maintenant, en première heure, avec Eugénie Lépine-Blondeau et Dumas. Il sera question des albums de Lydia Kipinski et de Leon Bridges. Si vous aimez ces albums-là, Eugénie et Dumas vont vous proposer d'autres choses dans ces mêmes veines musicales. On appelle ça nos algorithmes humains. Une deuxième heure entièrement consacrée à l'alimentation, à la bouffe et aux tests de nos testeuses. Avec Stelio, Leslie et Looney, on va tenter de faire de la mayonnaise avec d'autres ingrédients que ce qu'on retrouve dans la mayonnaise classique. On va faire des tartes pour l'Action de grâce à partir de courge et Looney va nous parler de ses tests. Elle a fait du chili crisp maison et ça m'intéresse énormément parce que c'est dur à trouver parfois en épicerie. On va terminer cette émission avec les actualités scientifiques. Geneviève Larochelle-Guy et Joël Leblanc. Il sera question d'un lac très différent des autres, qui est unique aux régions nordiques, qui était le dernier à exister au Canada avant de disparaître. Elle va nous raconter tout ça. Ce sera dans 2 heures. Donc, je vous le disais, aujourd'hui, c'est la journée nationale de la vérité et de la réconciliation. Une journée pour rendre hommage aux enfants victimes du système des pensionnats pour autochtones qui, doit-on vous le rappeler, ou, je devrais dire, ont été placés entre 1857 et 1996, plus de 150 000 enfants, où des milliers d'entre eux sont décédés. C'est une journée qui honore les personnes survivantes, leurs familles, leurs communautés. C'est une journée comme un devoir de mémoire face au traumatisme intergénérationnel causé par cette assimilation forcée. Alors, on a réuni celui et celle qu'on avait accueilli l'an dernier à pareille date, Isabelle Chapado Oulakoute.
1: Oulakoute.
0: Bonjour Isabelle, ça fait plaisir de vous recevoir encore.
1: Oui, je suis contente d'être là.
0: Je rappelle, artiste, enseignante, créatrice de contenu qui met en valeur sa culture inuit conjoint sur l'île de Baffin au Nunavut dans le Grand Nord canadien. Joseph Sarenes-Coué.
2: Koué, comment ça va?
0: Ça va très bien. Multi-instrumentiste Wendat et Guinéen, créateur de hip-hop, conjoint dans notre studio à Paris. Puis dans une petite minute, Joseph, on va expliquer pourquoi. L'an passé, on vous avait demandé de nous suggérer des mots que nous, les Allochtones, on devrait savoir pour cette journée-là. Mais cette année, on s'est dit, ben voyons donc, c'est pas à nous de leur demander des affaires, c'est à eux de nous dire de quoi ils ont envie de parler. Donc, c'est ça qu'on va faire, aujourd'hui. Mais avant, des petites nouvelles de vous, là. Isabelle, comment ça se passe avec vos comptes TikTok en anglais et en français, là? Comment ça se développe, tout ça?
1: Mais là, on s'entend, j'ai une vie chargée. Là. Je t'ai occupé beaucoup avec mon enseignement, ma deuxième année. C'est vraiment une belle année en ce moment. Puis je focus beaucoup plus là-dessus, mais c'est vrai que. En plus, j'ai perdu ma caméra. Là. Fait que là, j'attends une deuxième caméra. Fait que là, quand ça s'en vient, je pense qu'il va y avoir plus de sujets sur les réseaux. Là. Mais ouais. Je continue à poster, mais vraiment tranquillement.
0: OK. On va écouter, Isabelle, un petit extrait, parce que pour les gens qui ne seraient pas encore abonnés à vos comptes, puis évidemment, on encourage vraiment les gens à le faire, parce qu'on n'a pas beaucoup de fenêtres ouvertes, mettons, on va dire, sur les réalités du Grand Nord canadien. Puis on comprend des affaires un peu tout croche. Puis d'ailleurs, tantôt, on va faire le ménage dans une couple d'affaires ensemble. Mais on va écouter, parce que vos capsules sont vues un peu partout à travers le monde. Il y en a une où vous expliquez l'historique de la présence de la GRC sur le territoire. On écoute un extrait.
3: Je vous dirais que moi-même, là, j'étais un peu perdue à savoir quand est-ce que la Gendarmerie royale du Canada s'est installée sur nos territoires. Fait, j'ai comme décidé de faire une petite ligne du temps que je vais vous partager pour un peu mieux comprendre. Pour commencer par la base, là, les Inuits, on a toujours vécu depuis des milliers d'années sur le territoire de façon nomade. On s'adaptait au territoire puis à notre environnement. C'est là qu'en faisant mes petites recherches, j'ai vu que vers la fin des années 1800, début 1900, c'est là que la GRC a décidé de s'installer au nord. Le gouvernement voulait être ici pour être plus présent, contrôler le territoire puis appliquer ses lois. Ils ont installé des postes un petit peu partout dans le nord. Après ça, dans les années 1920 à 1940, c'est là qu'il y a un petit peu plus de contact avec les Haluna. On parle ici de missionnaires, des commerçants, la police. Puis la vie des Inuits change de plus en plus.
0: Isabelle Chapado, qu'est-ce que ça crée comme discussion? Les gens qui vous écrivent, puis les gens qui slident dans vos DM là, pour vous parler de ce que vous faites?
1: Hey, mais c'est intéressant parce que ça varie vraiment beaucoup. Là. Je reçois des messages partout dans le monde. Puis c'est vraiment intéressant, mais il y a deux jours, j'ai rencontré quelqu'un qui travaille justement pour la police, c'est la GRC à Panuto, qui a dit qu'il a vu ma vidéo, qui parle français. Fait que ça l'ouvre des discussions que j'aurais jamais eues avant, là, je pense.
0: C'est intéressant, ça. C'est à ça que ça sert aussi, puis c'est le fun quand ça crée un dialogue. Est-ce que c'est toujours un dialogue le fun ou parfois c'est un peu plus tendu?
1: Ben moi je trouve ça le fun, ça me permet d'en apprendre sur les différentes personnes qui vivent. Comment on voit le Nord aussi, moi j'ai une perspective, puis d'avoir d'autres idées, j'aime vraiment ça, puis c'est quand même positif là, ouais.
0: OK, on va revenir à cette vision du Grand Nord qu'on a aujourd'hui à travers votre carte blanche, Isabelle. OK, Joseph, un premier EP sorti en 2021, c'était Pride and Chains. Après ça, t'as fait partie des Révélations Radio-Canada en 2023-2024. Puis là, t'es en résidence à la Cité des Arts à Paris en préparation d'un album à venir. Raconte-moi ça, parce que c'est une vraie grande résidence, là.
2: C'est une vraie grande résidence. Écoute, mais là, moi, je fais plein d'affaires, OK? Je fais beaucoup de production musicale aussi. Puis après Révélation Canada, toute cette affaire-là, ça m'est tellement tombé dessus rapidement que j'ai passé de faire aucun show à en faire une cinquantaine par été.
0: Fait que
2: j'ai tellement tourné longtemps que j'ai reculé un peu sur la production musicale, sur faire mes chansons, sortir de mes chansons. Puis là, dernièrement, je me suis dit, ben, tu sais, c'est bien le fun, j'ai comme ma vie avec ça, ça va super bien, mais il faudrait que je sorte des chansons un petit peu plus, tu vois. Puis là, l'opportunité s'est présentée de venir créer à Paris, ce qui est tellement intéressant, une résidence de 3 mois à la Cité des Arts de Paris, où est-ce que je suis littéralement accueilli comme un prince pour créer. Donc, bien sûr, j'ai accepté. Puis aujourd'hui, ben ça met encore plus en face avec la langue française d'un autre angle. Tu sais, moi, j'étais déjà venu à Paris 2 fois. C'était pour des spectacles, mais c'était vraiment in and out, comme on dit en anglais. Donc là, j'ai vraiment le temps de m'asseoir, de créer, puis aussi de collaborer avec les esprits d'ici, puis avoir justement peut-être une plume un petit peu plus un peu plus française. On verra peut-être qu'il y a des gens qui vont aimer ça que je dis ça. Mais,
0: oui, c'est ça, ouais, parce que tes chansons sont en anglais. Puis d'ailleurs, on va écouter Joseph. En avril, tu as sorti la pièce Wendigo Hunt, puis plus récemment, Villains Everywhere, puis on en écoute un petit bout.

0: Alors, on a parlé, félicitations pour ces dernières pièces. Joseph, vraiment, ça marche, du feu de Dieu.
1: Merci.
0: J'ai hâte d'entendre les prochaines. Tu as parlé du français, on vient d'entendre l'anglais. L'année passée, tu avais le désir de travailler sur ton apprentissage du Wendat. Comment ça se passe?
1: Ça se passe bien. C'est un travail de longue haleine. Puis c'est des mots aussi qui sont encore en construction. Tu sais, on n'a pas un dictionnaire qui est complètement établi. Donc des fois, il y a des mots qui changent. Il y a beaucoup de travail. On est vraiment là dans le feu de l'action. Mais ça va bien. Ça avance. Puis je suis pas rendu à un niveau où est-ce que je considère que ma maîtrise à langue Wendat est assez authentique pour l'incorporer dans mon art.
0: Okay.
1: Mais je pense que c'est le travail d'une vie. Ça va venir. Puis j'ai hâte de vous présenter ça.
0: Ouais. OK, allons-y avec les sujets, parce que je rappelle qu'au lieu de vous demander quelque chose, on vous a plutôt demandé de nous offrir quelque chose, ce que vous aviez envie de nous offrir en cette journée de la vérité et de la réconciliation. En fait, notre angle, c'était qu'est-ce que les Canadiens et les Canadiennes ont besoin d'entendre ou doivent apprendre aujourd'hui. On commence par toi, Joseph.
1: Ben, beaucoup de choses, mais moi, quelque chose que j'aime apporter sur la table de plus en plus, c'est le fait qu'on n'est pas seulement des victimes. Je m'explique, quand je dis ça, je veux dire que, bon, je sais qu'il y a un aspect pédagogique. À chaque tribune auquel on est invité en tant qu'artiste ou représentant de nos nations, on doit parler de par ce quoi on est passé. C'est important de parler de l'histoire, puis ça va toujours faire partie de qui on est. Mais je pense qu'on met pas assez l'emphase sur le côté célébration, sur à quel point nos couleurs sont belles. Souvent, j'aime offrir l'analogie de dire, ben avant ces tragédies-là, avant la colonisation, on chantait à propos de quoi? On dansait comment? C'était quoi nos sentiments? Puis, elles existent encore, seulement je trouve qu'on met pas encore assez la lumière sur elles. Donc, s'il y a quelque chose que j'aimerais que les Canadiens peut-être entrevoient plus, c'est de ne pas seulement voir les peuples des Premières Nations comme seulement des victimes, puis de pouvoir les approcher avec un intérêt sur qu'est-ce qu'on fait, sur c'est quoi notre artisanat, c'est quoi nos couleurs, c'est quoi nos saveurs. Puis pour l'avoir expérimenté, je trouve que même dans une perspective pédagogique, c'est-à-dire de vouloir faire en sorte que les Canadiens en connaissent plus puis abaissent leurs préjugés, ben je trouve que c'est beaucoup plus facile de les approcher par un côté plus joyeux. Tu sais, les Premières Nations, on est un peuple très rieur, on rit tout le temps, on fait des jokes, on n'est pas tant sérieux que ça. Puis je pense approcher les Canadiens avec un marteau puis leur taper sur la tête comme si c'était des clous, ben on s'en tire comme des clous puis personne n'aime ça. Mmh. Fait que on dirait que moi d'expérience, je l'ai vu, tu sais, des jeunes qui sont venus à mes spectacles puis hey, c'est donc bien le fun, puis pourquoi les danseurs sur la scène ont des plumes? Ah ben c'est des plumes, oui, mais c'est un habit traditionnel. T'attends, hey, OK, ben et on peut-tu vous revoir à un moment donné? Ben venez à Wendake, on a une fête traditionnelle, tout ça. Puis là, ils viennent, des jeunes de Limoilou qui ont aucune connaissance de qui on est puis qui ont grandi à côté de la communauté puis qui finalement viennent parce qu'ils ont trouvé ça cool. Puis finalement, ben, ils s'intéressent à la question, puis les préjugés s'abaissent de par eux-mêmes au lieu de les approcher avec une sémantique un petit peu péjorative, puis leur dire ben, c'est un peu votre faute, c'est vos ancêtres contre les nôtres, avec une certaine dualité. Je pense que c'est pas la bonne façon. Donc, j'aimerais ça apporter cette idéologie-là.
0: Isabelle Chabadeau, je suis très curieuse de t'entendre réagir face à ça.
2: Oui, mais on pourrait en parler vraiment longtemps. Là, je pense que c'est vraiment important de voir nos cultures, comment sont enrichissantes, puis pas juste pour nous, mais pour tout le monde. Puis c'est vrai que, tu sais, moi, je le vis beaucoup avec des gens qui viennent travailler dans le Nord puis qui ont des préjugés déjà de base. Puis c'est ça, de prendre le temps d'écouter les peuples inuits aussi. Là, on n'entend pas souvent parler de nous. Puis je pense que notre culture est tellement forte. Puis c'est vrai qu'il y en a encore des préjugés, là, tu sais. Peut-être qu'on s'en rend pas compte parce qu'on est un petit peu plus en ligne ou qu'il y a plus d'artistes autochtones, mais on n'est pas tant que ça. Puis de nous mettre de l'avant, c'est important. Là.
0: Et Isabelle, c'est ce que tu as eu envie de faire aujourd'hui dans cette carte blanche. Et moi, je suis tombée là-dedans hier soir. Là. Je me suis farci plusieurs épisodes de suite. C'est une télésérie dont tu as le goût de nous parler qui s'appelle North of North. Pourquoi c'est ça ta carte blanche ce matin, entre autres?
2: Mais je pense que, tu sais, je me suis rendu compte qu'on parle souvent des Inuits de manière à ce que, on parle des igloos, le froid, on a tout le temps les mêmes idées, mais on n'a pas une représentation moderne ou genre, comment on vit aujourd'hui? Puis je pense que la série, c'est vraiment ça. On suit Siaya, c'est une maman qui se sépare de son mari, puis on la suit un petit peu dans ses aventures amoureuses, un petit peu de chaos, puis c'est un peu nous, comment on vit, puis Ben, c'est incroyable parce que ben il y a plein d'artistes inuits qui sont mis en un dans ce show-là. Moi, je connais des gens de partout du Nunavut qui sont impliqués, soit par la musique, les vêtements, les bijoux, les accessoires. C'est tellement impressionnant pour nous. Puis moi, en tant qu'enseignante, ben, je l'ai vu aussi dans ma classe que ça a un impact sur les jeunes d'avoir une représentation.
0: Ouais, parle-moi de ça. Je veux t'entendre là-dessus. Ils ont quel âge, les jeunes, dans ton... T'es en deuxième année, c'est ça que t'as dit tout à l'heure, Isabelle?
2: Ah non, c'est 12-13 ans.
0: OK, 12-13 ans.
2: Oui, non, c'est vraiment la musique qui est écoutée. Même la série, il y a deux saisons. Puis quand la première saison est sortie, il y a une chanson qui est traduite en inuktitut. Puis ben, les jeunes l'écoutaient, puis l'écoutent encore à ce jour. Fait que c'est juste de voir l'excitement, comment les jeunes sont émerveillés. Puis j'ai jamais vécu ça. Tu sais, c'est un moment touchant, même.
0: On va passer un petit extrait. Alors, la première saison est sur Netflix. On peut la voir en français. Moi, j'ai plongé dans la deuxième hier qu'on peut voir sur Gem, qui est comme l'espèce de tout.tv pour CBC. C'est gratuit, s'inscrire. Alors, j'ai pu regarder. En anglais, ça s'appelle North of North et en français, c'est Chronique Arctique.
3: Salut, c'est Aya. Quand on me demande d'où je viens, je réponds souvent. Pensez au lieu le plus au nord que vous connaissiez. Continuez dans cette direction. Encore plus loin. Voilà, vous êtes chez nous, Ice Cove, Nunavut, le cœur de l'Arctique. Moi, je suis une femme inuite moderne. Je me suis mariée après le lycée, j'ai fondé une famille.
4: Salut!
3: Et aujourd'hui, mon mari est la star locale. Tandis que moi, je ne suis que sa femme.
5: Ça te plaît, ça?
3: Ting, un fuck!
0: Alors ça, c'est un extrait de cette série qui se trouve très, très facilement. On est avec Isabelle Chapado, artiste, enseignante, créatrice de contenu qui met en valeur sa culture inuit à travers deux comptes TikTok, un en français, un en anglais. Elle fait ses capsules en direct de Panirtuk. Est-ce que c'est comme ça qu'on prononce?
2: Oui.
0: OK, ouais. Panirtuk. Donc, au Nunavut, dans le Grand Nord, on est avec Joseph Sarenès, multi-instrumentiste Wendat et Guinéen, créateur de hip-hop, qui est dans notre studio à Paris. On leur a donné aujourd'hui la liberté de nous parler des sujets que lui et elle voulaient mettre de l'avant. C'est intéressant tantôt, Joseph, parce que tu disais, tu sais, concernant l'apprentissage de ta langue Wendat, que c'est comme même la langue elle-même est en constante évolution, en constante apprentissage. Est-ce que tu as l'impression que la culture Wendat ou les autres cultures autochtones ou des Premières Nations dans lesquelles tu as envie de t'immerger, est-ce que c'est un apprentissage constant pour toi?
1: Oui, totalement. C'est sûr qu'au niveau de la langue, c'est littéralement une langue qui est en train d'être reconstruite. Donc, c'est assez spécial de prendre des cours de langue où est-ce qu'il y a quelques mots que le professeur te répond, ben, ah, ça, on le sait pas encore. Donc, puis il y a quelque chose d'assez excitant là-dedans parce qu'on a l'impression de participer à cette renaissance-là. Puis on le sent même à l'intérieur de la communauté parce que maintenant, on peut voir des jeunes qui sortent de l'école primaire puis qui nous saluent, nous, les plus vieux, en langue Wendat. Et nous, à l'époque, on avait pas le luxe, puis nous, ça nous nourrit tellement, puis moi tellement plus, parce qu'il y a un aspect pédagogique à mon travail aussi. Fait que quand je vois des jeunes de chez moi qui jouent dans la rue, puis qui me voient, qui sont comme « Hey, quoi, Joseph? » Moi, je suis comme oh, « ça vient tellement me toucher. » Fait que moi, on dirait que ça m'encourage encore plus à avoir l'envie d'apprendre cette langue-là, parce que je me dis, ben, si les jeunes l'apprennent aujourd'hui, même si moi j'avais pas la chance à l'époque, ben, il faut moins que je fasse moi mon travail pour pouvoir leur répondre, pour pouvoir les motiver encore plus.
0: Mais d'autres aspects de ta culture Wendat, à part la langue, est-ce que ça aussi c'est un apprentissage?
1: Oui, c'est toujours un apprentissage. Oui, c'est toujours un apprentissage. Je pense qu'on peut pas aller au bout de l'apprentissage de la culture Wendat puis des cultures autochtones en général parce que c'est tellement riche et tellement complexe. Si j'avais plus d'heures dans une journée, je ferais mon propre régalia. Je commencerais à faire des danses par voir puis tout ça. Puis il y a plein de micro rêves qui sont là qui vont arriver en temps et en heure. Mais pour l'instant, ben, je me concentre sur le côté musical. J'essaie d'approfondir mes connaissances sur les instruments traditionnels de chez nous pour pouvoir bien partager la culture. Parce qu'on a toujours cette question là aussi dans le partage de la culture, de le faire de façon authentique et pas tomber dans le folklore. C'est très la ligne est très, très fine, puis on est très sévère là-dessus. Je m'enligne comme ça.
0: C'est tellement intéressant de vous entendre. Isabelle, la raison pour laquelle je posais ça à Joseph, c'est que quand, en discussion avec notre recherchiste, il y a une des questions, c'était, tu sais, quand les allochtones vont dans le Grand Nord, par exemple chez vous au Nunavut, dans le Grand Nord canadien, ils arrivent avec quel regard aujourd'hui? Puis je trouvais ça intéressant parce que dans un article que tu as donné dans le Nunavoie la semaine dernière, tu disais, j'en apprends encore moi-même. Il faut pas penser que tu vas connaître une culture du jour au lendemain. Il y a tellement de couches. Alors, est-ce que toi-même, tu es en apprentissage un peu constant de ta culture et de ton territoire?
2: Oui, oui, vraiment. Ben, c'est sûr que je me sens un petit peu plus confortable parce que malgré les enjeux ici dans la communauté, on parle d'enjeux manque de logement, nourriture vraiment. Et, c'est cher ici, c'est dispendieux, mais la culture est forte. Puis tu sais, les gens parlent nous tout au quotidien. Je suis chanceuse d'avoir des gens qui me supportent aussi beaucoup dans le désir d'apprendre la langue, mais ce qui est magnifique, c'est que mes enfants le parlent. Puis ça, je pense que le défi est relevé. Là. J'ai déjà fait ce que j'avais besoin à faire. Puis ben, même mes enfants m'apprennent la langue. Fait que, tu sais, c'est vraiment... j'ai un bon soutien. J'apprends aussi beaucoup. Là, en ce moment, c'est comme la couture. Ou genre la chasse, la pêche. Des choses que j'ai comme pas vécues zen tant que ça ici au Nord avec des termes de la nature que je connais pas encore. Mais c'est, je suis entourée de gens qui sont passionnés et qui veulent m'apprendre. Fait que je suis vraiment reconnaissante. Là.
0: Isabelle, il y a des gens, dont sûrement moi parfois, qui mêlent encore Nunavik au Québec, Nunavut dans le Grand Nord canadien. En fait, tout le territoire inuit semble encore un mystère pour nous. Est-ce que tu peux nous faire une carte ou ce qu'on devrait savoir, le lien entre le Nunavut puis le Nunavik, puis comment tout ça est relié et à la fois différent?
2: C'est sûr que je n'étais pas là, mais j'ai l'impression que avec tout ce que j'apprends, avant, on était vraiment comme un territoire nomade, puis tu sais, c'est ce que j'entends. Puis avec la séparation des territoires puis provinces, je pense qu'il y a un truc qu'on connaît pas vraiment, mais qui est présent dans la communauté inuit, dans les communautés inuites. La séparation entre le Nunavik et le Nunavut, on le ressent nous autres aussi. Puis, on sent que les lois, le territoire s'érigent différemment, la province du Québec et le territoire du Nunavut.
0: Est-ce qu'il y a un lien entre les deux? Est-ce qu'il y a des liens familiaux entre les deux? Est-ce que c'est exactement la même langue?
2: Oui, c'est ça. Ben, le dialecte diffère. Mais oui, c'est vraiment semblable. Puis, tu sais, mettons, je prends l'histoire de mon arrière-grand-mère. Elle a vécu au Nunavik. Puis, il y a eu, dans sa famille, la relocalisation, les déplacements forcés des Inuits dans le Grand Nord canadien. Ça, c'est une histoire parmi tant d'autres.
0: Dans les années 50?
2: Oui, dans les années 50, puis c'est sûr que ça l'a créé beaucoup de tensions parce qu'on a comme dit aux Inuits du Nunavik qu'il allait avoir une belle vie au Nord, au Grand Nord, puis finalement, c'était pas le cas. Là. C'était dans des milieux vraiment difficiles, froid, beaucoup plus froid que les Nunavik, séparés des familles. Donc ça, c'est une partie de notre histoire qu'on n'entend pas souvent parler, puis je trouve important à dire parce que moi j'ai pas appris ça au secondaire là, puis c'est arrivé au Québec là, tu sais, puis mais ça fait en sorte qu'aujourd'hui on se reconnecte pas par les réseaux sociaux ou par la musique aussi, on voit beaucoup d'artistes Nunavik qui viennent au Nunavut, puis là on discute ensemble puis on se rend compte qu'on est dans la même famille. Donc c'est ça, je pense que ça nous a vraiment affecté, puis encore aujourd'hui on essaie vraiment d'avoir des liens avec le Nunavik, mais c'est, ça a eu des coupures, puis c'est difficile de reconnecter des fois.
0: OK. La langue, est-ce que je comprends que la langue Inuktitut a été créée de toutes pièces par des missionnaires? Ou je comprends tout croche?
2: OK, ça.
0: L'écriture.
2: Ah oui, c'est ça. Ben, l'écriture. Tout l'article en général, on a une.

0: langue similaire avec des mots qui se ressemblent. Mais mettons, Nunavut, c'est un autre dialecte. Le Nunavik, c'est un autre dialecte. Donc, quand on a eu l'arrivée des missionnaires sur nos territoires, leur façon de pouvoir apprendre la langue plus facilement, c'était de créer un genre d'alphabet. On parle ici de des syllabes qu'on voit, c'est comme des signes un peu dans la langue Inuktitut. Ça vient en fait du cri. À la base, ils ont comme copié le cri,
1: okay.
0: La langue cri.
2: Ah ouais.
0: Ouais. Puis ils ont amené ça au Nunavut. Donc c'est sûr qu'il y a encore des gens qui ont de la difficulté parce que c'est une langue qui est comme bouche à oreille, vraiment plus à écrire, mais on suit cet alphabet-là parce que justement on a comme perdu les Inuktitut, donc ça permet aux jeunes d'apprendre la langue plus facilement.
1: OK, si on revient en terminant, vous deux, sur cette journée de la vérité et de la réconciliation, il y a quelque chose qui te bug, toi, Joseph, dans le mot réconciliation.
2: Oui, parce que en fait, moi, je suis un amoureux des mots. Hein. C'est mon travail, peu importe la langue dans laquelle j'écris, je compose. Donc, je suis très sensible à la signification, à l'étymologie, la sémantique d'un mot qu'on choisit. Puis, je crois fondamentalement que le mot réconciliation ne représente pas l'idée qui est amenée pour cette journée. Le terme réconciliation impose une dualité. Puis, j'ai un problème avec ça pour deux raisons. Dans le premier temps, quand on réconcilie deux parties, c'est que les deux sont en faute, à quasi-part égale. Donc, ça vient pas vraiment légitimer l'histoire qu'on a vécu. On demande pas à une femme qui est victime de violence conjugale, s'il te plaît, va te réconcilier. C'est pas le terme qu'on utilise, bien qu'on comprenne. En second lieu, quand on parle de réconciliation, comme je disais, on impose une dualité. Ça veut dire qu'on impose un camp. Ça veut dire que il y a toi et il y a moi. Quand j'invite un allochtone à venir participer à une journée pédagogique ou festive qui parle de la réconciliation, je suis en train de lui dire, t'as fait de quoi de pas correct? Moi aussi, fait que viens donc puis qu'on s'en parle. C'est pas évident, c'est pas la bonne pédagogie, je crois.
1: On dirait que ni d'un côté ni de l'autre, on dirait.
2: Exactement. Puis je pense que même pour nous, autochtones, ça impose le fait que nécessairement, on doit éduquer cette journée-là. Nécessairement. Puis oui, il faut le faire. Je comprends, mais je pense que moi, je préfère le mot réappropriation parce que quand on parle de réappropriation, nous-mêmes, on se réapproprie qui on est. Puis dans l'invitation, ben, ça ouvre la porte à expliquer pourquoi on a besoin de se réapproprier qui on est. Là, on peut éduquer. Là, on peut amener l'aspect pédagogique. Là, il y a une ouverture.
1: Puis je pense qu'il y a un exemple qui illustre, Joseph Saranès, pour toi, cette nuance-là. Ça s'est passé pendant un spectacle à la fête nationale avec un danseur.
2: Oui. Bon, ben, je souligne la présence de mon ami Stéphane Mapachi qui est venu danser pour moi sur la fête nationale, qui m'a remercié à la fin, qui m'a fait comprendre à quel point il était surpris, puis il était bien d'être sur la scène, puis tu sais, de voir tous ces jeunes-là québécois qui filment nos danseurs, puis qui lui se faisait filmer, puis il y a une espèce de relation de proximité qui se crée, il y a un intérêt, puis de dire que c'est la première fois que des danseurs qui étaient avec moi sur scène qui sont venus me voir, puis qui me disent « Hey, c'est la première fois que je me suis senti accueilli par le Québec ». Fait que c'est puissant comme mot, puis ça s'est fait sans mots, justement. Ça s'est fait par l'action de montrer à quel point c'était intéressant. Puis, il y a beaucoup de danseurs autochtones qui sont invités dans des circonstances un peu plus pop, disons, ou pas traditionnelles, puis qui dansent sur des textes revendicateurs. Moi, c'est pas ce que je fais. Je suis un artiste engagé de par mon appartenance à la culture, mais pas de par mes textes et tout ça. Donc, là, ces danseurs-là qui sont venus avec moi sont venus danser sur un remix de Jacques Michel. Donc, je pense que pour eux, c'était même plus agréable de danser.
1: OK. Isabelle, en terminant, toi, ça te dit quoi, ce mot?
0: Ah, c'est dans la même lignée, puis je pense que c'est... Dans la dernière semaine, dernier mois, on a comme amené le sujet dans ma classe. Et je pense que c'était un bon moment de vivre ça avec les jeunes. On a fait une journée un petit peu plus inuit hier à l'école. Je pense que c'est de ramener la culture pour nous. Je suis moins en relation avec les allochtones. Donc, c'est vraiment d'amener la culture dans la communauté au quotidien. J'aime mieux ça, ce côté-là. Mm. Puis de parler de notre territoire, puis de prendre le temps de le faire, ça permet ce mois-là de me rappeler, OK, que je suis à Panato, l'histoire d'Ipi, puis d'en apprendre sur plus sur l'Arctique. Mais c'est sûr que je le fais au quotidien, à l'année, au complet. Là, c'est sûr que c'est ça mon travail. Mais oui, la vérité est encore très importante pour la représentation des Inuits aussi. T'sais, moi, j'ai vraiment de la misère à présenter une vidéo à mes jeunes dans ma classe qui était reliée aux Inuits. C'était beaucoup relié aux Premières Nations. Les jeunes, ça permet d'apprendre sur les Premières Nations, mais j'ai hâte de voir un petit peu plus.
1: C'est ça, parce que la réalité des Inuits en soi, on parle jamais du fait que les pensionnats ont aussi existé pour ces populations-là. On parle vraiment souvent d'autres peuples, mais rarement de réalité des Inuits dans ce sens-là. Donc, ils ont encore beaucoup de vérités à être dites avant ou parallèlement à une réappropriation. Certainement, c'est intéressant. Et dans cette réappropriation-là, ben, la série North of North, Isabelle Chapadeau, t'es pas toute seule à l'aimer parce qu'il y a des gens qui nous écrivent pour nous dire « Ah, mon Dieu, j'ai tellement aimé ça. Stéphane de Québec, j'adore North of North. Les personnages sont chaleureux, drôles, attachants, paysages sont superbes. Judith Gravel, du Saguenay, c'est tellement bon. Puis il y a quelqu'un qui nous écrit « L'Université du Troisième Âge à l'Université Laval offre un cours sur les sociétés inuites du Nunavut et du Nunavik. » Donc, c'est intéressant aussi de savoir ça. Ça a été tellement un plaisir de vous parler, comme ça a été le cas l'année passée. Joseph Saranès, donc, en direct dans notre studio de Paris, puisque tu es en résidence là-bas encore pendant un petit moment. Wendigo Hunt et Villains Everywhere sont les pièces qu'on peut donc retrouver, tes plus dernières pièces. Je te dis, Tiawank.
2: Tiawen Kimé.
1: Et Isabelle Chapadeau, on peut te suivre sur TikTok, bien entendu, en anglais et en français. On te joignait sur l'île de Baffin, dans le Grand Nord canadien, Nakourmik. Bonne journée. Et on va se laisser sur cette reprise des Cranberries en Inuktitut qu'Élisapie a lancé mardi parce que ça a été enregistré spécialement pour la série dont tu nous as parlé, Isabelle, North of North. Et on vous invite aussi à être à l'écoute d'ici première à midi, heure de l'Est. Il y aura une émission diffusée en direct sur la colline du Parlement intitulée « Se souvenir des enfants ». Bye bye à vous deux.
0: Bye. Bye bye.

0: Ah, quelle belle reprise, Délie Sapi. On dirait qu'elle fait juste des maudites bonnes affaires.
1: Tellement
0: elle va être au Lincoln Center à New York le 8 octobre, Macy Hall à Toronto. Bref, il y a des dates qui s'en viennent pour elle. Bonjour Eugénie.
1: Bonjour Pénélope.
0: Bonjour Dumas.
2: Bonjour.
0: OK, votre soirée de lundi à Pop-Montréal, là où vous avez repris ce duo légendaire que vous aviez créé ici. Eugénie, toi, t'es pas habituée d'être devant... Ben là, tu l'as fait avec le karaoké Céline à Paris.
1: Oui,
0: mais en temps normal, t'es pas habituée d'avoir des centaines de personnes devant toi.
1: C'était... Alors, juste pour mettre en contexte, il y avait une soirée organisée au Rialto à Montréal, dans le cadre de Pop-Montréal. C'était une soirée où on mettait en valeur la musique de Heated Rivalry avec, donc, les artisans de la bande sonore, donc Peter Peter, La Bronze et Dumas. Il y avait Philippe B.
0: Une
1: aussi. Puis Steve a eu vraiment la gentillesse et la générosité de m'inviter pour chanter All the Things She Said, comme on avait fait ici.
2: Non, c'est l'équipe ici, c'est votre idée.
1: Puis il a remixé pour faire la version de Harrison qui est dans la série aussi, donc plus dance. Et pour vrai, je veux dire, la petite fille en moi qui un jour rêvait d'être chanteuse, capotait sa vie.
2: Eugénie, c'est une naturelle. C'était tellement assuré, là. C'était tellement...
1: C'était extraordinaire.
0: C'était beau à voir.
1: J'ai même fait des « Come on! »
2: Fait que le monde a dansé, soirée magique.
1: Cool.
2: C'était vraiment, écoute,
1: ouais,
2: les fans
1: génial.
2: De la série, ça, en tout cas, c'était une soirée vraiment magique. Vraiment.
0: OK, parlons de danser, justement, parce que je pense qu'avec Lydia Kipinski, c'est ça qui va se passer.
1: Attention,
0: là.
1: Alerte à l'album, coup de cœur.
0: Oh.
1: J'ai pas eu le temps d'aller acheter le vinyle,
0: mais
1: j'y vais, c'est sûr. Enfin, après moult tentatives, ça fait plusieurs fois que j'en parle, mais des artistes qui disent s'inspirer des pistes de danse, des raves et des after-parties, mais... Et qui en font un album qui sont souvent intéressants, mais peut-être moins abrasifs là, que la source d'inspiration. Mais ici, avec le nouvel album de Lydia Kipinski, son troisième album qui s'appelle « C'est parti », on a une artiste qui a trouvé la façon de nous faire danser, parfois même à 140 BPM, battements par minute, tout en nous offrant une musique et des paroles, une poésie substantielle. C'est pour moi vraiment un coup de circuit, cet album.
2: Ouais.
1: J'ai adoré, j'adore cet album.
0: Dis-moi, tu l'as écouté aussi?
2: Je l'ai écouté, puis j'étais jaloux du choix d'Eugénie. J'ai eu un gros j'ai eu un gros coup de cœur pour cet album.
1: Mais
2: je vais laisser continuer, Eugénie, mais je pense que c'est l'album qui va amener Lydia à l'autre niveau.
1: Ah, vraiment, c'est ça.
0: Déjà,
1: c'est son album. C'est son meilleur album, moi, je pense. D'emblée, la formulation là, que je vais vous dire, ça vient pas de moi, mais la meilleure façon de décrire cet album, c'est Zièvre Gauthier pour le canal auditif qui l'a écrit. Puis c'est écrit cet album est à la frontière d'une nuit de la poésie et d'un after-hour. Et c'est vraiment ça. Donc, Lydia Kipinski, autrice, compositrice, interprète, qui nous offrait dans un premier album plus une musique pop-rock, un deuxième un petit peu plus dans la même veine, mais quand même plus dansant, un peu plus alternatif. Mais celui-ci, il est 100% dance. Mais pensez pas la danse de la rue Saint-Laurent là, à minuit. Là. Pensez plus mutech et société d'art technologique. C'est une artiste extrêmement originale, visionnaire, assumée, unique dans le paysage ici, que j'admire énormément. Je pense que vous l'entendez. Ici, ce troisième album est 100% assumé EDM, là, tu sais, Electronic Dance Music, avec une magnifique présence vocale aussi importante que la musique. Et ça, je tiens vraiment à le souligner parce que souvent, la musique EDM, c'est quelque chose de peut-être un petit peu plus... On sent un petit peu plus à distance, un petit peu plus froid, justement, entre l'artiste qui chante, s'il y a une artiste qui chante, et la musique. Mais là, c'est vraiment parfaitement en harmonie. Parfois, la musique peut être justement un peu froide dans EDM, mais pas ici. Ici, on sent une grande chaleur humaine, beaucoup d'intention dans la précision de la vision artistique. Elle travaille encore pour cet album en collaboration avec Blaise Bourboène, Léonard, qui a réalisé tous ses albums. Et vraiment, la richesse musicale de cet album est époustouflante. On entend des synthétiseurs, la basse est super mélodique, la texture des arrangements est riche. Il y a une tension qui est progressive, qui nous tient en haleine et parfois, pouf, un drop. On écoute tout de suite un premier extrait, c'est la pièce titre de l'album. C'est parti.

0: Voilà.
1: Moi, je veux dire que c'est pas du tout ma musique de prédilection, okay. Normalement, le EDM. Et là, faut vraiment s'embarquer. Là. Si vous écoutez un extrait, vous dites, voyons, c'est peut-être pas mon genre. Écoutez l'album du début à la fin. Il est pensé pour être écouté du début à la fin aussi. Là. Donc, ça, mm-hmm. les chansons s'enchaînent. Et là, ici, vous l'entendez, elle parle, en fait, après son deuxième album. Elle est allée en tournée, notamment à Paris. Et il y avait cette angoisse, là, ce surménage, vraiment, mm-hmm. qui l'a assailli et qui l'a suivi tout le long du reste de la tournée. Donc, elle en parle beaucoup dans cet album. Et c'est une dualité. Dans l'album, on retrouve cette dualité où elle parle de burn-out, mais aussi d'une histoire d'amour naissante. Et ça, c'est très touchant aussi parce que... Et ces deux-là se côtoient. Donc, à la fois, l'espèce de rançon de la gloire qui a été brutale, là, mais aussi, elle est tombée en amour. Elle n'a pas peur de le chanter sur tous les toits. Et je trouve ça vraiment très beau. Clairement, c'est une inspiration pour plusieurs textes aussi, parfois en filigrane, parfois de façon très explicite, comme dans cette chanson qui porte le nom de son amoureux, William, sur fond de clin d'œil. Je ne sais pas si c'est assumé, mais de Just Dance de Lady Gaga. Moi, j'entendais ça. Et vous savez, Lydia Kepinski, elle a un bac en littérature qu'elle a toujours mis en profit, mais cette fois-ci, la poésie de cet album, c'est précis, c'est incisif.
2: Ah,
1: c'est d'une très grande beauté.
2: Exact. J'ai trouvé là, les textes là, précis, c'est ça, c'est le bon mot. Là, c'est tellement bien écrit.
1: On écoute donc la pièce William.

0: Moi, là, je trouve que cette musique-là, pour l'automne, c'est parfait parce qu'on nous sert toujours des affaires là, déprimantes,
1: ouais, du folk super lent.
0: Puis moi, là, c'est comme, ça marche pas.
1: Ça donne ça, vraiment bon. De l'énergie.
2: Puis une grande force de l'album, c'est les accroches. C'est les refrains accrocheur. Sont tellement... Je sais que c'est une fan depuis toujours des trois accords.
1: Oui.
2: Puis...
1: Elle prend très au sérieux.
2: Elle a ce talent-là de faire des accroches, des refrains. Puis c'est pour ça le côté EDM, que ça, tout ça fonctionne, selon moi.
1: Oui, puis que ça peut plaire à plusieurs personnes, en fait. Puis elle le dit dans une entrevue, Lydia, son but, c'est que vous vous appropriez cet air-là puis que vous chantez à vos enfants qui s'appellent William. Oui, la poésie, là. William, comme un vendredi, comme une fête jamais finie, une soirée où on connaît personne et voir un ami, c'est retrouver son chemin dans une ville inconnue. C'est vrai que c'est des bonbons de la vie. Alors, vraiment, c'est un excellent album. Ça s'appelle C'est parti. Et je vous le dis, tendez l'oreille du début à la fin. C'est une excellente production. Et Lydia Kepinski, c'est un grand nom de la musique ici. Il faut vraiment le retenir.
2: C'est parti pour Lydia.
1: Alors, yes, téléchargé. C'est parti. Mon premier algorithme, c'est une artiste que j'adore, qui s'appelle Caroline Polachek. C'est une Américaine. Et son album, son dernier album qu'elle a fait paraître en 2023, Desire, I Wanna Turn Into You, c'est un de mes albums préférés de cette année-là. Et là, les deux, il y a une parenté parce qu'ils ont la même énergie, je trouve, un esprit vraiment génial, la même liberté de création. Le côté art pop vocal de Lydia Kepinski, on le retrouve chez Caroline Polachek avec une telle précision dans le geste créatif, une espèce de grandiloquence assumée. Et je voulais vous faire entendre un extrait de cet album de 2023. Mais hier, elle a fait paraître un duo avec Angèle. Angèle qui sort un album au mois d'octobre qui est très, très attendu. Et c'est tout à fait justement dans la lignée de Lydia Kepinski. On écoute donc Love Triangle.

0: Où c'est que tu nous amènes cet automne, Eugénie?
1: Hey, j'adore. La musique vient me chercher, je la suis.
0: Hey, ton choix, il est hot, dis-moi.
2: Écoute, le nouvel album de Leon Bridges, peut-être que vous le connaissez à cause de son album en 2015, Coming Home. C'est un gars du Texas, je dirais une voix de velours, et avec un, à l'époque, un son tellement inspiré de la soul américaine des années 60 qu'on l'avait immédiatement comparé à Sam Cooke, rien de moins. Mm-hmm. Et ce qui est intéressant avec Leon Bridges, c'est qu'il n'est jamais vraiment resté là, dans le vieux soul. En 10 ans, il a tranquillement fait évoluer son son vers un R&B plus moderne avec son album Good Thing. Il y a l'album plus expérimental, je dirais Gold Digger Song. Puis son avant-dernier disque, c'était un disque beaucoup plus personnel qui s'appelait simplement Leon, qui est excellent aussi. Mais là, il nous est revenu vendredi dernier avec un nouvel album qui s'appelle Happiness Anytime. C'est son 5e album. Et attention, je vais vous le dire tout de suite, je l'ai adoré dès la première écoute. Yes. Et il y a des albums qu'on apprend à aimer. Celui-là, il vous attrape immédiatement. Leon Bridges décrit l'album lui-même comme un album très vivant et qui avait complètement... Il avait vraiment envie de changer d'énergie. Puis en gros, il s'est dit, OK, maintenant, il est temps de refaire danser les gens. Alerte, musique de plancher pelvien aussi. Yeah. Et on le comprend dès les premières secondes de Light the Way qu'on écoute tout de suite.

0: Wow!
1: C'est bon,
0: c'est
1: hein?
0: tellement différent de ce qu'il faisait avant.
1: Absolument. Percussion, ben c'est comme on sent la bass qui groove, les creeps, les guitares. Évidemment, sa voix est toujours là, mais sa voix est au service du groove, je dirais. Et derrière ce nouveau son, il y a une rencontre importante. G. Lloyd Watson et Lydia Kito de Jungle. Eugénie nous avait parlé de Jungle en début de saison. Donc, ils se sont croisés, Bridges et Jungle se sont croisés à Copenhague. Et ils sont retrouvés ensuite.
0: C'est
1: ça, j'allais dire. Après, ils se sont retrouvés dans un studio à Los Angeles. J'étais comme, hey, ça arrive jamais, ça, au Québec.
0: Non.
1: Là, tu sais,
0: c'est,
1: en tout cas.
0: Ben, tu peux te croiser à Saint-Tite, à l'enregistrer.
1: Exactement.
0: Dans au studio Gab Bouchard.
1: Exactement. C'est non moins plaisant, mais c'est juste différent géographiquement. Et le courant, donc, ils se sont rencontrés.
0: Mais
1: le courant est passé.
0: Je trouve vraiment l'influence
1: exactement.
0: De Jungle
1: mais
0: sur
1: écoute
0: cet
1: ça.
0: Album.
1: Ils se sont rencontrés. Ils ont passé 4 jours en studio. Ils ont fait 5 chansons en 4 jours.
0: Bonheur.
1: Tellement que ça s'est passé. Donc, et leur philosophie derrière cet album-là, pas trop réfléchir, suivre l'instinct. Et franchement, ça se sent dans l'album. Il y a toujours la soul R&B, mais il ouvre d'autres fenêtres, je trouve, avec cette collaboration avec Jungle. Pendant les sessions, il écoutait du Fela Kuti, il écoutait du Sergio Mendes aussi. Donc, je pense qu'ils ont brassé ça, puis on entend ces influences-là. Mais c'est très naturel. On le perd pas, là, Leon Bridges. Là, sa personnalité reste là, mais l'album, du début à la fin, c'est ensoleillé. C'est un album qui fait vraiment du bien, qui s'écoute du début jusqu'à la fin. Je dirais qu'il y a 5-6 gros tubes sur ce disque-là et que j'ai vraiment eu de la difficulté à choisir 2 extraits là, aujourd'hui. Il y a une chanson que j'ai particulièrement aimée qui s'appelle Tear of Joy et j'ai immédiatement pensé à Paul Simon, période Graceland, justement, où il faisait justement ce genre d'amalgame. Et même le titre va dans la direction, je dirais, d'ensoleillement et de positif. Il dit que le titre qui est Happiness Anytime, il veut dire que le bonheur n'est pas un état permanent, mais qu'on finit par atteindre. Ça va, ça vient. Le bonheur revient, le bonheur repart, comme disait l'autre. Ben, c'est notre culonpony, n'a pas d'être à la radio. On prend vos courriels. Et donc, le but, c'est d'apporter de la lumière. Et comme je l'ai dit, allez écouter ça, ce disque-là. C'est bon du début à la fin. C'est un disque qui fait du bien. On va écouter le 2e extrait, Tears of Joy.

0: Paul Simon sort de ce corps.
1: Ben oui.
0: Mais c'est bon.
1: C'est super bon. Puis l'album est bon du début à la fin. Puis comme algorithme, j'ai...
0: Si vous aimez Leon Bridges, vous aimerez aussi quoi, dis-moi?
1: J'ai pas beaucoup de temps, là, mais j'ai pensé à l'inverse, OK? Si Leon Bridges... j'ai pensé à l'inverse. Il est allé vers le Brésil et l'Afrique. Puis là, en fait, je vous parle d'un gros coup de cœur qui s'appelle Tim Maia, OK? C'est un peu le quatrième membre de ma famille. On écoute ça non-stop depuis le mois de juin grâce à une compilation qui s'appelle Nobody Can Live Forever, The Existential Soul of Tim Maia. Et Tim Maia, je vous conte son histoire rapidement. Il vient du Brésil, s'en va aux États-Unis, finalement chante un peu de soul, il découvre le R&B, tout ça. Finalement, se fait prendre pour vendre de marijuana, fait de la prison et se fait renvoyé au Brésil dans les années 70, à un moment où la musique brésilienne est vraiment dans le traditionnel, le tropicalia, tout ça. Fait que lui, il décide

0: de faire qu'est-ce qui a été influencé aux États-Unis, soit du R&B et du soul au Brésil. Et ça donne une musique incroyable. Et le monsieur, j'ai pas le temps de tout raconter, mais il a une vie incroyable parce qu'après ça, il tombe dans une... Il se met à croire dans un culte religieux qui... En fait, je veux faire ça une histoire courte, mais il se met à croire aux extraterrestres. Il devient super deep là-dedans. Il fait deux albums dédiés à ça qui sont maintenant des albums cultes.
1: Wow. Dis-moi qui s'en est sorti.
0: Tout ça. Mais après, il s'en est sorti puis il est devenu une méga star dans les années 80 au Brésil ou tout ça. Et j'ai allé découvrir Till Maya. J'aimerais vous en parler plus longuement, mais je veux juste... C'est comme un teaser que je vous fais aujourd'hui.
1: On écoute... Y a-t-il un documentaire sur lui? Y a-t-il quelque chose qui existe?
0: Le pire, c'est qu'il y en a, mais j'ai pas trouvé une version que je peux écouter au Canada. Okay, puis ça fait comme quelques mois que je suis là-dessus. Si quelqu'un peut m'aider, on va écouter la pièce Doule mi au Pantal, qui veut dire tout le long de la côte de Rio, de l'aimer jusqu'à Pantal.

0: C'est comme un réel groovy.
1: Exactement.
2: C'est vraiment pas le dire tantôt.
0: C'est mon rôle, dire les choses, dire les vérités. C'est ça mon rôle. OK, allons-y avec deuxième algo, Eugénie.
2: Oui, ben alors on est parti. On veut nous faire danser et c'est ce que fait Superplage, qui est le projet en fait électro et DJ d'un gars qui s'appelle Jules Henry ici à Montréal, que j'aime vraiment beaucoup aussi. Il va faire paraître un nouveau projet au mois d'octobre, une semaine après celui d'Angèle, qui va s'appeler Mini Club. Il y a toujours plein de collaborations vraiment réussi. Et là, déjà, il y a 4 chansons qui sont disponibles. Et encore une fois, le but, c'est de nous faire danser. Parfois, on assume plus la pop. Des fois, on assume vraiment le côté EDM. C'est le cas pour la chanson que j'ai choisie qui s'appelle « Sexy et fatiguée ». Et ce qu'on disait dans le communiqué, c'est « On veut danser. Wow. On veut se sentir sexy sur les planchers de danse. »
0: Mais fatiguée.
2: Mais on est quand même fatigué. Donc, c'est Superplage avec une fille qui s'appelle Laurence Camille. Son vrai nom, c'est Laurence Latreille. On écoute ça tout de suite.

0: moi, je veux dédier cette chanson-là particulièrement à toutes les mères. Ouais. Parce que vous êtes toutes sexy, mesdames.
1: Absolument. Et petit scoop, aussi, j'ai vu sur mon horaire, parce que je performe un DJ set au marathon le 10, et j'ai vu que Superplage serait là aussi. Ah. Donc, la chance de voir Superplage et marathon accompagné de multivitamines.
2: De ton nouvel album qui sort vendredi, marathon.
1: Absolument, absolument.
0: Okay. Puis il va y avoir des gens sexy et fatigués
1: Exactement. Ce qui me mène à mon dernier algorithme. Donc, on reste au Brésil, mais justement, j'y vais avec Marco Valle, qui est comme un grand musicien brésilien, mais probablement inspiré un peu de Tim Maia. Il a décidé aussi de faire du funk un peu plus tard, au début des années 80, avec, entre autres, le réalisateur Leon Warer, qui est comme un producteur de soul qui travaillait, entre autres, avec Marvin Gaye. Et ça nous donne la pièce Estrelor. Et attention, tout est dans tout. Là, le texte, là, qu'est-ce qu'il parle? Il parle essentiellement de se mettre en forme pour l'été, courir, faire de l'exercice, prendre soin de son corps. Mais ça marche pour l'automne aussi. Donc, salutations à tous les gens qui vont courir le petit marathon, le marathon du Train du Nord ou encore le marathon de Montréal. Et une nouvelle tourne d'entraînement. Marco Valle, Estralor.

0: Ben voyons donc tout ça ce matin. C'était bien bon tout
1: c'est
0: ça.
1: T'es vraiment notre plus grande fan, Pénélope. C'est
0: ouais,
1: le fun.
0: Vraiment. OK, alors on est parti de Leon Bridges, on est allé à Tim Maia et on a fini avec Marcos Valle pour Dumas. On est parti avec Lydia Kipinski. On est allé ensuite avec Love Triangle de Caroline Polachek avec

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1: Ici Louis de Belleval, voici les informations. Des événements se sont tenus au Québec pour souligner la Journée nationale de la vérité et de la réconciliation. Une marche a notamment été organisée par le Foyer pour femmes autochtones de Montréal. Au Lac-Saint-Jean, des membres de la communauté Innu de Mashtewiats ont donné le coup d'envoi de la journée en allumant un feu aux premières lueurs du jour sur les berges du Pequakami, le Lac-Saint-Jean. Voici un survol des activités du 30 septembre ailleurs au Canada avec Gabriel Lemarquant-Perrault.
2: De nombreuses célébrations ont eu lieu un peu partout à travers le pays pour mettre l'accent sur la réflexion, la mémoire et l'écoute des récits des survivants à l'occasion de cette 6e journée nationale de la vérité et de la réconciliation.
3: Nous sommes ici pour commémorer notre survie.
2: À Ottawa, sur la colline du Parlement, la cérémonie nationale était co-animée pour une deuxième année par l'Innu Mélissa Mullen-Dupuis.
3: Ça renforce le besoin qu'on a de guérir, puis d'être là aujourd'hui, puis de célébrer le fait qu'on est en vie.
2: Le rassemblement a mis à l'avant-plan des survivants des pensionnats, dont l'Algonquine Alice Jérôme, qui a récité son poème « L'enlèvement ».
4: Les événements de ma vie, j'ai passé 9 ans.
2: Parti en canot d'Ottawa le 22 septembre, les membres de 9 nations autochtones participant à une expédition pilotée par le médecin Stanley Volant sont arrivés à Montréal. Prenant la parole à Edmonton, le premier ministre Mark Carney a souhaité se tourner vers l'avenir.
5: Nous bâtissons un Canada plus fort, plus équitable et plus juste, qui repère ses torts.
2: Le Manitoba a racheté un terrain où se trouvaient des tombes anonymes d'enfants autochtones. Voici le premier ministre Wab Kenou.
6: Nous sommes maintenant dans une époque où il y a des personnes qui nous demandent où sont les corps, où sont les os. Sont ici.
2: Des gestes concrets et symboliques pour que le devoir de mémoire se poursuive. Ici Gabriel Lemarquant-Perrault, Radio-Canada, Ottawa.
1: La volonté du chef du Parti québécois de faire disparaître la monarchie britannique au Québec dans les 100 premiers jours d'un premier mandat a marqué la 35e journée de la campagne. Paul Saint-Pierre Plamondon soutient qu'il serait réaliste de rediriger les fonds alloués à la lieutenant-gouverneur. L'engagement trouve écho chez certains de ses adversaires. Mathieu Goyer.
7: Après avoir réussi à faire abolir le serment au roi, Paul Saint-Pierre Plamondon veut pousser jusqu'au bout la rupture avec la monarchie. Un gouvernement du Parti québécois mettrait fin au financement public du poste de lieutenant-gouverneur, même si la démarche est anticonstitutionnelle.
8: Il n'y a rien qui empêche une Assemblée nationale démocratique et souveraine de faire une loi sur l'avenir de cette institution-là, le lieutenant-gouverneur. La Constitution du Canada, rappelons-le, n'est pas une constitution qui a une légitimité démocratique.
7: Un débat inutile et déconnecté des priorités des Québécois, réplique le Parti libéral. Même si son chef admet qu'il n'a pas l'intention de prêter serment au roi s'il devient député, Charles Milliard estime que le PQ se cherche des conflits à tout prix.
9: On pourrait passer la semaine à parler de ça et ce serait extrêmement regrettable pour l'ensemble des Québécois qui se cherchent un médecin, les jeunes qui décrochent à l'école.
7: Si la CAQ et le Parti conservateur souhaitent aussi s'éloigner de la monarchie, Christine Fréchette et Éric Duhaime ne sont pas convaincus d'appuyer l'initiative du PQ.
10: On avait d'ailleurs déjà prévu dans notre projet de constitution de revoir ce poste-là.
11: Effectivement, il y a des dépenses là-dedans qui sont aberrantes, là, puis on en entend régulièrement. Maintenant, il faut le faire dans le respect des institutions.
7: Québec solidaire est plus catégorique. Sa co-porte-parole, Bagazal juge que l'institution appartient au passé.
12: Il y a un consensus au Québec qu'on n'a pas besoin d'une monarchie. On est une démocratie et de donner de l'argent pour cette institution-là, pour nous, ça fait plus de sens aujourd'hui.
7: Ici Mathieu Goyer, Radio-Canada, Montréal.
1: Le mystère plane toujours sur ce qui a motivé l'agression d'un pilote d'un avion reliant Dubaï à Tel Aviv sur son collègue en plein cockpit. L'attaque au couteau a plongé l'appareil dans le chaos et c'est l'intervention rapide de passagers qui a prévenu son écrasement. Les 174 passagers de l'appareil de Fly Dubai s'en sont sortis sains et saufs. Éric Plouffe a préparé ce qui suit.
13: Celui qu'on entend, c'est le premier ministre israélien Benjamin Netanyahou qui prend dans ses bras un homme prénommé Yaniv, un des passagers qui aurait réussi à entrer dans le poste de pilotage où le copilote de nationalité omanaise du Boeing 737 de la compagnie Fly Dubai aurait poignardé le commandant de bord indien. Des vidéos qui circulent sur les réseaux sociaux qui auraient été captées à bord de l'avion montrent entre autres un passager, le visage en partie ensanglanté, qui lance un appel à l'aide au téléphone après avoir affirmé avoir maîtrisé l'agresseur.

0: Une autre vidéo montre les moments précédents et la panique qui s'empare de passagers alors que l'appareil perdait de l'altitude à la suite de cette altercation. L'avion est brusquement passé d'une altitude d'environ 10 000 mètres à 5 000 mètres, et ce, en l'espace d'environ une minute, selon les données d'un site de suivi des vols en temps réel. Un des passagers à sa sortie de l'avion, de retour en Israël, Peleg Italie, a confié que c'était le choc de constater la plongée d'avion et de ne pas savoir ce qui était en train d'arriver. Ce sont les deux autres pilotes qui se trouvaient à bord en tant que passagers qui ont repris les commandes de l'appareil et qui l'ont fait atterrir en Arabie Saoudite. Le transporteur Fly Dubai a fait savoir dans une déclaration écrite que les raisons et les motivations liées à cet événement restent inconnues et font l'objet d'une enquête. Le gouvernement israélien affirme pour sa part que l'incident dans le vol de Fly Dubai vise à saper ses relations avec les Émirats arabes unis. Éric Plouffe, Radio-Canada, Montréal.
1: Et puis enfin, aux États-Unis, le secrétaire américain à la Défense, Pete Hegseth, va sabrer dans les effectifs de l'État-major de l'armée. Un poste sur 10 sera aboli. C'était les informations.

0: Merci de vous joindre à nous, si c'est le cas. Si vous n'étiez pas là lors de la première heure, ben c'est aujourd'hui journée de la vérité et de la réconciliation. C'est un jour férié pour plusieurs d'entre vous. C'est une journée en forme de devoir de mémoire. Pour ces enfants, ils étaient autour de 150 000 au Canada entre 1857 et 1996 à être forcés de passer par ces pensionnats pour autochtones. Et plusieurs milliers sont décédés donc lors de leur passage là. C'est une journée donc pour leur rendre hommage. C'est une journée pour soutenir aussi les survivants, survivantes et leurs familles. Se renseigner soi-même, dans la mesure du possible, ne pas ajouter cette responsabilité-là en plus sur les communautés si elles ne sont pas aptes à le faire en cette journée. Et ce matin, on a reçu deux jeunes qu'on adore. Ils étaient là l'an passé aussi. Joseph Saranès, qui est un rappeur Wendat guinéen, un artiste multidisciplinaire. Et on avait Isabelle Chapado, qui est une créatrice de contenu, qui est aussi enseignante et artiste, qu'on joignait au Nunavut, dans le Grand Nord canadien. C'était fort, fort intéressant. Ça se rattrape sur l'application audio de Radio-Canada. Et si cette journée vous concerne directement, ben sentez-vous vu et soutenu. On va terminer cette émission aujourd'hui avec les actualités scientifiques. Joël Leblanc est accompagné de Geneviève Larochelle-Guy. Aujourd'hui, on va faire l'histoire scientifique d'une pomme ancestrale qui a été perdue et retrouvée avec Joël, qui a toujours des histoires incroyables à nous raconter. Puis l'histoire de Geneviève aussi est assez fascinante. Un lac au Canada, très différent des autres, en deux couches. J'allais dire salé sucré. Salé et douce. unique aux régions nordiques, qui était ce lac-là, le dernier à exister au Canada avant de disparaître. Donc, on fera ça. Bonjour, Louni.
1: Bonjour, Pénélope.
0: Merci d'être un bon public. chef vegan, autrice, animatrice du balado à plat ventre, notamment. Stélio Perron-Mellon, bonjour.
2: Bonjour.
0: Professeur à l'Institut de tourisme et d'hôtellerie, auteur de plusieurs livres de recettes. Et Leslie, bonjour, Leslie.
3: Bonjour, Pénélope.
0: Également autrice, chroniqueuse et critique culinaire. On va commencer ensemble, Leslie, dans un instant. Mais qu'est-ce que j'ai devant moi, Stélio?
2: Des mayonnaise. Des mayonnaise.
0: Des belles petites barquettes de mayonnaise. Est-ce qu'il y a des œufs et de l'huile là-dedans?
2: Dans une des mayonnaises, oui.
0: OK, on essaie d'autres types de mayonnaise.
2: Effectivement, moi, je voulais savoir, est-ce que, ben, je voulais démontrer qu'on peut faire de la mayonnaise avec autre chose que le trio classique moutarde, huile, jaune d'œuf.
0: OK, parfait. Louni.
1: Oui, ben moi je pense que j'étais à la fin parce que ça va être très épicé.
0: Ouais. Tu as fait du chili crisp maison.
1: Oui, donc le chili crisp est un condiment à base d'huile et de piment chili, très populaire, qui a gagné énormément de popularité dans les quelques dernières années. J'ai voulu tester différentes versions maison et on va pouvoir comparer ça aussi avec la marque originale Lao Gamma, qui est vraiment une marque culte. Là,
0: mais qu'on ne retrouve pas partout. Moi, j'ai beaucoup de difficultés à la trouver dans les épiceries de chez moi.
1: Oui, c'est plutôt dans les épiceries asiatiques qu'on va le trouver, ou même en ligne. Là, mais je pense que probablement, ça va devenir de plus en plus facile.
0: D'accord. Alors, Leslie, commençons avec... c'est l'Action de grâce.
3: Je suis assez obsédée par l'Action de grâce et j'étais très, très étonnée de savoir que les Québécois francophones ne célèbrent pas l'Action de grâce comme... les Américains et les Anglo. Par contre, les Américains, c'est fin novembre. C'est un peu différent, mais le menu est toujours pareil, qui est vraiment dinde, légumes, farce, canneberge. Et pour moi, il y a trois options de dessert. Il faut dire, on pourrait faire une tarte aux pommes, on pourrait faire une tarte aux pécanes, mais pour moi, la tarte citrouille, c'est essentiel. Mais par contre, il y a beaucoup de recettes avec du courge butternut, le courge musqué, que j'ai déjà essayé, je crois. T'sais, je sais pas, on a des souvenirs de choses qu'on a peut-être testées, mais peut-être ça fait 20 ans. En tout cas, on oublie, oui, exactement. Alors, j'ai dit, bon, je vais essayer. Et aussi avec cette courge poivrée, qu'en anglais, c'est acorn, parce que c'est la forme de...
0: Okay. C'est quoi, acorn?
3: Acorn, c'est une
1: noisette, en fait.
3: Non, c'est comme... je sais que les écureuils sont très forts là-dessus, mais c'est une courge poivrée.
0: Les petits glands.
3: Alors, j'ai dit, bon, pourquoi pas? On voit énormément de courges en ce moment. Et la première chose que je voulais parler, c'est que l'année passée, il y avait un moment... Au début, je faisais la tarte à citrouille tout le temps avec des citrouilles. Alors, au début, je commençais avec la citrouille qu'on dit jack-o'-lantern, qui est la citrouille qu'on fait...
0: Avec la bougie à l'intérieur.
3: Oui, exactement.
0: Pour
3: et à la fin, c'est des citrouilles qui n'ont pas énormément de goût. Ils ont beaucoup de flotte. Ils sont très humides. Et c'est pas très fibreux aussi. Mais la citrouille qu'il faut prendre, vraiment, c'est cette citrouille à tarte qu'on voit dans les supermarchés, citrouille à tarte.
0: La plus petite.
3: En anglais, on dit sugar pumpkin.
0: Ah, OK.
3: Alors, c'est parfait. Et alors, au début, je faisais toutes mes tartes avec des citrouilles que j'achetais. Puis éventuellement, j'ai dit, ah, ben, tu sais, la citrouille en canne, il n'y a pas de problème.
0: Mm-hmm.
3: Hein?
0: Mm-hmm.
3: Et l'année passée, j'ai eu un genre de révélation où quelqu'un m'a donné une citrouille. J'ai dit, ah, je vais le prendre. Et
0: Attends, est-ce que, Leslie, tu faisais toujours ta tarte avec de la citrouille en conserve?
3: Non, au début, c'était... Ben, quand on parle de nos débuts, de tout ça, je parle déjà de ma mère, que ma mère prenait toujours la citrouille en canne à un point que je savais pas que c'était la même chose. Puis, en passant, ce n'est pas la même chose parce que la variété qu'on prend pour faire de la citrouille en canne, c'est une citrouille qui s'appelle Dickinson, que c'est pas une citrouille, c'est une autre courge.
0: Ah,
3: hein, on apprend des choses.
2: Ah.
3: Et alors, l'année passée, j'ai comparé un à côté de l'autre. J'ai fait ce test et il n'y a pas de comparaison.
0: En quoi et quoi?
3: Entre la citrouille fraîche et la citrouille en canne, en boîte. C'est fin, c'est celui en le
0: la
3: frais.
0: Vraie. C'est mais la vraie.
3: C'est comme presque comme une tarte au sucre. Et moi, je suis pas nécessairement fan de courge. C'est peut-être un des légumes que je suis moins fan. Alors, ce goût de citrouille, je crois qu'il y a beaucoup de gens qui aiment pas ce goût de citrouille. Mais pour ces gens-là, je veux dire, prenez une courge, cette courge de tarte, sugar pumpkin, parce que vous allez voir, ça goûte presque une tarte au sucre.
0: Ok, juste pour aujourd'hui, donc, laissez tu as fait 4 tartes différentes.
3: Oui.
0: Ça va de quoi à...
3: OK, j'ai décidé de faire la citrouille fraîche, pas en canne parce que je l'ai déjà essayé. Je veux dire, ça vaut pas la peine.
0: Aujourd'hui, il y en a pas en canne. Parfait.
3: Non.
0: Alors c'est la sugar citrouille.
3: Pumpkin, la citrouille à tarte. Alors, j'ai mis des numéros, puis on va tester. Alors, il y a un courge musqué qui est en anglais butternut qu'on connaît. En français, on dit souvent butternut, mais le vrai nom c'est courge musqué.
0: Mm-hmm.
3: Deuxièmement, le courge acorn, courge poivrée, on dit celui qui est vert.
0: Okay.
3: On peut manger la peau de celui-là.
0: Ah, okay.
3: Numéro, je veux pas dire c'est lequel. Alors le troisième, un des quatre, c'est la citrouille. Puis le quatrième, je voulais essayer parce que j'ai toujours pris la même recette. Et pour faire un petit plug, c'est la recette de mon livre chez Leslie et où j'ai tout un chapitre sur l'action de grâce parce que j'ai cette obsession.
0: Mm-hmm.
3: Et alors il y en a un qui est fait avec la patate douce, mais j'ai pris exactement la même recette parce que je voulais prendre et en plus la base de tous ces tartes, c'est j'ai pris un fond que j'ai acheté de pâte Tenderflake.
0: Mm-hmm.
3: Que je ne recommande pas du tout parce que ces fonds de tarte-là ont tendance de craquer. Alors, ils vont fissurer.
0: Okay.
3: Et la dernière chose qu'on veut avec ces tartes-là, c'est d'avoir des fissures ou des trous dans la pâte parce que comme c'est un appareil liquide qu'on verse dans la tarte, on veut pas que ça part en dessous et tout va coller.
0: Okay.
3: Alors, attention avec les pâtes de commerce.
0: Donc faut faire sa propre pâte.
3: Yeah. Moi, j'étais étonnée que ça fissure quand on les cuit d'avance. Non, ça serait trop de pâte. Mais moi, je les cuis d'avance pour avoir. J'aime pas avoir une tarte à la citrouille avec le fond qui est cru.
0: Non, mais moi, je fais toujours
3: Il faut les pré-cuire à blanc.
0: Les fois où j'ai fait de la quiche, par exemple, je fais de la quiche plus souvent. Là.
3: C'est ça.
0: Mais on fait toujours cuire la pâte avant.
3: Oui, parce que sinon, oui. Mais le problème avec celle-là, c'est qu'ils vont fissurer.
0: Donc.
3: Alors, juste une petite recommandation.
0: Mm-hmm.
3: Si vous avez une tarte qui est fissurée, au lieu de la mettre à la poubelle, on peut faire une petite pâte avec de la farine et de l'eau et de le rentrer avec le dos d'une cuillère dans cette fissure. Ça marche très bien. Avant de mettre l'appareil pour un peu patcher les trous.
1: C'est
3: les
1: comme
3: fissures.
1: Préparer un mur avec du plâtre.
3: De façon alimentation.
0: On tire les joints de la tarte.
1: On tire les joints de la tarte.
3: Exactement. Et c'est très important. Alors, et une autre petit conseil, si on parle de cuire ces tartes-là 30 minutes, c'est 30 minutes parce que ça, c'est des genres de flans. Il y a des œufs et de la crème, etc. Mmh. Si ça cuit trop, ça va trancher l'appareil. On va finir avec quelque chose un peu, pas granuleux en bouche, mais l'aspect n'est pas aussi moelleux.
0: OK.
3: Disons, si c'est 30 minutes, 35 minutes, on va secouer la tarte et si elle est liquide au centre, on le remet. Mais dès qu'il est figé, il faut l'enlever parce que c'est comme ça on va avoir cette texture veloutée. Alors, on peut les goûter
0: Il y en a deux avec de la courge, il y en a un avec la citrouille puis il y en a un avec la patate.
3: Oui, alors si on commence avec numéro 1, je vais vous dire après.
0: C'est très bon, c'est très sucré. C'est très, très sucré.
3: Oui. Ah oui, vous trouvez très, très sucré?
0: Moi, là.
2: Non. Ça me convient.
1: Ah, mais non, c'est ça.
2: Ça me convient tout à fait. Moi, je déjeunerai avec ça.
3: C'est délicieux. Moi, je vais dire une autre chose. Ces tartes-là,
4: très bon.
3: On ne met pas de la crème glacée dessus. On met de la crème fouettée. De la crème fouettée. Et peut-être, si vous trouvez la tarte non sucrée. Non.
2: Toi qui déjeunes, Leslie.
3: Stelio.
2: Au gâteau de la veille.
3: C'est des fêtes. C'est le moment de manger de la crème fouettée.
2: OK.
3: Si on met de la crème fouettée, si on trouve la tarte qui est sucrée, mettez la crème fouettée avec peu de sucre ou pas de sucre.
2: Ouais, okay.
3: Alors, c'est très bon. On aime numéro
4: un. Une petite crème fouettée fromagée. Pour un petit côté sucré-salé. Non?
3: Non, on part dans d'autres directions.
4: OK, bye.
3: Là, c'est vrai, mais hey, il faudrait que je teste. Alors,
4: le souper, je comprends. Non, c'est l'action de grâce, on n'y est pas avec l'action de grâce. Tu veux expérimenter, fais-le dans ton propre...
3: Exactement.
4: Choisis un long férié, Pénélope.
3: Chez toi, parfait. Pénélope, si tu as envie de mettre du fromage, let's go.
4: Parfait.
3: Okay? Okay. Alors, numéro 2, qui m'étonne, parce que j'ai eu peur que ces deux-là seraient exactement pareils, mais non.
4: Mais la texture n'est pas pantoute la même.
3: Et le goût? Plus court, je trouve.
2: Oui, la texture est beaucoup plus crémeuse.
4: Ouais, c'est plus une crème qu'un flan.
3: Mais c'est encore. Vous ne trouvez pas une petite amertume à la fin?
4: Moi,
3: que l'autre avait pas.
4: Je la mangerais au complet, là. Mais après l'autre.
3: Délicieux quand même.
2: Très bien, très bien.
3: Là, on peut aller numéro 3.
4: Attends, pourquoi Leslie n'en mange pas? Parce qu'il y a de la crème? Du beurre?
1: Des œufs. Oui, c'est ça. Je pense qu'il y a. Un festival de plein d'affaires.
4: Juste pour savoir qu'est-ce qu'il y a dedans. Là.
1: Est-ce que tu vas nous expliquer, Leslie, quel traitement t'as fait à ta courge? Est-ce que tu...
3: Absolument.
1: Oui, OK, parfait, parce que ça m'intéresse. Donc,
3: c'est prévu.
1: Pour pouvoir en faire une version.
3: Okay, oui, 3. numéro 3.
4: Mais bon, on dirait qu'elle me dit quoi penser.
1: On dirait, un peu biaisé. Je pense qu'elle incite.
2: On dirait qu'il y a des épices dedans.
3: C'est toujours la même recette.
2: Ah oui.
3: Toujours la même recette.
4: Ah, c'est juste le légume.
3: J'ai pas changé la recette.
4: C'est un fruit ou un légume?
3: J'ai seulement... C'est un légume. Par contre, il y a des pépins.
4: C'est un fruit. On nous écrit que c'est un peu dégueu de nous entendre manger.
3: OK. Bon, on va faire vite. On va faire numéro 4, on va voir. Complètement différent.
4: La texture est complètement différente, la couleur est différente.
3: Oui. Et le goût?
4: J'aime mieux la première. C'est ma préférée.
3: C'est la préférée. C'était Léo?
4: C'est très bon, la dernière.
3: La première.
4: Ça, c'est patate douce, la première.
2: Oui, mais la dernière, ce que j'aime, c'est qu'il y a beaucoup moins d'eau dedans.
3: Oui.
2: Donc, on a cette texture plus rustique que moi, j'aime aussi.
3: Là. Moi, j'aime numéro 3. Parce que je trouve qu'on a un goût qui est intéressant. On goûte plus les épices, mais comme j'ai dit, c'est exactement la même recette. J'ai même fait l'appareil, c'est seulement les courges que j'ai changées. Alors, numéro 1, c'est la courge musquée butternut, qui est un peu considérée comme cette courge de choix pour
4: faire une
3: tarte la plus fine, numéro 1. Numéro 2, c'est la courge poivrée, que honnêtement, j'ai eu très peur, ce serait exactement pareil, mais pas du tout. Je trouve plus qu'il y a un goût de courge, numéro 2, moi, c'est subtil, c'est vraiment subtil.
4: Mais finalement, j'aime la 2.
3: La 2. Numéro 3, c'est la citrouille à tarte.
4: Conventionnelle.
3: Numéro 3, conventionnelle.
4: Ah, ouais.
3: Et numéro 4, c'est la patate douce. Parce que la patate douce a beaucoup moins d'eau, on les fait retirer d'avant. Alors, pour dire qu'on pourrait choisir n'importe quelle courge. Vous avez une courge musquée sur le comptoir, prenez ça. Alors, pour la préparation des courges, comme elle a dit Louni, ce qu'on va faire, moi, je les fais retirer à 400 degrés. Alors, on coupe les courges en deux. Je laisse la peau. J'enlève les pépins. Je beurre légèrement un papier parchemin. Je mets les courges. Et moi, je les cuis environ une heure. On dit 40 minutes, là, oublie ça. C'est une bonne heure au four.
2: Oui, je suis bien d'accord avec ça.
4: Attends, mais tantôt, t'as dit c'est une demi-heure.
3: Quoi? Qu'est-ce qu'une...
4: La cuisson, tu nous...
3: Ah, ça, c'est la tarte. Moi, je parle des courges.
2: La cuisson du flan.
3: Alors, c'est pour la préparation des courges. Alors, et aussi, ce qui est intéressant, c'est qu'on a tendance de dire, c'est beaucoup plus facile en canne. C'est vrai, c'est pas mauvais du tout en canne. C'est bon, ça coûte plus la courge. Mais il y a une histoire de prix. C'est 20% moins cher si on le fait nous-mêmes. C'est sûr. Et de tous les courges, c'est la citrouille qui est la moins chère. La citrouille et on a plus. On finit avec environ 1,2 kg par une petite courge. Et les autres, on va finir avec 400 grammes ou 700 grammes.
4: Moi, j'aurais tendance à penser, parce que j'ai jamais cuisiné vraiment de la courge, peut-être une ou deux fois, peut-être une courge spaghetti. Je serais moins intimidée à faire une tarte pour l'action de grâce avec des patates sucrées.
3: Oui, alors tout ce qu'on...
4: Est-ce que c'est moins intimidant ou c'est juste parce que j'en ai moins fait?
3: Non, mais pour les patates, ce qui est intéressant, je les démarre au micro-ondes pour 5 minutes. Je les lave, je les emballe avec un papier absorbant. Je les mets 5 minutes au micro-ondes, puis environ 25 minutes à 400 degrés au four. On pourrait les faire entièrement au micro-ondes aussi.
4: Mais on ne peut pas les faire entièrement bouillir?
3: Au four aussi,
4: mais
3: oui. Alors, moi, je pourrais dire vapeur. Pour ces tartes-là. Mais bouillir, il y a deux problèmes.
4: Okay.
3: Alors, premièrement, on va finir avec plus d'eau dans ces courges. Okay. Et deuxièmement, on va perdre ce saveur qui va partir dans l'eau.
4: Okay.
3: Alors, pour les patates douces, de les faire, tout ça, c'est la meilleure chose, c'est de les faire rôtir.
4: Okay.
3: Si on a envie de tout peler, les peaux, qui est l'enfer, il y avait un petit vidéo sur Instagram avec quelqu'un qui coupait un courge butternut. Je ne sais pas si vous l'avez vu.
1: Oui, ça vole partout.
3: Ça vole partout. Il y en a un dans la salle à manger.
1: Oui, ce morceau vole partout parce que c'est tellement...
3: C'est tellement dur. Pour couper les courges, c'est pas évident, c'est dur. Alors, c'est mieux de peut-être les peler quand ça sort du four au lieu de les faire d'avance.
1: Mais moi, j'ai un truc là, pour ça, mm-hmm. honnêtement, qui a changé ma vie avec les citrouilles. Autant de très grosses citrouilles, une petite courge, peu importe. Je débute la cuisson soit au four micro-ondes ou même au four, là, une grosse citrouille. Tu sais, on met la grille le plus bas. On fait une pré-cuisson très brève, juste pour qu'elle devienne assez tendre pour être coupée, pour qu'un couteau glisse mm-hmm. dedans. Beaucoup moins de risque de se blesser. Quelqu'un qui vit avec des incapacités aussi, tu sais, peut-être mm-hmm. qui manque de force, ça peut rendre ça beaucoup plus accessible.
4: Cuisiner.
1: Ben, après ça, on va l'appeler ou on va la couper en deux puis la faire cuire au four, par exemple, ou tu sais, peu importe si on veut l'appeler.
4: Donc, tu la fais cuire un peu avant de l'appeler.
1: Oui, tout simplement. Okay. Même quelques minutes au four micro-ondes, même une courge butternut là, pour un souper de semaine. Je trouve que ça facilite beaucoup les choses. Ça rend ça plus accessible. Est-ce que ça altère le goût? Honnêtement, je ne penserais pas si on termine la cuisson comme on le ferait normalement, mais c'est juste qu'il y a moins de risque de se blesser.
2: Plus sécuritaire.
1: Oui,
2: okay.
1: Plus sécuritaire.
3: Oui, parce que peler les courges musquées, c'est.
4: OK, donc j'ai raison un peu de me sentir intimidée.
1: Oui, il y a beaucoup de gens qui ont des courges qui prennent la poussière sur le comptoir parce que c'est un projet de fin de semaine.
4: Mais si moi, cuisiner avec des choses qui ont des verrues, pas ça.
2: Il m'est arrivé souvent, moi.
4: Les courges ont des verrues.
3: Ben, ça dépend.
2: Ça dépend des variétés.
1: On les mange pas.
2: Ça dépend des variétés.
4: On les mange pas, celles-là?
3: Celles-là, on les mange pas, appelez-les.
4: Ah, sont juste décoratives.
2: On les met dehors puis que les écureuils le mangent.
3: Oui, ça. OK, d'accord.
2: Mais moi, il m'est arrivé souvent de pas vouloir couper la courge parce qu'elle est trop dure puis que je sens que c'est pas sécuritaire puis de la mettre directement au four tel quel.
1: Oui.
2: Une heure, un quart d'heure, à craque puis son liquide se sort naturellement. Moi, j'ai souvent utilisé la courge potimarron, cette courge-là, Hokkaido aussi.
3: Oui.
2: La couleur de la chair.
4: Pour la tarte?
2: Oui, absolument.
4: Okay.
2: Et la couleur de la tarte, au final, ressemble beaucoup à celle de la patate douce.
3: Oui.
2: Et en France, souvent, là, les grands chefs, le Michel Bras ou Régis Marcon, travaillent ce genre de courge-là. Ils disent que c'est la courge la plus gastronomique.
3: Oui.
2: On en trouve plein.
3: Au marché, j'en ai vu.
2: Red curry aussi, ils disent en anglais. Là.
3: Oui.
2: C'est une petite variété. C'est beau. Là.
3: Oui.
2: C'est très, très beau et ça a beaucoup de saveur.
3: Et je pense pour cette expérience, ce qu'on apprend, à part de la patate douce, c'est qu'à la fin, les courges, ça ne change pas beaucoup le goût. Mais si on regarde le coût, cette courge la citrouille à tarte, elle est la moins chère. Puis elle cuit la plus vite, bizarrement. Je pense que ça prend 35 minutes, les
4: moins
3: autres,
4: cher,
3: une heure.
4: Moins cher, plus vite, très bonne. Parfait!
2: Moi, je pense qu'on se donne tous mal, là, une heure dans le four, le flan et tout. On fait la pâte à tarte nous-mêmes.
3: Prenez pas les tartes pré-cuites, là, vous allez avoir des problèmes.
4: Bon, ben, je
2: ne peux pas bien.
4: OK, parfait. Merci beaucoup, Leslie.
3: Merci.
4: OK, de la courge, on passe à la mayonnaise, Stélio.
2: Oui.
4: Est-ce qu'il y en a là-dedans que Leslie peut manger?
1: Looney.
4: Oui,
2: deux et trois.
1: Oui, les deux et
2: trois. Alors, j'ai fait la première, je lui ai quand même servi pour qu'elle voit la couleur, la différence.
1: Mm-hmm.
2: Alors, est-ce qu'on peut faire des mayonnaises avec autre chose que le fameux trio œuf, moutarde, huile? Ça commence sur le fait que j'ai une relation amoureuse avec la mayonnaise du commerce.
4: OK.
2: Parce que je trouve que ça n'a pas le goût de la grande sauce froide classique française. Ça n'a pas le goût. Elle est plutôt neutre, la mayonnaise. On l'a banalisé un petit peu. On en met un peu partout dans le coin de l'assiette. Mes enfants sont tout le temps avec le pot de mayonnaise. Il y a des belles mayonnaises qui se font au Québec.
4: Mm-hmm. Mm-hmm.
2: Mais... ça goûte pas la mayonnaise.
4: Ouais.
2: Et j'insérerai ici cette célèbre citation qui dit « Ça goûte donc bon la mayonnaise! » On ne sait pas à quoi ça goûte.
4: Des voisins. Salut les voisins.
2: Les voisins, Claude Meunier, Louis Saillat. Mais donc, c'est ça. Alors, je pense qu'on l'a banalisé un peu, puis j'avais le goût de parler de la mayonnaise puis de la vraie mayonnaise. Par contre, ça prend un petit cours, on dirait. Là. Alors, le professeur en moi remet son... Je remets mon chapeau de professeur, puis je dis qu'il faut comprendre que la mayonnaise classique, c'est une émulsion de jaune d'œuf et d'huile. Fait quand on part avec ça, ben on comprend que à la fin de la confection, il faudrait que ça goûte l'œuf et une bonne huile qu'on a mis. Mm-hmm. Et on va condimenter avec un petit peu de moutarde pour donner un peu de relief, du jus de citron. Donc, c'est une émulsion, un mélange stable, stabilisé avec un agent liant.
4: Qu'est-ce qu'on connaît d'autre qui est une émulsion dans notre cuisine?
2: La sauce hollandaise.
4: Ah oui, OK. Ben
1: ouais. Okay, des ganaches aussi.
2: Des ganaches, effectivement.
3: Okay, Bernaise.
4: OK.
2: Bernaise, effectivement. Donc, on comprend là que le jaune d'œuf, lui, qui est protéiné, va nous aider à faire notre émulsion, mais pas assez parce qu'il y a à peu près 50 % d'eau dans un jaune d'œuf.
4: OK.
2: Donc, on a besoin de mettre un autre agent émulsifiant qui va être, dans ce cas-ci, de la moutarde.
4: OK.
2: Ça marche?
4: Oui.
2: OK. Ça marche.
4: Oui.
2: Voilà. Alors, une recette de mayonnaise classique, là...
4: C'est quoi les proportions?
2: Simple. Un jaune d'œuf, une tasse d'huile, une cuillère à soupe ou une cuillère à thé de moutarde de Dijon.
3: Pas de vinaigre?
2: Après ça, on met un peu de jus de citron pour l'assaisonner et du sel.
4: Vinaigre de cidre?
2: Jus de citron, classiquement.
4: Puis on peut la faire, quand on va dans les grands restaurants, ils nous la font aux minutes, là, la mayonnaise.
2: Certaines places, mais les très, très grands restaurants.
3: Oui, le Continental à Québec, peut-être.
2: Oui,
3: peut-être.
4: Donc, dans le sens que ça peut se faire au fouet, c'est ça que je veux dire.
3: Comme une vinaigrette,
4: ça devrait se faire au fouet.
2: Les puristes, j'aime me classer dans cette catégorie, la font au fouet.
4: Okay.
2: Cette sauce, parce qu'on aime le geste, on aime fouetter puis voir l'émulsion
4: la transformation,
2: prendre
4: ouais.
2: devant nous.
4: Sinon, on le fait au zzzz.
2: Alors, oui. Le pied mélangeur, j'ai vu...
4: Ma catégorie.
2: J'ai vu plein de gens tout mettre ensemble dans un contenant étroit et haut.
4: Mais c'est quand même le fun quand tu sens la résistance, le...
2: Effectivement. Il y a une satisfaction, effectivement.
3: Puis Stélio, avec le fouet, on n'arrive pas à faire une mayonnaise aussi épaisse, je trouve. Le robot aussi, ça marche. Mais on finit avec des mayonnaises qui tiennent un peu.
2: Oui. Et ça, c'est dû à l'agitation mécanique, qui est tellement rapide avec le pied mélangeur ou au batteur électrique, là, qui fait en sorte que l'émulsion prend et est plus stable.
4: Donc, c'est une question de rapidité. Le bras humain pourrait jamais arriver, même si on fouette pendant une heure.
2: Effectivement. Okay. Puis, on ne donnera pas, nous autres, le même nombre de coups. Je veux dire, une machine, ça va tourner ça.
4: D'où le fait que la mayonnaise monte avec un pied mélangeur.
2: Effectivement. Mmh. Puis, c'est ça, c'est une question de révolution. Là. Mmh. Ça va à la même vitesse, alors que nous autres, on est un peu fatigués, on change de bras, on jase en même temps, il y a de la musique qui joue, on prend une gorgée de vin, toutes ces affaires-là.
1: Interfère. On s'imagine bien un samedi après-midi chez
2: Voilà.
4: OK, donc ça, c'est la première.
2: Alors, Alors, devant les allergies aux œufs et d'autres cas de régime alimentaire, végétalien ou des choses comme ça, où on peut penser même aux femmes enceintes. On commence à réfléchir à qu'est-ce que je peux faire pour accueillir du monde puis que tout le monde mange la même chose tout le temps. Moi, je suis tout le temps là.
4: On prend pas de mayonnaise.
2: Je veux pas de mayonnaise. Je veux pas que quelqu'un se sente pointé. Genre, toi, tu manges une autre mayonnaise. Y a rien qui m'énerve plus que ça.
4: OK.
2: Voilà. Alors, on peut faire... On se tourne rapidement vers les préparations végétaliennes. C'est les préparations les plus convaincantes et les plus stables.
4: OK. Après la mayonnaise classique.
2: Exactement.
4: OK.
2: Alors, j'ai trois mayonnaises ici. La première, qui est devant vous, c'est la classique, avec... des jaunes d'œufs, de la moutarde, de l'huile.
4: OK.
2: Un peu de jus de citron, du sel.
4: OK.
2: Elle est effectivement plus... Ben oui. Mm. Elle est effectivement... Je savais, je l'ai fait... Je t'ai certain
3: huile d'olive? Huile d'olive?
2: Non.
3: Canola?
2: Canola.
3: OK.
2: Canola.
4: Pourquoi?
2: On peut... Mais, si je mettais 100% d'huile d'olive, l'huile d'olive est trop forte.
3: C'est fort.
2: Et donc, à la limite, à la fin, on va remplacer, je sais pas moi, 50, 25, 50 millilitres. Tu as une petite cuillère ici pour ça?
4: Ben, je m'excuse de la personne qui nous a écrit tantôt pour dire que c'était dégueulasse, on entend manger. Je suis là en train de faire des... Je suis vraiment désolée.
2: Et donc, voilà. Alors, la première recette, c'est ça. Et ça, je pense que c'est la mayonnaise qu'il faut faire si on mange des frites.
4: C'est parce que là, c'est ça. C'est pas une mayonnaise du commerce.
2: Tout à fait.
4: Que j'adore, cela dit, dans un sandwich aux tomates, pain blanc, du gros sel. Là, c'est, on veut vraiment la mayonnaise. Mais ça...
2: Cette mayonnaise au jaune d'œuf, mettre ça dans un sandwich aux tomates et bacon l'été ou c'est encore meilleur.
4: Oui, je comprends.
2: C'est tout le temps meilleur.
3: J'ai une amie qui fait sa mayonnaise pour faire un bel thé, sandwich bacon, lettuce, tomate, mais elle prend le gras de bacon pour le multiplier.
2: Ouais, il faudrait en parler à son médecin.
3: Oui, je l'ai essayé, c'est malade.
2: Il faudrait parler à son médecin, voir ce qu'il en pense.
4: Mais la mayonnaise, moi, je n'ai pas une grande fan parce qu'on dirait que ça me rentre dans le foie. Je prends jamais très rarement de la mayonnaise.
2: OK.
4: Mais j'ai très hâte de goûter aux autres.
2: Alors, les deux autres versions, végétaliennes, très intéressantes. Et là, ce que j'ai fait comme exercice, c'est que dans le premier, là, j'ai mis deux jaunes d'œufs, puis j'ai remplacé les protéines, parce que c'était ça, là. J'ai remplacé les protéines dans les deux autres, par le même nombre que mes deux jaunes. C'est-à-dire, j'avais 50 grammes de jaune d'œuf dans le premier, j'ai mis 50 grammes de boisson de soya dans le deuxième.
4: Grammes ou millilitres? Pourquoi on est en grammes?
2: Je travaille en grammes.
1: Okay. Et j'aime tellement c'est plus simple. Ça, entendre le protocole de Stélio.
4: Ah ouais, hein?
2: Oui. Il y a rien de ça, vous savez.
4: Excuse-moi, hein? Qu'est-ce qu'il y a là-dedans?
2: Il y a 50 grammes de boisson de soya avec une cuillère à soupe de jus de citron. On fait coaguler. J'ai envoyé les proportions.
4: C'est bon, là, Louis?
2: Vraiment
4: bon.
2: J'ai envoyé les proportions. Vous pourrez les mettre en ligne, là. Et donc, à la fin, je monte avec mon huile et j'assaisonne. Ça y ressemble. Et ça, ce qui est incroyable, c'est que je peux servir ça à tout le monde. Mm-hmm. Si c'est pour faire... Pas des frites, mais si c'est pour assaisonner une salade, Caroline vient manger chez moi, et je vais assaisonner une salade de pâtes, je pense que...
4: Salade César, n'importe quoi, là.
2: Bon, c'est une base, c'est une très, très bonne
4: mais
2: base.
4: Pourquoi pas avec des frites?
2: Non, moi non.
1: Ben oui, mais en tout cas, moi, je confirme que
4: moi, j'aime mieux celle-là que la première. Mais il y a de la moutarde aussi?
2: Il y a de la moutarde aussi.
4: Elle goûte moins.
2: Et pourtant, il y a les mêmes dosages.
1: Puis j'ai pas goûté à la première, mais est-ce que le côté acidulé est pas mal similaire?
4: Moins.
1: Il est moins acidulé que le premier?
2: Oui, parce que
4: le deuxième est plus acidulé.
1: OK.
4: Mais c'est quand même présent dans le premier, l'acide, mais c'est plus présent dans le deuxième.
2: Voilà.
3: La texture est belle aussi.
2: La texture est belle, et ça se fait au pied mélangeur. Ça prend littéralement... une minute.
4: Est-ce qu'on peut la faire au fouet aussi?
2: J'ai jamais fait ça au fouet.
3: Ah oui.
2: La première? La première,
4: la
2: les
4: classique.
2: Deux. La classique, parfait. Je fais dans les deux. Mais la deuxième, là, c'est je prends mon jus de citron, je fais coaguler ma boisson de soya pendant deux minutes. Et ensuite de ça, je mets un peu la moutarde et au pied mélangeur, je monte ça avec un filet d'huile. J'ai jamais vu personne rater ça. Ouais. On a enseigné ça à des étudiants pendant quelques sessions. Jamais. La troisième... super intéressante. J'ai remplacé ma boisson de soya par 50 grammes d'aquafaba, donc l'eau de pois chiche qu'on retrouve dans les cannes.
3: Et ça goûte pas grand-chose.
2: Mais ça goûte surtout pas les bines, comme on dit
4: tout le temps,
2: l'aquafaba, ça goûte
4: pas. Ça goûte une mayonnaise du commerce un peu plate.
1: Il y a de la moutarde là-dedans?
2: Il y a de la moutarde et du jus de citron, puis il y a le même dosage.
1: Je trouve qu'il y a presque un arrière-goût. Là. Vous allez dire, ça fait longtemps que tu n'en as pas mangé. Mais je trouve, de beurre.
3: Oh!
1: Je trouve que je trouve qu'en bouche, à la fin, il y a un petit goût un peu de beurre. Je ne sais pas, c'est le côté peut-être gras salé qui prend plus le dessus que l'acidulé, peut-être en deuxième.
2: Oui.
4: On nous écrit ici, Marie-Claude, j'ai toujours raté la mayo maison traditionnelle, mais curieusement, j'ai réussi la mayo faite avec de l'aquafaba. Et elle est délicieuse. Pourquoi elle rate les autres et elle réussit celle-là?
2: Il y a quand même... ça prend un tour de main pour faire la mayonnaise classique.
4: Ouais, elle est au pied mélangeur.
2: Au pied mélangeur.
4: Elle fait les deux au pied mélangeur, puis elle dit qu'elle rate sa classique.
2: Au pied mélangeur, moi, je mets le quart ou le tiers de l'huile avec mon jaune de la moutarde. Et ensuite de ça, je monte... un petit
4: avec
2: filet
4: le reste
2: au pied mélangeur. Et ça a tout le temps marché. J'ai jamais eu d'échec comme ça, moi.
4: OK. Quelqu'un nous demande si je suis allergique à la moutarde.
2: Alors, l'autre option que j'ai testée, qui est beaucoup plus grasse, c'est de faire mijoter des graines de lin dans de l'eau pendant une quinzaine de minutes et aller chercher ce mucilage-là. C'est comme une...
4: juste le liquide, là.
2: Une
4: sans
2: slime,
4: les petits pépins.
2: Oui, effectivement, qu'on va passer. Et à partir de
4: Il n'y a pas de pépins, là, mais sans le...
1: Non, en fait, on le filtre. Après ça, ça ressemble comme... Il y a même des gens qui utilisent ça comme gel à cheveux après, là.
2: Effectivement, ça ressemble à du blanc d'œuf plus épais.
1: Exact. Ouais.
2: Et à ce moment-là, je vais mettre du jus de citron et je vais monter à l'huile. Ça marche, mais c'est plus fragile et c'est un peu plus huileux en...
3: Est-ce qu'il y a un goût?
5: Est-ce qu'il y a un goût bizarre?
2: Il n'y a pas de goût.
5: Il n'y a pas de goût
2: tant que ça. Mais il y a tellement d'huile que ça le couvre.
1: Okay. J'en ai fait une au printemps aussi quand j'avais testé des recettes avec de la rhubarbe. Mm-hmm. Il y avait une femme, une chef canadienne qui faisait, en fait, qui avait pris un restant de purée de rhubarbe pas sucrée, juste la purée de rhubarbe. Et ça s'émulsionne à cause de toute la pectine, en fait. Fait que, puis ça donnait quelque chose d'intéressant. C'était quand même assez acidulé. Fait qu'il ne faut pas trop en ajouter. Mais c'est là qu'on voit que, tu sais, n'importe quoi avec de la pectine, ou c'est même l'ail.
2: Ouais.
1: L'ail, comme par exemple, les sauces.
2: Les
1: qui ne contiennent pas d'œufs, mais qui montent à cause de l'ail.
4: Mais toi, tu fais ta mayonnaise comment?
1: Ben, honnêtement, j'en achète souvent. Là, parce que le problème, je trouve, avec la mayonnaise maison, c'est que ça ne se garde pas si longtemps. Donc, je vais en faire pour un repas spécial, mais pour la cuisine de tous les jours, il y a maintenant plein de grandes marques qui en font des végétaliennes qu'on trouve facilement. Mais sinon, moi, je préfère vraiment je préfère déjà le goût, celle à la boisson de soya. Mm-hmm. Mais aussi, je cuisine rarement avec l'aquafaba parce que ça implique d'ouvrir une canne de pois chiches. Puis là, je ne sais pas si aujourd'hui, ça me tente de cuisiner des pois chiches. Là, j'aime pas ça me faire dicter ce que j'ai envie de cuisiner par
2: je me suis
1: un ingrédient.
2: Je me suis rendu compte, moi, que si on utilise des pois chiches, au lieu de jeter l'aquafaba, on peut juste le congeler dans des petits contenants.
1: C'est vrai, c'est une bonne idée, ça.
2: Et là, on se dit, tiens, ça prend quelques minutes à dégeler. Ça marche. Ça marche.
4: Nous avons ici anecdote de quelqu'un qui nous écrit, c'est pas signé. Plus jeune, je travaillais dans une pâtisserie et j'avais confondu la mayonnaise maison et le beurre. J'avais alors servi une baguette mayonnaise et confiture, plutôt que beurre et confiture. Mmh. Par souci d'allergie, j'ai avisé mon client. Mon client avait tout mangé et n'avait rien remarqué. Alors, soit la mayonnaise goûtait pas grand-chose ou ce client avait très faim. Voilà. Donc, conclusion, ça se fait avec d'autres choses.
2: Ça se fait avec autre chose.
4: Toujours de l'huile de canola, par exemple. Je retiens ça.
2: Le classique français, c'est l'huile de pépins de raisin.
4: Ah, c'est cher, par exemple.
2: C'est cher. Mais là, le canola, on en a ici. On en produit du beau. Mm-hmm. Alors, pourquoi pas? Moi, j'aime beaucoup la version 2 parce qu'elle est la version 2 végétalienne. On pourrait mettre un peu plus de moutarde dedans. C'est pour faire de la dijonnaise ou mélanger avec un peu de sauce piquante pour manger ses calmants frits. La version
4: avec
2: 2...
4: Avec un peu de curry dedans, par exemple.
2: Effectivement. Mmh. Donc, si c'est pour mélanger, là, définitivement, la version 2 fonctionne. Mmh. Elle est stable et elle va se conserver plus longtemps que l'œuf cru.
5: Mais pour la conserver, c'est vrai, comme elle a dit, Louni, le problème avec les mayonnaises, comme on a appris à l'école de cuisine et tout ça, c'est qu'on faisait un gros bol, puis ils ont dit, laissez ça sur le comptoir, au frigo. Et ça fait une croûte, souvent. Alors, est-ce qu'on peut mettre un peu d'huile par-dessus?
2: Oui, ou un papier film contact.
5: Ou un contact le film directement
2: dessus. Ça marche. Ouais. Mais les mayonnaises végétales, ce que moi j'aime, c'est qu'elles se conservent longtemps.
4: C'est quoi longtemps?
2: Une bonne semaine sans bouger, là. Mm-hmm. Une bonne semaine sans bouger. Alors, quand on se fait, on reçoit, on en fait un peu plus. Puis cette semaine-là, on pourra mettre ça dans nos sandwichs. Mm-hmm. Moi, j'ai accompagné plusieurs entreprises qui voulaient faire des sandwichs végétariens et pas d'œufs et tout. Puis je disais, mais faites une mayonnaise végétale à la grandeur. Puis là, à ce moment-là, vous mettrez ça dans vos sandwichs, dans vos salades. Ben et vous avez une seule préparation à faire.
1: Oui, puis il y a tellement d'allergies aussi. Là.
2: Absolument.
1: C'est quelque chose que j'entends souvent. Moi, je fais des recettes véganes, évidemment, mais les gens me disent, je suis pas végane, mais à cause des allergies. Je recherche des recettes sans œufs, tu sais.
5: Et soya, est-ce qu'il y a beaucoup d'allergies au soya?
1: Ben, probablement qu'il y en a, mais je pense que c'est moins courant que les œufs. Je ne vais pas trop m'avancer, mais je pense que c'est moins courant.
4: OK, concernant les courges avec des verrues, Julie Nock de Mont-Saint-Grégoire, la courge galeuse d'Aisines, D'Aisines, ou d'Aisines, est une courge recouverte de verrues à maturité, mais qui est délicieuse.
1: Ah, ben voilà! Faut pas skier à la verrue.
4: Non, exact. Et pour ça et pour bien d'autres choses aussi,
1: voilà,
4: on ne devrait pas.
1: On va aller.
4: OK, alors nous sommes avec Stélio Perron-Bellon, Leslie Chesterman, Caroline Huard, alias Louni. Ce sont nos testeuses. Et au retour, après la musique, donc petite pause musicale, question de nous faire digérer la courge et la mayonnaise avant de s'attaquer au Chili Crisp.

0: Vous êtes à l'écoute de cette heure de testeuse avec Stelio, Leslie et Looney. Et là, on est rendu au Chili Crisp maison parce que c'est ça le but des testeuses,
1: oui,
0: c'est
1: en de fait, faire des tests. Oui, exactement, de tester. Bon, tu sais, donc, je l'ai mentionné au début, là, le Chili Crisp, en fait, qui est un condiment à base d'huile et de chili. Ça a énormément gagné en popularité depuis probablement le confinement. Il y a énormément même d'articles qui ont été publiés dans les médias qui couvrent l'actualité alimentaire. Il y a même des titres du genre « Est-ce qu'on est en train de remplacer le ketchup dans les assiettes? » C'était vraiment là, très, je ne veux pas dire alarmiste, là, c'était vraiment le terme que je cherchais. C'est vraiment comme, c'est un phénomène là, à remarquer. Donc, à la base, qu'est-ce que c'est le chili crisp? C'est un condiment, c'est d'origine chinoise. Puis c'est à base d'huile et aussi d'autres ingrédients aromatiques, souvent des oignons et de l'ail qu'on fait d'abord frire pour avoir un petit côté croustillant, et aussi des ingrédients qui vont donner encore plus de croustillant, donc des fèves de soya grillées, des edamame grillées, des arachides, des noix, des graines, etc. À ne pas confondre avec une huile épicée.
0: Non, c'est ça.
1: Une huile épicée, en fait, c'est une huile qui va avoir été infusée avec du piment, donc on va avoir une belle couleur, on va avoir une saveur.
0: Mais même s'il y a les flocons de chili au fond, c'est pas croustillant nécessairement, c'est pas du
1: exactement,
0: tout la même chose.
1: Exactement, je pense que c'est pas considéré. Il y a aussi une question de ratio. Pour vous donner une idée, tu sais, dans la plupart des recettes de chili crisp que vous allez trouver, pour environ 2 tasses d'huile, vous allez avoir à peu près 1 tasse à 1 tasse et demie de flocons de piment. Là. Donc, on parle, tu sais, c'est vraiment... C'est pour ça qu'on dit que c'est plus un condiment qu'une huile aromatisée. Bon, après ça, quand on en fait des versions maison, on peut vraiment ajuster selon nos préférences. À noter, il y a un condiment similaire aussi qui nous vient du Mexique qu'on appelle la salsa matcha.
0: Ah oui?
1: Matcha qui vient, tu sais, ça serait un peu le penchant féminin de macho. En fait, donc une sauce qui est forte de la région du Veracruz. Puis c'est aussi une huile qui est infusée avec des piments, une variété, 3-4 variétés de piments, puis des ingrédients comme des noix et des graines, puis on sert ça aussi.
0: Pour faire le croustillant.
1: Exactement. Et là, est-ce qu'il y en a un qui a copié l'autre? Probablement pas, en fait. Puis d'ailleurs, tu sais, même les piments chili, ça a été importé en Chine. C'est pas, ça vient pas de là, ça vient vraiment plus d'Amérique du Sud. Ça a d'abord été importé en Amérique du Nord au Mexique, puis vers le 17e siècle, là, ça a été amené en Chine et c'est là qu'on a commencé à l'utiliser, mais vraiment comme une plante ornementale puis médicinale. C'était pas, on mettait pas du piment fort là, dans nos repas nécessairement. Ça arrive un peu plus tard. Puis ça vient vraiment de la région du Guizhou, le Guizhou, en fait, mais c'est Guizhou. Et c'est vraiment plus dans les années 90, en fait, qu'on a commencé à voir la popularité grandir. Et particulièrement, et là, j'ai le pot avec moi, si vous avez déjà acheté du chili crisp, vous allez reconnaître son visage. C'est le visage d'une femme, en fait, qui n'a pas l'air de bonne humeur. En fait, c'est un peu... tu sais, elle ne sourit pas là, sur sa photo. C'est la marque, en fait, Lao Ganma, qui signifie la vieille marraine, en fait. Donc, tu sais, je ne sais pas si c'était son rôle. C'était ma grande tante, peut-être, ça veut dire vraiment la marraine âgée.
0: Ouais.
2: La marraine, c'est ça.
1: Exactement. Mais elle, c'est une restauratrice, en fait. Et elle servait un condiment comme ça dans son restaurant et ça a gagné tellement popularité que les gens voulaient y en acheter des pots. Bon, ça a popularisé ça. Mais au Canada, vraiment, c'est arrivé dans les années 2010 là, qu'on a commencé à en voir plus. Peut-être, sinon, on a des petits marchés un peu plus niches, mais vraiment qu'on a commencé à en voir davantage en magasin. Et durant la pandémie de COVID, là, la demande a explosé et il y a plein même de compagnies canadienne, même québécoise, qui en fabrique aussi. Tu sais, on va en trouver plein des versions artisanales, tu sais, des entreprises qui en font. Il y a eu un scandale, même en 2024, le chef David Chang, des restaurants Momofuku, a voulu déposer le nom Chili Crunch et a envoyé des mises en demeure aux entreprises qui utilisaient le terme Chili Crunch, qui est une alternative à Chili Crisp. Et finalement, il y a tellement eu de critiques en disant, regarde, c'est pas toi qui as inventé ça, qu'il a finalement laissé tomber tout ça. Mais ça me donne une idée, quand il y a des phénomènes comme ça qui se produisent, on sait qu'il se passe quelque chose là, avec un aliment. Puis pourquoi les gens aiment tellement ça? Bien, premièrement, moi, j'ai l'impression c'est que si on sait cuisiner quelque chose, même, bien, c'est sûr que sur des repas traditionnellement chinois, par exemple, ça va être très apprécié, mais j'ai l'impression que dans nos cuisines à la maison, on trouve ça bon parce que même si on s'est fait quelque chose d'assez ordinaire, tu sais, mettons, on a, je sais pas, fait sauter quelques légumes avec du riz, on ajoute ça et là, on a une explosion de saveur. Je pense qu'il y a un peu de ça. Ça ajoute beaucoup, beaucoup de saveur à des aliments qui en ont peut-être moins. Et c'est vraiment un mélange, bon, c'est gras, tu sais, c'est de l'huile, donc tu sais, on sait que tout va être meilleur sincère en bouche. C'est aussi un petit peu salé, mm-hmm. c'est quand même assez épicé. Et il y a aussi une saveur umami qui est très présente.
0: Ah, c'est ça.
1: Dans la marque Lao Ganma, celle que vous allez trouver, le classique, il y a du glutamate monosodique qui est ajouté pour donner la saveur umami. Mais il y a aussi plusieurs variétés où est-ce qu'on va retrouver de la pâte de haricots noirs fermentée, mm-hmm. qui est fermentée bon, un peu ça. Comme une pâte de miso. Ouais. Il en existe même une variété, là, moi je ne savais pas ça, à base de bœuf haché.
0: Ah,
1: donc
0: oui.
1: je me suis dit, OK, je vais bien lire les étiquettes si j'en achète. Apparemment, je pense que c'est difficile à trouver en Amérique du Nord, okay. mais en Europe, il y en a beaucoup sur les tablettes puis en Asie aussi. Donc, c'est les petits morceaux de bœuf haché qui ont été grillés pour la saveur umami. Donc, c'est vraiment ce que je pense que ce que les gens apprécient beaucoup. Donc, si on veut en faire à la maison, honnêtement, c'est pas si compliqué. Puis, vous avez probablement déjà vu des vidéos. Ça aussi, je pense que ça joue beaucoup dans la popularité. C'est quelque chose d'assez comme visuellement impressionnant. Parce que une des étapes, en fait, c'est de faire chauffer une huile qu'on va verser sur notre mélange de flocons de piment fort. Et là, ils vont grésiller.
2: Oui,
1: on va voir
2: oui,
1: l'huile
2: oui,
1: faire
2: oui.
1: des bulles. La couleur se développe. C'est vraiment, vraiment très beau. Je pense que ça fait en sorte aussi que les gens ont beaucoup voulu essayer d'en faire à la maison. Donc, Il y a vraiment, tu sais, je dirais la méthode la plus authentique selon mes recherches, c'est dans une huile, encore là, une huile neutre. Ça peut être l'huile de cacahuète dans ce mélange-là. Moi, j'ai utilisé l'huile de tournesol. Ça peut être une huile de canola aussi. On peut faire frire très, très brièvement, en fait, des toutes petites tranches d'échalotes ou d'oignons et aussi d'ail. Parfois du gingembre aussi, mais dans la plupart des recettes, il n'y avait pas de gingembre. Et jusqu'à temps que ça devienne vraiment croustillant, mais on les retire assez rapidement, on ne veut pas que ça devienne amer. On met ça de côté et ensuite, on va faire notre mélange de flocons de piment. On peut utiliser des flocons de piment italiens là, t'sais, qu'on met sur la pizza, là, on peut utiliser ça. Par contre, ces piments-là sont plus forts parce qu'on a les grains aussi
0: okay,
1: avec.
0: OK, ouais, c'est ça.
1: Dans les recettes traditionnellement chinoises, en fait, il y a des piments aussi avec où on garde les grains. Moi, pour ce que j'ai fait à la maison, j'ai fait un mélange de des piments italiens puis aussi des piments coréens gochugaru mm-hmm. qui sont un peu moins forts parce okay. qu'ils sont broyés après qu'on ait retiré les graines. Mm-hmm. Donc, je trouve que c'est quand même peut-être un meilleur compromis puis c'est facile à trouver dans les épiceries asiatiques. Et on va ajouter aussi, on peut ajouter des arômes là-dedans à notre huile. On peut la faire infuser avec de la cannelle, de l'anis étoilé, des grains de cardamome. Ça peut même être du zeste d'agrumes. Il y a vraiment plein de recettes là, qui sont là. Là, moi, ce que je veux vous faire goûter. Okay, là, je vous ai servi ça. J'ai essayé de pas m'en mettre des grosses quantités parce que c'est quand même épicé.
0: Et on se rappellera que tu as failli me tuer la dernière fois avec
1: oui,
0: l'avoine.
1: Avec un flocon d'avoine, Pénélope. Ouais, donc là, je me suis dit, là, on a du chili. Donc, la version 1, ce que vous allez goûter, c'est en fait, c'est la marque Lao Ganma, celle qu'on trouve le plus facilement. Et c'est la version, en fait, avec des arachides dedans. C'est quand même assez épicé, donc je vous ai servi ça sur des petites boules de riz pour que vous puissiez en prendre juste la quantité que vous voulez. Et il y a du glutamate monosodique là-dedans pour la saveur umami. Il ne semble pas avoir d'ail et d'oignon là-dedans. Donc, les ingrédients, on a vraiment de l'huile, les piments, le glutamate monosodique, du sel, un tout petit peu de sucre et du poivre. C'est pas précisé quel type de poivre. Moi, j'ai mis du poivre de Sichuan parce que c'est une recette qui nous vient entre autres de la région du Sichuan. Donc, je sais pas, est-ce que c'est quelque chose que vous appréciez?
2: Moi, j'adore ça. J'adore ça tout le temps. Ils mettent ça sur des nouilles de pommes de terre aussi, des fois.
1: Mais honnêtement, j'y ai pensé.
0: Oui,
1: je me suis dit, ça serait bon, je pourrais servir ça sur des nouilles de pommes de terre.
0: C'est très bon. Assez épicé quand même.
3: Bien. Yeah. Je sais pas.
0: Oui. Sans plus?
3: Sans plus. Okay. Et puis, je sens l'épice, mais ouais. je sens pas les autres saveurs. Vraiment.
1: Mais c'est ça, dans cette version-là, plus classique, il ne semble pas y avoir, par exemple, de cannelle ou d'anis étoilé infusé. Mm-hmm. C'est vraiment seulement indiqué poivre. Donc, j'ai assumé que c'était le poivre de Sichuan que j'ai broyé puis je l'ai mis dans le mélange de piment.
0: Mais c'est pas si épicé que ça. Dans le sens que c'est épicé, là, mais on n'est pas
3: chaud,
0: dans quelque
3: mais
0: chose
3: pas,
0: de...
3: Ça brûle pas.
2: On en a non. mangé une petite quantité aussi.
1: Oui, hein, c'est ça. Ce qui, d'ailleurs, une portion, selon le pot, ouais. c'est 275 grammes. Ça dit qu'une portion, c'est 100 grammes. Ça
0: impossible.
1: Me dit qu'il y a trois portions là-dedans.
2: Wow.
1: Et là, on est à quelque chose comme 113% du sodium pour une journée. Mais,
0: oh mon Dieu. Mais du gras, c'est de l'huile.
1: Oui, du gras aussi. Mais je comprends pas d'où ils sortent ça, le 100 grammes par portion. Là. Il y a peut-être des gens qui adorent ça à ce point-là. Moi, je mets plus comme, je dirais, 10-15 grammes,
0: ben
1: peut-être
0: oui,
1: une portion.
0: Ça,
1: donc, oui, la deuxième version que vous pouvez goûter, ce que j'ai essayé de faire, en fait, c'est de faire une version maison en suivant une technique assez traditionnelle, mais j'ai fait frire, tu sais, j'ai coupé à la mandoline de l'échalote, de l'ail, j'ai fait frire ça dans mon huile. J'ai utilisé un mélange de piment italien et gochugaru. Et pour le petit côté umami, j'ai mis un petit peu de MSG, mais j'ai mis aussi des assaisonnements à base de champignons shiitake qu'on trouve dans les épiceries asiatiques. Ce qu'on appelle souvent, ça va être un assaisonnement umami, c'est le nom que ça va avoir. Et pour le petit côté croquant, j'ai des graines de sésame et des arachides grillés que j'ai faites hachées. Poivre de Sichuan aussi, puis même chose, c'est une huile de canola. J'ai versé l'huile chaude et à la fin, j'ai rajouté mon ail et mes échalotes que j'avais fait frire d'abord.
0: Beaucoup meilleur.
2: Oui, vraiment, beaucoup les parfums sont plus expressifs.
3: C'est ça. Je sens les oignons, les échalotes, je sens c'est le début.
1: Oui, c'est ça. Je pense que c'est ce qui est dans la version. Puis tu sais, je pense que dans la version dans la marque là au Ganma, il y en a probablement qui ont d'oignons et de l'ail, mais pas dans celle que vous avez goûtée. Donc moi, je trouve que ça fait vraiment une différence. Là. Je trouve que l'oignon surtout
3: dans une soupe, ça serait.
1: Oui, c'est quand même un petit peu long à faire dans le sens où on veut faire. T'sais, frire nos échalotes et nos oignons à part, mais bon, ça se fait quand même bien.
0: Et ça se conserve longtemps?
1: Ça se conserve longtemps, honnêtement. T'sais, probablement, c'est de l'huile. Fait que, t'sais, déjà, on conserve ça au frigo. Je pense que c'est important.
2: Oui.
1: Surtout étant donné qu'il y a de l'ail et tout ça. Oui. On ne prend pas de chance.
3: Ah oui, avec l'ail?
1: Oui, c'est ça. Même s'il est frit, l'ail, même s'il n'est pas cru, mais en tout cas, un condiment comme ça, je le garde au frigo. Puis vu que c'est l'huile de canola, ça ne va pas se solidifier. Ça reste quand même liquide.
3: Peut-être qu'on pourrait enlever l'ail, juste pour aromatiser l'huile. On l'enlève. Comme ça, ça va se garder plus longtemps.
1: Mais dans tous les cas, je pense que je le garderai au frigo. Tu sais, ça change pas grand-chose.
2: C'est une meilleure pratique dès qu'il y a de l'ail, dès qu'il y a de l'huile.
3: Et de
2: l'infuser, de garder au frigo.
1: Je recommanderais pas.
3: Botulisme. Ouais,
1: exact.
2: Oui, absolument.
1: La troisième version, la troisième version que vous allez goûter, la deuxième que j'ai faite, je me suis dit, je vais la faire un petit peu moins épicée, mais un petit peu plus aromatique. Okay. Donc, dans mon huile, j'ai fait infuser de la cannelle, de la cardamome, de l'anis étoilé. Et aussi, c'est quoi ma quatrième épée? Ah oui, le poivre de Sichuan aussi. J'ai tout fait infuser ça dans l'huile avant de la verser sur mes piments.
3: Ah, que c'est autre chose.
1: C'est autre chose, hein?
3: C'est beaucoup plus parfumé.
1: Celui-là, l'oignon et l'ail, j'ai pris un petit raccourci. Oui. J'ai pris des oignons frits du commerce, tu sais, qu'on ajoute en garniture sur les plats, et de l'ail frit aussi du commerce que j'ai trouvé dans une épicerie coréenne. Donc, c'est vraiment juste un petit raccourci. Même chose, des assaisonnements umami, puis des graines de sésame. Et dans ce cas-ci, j'ai pas pris des arachides, j'ai pris des edamame gris.
0: Moi, ce qui m'étonne, même dans la version originale, c'est comment ça reste croustillant dans l'huile?
1: Ben, c'est parce que
0: c'est là tout le secret de l'affaire.
1: Oui, mais ça reste croustillant parce que ce qu'on ajoute, il y a à peu près pas d'eau. T'sais, donc c'est quelque chose qui n'a pas d'eau, donc qui va pas on est dans de l'huile, il y a à peu près pas d'humidité là-dedans. Okay. C'est ça qu'on veut. Absolument, on veut pas mettre des ingrédients humides là-dedans. La dernière version, la quatrième, ça c'est une recette en fait que j'ai développée, je pense, en début d'année ou l'année passée, je pense, pour Mordu, parce que je voulais faire une recette de mocktail, un Bloody Mary, mais avec du chili crisp à l'intérieur puis sur le côté. Oh. Donc, je voulais développer ma recette de chili crisp et j'en ai fait une version, en fait, je dirais un peu plus débutant pour les gens qui aiment peut-être moins l'épicé. Il y a quand même, tu sais, pour vous donner une idée, là, le ratio de piment dans les deux premiers que vous avez goûté, on est à peu près à 6 cuillères à soupe de flocons de piment pour une demi-tasse d'huile. Dans ma recette, il y a une cuillère à soupe de flocons de piment. Mais pour la couleur, je triche, et c'est vraiment pas traditionnel, j'ajoute du paprika doux. Okay, donc, ça permet d'avoir la même couleur, mais moins épicée. Et le petit ajout un peu spécial, c'est que dans mon huile, au lieu de faire infuser des épices et tout ça, je prends de la pâte de miso, je la fouette dans l'huile, elle se défait en tout petits morceaux. J'ajoute aussi un petit peu de cassonade là-dedans. Et ça va me donner des petits morceaux de miso comme frits, légèrement caramélisés. Et ça va me donner de la saveur umami, en fait. Et comme raccourci, j'utilise un petit peu de cannelle en poudre. Et pour les oignons et l'ail, j'utilise des oignons déshydratés. Carrément, pas des oignons frits, parce que ce que je trouve intéressant, c'est que ce sont tous des ingrédients qu'on trouve beaucoup dans nos garde-manger, mais sinon facilement en épicerie. Donc, tu sais, je voulais faire une recette avec des ingrédients. Tu sais, les assaisonnements umami à base de champignons, souvent, il faut aller dans les épiceries asiatiques. Donc, cette recette-là, elle est vraiment moins forte. C'est vraiment pas traditionnel. Mais si on a envie d'essayer, je trouve que c'est quand même un bon compromis. On peut y aller avec un petit peu moins de piment. Puis après ça, ajuster selon nos préférences.
0: C'était très, très bon. Je pense que je préfère la deux, ta version de la traditionnelle.
2: Oui, moi aussi.
1: Ouais.
3: Numéro 2.
1: Bang. C'est la plus épicée des trois que j'ai faites. C'est la plus celle aussi que j'ai fait frire moi-même, les oignons et l'ail. Je pense que ça fait la différence.
0: C'est gagnant.
1: Ouais, vraiment. Donc c'est un beau projet, je trouve, de, tu sais, mettons un petit dimanche après-midi, puis ça s'offre bien en cadeau aussi.
2: Tu pourrais la vendre avec une belle photo de toi souriante dessus.
1: Oh non, c'est drôle. Non, moi, j'adore le fait qu'elle ne sourit pas sur l'emballage.
0: Ben, comme la vache qui rit, d'ailleurs. Je ne sais pas si vous avez vu, là, mais la vache qui
1: rit. Elle ne rit plus, là?
0: Sur bien des emballages en ce moment, c'est une campagne promo, elle ne rit plus. Oui. Puis on va savoir bientôt pourquoi elle rit.
3: Il y a raison,
0: plus.
3: La vache. Ça, c'est bon moment.
1: Elle a rencontré un vegan dans quelque part.
0: Looney, Leslie, Stelio, merci infiniment pour votre présence aujourd'hui. On se retrouve bientôt. Bonjour, Alec.
4: Bonjour, Pénélope.
0: Il me reste une petite boule de riz avec un peu de chili, là. Mais je pense pas que ça va être satisfaisant pour descendre.
4: Je vous le laisse, moi. Ouais, les biscuits, oui, les boules de riz, moins.
0: Ah, de la tarte à la courge?
4: Ah, ben oui, déjà mieux.
0: OK,
4: oui.
0: On vous descend une part. Qu'est-ce qu'il y aura ce midi?
4: Parfait. Écoutez, on va parler du marchandisage en épicerie avec nos collègues Caroline Lacroix et Myriam Fémieux. Vous savez, savez-vous pourquoi on met les pâtisseries après les fruits et légumes dans la plupart des épiceries? Non. Parce que le client qui a mis des choses qui sont bonnes pour la santé dans son panier a plus de chance. Exactement. Wow. Même chose pour la raison pour laquelle on met les présentoirs à gauche dans les allées, c'est parce que les gens sont droitiers et regardent d'abord à droite. Et donc, on veut attirer leur œil en mettant les présentoirs à gauche dans les allées d'épicerie. Wow. Tous des petits détails comme ça sur le marchandisage en épicerie dont on va parler tantôt.
0: On se fait tellement
4: manipuler, Alec. Un peu quand même, oui, effectivement.
0: OK, bonne émission.
4: Merci.
0: Voilà comment cette deuxième heure se termine. Nos actualités scientifiques s'en viennent après les infos.

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0: aux premières lueurs du jour sur les berges du Pequakami, le lac Saint-Jean. Voici un survol des activités du 30 septembre ailleurs au Canada avec Gabriel Lemarquant-Perrault.
1: De nombreuses célébrations ont eu lieu un peu partout à travers le pays pour mettre l'accent sur la réflexion, la mémoire et l'écoute des récits des survivants à l'occasion de cette 6e journée nationale de la vérité et de la réconciliation.
2: Nous sommes ici pour commémorer notre survie.
1: À Ottawa, sur la colline du Parlement, la cérémonie nationale était co-animée pour une deuxième année par l'INU, Mélissa Mollen-Dupuis.
2: Ça renforce le besoin qu'on a de guérir, puis d'être là aujourd'hui, puis de célébrer le fait qu'on est en vie.
1: Le rassemblement a mis à l'avant-plan des survivants des pensionnats, dont l'Algonquine Alice Jérôme, qui a récité son poème « L'enlèvement ».
3: Les événements de ma vie, j'ai passé 9 ans.
1: Parti en canot d'Ottawa le 22 septembre, les membres de 9 nations autochtones participant à une expédition pilotée par le médecin Stanley Volant sont arrivés à Montréal. Prenant la parole à Edmonton, le premier ministre Mark Carney a souhaité se tourner vers l'avenir.
4: Nous bâtissons un Canada plus fort, plus équitable et plus juste, qui repère ses torts.
1: Le Manitoba a racheté un terrain où se trouvaient des tombes anonymes d'enfants autochtones. Voici le premier ministre Wab Kenou.
5: Nous sommes maintenant dans une époque où il y a des personnes qui nous demandent ben, où sont les corps, où sont les os. Sont ici.
1: Des gestes concrets et symboliques pour que le devoir de mémoire se poursuive. Ici Gabriel Lemarquant-Perrault, Radio-Canada, Ottawa.
0: La volonté du chef du Parti québécois de faire disparaître la monarchie britannique au Québec dans les 100 premiers jours d'un premier mandat a marqué la 35e journée de la campagne. Paul Saint-Pierre Plamondon soutient qu'il serait réaliste de rediriger les fonds alloués à la lieutenante-gouverneure. L'engagement trouve écho chez certains de ses adversaires. Mathieu Goyer.
6: Après avoir réussi à faire abolir le serment au roi, Paul Saint-Pierre Plamondon veut pousser jusqu'au bout la rupture avec la monarchie. Un gouvernement du Parti québécois mettrait fin au financement public du poste de lieutenant-gouverneur, même si la démarche est anticonstitutionnelle.
7: Il n'y a rien qui empêche une Assemblée nationale démocratique et souveraine de faire une loi sur l'avenir de cette institution-là, le lieutenant-gouverneur. La Constitution du Canada, rappelons-le, n'est pas une constitution qui a une légitimité démocratique.
6: Un débat inutile et déconnecté des priorités des Québécois, réplique le Parti libéral. Même si son chef admet qu'il n'a pas l'intention de prêter serment au roi s'il devient député, Charles Milliard estime que le PQ se cherche des conflits à tout prix.
8: On pourrait passer la semaine à parler de ça et ce serait extrêmement regrettable pour l'ensemble des Québécois qui se cherchent un médecin, les jeunes qui décrochent à l'école.
6: Si la CAQ et le Parti conservateur souhaitent aussi s'éloigner de la monarchie, Christine Fréchette et Éric Duhaime ne sont pas convaincus d'appuyer l'initiative du PQ.
9: On avait d'ailleurs déjà prévu dans notre projet de constitution de revoir ce poste-là.
10: Effectivement, il y a des dépenses là-dedans qui sont aberrantes, puis on en entend régulièrement. Maintenant, il faut le faire dans le respect des institutions.
6: Québec solidaire est plus catégorique. Sa co-porte-parole, Bagazal juge que l'institution appartient au passé.
11: Il y a un consensus au Québec qu'on n'a pas besoin d'une monarchie. On est une démocratie et de donner de l'argent pour cette institution-là, pour nous, ça fait plus de sens aujourd'hui.
6: Ici Mathieu Goyer, Radio-Canada, Montréal.
0: Le mystère plane toujours sur ce qui a motivé l'agression d'un pilote d'un avion reliant Dubaï à Tel Aviv sur son collègue en plein cockpit. L'attaque au couteau a plongé l'appareil dans le chaos et c'est l'intervention rapide de passagers qui a prévenu son écrasement. Les 174 passagers de l'appareil de Fly Dubai s'en sont sortis sains et saufs. Éric Plouffe a préparé ce qui suit.
12: Celui qu'on entend, c'est le premier ministre israélien Benjamin Netanyahou qui prend dans ses bras un homme prénommé Yaniv, un des passagers qui aurait réussi à entrer dans le poste de pilotage où le copilote de nationalité omanaise du Boeing 737 de la compagnie Fly Dubai aurait poignardé le commandant de bord indien. Des vidéos qui circulent sur les réseaux sociaux qui auraient été captées à bord de l'avion montrent entre autres un passager, le visage en partie ensanglanté, qui lance un appel à l'aide au téléphone après avoir affirmé avoir maîtrisé l'agresseur. Une autre vidéo montre les moments précédents et la panique qui s'empare de passagers alors que l'appareil perdait de l'altitude à la suite de cette altercation. L'avion est brusquement passé d'une altitude d'environ 10 000 mètres à 5 000 mètres, et ce, en l'espace d'environ une minute, selon les données d'un site de suivi des vols en temps réel. Un des passagers à sa sortie de l'avion, de retour en Israël, Peleg, Italie, a confié que c'était le choc de constater la plongée d'avion et de ne pas savoir ce qui était en train d'arriver. Ce sont les deux autres pilotes qui se trouvaient à bord en tant que passagers qui ont repris les commandes de l'appareil et qui l'ont fait atterrir en Arabie Saoudite. Le

0: Transporteur Fly Dubai a fait savoir dans une déclaration écrite que les raisons et les motivations liées à cet événement restent inconnues et font l'objet d'une enquête. Le gouvernement israélien affirme pour sa part que l'incident dans le vol de Fly Dubai vise à saper ses relations avec les Émirats arabes unis. Éric Plouffe, Radio-Canada, Montréal.
1: Et puis enfin, aux États-Unis, le secrétaire américain à la Défense, Pete Hegseth, va sabrer dans les effectifs de l'état-major de l'armée. Un poste sur 10 sera aboli. C'était les informations.

0: C'est le dernier segment à passer ensemble ce matin. Nous le faisons avec nos journalistes scientifiques pour les actualités scientifiques. Il est en studio à Québec. Joël Leblanc, bonjour.
1: Bonjour, Pénélope.
0: Elle est à Montréal. Ici, elle est journaliste scientifique à Radio-Canada. Geneviève Larochelle-Guy, salut.
2: Salut.
0: Joël, de quoi on parle tantôt?
1: Ben, c'est le temps des pommes. Vous avez une chronique culinaire juste avant. On enchaîne avec les pommes tout à l'heure, mais des pommes ancestrales et qu'on croyait disparues qui ont été retrouvées.
0: OK, d'accord, on fait ça dans 7-8 minutes. Là, un lac très particulier, Geneviève, un lac très différent des autres, unique aux régions arctiques. Le dernier a existé au Canada jusqu'à temps qu'il disparaisse.
2: Oui, c'est exact. Puis c'est important parce que j'en ai parlé justement au chercheur principal de l'étude, là, Jérémy Bonneau, qui est professeur à l'Université Laval. Et donc, lui, il confirme que dans son étude, c'était la disparition de ce dernier lac épiplateforme. Puis il me disait que cette disparition, ça signifie que le haut Arctique est en transformation très rapide et que cette disparition-là de ce lac épiplateforme, c'est un jalon de plus dans cette transformation-là. Je vous explique c'est quoi un lac épiplateforme.
0: Oui, s'il vous plaît.
2: Oui. Dans le fond, c'est un concept qui est quand même fascinant parce que c'est une étendue d'eau douce qui repose sur de l'eau salée grâce au barrage d'une plateforme de glace. Je vais vous l'expliquer un peu plus en détail tantôt, mais ce dernier lac de ce genre, il se trouvait dans le fjord Malne, au Nunavut, dans le haut Arctique canadien, et il s'est drainé en 2 mois là, seulement en 2020.
0: OK, OK. Ah. Donc, vous allez nous raconter tout ça. Mais comment ça marche, un 2 couches de lac?
2: Ouais. donc, ce système-là, il peut exister grâce un peu à une immense plateforme de glace qui barre l'entrée du fjord, là, attachée à ses 2 côtés. C'est un concept quand même peut-être très imagé. Donc, je vais essayer de vous créer une image mentale. Là, suivez-moi. Imaginez-vous que vous êtes à bord peut-être d'un avion, là, que vous survolez la pointe extrême nord du Nunavut. Si vous regardez par le hublot, là, vous y verrez les montagnes, la neige, la glace et une longue baie étroite qui se jette dans l'océan. Ça, c'est le fjord et c'est là qu'était le fameux lac épiplateforme. Entre l'océan d'un bord et le fjord de l'autre côté, il y a au milieu, à l'extrémité du fjord, une plateforme de glace qui agit comme un bouchon pour empêcher l'eau de la fonte des glaciers de s'écouler vers l'océan. Maintenant, je vous amène dans un autre moyen de transport. Là, on change, on va passer à un sous-marin pour se rendre au fond de l'eau directement à l'embouchure du fjord. Là. Si on regarde vers le haut là, dans notre sous-marin, on remarque que la plateforme de glace, là, le bouchon dont je vous parlais, il ne touche pas le fond parce que ça flotte, là, c'est fait de glace, donc c'est moins dense, ça flotte au-dessus, donc ça bloque juste une partie de l'embouchure du fjord. Ce qui fait aussi qu'elle n'empêche pas complètement l'eau salée de l'océan de rejoindre l'eau douce du lac dans le fjord. L'eau salée s'y faufile et l'eau douce peut s'accumuler juste au-dessus. D'ailleurs, habituellement, la profondeur de ce bouchon flottant, là, c'est un indicateur pour savoir grosso modo où l'eau douce s'arrête et où l'eau saline directement en dessous commence, puisque c'est cette barrière de glace flottante qui bloque l'accumulation d'eau douce de se vider dans l'océan. Et puisque la densité de l'eau douce est plus faible que celle de l'eau salée, elle se retrouve à être au-dessus un peu à l'image qu'on peut avoir là, de l'huile sur de l'eau, là, puisque, bon, il n'y a pas de remous dans cette section-là, donc l'eau salée et l'eau douce ne se mélangent pas.
0: OK. Donc, vous avez dit, Geneviève, habituellement, la profondeur d'un bouchon flottant est un indicateur, mais donc, je présume qu'habituellement, ça n'applique pas ici.
2: C'est ça, exactement. Parce que nous, ici, notre lac était beaucoup plus petit que le bouchon flottant. La plateforme de glace, elle était d'environ 45 mètres d'épaisseur là, en 2020, avant qu'elle brise. Mais la partie d'eau douce du lac et puis plateforme du fjord Malne a toujours été quelque part entre 18 mètres de profondeur lorsqu'on l'a découvert en 1983 et environ 10 mètres lors de sa dernière année en 2020. Une des hypothèses de sa rupture, là, de cette plateforme de glace, c'est qu'il y avait une fissure ou un tunnel dans le bouchon de la glace là, que les chercheurs appellent un chenal basal. C'est à 10 mètres de profondeur. Là, ça faisait en sorte que toute eau plus profonde s'écoulait probablement par là vers l'océan et ça rendait la plateforme aussi plus précaire à se briser.
0: OK, donc ils sont allés explorer là, pour savoir tout ça. Là.
2: Oui, exact. Puis ça, c'est intéressant parce qu'ils ont exploré cette zone-là avec un robot, là, un genre de drone sous-marin pour filmer et ils ont remarqué sais qu'il y avait comme plein de vie là-dedans, là, des poissons, des anémones et tout un écosystème qui vivait dans la plateforme de glace directement dans la partie eau salée. Et dans la partie un peu plus haut, eau douce du lac, il y avait des organismes d'eau douce, donc complètement différents, qui avaient réussi à y vivre, alors que quelques mètres plus bas dans l'eau salée, c'était des organismes totalement différents. Là. Donc dans l'eau douce, il y avait des petits organismes comme des crustacés, des bactéries ou d'autres minuscules organismes qui font de la photosynthèse, alors que dans l'eau salée, ben, c'était tout l'écosystème typique de l'océan Arctique.
0: Puis comment les chercheurs sont-ils pris là, pour mesurer tout ça?
2: Pour suivre ce qui se passait sous la glace, là, les chercheurs avaient installé un mouillage qu'on appelle. Là, c'est essentiellement un câble avec des instruments fixés à un endroit précis dans l'eau. Ça, ça permet de prendre des mesures pendant une longue période de temps. Là, en Marne, le mouillage a été installé en 2011 au centre du lac à travers un trou percé dans la fine couche de glace qui s'était formée au-dessus du lac. Puis, ils enregistraient notamment la température de l'eau à différentes profondeurs. Les chercheurs ils faisaient aussi régulièrement des mesures avec un instrument qu'on appelle le CTD. Là, ça, c'est un nom qui vient principalement de trois paramètres mesurés. La conductivité électrique, la température et la profondeur. La conductivité électrique, là, ça, ça permet notamment de déterminer la salinité, c'est-à-dire la quantité de sel dissous dans l'eau. Là. Puis, en répétant ces mesures au fil des années, les chercheurs pouvaient donc voir si la couche d'eau douce était toujours là, quelle était sa profondeur, et si elle devenait progressivement plus salée, là, ce qui était le cas. Okay. Là, elle rétrécissait au fil des années quand même et devenait plus salée. Là. Puis, ils ont finalement combiné ces mesures prises directement dans l'eau avec des images satellites également, surtout pendant la pandémie, parce qu'ils ne pouvaient pas s'y rendre. Donc, ça permettait de suivre la plateforme de glace vue d'en haut, ses fractures, les portions qui se détachaient. Puis après la rupture de 2020, la transformation du chenal sous la glace aussi.
0: Et la plateforme s'est brisée. Est-ce que ça a rapport avec le réchauffement?
2: Oui, ça a un lien, justement. Ça s'amincissait par en dessous, mais aussi sur le dessus depuis des dizaines d'années.
0: Puis par en dessous à cause du mouvement?
2: Oui, aussi.
0: Par frotte, par érosion, là. Je sais pas si on dit ça dans l'eau, là, mais...
2: Exactement. Puis sur le dessus, une des hypothèses qu'il y avait... là, on parle de lac, mais il y avait aussi des étangs sur la plateforme de glace. Là. C'est avec la chaleur de l'été, la neige et la glace fondent. Puis en 2020, l'année où la plateforme a cédé, un phénomène que les chercheurs appellent le vélage. Le chercheur principal de l'étude, Jérémy Bonneau, me disait qu'il croit que l'accumulation de la fonte donnait des étangs particulièrement profonds et que cette pression concentrée à des points précis a pu créer des genres de crevasses et rupturer la plateforme de glace. Et une fois que le bouchon est rompu, ben, l'eau douce a pu complètement s'échapper vers l'océan. Là. Puis c'est comme ça qu'a donc disparu le dernier lac de ce genre au Canada. D'ailleurs, apparemment qu'on ne peut pas nécessairement se rendre compte que le lac d'eau douce s'est vidé là, à l'œil nu, à moins d'aller se chercher un verre d'eau là, pour la boire puis réaliser qu'elle est rendue salée. Là. C'est ça qu'un des chercheurs me racontait là, par rapport à ça, qu'avant 2020, il buvait souvent directement l'eau douce du lac.
0: Ah, ouais.
2: Mais là, j'imagine que s'il prenait un verre, elle goûterait salée. Mais,
0: est-ce qu'il y en a d'autres dans le monde, d'ailleurs?
2: Oui, il y en a d'autres ailleurs dans le monde. Il y en a au moins un au Groenland. Quelques autres aussi en Antarctique seulement, mais c'est ça. C'est les plateformes de glace qui sont brisées se trouvent, eux, à errer. Là. Une fois que c'est brisé, là, cette plateforme-là, ça erre en île de glace, là, ce qu'on appelle, entre guillemets, iceberg, là, en anglais. Ça va dans l'océan, ce qui peut être dangereux pour la navigation. Donc, ça a quand même des conséquences. Mm-hmm. Puis, bon, leur fonte aussi, ben, ça contribue aussi à l'élévation du niveau de la mer. Puis moi, c'est ce que je trouvais frappant aussi dans cette étude-là, c'est que les changements climatiques progressent tellement rapidement, surtout dans cette région-là, qu'un chercheur peut maintenant, en quelques années seulement, étudier un écosystème arctique et sa disparition.
0: Mais on a fait un sujet là-dessus l'année passée, il y a 18 mois. On a invité des scientifiques qui étaient en train d'observer, en fait, dont l'objet les objets de recherche étaient en train de disparaître sous leurs yeux. Et c'était assez effarant, cette discussion-là était fort intéressante, mais d'une très, très grande tristesse en même temps.
2: Exactement. Puis c'est complètement ahurissant parce que, tu sais, il y a quelques années seulement, il en existait une quinzaine encore de lacs comme ça dans cette même région, Nunavut. Puis d'ailleurs, là, on est dans cette journée nationale de la vérité et de la réconciliation. Puis c'est une région au Nunavut qui était nommée là où la glace ne fond jamais en inoxystout.
0: C'est ça. Donc, wow. Et on dirait que ça boucle la boucle parce que ce matin, on avait Isabelle Chapado, qui est une créatrice de contenu qui vit au Nunavut. Et on était aussi avec Joseph Saranès, qui est un rappeur Wendat guinéen. C'était fort intéressant de les entendre en l'honneur de cette journée également. Mais merci beaucoup pour ça. Oui, Joël, oui.
1: Oui, pardon, mais juste un petit détail, ce que je trouve intéressant, tout ça, toutes les recherches qui se font dans l'Arctique, dans le lointain Arctique, à l'extrême nord du Nunavut et compagnie, on ne réalise pas l'ampleur de la difficulté d'aller ne serait-ce que constater que quelque chose change, parce que Geneviève explique que ça change rapidement, mais c'est quand même pas si rapide à échelle humaine. Si on se plantait sur le bord du lac, on verrait pas grand-chose là, pendant plusieurs jours. Donc, se rendre là-bas, les moyens à disposition, Geneviève nous a parlé de drones, de sous-marins, etc. Juste amener le sous-marin là-bas, là, puis le manipuler, puis le travailler avec, c'est... Moi, je suis toujours à genoux devant les gens qui travaillent dans le monde.
0: Il y a d'ailleurs une équipe de l'Université Laval qui vient tout juste de partir, si je ne me trompe pas, dans une expédition pour aller faire toutes sortes d'expériences sur les... Ben, pas cette équipe-là, mais il y a des équipes sur les 20 prochaines années. Là, ils partent tous en expédition, genre 14, 12, 14, 16 mois pour aller faire différentes expériences. On est sur le dossier de ça. Ça sera fort intéressant parce que c'est assez complexe.
1: Ils sont un peu cinglés, hein, parce qu'ils vont même parfois arriver là-bas avec des gros navires comme la Munsen, qui est un brise-glace, et ils vont volontairement se laisser englacer en plein hiver, laisser le navire se faire prendre, et ils restent là pendant plusieurs mois en attendant que ça dégèle. C'est un choix de vie.
0: Merci pour ce sujet, Geneviève Larochelle-Guy.
2: Merci à vous.
0: Alors, Joël, il était une fois une pomme ancestrale, perdue et retrouvée.
1: Pomme de Renette et pomme de... Alors... Oui, quelle histoire. C'est le temps des pommes. Je suis allé avec mes enfants la fin de semaine dernière. On mange de la compote puis des croustades depuis ce temps-là. Et puis, ça m'a inspiré pour la chronique d'aujourd'hui. Il s'est passé quelque chose pas très loin d'ici, au Maine. Une découverte qui s'est faite là, au cours de... Ça s'étale un peu, ça s'est fait au cours des dernières années, mais il y a eu des nouvelles, des petits rebondissements là, il y a quelques semaines. Et puis, vous savez, les pommes... Je vais parler aujourd'hui, en gros, là, de deux grands types de pommes. Vous avez les pommiers sauvages, qui existent depuis toujours, qui sont là dans la nature autour de nous, puis les pommiers domestiques. Et les pommiers domestiques, comme bien souvent dans la domestication, bien, descendent de pommiers sauvages. En biologie, là, on a toujours des noms scientifiques, là, des termes comme Homo sapiens ou Canis lupus pour le loup. Ben, c'est la même chose chez les plantes, les arbres, les pommiers, on les appelle le genre. Là, le premier terme, c'est Malus. Aucune idée d'où vient l'étymologie du mot.
0: C'est ma question.
1: Je l'ai cherché pourtant, j'ai pas réussi. J'ai pas trouvé pourquoi Malus. Et puis, donc il existe plusieurs dizaines d'espèces de pommiers sauvages dans le monde. À peu près dans l'hémisphère nord, à peu près tout le tour de la Terre, ça existe là, dans la nature des pommiers. C'est souvent des fruits pas si intéressants, c'est peu sucré, c'est des petits fruits, parfois un peu mous, plutôt acidulés, plutôt surettes. Mais bon, et comme nous, faut savoir, pour la suite de la compréhension de ma petite chronique, que les pommiers se reproduisent entre les fleurs, en fait. Quand un pommier fait ses fleurs au printemps, ben ils se pollinisent les unes les autres. Donc, ça prend, pour qu'une pomme apparaisse, les parents de la pomme, il y a un papa puis une maman. Il y a une maman fleur puis un papa fleur qui a échangé. Ça peut être sur le même arbre, parfois.
0: Ah, okay.
1: Donc c'est pas
0: tout un arbre qui est femelle.
1: Non, exactement. Okay. En fait, chaque fleur j'oublie le bon terme en biologie, mais a les organes mâles et femelles, donc le pollen et les étamines, voilà. Et puis, donc une fleur peut s'auto-féconder. Elle peut aussi se faire féconder par une abeille qui s'est promenée de fleur en fleur puis qui a laissé traîner du pollen sur place. Donc, et c'est ce qui permet des hybridations. Parce que dans ce grand genre-là qu'on appelle Malus, de tous ces pommiers-là, les hybridations sont faciles. C'est-à-dire que deux espèces différentes peuvent très bien être fécondes puis donner un nouveau type de pomme à un moment donné, un peu différent du papa puis de la maman, parce que c'est une hybridation. Ça se fait facilement et ça se fait librement. Il existe un de ces pommiers très anciens, sauvages, donc qui pousse en Asie centrale, qui s'appelle Malus sieversii. On le trouve au Kazakhstan, au Kyrgyzstan, pardon, le Tadjikistan, le nord-ouest de la Chine. Et on a découvert en 2010, avec une grande étude génétique, que c'est ce pommier-là, le Malus sieversii, qui est à l'origine des pommiers domestiques. C'est dans ce coin-là qu'il y a 10 000 ans, nos ancêtres auraient commencé à domestiquer, à faire des croisements entre pommes, mais surtout à partir de cette espèce-là. Ça s'est promené, ça a suivi la route de la soie et c'est arrivé jusqu'en Europe. On a commencé à avoir des pommiers domestiques il y a plusieurs milliers d'années. Et on a hybridé ce fameux pommier-là avec un autre sur place qui s'appelait Malus, qui s'appelle encore Malus sylvestris. Et ça a donné finalement le pommier domestique qu'on connaît, Malus domestica. Le pommier domestique, donc, aux pommes grosses, charnues, sucrées, peu acides, souvent croquantes. Et de cette espèce-là, Malus domestica, ben on a continué de faire des croisements puis de faire des tests, puis il y en a qui se sont adaptés au nord de l'Europe puis d'autres au sud, etc. Donc on a développé plein de variétés, plein de cultivars. Nommez-moi donc, Pénélope, quelques variétés de pommes.
0: la Lobo, la Granny Smith, la McIntosh.
1: Excellent. Bravo, vous passez le test. Comme ça, brûle pour foin. Désolé. Je vous ai lancé sur le bord de la falaise. Bien, vous en êtes bien tiré. Mais il existe à peu près 20 000 variétés de pommes. Vous en avez nommé 3-4.
0: Puis on en a beaucoup aux États-Unis et au Canada. Mais pourquoi c'est tout le temps les mêmes? On en a combien là, aux États-Unis et au Canada, mettons,
1: Juste aux États-Unis et Canada, là, parlons de l'Amérique du Nord, on parle d'il y a environ 2500 variétés de pommes qui sont connues. Elles ne sont pas toutes cultivées abondamment. Il y en a à peu près une centaine qui est cultivée commercialement. Et sur ces 100-là, il y en a à peu près juste une quinzaine qui sur lesquelles repose à peu près l'essentiel du marché. Là.
0: OK. Parce que quoi? Parce qu'elles ne se poquent pas trop vite dans le transport? Parce qu'elle meurt pas au bout de 3 jours, ce genre d'affaire-là?
1: Oui, voilà. Selon nos exigences de consommateurs, les exigences des producteurs aussi, ça prend un certain niveau de sucre, de la grosseur, de la croquance. Je sais pas si c'est un mot, mais voilà. Donc, mais ici en Amérique, ces 2500 variétés-là, il y en a qui sont apparus ici au cours des quelques derniers siècles, mais tout ça descend des premiers pommiers domestiques qui ont été amenés par les premiers Européens. Qui sont arrivés il y a 300-400 ans sur le continent nord-américain. Et c'est là que ça devient intéressant. On va ramener l'histoire chez nous. De toutes ces variétés-là nord-américaines, on considérait que toutes ces pommes-là descendaient surtout des importations faites par des Britanniques. Car l'histoire est écrite par les gagnants. Et on se rappelle qu'au cours de l'histoire, c'est les Britanniques, c'est les Anglais qui ont pris le dessus en Amérique du Nord. Et il y aurait, par exemple, le révérend William Baxton en 1640 dans la région de Boston, qui est reconnu pour avoir installé des pommiers domestiques de son Angleterre natale. Pardon. Et puis, sauf qu'à cette époque-là, durant ce qu'on a appelé la Nouvelle-France, de notre côté. Pendant l'époque de la Nouvelle-France, il y a eu un certain temps où le territoire s'étendait suffisamment au sud et incluait l'actuel État du Maine aux États-Unis. Le Maine a déjà été, entre guillemets, français. Ça a déjà été des Français qui se sont installés là. Donc, la Nouvelle-France occupait ce territoire-là. Et il y a des colons français qui aussi avaient apporté des pommes de chez eux. L'histoire a changé, c'est devenu anglais, bref, je vous raccourcis tout ça, mais il existe des gens dont la passion dans la vie, c'est d'être chasseur de pommes. C'est de chercher des vieilles variétés, de se promener partout dans les vieux vergers, sur les bords des clôtures, des pommiers un peu oubliés, un peu négligés, et puis de ramasser des feuilles de ces arbres-là et de les envoyer à des généticiens qui sont spécialisés en arbres fruitiers pour faire le profil génétique pour voir est-ce qu'on a affaire à une variété qu'on connaît déjà ou ce serait pas une variété ancestrale un peu oubliée. Il y a même des historiens spécialisés dans les pommes aux États-Unis, donc c'est assez fascinant. Et donc, tout ce beau monde-là, des chasseurs de pommes, des généticiens, des historiens, se ramasse sur une île qui s'appelle Verona, au Maine, à l'embouchure de la rivière Penobscot. Il y a une vieille terre agricole, là. C'est un couple un homme et une femme qui s'appellent les Russells, sur cette terre agricole-là, il y a 12 douzaines, donc à peu près 20-quelques vieux pommiers. Et parmi ces 20-quelques-là, il y a un vieil arbre penché, au tronc tout évidé, qui a de toute évidence quelques siècles, mais qui produit encore des pommes. Et lorsqu'on l'a découvert, on n'avait aucune idée de quoi c'était. On l'a simplement appelé l'arbre 26, parce que le chasseur de pommes qui est passé par là, qui en avait vu d'autres, n'arrivait pas à reconnaître le cultivar. Donc on a écrit « cultivar inconnu ». Et il y a quelques années, il y a une analyse génétique qui a enfin été faite et on s'est aperçu que le génome de cet arbre-là coïncidait avec un génome théorique du pommier américain originel. Okay. Le premier, celui dont on retrouve la trace génétique maintenant dans toutes les variétés, les 2500 variétés de pommes d'Amérique du Nord aujourd'hui, on aurait retrouvé le génome originel, la grand-mère ou le grand-père de tous les pommiers. On a fait ça en comparant avec des bases de données, des croisements avec entre pommiers, mais on croise des données avec des spécimens connus en Europe. Et on a fini par l'identifier enfin en 2024, il y a 2 ans. C'est une pomme qui était très populaire en Europe dans les années 1600, qui s'appelle la drap d'or de Bretagne, les draps comme des couvertures, là, la drap d'or de Bretagne. C'est une variété qui était très estimée en Allemagne, aux Pays-Bas, il y a 300-400 ans, qui est même décrite dans un manuel de pommologie français de 1628, mais qui est disparue maintenant en Europe. Et là, on s'est aperçu qu'on avait affaire à cet arbre-là, au Maine, tout seul, sur son île. Ce pommier-là qui, depuis 300 ans environ, produit encore des pommes. Donc, c'est un morceau perdu de l'histoire des pommes qui était cultivé en un seul endroit, c'est encore cultivé à un seul endroit en Europe.
0: Okay.
1: Et on a retrouvé en Amérique du Nord, ici, un seul arbre de cette variété connue.
0: Une copie de cet arbre. Il y a une copie de l'arbre, là.
1: Cette variété de pommes-là, en 2024, il y a 2 ans, on connaissait un seul arbre en Amérique du Nord. C'est celui que je viens de vous décrire. Et puis, depuis ce temps-là, on en a trouvé 2 autres, mais dans le même secteur, à peu près à 30 kilomètres de rayon. Là, donc, les Français qui avaient habité là avaient planté cet arbre-là. Ça représente un arbre que quelqu'un avait greffé, parce que on transporte pas des arbres complets lorsqu'on traverse l'Atlantique à cette époque-là. On transporte des branches qu'on peut greffer sur des troncs et puis on obtient, on l'a nourri, on l'a transporté dans un nouveau monde et il pousse toujours 300 ans.
0: OK, Joël, pourquoi? Parce que la chasse aux trucs ancestraux, là, que ce soit des grains, que ce soit des fruits, que ce soit des ci, des ça, pourquoi c'est important? Chasse aux pommes ancestrales, mettons.
1: Il existe même des espèces de voûtes là, dans le Grand Nord où on accumule des semences de toutes sortes. C'est toujours pour la même raison, je vous rappelle. Il y a à peu près 100 de variétés qui sont cultivées, une 15 surtout de variétés qui sont cultivées commercialement sur 2500 variétés en Amérique du Nord. Mais c'est une base, ces 15-là qu'on utilise surtout, c'est une base génétique assez étroite qui rend les pommiers plus vulnérables à des maladies parce qu'ils ont perdu beaucoup de la génétique de leurs ancêtres, ces pommiers-là. Par exemple, si on sélectionne une variété pour son sucre, ces pommes très sucrées, ben peut-être qu'on a perdu quelques gènes de résistance au froid, par exemple, ou de résistance à certaines maladies. Donc, ils sont rendus vulnérables à des maladies. Je connais pas tellement la pommiculture, mais là, le feu bactérien, l'oïdium, la tavelure, donc des maladies typiques là, des pommiers. Alors que il y a aussi l'évolution des conditions météo qui bougent. Alors là, ce drap d'or de Bretagne, cet arbre-là du Maine, il représente la promesse que les caractéristiques de la pomme qui ont été préservées chez ses descendants, mais sont maintenant récupérées intactes. Imaginez, cet arbre-là a survécu depuis 300 ans à du froid, des inondations, des sécheresses depuis 300 ans.
0: Est-ce qu'on pourrait, mettons, dans 50 ou peut-être 100 ans, là, ou 200 ans, croquer dans une drap d'or?
1: Ben, possiblement. Possiblement. En fait, l'intérêt pour l'instant, c'est surtout de repartir de cette souche-là, de ce cultivar-là, pour redémarrer des nouvelles variétés qui vont être plus résistantes à des maladies ou qui vont mieux s'adapter au froid ou à la sécheresse. Mais effectivement, on pourrait très bien la garder, entre guillemets, pure et d'en faire
0: une
1: visuellement, elles sont pas très belles. C'est des pommes jaunes très tachetées, là, mais elles sont pas super belles, mais je serais très curieux d'y goûter.
0: Joël Leblanc, ça a été un plaisir de vous entendre sur cette pomme ancestrale disparue et retrouvée. Geneviève Larochelle-Guy, journaliste scientifique à Radio-Canada. Merci infiniment à vous deux. On se retrouve dans 2 semaines.
1: Merci, Pénélope.
0: Bye-bye.
1: Au revoir.
0: C'est terminé l'émission. D'abord, on se retrouve demain. Bonne journée, tout le monde.

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6: Ici Émilie Perrault, très heureuse de vous accompagner en cette journée nationale de la vérité et de la réconciliation. D'ailleurs, je vous invite à nous écrire via la bulle de conversation. J'ai envie de savoir quelle œuvre, que ce soit un livre, un film, que ce soit de la musique, du théâtre, quelle œuvre autochtone vous a marqué, qu'est-ce qui vous habite. On a envie de vous lire à ce sujet-là aujourd'hui. Et en plus, nos collaborateurs à notre segment On lit quoi? Vous savez, cette grande question existentielle. Ben aujourd'hui, ils vont vous recommander leurs œuvres coup de cœur de littérature autochtone. Dans un instant, on va aller faire un tour dans les Antilles avec Jocelyne Béroir. C'est la chanteuse du mythique groupe Cassave. Donc, on va discuter avec elle d'un spectacle qu'elle vient offrir ce week-end à Montréal. Et en deuxième heure, on va passer un bon moment avec Paul Piché qui lance aujourd'hui sa biographie Tout au long de l'escalier. Et Sonia Sarfati également, la nouvelle autrice qui joint la magnifique collection de récits 3 pour son nouveau livre qui s'intitule Départ au pluriel. Tous ces gens réunis pour prouver encore une fois qu'il restera toujours la culture.

0: Ah, il suffit de quelques notes de ce classique absolu pour ressentir la chaleur. Pionnière de la musique caribéenne et première femme à décrocher un disque d'or aux Antilles, ma prochaine invitée a fait voyager l'âme créole aux quatre coins de la planète, tant dans sa carrière solo qu'au sein du groupe Cassave. En transformant la mémoire et l'histoire en joie contagieuse, cette grande dame de la chanson a prouvé que la musique n'a aucune frontière et qu'elle continue d'unir toutes les générations. Et ce samedi, elle sera sur scène au Monument national pour donner le coup d'envoi du 25e mois du Créole, un rendez-vous festif qui est dédié à la vitalité, la transmission de cette culture. Et on la joint au bout du fil, aux Antilles. Bonjour, Jocelyne Béroir.
1: Bonjour, bonjour à tout le monde, à tous les auditeurs.
0: Vous étiez à Montréal en juin dernier avec Cassave. Il y avait une foule immense à la place des festivals. Et là, vous revenez nous voir cet automne pour un concert qui sera un peu plus intimiste au Monument national. Comment est-ce que vous expliquez cette histoire d'amour là, qui vous relie au public québécois?
1: Ah ben, je crois que c'est une histoire d'amour qui nous relie au public mondial quelque part, mm-hmm. parce que Cassave a déjà eu l'occasion d'aller dans 83 pays. Mais c'est vrai qu'au Canada, on a déjà joué plusieurs fois. On a joué déjà à Montréal, mais on a joué aussi dans d'autres villes du Canada. Et les Francofolies, je crois que c'était la deuxième fois qu'on les faisait, la deuxième ou la troisième, je ne sais plus. Et c'est toujours un bonheur de revenir au Canada. Le Canada, ça fait rêver beaucoup les Antillais. Il y en a plein d'Antillais viennent en vacances au Canada ou viennent l'hiver pour mm-hmm. voir un peu tester le froid qu'il y a là-bas qui est légendaire.
0: Mais je dirais qu'à l'inverse, voilà. les Antilles aussi nous font rêver. Hein? Au Canada, on rêve beaucoup oui. des Antilles aussi. Jocelyne, dans votre autobiographie, Loin de la mer, vous rappelez que le créole, longtemps, ça a été une langue qui a été dévalorisée. Est-ce que j'ai bien compris que même chez vous, enfant, on ne parlait pas le créole à la maison?
1: En fait, c'était, je pense que les raisons profondes étaient toutes simples. Le sésame, c'est la langue française. On passe mm-hmm. les examens en français. Donc, et si on veut aller faire des études, 9 fois sur 10, on est obligé de partir à Paris. Donc, si on ne parle que créole, on est un peu gêné. Ouais. Donc, il faut connaître la langue française et la connaître parfaitement. Alors, historiquement également, ça a du sens parce qu'en fait, comme la langue créole a été créée au moment de l'esclavage. Donc, c'était pour que les esclaves comprennent, en fait, les besoins du maître, quelque part. Donc, cette langue est restée extrêmement populaire. Et quand on a commencé à aller à l'école, évidemment, ce n'était pas les Antillais qui faisaient les cours. Donc, automatiquement, c'était la langue française, comme c'est une île qui est département français. Donc, de toutes les façons, la langue officielle, c'est la langue française. Le créole n'est pas considéré comme une langue officielle, mais comme une langue... patois pour par certains, etc. Mais comme au fur et à mesure, les gens se sont rendus compte que c'est une langue qui est quand même riche et qui transporte en fait le vécu des gens. C'est un peu ça. Chaque langue a ses tournures, a ses images, a sa façon en fait de présenter la vie, ne serait-ce que dans les chansons, dans les poèmes, dans les écrits. Et donc automatiquement, les littéraires qui s'intéressaient à cette langue-là ont créé justement une graphie pour cette langue, afin qu'elle devienne véritablement une langue, c'est-à-dire une graphie et une grammaire. À partir de ce moment-là, c'est une langue. Voilà. Et comme cette langue, de toute façon, elle n'a pas été enseignée pendant des décennies, c'est maintenant qu'on commence vaguement à l'enseigner à l'école, aux enfants, mais c'est vraiment avec parcimonie. Donc, les gens qui défendent cette langue parce qu'elle est vraiment très belle, il y a des dictionnaires aujourd'hui de créole. Je veux dire, quand Cassave a décidé de défendre cette langue, c'était pour lui redonner sa poésie. Parce qu'en fait, cette langue était considérée par ceux qui avaient l'éducation comme la langue de celui qui n'en a pas. Alors que c'est quand même une très belle langue. Donc, tous ceux qui ont un minimum d'éducation et qui veulent prouver justement que cette langue peut être belle, eh ben, travaille pour justement lui restituer toute sa beauté. Et dans nos textes, en tout cas dans les miens, j'essaye toujours d'avoir un maximum de poésie, que les gens soient touchés par les tournures de phrases, que ce ne soit pas du français traduit en créole tout simplement. Quoi.
0: Voilà. Oui, est-ce que vous êtes toujours consciemment senti investi de cette mission-là ou au départ c'était naturel pour vous de chanter en créole?
1: C'était naturel de chanter en créole pour la raison très simple que même si nous n'avions pas le droit de nous adresser à nos parents en créole, quand il y avait les fêtes de famille, notamment Noël, les cantiques étaient chantés en créole. Donc on chantait tous en créole, parents et enfants. Mais bon, je n'étais pas autorisée à la maison. Ma mère, qui, elle, aimait beaucoup cette langue, me montrait justement toutes les tournures, l'esthétique, en fait, de cette langue-là. Elle me disait, écoute ça. Et elle me donnait des tournures de phrases qui étaient vraiment belles. Je dois dire que c'est elle qui m'a appris à découvrir la beauté de la langue. Voilà.
0: Et vos parents, ils étaient fiers de vous voir chanter en créole?
1: Ils étaient fiers de me voir chanter parce que les gens disaient du bien de moi. Alors, en créole, évidemment, comme nos chants en général étaient en créole, évidemment, ils aimaient la chanson française, moi aussi. Quand j'étais petite, j'étais fanatique de Piaf, de Brel, d'Aznavour, etc., etc. Donc, j'ai écouté et il y avait de beaux textes. D'ailleurs, je privilégiais toujours ceux qui avaient des textes absolument fabuleux. Et quand je pouvais ressentir une émotion, je me disais comment je vais la transcrire en créole avec mes mots. Donc ça a été véritablement une éducation, quoi. Donc, que je chante en créole, ça ne les a pas gênés parce que ce que je chantais était beau.
0: Ouais. Vous avez donc popularisé le zouk à l'échelle mondiale en vendant des millions d'albums. Vous le disiez, vous avez joué dans 83 pays. Quel sentiment vous éprouvez quand vous êtes loin des Antilles et que vous chantez en créole devant des gens qui peut-être ne comprennent pas la langue, mais qui vivent un moment de communion avec vous?
1: Ben, ce n'est que du bonheur, parce qu'en fait, comme je disais, on a joué dans 83 pays, nous ne sommes pas allés à la conquête de ces pays-là, nous avons été appelés, c'est-à-dire que la musique leur parlait déjà. Et j'ai eu l'occasion d'avoir des messages de personnes qui me disaient « j'aimerais bien avoir la traduction de tel texte parce que cette chanson me touche, mais je ne sais pas ce que vous racontez ». C'est quand même extraordinaire. Donc, la musique elle-même touche les gens, leur donne envie de danser et compagnie, ce qui fait que bon, certains réduisent la musique de cassava à de la musique d'amusement, qui est une musique, en fait, qui est gaie pour pouvoir rassembler les gens, mais également permettre à ceux qui l'écoutent et qui comprennent la langue créole d'entendre les paroles qui sont dedans, parce que c'est une musique qui rassemble. Ouais. En fait, c'est pas une musique qui critique ou qui a des prétentions révolutionnaires ou machin. La seule révolution qu'il doit y avoir, c'est dans nos têtes. C'est-à-dire que nous devons comprendre que ce monde appartient à tout le monde et que c'est vrai qu'il y a des frontières et des règles quand on veut rentrer dans des pays, des papiers, les machins, etc. Mais que malgré tout, on doit pouvoir... En fait, tout le monde devrait pouvoir avoir la chance de visiter ce monde parce que le laps de temps que dure la vie, parce que même si on vit jusqu'à 100 ans, moi j'ai 72 ans, ma grand-mère est morte à 100 ans, je ne sais même pas si elle a voyagé. Donc, elle n'a connu que son petit coin de paradis qu'est la Martinique. Mais moi, j'ai eu l'occasion d'aller dans un tas de pays et dans des pays où on n'a pas joué aussi et qui me fascinent, quoi. Qui sont beaux, qui sont parce que, bon, j'aime l'art. Oui. J'aime observer la nature. Je fais beaucoup de photographies, etc., etc. Donc, et puis rencontrer l'autre est toujours enrichissant. Parce qu'en fait, ça nous permet de ne pas croire qu'on a la vérité. La vérité, elle est partout.
0: Jocelyne Béroir, je ne peux pas vous recevoir sans faire jouer un petit bout de ce grand classique. Je sais que tous nos auditeurs l'attendent.

0: Alors là, pour les gens qui n'ont jamais eu la chance de vivre un concert en votre compagnie, qu'est-ce qui se passe quand cette chanson-là commence?
1: Ben, tout le monde se met à sauter. Alors, pour ceux qui ne comprennent pas, le texte, il saute parce que c'est une musique qui vous entraîne.
0: Ouais.
1: Mais cette musique-là, le texte dit que cette musique-là est un médicament. C'est-à-dire que quand vous avez des problèmes, des soucis, vous êtes mal, exactement comme quelqu'un qui fait du yoga va vous dire respirer. Là, vous respirez avec la musique et vous sautez, vous oubliez au moins pendant 5 minutes vos problèmes. Et comme ça vous requinque, vous êtes prêt à affronter le monde.
0: Avant de choisir cette carrière-là en musique, vous avez étudié en beaux-arts, mais avant tout ça, vous vous étiez destiné à une carrière en pharmacie. Je trouve qu'il y a quand même quelque chose d'intéressant que finalement, vous avez trouvé quoi, une autre façon de soigner les gens à travers la musique, Jocelyne.
1: Exactement. Voilà, exactement. Mais au départ, en fait, c'est simplement parce que chez nous, bon, la Martinique fait 80 km de long sur 40 dans la plus grande largeur. Je veux dire, quand vous êtes musicien ici, que vous avez joué 4 fois dans une salle moyenne, parce qu'on n'a pas d'immense salle chez nous, je veux dire, bon, tout le monde vous a vu, ou presque. Donc, vous êtes obligé de vous exporter, ouais, voire être connu. C'était pas... Dans le rêve de l'enfant que j'étais, être artiste, c'était mourir de faim. Parce que c'était qu'on m'avait inculqué. Voilà. Donc, d'ailleurs, avec Kassav, je suis restée quand même en base parisienne pendant plus d'une vingtaine d'années. Parce que c'était plus facile de partir de Paris pour aller dans un autre pays. Aujourd'hui, quand quelqu'un veut me faire venir en Afrique, il est obligé de payer 2 billets d'avion. Je suis obligée de passer par Paris d'abord, ensuite là-bas. Et vu le prix des billets d'avion aujourd'hui, ça devient de plus en plus compliqué. Donc en fait, quand vous êtes petite, vos parents vous font bien comprendre que peintre, ça ne paye pas le loyer. Chanter, c'est... en tant que femme limitée aux salles de bal le week-end, ça ne paye pas le loyer non plus. Donc voilà, c'était pas dans mes rêves. J'aimais la science, j'aimais la nature, j'aimais le corps humain, comment ça fonctionne et compagnie. J'ai toujours été extrêmement curieuse. En fait, mon père était très sévère, sévère. Il essayait de nous protéger, donc on ne sortait pas. On n'allait pas en boîte de nuit, on n'allait pas nous amuser avec les copains. Donc, moi, je m'occupais comme je pouvais. J'aimais les sciences, donc j'étais abonnée à Science et Vie, je lisais des trucs comme ça. J'aimais les plantes, je les photographiais à longueur de journée. J'aimais des tas de choses, donc je peignais, je dessinais, je faisais des tas de choses pour ne pas être déprimée, quoi. Donc l'art m'a toujours permis de m'évader. Mais je chantais surtout, parce que chez nous, il y avait toujours une radio qui braillait des musiques, qu'elles viennent de France ou d'ailleurs. Et donc, on avait l'habitude de chanter. J'ai appris le piano. J'ai fait 7 ans de piano quand j'étais au lycée, enfin à l'école et au lycée. Et tout ça, ça m'a formée, quoi. Ça m'a donné envie de chanter, mais j'en rêvais simplement. Et puis la musique m'a fait comprendre que c'était là mon chemin. Voilà.
0: Et on sent que vous avez encore ce feu sacré-là. Vous faites combien de spectacles par année, Jocelyne Berroir?
1: Aïe, je ne sais pas, je n'ai pas compté, parce qu'entre les concerts de Kassav, mes invitations par-ci et par-là avec d'autres artistes ou mes concerts en solo, je ne suis pas loin peut-être de la 50aine, 60, quelque chose comme ça, quoi. Donc au moins un par semaine, quoi, on va dire, en moyenne.
0: Oui, avec les décalages horaires et tout ça, parce que vous voyagez un peu partout. Et là, samedi, c'est à Montréal qu'on vous attend, donc au Monument National, un spectacle qui va réunir plusieurs générations d'artistes. Il y a des créateurs montréalais, par exemple Rebecca Jean, qui sera là. Quel plaisir vous prenez à partager la scène avec une autre génération, Jocelyne?
1: Ben, je crois que si on reste uniquement dans son petit coin, on s'ennuie au bout d'un moment. Enfin, je m'ennuie jamais, hein, quand je chante. Mais je veux dire, partager la scène, c'est un plaisir. C'est rencontrer quelqu'un, on attend, quoi. On attend de voir la répétition, ce que ça donne, si elle est à l'aise avec la langue, etc. et tout. Mais c'est un plaisir de rencontrer d'autres personnes, quelle que soit la génération.
0: Alors, ce spectacle, je le rappelle, au Monument National, c'est à 20h. Vous serez aussi aux côtés de Tony Chasseur pour le concert inaugural. C'est le mois donc du créole. Il y a plein d'activités d'ailleurs pendant tout le mois d'octobre. On invite les gens à aller découvrir la programmation, à célébrer cette langue-là. Merci beaucoup, Jocelyne Berroir, d'avoir pris un moment avec nous aujourd'hui.
1: Merci à vous également.
0: Merci beaucoup. Donc, Jocelyne Berroir, on lui parlait en direct des Antilles. Je rappelle que c'est la chanteuse du mythique groupe Cassave. Chaque fois qu'on en fait jouer, il y a toujours des réactions de nos auditeurs. D'ailleurs, vous le savez, pour nous joindre, c'est toujours via la bulle de conversation. Aujourd'hui, en cette journée Vérité-Réconciliation, je trouvais qu'il y avait aussi beaucoup de choses dans son discours sur le créole qui nous fait réfléchir à la réalité des langues autochtones. Donc, je rappelle qu'on attend également vos messages, quelles sont les œuvres autochtones qui vous ont ouvert l'esprit, qui vous ont particulièrement marqué dans les dernières années. On a envie de partager ça avec nos auditeurs. Un peu plus tard, d'ailleurs, il y a Nicolas Dawson qui va être avec nous pour partager une suggestion de lecture, un coup de cœur qu'il a eu récemment. Alors, d'ici là, on va aller faire un tour en musique avec Petit Béliveau.

0: Je vais louer Friggin 200 pièces au Walmart.
1: Petit Béliveau, une chanson qu'on entendait dans le cadre de la programmation musicale de Maud Landry. Ça s'intitule Income Tax Return. J'en profite pour vous dire que demain, à l'émission, on vous propose un Tinder littéraire événementiel avec Jeannette Bertrand et Martin Matt. Donc, on va passer une heure en leur compagnie. Vous pouvez d'ailleurs déjà aller sur notre page audio via la bulle de conversation si vous voulez participer à cette discussion-là. On a envie de savoir qu'est-ce que ces créateurs ont en commun, à votre avis. Et si vous pouviez être autour de la table, quelles questions vous auriez envie de leur poser? Donc, ça se passe dans la bulle de conversation.
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1: En cette journée nationale de la vérité et de la réconciliation, on a demandé à nos collaborateurs au segment On lit quoi de mettre en lumière des livres qui ont été écrits par des auteurs et des autrices des Premières Nations. Le premier à se prêter à l'exercice, c'est Nicolas Dawson. Salut Nicolas.
4: Salut Milly.
1: Qui, je le rappelle, est la pastille de goût doux et corsé, c'est ça?
4: C'était ça, il me semble. Oui, doux et corsé.
1: Doux et corsé, c'est la pastille de goût qu'on t'a attribuée parmi nos collaborateurs. Donc, quand on t'a lancé cette demande-là, t'es allé voir dans tes coups de cœur, qu'est-ce que t'avais envie de partager avec nos auditeurs aujourd'hui?
4: Alors, je vais vous parler de Full Metal Autochtoqueer de Joshua Whitehead, un livre qui est paru en version originale en anglais en 2017, mais qui est paru ce printemps en traduction française chez Mémoire d'Encrier.
1: Donc, des années plus tard.
4: Années plus tard, presque 10 ans plus tard. Traduction d'Ariane Desrochers. Je dois dire, Ariane Desrochers, c'est une de mes traductrices préférées.
1: Bon, alors voilà, il y a déjà ça. Est-ce que donc tu l'avais lu à l'époque en anglais?
4: Oui, je l'ai lu genre en 2018 à peu près. Puis je me disais, c'est un livre pas traduisible. Et puis, quand j'ai vu que Ariane Desrochers a relevé le défi, j'étais très curieux de savoir qu'est-ce qu'elle allait en faire.
1: Ben, tout d'abord, peut-être, parlons de Joshua Whitehead. Qui est-il?
4: Alors, c'est une figure assez importante de la littérature queer et autochtone, mm-hmm. Two-Spirit. Il a écrit plusieurs livres. Johnny Appleseed, c'est son roman le plus connu. Il a écrit aussi un recueil d'essais qui s'appelle Lettres d'amour au territoire. Mm-hmm. Et donc, c'est ça, Full Metal Autochtoqueer. En anglais, Full Metal Indigi Queer. C'est son premier livre, livre de poésie.
1: Donc, c'est par là qu'on découvre cet artiste-là. C'est intéressant. Est-ce que les autres ont été traduits avant?
4: Oui, tous avant.
1: Et là, tout à coup, on arrive avec ça. Et pourquoi tu dis que c'est intraduisible?
4: Ben, c'est parce que c'est un livre de poésie expérimentale, à la fois expérimentale et aussi très narrative. Fait que, bon, on est dans des paradoxes qui proposent une vision dystopique, cyberpunk, des vies autochtoqueer. Donc, rien de moins. C'est pour ça, je pense, que ça a pris autant de temps avant qu'il soit traduit. Le concept est un peu compliqué, mais en fait, pas tant. C'est un texte qui serait donc produit par une vieille imprimante à aiguille possédée par un fantôme autochtone queer qui s'appelle Zoa.
1: Jusqu'à présent, je suis là, c'est clair.
4: C'est une entité farceuse, mi-humaine, mi-technologique qui déterre les vies autochtones et les vies queer pour pirater la grande histoire coloniale canadienne, la littérature occidentale et plus largement la culture populaire. C'est un drôle de livre, c'est un livre genre un peu cyborg, plein de détournements, plein d'hybridation. Ici se mêlent les langues, se mêlent les genres littéraires, mais aussi les identités de genre et aussi différents types de narration.
1: Donc, on est donc dans la forme aussi.
4: Dans la forme très, très exploratoire. Parfois, ce ne sont que des signes illisibles.
1: OK.
4: Oui, oui. En fait, l'idée ici, c'est que les poèmes, il y a aussi des récits, il y a aussi même des références à la grande histoire littéraire anglo-saxonne, occidentale, genre Shakespeare. On revient beaucoup à Shakespeare. Tout ça est assez parasité par des signes, par des codes numériques, par des interventions en langue crie aussi, et aussi par des références à la culture pop, genre des stars de la porn gay des années 2000, des films hollywoodiens, de la télé-réalité du début des années 2000 aussi. Tout ça, l'idée, c'est de souligner la manière dont les codes culturels dominants, qui sont tous très blancs, très masculins, très hétéro, très anglo, correspondent pas à la vie des gens queer, des personnes autochtones, des personnes marginalisées.
1: Doivent toujours s'adapter.
4: Et ça crée aussi une genre de dissonance, si on veut, une dissonance culturelle, une dissonance linguistique. Et donc, dans ce livre-là, on imite, en fait, cette dissonance-là, on la crée volontairement.
1: OK. Donc, c'est, on veut pointer du doigt. Est-ce que c'est fait avec humour?
4: Oui, c'est un livre super drôle. Okay. C'est aussi fait avec un rapport à la sexualité il joue un peu avec des choses un peu scandaleuses, un peu controversées. Surtout, ce livre-là montre comment la culture numérique et médiatique blanche dominante anglo-saxonne a créé les codes de la queerness. Ils sont un peu propriétaires de ces codes-là et évidemment, ce ne sont pas des codes qui correspondent aux réalités des personnes queer et autochtones. mais ça les influence grandement. Donc, le livre, avec ses signes, avec ses hybridations, il montre le décalage entre les deux mondes et surtout, il va investir ce décalage à la fois comme un espace de dénonciation, mais aussi comme un espace de créativité.
1: Et à travers tout ça, ça parle aussi de deuil.
4: Ça parle beaucoup de deuil. Alors, ce livre-là met au centre aussi, ben, au centre, c'est une figure qui revient dans tous les livres de Joshua Whitehead, la Cuckoo. Mm. Alors, c'est une figure formidable, c'est une figure centrale dans son travail, emblématique.
1: La Cuckoo, c'est la grand-mère.
4: La grand-mère, donc à la fois consolatrice éternelle, une figure de la résilience, mais aussi la figure du deuil et le symbole de la résistance autochtone. Dans ce livre-ci, la Cuckoo permet de sortir un peu des enjeux expérimentaux, des enjeux queer et tout ça, pour donner au livre une dimension très, très, très sensible et très belle, assez impressionnante. Full Metal Autochtoqueer, c'était quand même un livre sur le deuil des ancêtres, sur le deuil des savoirs ancestraux et des enseignements que ces ancêtres-là auraient pu donner et qui sont rendus disponibles.
1: À travers cette machine-là, donc, qui l'invente.
4: Et donc, c'est ça.
1: Ah, c'est intéressant.
4: Devant tous ces
1: deuils-là. C'est comme une intelligence spirituelle.
4: Exactement. Ben, spirituelle, mais aussi numérique.
1: Ouais,
4: ou digitale, pour utiliser un mot un peu vintage. devant tous ces deuils-là, Whitehead fait avec l'absence, fait avec l'effacement qu'il constitue comme sujet to spirit, avec des codes, avec des désirs, des différents registres, des langues pour inventer une poétique qui est radicale.
1: Comment il a fait, Ariane Desrochers, pour traduire ça?
4: Ben, je ne sais pas comment il a fait, mais comme j'ai dit, quand j'avais lu le livre en anglais, je trouvais ça génial. En même temps, je me disais, ça, c'est pas traduisible.
1: Qu'est-ce qui fait que ça fonctionne pour toi?
4: Ben, je trouve que Ariane Desrochers arrive vraiment à rendre la complexité du travail de Joshua Whitehead sans l'écraser, sans la réduire, évidemment. La complexité de sa langue, la complexité des référents, des référents historiques, coloniaux, mais aussi esthétiques. Tout en ne blessant pas la part extrêmement sensible du livre.
1: Ouais.
4: Elle réussit vraiment à tirer les deux au centre, un peu comme le fait le poète. Donc, chapeau à Ariane Desrochers.
1: Mais moi, je veux dire chapeau à Nicolas Dawson parce que tu m'intrigues beaucoup avec cette lecture-là. Donc, je rappelle le titre « Full Metal Autochtoqueer ». C'est de Joshua Whitehead. C'est traduit, on le disait, par Ariane Desrochers. C'est paru donc chez Mémoire d'Encrier en juin dernier. Merci beaucoup de l'avoir lu pour nous, Nicolas Dawson. Et il y a plein de gens qui nous écrivent justement cette journée Vérité Réconciliation. Suzanne Saint-James de Trois-Rivières, mon coup de cœur, toutes catégories confondues, c'est Chauffer le dehors de Marie-André Gill, grand classique de poésie. D'accord,
4: oui,
1: hein, Nicolas Dawson. Elle dit, j'ai beaucoup aimé la langue, les images. J'ai été touchée profondément par la thématique. Il y a Hilda Rojas qui nous dit, voir Cuckoo au théâtre, ça m'a touchée avec la grande sensibilité des grands peuples et le respect, leur lien, la communication extraordinaire avec la nature. On devrait peut-être les écouter. Il y a également Mélanie Carpentier qui nous parle d'une œuvre marquante, une installation visuelle, sonore et performance de Lara Kramer, une artiste en art vivant qui se penche sur les mémoires et traumas transgénérationnels. Merci de nous écrire comme ça, de nous aiguiller. On va continuer de parler de ce sujet-là également en deuxième heure. Il y a aussi Paul Piché qui sera avec nous, Sonia Sarfati pour son récit Départ au pluriel et Mike C. Vienno lui aussi répond à la question existentielle on lit quoi? Donc on se retrouve tout de suite après le bulletin nouvelle.
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7: Et Ici Louis de Belleval, voici les informations. Des événements se sont tenus au Québec pour souligner la Journée nationale de la vérité et de la réconciliation. Une marche a notamment été organisée par le Foyer pour femmes autochtones de Montréal. Au Lac-Saint-Jean, des membres de la communauté Innu de Machtewiats ont donné le coup d'envoi de la journée en allumant un feu aux premières lueurs du jour sur les berges du Pequakami, le Lac-Saint-Jean. Voici un survol des activités du 30 septembre ailleurs au Canada avec Gabriel Lemarquant-Perrault.

0: Née par Lino, Mélissa Molin Dupuis.
1: Ça renforce le besoin qu'on a de guérir, puis d'être là aujourd'hui, puis de célébrer le fait qu'on est en vie.
0: Le rassemblement a mis à l'avant-plan des survivants des pensionnats, dont l'Algonquine Alice Jérôme, qui a récité son poème « L'enlèvement ».
2: Les événements de ma vie, j'ai passé 9 ans.
0: Partie en canot d'Ottawa le 22 septembre, les membres de 9 nations autochtones participant à une expédition pilotée par le médecin Stanley Volant sont arrivés à Montréal. Prenant la parole à Edmonton, le premier ministre Mark Carney a souhaité se tourner vers l'avenir.
3: Nous bâtissons un Canada plus fort, plus équitable et plus juste, qui repère ses torts.
0: Le Manitoba a racheté un terrain où se trouvaient des tombes anonymes d'enfants autochtones. Voici le premier ministre Wab Kenou.
4: Nous sommes maintenant dans une époque où il y a des personnes qui nous demandent ben, où sont les corps, où sont les os. Sont ici.
0: Des gestes concrets et symboliques pour que le devoir de mémoire se poursuive. Ici Gabriel Lemarquand-Peyro, Radio-Canada, Ottawa.
5: La volonté du chef du Parti québécois de faire disparaître la monarchie britannique au Québec dans les 100 premiers jours d'un premier mandat a marqué la 35e journée de la campagne. Paul Saint-Pierre Plamondon soutient qu'il serait réaliste de rediriger les fonds alloués à la lieutenant-gouverneure. L'engagement trouve écho chez certains de ses adversaires. Mathieu Goyer.
6: Après avoir réussi à faire abolir le serment au roi, Paul Saint-Pierre Plamondon veut pousser jusqu'au bout la rupture avec la monarchie. Un gouvernement du Parti québécois mettrait fin au financement public du poste de lieutenant-gouverneur, même si la démarche est anticonstitutionnelle.
7: Il n'y a rien qui empêche une Assemblée nationale démocratique et souveraine de faire une loi sur l'avenir de cette institution-là, le lieutenant-gouverneur. La Constitution du Canada, rappelons-le, n'est pas une constitution qui a une légitimité démocratique.
6: Un débat inutile et déconnecté des priorités des Québécois, réplique le Parti libéral. Même si son chef admet qu'il n'a pas l'intention de prêter serment au roi s'il devient député, Charles Millard estime que le PQ se cherche des conflits à tout prix.
8: On pourrait passer la semaine à parler de ça et ce serait extrêmement regrettable pour l'ensemble des Québécois qui se cherchent un médecin, les jeunes qui décrochent à l'école.
6: Si la CAQ et le Parti conservateur souhaitent aussi s'éloigner de la monarchie, Christine Fréchette et Éric Duhaime ne sont pas convaincus d'appuyer l'initiative du PQ.
9: On avait d'ailleurs déjà prévu dans notre projet de constitution de revoir ce poste-là.
10: Effectivement, il y a des dépenses là-dedans qui sont aberrantes, là, puis on en entend régulièrement. Maintenant, il faut le faire dans le respect des institutions.
6: Québec solidaire est plus catégorique. Sa co-porte-parole, Ruben Bagazal juge que l'institution appartient au passé.
11: Il y a un consensus au Québec qu'on n'a pas besoin d'une monarchie. On est une démocratie et de donner de l'argent pour cette institution-là, pour nous, ça fait plus de sens aujourd'hui.
6: Ici Mathieu Goyer, Radio-Canada, Montréal.
5: Le mystère plane toujours sur ce qui a motivé l'agression d'un pilote d'un avion reliant Dubaï à Tel Aviv sur son collègue en plein cockpit. L'attaque au couteau a plongé l'appareil dans le chaos et c'est l'intervention rapide de passagers qui a prévenu son écrasement. Les 174 passagers de l'appareil de Fly Dubai s'en sont sortis sains et saufs. Éric Plouffe a préparé ce qui suit.
12: Celui qu'on entend, c'est le premier ministre israélien Benjamin Netanyahou qui prend dans ses bras un homme prénommé Yaniv, un des passagers qui aurait réussi à entrer dans le poste de pilotage où le copilote de nationalité omanaise du Boeing 737 de la compagnie Fly Dubai aurait poignardé le commandant de bord indien. Des vidéos qui circulent sur les réseaux sociaux qui auraient été captées à bord de l'avion montrent entre autres un passager, le visage en partie ensanglanté, qui lance un appel à l'aide au téléphone après avoir affirmé avoir maîtrisé l'agresseur. Une autre vidéo montre les moments précédents et la panique qui s'empare de passagers alors que l'appareil perdait de l'altitude à la suite de cette altercation. L'avion est brusquement passé d'une altitude d'environ 10 000 mètres à 5 000 mètres, et ce, en l'espace d'environ une minute, selon les données d'un site de suivi des vols en temps réel. Un des passagers à sa sortie de l'avion, de retour en Israël, Peleg, Italie, a confié que c'était le choc de constater la plongée d'avion et de ne pas savoir ce qui était en train d'arriver. Ce sont les deux autres pilotes qui se trouvaient à bord en tant que passagers qui ont repris les commandes de l'appareil et qui l'ont fait atterrir en Arabie Saoudite. Le transporteur Fly Dubai a fait savoir dans une déclaration écrite que les raisons et les motivations liées à cet événement restent inconnues et font l'objet d'une enquête. Le gouvernement israélien affirme pour sa part que l'incident dans le vol de Fly Dubai vise à saper ses relations avec les Émirats arabes unis. Éric Plouffe, Radio-Canada, Montréal.
5: Et puis enfin, aux États-Unis, le secrétaire américain à la Défense, Pete Hegseth, va sabrer dans les effectifs de l'État-major de l'armée. Un poste sur 10 sera aboli. C'était les informations.

0: Ici Émilie Perrault. Toujours heureuse de vous accompagner en cette journée vérité-réconciliation. On vient de parler de suggestions avec Nicolas Dassin. Il y a un autre collaborateur qui est avec nous pour répondre à cette grande question existentielle. Mike C. Vienno, bonjour.
1: Bonjour, ça va bien?
0: Oui, qu'est-ce que tu réponds, toi, à la question « On lit quoi en littérature autochtone? »
1: En littérature autochtone, aujourd'hui, on va lire « Les rouges pour la fin » de Mallory Y. Picard.
0: Chez Anne Norac.
1: Exactement.
0: Hâte de t'entendre à ce sujet-là. Également, aujourd'hui, arrive en librairie une biographie qui s'intitule « Tout au long de l'escalier ». On y raconte la vie de Paul Piché qui est avec nous. Bonjour, Paul.
2: Bonjour.
0: J'ai appris plein d'affaires dans ce livre-là, entre autres en lien avec cette journée-là de vérité-réconciliation, ton lien avec les communautés autochtones. Déjà en 1972,
2: oui.
0: Tu t'intéressais, toi, à la question linguistique dans un documentaire avec les Mohawks.
2: Oui, tout à fait. Oui.
0: Et il y a toute une aventure avec Pierre Falardeau. Et là, oui. Ça, on va y revenir, OK? Oui.
2: En même temps que je ne sorte pas de site avec les manettes dans le dos. Là.
0: Ben, vous allez voir, il y aurait peut-être matière. Mais c'est assez fascinant. C'est sous la plume d'Alexandre Béliard qui a écrit ce livre-là. Merci beaucoup d'être avec nous, Paul Piché.
2: Ça me fait plaisir.
0: Puis on va se faire plaisir. On va écouter quelques chansons de Paul, évidemment. Et Sonia Sarfati, bonjour.
3: Bonjour, Émilie.
0: Qui, hier, était dans le lancement de ce livre Départ. Départ, c'est au pluriel. C'est un récit. Donc, on est dans un livre très personnel, Sonia.
3: Oui, tout à fait.
0: Alors, qui dit
3: et pour adultes.
0: Et pour adultes, oui, parce que tu as une grande carrière en littérature jeunesse
3: ouais.
0: aussi. Et quand on dit personnel, souvent on dit fébrile.
3: Oui.
0: Comment
3: c'est
0: tu te sens aujourd'hui?
3: Ben, j'ai pris un dernier café, j'aurais peut-être pas dû.
0: Bon, de toute façon, on a toute l'heure là, pour se remettre de ce café-là. Sonia, merci beaucoup d'être avec nous
3: ça
0: aujourd'hui.
3: Ça me fait plaisir.

0: il ne nous a pas menti, Paul Piché. On t'accueille au son de cette chanson d'Andrea Bocelli. Qu'est-ce qu'elle te fait vivre, cette chanson-là,
1: Paul? Oh, mon
0: c'est
1: Dieu.
0: Immédiat. C'est immédiat,
1: tes yeux. Elle fait sortir la moumoune en moi, là, c'est clair. Moi, ce que c'est que c'est, ça me fait vivre? Écoute, à une certaine époque de ma vie, il a fallu que j'apprenne à pleurer. J'ai oublié de pleurer à un moment donné. À partir de 12 ans, j'ai complètement arrêté de pleurer. Comme ça. Jusqu'à 40 ans à peu près. Et en thérapie, à un moment donné, on m'expliquait qu'il fallait que je redécouvre mes peines puis que je sois capable de les vivre, tout ça.
0: Ça a une fonction, là, tu sais.
1: Ouais, c'est ça. Et puis, à un moment donné, j'écoute cette chanson-là. Puis, ça, je me suis mis à avoir les. Et là, ça me. J'avais perdu ma mère un an avant. En tout cas, ça m'a vraiment aidé. À chaque fois, je m'assoyais puis j'écoutais cette chanson-là. Et j'arrivais à pleurer, tu sais, de toutes mes tristesses. Et je trouve ça tellement beau, je l'écoute encore aujourd'hui.
0: Elle a encore cet effet-là.
1: Oui.
0: Bon, là, on va t'épargner un peu, là. Elle nous quitte, cette musique-là. Mais en même temps, je trouve ça puissant comme histoire parce que c'est aussi ce que tu fais vivre aux gens, Paul Piché, avec ton métier. D'ailleurs, là, j'en appelle aux auditeurs, aux auditrices, là, vous pouvez nous écrire quelle chanson de Paul Piché vous a marqué, de quel moment il a été la trame sonore dans vos vies, parce que c'est ça aussi le métier que tu fais. Et aujourd'hui, je le dis, arrive en librairie la biographie Paul Piché tout au long de l'escalier, écrite par Alexandre Béliard. Mais ça aurait pu aussi s'intituler Éloge de la lenteur, j'ai l'impression, ce livre-là. Dans une époque où tout s'accélère, Paul Piché, j'ai l'impression qu'il faudrait peut-être qu'on s'inspire de ton rapport au temps.
1: Je suis pas sûr. Il se passerait plus grand-chose.
0: Ça se peut que l'émission de radio ne soit pas à la même heure tous les jours.
1: Exactement.
0: Là. Mais il y a quand même de ça dans la façon... on apprend, par exemple, la façon dont les chansons arrivent dans ta vie. C'est un métier d'artisan, là, ce que tu fais, la façon dont tu crées.
1: Oui, mais oui et non. Dans le sens qu'un vrai artisan, pour moi, de la chanson, par exemple, c'est Michel Rivard. Okay. Lui, il s'assoit... Et à tous les jours, il travaille, il écrit. Et il est capable de pondre des œuvres, puis des hits, puis des chansons profondes. Tout. Alors, ça, c'est un vrai artisan pour moi. Gilles Vigneault aussi, évidemment, tout ça. Moi, c'est pas ça.
0: C'est quoi?
1: Honnêtement, ben moi, je compose toujours. Je suis toujours en train d'écrire dans ma tête de la musique ou des paroles, tout ça. Mais je m'assois pas pour le faire. Donc, je marche, je prends des marches dans le bois ou même à Montréal, tout ça, le soir. Et des fois, j'ai deux mots et ça peut prendre... Je t'entraîne en ce moment de travailler une chanson depuis 25 ans que j'ai cette chanson-là sur laquelle je travaille. Je pourrais même t'en chanter un bout. Je peux-tu faire ça? Ben oui, elle n'est même pas inscrite dans ça. Vous n'aurez même pas besoin de payer le droit d'auteur.
0: Je suis curieuse.
1: J'aurais aimé l'hiver. Jusqu'à l'hiver de mes jours, j'aurais cherché mon chemin dans sa main de velours. 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Elle s'habille de mes rêves. Je l'aborde dans mon lit, dans son lit, excuse-moi, doucement sous la neige. En parlant d'une fleur sous la neige, tu sais.
0: Donc, depuis 25 ans.
1: Ouais, je travaille ça depuis 25 ans et je l'ai fait évoluer. Puis là, j'ai un deuxième couplet qui est commencé. Et là, justement, j'essayais de travailler là-dessus un peu cet été. Mais là, c'était l'été, ça marche pas. Fait que mais là, je me suis dit, OK, je vais sûrement la faire avancer deux, trois phrases ou deux, trois mots cet automne.
0: C'est fascinant et on retrouve de ça aussi dans cette biographie-là parce qu'on revient sur des chansons que tout le monde connaît. Puis là, on est dans le thème de l'hiver. Je vais t'amener vers le printemps. Là, on dirait que le chemin est direct, mais bon, évidemment, heureux d'un printemps.
1: Oui.
0: J'ai envie qu'on fasse l'exercice de l'analyse du texte, OK? Donc, on va en écouter un extrait, puis après, je veux que tu nous racontes à quel moment de ta vie certaines phrases sont arrivées.
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0: ça va pas durer. 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
1: Heureux d'un printemps. D'abord, là, on comprend que les saisons t'inspirent, Paul Piché.
2: Ah, bien sûrement, oui. Mais les premières paroles qui me sont venues de cette chanson-là, c'est « Avrari, varé, dédi, dédi,
1: d'abord.
2: Ça, ça a commencé par ça. Mais j'avais ça, j'avais cette mélodie-là et tout. Puis, écoute, je me souviens de composer dans un premier temps, là, « Heureux d'un printemps qui me chauffe la couenne, triste d'avoir manqué encore un hiver. Mm. » Ça a été la première phrase. Et là, j'étais en auto, j'ai stationné l'auto, puis j'ai écrit ça, puis je me suis dit, bon, et là, ça m'a pris 4-5 ans pour le reste. Mais donc
1: il y a des bouts de phrases, par
2: oui,
1: exemple.
2: Oui.
1: Assis sur le bord de mon trou, je oui. me creuse la tête.
2: Oui, ça, c'est venu quand j'étais archéologue à la baie James.
1: J'étais... Oui, parce que ça aussi, c'est dans oui. le livre.
2: Ah, c'est ça. C'est...
1: Quand il était archéologue à la baie James.
2: Oui, j'étais archéologue depuis un bon bout de temps. Mm-hmm. Là, je travaillais comme archéologue. Et donc là, j'étais à la baie James, archéologue, et j'étais assis sur le bord de mon trou. D'archéologue. Puis là, je me creuse la tête. Je trouvais ça comique, dire ça. Et puis, mais là, tout le reste est venu. Mais à la toute fin, je dis, ah, faut que je m'en retourne dans mon trou, creuser ma peine. Mais je travaillais à sa construction rendue là, mais c'est comme 2-3 ans après.
1: Donc là,
2: là
1: on n'est plus dans le même trou. Là.
2: Non, là, plus dans le même trou.
1: Mais ça
2: dans,
1: va dans la même
2: dans la
1: chanson.
2: Dans la chanson, ça marche ensemble, ça se suit. Mais c'est comme ça que j'écris, tu sais.
1: C'est là où moi, j'avais l'image de l'artisan, c'est sur la durée. Mais oui. je comprends ton idée où tu as l'impression que l'artisan, c'est celui qui est peut-être plus discipliné,
2: oui,
1: qui est là
2: c'est
1: tous
2: ça.
1: Les jours.
2: Exactement.
1: Alors que
2: Exactement.
1: Là, on est peut-être plus dans la figure de l'artiste,
2: oui.
1: alors.
2: Oui, de là. Des fois, j'ai pas le syndrome de l'imposteur non. du tout, mais en même temps, il y a quelque chose en moi qui c'est aussi important pour moi de faire un sentier dans le bois ouais. que de composer une chanson là. T'sais.
1: Ce que j'ai appris aussi dans cette biographie là, c'est que tu arrives à la chanson comme militant. À la base, ouais. ton désir, c'était pas tant artistique que de porter un message à travers la chanson.
2: Absolument, c'est comme ça que j'ai commencé à chanter. Ben, c'est-à-dire, ben, c'est ce que je me faisais croire un peu,
1: okay.
2: en réalité. mais en même temps, je rêvais quand même à ça, de chanter. Mm-hmm. J'aimais ça chanter, puis j'ai aimé la musique puis la chanson. Dès le départ, j'ai été inspiré par toutes sortes de grands artistes, là, Vigneault, mm-hmm. Brel, Simon and Garfunkel, puis James Taylor, puis tout le monde, tu sais, m'a inspiré. Beethoven aussi. Puis j'étais inspiré par la musique et tout, mais je veux dire, il reste que, bon, j'ai commencé à chanter plus sérieusement en disant, les chansons que je compose, je pourrais faire ça, aider une cause, une grève à quelque part, mm-hmm. aller chanter pour une clinique médicale qui s'ouvre dans un quartier populaire ou pour les garderies ou je sais plus. Moi, toutes les causes étaient là. Ouais, c'était ma façon d'aller chanter puis aider une soirée à quelque part. Là. Et puis donc, c'est comme ça que ça a commencé, tu sais. Et puis, jusqu'à ce que Robert Léger...
1: Oui, c'est ça. Disent que c'est quand même pas mal bon puis que ça vaudrait peut-être la peine d'en faire un disque. Là.
2: Exactement.
1: Puis d'ailleurs, Robert Léger, dans le livre à la page 157, il raconte que tu avais une méfiance un peu envers...
2: Oui.
1: Le show business, comme si tu avais peur quoi, de vendre ton âme.
2: C'est ça.
1: En allant
2: c'est là
1: plus loin.
2: Que tout le petit mensonge intérieur, oui. il était là. C'est que, au fond, j'osais pas tant que ça rêver d'être capable de vivre de ça, finalement. Oui. Parce qu'on est très chanceux, les artistes. Mmh. Ceux qui arrivent à gagner leur vie en faisant de la musique, là, on est chanceux. Et donc, ce que je répondais à Robert, il disait, ouais, je sais pas, je trouve ça commercial de faire un disque. C'était complètement ridicule. Et puis, c'était comme...
1: Mais en même temps, c'est que la façon dont c'est exprimé, en tout cas, comment je l'ai compris en lisant les mots d'Alexandre Béliard, c'est comme si devenir un privilégié, ça pouvait aussi t'éloigner de ton militantisme
2: je devenais comme un bourgeois, là, c'est comme ça. Là. Mais non, mais de toute façon, Robert... m'a fait comprendre vite fait. Ouais, mais là, tes causes, là. Si tu fais un disque, là, ça va peut-être toutes les aider, tes causes, là. Ah ouais, OK. Fait que là, on a commencé. Mais là, moi, au début, là, j'étais pas un musicien, là, vraiment. Là, je jouais de la guitare, là. Tu sais, je grattais de la guitare, puis je composais des tunes, ça a l'air pas pire. Mais tu sais, la musique en tant que telle, puis tu sais, jouer avec, tu sais, je me souviens quand il me proposait de faire un disque, là, après ça, je me suis mis à écouter des disques, vous dire comment c'est fait, ah oui, là, j'écoutais la batterie, c'est ça, ah ok, là, ils font, mais je veux dire, je reconnaissais même pas la basse, là, dans, tu sais, fait que je connaissais pas ça, fait que là, moi, quand j'ai fait mon premier disque, là, je l'ai découvert comme tout le monde l'a découvert, c'est-à-dire que là, moi, j'étais allé là, ils m'ont tenu, ah ouais, tu sais,
1: on a habillé tes chansons.
2: Ouais, exactement. C'est Robert musiciens. Qui l'a fait. Mm-hmm. C'est lui qui a réalisé l'album avec le talent des Réal Desrosiers et tout le monde, Pierre Bertrand, puis tous ses amis, Serge Fiori, puis toutes sortes de monde. Moi, j'étais le grand chanceux d'être entouré de tous ces... Et là, on a fait un premier disque. Moi, je veux dire, quand j'écoutais ça en studio, j'étais renversé. J'étais là, waouh, c'est bien bon, ça.
1: Mais parmi les musiciens qui t'ont impressionné, il y a Alain Lamontagne, Harmonica Podoritmi. On va aller écouter un extrait de « Il n'y a pas grand-chose dans le ciel à soir ».

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1: Parle-moi de l'apport d'Alain Lamontagne sur cette chanson-là.
2: Ben c'est lui, Gaëtien, ça.
1: Ouais.
2: Et puis lui, c'est incroyable, parce que justement, pour moi, c'est un artiste, c'est un des grands artistes du Québec. Et moi, je l'ai vu, ben, c'est ceux qui ont eu la chance de le voir... Ils vont te le dire, c'est extraordinaire ce que tu... Moi, j'étais à Cuba à un moment donné avec lui, il y a très, très longtemps, avant même qu'il y ait du tourisme, on est allé participer à un festival de chansons. Et là, lui, là, à un moment donné, il s'y met à jouer devant des Cubains, là, tu sais, des... Et là, eux autres, là, ils ont embarqué, puis ils se sont mis à danser, puis ils capotaient. Là. Lui, là, c'est universel, son affaire. N'importe où dans le monde, il va renverser le monde sur le dos. Fait que, tu sais, c'est un grand artiste. Fait que là, lui, cette chanson-là, OK, moi, j'avais du fun avec ça, mais là, lui, il a donné son oomph, comme on dit, là.
1: Oui,
2: c'est ça. Là,
1: sa marque, elle est là dans cette chanson-là. Des discussions que tu as eues beaucoup avec Robert Léger, des discussions un peu philosophiques, mais j'ai envie qu'on se pose la question, c'est quoi le pouvoir d'une chanson, Paul Piché?
2: Ah mon Dieu, ben moi je pense que c'est les artistes en général, au fond, que ce soit chanteur, musicien, cinéaste, romancier, peu importe, peintre, je pense que faut nommer nos émotions. Et ça, ça a l'air de rien, mais nommer ses émotions, tu sais, on peut payer très cher un psychologue pour essayer d'arriver à nommer une émotion, c'est pas évident, là. Mais quand on écoute une musique, on se reconnaît. Donc, quand un artiste arrive à nommer sa vérité, là, on est tous un peu, on est touché, on se reconnaît. Donc, c'est ça, c'est à ça que ça sert, c'est tout, c'est juste ça. Et puis, évidemment, moi, tu sais, c'est ce que j'ai fait, là. Mais évidemment, j'ai nommé toutes mes émotions. Dans les émotions dans ma vie, moi, il y a la vie, l'amour, la mort, peu importe, tout ça compte. Mais il y a aussi la solidarité, c'est quelque chose qui m'émeut. Alors, j'ai nommé ça, moi aussi, en fait. Alors, quand j'ai réussi à nommer cette émotion-là, ben ça solidarise encore un peu plus le monde.
1: Puis on le vit en spectacle, dans ces moments-là de communion. Il y a des gens qui nous écrivent, Stéphanie de Québec, la chanson « Avec l'amour ». Sur l'album « L'escalier de Paul », elle dit « J'avais présenté un exposé dans un cours en littérature québécoise il y a plus de 30 ans au cégep. Elle avait parlé de ce texte-là. » Elle dit « Déjà, il mettait la table sur la nécessité de pleurer pour vider son trop-plein. » Oui, c'était nommé dans cette chanson-là. Monique Simard qui nous écrit la chanson « La vie ». Et magnifique, cette chanson me fait le même effet que la chanson d'Andrea Bocelli pour Paul Piché. Évidemment, les gens vont nous parler de l'escalier. Hein?
2: Ben oui.
1: Tu le sais.
2: Ben oui.
1: Ça fait partie de ta vie
2: absolument,
1: maintenant.
2: Ben
1: d'ailleurs,
2: oui.
1: c'est le titre de la biographie, Tout au long de l'escalier. Tu disais que ça fait 25 ans que tu travailles sur une chanson. L'escalier, c'est combien de temps pour écrire un texte?
2: Ah, ça avait été 4-5 ans à peu près.
1: Quelque chose qui t'a habité pendant...
2: 4-5 ans, c'est-à-dire que j'ai eu une première inspiration telle qu'écrite dans la chanson, juste avant de fermer la porte, là, je me demande, j'oublie quelque chose. Et puis, tout simplement, puis là, je me rends compte que j'oublie rien. C'est en dedans de moi là, qu'il y a un vide. Puis, c'est ça, je me sentais seul, tu sais. Puis, j'ai peut-être eu cette image-là. Je me sentais seul comme la rivière dans le nord chez nous. Quand les enfants, on jouait beaucoup autour de la petite rivière, là, puis je me demandais justement, quand les enfants sont tous partis, là, comment qu'elle se sent, la rivière, tu sais. Et puis je me sentais seul comme une rivière abandonnée par des enfants, tu sais, c'était ça. Donc, j'ai eu cette image-là, fait que là, ben, je l'ai écrit après. Mais tu sais, je me souviens parfaitement du moment où c'est arrivé. J'étais sur la rue Atatécane, d'ailleurs, je descendais un escalier intérieur, là, au coin de René Lévesque, Atatécane. Et puis là, je descendais un escalier, puis je m'en allais chez Jean-Pierre Lefebvre pour... Oui, le cinéaste, Jean-Pierre Lefebvre, parce qu'il m'avait demandé de travailler avec Pierre Huet. On s'est mis ensemble pour composer une chanson pour son film qui s'appelait « Avoir 16 ans ». Et lui, il m'avait donné le titre, possiblement. Il dit « Ben écoute, si tu peux dire un moment donné « J'aurai jamais 18 ans », tu peux écrire ça dans une chanson. Fait que là, on a fait une chanson qui s'appelle « J'aurai jamais 18 ans ». Puis en tout cas, c'est, fait que, c'est...
1: Et tout ça, donc, à ce moment-là, il y avait aussi la naissance de l'escalier. Il y a Annie qui nous écrit « C'est ma chanson préférée. C'était la chanson préférée de ma défunte mère. Je l'ai souvent vue pleurer en l'écoutant. Cette chanson m'émeut à chaque écoute. » Ben là... C'est un avertissement, Annie. Là, on va aller en écouter un extrait, puis en plus, c'est chanté avec une chorale. Il me semble qu'on vient décupler l'émotion. On en écoute un extrait. Mais...

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1: C'est aussi la chanson préférée de Geneviève Damos, Claude Marié, aussi de Gatineau. Comment on se sent quand on est appuyé par un cœur comme
2: ah,
1: ça?
2: Ah mon Dieu, mais là, j'écoutais ça, je trouvais ça beau, là. Ah mon Dieu, j'aime ça.
1: Mais pour quelqu'un qui aime la solidarité, là, ah, ça ben doit oui. être l'exemple ultime de...
2: Bien dit, c'est tellement ça. Puis justement, il y a un autre... Dans ce moment, je travaille avec mon ami Claude Castonguay, un des musiciens mm-hmm. que vous allez croiser souvent dans les titres de compositeurs avec moi. On compose des musiques, puis là, justement, il y avait des mélodies. Puis là, je l'ai appelé une fois, justement, j'ai dit, ah, tu vois, je la vois un peu chantée par une chorale d'enfants, peut-être. En tout cas,
1: Oui, on fait appel...
2: On travaille.
1: Au cœur. Cette chanson-là, L'Escalier, si on va vers les influences de Paul Piché, par exemple, Clémence, La vie de factory.
2: Oui.
1: J'ai entendu Brel aussi là-dedans. C'est quoi les influences qui t'ont marqué?
2: Oh, tellement tout le monde.
1: Tout le monde.
2: Toutes les... Mais tu sais, La vie de factory, là, je veux dire, c'est une des plus belles chansons. Ça dit tout, cette chanson.
1: C'est un film, hein?
2: C'est un film.
1: On le voit.
2: C'est extraordinaire. Ah non, extraordinaire. C'est certain que Gilles Vigneault, comment je dirais, c'est sûr que c'est mon... Je ne sais même pas si je peux dire mentor, là, parce que c'est tellement plus que ça, je veux dire. Gilles Vigneault, moi, je trouve ça incroyable. C'est pour moi, c'est l'équivalent de Voltaire ou Shakespeare. C'est vraiment... Pour, à l'époque des Lumières, c'est ça. C'est Molière, Voltaire, peu importe. Mais moi, Vigneault, aujourd'hui, décrit parfaitement la situation mondiale. Dans le sens que ses préoccupations dans toutes ses chansons... C'est ce qui se passe, la mondialisation qu'on vit, le rapport entre toutes les différentes cultures qui sera... On retrouve tout ça dans Gilles Vigneault et il y a des clés puis des solutions là-dedans. Puis il y a vraiment... je pense que ça va rester longtemps là, une référence. Là. Pour moi, en tout cas, je nous trouve chanceux de juste être son contemporain. Là,
1: oui, parce que c'est ça, Voltaire, on peut moins lui jaser. Mais
2: exactement.
1: Gilles Vigneault, c'est quelqu'un qui a été
2: Oui, puis encore accessible. Aujourd'hui, quand il fait des entrevues, là, à l'âge qu'il a, je dis, tabarouette, t'as l'impression de parler à un gars de 30 ans. Là, il a un cerveau absolument incroyable.
1: Il a été très généreux aussi de partager son savoir en faisant des ateliers avec les auteurs-compositeurs de plein de générations. Je le rappelais, aujourd'hui, c'est la journée Vérité-Réconciliation, Paul Piché. Oui. Et en lisant cette biographie tout au long de l'escalier, je te ramène à tes années de cégep, 1972. Donc, t'étudies, t'as la chance de faire un documentaire. Qu'est-ce qui t'intéresse à ce moment-là?
2: Ben, effectivement, j'avais déjà rencontré un ami à moi. J'ai rencontré un ami Innu, un cri de Matagami. Je l'avais rencontré à Montréal, je sais pas trop, en tout cas peu importe. Et puis c'est devenu un ami. Puis j'étais allé chez eux à Matagami. En tout cas, j'ai été sensibilisé vite à la cause des Premières Nations. Et puis à ce moment-là, moi, je pensais j'avais un travail à faire en fait. Pour le cégep. Et donc, c'était... et là, j'ai pris la peine de faire un vidéographe, qu'on appelait un vidéoclip, un vidéographe. Et puis, je me suis rendu à Kainawaki. Et puis, je suis allé voir... J'étais déjà très sensibilisé par la situation là-bas. J'avais lu là-dessus. J'avais lu... L'histoire là, de Kainawaki, je veux dire, OK, on a dit à du monde, OK, on va vous installer là, vous allez être correct, ça, parfait. Fait que là, on leur a donné un territoire, putain, parfait. Et là, après ça, on a passé un pont. OK, on passe un pont chez vous. Excusez-nous, on va juste passer. Là, il est sorti, on a pris tout le territoire. OK, non. Après ça, on a passé une ligne électrique. Excusez-nous, on va passer une ligne électrique aussi là chez vous. Fait que, OK. Puis là, après ça, on a fait toute la canalisation, les canaux, la voie maritime. Ah, excusez-moi, vous aviez une belle grande plage ici où est-ce que toutes les nations venaient... Mohawks se rencontraient. Là, ah, excusez-moi, on va vous couper ça... Fait que là, c'est comme si tu invites quelqu'un chez vous, puis tu dis, OK, viens, tu vas rester ici dans cette chambre-là, mais
1: je passe
2: avec le temps, on va passer toutes les utilities, comme on dit, l'aération va passer là, puis la plomberie, puis tout ça, puis là, ben, t'es resté dans... T'sais. Fait que là, quand on parle de réparation, là, on a beaucoup à faire en ce qui les concerne, tu comprends? Et là, peu importe, on les a vus fâchés souvent, ben, moi, tu sais, je les comprends, là, tu sais. Fait que ça, c'était une chose. Fait que moi, je m'intéressais à ce moment-là, bon, c'était plus par rapport au langage.
1: C'est ça, à la langue, parce que, bon, ils parlent anglais, on leur a amené ça, mais c'est la perte de leur propre langue.
2: Oui.
1: Et là, ça nous amène tout ça vers Pierre Falardeau.
2: Ah, ben oui.
1: Un camarade.
2: C'était mon professeur.
1: Oui, c'est ça. Puis là, à un certain moment, vous sentiez investi d'une mission, donc tu retournes voir cet ami-là à Matagami. C'était quoi votre projet?
2: C'est parce que moi, j'avais vu, quand il faisait, il se préparait à faire la baie James, mais il y avait aucun aucune entente avec les cris là-bas. Il y avait vraiment... Ils se foutaient complètement d'eux autres. Fait que là, moi, j'avais vu qu'il avait construit un pont à Matagami quand j'étais allé voir mon ami Claude Otter, qui s'appelait. Claude Laloutre. Donc, j'avais vu, il y avait un pont qui était fait, mais la route n'était pas encore faite, mais il avait juste fait le pont, et la route était pour être là. Et là, c'était pour aller construire les barrages. Fait que là, on s'est dit, nous autres... Bon, si on fait sauter le pont, là, ça va retarder un petit peu, ça va leur donner la chance de négocier un petit peu. Puis là, Pierre Falardeau, c'est un professeur, là, lui, là. C'est quelqu'un de sérieux, en tout cas. Et puis là, on était une couple d'amis, là, trois, quatre de mes chums, puis Falardeau, tout ça. On a planifié vraiment d'aller faire sauter le pont.
1: Mais vous avez la bonne idée de demander l'opinion de ton ami.
2: Moi, je parle à mon ami, entre-temps, j'y demande à lui, ben, tu sais, qu'est-ce que t'en penses, ça? Ben, il dit, je vais en parler à ma gang, à mes sages. Et puis là, on est allé explorer, puis là, avec Falardeau, on faisait de l'escalade en dessous du pont pour savoir où mettre les... parce que lui, il avait fait une petite étude pour savoir où mettre la dynamite pour faire tomber le pont. Peu importe, puis là, pendant ce temps-là, les autres exploraient autour la situation. Et là, finalement, on a un peu abandonné le projet parce qu'on se disait, ça va être la seule façon, c'est avec un minuteur. Puis là, ben, tu sais, il va peut-être avoir des travailleurs qui vont pas, on veut pas tuer personne. Fait que, tu sais. Et puis en même temps, ben là, mon ami Claude, il revient, il dit non, ils veulent pas. Et les sages disent que c'est pas une bonne idée.
1: C'est le genre d'histoire que vous allez découvrir dans cette biographie tout au long de l'escalier. Il y a encore des gens qui nous écrivent. Il y a Nathalie Joannette qui dit qu'elle aimerait connaître l'histoire de l'écriture de la chanson À ma hauteur. Elle dit, c'est une de mes préférées. C'est une chanson qu'on trouve sur l'album Le Voyage.
2: Ah, ben 1999. Oui. Ah, mais c'est drôle. C'est le fun. Ben, justement, ça, écoute, j'ai composé ça beaucoup au Café Souvenir. C'est curieux. C'est un café, là, c'est à rue Bernard, là. J'allais là souvent et je composais beaucoup cette chanson-là. Je sais pas qu'est-ce qui l'a vraiment inspiré, mais c'est certain que ça me ramenait beaucoup à... Peu importe la petitesse qu'on a, qu'on est, que la vie et tout ça, on peut être très, très grand aussi. Il y a quelque chose de très grand dans la générosité. Mais même si on se sent très petit, il y a quelque chose dans l'acceptation peut-être de sa petitesse ou de qui on est. C'est un peu à ça que je fais référence. Quand tu acceptes qui tu es, ta vérité, tu tombes dans une grandeur infinie, là, tu sais. Fait que c'est un peu ça, là.
1: Est-ce que... Quand on nous propose l'exercice comme ça d'une biographie, là, parce que tu dis tantôt, tu n'as pas le syndrome de l'imposteur pour l'artiste. Est-ce que tu avais un peu le syndrome de l'imposteur pour dire est-ce que ça vaut la peine qu'on ait raconté tout ça ou tu le savais qu'il y avait matière à raconter?
2: Ah ouais, non, je me suis même pas posé la question vraiment. Tu sais, je pensais même pas. Ben là, j'y pensais pas à ça. Ouais. Je pensais pas, je me disais, je vais écrire une biographie où je devrais écrire mes affaires. Non. Moi, je pensais pas à ça. On m'a approché. Et sur le coup, j'étais là, ah oui. Tu sais, quand on commençait à me parler d'une biographie, j'étais là, ah oui. C'était pas par syndrome de l'imposteur, c'était vraiment, ah oui, est-ce que j'ai le goût de parler de ça? C'était plus ça, je pense. Et puis là, on m'a parlé d'Alexandre. Ah, Alexandre Béliard, ah ok, oui. Ah ben oui, avec Alexandre, oui.
1: Là, okay. Il y a un souffle dans cette écriture-là, puis en tout cas, au nombre de pages qu'il y a, je pense qu'il y avait des histoires à raconter, on est au-delà de 375 pages. Je vois plein de messages encore, Paul Piché, Marie-Ève de Montréal qui nous écrit, c'est un artiste qui m'a littéralement fait aimer la musique québécoise. Plusieurs de ses chansons me touchent, me bouleversent. Elle dit merci pour les émotions vécues lors du référendum de 95. Je suis interpellée plus politisée grâce à ces événements-là que j'ai vécu à l'âge de 18 ans. Donc, elle avait 18 ans à l'âge du référendum. Il y a Hélène de Québec qui dit que sa chanson de Paul Piché, c'est Tigalo. C'est associé à la naissance de son fils, qui a 37 ans, juste d'y penser. Elle dit les larmes montent aux yeux. Et Anne, en terminant, qui dit que elle a mis une phrase dans son application pour le doctorat en psychologie. Elle a écrit la phrase « Pour aider le monde, il faut savoir être aimé ».
2: Ah, c'est beau.
1: Merci beaucoup à tous ces gens qui prennent la peine de nous écrire. Merci, Paul Piché. J'invite les gens donc à lire « Tout au long de l'escalier » d'Alexandre Béliard. C'est paru donc chez Libre Expression. Et il y a encore ces chansons-là sont encore en vie, en spectacle.
2: Ben
1: tu
2: oui, ben
1: tu
2: oui.
1: continues donc le 3 octobre au Théâtre Manuvie à Brossard, ensuite à Laval, l'Assomption. Merci beaucoup, Paul Piché. Et on se fait plaisir en se laissant sur la chanson « Sur ma peau ».

0: sur ma peau, Paul Piché, il y a Sonia Sarfati qui est avec nous, qui nous a fait une petite confidence maintenant que Paul a quitté le studio. Peut-être qu'elle était gênée de le dire devant lui. Mais Paul Piché, il t'a accompagnée de quelle façon à ton arrivée au Québec, Sonia?
1: Écoute, j'avais 10 ans, j'arrivais de Toulouse. Alors, quand je parlais, c'était, je chantais en parlant. j'essayais d'apprendre le français d'ici en écoutant et en imitant Paul Piché et Beaudommage.
0: C'est ce qui t'a permis donc de passer
1: de
0: un
1: m'intégrer.
0: Peu. Oui, de t'intégrer dans la culture québécoise. Hier, à la même heure, on avait un fan club au sujet du poète Mahmoud Darwish. On a reçu ce très beau message de Jennifer Tremblay de Québec qui dit « Merci pour ce moment d'espoir et de partage d'une culture qui m'est tout à fait inconnue. Je suis devenue émue aux larmes en entendant Mustapha Fahmy réciter le dernier poème en arabe. Je n'y connais que dalle en arabe et pourtant cette musicalité, cette douceur et la passion ressentie a fait couler plusieurs larmes sur mes joues. » Si vous avez manqué ce moment-là, vous pouvez aller rattraper sur Radio-Canada Audio. C'était hier.
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0: 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Et aujourd'hui, en cette journée Vérité et Réconciliation, on a demandé à nos collaborateurs de nous aiguiller vers des littératures autochtones. Et Mike Sévienneau est de retour avec nous. Bonjour, Mike.
4: Allô, comment vas-tu?
0: Ça va bien, et toi?
4: Ça va très bien.
0: Donc, dans ta vie de libraire, t'en vois passer beaucoup des livres, évidemment. Oui. Qu'est-ce que t'as choisi quand on t'a donné ce mandat-là?
4: Aujourd'hui, j'ai pris Les Rouges pour la fin de Mallory Y. Picard aux éditions Anénorak. C'est un recueil de fiction, d'autofiction qui essaie de faire l'hommage de la mamie, mais en même temps en allant chercher toutes les strates du passé de la... Mais de l'autrice.
0: De l'autrice. Oui. Les Rouges pour la fin, donc on est dans les Smarties.
4: Exactement, okay. Mais c'est parce que sa mamie lui refilait des fois des Smarties dans le fond de la main, puis elle lui disait toujours, tu gardes les Rouges pour la fin. Mais en même temps, il y a toute une allégorie. Ces Smarties-là, c'est tout le leg. C'est vraiment tout l'héritage de la mamie. Et il y a tout un rituel qui se crée dans la remise de ces objets du passé et du présent en même temps.
0: Et comment ça se manifeste dans son écriture?
4: C'est une écriture extrêmement éclatée. C'est une artiste multidisciplinaire. Mm-hmm. Elle se dit une artiste non disciplinée. En fait, c'est ça. Elle se dit comme ça. C'est aussi littéralement ça. Et on le sent, c'est éclaté. Et donc, elle fait appel à la langue de la mamie, à la langue autochtone. Mais il y a également un français extrêmement actuel, éclaté, que certains pourraient dire vulgaire. Moi, je dirais beaucoup plus franc, beaucoup plus un cri. Qui vient, qui se promène tout au long du livre et qui mêle justement la recherche de ce lien avec l'identité autochtone et en même temps sa quotidienneté très présente dans Schlager Maisonneuve.
0: OK.
4: Oui.
0: Donc on est dans
4: on est vraiment dans l'urbanité et vraiment dans la tradition.
0: Puis comment, tu sais, quand tu dis que ça peut aller jusqu'à la vulgarité, ça sonne comment, là?
4: Je me permets un extrait.
0: Ben, j'aimerais ça l'entendre.
4: Je me permets un extrait. Tu vois, on n'est pas dans la vulgarité, mais dans le ton, tu vois,
0: ça
4: sonne.
0: Okay, ouais.
4: Avec pas de canot, avec pas de tambour, avec pas de forêt, avec pas de perlage, avec pas de rituel, avec pas de clan, avec pas de langue, avec pas de terre sur la réserve. A jamais mis de plume, mamie, à part dans son regard et sur ses caresses, des plumes dans ses caresses. Tu vois, ça tape, c'est violent au niveau de l'affirmation et ça vient glisser et ça revient toujours à la mamie. Puis on a toujours en tête le leitmotiv des Smarties qui reviennent dans la main.
0: Donc tout ça, et on dirait que j'ai envie de le voir en performance.
4: Ben exactement, et en performance, ça donne quelque chose de différent parce que j'ai vu des extraits, j'ai pas eu la chance de voir le spectacle, mais il y a tout le récit qui est là avec un musicien, c'est très punk.
0: Okay.
4: Donc il y a sur scène, je le vois, il y a des cris, elle s'exprime, elle se déplace, elle se roule au sol, il y a vraiment tout le corps qui exulte, qui a besoin de crier cette violence, mais en même temps l'oubli du passé et la quête d'identité. Elle fait une recherche de ce qu'elle a été, de ce qu'elle a oublié et de ce que ses ancêtres peuvent lui ramener dans un contexte actuel qui fait que elle se cherche un peu et dans la ville et dans le passé traditionnel.
0: Oui, donc ce questionnement-là du déracinement, je vois un autre extrait là, que tu citais à la page 63. Je ne sais pas si tu peux nous lire.
4: Oui, page 63. Puis, oui, effectivement, c'est clairement le texte. Beau. Mais ne nous rencontrons-nous vraiment que lors d'un face-à-face avec ce qui fait obstacle à la rencontre. J'ai mal aux étoiles que je me suis inventées. Et tout le long de ce long texte qui est en cris, en pleurs et beaucoup en douceur. Il y a beaucoup de douceur. Il y a ce constat qu'il y a peut-être dans ce ciel-là beaucoup d'étoiles. Et on en parlait avec Paul Pichet tantôt, oui. qui ont été données, qui ont été offertes, mais qui s'éteignent peu à peu. Puis je pense que quelque part, elle ne veut pas que les lumières, ces étoiles-là s'éteignent, mais elle aimerait que ce soit ses vraies propres étoiles qu'elle peut allumer.
0: Et donc, c'est ce qu'on sent à travers sa poésie. Je rappelle le titre, Les Rouges pour la fin, Mallory Y. Picard, c'est aux éditions Anénora, que c'est paru l'an dernier. Comme libraire, là, est-ce que tu le sens, la vitalité de la littérature autochtone?
4: Oui, c'est fou, énormément. Je dirais depuis 5 ans, là, c'est incroyable. Les gens sont intéressés, les gens sont curieux, les gens veulent découvrir la langue, l'identité, veulent leur entendre des histoires différentes et des façons de raconter différentes.
0: Oui, c'est ça, dans la forme aussi.
4: Dans la forme également.
0: Dans l'oralité.
4: L'oralité, beaucoup d'oralité dans ce recueil-là, et c'est très présent. Les gens veulent découvrir vraiment, prendre,
0: Je vois, il y a plein de gens qui nous écrivent via la bulle de conversation. Je vais prendre le temps d'en nommer quelques-uns. Caroline Vignot et sa fille de 12 ans, Naomi, elles sont de Varennes. Elle dit, nous, on est très fans de Niche, la série littérature jeunesse.
4: Oui, exactement.
0: Isabelle Picard.
4: Exactement.
0: Tu vois passer ça toi aussi. Hein?
4: Énormément, énormément. C'est très bien fait.
0: Il y a Paulette Camiran aussi, toujours dans Isabelle Picard. Elle dit, le livre audio des glaçons comme du verre. Un récit très touchant d'une famille autochtone décimée. Elle dit, les conséquences sur chacun de la façon dont elle a raconté les conséquences sur la vie de chacun des membres. Il y a Julie Desrochers de l'Assomption qui nous parle du peintre autochtone d'origine crie Kent Monkman. Elle a vu cette exposition-là au Musée des Beaux-Arts de Montréal. Elle a été subjuguée.
4: Oui, récemment, c'était là. Puis c'est très particulier avec un genre d'appropriation de la modernité, mais en conservant vraiment toute la tradition. C'est très particulier comme œuvre picturale.
0: Et tout à l'heure, il y a Nicolas Dassin qui nous proposait la version en français Full Metal Autochto-Queer de Joshua Whitehead, mais dans la version originale en anglais, la page couverture est de Kent Monkman. On peut pas ne pas reconnaître ce style-là qui est tellement particulier. Il y a Marc Perron de Sainte-Thérèse qui dit « Cashed In, ça m'a complètement chamboulé, ça m'a ouvert les yeux sur une musique, des langues que je ne connaissais pas. » Je prends la peine de vous le dire, la musique de Cashed In, elle est de retour sur les plateformes, donc si vous voulez l'écouter, faites-vous plaisir. Merci beaucoup, Mike Seviano, pour cette recommandation lecture.

0: Gagner sa vie avec sa plume, et c'est ce qu'a fait ma prochaine invitée depuis une trentaine d'années. Elle a écrit des milliers d'articles pour le quotidien La Presse et pas moins d'une soixantaine de livres, dont le roman Comme une peau de chagrin, qui a remporté le prix du gouverneur général en littérature jeunesse. Sa Bible à elle, c'est le livre Écriture de Stephen King. Et on l'accueille au son de la chanson qui l'a fait danser, Sonia Sarfatti.
1: Et pleurer.
0: Et pleurer en même temps.
2: Ben oui.
0: Est-ce que tu as eu peur de ne pas survivre à l'écriture du livre que tu viens nous présenter aujourd'hui?
1: Oh là là. Ouais.
0: Ouais, hein?
1: Oui.
0: Il y a beaucoup d'émotions parce que c'est un livre qui est très personnel. Je vais prendre le temps de le présenter aux gens qui nous écoutent parce que ça fait partie de cette magnifique collection, la collection 3. C'est la collection qui est dirigée par Daniel Lorrain chez Québec Amérique. Vous avez lu là, Marc Séguin avec Les Repentirs, Les Disgracieuses de Claudia Larochelle, l'an dernier Bézoard de Pascal Monpetit. Et quand on publie dans cette collection-là, il faut accepter la condition. Ce sont trois récits inspirés de moments marquants dans la vie de leur auteur. Alors là, quand on accepte de faire ça... D'abord, ça fait longtemps que Daniel Lorrain t'avait approché, Sonia.
1: Et là là, oui, elle me talonnait depuis des années. Et j'arrivais pas. Et je savais que ça serait un livre très important pour moi parce que c'est mon premier texte plus littéraire.
0: C'est ça, personnel.
1: Pour adulte aussi. Et donc, je voulais faire les choses bien. Et autant, j'ai un aspect créatif et tout ça, mais... Autant je suis cartésienne, j'ai besoin d'une structure et j'avais besoin d'un thème qui était clair. Je l'avais pas. Je pataugeais à droite à gauche et tout à coup, ben, la vie a été dure avec moi pendant 3 ans.
0: Alors, on parle du décès de tes parents. Donc, dans ce livre-là, tu reviens sur la mort de ta mère, de ton père, et aussi sur un enfant qui choisit de faire une transition de genre. Donc,
1: partant à Londres.
0: Tout en partant. Donc, les départs, il y en a plein.
1: Oui.
0: Et pour le contexte, je veux juste le rappeler, on parlait tout à l'heure du fait que tu as appris le français à travers le français québécois. Mais donc, tu es l'aînée d'une famille de 3 enfants, Sonia Sarfatti, tu es née à Toulouse, de l'union entre ton père qui était d'origine tunisienne. Ta mère d'origine italienne. Vous avez immigré donc au Canada quand tu avais 10 ans. Et dans ce livre-là, ce que tu vas aborder, c'est la pudeur des relations familiales, des non-dits avec ta mère, avec ton père, avec cet enfant aussi. Toi qui gagnes ta vie avec les mots, là, est-ce qu'il y a un paradoxe de te rendre compte que la communication a été parfois aussi difficile?
1: Sais-tu, je pense que c'est pour ça que je fais ce métier-là. Justement parce que je me suis longtemps pas senti la liberté de partager. Il y avait tellement de barrières partout et j'avais besoin de mettre des mots sur les choses. Et je pense que c'est vraiment pour ça que j'ai fait la carrière que je fais en écrivant.
0: Et toute jeune, tu le racontes, la machine à dactylo à l'âge de 12 ans, là, libérateur pour toi.
1: C'est
0: là.
1: Vraiment, ça c'est le plus beau cadeau que mes parents m'ont fait là, à Noël. Je me suis dit, ben là j'ai une machine à écrire, je peux écrire un vrai livre. Et encore une fois, la cartésienne, je vais écrire 10 pages chaque mois. Et au bout d'un an, j'avais un manuscrit de 120 pages. Je l'ai toujours. C'est tellement mauvais. Mais c'était le défi, c'était de se rendre au bout.
0: Mais oui.
1: Et je pense que souvent, les gens me demandent comment on fait pour être écrivain et tout ça. C'est la persévérance.
0: C'est ça.
1: C'est la discipline.
0: Mais c'est le travail d'artisan là, dont parlait Paul Piché un peu plus
1: exactement.
0: Tôt.
1: Exactement.
0: C'est ça, c'est de se présenter.
1: Ouais.
0: Tu dis que c'est tellement mauvais, mais en même temps, c'est tellement précieux d'avoir gardé ça.
1: Oui. C'est... L'encre est toute délavée, les pages sont jaunes. Je le montre quand je vais dans les écoles, je le montre aux enfants. Là, voilà.
0: Donc, c'est important de garder ces traces-là.
1: Oui.
0: Donc, dans ce livre, tu reviens par exemple, des fois sur des commentaires cassants que ta mère a pu avoir à ton sujet, sur ton apparence physique. Et c'est pas un règlement de compte avec ta famille,
1: non.
0: Sonia. J'ai l'impression que c'est presque plus un règlement de compte avec ton narratif. C'est comme si tu revenais sur des histoires que tu t'es racontées toute ta vie. Et là, tout à coup, c'est comme s'il y a une autre vision. L'histoire de la balance, par exemple. Est-ce qu'on peut parler de ça?
1: Oh, ben oui, pendant des années, j'ai dit, moi... 11 ans, je crois. À 11 ans, à Noël, j'ai eu une balance. Et je mettais ça sur le dos de ma mère, parce que bon, j'ai toujours eu des problèmes avec mon poids, mon image corporelle.
0: Donc, toi, tu disais toujours, mais quelle malveillance de la part d'un parent d'offrir une balance à un enfant.
1: Et finalement, en réfléchissant, je me suis dit, en revenant sur mon passé, je me suis dit, mais c'est peut-être moi qui l'ai demandé. la balance. Ce livre-là, ça m'a aidé à comprendre énormément, énormément de choses. Ça a été une psychothérapie, je l'écris même, je pense, quelque part.
0: Mais il y a l'histoire du marathon, par exemple. Tu sais, quand tu dis que tu as eu ce côté-là très cartésienne, et où un jour tu te lances dans cette aventure-là du marathon, et tu n'as jamais osé demander à ce que quelqu'un vienne t'accueillir.
1: Non, c'est ça. Et ma mère n'a jamais... Il n'est pas venu me voir alors qu'elle avait envie de me voir.
0: Donc toi, toute ta vie, tu gardes ce souvenir-là de « je finis un marathon, il n'y a personne qui m'accueille, mais en même temps, j'ai demandé à personne de venir. »
1: Exactement. Et ma mère, de notre côté, quand on a vidé la maison de mes parents avec mes frères, j'ai trouvé la photo d'arrivée du marathon. Je pensais que je l'avais perdue. Et ma mère et mon frère Eric, qui était très proche de mes parents, me dit « maman, c'était un de ses grands regrets dans la vie de ne pas être venue t'accompagner. » Alors, c'est tous ces rendez-vous manqués dont il est question. Mais je suis chanceuse quelque part quand mon père est parti, bon, déclin cognitif et tout ça, mais crise cardiaque, et puis il n'était plus là. Ma mère, elle a été malade, elle a eu un cancer, et j'ai pu l'accompagner pendant les deux derniers mois de sa vie. On a pu enfin parler.
0: Rattraper ces silences-là, mettre des mots. Et même après son décès, il y a encore des choses que tu apprenais, par exemple, cette histoire-là sur le marathon. Ouais. C'est touchant aussi de voir dans le chapitre que tu consacres à ton père, l'exercice autobiographique qu'il a fait lui aussi. Il a rempli un carnet où il se met à répondre à des questions-là. Ça te permet aussi de te reconnaître un peu à travers lui?
1: Ben oui, mais autant mon père que ma mère, et j'étais à peu près pas au courant de ça, mais tous les deux écrivaient. Ma mère écrivait des poèmes. Elle appelait ça mes petites rimettes. Elle en a même publié dans le Bel Âge. Elle était très, très fière de ça. Mon père a tenu des journaux, mais qui tenait plus d'agenda. Mm-hmm. Mais j'ai une boîte, l'année de ma naissance. J'ai ça dans les carnets de mon père avec naissance de Sonia et puis des choses comme ça. Donc, il écrivait de son côté, mais ils s'en sont jamais vantés. Ils m'en ont jamais vraiment parlé. Donc,
0: ça, c'est un exercice aussi de tomber là-dessus, de voir comment il s'exprime, son rapport à l'ouvrage.
1: C'est ça, à un moment donné, dans « Qu'est-ce que vous voudriez voir écrit sur votre tombe ?» Et il écrit « Il aimait l'ouvrage bien fait. » Et c'est tellement lui. À 80 ans, il était là à ratisser son driveway.
0: Mais c'est aussi la journaliste qui travaille enceinte jusqu'au cou. Il y a ça aussi.
1: Ben oui. Non, mais, et c'est ça. Et ça a été la chose que j'ai comprise à travers ce livre-là. Parce que je voulais comprendre. Comprendre mes parents, me comprendre. Accepter les choses, c'est une chose. Mais les comprendre, c'est super important. Et j'ai compris que finalement, j'étais mon père et ma mère. Et que ça venait expliquer ce qui s'est passé avec Louve, mon enfant non-binaire.
0: Parce que c'est ça, il y a ce troisième chapitre-là. Ouais. Tes parents, ils sont décédés. Alors, il y a quand même ça. Des fois, c'est plus facile d'écrire quand les gens sont plus là. Cet enfant-là, elle est vivant. Elle n'est pas nommée dans l'histoire.
1: Je nomme personne. Non, c'est ça. Des initiales.
0: Mais reste que l'histoire, elle devient quand même publique. C'est quoi le combat qu'il y a à l'intérieur entre l'écrivaine et la mère? Parce que j'imagine que la mère veut protéger.
1: Tout à fait. Et la mère a confié le manuscrit à l'enfant pour avoir des commentaires en lui disant « Tu ne peux pas dire que j'ai tort, parce que c'est comme ça que je l'ai vécu. Mais tu peux m'expliquer, tu peux... » Et régulièrement, Louve est arrivée en me disant « Ça, je l'ai dit à toi. Ici, tu m'exposes trop. » Alors, je ne me suis pas censurée, j'ai reformulé. On a fait des allers-retours avec le texte et ça nous a rapprochés énormément.
0: Est-ce que c'est celui-là qui te rend le plus émotive?
1: Non, tous.
0: L'ensemble de l'œuvre.
1: L'ensemble, c'est celui qui me rend le plus heureuse.
0: C'est vrai?
1: Fait. Ouais, parce que je pense que j'ai pu réparer des choses... De notre vivant.
2: Ouais. On est vraiment pas dans le règlement de compte, on est totalement dans la mise au point.
0: Oui, c'est ça. Puis en même temps, dans ce livre, dans ce chapitre-là, tu t'exposes parce que tu parles de tes réactions à toi.
1: Oui, et je trouvais ça important, tu vois. Je trouvais qu'en écrivant le texte comme ça, je me remettais un peu dans la position de comme une peau de chagrin, qui est un roman qui parle d'anorexie, et dans lequel l'anorexie est vue à travers les yeux de la meilleure amie. Et je trouvais que ça donnait un portrait qu'on voyait moins. Et là, la transidentité, de voir ça à travers les yeux d'une mère, je pense pas qu'on l'ait souvent vu. Donc, peut-être que je peux faire œuvre utile avec ce texte-là.
0: De cette façon-là, mais ce que j'entends, effectivement, c'est beau, en fait, la joie de le faire, comme tu dis, du vivant, pendant que c'est le temps, puis qu'on peut se parler.
1: Oui.
0: Et de ne pas attendre qu'il soit trop tard. Il y a plein de choses dans ce livre-là. Le conseil de l'infirmière Pivot, le temps file, mais qui dit, n'oubliez pas quelle est votre mère.
1: Oui. Ça a été comme une révélation pour moi, vraiment. Mais oui.
0: De dire qu'en tant que proche aidant, est là, on est autour, mais ça reste sa vie elle.
1: Exactement, d'accepter. Et donc, j'ai dû accepter aussi sa décision de prendre l'aide médicale à mourir. Ça s'est fait très vite et j'en suis sortie. Je crois que je suis encore en choc post-traumatique face à ce qu'on a vécu à ce moment-là.
0: Mais
1: il y a de l'humour, quand même.
0: Il y a de l'humour à travers tout ça. Et l'écriture, elle est là pour ça, pour métaboliser toutes ces émotions-là. Il y a des gens qui vont se reconnaître là-dedans aussi, Sonia Sarfati. Donc, je rappelle, Départ, c'est au pluriel. Oui. Il est maintenant en librairie. Il faut laisser aller. Il faut lâcher prise, Sonia. Ça existe maintenant. C'est publié chez Québec Amérique. Merci beaucoup. Moi, je vous donne rendez-vous demain. Grand rendez-vous. Jeannette Bertrand, Martin Matt, un Tinder littéraire événementiel. Donc, on se retrouve demain dès 13h30.
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8: Bonjour, ici Karine Matheux. Voici les informations. L'astronaute canadien Joshua Kutrick s'envolera vers la Station spatiale internationale ce matin si la météo le permet. Il fait partie de l'équipage qui décollera du Centre spatial Kennedy en Floride à bord d'une fusée de SpaceX à 10h10, heure de l'Est, pour une mission de 6 mois. Les coéquipiers de Joshua Kutrick seront un Russe et 2 Américains. Les prises de parole ont été nombreuses à l'occasion de la Journée de la vérité et de la réconciliation. À Ottawa, la gouverneure générale Louise Arbour a déploré la montée d'un négationnisme qui remet en cause la découverte de tombes dans les pensionnats autochtones. Elle a aussi critiqué ceux qui remettent en question la pertinence de la Journée de la vérité et de la réconciliation. La directrice des relations Premières Nations et Inuit au cabinet de relations publiques nationales, Jennifer Obansawin, dénonce elle aussi le scepticisme de certains face à ce sombre chapitre de l'histoire canadienne.
9: Voir notamment un site web

0: que la Journée nationale de la vérité et de la réconciliation a été assombrie par un accident qui a fait 2 morts et 2 blessés sur le territoire de la Première Nation de Tsawwassen, au sud de Vancouver. Rosanna Tiranti a plus de détails.
1: C'est la Première Nation de Tsawwassen qui a donné l'alerte peu avant 11 heures, alors qu'une marche pour souligner cette journée avait lieu sur le territoire de la Première Nation à proximité du stationnement d'un centre commercial. La police de Delta a affirmé qu'il s'agit d'une collision accidentelle et que la personne à bord d'un véhicule en a perdu le contrôle en raison d'une urgence médicale. Ce véhicule a heurté 4 piétons, dont 2 mortellement. Ces 2 personnes aînées étaient membres de la Première Nation. Adrian Broadwood participait à la marche qui a pris fin brutalement.
2: This happened and now I'm gonna head home and take some time to think.
1: Encore sous le choc, M. Broadwood, qui connaissait 2 victimes, affirme qu'il rentrera chez lui pour se recueillir. Le maire de Delta, George Harvey, a tenu à souligner de concert avec les autorités qu'il n'y a pas de lien entre l'accident et l'événement lié à la Journée nationale de la vérité et de la réconciliation.
3: We're asking for our prayers in this moment for them, for the families who have been affected.
1: De passage à Kamloops, le premier ministre de la Colombie-Britannique, David Eby, a demandé au public de penser et de prier pour les familles des victimes. Ici Rosanna Tiranti, Radio-Canada, Vancouver.
0: Le chef du Parti conservateur du Québec, Éric Duhaime, a profité de la Journée nationale de la vérité et de la réconciliation pour s'engager à collaborer avec les Premières Nations. Il a rencontré le grand chef de la nation, Huron-Wendat, Pierre Picard. Éric Duhaime a poursuivi ses efforts pour renforcer ses appuis dans la grande région de Québec en prévision du scrutin du 5 octobre. Le chef conservateur s'est notamment rendu dans la circonscription de Louis Hébert.
4: Et je pense qu'il va y avoir une très chaude lutte ici le 5 octobre. Puis c'est important que je vienne. C'est la 2e fois que je viens dans Louis Hébert, peut-être pas la dernière.
0: De son côté, le chef péquiste Paul Saint-Pierre Plamondon a rencontré des citoyens en Abitibi-Témiscamingue et sur la Côte-Nord pour ensuite se diriger vers la Gaspésie. La solidaire Ruba Gazal et le libéral Charles Milliard étaient à Montréal et Christine Fréchette de la coalition Avenir Québec était dans les Laurentides. Des jeunes de 16 et 17 ans viendront prêter main forte aux effectifs des bureaux de vote le 5 octobre. Élection Québec prend soin d'avoir le personnel nécessaire le jour du scrutin et d'initier la relève au processus électoral. Gabriel Paré à Suntory a assisté à leur formation.
5: Est-ce qu'il y a des questions?
6: Les regards sont attentifs en ce mardi soir à l'école secondaire de Rochebelle. Une 50aine d'élèves suivent leur formation pour arriver prêt le 5 octobre.
7: D'abord, c'était beaucoup à cause du salaire. Et ensuite, je trouvais que, dans le fond, travailler aux élections, c'est quand même une belle expérience, surtout quand on va bientôt voter.
6: Comme en 2022, Élections Québec se tourne vers des jeunes de 16 et 17 ans pour venir prêter main forte dans les lieux de vote le jour du scrutin.
8: De ce que j'ai compris, c'est que quand les gens ils viennent à la table, genre, pour voter après, je les accueille et tout, puis il y a quelqu'un avec moi, le ou la secrétaire, qui, elle, va charger de noter la personne qui vient.
9: Après ça, vous allez demander au secrétaire de dire...
6: L'initiative permet de répondre au manque de personnel et d'initier les jeunes qui ont tendance à moins voter au processus électoral. Aux dernières élections, 54 % des 18 à 24 ans se sont rendus aux urnes. La directrice du scrutin de Jean Talon, Hélène Villeneuve, accueille cette relève à bras ouverts.
10: Et je sais qu'au début, là, ils sont toujours un peu nerveux. Je pense que c'est normal. Mais pour les avoir vus dans les élections précédentes, à la fin, c'est vraiment gagnant. Puis ils me disent, est-ce qu'on va pouvoir retravailler aux prochaines élections? Alors, moi, c'est ma paye, ça.
6: Des jeunes de 16 et 17 ans travailleront dans chacune des 127 circonscriptions le 5 octobre. Ici Gabriel Paré à Satoury, Radio-Canada, à Québec.
0: Et la chaîne québécoise de plein air La Cordée va cesser ses activités dans les prochaines semaines. L'entreprise s'est placée 2 fois à l'abri de ses créanciers dans les 6 dernières années. Voilà, c'était les informations. Bonne journée.
11: Bonsoir tout le monde. Aujourd'hui, Journée nationale de la vérité et de la réconciliation, on vous propose de revisiter quelques sujets présentés à l'émission qui tissent un lien entre science et savoir autochtone.

Ce soir, en moteur de recherche, on va aborder plusieurs questions qui ont fait l'objet de chroniques ou d'entrevues à l'émission. Et notamment, une grande question qui, de plus en plus, fait l'objet de recherches, soit comment décoller

valoriser les savoirs. Aussi, on va se poser la question, est-ce que la science peut apprendre des savoirs de Première Nation? Question science également, ben, la médecine moderne et la médecine traditionnelle, est-ce qu'elles peuvent s'allier? Comment les peuples autochtones prévenaient les feux de forêt? Question éminemment contemporaine. Et finalement, comment mieux intégrer les scientifiques autochtones

0: 2021. Noémie Larouche répondait à la question d'Étienne Ferron, qui voulait savoir comment décoloniser les savoirs. Aujourd'hui, Noémie, elle est directrice éditoriale aux éditions La Presse, mais à l'époque, elle était rédactrice en chef du magazine Curium au moment de la diffusion de cette chronique. Il y était d'emblée question de l'approche globale qu'offrent les savoirs autochtones et du sens que cette approche peut donner aux découvertes scientifiques, notamment dans la lutte au changement climatique.
1: Première des choses qu'il faut expliquer, on le sait, mais je pense que c'est jamais mauvais de se le rappeler, c'est que le savoir, c'est une construction. Hein. Mm-hmm. Et cette construction-là est toujours en mouvement, parce que la connaissance qu'on a du monde évolue sans arrêt, évidemment, et parce que nos sociétés changent aussi. Ensuite, autre chose à retenir, c'est que ce savoir est toujours, même avec la meilleure volonté du monde, teinté par la lunette ou la perspective de la personne ou du groupe qui va le mettre de l'avant. Maintenant, en ce qui a trait à la colonisation des savoirs, ou plutôt à leur décolonisation, le constat qu'on fait à l'instant, ou du moins de façon, je dirais, plus prononcée, c'est que ce qui est considéré comme le savoir et qui éventuellement va être enseigné à l'école est à certains égards fortement teinté par un passé colonial.
0: Mm-hmm. On peut prendre avec l'angle justement des Premières Nations en se posant la question, mm-hmm. justement, Noémie, comment on parle des Premières Nations à l'école?
1: Oui, c'est drôle parce qu'on posait la question le mois passé dans Curium à Kim Obamsawin, qui est une écrivaine réalisatrice abénakise.
0: Curium, qui est un magazine dont vous êtes la rédactrice en chef,
1: oui,
0: faut-il le rappeler.
1: Oui, tout à fait, qui se passe de présentation.
0: Oui, mais quand même, on va le redire parce que c'est pas tout le monde qui est au courant. Ouais.
1: Merci, merci. Et donc, ce que Kim Obamsawin disait, c'est, et je la cite, « Au début du siècle, on était décrits comme des êtres vils, cruels et sales dans les manuels scolaires. Plus tard, comme des gens dangereux, violents, guerriers. Et aujourd'hui, ces mots ont été retirés des manuels scolaires, mais on a aussi tout effacé. Nous, les Premières Nations, n'y figurons plus ou presque. Et c'est vrai qu'on en parle très peu. » Autre exemple, je dirais élémentaire. Quand j'étais au secondaire, en histoire, on nous enseignait, que Christophe Colomb avait découvert l'Amérique. 1492, je crois que c'est une date inscrite dans la mémoire à long terme d'à peu près toute une génération, voire de plusieurs générations même. Et parce qu'on nous la présentait comme l'année de la soi-disant découverte du soi-disant Nouveau Monde. Mm-hmm. Maintenant, si on peut reconnaître que Christophe Colomb était un grand explorateur, il faut aussi reconnaître que l'historiographie du 19e siècle, la façon dont on nous racontait les histoires, on a, disons, quelque peu enjolivé et très, très généreusement glorifié son accomplissement, parce que dans les faits, le territoire, non seulement avait déjà été découvert par d'autres, je pense par exemple aux Vikings qui étaient déjà dans le nord du Canada depuis 500 ans, mm-hmm. mais surtout, il était déjà habité depuis au moins 15 000 ans par plusieurs nations, des peuples organisés, des civilisations à part entière, mais de la façon dont ça nous était enseigné, je regrette de le dire comme ça, mais c'est comme si ça ne comptait pas.
0: Mm-hmm, ouais. Mais est-ce que c'est encore ce qui est enseigné aux jeunes aujourd'hui, ça, Noémie?
1: En fait, j'ai consulté le programme d'histoire du Québec et du Canada pour la troisième et quatrième secondaire. Je pense que cet aspect-là est davantage nuancé. Après, bon, c'est très difficile d'en juger à la lumière d'un programme. Et ce que je crois comprendre, c'est que ça dépend aussi beaucoup de l'enseignant ou de l'enseignante. Et je lisais un rapport sur l'intégration des perspectives autochtones dans les programmes d'études qui a été produit il y a quelques années au Manitoba. Et une intervenante relevait le fait que les réalités des peuples autochtones sont abordées dans les programmes scolaires, mais que les enseignants ne savent pas toujours comment non plus les présenter. On pense, par exemple, au sujet des pensionnats, qui est un sujet extrêmement délicat, mais c'est aussi parce que, justement, les passeurs de savoir eux-mêmes sont pas tous à l'aise, familiers avec ces réalités-là. Donc, on leur demande de parler de quelque chose ou d'une réalité dont ils connaissent très peu, en fait. Mm-hmm, mm-hmm. Mais pour réellement décoloniser le savoir ou l'histoire dans ce cas-ci, il faut pouvoir changer de narrateur et donc s'ouvrir à d'autres versions de l'histoire. Et là-dessus, j'ai un autre petit exemple. J'écoutais une conférence de Fiona Nidza de l'Université catholique de Louvain en Belgique. Donc, c'est une femme d'origine burundaise dont le travail consiste justement à sensibiliser la communauté universitaire aux relations nord-sud. Et elle relevait le fait que quand on enseigne la conquête coloniale de l'Afrique les puissances européennes, évidemment, il y a de grands noms de l'histoire qui sont passés sous silence. Et elle nomme, par exemple, Samori Touré, qui était le chef fondateur de l'Empire Ouazoulou, donc un grand empire de l'Afrique occidentale, et qui, pendant 16 ans, 17 ans, a lutté contre les colonisateurs. Un héros, littéralement, mais le genre d'héros qui ne trouvera pas forcément sa place dans un manuel scolaire.
0: Donc, d'une certaine manière, et on revient en fait avec ça, c'est-à-dire que décoloniser le savoir, c'est donc... revoir l'histoire avec un regard neuf, c'est donner une narration, si on veut, de l'histoire à des nouvelles personnes.
1: Oui, et c'est aussi s'ouvrir à d'autres formes de savoir. On vient tout juste, la semaine dernière, en fait, de terminer un dossier chez Curium, que tout le monde connaît désormais.
0: Le magnifique magazine, tant aimé des jeunes, ben oui.
1: Ouais, c'est parce qu'on aime les jeunes aussi. Et donc, dans ce dossier-là, qui va paraître en avril, c'est un dossier sur les savoirs autochtones, justement. Donc, des savoirs qui sont millénaires, une connaissance de la nature, de l'environnement, qui est issue d'observation, d'une relation intime avec le territoire et qui est transmis de génération en génération. Et Mélissa Mollen-Dupuis, qui est une militante chroniqueuse d'origine Innu et la rédactrice en chef invitée du numéro. Et je lui disais, je lui parlais justement du sujet de la chronique de ce soir. Et elle, sa réaction, ça a été « Mais décoloniser le savoir, c'est exactement ce qu'on fait avec ce numéro-là. » C'est-à-dire redonner de la valeur à d'autres formes de savoir. Mm-hmm. On a aussi travaillé sur ce dossier-là avec David Suzuki, donc le célèbre généticien et vulgarisateur, qui a écrit un message aux lecteurs et aux lectrices. Et ce qu'il dit est franchement éclairant sur le sujet. Ce qu'il nous dit, en gros, c'est que si on ne s'ouvre pas au savoir autochtone, donc une autre forme de savoir, on risque fort de manquer le bateau de la lutte au changement climatique et on réduit nos chances de résoudre la crise.
0: Ah oui, quand même. De quelle manière David Suzuki nous dit que ça va nous aider justement à mieux appréhender ce futur?
1: En fait, ce qu'il dit, c'est que la science, oui, elle est extraordinaire dans la mesure où elle nous permet de voir au-delà de nos cinq sens, dans l'infiniment petit, dans l'infiniment grand, qu'elle nous permet de comprendre des éléments précis, très, très circonscrits, par contre, de la nature, et que de leur côté, les savoirs autochtones qui sont ancrés dans le territoire, eux, nous offrent une perspective qui est plus globale de l'interconnexion, des relations entre tous ces éléments-là de la nature, et que ce savoir autochtone peut donner un sens aux découvertes scientifiques. Donc, et d'ailleurs, on voit de plus en plus de scientifiques et de communautés locales, autochtones, travailler ensemble sur des projets de conservation de l'environnement, et ça marche très bien. Et ce qui est le fun, c'est qu'on n'est absolument pas dans une perspective de dualité ou d'opposition. On ne cherche pas à déterminer qui a raison, mais plutôt à dire que bon, chacun détient des savoirs complémentaires et qu'on gagnerait finalement à travailler ensemble. Bref, je pense que ce qu'il faut retenir, c'est que les savoirs qui sont multiples, que ces savoirs multiples-là gagneraient à se parler, à s'écouter, à se raconter, et qu'on gagnerait, bien, c'est entendu, à les enseigner, parce que c'est entre autres par là que passe la décolonisation des savoirs.
0: Et il y a peut-être une harmonie aussi à aller chercher de ce côté-là, puis on le voit, de toute façon, les climatologues nous le disent, que tout est lié, puis on ne peut pas séparer les écosystèmes des autres systèmes qui sont à l'intérieur. Bref, ben voilà, puis je pense qu'un mot-clé là-dedans aussi, puis on ne l'entend pas souvent, hein, empathie, écoute, ça aussi, ça aide à mieux faire en sorte que ces communications-là se réalisent. Noémie Larouche, rédactrice en chef du fabuleux magazine Curium, avec Mélissa Mollen-Dupuis, bientôt rédactrice en chef invitée. Merci pour cette réflexion.
1: Plaisir.
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0: Cette notion de complémentarité entre science et savoir autochtone en contexte de biodiversité en déclin a de nouveau été traitée en mai 2024. L'occasion d'inviter Alain Cuérier, ethnobotaniste, chercheur au Jardin botanique et professeur associé au département des sciences biologiques de l'Université de Montréal, pour répondre à la question d'Emmanuel Aurousseau. Dans l'entrevue, Alain Cuérier invitait notamment à faire preuve d'humilité quand les chercheurs complètent leurs connaissances universitaires à l'aide de savoirs autochtones qui sont, eux, mieux ancrés dans le territoire. Bonsoir, Alain Cuérier.
3: Bonsoir.
0: Là, on va commencer par essayer de déterminer, de bien définir des termes. Parce que quand on parle, par exemple, de botanique et quand on parle des savoirs autochtones sur les plantes qui les entourent, On ne parle pas vraiment de la même réalité, n'est-ce pas?
3: On parle de la même réalité, c'est que le regard est pas tout à fait le même sur une réalité pardon, que le scientifique, le botaniste regarde et que le porteur de savoir regarde également.
0: C'est la logique qui n'est pas la même pour analyser le monde qui nous entoure?
3: C'est le contexte, c'est la logique, c'est l'appréhension d'un objet. Il y a plusieurs choses qui rentrent en ligne de compte. La première chose qu'il faut dire, puis que peut-être pas tout le monde qui sera d'accord avec moi, il y a une valeur, il faut rebalancer le système de valeurs qui donne à la science un peu un pouvoir absolu, puis se dire, ben non, puis déconstruire ce système de valeurs, un peu à la Derrida, et dire, ben là, le savoir autochtone a quelque chose à apporter qui est très important et qu'on devrait écouter également. Mm-hmm. C'est pas de mettre de côté la science.
0: Donc, vous qui êtes ethnobotaniste, donc vous avez fait tout le cursus normal d'un scientifique, vous avez fait votre bac, votre maîtrise, votre doctorat, il faut que vous répondiez à des attentes, que vous ayez un objet qui est bien déterminé, puis un cadre théorique et tout ça. En arrivant à la fin de tout ce processus-là, vous en arrivez à dire que c'est valable, mais il n'y a pas que ça pour décrire la réalité.
3: Exactement.
0: Ah oui, hein?
3: Donc, c'est valable. Je nie pas le travail que j'ai fait au doctorat puis le savoir que j'ai pu acquérir auprès de professeurs à l'Université Montréal et ailleurs, mais il faut aussi prendre ce que j'appelle une position d'humilité puis dire, voilà, j'ai des armes, des outils, je peux comprendre, analyser, hein, parce qu'on analyse, c'est très analytique, réductionniste la science, c'est parfait comme ça, mm-hmm. mais il y a d'autres outils, d'autres façons d'appréhender, d'autres façons de regarder. Il y a aussi des gens qui habitent des zones, puis on peut parler des Inuits par exemple, qui sont là de génération en génération et qui voient le changement arriver dans leur communauté et ailleurs sur leur territoire. Et ça, on n'a pas ça, nous. Mm-hmm. J'habite pas à Kanyasujouac, j'y vais presque tous les ans ou à peu près, mais j'habite pas là. Donc, je ne vois pas les différences comme une personne pourrait les percevoir et avec un bagage et un langage qui permet aussi de comprendre et de parler de ce qu'il voit des plantes, des animaux, du territoire.
0: Et bien, quel est justement ce rapport à la connaissance-là qu'on a dans les communautés autochtones que vous connaissez, qui n'est pas du tout le même que celui que vous avez au terme d'un parcours universitaire? Quel est ce rapport-là?
3: Bien, il y a un rapport, premièrement, de proximité, comme je viens de le mentionner. Donc, d'être en lien avec quelque chose que nous, on n'est pas en lien avec ces plantes-là. Savoir que Toursac se mange, personne ne le sait ici à Montréal.
0: Toursac,
3: c'est une petite renouée qui pousse là-bas. Savoir qu'on peut faire du thé à partir des vieilles feuilles d'une épilobe, etc. Donc, il y a une connexion très, très forte au territoire qui les définit. Hein, qui définit l'identité des Inuits ou des autres Premières Nations, des Cris, des Naskapis. Et ça, c'est important. Et ils ont aussi une vie sociale puis une compréhension du monde écologique qui vient un peu rappeler ce que les écologistes ici même dans le Sud disent. Et pour moi, les Autochtones, ce sont des alliés de premier plan. Mm-hmm.
0: Comment justement, on va peut-être revenir tout à l'heure à cette espèce de roue, en fait, de grand cercle. C'est comme si la science aujourd'hui occidentale retourne vers des concepts qui étaient pendant très longtemps défendus par les premiers peuples. Comment on parle de cette nature? Par exemple, est-ce qu'on a des chiffres? Est-ce qu'on a 1, 2, 3, 4, 5? Est-ce qu'on calcule, par exemple? Tous les peuples ne sont pas pareils, mais est-ce que vous avez des exemples de la manière dont on calcule chez ces communautés-là?
3: Oui, il faut bien dire qu'on est tous au même point au 21e siècle. Donc, les Premières Nations apprennent à calculer comme nous, on l'apprend.
0: Mais dans leur langue,
3: les choses diffèrent. Donc, pour un Inuit, il y a 1, 2 et il y a plus que 2. Donc, il y a à peu près 3 chiffres. Donc, ça vient dans le courant même, ils disent, bon, il y a un troupeau de caribous, ben, il y en a plusieurs, voilà. Mm-hmm. Et ils ont une telle finesse d'observation qui sont capables de dire à et ça s'est fait par le passé, de dire à des biologistes qui ont bien fait leur travail, mais qui ont oublié certains secteurs, par exemple, en se disant qu'il n'y aura pas de castors dans ce coin-là, alors qu'il y en avait, ou encore on mesure le nombre de belugas qui passent dans la baie, et les Inuits disent ben, écoutez, vous avez raté une population importante qui passe plus dans les eaux plus profondes, ouais. Ils vont pas sur la côte. Donc, ils ont cette capacité d'observation parce qu'ils sont là, parce qu'ils ont un lien très, très, très, très, très fort avec la nature. Ce qu'on a pu tellement, nous, ici.
4: C'est clair. On se retrouve avec 3-4 arbres dans un parc, puis on pense qu'on est dans une grande forêt. Ces arbres-là. On les connaît même pas, en plus. Donc, vous aviez raison. Quel est le rapport à l'abstraction? Parce que pour survivre pendant des milliers d'années dans des territoires extrêmement rébarbatifs, comme ceux qu'on connaît, notamment dans le nord du Québec, je veux dire, faut comprendre, il faut être capable d'abstraire des constantes, de savoir que quand ça arrive, il va avoir ça comme conséquence. Il faut quand même... Il y a un rapport au savoir qui est très fin. Il y a un rapport à des grands concepts qui doivent être aussi un peu extrapolés. Il faut être capable de faire des prédictions, comme dans la science. Comment on arrive à faire ça quand on n'a pas, par exemple, cette chose qu'on appelle la méthode scientifique? Vous avez parlé de l'observation.
3: L'observation. Donc, il y a des éléments communs. Il y a des éléments qui ne sont pas en commun. Il y a une vision plus holistique. On en parle. C'est un concept un peu galvaudé, mais qui est quand même, qui donne un peu une idée qu'ils ne sont pas là de façon réductionniste, analytique sur tout ce qu'on appelle la nature. Cette abstraction-là, ils sont dans le concret. Hein. Faut bien le dire. L'abstraction, ça fait moins partie de leur façon de voir. Par contre, au niveau de la prédiction, oui, ils ont un. Si on reprend encore les Inuits, ils ont un calendrier qui est beaucoup plus riche que le nôtre.
4: Ah ouais.
3: Il y a beaucoup plus de saisons que nous, on en a 4, nous autres qui en ont plus de 6. Là. Et ces saisons-là sont toutes marquées par des événements clés en rapport avec l'activité traditionnelle. Mm-hmm. Et donc ça vient enrichir, premièrement, notre compréhension, nous, en tant que chercheurs, et vient nous canaliser sur des recherches qu'on n'aurait peut-être pas pensé.
4: On se rend compte ces jours-ci, quand on étudie les fameuses qu'on appelle les limites planétaires, que quand on fait de la science puis qu'on dit on va développer une nouvelle technologie révolutionnaire qui n'émet plus de gaz, de GES, on parle notamment de l'auto-solo, il y a plein de scientifiques qui disent attention, là, je veux dire, on ne règle rien si on change 1,4 milliard d'autos à gaz par 1,4 milliard d'autos électrique, parce que ça va tellement consommer d'énergie, ça va tellement consommer de minéraux qu'on va se retrouver avec un même problème, mais différent.
3: C'est l'hypocrisie.
4: Est-ce qu'on... Les scientifiques qui disent ça, d'une certaine manière, on retrouve une forme de rapport au big picture, au grand angle que les Premières Nations, auxquelles les Premières Nations tentent de nous sensibiliser depuis super longtemps.
3: Nous sensibiliser et nous donner aussi des outils. Et ça, il faut le comprendre, ils ont une façon de gérer les ressources naturelles qui sont beaucoup plus écologiques que ce que nous, on a pu faire. Donc, ils sont vraiment des gens qu'on doit écouter, avec lesquels on doit travailler. On le montrait dans un article qu'on a publié sur la question du développement durable. Puis on montrait à quel point ces gens-là ont des façons de faire qu'on devrait adopter. Mm-hmm. Quand on va puis on se dit on va récolter des feuilles de thé de Labrador, je m'inquiète.
4: Parce que vous dites on va passer au travers de la récolte au complet.
3: On va passer au travers de la récolte. Mm-hmm. Ce sera pas durable. C'est pas durable. Mm-hmm. Alors qu'eux, ils l'ont fait. Mm-hmm. Ils l'ont fait. Il y a toujours des gens qui vont dire ouais mais ils étaient pas très nombreux etc. Mais même là, leur façon de faire, leur façon de gérer, de comprendre ce que la nature donne et ce que la nature devrait toujours donner. On parle des générations futures, de laisser quelque chose pour les générations futures.
4: Ils ont duré, en tout cas. Ils ont la preuve qu'ils ont réussi à durer sur ce territoire-là pendant des milliers d'années en le gardant à peu près intact, ce qui n'est absolument pas notre cas. Depuis 200 ans, là, je veux dire, c'est pollué comme ça ne l'a jamais été. On va devoir se laisser là-dessus, Alain Cuérier. C'est vraiment fort intéressant comme discussion. On pourra la continuer si on a d'autres questions. Ethnobotaniste, chercheur au Jardin botanique, professeur associé au département de sciences biologiques de l'Université de Montréal. Merci d'avoir répondu à cette question d'Emmanuel Rousseau. Merci.

0: Cette connaissance du territoire et des meilleures pratiques pour le préserver s'incarne notamment dans la lutte aux feux de forêt. À l'été 2023, le Canada, on s'en rappelle, a connu une saison historique et destructrice de feux de forêt. À l'époque, on s'en souvient, 6000 incendies ont ravagé plus de 15 millions d'hectares. Ça, c'est 150 000 kilomètres carrés. C'est l'équivalent de la taille du Bangladesh ou du Népal. La question d'une auditrice en juin 2023 a permis de creuser le sujet des connaissances des peuples des Premières Nations sur les incendies forestiers avec Hugo Asselin, qui est professeur titulaire et directeur du programme d'études autochtones de l'Université du Québec en Abitibi-Témiscamingue, qui avait répondu à cette très intéressante question. Heureusement, bien, les pratiques longtemps interdites, bien, elles sont maintenant récupérées. Par exemple, la technique de combattre le feu par le feu en brûlant le combustible de manière préventive.
1: Tu en as sûrement entendu parler, il y a des feux de forêt aux quatre coins du Canada présentement. Et les communautés autochtones sont particulièrement touchées par ce genre de catastrophe. Pour te donner une idée, les Autochtones représentent 5 % de la population. Mais ils ont vécu près de la moitié des évacuations liées aux incendies de forêt ces dernières années. Il faut dire que généralement, ils habitent des territoires boisés, plus reculés, où survient plus souvent ce type de phénomène. Les autorités n'avaient pas les ressources nécessaires pour lutter contre des incendies de cette ampleur-là et envisagent de mieux s'y préparer à l'avenir. Ça passe, selon plusieurs, par le fait de donner plus de pouvoir et de moyens aux populations autochtones et de les consulter pour profiter de leur grande connaissance du territoire.
0: On vient d'entendre Jamie Echaquan Dubé. C'est un extrait d'un reportage tiré de la plateforme Mise à jour, l'actualité pour les jeunes sur ici.radio-canada.ca. On a un courriel de Daniel Pigeon de Verchères. S'il y a toujours des feux de forêt, des feux dans notre forêt boréale pour la régénérer, ainsi que l'a déjà expliqué Christian Messier, hein, ici à l'émission. Que faisaient les Autochtones d'ici pour ne pas trop en souffrir avant l'arrivée des Européens? Vraiment très chouette question. Hugo Asselin est professeur titulaire et directeur du programme d'études autochtones de l'Université du Québec en Abitibi-Témiscamingue, où on le joint. Bonsoir, Hugo Asselin.
2: Bonsoir.
0: Hugo Asselin, c'est une très bonne question. Puis effectivement, on en discutait un peu en ouverture. Est-ce que ça fait partie des choses, par exemple, dont les Premières Nations que vous étudiez, les gens avec qui vous parlez, puis en Abitibi, on sait que justement vous êtes très proche de plusieurs d'entre elles. Est-ce que ça fait partie des choses dont on parle entre blancs et autochtones et entre autochtones et chercheurs qui les étudient?
2: Ça dépend des chercheurs et des chercheuses, bien sûr, mais oui, c'est des questions dont on discute. Et vous avez raison de dire, Mathieu, qu'il y a des connaissances, il y a beaucoup de connaissances parmi les peuples autochtones en lien avec les incendies forestiers. Et ces connaissances-là qui sont transmises de génération en génération. La difficulté, je dirais, pour les personnes comme moi qui souhaitons en savoir davantage sur ces connaissances-là, c'est que pendant plusieurs décennies, il y a eu une interdiction, en fait, de pratiques autochtones culturelles sur les territoires. Et donc, les connaissances se sont étiolées un peu. Mm-hmm. Ça veut pas dire qu'elles sont disparues. Elles continuent de se transmettre là, par la voie orale, mais je dirais sont comme éparpillées dans les têtes là, de plusieurs personnes qu'il faut trouver.
0: Qu'est-ce qu'on sait justement des méthodes qui étaient pratiquées par les peuples autochtones avant l'arrivée des Blancs pour contrôler les feux de forêt qui ont toujours existé? Là, évidemment, il y en a de plus en plus avec le réchauffement climatique, mais qu'est-ce qu'on faisait avant l'arrivée des Européens?
2: Voilà. Donc, avant l'arrivée des Européens, ce qui est important de dire d'abord, c'est que dans la zone boréale, là où il y a les feux là présentement, les peuples autochtones étaient nomades ou alors semi-nomades, là, ce qui veut dire qu'ils se promenaient sur le territoire au gré des saisons, selon la disponibilité des ressources ou selon les pratiques culturelles. Et donc, le fait de se déplacer comme ça, ça leur donnait une marge de manœuvre, je vais le dire comme ça. Et donc, si un endroit qui brûlait à une année donnée, ben c'était possible de changer là, l'utilisation du territoire, d'aller ailleurs en attendant que cette forêt-là se régénère, par exemple. Alors, ça, c'est plutôt un comportement d'évitement des feux plutôt que de contrôle ou de prévention. Mais ça faisait partie là, du coffre à outils que les Autochtones avaient. Et cette cette marge de manœuvre-là sur le territoire, ils l'ont beaucoup moins aujourd'hui parce qu'il y a eu sédentarisation des communautés dans ce qu'on a appelé les réserves, là, ou les communautés dans des villages qui, eux, ces villages-là, sont devenus vulnérables au feu parce qu'évidemment, ils bougent pas. Alors, cet aspect-là, pour répondre à la question de M. Pigeon, c'était plus présent autrefois que ça l'est maintenant.
3: Ouais.
2: Ce qu'il faut dire aussi, c'est que les Autochtones avaient des, et vous l'avez dit vous-même, là, avaient des pratiques, et ils ont encore des pratiques culturelles, d'utiliser le feu pour prévenir le feu.
3: Ouais.
2: Donc là,
3: comment ça marchait, ça? Je veux dire, faut quand même. Imaginez, là, on part un feu, il faut savoir ce qu'on fait, là.
2: Exactement. Puis il y a quelques années, j'aurais dit ça aurait soulevé des questions, mais là, depuis un certain temps, on entend parler de ces pratiques-là,
3: ben
2: qui
3: oui.
2: sont même récupérées par les professionnels de l'aménagement de la forêt. Alors, en quoi ça consiste, en gros, c'est de brûler des endroits là, dans la forêt de façon préventive pour faire en sorte de diminuer ce qu'on appelle le combustible, donc toutes les branches, les feuilles mortes et tout ça, qui donne du souffle au feu, en fait, hein, quand il se déclenche là, par un éclair. Alors, en brûlant ça d'avance, on fait en sorte que si la foudre se déclenche, ben il y a moins de chances que ce feu-là se propage sur de grands territoires. Évidemment, les Autochtones, lorsqu'ils faisaient ces pratiques-là, ils le faisaient à des moments où ils savaient qu'ils étaient en mesure de contrôler le feu, de pas, entre guillemets, l'échapper. Alors, c'était des conditions comme aujourd'hui, là, non. Hein? Lorsque ça fait plusieurs semaines qu'il pleut pas, c'est clair, on joue pas avec ça. Mais donc, ils connaissaient très bien leur affaire. Et oui, c'est si vous me disiez à moi là, d'aller faire ça demain matin, je serais vraiment stressé. Mais les Autochtones, à travers les générations, ont développé, comme vous le disiez tout à l'heure, une connaissance très fine du territoire et de la façon dont ils fonctionnent.
3: Ouais. Pourquoi on voulait, en fait, pourquoi on pratiquait ces techniques-là? Est-ce que c'était pour protéger son territoire, son garde-manger, favoriser certaines cultures, des lieux de culte, des lieux de rencontre? Quelle était la logique derrière la volonté de se prémunir des feux, là, outre le fait que, bon, ça peut être dangereux pour nous, mais qu'est-ce qu'il y avait aussi derrière ça?
2: Ben, vous avez déjà plusieurs éléments de réponse. Alors, premièrement, c'était pour éviter qu'il y ait des très gros feux ou des très grands feux, parce qu'on a beau dire là, que les Autochtones connaissent le territoire, sont habitués, sont adaptés. Ça ne veut pas dire qu'ils aiment ça là, quand il y a un feu énorme de plusieurs centaines de milliers d'hectares. Ça complique possiblement les choses par la suite. Donc déjà, là, il y a une raison. Ensuite, protéger, oui, des sites d'importance culturelle. Surtout si ces sites-là sont uniques ou en tout cas qu'il y en a très peu sur le territoire. Par exemple, une zone où il y aurait une plante médicinale particulière qu'on trouve à très peu d'endroits, ben on souhaiterait pas que que ce lieu-là brûle.
3: Mm-hmm.
2: Hein? Alors, des choses comme ça. Il y avait aussi l'utilisation du feu qui pouvait servir à favoriser la floraison et la fructification de, par exemple, du bleuet ou d'autres petits fruits comme ça. On sait qu'après les feux, ces plantes-là produisent plus de fruits, ce qui est toujours intéressant. Alors, il y avait différentes raisons comme ça d'utiliser le feu, soit en prévention ou soit carrément pour aménager, là, je mets des gros guillemets, le territoire au bénéfice des populations.
3: Mm-hmm. On le sait que pendant longtemps, les Autochtones n'étaient absolument pas sur le radar. C'était vraiment des enjeux, des cultures dont on ne se souciait pas. Quand je dis nous, ce sont les Blancs. Actuellement, quels sont justement l'état de la collaboration entre ce savoir-là et les autorités qu'on voit actuellement agir un peu partout, que ce soit ici ou ailleurs au Canada? Est-ce que ces savoirs-là, on les intègre de plus en plus dans la lutte aux incendies?
2: Oui, ça se fait de plus en plus. Il y a des programmes, notamment du Service canadien des forêts ou des ministères provinciaux là, qui s'occupent des questions forestières. Et ce qu'il faut savoir, c'est que c'est complexe. Il y a certaines lois qui empêchent de mettre le feu à certains moments. Et là, ben, ça peut entrer en contradiction avec les pratiques traditionnelles ou culturelles. Donc là, il faut changer ces lois-là ou ces réglementations-là. Ça peut prendre un certain temps. Il faut vérifier toutes sortes de choses. Alors, il y a ça. Il y a le fait aussi que, comme je le disais, les savoirs sont un peu éparpillés maintenant. Il faut les trouver. Il faut trouver les bonnes personnes qui ont ces connaissances-là pour les transmettre. Alors ça prend du temps. Ça se fait dans la durée. Ça prend des projets de recherche pour le faire.
3: Ouais.
2: Mais il y en a de plus en plus. Il y a de plus en plus de considérations pour la perspective autochtone, comme je le disais en début d'émission. Et on n'a pas besoin de retourner loin. Hein. Seulement, tout le monde se rappelle du gros feu de Fort McMurray en Alberta il y a quelques années, où encore il y avait eu des gros feux au territoire du Nord-Ouest en 2014. Il y a beaucoup d'endroits comme ça où il y a eu des événements catastrophiques comme on vit présentement. Et moi, je lisais les journaux à ces moments-là et il y avait pratiquement jamais de mention des peuples autochtones,
3: ouais,
2: dont les territoires brûlaient. Ouais. Alors que là, aujourd'hui, on le voit et vous m'invitez à votre émission.
3: Ouais. Puis en plus, ben, c'est ça, on a entendu la journaliste Jamie Échaquan-Dubé qui dit souvent, ce sont les gens qui sont aux premières loges, là, puis c'est pas des loges qu'on envie là, quand il y a des feux de forêt, mais qui vivent là, littéralement dans ces zones très, très proches de la forêt ou carrément dans la forêt. Donc, raison de plus pour profiter de ces savoirs-là qui, comme vous le dites, pourraient être réactualisés. Il faut aller les trouver. Il faut les intégrer également dans notre arsenal pour contrer ces feux de forêt qui, on va le dire, là, même s'il y a des petits répits, il y en aura davantage au cours des prochaines années. Il faudra trouver les manières les plus intelligentes d'y remédier et ça inclut, vous l'avez bien mentionné, Hugo Asselin, ces savoirs autochtones qui les ont combattus pendant des milliers d'années quand même, on va le dire. Hugo Asselin, je rappelle que vous êtes professeur titulaire et directeur du programme d'études autochtones de l'Université du Québec en Abitibi-Témiscamingue. Merci beaucoup pour ces lumières.
2: Merci à vous et je suis de tout cœur avec les communautés qui sont encore aux prises avec les incendies présentement.
3: Absolument. Et on bisse ici à l'émission. Merci Hugo.
2: Merci à vous.

0: On l'a entendu dans ce segment sur les feux de forêt, les savoirs autochtones ont longtemps été négligés, voire même interdits. En mai 2021, on était au cœur des audiences publiques concernant la mort de Joyce Echaquan. Notre auditrice Geneviève Simard de Saint-Prémeau-Lac-Saint-Jean avait alors voulu savoir comment les savoirs autochtones en médecine pouvaient se concilier avec la médecine moderne. Sandrine Filiatro, Wendat de Wendake, alors résidente en médecine familiale à l'Université de Montréal, avait répondu à sa question. Elle explique notamment qu'il faut voir les deux compléments, pas en contradiction. Sandrine Filiatro, bonsoir.
1: Bonsoir.
0: Sandrine Filiatro, merci d'avoir accepté l'invitation. C'est un grand plaisir de vous avoir ici à l'émission. Quand on parle de nouvelles voix, ben moi j'aime ça entendre des nouvelles voix, puis j'aime ça entendre des gens justement qui sont pas toujours sous les projecteurs. J'aimerais qu'on parle de votre parcours d'abord et avant tout. Vous êtes originaire de Wendake et donc vous vous destinez à aller pratiquer la médecine familiale. Parlez-nous de justement qu'est-ce qui vous a donné le goût en étant justement en faisant partie des Premières Nations de vous en aller vers ce métier-là de médecin?
1: Oui, en fait, vous l'avez super bien dit. Je suis autochtone d'origine de Wendake, puis j'ai déménagé à Montréal pour mes études en médecine il y a quelques années. Puis, à travers tout ça, j'ai débuté mineure en études autochtones. J'ai fait des cours là, qui étaient super intéressants, entre autres des cours de plantes médicinales. Mais pour moi, ça a toujours été très clair dans ma tête que par la suite, après mes études, je voulais retourner travailler en communauté autochtone.
0: Continuez, pardonnez-moi.
1: Mais en fait, la seule chose, c'est que j'ai été formée dans un système de santé allopathique, hein, de médecine occidentale, qui a une vision assez différente de la médecine traditionnelle autochtone. Donc, pour moi, de retourner travailler en communauté, où en fait, il y a plusieurs personnes qui pratiquent encore la médecine traditionnelle, mais c'est un petit plus de connaître les bases là, de la médecine traditionnelle autochtone. Puis ça va aussi dans le sens de la sécurisation culturelle, hein, un concept qu'on parle de plus en plus suite aux événements là, avec Joyce.
0: Et qu'est-ce que vous voulez dire par ça? Qu'est-ce que c'est justement la sécurisation culturelle?
1: Oui, bien en fait, c'est un concept qui vise à donner des soins vraiment dans le respect de la culture du patient. Okay? Puis qui va essayer d'éliminer toute relation de pouvoir qui pourrait être entretenue par le système de santé. Okay? Donc, c'est de mettre le patient au centre de ses soins, mais c'est aussi, ça nécessite une auto-réflexion de la part de tous les professionnels de la santé à se questionner un peu sur nos préjugés, des préjugés qu'on a tous, hein, que c'est très normal, mais de se questionner sur les préjugés, mais aussi sur nos actions qui pourraient rendre préjudice aux patients. Okay? Mais là, tu sais, c'est un concept qu'on pourrait parler là, pendant des heures, puis qui est super intéressant, puis qu'on commence là, à aborder de plus en plus là, dans toutes les facultés, entre autres notre faculté de médecine.
0: Mais parlez-nous-en, justement, c'est intéressant ce que vous dites là, parce que vous dites, dans le fond, on a une médecine, la médecine, disons, traditionnelle, occidentale, qui vraiment focalisé sur des choses très précises, c'est-à-dire on a mal au foie, on a mal aux pieds, puis là on va focaliser là-dessus. Vous nous dites, quand on veut pratiquer dans des communautés autochtones, ça peut être pratique, là, mais on n'arrivera jamais à avoir des résultats tangibles si on n'a que ça. Comment on arrive à lier les deux, justement? C'est ce que vous allez faire, là, vous? Est-ce que c'est... Donc, vous devez trouver que c'est pas irréconciliable. Comment vous faites cet alliage-là entre ces deux cultures?
1: Mais tout à fait. En fait, ces deux types de médecine-là, ils ont toujours été super importants pour moi. Puis, en fait, je trouve qu'elles sont complémentaires. Okay? Il ne faut pas les voir séparément. C'est quelque chose... On les voit trop souvent séparément ou en compétition, mais vraiment pas. Okay? Les deux vont combler un peu un manque que l'autre a. Puis si, par exemple, si je prends la médecine traditionnelle, moi, personnellement, je l'aime beaucoup pour son côté un peu plus préventif, okay, qui va voir davantage l'individu dans sa globalité. Comparativement à la médecine occidentale, qui est exceptionnelle, hein, on connaît là, avec les nouvelles technologies, c'est super là, tout ce qu'on est capable de faire, mettons, dans les traumas, en réanimation, chirurgie, bon, bref. On comprend le big picture, là, mais les deux ont vraiment leur avantage. Okay? Mais là, tu vas me dire, mais Sandrine, c'est quoi concrètement la médecine traditionnelle autochtone? En fait, là, la médecine traditionnelle autochtone, ça part tout part de la roue de la médecine, okay? Qui est en fait un rond divisé en quatre sphères. Puis, les quatre sphères étant sphère physique, mentale, qu'on connaît beaucoup hein, en médecine occidentale, mais il y a aussi la sphère émotionnelle et spirituelle qui sont tout aussi importantes. Mm-hmm. Puis, on a vraiment besoin d'une balance entre les quatre sphères pour vraiment avoir un équilibre dans la vie. Okay? Par contre, qu'est-ce qui arrive quand on se déséquilibre? Mais c'est là que rentrent plus nos pratiques autochtones. Okay, on va parler de tente de sudation, qui est en fait là, une tente très chaude, un peu comme un sauna, dans lesquels on va faire bon, des rituels, des chants accompagnés de tambours, des prières, des prises de parole, vraiment qui va permettre aux patients de s'extérioriser, là, d'extérioriser ce qu'ils vivent. Mm-hmm. On a plein d'autres choses, des cérémonies, des sets de partage. Mais on a aussi le volet plantes médicinales, qui est super important. Puis qui est un domaine là, dans lequel on avait beaucoup de connaissances, mais qui tend à se perdre à cause des traditions orales. Ce qui est très intéressant dans les plantes médicinales, en fait, c'est les principes actifs. Okay? Donc, les principes actifs qu'on peut extraire pour en faire là, des médicaments, un peu comme l'aspirine. Mm-hmm. L'acide salicylique étant le principe actif qu'on a extrait de l'écorce de saule, entre autres, pour faire l'aspirine. Mais moi, ce qui m'intéresse, c'est de comprendre un peu comment agit le principe actif de plusieurs plantes médicinales, c'est quoi les effets secondaires, puis comment est-ce que ça pourrait interagir avec les médicaments que je pourrais prescrire en médecine occidentale. Mm-hmm. Mettons un antibiotique.
0: Ouais. Mais là, écoutez, c'est un vaste programme là, auquel vous vous attaquez, mais moi, j'aimerais savoir, est-ce qu'il y a déjà des... une structure pour accueillir ce type, cette manière d'approcher cette médecine-là? Parce que c'est bien beau de dire, oui, moi, je vais le faire dans ma pratique, mais est-ce qu'il y a déjà des cliniques? Est-ce que vous allez pouvoir vous intégrer dans un réseau où ça va pouvoir se faire de manière, disons, facile et naturelle?
1: Bien, pour être honnête, c'est sûr qu'au Québec, on a un peu de retard là, comparativement à nos voisins des provinces de l'Ouest, là, comme l'Ontario. En Ontario, il y a un centre de santé, le Santo Abano, là, qui est absolument extraordinaire, qui constitue déjà là, ces deux sortes de médecine-là, dans lesquelles on peut faire des temps de méditation, qu'on peut faire plusieurs choses. Mais à Montréal, il y a un centre, là, le centre Piaquet, qui prend de plus en plus d'expansion, mais qui manque un peu de financement parce que ce n'est pas financé par le gouvernement. Mais qui, éventuellement, là, on espère voir grandir. Puis moi, c'est vraiment un de mes rêves de travailler là. Mais mis à part ça, pour l'instant, c'est sûr qu'on n'a pas beaucoup de choses à se mettre sous la dent. Par contre, moi, en tant que futur médecin de famille, c'est sûr que je vais vouloir axer sur les habitudes de vie traditionnelles. Parce que c'est ça, en fait, qui va aider la santé en général. Hein. Mm-hmm. Pas nécessairement juste traditionnel autochtone, mais tu sais, pour tout le monde, pour la population en général.
0: Donc, ça pourrait servir aussi. Ce que vous nous dites, c'est que ça pourrait servir aussi, pas simplement aux communautés autochtones, aux Premières Nations, mais à tout le monde en général. Vous êtes pas beaucoup de médecins, justement, qui êtes d'origine autochtone. On connaît beaucoup, évidemment, Stanley Volant, ce chirurgien qui est littéralement le pionnier. Vous êtes en train, dites-moi, de créer. Des groupements de médecins en même temps que vous voulez faire avancer ça. Là, vous êtes, à votre manière, une pionnière dans votre domaine.
1: Oui, bien en fait, on est de plus en plus là, de médecins autochtones. Il y a le contingent en médecine pour étudiants autochtones. Puis ça réserve des places dans chaque faculté, dans chaque université pour des étudiants autochtones qui veulent entrer en médecine. Fait que c'est sûr qu'on essaie de faire du recrutement en allant dans les écoles, primaires, secondaires, dans les communautés, pour essayer là, d'allumer cette petite étincelle-là chez les jeunes, de leur dire « toi aussi, tu es capable de faire des études postsecondaires ». Puis même, on vous réserve des places. Fait que de plus en plus, là, il y a vraiment un engouement, puis on est de plus en plus. Fait que c'est vraiment là, très positif pour le futur.
0: Mm-hmm. Ben, c'est une noble mission. Vous commencez quand, là, à avoir votre badge et à pratiquer comme médecin de famille officiellement?
1: Fait qu'il me reste un an avant d'être complètement autonome, puis de partir dans les communautés.
0: Bien, on vous souhaite le meilleur, Sandrine Filiatro, puis j'espère qu'on pourra s'en reparler quand vous aurez commencé, puis qu'on aura d'autres questions qui pourront nous permettre de voir où est-ce que vous êtes rendu également là-dedans, parce que on le disait, là, vous êtes en train littéralement de de créer une manière aussi de pratiquer la médecine qui est aux rencontres, à la confluence des médecines autochtones et des médecines occidentales. Je rappelle, Sandrine Filiatro, que vous êtes résidente en médecine familiale à l'Université de Montréal. Merci beaucoup. Et merci à Geneviève Simard de Saint-Prime de nous avoir permis de discuter avec vous. Sandrine Filiatro, merci.
2: En sciences, en technologie, en santé et en environnement.

On a pris des nouvelles de Sandrine Filiatro. Elle a complété sa résidence et elle exerce la médecine auprès des communautés autochtones, comme elle l'avait prévu. Notre collègue à la recherche, Ariane Pelé, a échangé avec elle il y a quelques jours. Sandrine exerce maintenant la médecine au dispensaire du village Cree de Wemindji, situé en Iyu-Ishchi, dans le nord du Québec. Elle partage son temps entre le nord et Montréal et elle enseigne maintenant la santé autochtone à l'Université de Montréal. Docteur Filiatro accompagne aussi les résidents en médecine qui viennent passer quelques semaines à Wemindji pour valider notamment leur intérêt pour la médecine exercée auprès de cette communauté. Si l'écoute de cette entrevue vous inspire des questions en lien avec cette pratique de la médecine qui fait place au savoir autochtone, bien écrivez-nous sur la bulle de conversation ou par courriel. Il va nous faire plaisir de réinviter Sandrine Filiatro.

0: la fin de l'entrevue avec Sandrine Filiatro, on a brièvement abordé la place des Autochtones dans les écoles de médecine. On a repris ce sujet quelques mois plus tard alors qu'une auditrice remarquait qu'il y avait encore peu d'Autochtones dans les universités et on avait fait le point avec Manon Tremblay, directrice principale des directions autochtones à l'Université Concordia. Merci à Caroline Fontaine de Sainte-Marthe-sur-le-Lac qui nous demande ceci. Il y a encore peu d'étudiants, de chercheurs et de profs autochtones dans nos universités. Pourtant, on parle beaucoup d'inclusion, de diversité dans ces institutions. Il me semble que ça ferait du bien d'en avoir davantage parce que ces gens amènent un autre point de vue sur la science, notre société. Concrètement, là, comment on fait pour mieux les intégrer dans nos universités? On commence comment? Est-ce qu'on fait assez d'efforts? C'est vraiment fort intéressant comme question. Caroline Fontaine, on va en discuter avec Manon Tremblay, qui est directrice principale des directions autochtones à l'Université Concordia. Bonsoir, Manon Tremblay.
1: Bonsoir.
0: Manon Tremblay, bon, vous êtes à la tête d'une structure qui s'occupe entre autres de ça. J'imagine que bon, vous y croyez là, au fait qu'il faut faire une place particulière à ça, mais pourquoi ça prend des structures dédiées? Est-ce que, par exemple, une des pistes de réflexion serait qu'on a tous vu l'horreur incroyable de cette question des pensionnats qui s'est déroulée pendant des décennies, tous les sévices qui ont été subis par ces populations? Est-ce que ça fait partie de ce qu'il faut régler, c'est-à-dire que le rapport de bien des gens de ces populations-là avec le système d'éducation, entre guillemets, blanc ou occidental, il est entaché déjà énormément, là?
1: C'est certain que c'est une situation qui est complexe. Évidemment, comme vous le mentionnez, toute la question des pensionnats, notre relation avec le système d'éducation, ça fait que même aujourd'hui, on a affaire à une population qui est un peu en retard sur la réussite académique et sur les accomplissements académiques. Donc, quand on regarde, par exemple, les statistiques de ce côté-là, on s'aperçoit que chez les Autochtones, même si à toutes les années, on réussit à augmenter le nombre d'Autochtones qui décrochent des diplômes universitaires ou au niveau collégial, on traîne quand même un peu derrière le reste de la population. Mmh. Donc, ça a à voir aussi parce que, bon, par exemple, on a encore des situations au Canada où les Autochtones qui reçoivent leur éducation dans leur communauté reçoivent souvent une éducation que nous, on considérait sous-standard. Dans le reste du Québec. Et donc, il y a un rattrapage à faire.
0: OK, donc le seuil, quand on arrive donc dans une université comme Concordia ou ailleurs, il serait plus grand pour ces étudiantes et ces étudiants-là?
1: Souvent, oui, parce que souvent, il manque des prérequis à l'admission. Souvent aussi, ce qui arrive, c'est que les Autochtones ne vivent pas toujours leur vie dans le même ordre auquel on s'attend. Très souvent, on s'attend à ce qu'un jeune finisse son éducation avant de commencer une famille, avant de se lancer dans le marché du travail. Mais souvent, chez les Autochtones, ça se vit autrement. On va commencer des familles jeunes, on va se lancer dans le marché du travail, et puis quelques années plus tard, peut-être, on va penser, tiens, je retourne aux études. Ce qui fait qu'il peut y avoir une absence assez marquée dans les études, et puis il y a du rattrapage à faire de ce côté-là aussi. Mmh. Donc, les universités et les collèges auraient tout intérêt, en fait, à travailler, à élaborer des propédeutiques pour aider, et ça, c'est pas seulement les Autochtones, c'est tout le monde, finalement, qui ont pas nécessairement les prérequis nécessaires pour accéder à leur programme de choix.
0: Ouais. Y a déjà beaucoup d'universités au Québec qui planche là-dessus depuis longtemps, depuis des décennies. Là. Je pense à l'Université du Québec en Abitibi, Témiscamingue, Gisèle Maheu, là, qui y travaille depuis les années 80, qu'elle travaille donc sur ces questions-là. L'Université du Québec à Chicoutimi a un centre des Premières Nations, le NICANIT, qui existe depuis le début des années 90. Cette expertise-là, est-ce que vous vous en servez dans ce que vous faites à Concordia?
1: Bien, absolument. À l'Université Concordia, on a aussi, nous, un centre qui existe depuis 1992, qui s'appelait à l'époque le Center for Native Education et qui s'appelle maintenant le Odzahakta Student Center. C'est un centre qui, en fait, est d'une importance cruciale pour le succès académique de nos étudiants autochtones. On vient chercher non seulement un soutien et un appui pour acquérir, pour se rendre jusqu'au diplôme finalement, ouais. Mais aussi on vient chercher un sens de la communauté. C'est là où on vient rencontrer d'autres étudiants autochtones, on vient rencontrer des membres du personnel autochtone et aussi des professeurs pour enrayer un petit peu là, ce sentiment d'isolation et de choc culturel quand c'est la première fois qu'on vient étudier dans une grande université urbaine comme les quatre universités de Montréal, finalement.
0: Avez-vous fait des progrès depuis les années 90 chez vous, la Concordia? Est-ce que ces programmes-là, ça a changé quelque chose dans la diplomation?
1: Absolument. Moi, j'ai commencé ma carrière à l'Université Concordia en 95. Et à cette époque-là, il n'y avait seulement que deux étudiants autochtones qui étaient aux études supérieures. Aujourd'hui, on en a plus de 50. Donc, ça fait une grosse différence. Moi, à cette époque-là, je ne connaissais qu'environ 40 étudiants au total. Aujourd'hui, on en a plus de 240 et on continue à compter.
0: Il faut que les étudiants puissent se retrouver aussi. J'imagine que le fait, si par exemple on a un meilleur taux de diplomation, à un moment donné, ces étudiants-là deviennent assistants de recherche, deviennent professeurs. Oui. Et là, c'est un cercle vertueux là, qui se met en place.
1: C'est ça, exactement.
0: Ben écoutez, on remercie notre auditrice d'avoir permis de discuter de ça. Puis là, vous dites qu'il y en avait deux. Moi, je peux vous dire, j'étais à l'Université du Québec à Chicoutimi à la fin des années 90. Il y avait beaucoup d'étudiants innus qui étaient dans nos cours en sciences politiques, notamment. Puis ça rajoutait beaucoup, beaucoup de profondeur, je dois vous dire, dans les cours d'histoire, notamment, d'avoir cette perspective-là. Évidemment, on discutait beaucoup dans les cours. Puis c'est vrai que c'est assez gagnant d'avoir ce regard-là. Et pas seulement pour les Autochtones, mais également pour les gens d'ascendance européenne. Bref, Manon Tremblay, directrice principale des directions autochtones à l'Université Concordia, merci beaucoup pour ces éclaircissements.
1: Ça me fait plaisir.
0: Au revoir. Notre équipe était curieuse de savoir si 5 ans après cette entrevue, on avait fait du chemin dans la bonne direction. Patricia Blais, journaliste à la recherche, a contacté Mme Tremblay. La chercheuse lui a dit qu'elle n'était pas certaine que les scientifiques autochtones soient mieux intégrés maintenant. Mais à Concordia, les étudiantes et les étudiants autochtones qui proviennent de communautés en sol québécois sont maintenant exonérés de frais de scolarité. L'université a aussi inauguré, en 2023, un programme passerelle qui permet aux jeunes et moins jeunes autochtones d'acquérir les prérequis qui manquent pour accéder à leur programme choisi. Notre équipe a aussi vérifié les données les plus récentes disponibles à Statistique Canada. Et on a appris que 16% des adultes autochtones sont titulaires d'un diplôme universitaire, comparativement à 36% de la population non autochtone du pays. Au Québec, c'est environ 31% des personnes qui s'identifient comme autochtones, c'est-à-dire Première Nation, Inuit et Métis, qui détiennent une certification ou un diplôme d'un cégep ou d'une université, contre 48% chez les non-autochtones. Et bien voilà, c'est ce qui clôt cette édition spéciale de Moteur

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5: Bonjour, ici Karine Matheux. Voici les informations. L'astronaute canadien Joshua Kutrick s'envolera vers la Station spatiale internationale ce matin si la météo le permet. Il fait partie de l'équipage qui décollera du Centre spatial Kennedy en Floride à bord d'une fusée de SpaceX à 10h10, heure de l'Est, pour une mission de 6 mois. Les coéquipiers de Joshua Kutrick seront un Russe et 2 Américains. Les prises de parole ont été nombreuses à l'occasion de la Journée de la vérité et de la réconciliation. À Ottawa, la gouverneure générale, Louise Arbour, a déploré la montée d'un négationnisme qui remet en cause la découverte de tombes dans les pensionnats autochtones. Elle a aussi critiqué ceux qui remettent en question la pertinence de la Journée de la vérité et de la réconciliation. La directrice des relations Premières Nations et Inuit au cabinet de relations publiques nationales, Jennifer Obansawin, dénonce elle aussi le scepticisme de certains face à ce sombre chapitre de l'histoire canadienne.
6: Voir notamment un site web qui faisait la promotion de chandails orange avec des logos haineux où on venait justement dénier, donc renier cette vérité-là sur les pensionnats autochtones. De voir aussi des manifestations. Donc, on a une manifestation ce dimanche qui a eu lieu par un groupe suprémaciste blanc dans une communauté de la Colombie-Britannique. Donc, de voir qu'on remet encore en question cette vérité-là, ces faits-là. On s'entend, on a plus de 7000 témoignages de survivants et survivantes des pensionnats autochtones.
5: Le Centre national pour la vérité et la réconciliation tient un registre qui documente les milliers d'enfants morts ou disparus dans le système de pensionnat. Et puis, en Colombie-Britannique,

0: aînés étaient membres de la Première Nation. Adrian Broadwood participait à la marche qui a pris fin brutalement. Encore sous le choc, M. Broadwood, qui connaissait deux victimes, affirme qu'il rentrera chez lui pour se recueillir. Le maire de Delta, George Harvey, a tenu à souligner de concert avec les autorités qu'il n'y a pas de lien entre l'accident et l'événement lié à la Journée nationale de la vérité et de la réconciliation. De passage à Kamloops, le Premier ministre de la Colombie-Britannique, David Eby, a demandé au public de penser et de prier pour les familles des victimes. Ici Rosanna Tiranti, Radio-Canada, Vancouver.
1: Le chef du Parti conservateur du Québec, Éric Duhaime, a profité de la Journée nationale de la vérité et de la réconciliation pour s'engager à collaborer avec les Premières Nations. Il a rencontré le grand chef de la nation, Huron-Wendat, Pierre Picard. Éric Duhaime a poursuivi ses efforts pour renforcer ses appuis dans la grande région de Québec en prévision du scrutin du 5 octobre. Le chef conservateur s'est notamment rendu dans la circonscription de Louis Hébert.
2: Et je pense qu'il va y avoir une très chaude lutte ici le 5 octobre. Puis c'est important que je vienne. C'est la deuxième fois que je viens dans Louis-Hébert. C'est peut-être pas la dernière.
1: De son côté, le chef péquiste Paul Saint-Pierre Plamondon a rencontré des citoyens en Abitibi-Témiscamingue et sur la Côte-Nord pour ensuite se diriger vers la Gaspésie. La solidaire Huba Gazal et le libéral Charles Milliard étaient à Montréal. Et Christine Fréchette de la coalition Avenir Québec était dans les Laurentides. Des jeunes de 16 et 17 ans viendront prêter main forte aux effectifs des bureaux de vote le 5 octobre. Élections Québec prend soin d'avoir le personnel nécessaire le jour du scrutin et d'initier la relève au processus électoral. Gabriel Paré à Suntory a assisté à leur formation.
3: Est-ce qu'il y a des questions?
4: Les regards sont attentifs en ce mardi soir à l'école secondaire de Rochebelle. Une cinquantaine d'élèves suivent leur formation pour arriver prêt le 5 octobre.
5: D'abord, c'était beaucoup à cause du salaire. Et ensuite, je trouvais que, dans le fond, travailler aux élections, c'est quand même une belle expérience. Surtout quand on va bientôt voter.
4: Comme en 2022, Élections Québec se tourne vers des jeunes de 16 et 17 ans pour venir prêter main forte dans les lieux de vote le jour du scrutin.
6: De ce que j'ai compris, c'est que quand les gens ils viennent à la table, genre, pour voter après, je les accueille et tout. Puis il y a quelqu'un avec moi, le ou la secrétaire, qui, elle, va charger de noter la personne qui vient.
7: Après ça, vous allez demander au secrétaire de dire...
4: L'initiative permet de répondre au manque de personnel et d'initier les jeunes qui ont tendance à moins voter au processus électoral. Aux dernières élections, 54 % des 18 à 24 ans se sont rendus aux urnes. La directrice du scrutin de Jean Talon, Hélène Villeneuve, accueille cette relève à bras ouverts.
8: Et je sais qu'au début, là, bon, ils sont toujours un peu nerveux. Je pense que c'est normal. Mais pour les avoir vus dans les élections précédentes, à la fin, c'est vraiment gagnant. Puis ils me disent, oh, est-ce qu'on va pouvoir retravailler aux prochaines élections? Alors, moi, c'est ma paye, ça.
4: Des jeunes de 16 et 17 ans travailleront dans chacune des 127 circonscriptions le 5 octobre. Ici Gabriel Paré à Satoury, Radio-Canada, à Québec.
1: Et la chaîne québécoise de plein air La Cordée va cesser ses activités dans les prochaines semaines. L'entreprise s'est placée deux fois à l'abri de ses créanciers dans les six dernières années. Voilà, c'était les informations. Bonne journée.

0: Et à tous dans la nouvelle librairie francophone première saison. C'est toute l'actualité du livre dans une coproduction des médias francophones publics. Je vous présente mes invités, Jean-Philippe Toussaint qui signe le dernier tome du cycle de Bruxelles, La Hantise, aux éditions Minuit, Catel pour le deuxième tome de son roman des Goscinny, chez Grasset, Anne Piteloup pour elle, c'est l'aventure du tout, premier roman, Fille 2, aux éditions Finitude, et enfin Diane Plateux de la librairie Claudine à Wavre, en Belgique. Elle est au téléphone rien que pour nous. Au programme, une clé USB, de l'imposture, de l'espionnage, de l'intelligence artificielle, pour une émission au nom du père, des fils et des filles, et du bel esprit. Voilà, je déclare la librairie francophone ouverte, alors à vos livres.
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0: Jean-Philippe Toussaint, Catel, Anne Piteloup et Diane Plateux, bienvenue à vous quatre.
2: Merci.
3: Bonjour.
0: Merci.
4: Bonjour.
0: Bonjour. Ah voilà, au téléphone on vous entend. On ne peut pas ouvrir cette émission sans passer sous

0: silence qui agite le monde du livre actuellement, les auteurs, les éditeurs, les libraires et les lecteurs. C'est dans votre maison d'édition d'ailleurs qu'a-t-elle, chez Grasset, Télisson Aurélien, grand favori des prix pour son premier roman, C'était ça ou mourir, énorme succès en tête des ventes, un roman soupçonné d'avoir été écrit par l'intelligence artificielle. J'ajoute à cela des accusations de plagiat pour ses livres antérieurs, mais d'abord, cette suspicion d'avoir travaillé le texte par intelligence artificielle, et cela ne fait que commencer dans le milieu des lettres. On ne voit pas pourquoi d'ailleurs le monde de la littérature serait imperméable à cette technologie. Comment vous avez reçu cette information les uns, les unes, les autres ? Anne Pitelou, du côté de la Suisse.
1: Avec pas mal de sidération, évidemment. C'est vrai que le poste qui a mis le feu aux poudres se base sur ce logiciel Pangram qui a l'air assez fiable. Maintenant, je pense qu'on ne saura jamais, à moins que Télisson Aurélien l'avoue à un moment donné ou continue de nier, mais c'est vrai qu'il y a toujours un doute. Et je pense que ça change notre rapport à l'écrit, à qu'est-ce qu'être être un auteur. Et peut-être qu'il faut... Enfin, ce qui me trouble le plus, moi je ne l'ai pas lu, hein, ce livre, mais c'est l'idée de pouvoir être ému et bouleversé, parce que je crois que c'est le cas de ce livre,
0: exactement,
1: par quelque chose
0: ouais.
1: qui aurait été écrit par une machine. Et pour moi, c'est assez troublant, j'avoue.
0: Du côté de Jean-Philippe Toussaint ?
2: Oui, je trouve que c'est assez vertigineux, parce que ça pose ou repose la question de qu'est-ce qu'écrire ? Alors, moi j'ai une réponse. Écrire, me semble-t-il, c'est proposer une vision du monde, c'est mettre en avant une subjectivité, une personnalité propre. Alors, dès lors qu'on délègue le travail à une machine, on peut se demander pourquoi écrire ? Qu'est-ce qu'on recherche si il n'y a pas de vision du monde, s'il n'y a pas sa propre subjectivité ?
0: Qu'est-elle ?
3: C'est un débat compliqué, je suis d'accord avec vous.
0: Qui atteint même le monde de la bande dessinée hein, actuellement.
3: Oui, ouais. Bien sûr, de toute façon ça atteint tous les milieux, je pense, culturels, hein, dans le cinéma, la bande dessinée, l'écriture, partout. De toute façon, on s'en sert tous les jours de l'intelligence artificielle, même quand on cherche quelque chose sur Google. De toute façon, on est déjà relié à ça et ça serait un excellent sujet pour Goscinny aujourd'hui. Mais le cas de Télisson Aurélien, c'est quand même son propre récit, c'est son histoire déjà à la
0: non,
3: base.
0: Non, pas du tout, c'est pas son histoire. Enfin, c'est documenté avec le récit des migrants qu'il a lui-même recueilli.
3: Voilà, qu'il a recueilli, mais ça le concerne. C'est une histoire qu'il connaît, dont il peut parler de façon personnelle. Après, jusqu'à quel stade il s'est fait aider, je ne sais pas, on le saura certainement jamais. Mais ça va de toute façon faire partie de toutes les questions, les interrogations qu'on va avoir à l'avenir.
0: Diane Plateux, vous qui êtes libraire, est-ce que c'est un sujet qu'abordent vos clients ? Puisque
4: ah oui,
0: je crois
4: sûr.
0: Que c'est en tête des ventes chez vous aussi, ce
4: oui,
0: livre.
4: Oui, en tête des ventes chez nous. Et bien sûr, on en parle énormément avec nos clients. Et donc, je vois aussi cet effet un peu de sidération. Je dois dire que les ventes n'ont pas diminué depuis. Évidemment, ça fait que deux jours, je crois. Mais il nous est toujours autant demandé. Je pense que les gens ont décidé de faire confiance à l'auteur. Voilà. Et moi, en tant que libraire, je ressens surtout beaucoup de tristesse par rapport à ce phénomène qui va jeter le doute, en tout cas, sur tous les nouveaux romans qui sortent. Donc, moi, je ressens vraiment beaucoup de tristesse par rapport à ça. Voilà.
0: Est-ce que vous saviez toutes et tous qu'il existait un prix Pascal de littérature IA et qu'on avait demandé à Hervé Le Tellier de le présider ? Il faut lire sa réponse, elle est absolument magnifique. D'ailleurs, il l'a délégué à une intelligence artificielle. Oui. Vous saviez qu'il y avait un prix du livre avec IA ?
2: Je l'ignorais.
4: Non,
0: autre
4: non.
0: chose, par exemple aussi, on arrive à des aberrations. Julien Blangras, qui est un auteur de chez Stock, a découvert sur Amazon un livre signé de son nom qu'il n'a absolument jamais écrit.
3: Je vous c'est sidérant, oui.
0: Interloqué, qu'a-t-elle. Mais au fond, est-ce que c'est grave de travailler avec l'IA ? Il y a des auteurs qui soumettent aujourd'hui leurs manuscrits à l'IA, par exemple, pour avoir leur avis, pour avoir des pistes de correction. James Frey, qui est un grand auteur américain, auteur de best-seller, déclare, lui, utiliser IA pour la documentation, comme beaucoup de gens, mais aussi pour, je cite, « écrire le meilleur livre possible ». Est-ce que c'est quelque chose que vous pourriez imaginer, Jean-Philippe Toussaint ?
2: Pour ma part, non. Cela dit, il semblerait que les progrès de l'IA sont foudroyants. Moi, j'avais suivi de près ce que la machine était capable de faire aux échecs, et j'ai suivi le moment où la machine a battu Kasparov. Et c'est vrai qu'il y a eu un moment où on pouvait pas imaginer cela. Maintenant, les meilleurs joueurs d'échecs savent que toute machine les bat. Donc, j'imaginais pas que les progrès soient aussi foudroyants.
1: Moi, j'ai l'impression qu'au contraire, ça briderait mon imagination, parce que je pense que quand on écrit, quand on porte une histoire, on a notre univers à soi qui est singulier, on a des fois des blocages, des freins, mais on trouve soi-même nos solutions. Et déléguer ce moment de blocage à questionner la machine pour avoir des idées, j'ai l'impression que pour moi, en tout cas, que ce serait formaté, que ça m'emmènerait loin de moi, de ce que j'aimerais vraiment faire. Et puis, j'aurais jamais envie, je pense, de déléguer le plaisir de l'écriture. Pourquoi déléguer ce plaisir-là? J'ai pas envie qu'on danse à ma place, ou qu'on rie à ma place, ou qu'on écrive à ma place. Voilà. Donc, je pense que, voilà. Oui. Pour moi, ça serait quelque chose qui me briderait.
2: La subjectivité d'une machine, ou la vision d'une machine, on peut se demander ce que c'est. C'est presque impossible.
0: C'est le sujet d'un roman.
2: Oui, c'est oxymorique.
3: Oui, mais moi, ce qui me dérange, c'est cette idée de perfection, puisque ce qui nous intéresse, c'est l'imperfection.
1: Exactement. Ouais.
3: Donc, je ne vois pas vraiment l'utilité. Après, techniquement, certainement, puisque dans le cinéma, dans d'autres arts, on peut l'utiliser sporadiquement. Mais moi, personnellement, ça me dérange beaucoup. Je ne vois pas l'intérêt, effectivement.

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1: Catel, Anne Piteloup, Diane Plateux et Jean-Philippe Toussaint sont les invités de la librairie francophone. Aujourd'hui, Jean-Philippe Toussaint, grand écrivain en un seul mot, pour reprendre une dénomination qui vous est chère, Anne Piteloup. Romancier, réalisateur, traducteur, artiste, primé, et ce depuis vos débuts, prix de la vocation pour la salle de bain, premier roman en 86, c'est le prix en 86, 85, c'était le premier roman. Prix Médicis en 2005 pour Fuir, je ne vais pas tous les énumérer. Aujourd'hui, vous signez Antise aux éditions Minuit, on y retrouve votre double, Jean Détrait, haut fonctionnaire de la Commission européenne à Bruxelles. Il vient de perdre son père. Encore un point commun avec votre livre, comme quoi cette émission est bien programmée. Merci Estelle Gap. Donc il vient de perdre son père, lui-même ancien fonctionnaire européen, figure morale dont le souvenir ne cesse de le poursuivre. Et au même moment, Détrait se retrouve en possession d'une clé USB avec des milliers de données confidentielles qui pourraient bien révéler un système de corruption chinoise au cœur des institutions européennes. Détrait va devenir, un peu malgré lui, comme dans les films d'Hitchcock, un acteur de cette affaire, notamment quand il décide de transmettre ses informations non pas à l'Office européen de lutte antifraude, mais à un journaliste de Mediapart. Avec cette question, qu'est-ce que son père à lui, figure morale, aurait fait ? Paranoïa, surveillance sont au cœur de ce roman qui voit arriver Yolanda, dont Détrait tombe amoureux, mais à qui se fier ? C'est peut-être un agent double. C'est le troisième volet du cycle de Bruxelles. Quand vous ouvrez ce cycle avec la clé USB en 2019, vous aviez déjà un programme, un projet de trilogie ?
2: Pas en ces termes, pas un projet de trilogie, mais j'ai eu, pour la première fois, l'envie de parler de Bruxelles. En réalité, mon père est mort en 2013 et je me suis rendu compte, un peu après sa mort, que je n'avais jamais abordé Bruxelles dans mes livres. Et je me suis rendu compte que c'était en quelque sorte son territoire symbolique. Et je dirais que de façon comme un hommage filial, j'ai eu envie de m'aventurer sur ce territoire et donc de parler de Bruxelles. Bruxelles à la fois un Bruxelles intime, Bruxelles de mon enfance, Bruxelles qui est la ville où je vis, mais aussi Bruxelles connue dans le monde entier comme la capitale de l'Europe. Et c'est pour ça que j'ai choisi de faire du personnage principal, Jean Détrait, un fonctionnaire européen. Et là, je me suis dit, mais comment rendre un roman passionnant qui va se passer à Bruxelles dans les milieux européens ?
1: Parce que c'est pas gagné.
2: C'est ça, il y a une sorte de... On trouve ça un peu grisâtre, les institutions européennes, et c'est pas particulièrement sexy, a priori. Et je me suis dit, il faut que je rende le roman passionnant, comment faire ? Et donc, en réalité, je m'y attendais pas du tout. Je n'avais jamais fait ça auparavant. J'ai écrit quelque chose qui s'apparente à un roman d'espionnage.
1: Exactement. Le dernier mot du premier roman, c'était « émotion », ça a été le titre du deuxième roman. Le dernier mot du deuxième roman, c'était « Antise », c'est le titre de ce troisième roman. J'ai regardé le dernier mot de ce troisième roman, c'est « oui ». Donc ça veut dire que c'est fini.
2: C'est fini. Mais c'est fini. Un bon titre quand même.
1: Oui, c'est un très bon titre. C'est un très bon titre.
2: Non est pas mal aussi.
1: Il y a eu le cycle de Marie. Il y a eu le cycle de Marie, auparavant, en quatre temps. Qu'est-ce que cette écriture en cycle vous permet, Jean-Philippe Toussaint?
2: Ça, c'est la grande découverte que ça m'est arrivé, ça m'est tombé dessus lorsque j'ai écrit Fuir. C'était le deuxième livre qui suivait ce roman Faire l'amour, où en fait j'avais pas tout fini, j'avais un peu sous le coude encore une scène après avoir écrit Faire l'amour, et puis j'avais quelques scrupules à écrire une suite. Je suis pas du tout dans cette idée de série, ça me plaisait pas spécialement, et donc avec les scrupules en me disant bon, mais ça sera pas une suite, ça se passera chronologiquement avant, donc Fuir se passait avant. Mais en fait, ce que j'ai découvert, ce qui était formidable, c'est que je pouvais écrire des romans qui peuvent se lire de façon autonome, qui sont d'une certaine façon autonomes, mais qui s'inscrivent dans un ensemble plus vaste. Et en fait, pour moi, l'idée, c'est que chacun des livres, en fait, rencontre des échos avec ceux de la même série. Et il y a comme une sorte de chambre d'écho. Et ça, je trouve, comme lecteur, ça m'intéresse quand j'ai l'occasion de lire comme ça des livres qui appartiennent à un cycle. C'est quelque chose qui m'intéresse beaucoup.
1: À quel genre de cycle vous pensez? La comédie humaine, les Rougon Macquart
2: ou
1: d'autres?
2: Ou en particulier au livre de Laurence Durel, le Quatuor d'Alexandrie, qui a été vraiment une sorte de grand modèle au moment où j'écrivais les livres du cycle de Marie. Quatuor d'Alexandrie, de la même façon, on peut entrer par n'importe quelle porte et il y a des échos entre chacun des livres.
1: Vous avez commencé en parlant de Bruxelles, vous avez commencé à parler de votre père. Et il est question d'un père, d'ailleurs comme chez vous, Anne Piteloup, un père qui meurt. Et le roman s'ouvre sur cette question: quel genre d'homme était votre père ? Alors moi, je ne sais pas quel genre d'homme était votre père, Jean-Philippe Toussaint. Ce que je sais, c'est qu'il était journaliste, au Soir, le quotidien donc de Bruxelles, et il écrivait des romans policiers. Vous les avez lus ?
2: Oui, bien sûr. En réalité, le personnage du père du narrateur et n'est pas exactement mon père, mais il est évident que j'y ai pensé beaucoup. Et c'est en cela, je dirais, que ce roman est à la fois le plus romanesque que j'ai écrit, parce qu'il y a cette roman d'espionnage, mais aussi, d'une certaine façon, c'est un des plus autobiographiques, parce que cette relation au père, c'est la mienne. Et disons, j'ai pas inventé les choses. Et de même, dans ce côté autobiographique qui nourrit en fait l'histoire d'espionnage, j'ai trouvé intéressant que le père, d'une certaine façon, rôde au-dessus de tous les épisodes du roman.
1: C'est un bon auteur de romans policiers.
2: Oui, mon père était bon dans tous les domaines.
1: Oh mon Dieu, quel bon fils vous faites.
2: Papa.
1: Et vous, quel était votre genre de père, Anne Pitelou, puisqu'il est question d'un père aussi dans votre roman qui n'a rien d'autobiographique.
3: Non, alors effectivement, ça n'a rien d'autobiographique. Mon père est toujours là et c'est un père extrêmement gentil et bienveillant.
1: Quelle belle fille. Et du côté de Catel alors ?
4: Moi aussi, mon papa va très bien, je le salue.
1: Je ne vous demande pas des nouvelles de votre père. Je vous demande qu'est-ce qu'ils vous ont transmis, par exemple. Qu'est-ce que vous avez hérité de votre père, Catel, dans votre métier ?
4: Ah, de mon père, alors c'est le dessin. Pourtant, c'est un scientifique, mais il dessine très bien. Et donc, toute petite, je dessinais un peu comme lui. Et mon grand-père, donc son père qui était libraire, me laissait dessiner chez lui au milieu des livres et gardait mes dessins qu'il collectait dans des petits carnets. Donc, ça avait une valeur, c'était précieux. Et ça m'a donné envie de faire ce métier par la suite.
1: Vous avez un point commun avec Jean-Philippe Toussaint.
2: Ma mère était libraire, en effet.
1: Exactement, oui. Et le père, donc, journaliste.
2: Voilà, donc les livres à la maison, je suis tombé dedans quand j'étais petit, dans la marmite.
1: Qu'est-ce qu'il vous a transmis, votre père, Jean-Philippe Toussaint ?
2: Alors, la première chose, paradoxalement, c'est le rejet des livres. Jusqu'à assez longtemps, jusqu'à 20 ans, je lisais très peu, parce qu'il y avait trop de livres à la maison. Enfin, c'était un peu une réaction de jeune homme. Mais après, je suis devenu un bon fils. J'ai quand même fini par écrire, même moi-même. Et je pense que mes deux parents ont eu évidemment une grande importance pour moi, mais curieusement, depuis qu'ils sont morts, ça s'est encore accentué. Et j'avais évoqué ça dans le texte autobiographique qui s'appelle L'échiquier, comment mon père, d'une certaine façon, m'avait interdit symboliquement de le battre aux échecs, mais il ne m'avait pas du tout interdit d'écrire, au contraire, il m'avait en quelque sorte encouragé.
1: Vous parlez du père, je vais continuer là-dessus parce que je viens d'avoir une pensée fulgurante. Je pense à La lettre au père de Kafka parce que ce roman est sous influence Kafka. Je pense qu'elle est sous influence parce que quelque temps auparavant, vous aviez, je crois, traduit une nouvelle, Le Verdict. Vous pourriez nous raconter quel était le sujet du Verdict, d'ailleurs, Jean-Philippe Toussaint,
2: oui, alors, le
1: la
2: verdict,
1: nouvelle de Kafka.
2: Oui, Le Verdict, c'est une nouvelle fascinante que Kafka a écrite en une nuit. Une nuit de septembre, d'ailleurs, 22-23 septembre 1912. Alors que tous les jours, il essayait vainement d'écrire. Tous les soirs, il se mettait à sa table de travail, rien ne venait. Et en une nuit, il écrit cette nouvelle. C'est une nouvelle terrible, où le père est omniprésent, et le père est une sorte de figure assez terrible. Il y a une image en particulier dans la nouvelle qui est assez fascinante, c'est le père qui se redresse dans son lit, le père malade, se redresse de tout son haut et surplombe le fils, et pour moi c'est une image comme d'expressionnisme allemand, comme s'il y avait l'ombre du père qui surplombe, une sorte de père terrible, et donc cette nouvelle tout à fait fascinante, j'ai beaucoup travaillé dessus, et en effet j'ai beaucoup relu Kafka, et en particulier le journal de Kafka à cette occasion, et donc d'une façon, de fil en aiguille, le Kafka est revenu un peu par la fenêtre, dans la hantise, et il y a une scène en particulier où j'ai vraiment pensé à ce qu'aurait fait Kafka, ce que Kafka pouvait apporter à cette scène.
1: Vous écrivez vite, puisque vous parliez de cette fulgurance qu'a eu Kafka d'écrire une nouvelle en une nuit. Et vous, ça vous arrive ?
2: Alors c'est un idéal d'écriture, cet idéal de Kafka, que je trouve fascinant, c'est l'élan. C'est quelque chose qu'on peut rechercher très très longtemps. Moi j'ai écrit un essai qui s'appelle L'urgence et la patience, ce serait l'urgence. Mais l'urgence ne peut venir qu'au terme d'une infinie patience. Et Kafka, oui, en effet, de temps en temps, avait cette urgence. Moi, c'est ce que je recherche, mais ça peut m'arriver au terme de beaucoup, beaucoup de patience.
1: De votre côté, Anne Pitelou, C'est une expérience que vous avez vécue ?
3: Je l'ai vécue quand j'ai écrit des, j'ai publié un recueil de nouvelles.
1: Oui, aussi. Avant ce premier roman.
3: Avant ce premier roman. Et donc là, c'est vraiment un élan. C'est vrai que ça vient très vite. Pour le roman, c'est différent parce qu'il faut porter quand même toute une architecture. C'est beaucoup plus sur le long terme. Mais je pense aussi que, comme vous le dites, Jean-Philippe Toussaint, que ce roman est venu très vite, assez facilement, justement. Mais c'est le fruit d'années de travail sur d'autres textes, en fait. Et tout à coup, il y a une forme de fulgurance ou de simplicité.
1: Vous restez avec nous, la librairie francophone revient juste après Flocage, signé Ino Casablanca.

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1: Retour plateau avec nos trois invités, Catel, Anne Piteloup, Jean-Philippe Toussaint, et au téléphone, Diane Plateux de la librairie Claudine à Wavre en Belgique, une librairie que vous avez créée en 2020. D'où vient ce nom Claudine? J'imagine que c'est en hommage à Colette?
2: Mais oui, tout à fait. Colette, c'est vraiment une petite figure tutélaire pour nous, cette femme qui a tout osé et qui a fait exactement ce qu'elle voulait, quand elle voulait, avec ses défauts et ses qualités. On aimait vraiment ça et c'est pour ça qu'on a appelé la librairie Claudine.
1: Comment se passe cette rentrée littéraire chez vous? On est à la mi-temps, avant la remise des prix, après la rentrée littéraire. Quels sont les titres en tête des ventes chez vous, en Belgique?
2: On en parlait, hein, donc en tout cas en Belgique. Spectre de Thomas Gunzig, qui est assez loin devant, donc auteur belge. Hein,
1: qu'on a reçu ici dans la librairie francophone,
2: oui. Oui, tout à fait, donc qui fait l'événement. Je suis née dans la tempête de Jérôme Collin chez Alary, qui est en deuxième position.
1: Que l'on a reçu ici aussi, on a eu le nez, bravo voilà. Estelle Gap, continuons.
2: Et c'était ça ou mourir, hein, de Télisson Aurélien. Qui est en troisième place des ventes en Belgique francophone. Et puis le quatrième, parce qu'on l'attend toujours, et c'est L'adolescence du perroquet d'Amélie Nothomb.
1: Bien entendu. Et vous, dans votre librairie, quels sont les livres que vous conseillez?
2: Alors, on lit de manière évidemment très large. On conseille en fonction de ce que nous demandent nos clients. Mais moi, en tout cas, ce que je conseille beaucoup pour le moment, il y en a un, c'est Les Porteuses d'eau de Sacha Bonnette. Je ne sais pas si vous connaissez ce livre que j'ai trouvé vraiment épatant sur ce qu'on se passe de traumatisme, de force, de peine et de joie au travers des générations.
1: Nous sommes en période de sélection de prix en France, le Goncourt, le Renaudot, le Fémina. En Belgique, vous avez des prix aussi?
2: Alors oui, alors je dirais que les deux prix les plus connus chez nous, c'est le prix Rossel, hein, qui est porté par le journal Le Soir, qui couronne une œuvre belge, donc qui est très porteur chez nous, pas aussi vendeur que les prix français, hein, il faut quand même le dire, parce qu'en Belgique francophone, on est très soumis au champ littéraire français, comme vous le savez, et donc en général, un prix Goncourt, d'un point de vue tout à fait commercial, se vend plus encore qu'un prix Rossel. Et puis, il y a un deuxième prix qui se taille quand même aussi sa petite part, c'est le prix Première, donc de la RTBF, hein, la première radio publique, qui là couronne un premier roman, qu'il soit francophone, mais qu'il soit belge ou français. Ou, voilà.
1: C'est aussi la période des salons du livre qui se multiplient un peu partout aussi en France. Quels sont les grands rendez-vous, le grand rendez-vous programmé en Belgique?
2: Alors, on vient de passer le Poétique Bazar, qui n'est pas le grand rendez-vous, mais qui est un très chouette rendez-vous, qui met la poésie à l'honneur. C'était le week-end dernier, donc je trouve que ça vaut la peine de le signaler. Et puis, le prochain, c'est évidemment la Foire du Livre, hein, qui se déroule mars-avril, et qui est vraiment le grand rendez-vous des lecteurs, des éditeurs, des libraires, des distributeurs, comme vous avez aussi le Salon du Livre à Paris.
1: J'imagine que vous y êtes, Jean-Philippe Toussaint. Alors, que vous ne ratez pas l'occasion.
3: En fait, assez rarement.
1: Ah bon?
3: Mais j'y suis allé une ou deux fois liées à la traduction. En fait, il y a eu très longtemps en Belgique le Collège international des traducteurs de Senef, qui est une initiative remarquable qui invitait les traducteurs du monde entier à traduire des auteurs belges. Et là, il y a eu quelques rencontres au Salon du Livre de Bruxelles.
1: Diane Plateux, vous restez avec nous. Tout de suite, on part du côté de la bande dessinée, plus précisément du roman graphique avec Catel. Catel, vous êtes illustratrice, dessinatrice et de retour avec une nouvelle biographie. Car c'est vous qui avez inventé ce genre dans la BD. Il y avait des autobiographies en BD, mais pas de biographie.
4: Pas de biographique.
1: Que.
4: Graphiquement dessiné. Oui, c'est vrai, il y avait beaucoup déjà d'autobiographies. On pense à Art Spiegelman, par exemple, avec Maus, ou Marjane Satrapi avec Persepolis. Et avec Joselie Boquet, au début des années 2000, on a commencé à faire des biographiques sur des femmes oubliées de l'histoire. Et ça a créé, en fait, une sorte de genre. Maintenant, beaucoup de gens travaillent là-dessus.
1: Ah, mais c'est énorme, c'est devenu un genre à part entière.
4: Alors qu'au début, on se demandait un peu. D'ailleurs, la première BD qu'on a faite ensemble sur Kiki de Montparnasse, on m'avait tout de suite demandé si, suite à ça, je ferais un homme. Comme si c'était un truc très bizarre de faire cette martienne une femme. Et puis finalement, ben, on s'est acharné sur les portraits de femmes. C'est pour ça que maintenant je fais Goscinny d'ailleurs.
1: Voilà, maintenant, bien sûr, il y a une exception.
4: Maintenant, on peut le faire.
1: Vous revenez sur le sujet Goscinny avec le roman de Goscinny, Un Gaulois immortel, deuxième partie qui fête aujourd'hui le centenaire de la naissance de René Goscinny. Le premier tome était sorti en 2019. Jean-Philippe Toussaint, Anne Pitelou, vous avez une culture BD ?
5: Oui, bien sûr, évidemment. Oui, et notamment les Goscinny, Astérix,
1: Lucky Luke et compagnie. Du côté de Jean-Philippe Toussaint ?
3: Ah, c'est mon enfance.
5: C'est ça.
3: Voilà, Tintin et Astérix, bien sûr.
1: Ah, bah quand même, Hergé, pour la ligne belge, oui, bien entendu. Oui.
3: Tintin et Astérix, voilà, c'est toute mon enfance.
1: Et vous, Goscinny, ça représentait quoi pour vous ?
4: Eh bien, on parlait de père, eh bien, c'est mon père spirituel, Goscinny, parce que sans lui, je n'aurais pas fait de bande dessinée. Comme tout le monde, toute notre génération, on a été biberonnés avec Astérix, Lucky Luke, Is No Good, le petit Nicolas aussi, qui est un peu différemment. Et donc, je lisais ça, je recopiais ça, j'avais envie de dessiner plus tard, mais ce métier-là n'existait pas pour moi. En tant que fille, je ne voyais pas du tout de modèle. C'est par la suite, quand j'ai découvert les bandes dessinées de Claire Bretéché, que je me suis dit que c'était ça le modèle et que je voulais faire Claire Bretéché comme métier. Mais Claire Bretéché a démarré sa carrière grâce à
1: Goscinny.
4: Exactement, qui non seulement était un scénariste de génie, mais en plus a été un grand éditeur, puisqu'il a fondé le journal Pilote début des années 60, et il a fait rentrer tous les grands dessinateurs modernes, les Cabu, Gottlieb, Bretéché, bien sûr.
1: Vous les dessinez tous, d'ailleurs, dans ce deuxième tome.
4: Et oui. Il a donné ses lettres de noblesse par là à la bande dessinée, qui est devenue le 9e art.
1: Comment vous avez fait pour renier, justement, ce qui était le projet de départ, c'est-à-dire une succession de femmes? Il y avait eu Alice Guy, la réalisatrice, Joséphine Baker, Olympe de Gouges, Kiki de Montparnasse. Quand Anne Goscinny vous propose de dessiner son père, vous lui dites non, ton père n'est pas une femme. Et c'est en vous documentant sur la vie de Goscinny que vous avez revu votre jugement. Qu'est-ce qui, dans sa vie, par exemple, vous a fait changer d'avis?
4: Alors, c'est pas vraiment en me documentant que j'ai changé d'avis, mais c'est vrai qu'en me penchant sur la vie de Goscinny, j'ai découvert beaucoup de choses que je ne savais pas.
1: Et qu'il cachait d'ailleurs, qu'il occultait.
4: Qu'il cachait, notamment que lui qui a créé Astérix, qui est le prototype du français moyen caricaturé, mais et que lui-même était juif, Ashkenaz, qui venait d'Europe de l'Est, qui est né certes à Paris, mais qui est tout de suite parti en Argentine, puis qui a vécu aux États-Unis, ensuite en Belgique, et finalement est arrivé assez tardivement en France où il a créé Astérix. Donc ça, c'était très intéressant. Mais c'est surtout parce que j'ai eu un gros flash d'amitié avec Anne Goscinny, qui m'a raconté aussi sa vie de petite fille qui a perdu son papa très jeune, puis sa maman aussi très jeune, et elle s'est retrouvée orpheline avec ce château d'Astérix à gérer. Et ça m'a beaucoup intéressée aussi. Donc c'est par son prisme, c'est par le regard d'Anne que j'avais envie de raconter Goscinny. C'est pour ça que ça s'appelle le roman des Goscinny.
1: Des Goscinny, exactement. Vous avez un dessin rond, généreux, bienveillant. Quand vous dessinez Goscinny, vous commencez par quoi ? Le nez, la bouche, les yeux, qu'a-t-elle ?
4: Je crois que je commence par les yeux, parce qu'il a toujours des yeux rieurs et malins. Et puis, très vite, la bouche avec ses deux fossettes qui sont très caractéristiques, parce que quand il sourit, il y a toujours ces petits creux qui se creusent autour de sa bouche. Et il est toujours en train de rigoler. Hein.
1: Anne Pitelou, vous avez un des deux romans, je ne sais plus lequel vous avez, le tome 1 ou le tome 2, devant vous. Est-ce qu'il y a quelque chose qui vous a marqué dans le dessin de Cattel, dans sa façon de s'emparer de son sujet ?
5: Alors je le découvre maintenant, donc, ouais. Mais j'aime beaucoup la bichromie en fait. Je trouve qu'il y a une harmonie. Je trouve que le dessin il y a une forme de ligne claire aussi.
4: Il y a de l'école franco-belge. Et puis il y a deux couleurs. En effet, il y a pas beaucoup de couleurs. Il y a le bleu, il y a le orange, parce que en fait, je suis comme une couturière qui a récupéré les voix à la fois de René Goscinny d'un côté et d'Anne Goscinny de l'autre. Et donc j'assemble leurs voix. René Goscinny c'est en bleu et Anne c'est en orange et ça se complète en fait. Et moi, je fais chef d'orchestre de ces deux voix.
1: Je vous vois aussi, vous avez mis un stylo à l'intérieur, presque au milieu du roman de Goscinny. Par rapport à quoi?
3: Non, mais je l'avais ouvert au hasard et je suis très bien tombé avec une magnifique machine à écrire. Le 9e art et la manière.
1: Pour l'écrivain que vous êtes, c'est absolument parfait.
3: Belle
1: vous avez un accès dessins, à votre inconscient.
3: Voilà.
1: Il y a un exercice particulier que j'ai cherché tout de suite. C'est comment vous alliez dessiner Astérix, Lucky Luke. Et c'est formidable parce que, en fait, ils ne leur ressemblent pas. Et pour autant, c'est quand même eux. Comment vous avez pensé ça ? Parce que ça, c'est un exercice de style. Dessiner Astérix sans chercher la ressemblance. Qu'a-t-elle ?
4: Eh bien, c'est un peu un hasard. Parce que je comptais d'abord les dessiner exactement comme ils étaient. pour ne pas tromper le public, mais en réalité, je n'ai pas le droit. On n'a pas du tout le droit de représenter Astérix parce que les droits appartiennent à Hachette, qui a la marque Astérix.
1: Ah,
4: et donc, impossible. Donc, très vite, Richard Malka, qui m'a aidé, l'avocat, m'a dit, ça va pas être possible. Il faut trouver une autre solution. Donc, soit on arrête tout, soit on trouve une solution. Et comme ce sont uniquement les paroles de Goscinny que j'utilise, ce sont tous les interviews collectées depuis toujours que Anne m'a fournies. Donc, je les ai mis bout à bout, à la fois chronologiquement et thématiquement. Et donc, c'est lui-même qui dit qu'il est tous ces personnages. Et tout à coup, ça a été le déclic. Je me suis dit, je vais faire, Goscinny, René Goscinny, mais aussi bien en Astérix qu'en Obélix. Quand Falbala, quand Lucky Luke, quand Petit Nicolas, puisque c'est toujours lui qui parle de lui, et tous ces personnages sont un peu de lui. Madame Bovary, c'est Goscinny.
1: Vraiment formidable. Comme quoi la contrainte produit le génie. Ce roman, c'est celui des Goscinny, et donc notamment de sa fille, de son lien avec son père. Et il y a une anecdote, mais ça, c'est pas dans celui-là, c'est dans le précédent. On est le 19 mai 1986, Anne Goscinny a 18 ans, et elle s'apprête à commettre un meurtre. Vous racontez, qu'a-t-elle ?
4: Oui, ça je le raconte dans le tome 1.
1: Ouais.
4: En effet, elle a perdu son père suite à un accident chez son cardiologue. Il pédale,
1: il fait un test d'effort,
4: en fait, tout normal avec sa femme qui était à côté. Et puis, il commence à avoir des fourmis dans les bras, à transpirer. Et là, le cardiologue lui dit « Continuez 15 secondes, monsieur Goscinny ». Et voilà que Goscinny s'effondre dans la salle du cardiologue. Sa femme essaye de le réanimer. Il n'y a pas de matériel, de réanimation, rien du tout. Et c'est à cause de ça qu'il meurt sur place. Et depuis, ce test d'effort a été changé chez les médecins. La loi a changé. On est obligé d'être dans des endroits spécialisés avec des machines de réanimation. Donc elle en veut évidemment à ce cardiologue. Et en grandissant, parce qu'elle a 9 ans quand elle perd son père... Donc, 9 ans plus tard, à 18 ans, elle décide d'aller tuer ce cardiologue et elle va à sa rencontre.
1: Armée ?
4: Armée, enfin, on le pense en tout cas, avec la main dans la poche de son manteau. Et voilà, elle y va comme elle a changé de nom, elle a pris le nom de sa grand-mère. Et au moment où elle est devant lui, à son bureau, eh bien, elle lui dit « je suis venue vous tuer ». Et il dit « je m'y attendais un peu ».
1: Je vous attendais.
4: Je vous attendais. C'est-à-dire que lui-même, il n'avait pas oublié en fait, cet accident terrible. Et il se doutait bien que la famille viendrait lui demander des comptes à un moment.
1: Comme quoi, la fiction à l'intérieur même d'un roman, c'est absolument magnifique. En dessinant ces liens père-fille, parce que c'est ça le sujet véritablement du roman des Goscinny, vous avez pensé au vôtre, qu'a-t-elle ?
4: À mon propre père ?
1: Ouais. Au lien que vous avez avec lui ?
4: Oui, bien sûr, on s'interroge toujours sur les liens qu'on a avec ses parents, aussi avec ma mère, elle avec sa mère. Mais là, le sujet était très différent, parce que moi, mes parents, j'ai la chance de les avoir toujours vivants. Et d'ailleurs, quand on s'est rencontrés avec Anne, elle m'a demandé si les miens étaient vivants. Je lui ai dit oui. Elle m'a dit, tu sais que tu es beaucoup plus riche que moi. Je lui ai répondu oui. Et elle m'a dit, on va pouvoir s'entendre. Et effectivement, le fait d'avoir perdu ses parents, ça nous crée a priori un fossé. Mais en même temps, j'ai pu rentrer dans son intimité grâce à tout ce qu'elle m'avait donné. Et c'est ça que j'avais envie de raconter, parce que j'avais la chance, moi, de ne pas avoir subi ce qu'elle avait subi.
1: Je lisais qu'un temps, vous n'étiez pas rassuré sur votre dessin, que vous étiez même déprimé à l'idée de ne pas avoir assez bien dessiné. Et c'est Moebius qui vous a rassuré. Qu'est-ce qu'il vous a dit, qu'a-t-elle ?
4: Ah oui, je trouvais que je dessinais pas assez réaliste, les proportions étaient mauvaises, ce genre de choses. Je me sentais laborieuse, en fait. Surtout par rapport à lui, évidemment, quand on fréquente un génie. Et il m'avait dit, ce qui est important, c'est pas la vérité, c'est la justesse. Et en fait, il faut qu'on croie au personnage, il faut qu'on croie ce que tu racontes. Donc même si tes perspectives sont fausses, même si tes bras sont trop longs ou des choses qui ne sont pas vraies, vraisemblables, il faut qu'on croie à l'histoire. Donc c'est là que ça se situe. Il disait, toi, tu dessines juste et ça m'a beaucoup touchée et j'ai continué dans cette voie.
1: Vous avez eu des doutes sur votre écriture, Jean-Philippe Toussaint ? Vous qui, dès le premier roman, avez décroché le pompon ?
3: Oui, évidemment, écrire c'est très difficile.
1: Ouais.
3: Et le premier roman, La salle de bain, a en effet eu énormément de succès, mais j'étais relativement intranquille. Et d'ailleurs, c'est un livre avec des phrases très courtes, sujet, verbe, complément.
1: Et ça a bien changé depuis.
3: Et ça a bien changé parce que j'ai acquis davantage de maîtrise technique. Et faire une phrase de 2 pages, il faut quand même la maîtriser techniquement. Et c'est vrai qu'il y avait un côté rassurant. Ces phrases de la salle de bain étaient très courtes. Et donc, oui, je me rassurais en disant « ça, je peux le faire ». Petit à petit, j'ai complexifié les choses et maintenant je suis...
1: Maintenant, vous êtes vraiment au summum de votre génie.
3: oui, je ne sais pas si je l'aurais dit exactement en ces termes.
1: C'est moi, mais... je peux me permettre.
4: Et puis, de toute façon, on a l'IA, tout va bien.
1: Ah oui, en plus, pour faire un livre excellent, il y a l'IA. De votre côté, Anne Pitelou, vous avez douté de votre écriture pour prendre pas mal de temps d'ailleurs pour signer un premier roman.
5: Oui, tout à fait. Effectivement, j'ai douté de mon écriture, mais surtout de ma... ça fait partie un petit peu du propos de ce premier roman. Cette figure du grand écrivain, intimidante, quand on grandit, quand on aime lire, et j'ai toujours été une immense lectrice, j'ai toujours rêvé d'écrire, écrire des histoires, mais qui je suis, moi, pour être écrivain, alors qu'il y a ces grands écrivains. Donc voilà, ce mythe un peu du génie. Donc c'était assez intimidant. Et
1: qui vous a rassuré?
5: Je ne sais pas qui m'a rassurée, mais c'est à force de quand même de jamais abandonner malgré tout cette idée de continuer à écrire. Finalement la question se décale. On se dit plus qui je suis pour, mais on le fait, et la question vient ensuite en termes d'écriture, de matière. On est dans l'atelier, donc la question se déplace un petit peu.
1: Surtout quand on est critique littéraire, qu'on voit passer certains romans, on se dit si c'est ça,
5: pourquoi pas moi.
1: Exactement.
5: C'est vrai, ça joue aussi. Ouais.
1: Je vous propose de nous retrouver toutes et tous après Théodora, Be My Valentine.

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1: Catel, Jean-Philippe Toussaint, Diane Plateux et Anne Pitelou sont au rendez-vous de la librairie francophone. Anne Pitelou, vous signez le premier roman, Fille 2 aux éditions Finitude, sélectionné pour le prix de la ville de Lausanne et prix du roman Fnac. Bravo. Premier roman donc, Fille 2, un roman familial doublé d'une satire du monde littéraire et qui bascule dans le thriller. C'est l'histoire de Chloé, la narratrice, et d'un secret qu'elle compte bien dévoiler. Ça commence ainsi. Je vais tout arrêter. 15 heures. La pluie enveloppe la vieille maison de bulles de douceur et j'ai enfin terminé. Tout à l'heure, je posterai cette confession et puis j'irai parler à Richard, c'est son éditeur, pour qu'il se prépare à répondre aux journalistes. Je lui dois bien ça. Par moments, il a un tiroir caisse à la place du cœur, mais il a du flair et c'est un bon lecteur. Donc, c'est un bon éditeur. Je n'ai plus personne à protéger. Dans le cas où ma mère apprendrait la vérité, je ne sais même pas ce qu'elle comprendrait, ce dont elle se souviendrait. Julien, c'est son compagnon. Il est déjà loin, sans doute perdu. Quant aux conséquences pour moi, je crois être prête. De toute manière, je n'ai plus le choix, je n'ai plus d'idées et je me cache depuis trop longtemps. À force, je suis devenue muette et invisible. Ce texte signera peut-être la fin, mais je serai libre. Je suis libre. Cette liberté a un prix. Chloé est la fille du grand écrivain Christian Monet, un peu dans votre genre, Jean-Philippe Toussaint. Deux romans cultes et puis plus rien pendant 30 ans. Alors, donc complètement différent de vous. Il meurt et tout le monde veut connaître les manuscrits sur lesquels il travaille depuis des années. Mais rien, il n'y a pas de manuscrits. Il y a 9 livres, mais que des pages blanches. Alors que doit faire Chloé pour ne pas décevoir sa mère, aveugle depuis une agression en 1997? Eh bien, être une bonne fille d'eux. C'est-à-dire qu'elle va publier, sous le nom de son père, le roman qu'elle écrivait de son côté. Le roman Passeport pour le désert, Passeport pour les déserts est un succès phénoménal, mais donc basé sur une imposture douloureuse. Être reconnu, oui, mais sous le nom de son père. Et puis Richard, l'éditeur, en veut un deuxième. La machine s'emballe, le roman bascule dans le thriller. C'est le premier roman. Vous êtes par ailleurs journaliste, vous travaillez pour Le Courrier à Genève, vous êtes critique littéraire. Anne Pitelou, est-ce que vous avez été inhibée avant de passer à l'écriture, justement parce que vous êtes critique littéraire? Est-ce que ça a été facile de signer sous votre nom, connu du milieu littéraire?
2: Oui, c'est une question qui revient assez régulièrement, mais c'est vrai que si je fais ce métier, c'est parce que j'ai toujours aimé lire et écrire. Et je pense que c'est une manière d'apprivoiser ce grand terrain de l'écriture et de me l'autoriser peu à peu. Mais c'est vrai que on est peut-être attendu au tournant, comme on dit davantage, je n'en sais rien. C'est vrai que pour moi, c'est une continuité de ma... Voilà, j'ai toujours écrit, j'ai toujours lu, voilà. Donc, c'est vrai qu'après, chacun son chemin, chacun sa route. On publie plus ou moins tôt, on se l'autorise plus ou moins tôt. Et le roman, effectivement, Fille 2, aborde aussi ces thèmes-là, en fait, de
1: la légitimité.
2: De la légitimité.
1: Exactement.
2: De chercher sa voie, chercher sa place, de ne pas se cacher, etc.
1: À quelle imposture littéraire vous avez pensé? Parce que là, c'est une fille qui va donc écrire sous le nom de son père, mais il y a d'autres impostures littéraires. Romain Gary.
2: Ajar,
1: d'ailleurs, qui est cité à l'intérieur du roman. Oui. Vous avez pensé à qui d'autre?
2: Alors, ce qui m'intéressait, c'était... Alors, on pense aussi à Salinger, qui s'est tue après avoir écrit La Trappe-Cœur. Mais j'ai surtout... Ce qui m'intéressait, c'était un peu cette idée d'imposture littéraire à l'envers, dans le sens où c'est un thème assez classique, en fait, de la littérature, de s'approprier, de voler le manuscrit d'un autre. Là, c'est l'inverse. Elle lui donne ses mots. Elle se cache elle-même. Et toute la reconnaissance de son propre texte, en fait, va vers son père, donc la traverse pour aller vers son père. Donc c'est ça qui est douloureux, c'est cette espèce d'héroïne tragique qui est sa propre ennemie, finalement, où elle met le doigt dans un engrenage qui va la mener loin, qui va bouleverser sa vie. Et ça m'intéressait, en fait, de retourner cette idée d'imposture.
1: Même si ça n'a rien à voir avec Romain Gary et Ajar, est-ce que ça serait le fantasme utile de l'écrivain que vous êtes, Jean-Philippe Toussaint, de pouvoir tout recommencer sous un autre nom? Alors même que vous avez mis du temps à bâtir cette œuvre.
3: Non. Je suis très content de
1: d'être
3: mon cas,
1: qui vous êtes.
3: De mon cas, ça me convient.
1: Il est question d'imposture aussi du côté de Goscinny. Il se faisait passer pour une femme dans un magazine... féminin.
4: Ah oui, ça c'était ses années de galère en fait, ouais. Un peu quand il a beaucoup travaillé avant de créer Astérix, il faisait de multiples écritures, scénarios, et effectivement il était dans un magazine féminin où il répondait sous le nom de Liliane d'Orsay pour donner des conseils de bonne manière. C'était une sorte de Nadine de Rothschild, et on lui répondait tout le temps, c'est formidable, je suis vos conseils, jusqu'au jour où il a été renvoyé parce qu'il avait donné un mauvais conseil.
1: Exactement. Chloé, donc, votre narratrice, a un compagnon, Julien, qui a cette phrase. Tu es toujours sur les routes à parler de passeport machin. au lieu de dire passeport dans les déserts. Au lieu de t'occuper de tes propres textes, alors écris maintenant. Est-ce que ça pourrait faire écho avec votre situation, c'est-à-dire toujours à écrire sur les autres, au lieu de vous occuper de vos propres textes, Anne Pitelou?
2: Oui, ça va, je n'y avais pas pensé en écrivant cette phrase, mais effectivement, c'est vrai que le temps passe et on est immergé, quand on est critique littéraire, dans les textes des autres, dans les voix des autres, dans l'univers des autres. Et quand on veut écrire, c'est parfois un peu difficile, parce que c'est très important quand on a un projet qui nous habite, de lire aussi des textes qui le nourrissent, qui font écho. Et c'est vrai que par mon métier, je suis toujours détournée, en fait, de ce chemin de lecture que je pourrais faire sinon.
1: Vous connaissez tout, vous êtes au cœur du système, en étant critique littéraire, vous connaissez tout, les prix, comment ça fonctionne, les salons, les rencontres. Ce roman n'est pas tendre avec le milieu, il est même plutôt féroce. Le milieu est tendre avec vous, Anne Pitelou, depuis l'apparition ?
2: Pour l'instant, ça va. Oui, je n'ai pas à me plaindre. J'ai une bonne presse, notamment en France. Et c'est vrai que mon idée n'était pas forcément d'écrire une satire du milieu littéraire.
1: Et pour autant, elle fonctionne. Hein.
2: Elle fonctionne, mais je pense que c'est assez juste, en fait. C'est...
1: Ah, mais
2: et en même temps, voilà, je pensais pas que, en tout cas, c'est pas caricatural. L'éditeur Richard Berlioz, c'est un professionnel compétent qui fait bien son travail.
1: Excellent lecteur.
2: Voilà, qui aime la littérature. Donc
1: après, il y a de l'argent, c'est normal.
2: Il veut de l'argent. Là, il y a des logiques économiques et des logiques médiatiques qui sont à l'œuvre, effectivement.
1: Qu'est-ce que vous vouliez dire de la construction d'un écrivain, que le talent ne suffit pas, en fait?
2: Alors, je pense qu'un livre... un livre arrive jamais tout seul dans un endroit vierge. Il arrive accompagné d'un éditeur, d'un nom, de sa légende, d'un pays, d'une langue d'écriture. Donc il y a déjà tout un discours autour d'un texte qui va conditionner la manière dont il est reçu, son succès plus ou moins grand. Et on voit ça, enfin, dans cette rentrée littéraire, voilà, ça joue beaucoup, enfin, ces mécanismes-là. Et donc c'est simplement ça. C'est vrai qu'elle publie. On ne saura jamais si elle, Chloé avait publié sous son propre nom. Son texte est bon, mais est-ce qu'il aurait le même écho? C'est, voilà, la question est posée.
1: Ça, vous pouvez le comprendre, Jean-Philippe Toussaint.
3: Je
1: premier roman, avec la couverture de Minuit,
3: oui.
1: C'était déjà un gage de qualité et de réception.
3: Absolument, et d'autant que le roman avait été refusé par tous les autres éditeurs. Et Jérôme Lindon, qui est le grand éditeur de Beckett, de Duras, de Romgré, de Simon, choisit le premier roman d'un inconnu qui a été refusé par toutes les maisons d'édition en France, et enfin un succès. Le rôle du découvreur est fondamental. Et là, je pense qu'en effet, le premier roman, il est apparu comme un choix de Jérôme Lindon. Et ça, je ne serais peut-être pas arrivé là si Jérôme Lindon ne m'avait pas choisi à ce moment-là.
1: Il y a Julien, je retourne sur Julien, parce que chaque fois qu'il prend la parole, c'est catastrophique. Il y a Julien, le compagnon de Chloé, lui, veut un enfant. Et il a des doutes, plus ou moins, sur les capacités littéraires de sa compagne. Il a cette phrase qui pourrait alimenter des années de psychanalyse. Et ces deux romans dans tes tiroirs, personne n'en veut. On pense immédiatement à la formule, avoir un enfant dans le tiroir.
2: Mm-hmm.
1: Vous avez fait un lien entre enfant et roman dans ce texte,
2: oui,
1: Anne Pitelou.
2: J'ai fait un lien dans le sens où Chloé, voilà, en tant que jeune femme, cherche sa place, elle aimerait écrire, elle doit se l'autoriser. On la ramène, son compagnon aimerait un enfant, donc il la ramène aussi à ses attentes, à lui, à ses attentes aussi sociales. Et je fais un lien, en fait, il y a une forme de stérilité, en fait, dans ce couple, comme elle va exister aussi dans l'écriture de Chloé à un moment donné. Et puis, justement, mon éditrice avait une expression que j'ai beaucoup aimée, c'est comme si elle publiait ses propres romans sous X, finalement. Voilà.
1: C'est exactement ça.
2: Et donc, tout n'est pas forcément conscient après, hein, dans tout ce que
1: non,
2: voilà, dans ces liens, mais il y a ces liens, effectivement. Et puis, c'est aussi comment trouver sa place et sa voix. Alors, par la maternité, pourquoi pas, mais est-ce que ça vient de soi, est-ce que ça vient des attentes des autres, ou par l'écriture, mais en l'occurrence, ben, elle ne publie pas, mais pas sous son nom. Donc, c'est vraiment surtout le récit d'une émancipation et d'une prise de parole, en fait, ce texte.
1: On va rester sur cette prise de parole. Je voudrais juste vous confronter au contre-questionnaire de la librairie francophone. D'abord, le roman qui vous tombe des mains, Catel.
4: Waouh, ça c'est une question difficile parce que ce qui me tombe des mains, je ne m'en souviens pas. Alors s'il faut vraiment répondre quelque chose, ça serait 50 nuances de gris de E.L. James.
1: Et voilà. Vous avez tenté quand même, manifestement.
4: Un petit peu, très vite, ça s'est passé.
1: Jean-Philippe Toussaint.
3: Je vous dirais qu'aucun livre ne me tombe des mains parce qu'il y a toujours quelque chose à faire d'un livre. Et j'ai traduit Le joueur d'échecs de Stéphane Zweig. C'est un homme qui est enfermé, qui n'a rien et qui un jour réussit à trouver un livre. Il est très déçu, il attendait un livre qui allait le sortir grâce aux péripéties et aux aventures. C'est un manuel d'échecs, mais ce livre le sauve.
1: Anne Pitelou.
2: Alors, c'est un livre, moi je me rappelle du premier que je n'ai pas fini, ça m'avait marqué à l'époque, j'étais étudiante, c'était Au-dessous du volcan de Laurie, Malcolm Laurie.
1: Ouais, ouais.
2: Voilà,
1: bienvenue au club.
2: Ouais, ok.
1: Diane Plateux, de votre côté.
5: À ma grande honte, je ne suis pas arrivée au bout de Voyage au bout de la nuit, que j'ai tenté il y a déjà vraiment très très longtemps, que je devrais sans doute reprendre, mais à l'époque, je n'y suis pas arrivée et j'aurais bien voulu y arriver.
1: Il y a un temps pour tout, rassurez-vous. Le classique surestimé, qu'a-t-elle ?
4: Alors, pour moi, c'est Vipère au poing de Hervé Bazin, que j'avais beaucoup aimé au moment où je l'avais lu. Et puis, il raconte quand même une espèce d'autobiographie de 1948 où c'est un enfant martyr, une mère hyper cruelle, méchante, la fameuse Folcoche. Et quand j'ai découvert le livre de Émilie Lanaise en 2025, la réalité de cette histoire qui est en fait une légende vengeresse sur sa mère, qui en fait était une mère sacrificielle, hyper gentille, et que lui avait voulu se faire de l'argent, avoir un héritage, et donc tout ça était faux et ça m'a énormément déçue.
1: Diane Plateux, pour vous, le classique surestimé?
5: Bah moi, c'est Le Petit Prince.
1: Vous allez vous faire des amis.
5: Oui, je pense. Je trouve que jusque 12 ans, c'est vraiment super. Et même, je n'hésiterais pas à l'offrir à des enfants jusque 12 ans. Après, je trouve quand même que, voilà, oui, un petit peu surestimé, quoi. On est allé un peu plus loin, je pense, en matière de philo, même au travers de romans.
1: Anne Pitelou.
2: Alors, je ne sais pas s'il est surestimé, mais en tout cas, pour moi, était absent le plaisir de lecture de... en lisant Ulysse de Joyce. Voilà.
1: Vous êtes à deuxième et j'ai eu l'impression que chaque fois, ça va être le cas.
2: Parce
1: le
2: que
1: cas
2: c'est vraiment... je l'ai lu, mais c'est vraiment... le plaisir n'était pas là. Enfin, vraiment, voilà. Donc, j'ai peut-être raté. Je suis passée à côté, en tout cas.
1: De votre côté, Jean-Philippe Toussaint.
3: Alors, je me souviens d'une phrase que j'ai écrite. Je disais, si on peut être... s'il faut être péremptoire dans l'admiration, il faut être modeste dans le dénigrement. Et en toute modestie, je serais d'accord avec la libraire Le Petit Prince.
1: Et enfin, le livre que vous avez le plus offert, Anne Pitelou.
2: C'est Le Maître et Marguerite de Mikhaïl Bulgakov, qui est un chef-d'œuvre de... ouais, absolument génial.
1: Qu'a-t-elle ?
4: Moi, c'est Le Bruit des clés de Anne Goscinny, la dernière lettre qu'elle écrit à son père, lettre fictive, qui m'a bouleversée et je l'offre à tout le monde. C'est un petit livre extrêmement émouvant.
1: Diane Plateux.
5: Eh ben moi, c'est La Ballade de Cornebic de Mourlevat que j'ai offert à mes enfants, aux amis de mes enfants, à mes neveux, à mes nièces, et que j'adore, en folio jeunesse.
1: Et enfin, Jean-Philippe Toussaint.
3: Premier amour de Samuel Beckett.
1: On finira là-dessus, c'est trop beau pour le mot de la fin. Voilà, je tourne la dernière page de cette librairie francophone, une coproduction des médias francophones publics. Merci à nos amis partenaires, la RTS Première, RTBF La Première, ici Radio-Canada Première et France Inter, Première Radio de France. Bien évidemment, merci à nos invités. Merci Jean-Philippe Toussaint.
3: Merci.
1: La Hantise, aux éditions de Minuit, dernier tome de votre trilogie. Qu'a-t-elle ? Merci à vous.
4: Merci.
1: Le deuxième tome du roman des Goscinny apparu chez Grasset. Enfin, Anne Pitelou, fille 2, c'est aux éditions Finitude. Merci beaucoup.
2: Merci à vous.
1: Pour ce voyage de la Suisse à Paris. Et enfin, merci Diane Plateux, merci à vous. La librairie Claudine est basée à Wavre, en Belgique. Le bonjour à vos lecteurs et lectrices. Cette émission a été réalisée par Gaëtan Colli avec Julien Dumont à la technique. La programmation tonique est signée Estelle Gap. Préparation Lynn Bergman. Thierry Dupin assure la programmation musicale. Voilà, tout est dit. Alors à la semaine prochaine, je vous souhaite le bon week-end.
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0: Ici Madeleine Blais-Morin. À ça nous regarde ce soir. En cette journée nationale de la vérité et de la réconciliation, plusieurs activités partout au pays honorent les survivants des pensionnats pour autochtones, leurs familles et les enfants disparus. Comment l'art peut-il guérir les blessures du passé? On explore la question avec la jeune soprano Innu, Elisabeth Saint-Gelais.
1: Il y a beaucoup d'art, vraiment de l'artisanat ou des arts traditionnels que les Autochtones pratiquent pour se guérir.
0: Aussi à l'émission...
2: Welcome to Israel. Thank you for bringing our passengers safely back home.
0: Le pire a été évité pour les 174 passagers d'un vol à destination de Tel Aviv après qu'un pilote a été poignardé par son collègue. Selon le premier ministre israélien Benjamin Netanyahou, l'assaillant aurait apparemment tenté de provoquer l'écrasement de l'avion. Et plus tard, c'était une institution du commerce de détail québécois et une référence en matière de plein air. La Cordée va bientôt fermer ses portes après plus de 70 ans d'existence. Bon mercredi soir à tous. Et on va aussi vous parler de la campagne électorale au Québec avec cette idée du chef du Parti québécois d'abolir la monarchie sur le territoire québécois. Est-ce que Paul Saint-Pierre Plamondon est en train de préparer des batailles avec Ottawa? Et on vous parlera aussi d'une arrestation liée à l'une des pires erreurs judiciaires de l'histoire du Québec. Mais ce soir, on commence l'émission avec les célébrations de la Journée nationale de la vérité et de la réconciliation. Pendant plus d'un siècle, il y a plus de 150 000 enfants autochtones qui ont été séparés de leur famille et de leur communauté pour être envoyés dans des pensionnats afin de les priver de leur langue et de leur culture. Certains d'entre eux ne sont jamais rentrés chez eux. Des communautés autochtones de partout au pays ont tenu à commémorer

0: la regarder en face, dans toute sa vérité, sa beauté et ses pertes.
1: La levée de ce drapeau nous invite à réfléchir.
2: À Ottawa, la gouverneure générale Louise Arbour a participé au lever du drapeau des survivants sur la colline du Parlement.
1: C'est vraiment un principe de prise de conscience et d'engagement vers l'avenir. Combattre la discrimination des préjugés, on se rend compte à quel point c'est encore tellement trop enraciné.
2: Mais pour de nombreux membres des communautés autochtones, ces commémorations ont un goût doux amer. 11 ans après la fin de la Commission de vérité et réconciliation, dont le but était de faire la lumière sur le système de pensionnat pour autochtones, plusieurs personnes rencontrées lors d'une cérémonie à Montréal rappellent le chemin qu'il reste à faire. C'est le cas de Lison Dufresne, une femme Ojibwe.
3: Aujourd'hui, c'est important parce que ça représente les survivants surtout, puis les enfants décédés dans les pensionnats, mais aussi les survivants et tout ce que ça a créé comme problème de société chez nos Premières Nations, dont ma mère, qui a été de ses 3 à 8 ans.
2: Dans son jugement final rendu mercredi, le Tribunal permanent des peuples, une institution basée en Italie qui se définit comme un tribunal d'opinion international indépendant, reproche entre autres au Canada de manquer à ses obligations juridiques internationales, notamment en n'enquêtant pas suffisamment sur les crimes révélés par les survivants des pensionnats. Le tribunal, dont les jugements ne sont pas contraignants juridiquement, ajoute que le Canada a fait très peu pour empêcher le maintien du statut discriminatoire accordé aux peuples autochtones. Le gouvernement fédéral n'a pas été en mesure de fournir une déclaration dans les délais impartis. À quelques jours des élections provinciales au Québec, certains dénoncent aussi l'absence des enjeux autochtones dans la campagne électorale. À nouveau, Lison Dufresne.
3: Là, c'est les élections, puis on n'entend pas parler des Premières Nations. C'est sûr, si on lit le patente, oui, ils vont parler de nous autres, mais on est toujours en arrière, tandis qu'on devrait être en avant parce qu'on est chez nous ici.
2: Les célébrations se déroulent alors qu'une trentaine de nationalistes blancs se sont rassemblés près d'une réserve autochtone en Colombie-Britannique dimanche. Une situation qui inquiète Nakuset, la directrice générale du Foyer pour les femmes autochtones de Montréal. Elle dénonce la présence de discours négationnistes entourant les pensionnats et les enfants autochtones disparus.
4: Si le gouvernement ne donne pas des conséquences de les personnes comme ça, ils pensent que c'est OK de faire ça, mais ce n'est pas OK.
2: Elle déplore une discrimination qui perdure au pays.
4: La police, discrimination avec les peuples autochtones autour du Canada, et aussi avec l'hôpital, et aussi avec l'éducation, avec presque tout, avec la langue.
2: Un autre événement est venu jeter de l'ombre sur les commémorations. Une collision accidentelle entre un véhicule et des piétons a fait 2 morts ce matin au sud de Vancouver, en marge d'un rassemblement tenu pour la Journée nationale de la vérité et de la réconciliation. Ici Andréane Williams, Radio-Canada, Montréal.
5: Oui, d'ailleurs, le premier ministre Mark Carney vient de faire une déclaration sur le réseau X en disant « Nous portons la Première Nation de Tsawwassen dans nos cœurs. La perte de 2 bien-aimés dans un accident aussi effroyable en cette journée déjà si éprouvante et dévastatrice. » Et je le disais en manchette, plus tard à l'émission, on va vous présenter une entrevue avec la soprano Inou Elisabeth Saint-Gelais. C'est une entrevue qu'on a enregistrée. Elle a une réflexion très personnelle sur son rôle en tant qu'artiste autochtone pour faire découvrir l'identité de son peuple, son histoire. Ce sera un peu plus tard.

0: Good evening, Sky Dubai 1073 Ben Gurion Tower. Welcome to Israel. Thank you for bringing our passengers safely back home. Continue approach. Runway
1: 3. On se rend maintenant en Israël pour vous parler de cette troublante histoire de détournement d'avion. Le vol qui était parti de Dubaï à destination de Tel Aviv a atterri d'urgence en Arabie Saoudite après qu'un pilote a été poignardé par son collègue. Le premier ministre Benjamin Netanyahou affirme que le pilote assaillant aurait apparemment tenté de provoquer l'écrasement de l'avion avec tous ses passagers à bord. Je retrouve notre correspondante Marie-Ève Bédard à Tel Aviv. Marie-Ève, bonsoir.
2: Bonsoir.
1: Alors, quelle histoire, hein? Qu'est-ce qu'on sait des événements?
2: Ce que l'on sait, c'est qu'il y a un premier signal de détresse qui a été lancé par cet avion.

0: de Fly Dubai tôt ce matin, heure locale, aux alentours de 8h30. L'avion assurait une liaison entre Dubaï et Tel Aviv. À son bord, la vaste majorité des passagers étaient israéliens. Premier signal de détresse, 7 minutes plus tard, un deuxième signal qui laissait entendre qu'il y avait une tentative de détournement d'avion en cours. Sur place, dans l'avion, il y a des passagers qui ont pu filmer certaines vidéos qu'on a beaucoup vues circuler sur les réseaux sociaux. Sur une de ces vidéos, on voit un certain nombre de passagers qui étaient assis à l'avant de l'avion se ruer vers la porte de la cabine de pilotage. 5 hommes ont réussi à pénétrer à l'intérieur et à neutraliser le pilote qui avait poignardé son collègue, un pilote citoyen indien, qui a été gravement blessé dans cette attaque. Les deux pilotes ont donc été sortis de la cabine de pilotage et à bord de l'avion se trouvaient d'autres pilotes qui devaient assurer le retour de l'avion. Ils ont pu reprendre les contrôles de l'appareil et puis l'avion s'est posé d'abord un atterrissage d'urgence en Arabie Saoudite, le temps qu'on détermine ce qu'on pouvait faire pour rapatrier les passagers qui étaient à bord jusqu'ici en Israël. D'autres vidéos qui ont circulé ont montré ce moment épouvantable de chaos, de panique à bord quand l'avion a chuté d'environ 15 000 pieds en quelques secondes. Ça, il y a des passagers avec qui nous, on a pu parler, qui nous ont décrit ce moment. Et puis ensuite, les deux pilotes ensanglantés qui gisaient sur le sol pendant qu'on se dirigeait vers l'aéroport qui a accueilli ce vol en Arabie Saoudite. Je mentionne que les Israéliens et l'Arabie Saoudite n'ont aucune relation diplomatique. Les Israéliens avaient d'abord présenté une demande à l'Arabie Saoudite pour pouvoir envoyer des avions militaires pour rapatrier les passagers, demande qui a été refusée. C'est donc par un vol de Fly Dubai qui a été nullisé cette fois-ci pour reprendre les passagers en Arabie Saoudite pour les ramener ici en Israël où le premier ministre Benjamin Netanyahou, entre autres, et les membres de leur famille les attendaient.
1: Oui, et vous étiez là, Marie-Ève, à l'aéroport, à Tel Aviv. Vous le disiez, là, vous avez parlé à des passagers. Qu'est-ce qu'ils vous ont dit? Parce que ça devait être cauchemardesque.
0: Ben, ce qu'ils nous ont dit, oui, ils nous ont décrit ce moment où l'avion s'est mis à tanguer, ensuite a chuté de façon dramatique, où les gens qui étaient assis plus à l'arrière de l'avion avaient du mal à comprendre ce qui se passait. Mais des gens se sont mis à crier, tentative de détournement d'avion. Il y a ces hommes qui se sont rués sur la cabine de pilotage. J'ai pu parler avec certains d'entre eux qui ont participé à neutraliser le pilote qui avait poignardé son collègue. Et ce qu'ils nous ont dit, parce qu'ils ont été accueillis ici en héros, l'un d'eux, entre autres, nous a dit qu'il n'était pas un héros, qu'il avait réagi par instinct seulement. Il a dit, quand vous voyez la mort se dérouler sous vos yeux, ben, vous réagissez, vous faites tout pour survivre.
1: Il y a des membres du gouvernement qui se sont avancés, Marie-Ève, sur les motivations de l'attaquant.
0: Le premier ministre Benjamin Netanyahou, plus tôt dans la journée, a dit que le pilote avait tenté de faire en sorte que l'avion s'écrase. D'ailleurs, quand il a accueilli les passagers à l'aéroport à Tel Aviv, il a rencontré l'un de ces hommes qui a contribué à neutraliser l'attaquant, dont le T-shirt était encore maculé du sang de cet homme, qui était blessé aussi dans les altercations. Alors, lui, ce qu'il dit, c'est que c'est un incident sécuritaire très grave. Il y a le ministre de la Défense, Israël Katz, qui a parlé, lui, carrément, d'une tentative d'attaque terroriste djihadiste. Maintenant, on sait très peu de choses à l'heure où on se parle, Madeleine, sur l'identité de ce pilote. Beaucoup de médias israéliens ont rapporté qu'il s'agissait d'un citoyen d'Oman, un petit pays du Golfe Persique. Mais ses motivations, sur qui il était, pour l'instant, on sait très peu de choses. On sait qu'il y a certains des passagers qui ont été interrogés par les services de sécurité ici assez longuement. L'Arabie Saoudite aussi devait interroger le pilote, mais pour l'instant, l'enquête va suivre son cours.
1: Marie-Ève Bédard, à Tel Aviv, merci beaucoup.
0: Je vous en prie.
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1: La chaîne de magasins La Cordée a annoncé aujourd'hui sa fermeture après plus de 70 ans d'existence au Québec. Je ne sais pas si vous êtes des amateurs de plein air. Je ne sais pas si cette nouvelle vous attriste. Philippe-Antoine, bonsoir.
3: Bonsoir, Madeleine.
1: La Cordée a eu une histoire assez particulière.
3: Assez particulière, en effet. Cette chaîne de magasins a été fondée à Montréal en 1953, au coin des rues Berry et Ontario, par le mouvement scout montréalais. Plus précisément, les scouts catholiques du diocèse de Montréal. Et elle a appartenu à l'organisation scout pendant des décennies. D'ailleurs, je me souviens que c'est à cet endroit-là, en fait, chez La Cordée, qu'on allait chercher nos uniformes quand je faisais partie des louveteaux. C'était à une autre époque.
1: Vous vous révélez, Philippe-Antoine.
3: Voilà. Alors, Dans son livre sur l'histoire de la cordée, l'ancien dirigeant Michel Herdeny écrit qu'à l'origine, c'était essentiellement un comptoir qui vendait des badges, des uniformes, des manuels scouts et un peu plus tard, du matériel de camping. Avant ça, il dit que les scouts devaient aller acheter leur équipement chez Dupuis Frères, mais que les vendeuses de chez Dupuis Frères ne connaissaient pas grand-chose au scoutisme. La coopérative a pris de l'expansion dans les années 60 et 70. Elle s'est spécialisée dans l'équipement de plein air et de randonnée. On dit que la Cordée est devenue le plus grand détaillant de ski de fond au Québec dans les années 70 grâce à ses importations européennes. Et on peut lire dans le livre de Michel Herdeny combien la Cordée a accompagné la population québécoise dans sa découverte des activités de plein air au cours des années 60, 70, 80. C'était quand même assez inexistant auparavant. Il écrit que souvent les immigrants européens ont popularisé le camping, le ski de fond, la randonnée et l'escalade. Et à son apogée, après avoir fait l'acquisition des boutiques Le Yeti et La Vie sportive, la Cordée avait des succursales à Montréal, à Laval, à Saint-Hubert et à Québec.
1: Oui, mais la Cordée a connu des difficultés ces dernières années.
3: Oui, la chaîne avait fermé plusieurs de ces magasins ces dernières années. Il restait seulement le magasin du boulevard Saint-Laurent à Montréal, celui de Saint-Hubert sur la Rive-Sud et celui de Québec. Déjà en 2020, la chaîne s'était placée sous la protection de la loi sur la faillite et l'insolvabilité. Et à la suite de cette démarche-là, elle était passée sous le contrôle du groupe MAC, qui est un important promoteur immobilier qui souhaitait exploiter le potentiel des propriétés immobilières de la Cordée. D'ailleurs, ces dernières semaines, on a vu que le magasin de la rue Sainte-Catherine, le magasin phare de la Cordée, a été démoli pour permettre la construction d'un immeuble à logement.
1: Mais ce n'était pas suffisant, finalement.
3: C'était pas suffisant. Il faut dire que la concurrence était de plus en plus vive dans le secteur des articles de sport, avec l'arrivée de la chaîne française Decathlon, par exemple. Mais c'est surtout les géants du commerce électronique, comme Amazon, qui ont eu raison de la Cordée, selon Jacques Nantel, professeur émérite à HEC Montréal.
4: Les consommateurs vont voir chez la Cordée, se disent ben je pourrais peut-être la voir dans une grande surface de commerce électronique. Je peux la voir en 24 heures et puis commande sur le web. C'est en grande partie ce qui est arrivé. Or, ce qui se produit, c'est qu'au fur et à mesure où des consommateurs qui normalement seraient allés à Cordée vont sur Amazon ou d'autres plateformes, ben évidemment, ce sont non seulement des ventes qui sont perdues, mais c'est des coûts que l'on doit réduire pour compenser pour ces ventes perdues. Donc, on garde moins d'inventaire. Gardant moins d'inventaire, on devient moins intéressant. Et puis, c'est le cercle vicieux qui s'enchaîne.
1: Dans ce cas-ci, on parle de plein air, mais est-ce que c'est ce qui guette à peu près tous les magasins un peu spécialisés?
3: Malheureusement, Jacques Nantel dit qu'il y a un modus operandi. Alors, quel est l'avenir des commerces spécialisés? Ce n'est pas évident.
4: Il y a une quinzaine d'années, la réponse à cette question-là, c'était, écoutez, miser sur le service. Miser sur le service. Maintenant, le service n'est plus suffisant. C'est-à-dire que ça fait partie un peu du cercle vicieux. Les consommateurs veulent un produit rapidement, s'informent, vont chercher les caractéristiques du produit auprès d'influenceurs ou auprès uniquement d'évaluation de d'autres clients, ont de moins en moins besoin de l'expertise qu'on pouvait retrouver en magasin. Donc, ce qui fait la différence, c'est la rapidité, la disponibilité du produit et puis évidemment le prix. De sorte que oui, ça va devenir et ça devient de plus en plus difficile, même pour des magasins spécialisés.
1: Qu'est-ce qui va arriver avec les magasins et les employés?
3: On ne sait pas exactement combien il y a d'employés. On sait qu'un bon nombre sont syndiqués. La direction de la Cordée ne nous a pas rappelé. Quant à la marchandise, elle va être liquidée d'ici les prochaines semaines. La chaîne annonce d'ailleurs une grande vente de fermeture.
1: Alors, Philippe-Antoine Saunier, ancien louveteau. Merci. Je ne sais pas si vous avez des souvenirs attachés à la Cordée. Vous pouvez nous écrire en vous rendant sur l'application Radio-Canada Audio maintenant. 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

0: Campagne électorale au Québec maintenant. C'était le jour 35 aujourd'hui sur 39. Là, ça tire à sa fin cette campagne. Et au moment où le Parti québécois semble se rapprocher du pouvoir, son chef annonce ses couleurs et laisse entrevoir ce qui pourrait être ses premières batailles, autant à l'Assemblée nationale qu'avec Ottawa. J'en discute avec mon collègue Mathieu Goyer qui suit cette campagne. Mathieu, bonsoir.
1: Bonsoir, Madeleine.
0: Mathieu, d'abord, la monarchie. Bon, ce serait constitutionnellement complexe de l'abolir, comme Paul Saint-Pierre Plamondon souhaite le faire là, sur le territoire québécois, mais lui, il martèle qu'il peut abolir le poste de lieutenant-gouverneur au Québec.
1: Oui, on en parle depuis deux jours. Au PQ, on précise que ce n'était pas prévu comme sortie à ce moment-là, mais oui, c'est une priorité du Parti québécois s'il prend le pouvoir, là, abolir le poste de lieutenant-gouverneur dans les 100 premiers jours d'un gouvernement péquiste. Sauf que depuis hier, il y a plusieurs professeurs de droit constitutionnel qui ont émis de sérieux doutes sur la possibilité pour le Québec de le faire parce que ça impliquerait des changements à la Constitution canadienne et qu'une province ne peut pas le faire unilatéralement. Mmh. On a eu droit ce matin en mêlée de presse à Rouyn-Noranda à un petit cours de droit constitutionnel à la sauce péquiste. Paul Saint-Pierre Plamondon, qui estime au contraire que la Constitution évolue dans le temps si on se fie, selon lui, à la tradition de la common law et que donc si l'Assemblée nationale du Québec adoptait une loi pour abolir le poste de lieutenant-gouverneur, ben, la province aurait toute la latitude pour le faire. Le chef du Parti québécois qui remet aussi politiquement en question la légitimité de la Constitution canadienne de 82, adoptée, on le sait, sans l'accord du gouvernement québécois de l'époque. C'est un combat que mène le chef du PQ présentement, qui n'est pas non plus sans rappeler celui de l'abolition du serment au roi. Mmh. On était au tout début du mandat en 2022, il y avait trois députés péquistes. Rappelez-vous à l'époque qu'ils s'étaient vus refuser l'accès au Salon Bleu parce qu'ils n'avaient pas prêté serment au roi. Mmh. On est dans la continuité de ça au Parti québécois. On veut vraiment rompre pour de bon totalement avec la monarchie. On écoute là-dessus Paul Saint-Pierre Plamondon.
2: Il n'y a rien qui empêche une Assemblée nationale démocratique et souveraine de faire une loi sur l'avenir de cette institution-là, le lieutenant-gouverneur. Ensuite, la Constitution du Canada, rappelons-le, n'est pas une constitution qui a une légitimité démocratique. Jamais les Québécois n'ont consenti à cette Constitution-là. Le rapatriement de la Constitution en 82 n'est pas démocratique. En fait, c'est un coup de poignard dans le dos de René Lévesque. Et dans quel cas, une Assemblée nationale démocratique peut s'exprimer puis changer l'ordre des choses.
0: Et là, Mathieu, il y a les adversaires du PQ qui ont des positions différentes sur l'avenir de la lieutenante-gouverneur.
1: Oui, on peut identifier peut-être trois camps, Madeleine. Vous avez dans le coin rouge, dans le camp fédéraliste, les libéraux de Charles Millière qui disent que c'est absolument pas une priorité d'abolir le poste de lieutenant-gouverneur. Pendant qu'on parle de ça, on parle pas de santé, d'éducation, d'économie ou encore d'immigration. Charles Millière a quand même précisé aujourd'hui qu'il ne prêterait pas serment au roi s'il devenait député d'Harford maintenant que la loi a été abrogée. Vous avez dans le camp nationaliste autonomiste, la CAQ et le Parti conservateur qui n'ont plus beaucoup d'amour pour la monarchie, se disent ouverts à des changements, mais ne vont pas aussi loin que le Parti québécois qui propose carrément d'abolir le poste. À la CAQ, la chef Christine Fréchette rappelle que dans le projet de constitution là, qui avait été porté par Simon-Jolin Barrette, on voulait là, revoir le rôle du lieutenant-gouverneur. Sinon, dans le troisième camp, dans la grande famille souverainiste, vous avez Québec solidaire qui est d'accord là, pour rompre ce dernier lien-là avec la monarchie au Québec. On propose d'abolir là, le poste de lieutenant-gouverneur. On dit que c'est un symbole colonial qui est dépassé et qui est coûteux. On écoute donc Charles Millière, Christine Fréchette, Éric Duhem et Riba Gazan.
3: Imaginez-vous donc que la priorité au Québec, chers amis, c'est d'abolir la monarchie mardi matin. On rit, là, mais c'est pas drôle.
4: On a déjà une proposition. Ce qu'on veut, c'est on ne met plus d'argent public pour cette fonction-là. Si le fédéral veut payer, il payera.
5: On avait d'ailleurs déjà prévu dans notre projet de constitution de revoir ce poste-là. Maintenant, c'est dans la façon de faire que l'on se distingue. Et ce qu'on voit, c'est quelque chose de beaucoup plus frontal.
6: Je vois ça d'un œil plutôt positif. Maintenant, il faut le faire dans le respect des institutions.
0: Et là, on parlait de batailles au pluriel là, que Paul Saint-Pierre Plamondon laisse entrevoir. L'autre, ça pourrait bien être sur l'immigration, Mathieu.
1: Oui, tout à fait, parce que le gouvernement fédéral doit, dans les prochaines semaines, revoir, présenter son plan sur les cibles d'immigration. Et Mark Carney, dans une entrevue au New York Times, mardi, a ouvert la porte, là, maintenant que le système, selon lui, a été stabilisé, a ouvert la porte à une augmentation dite contrôlée de l'immigration au Canada, ce qui va en opposition directe avec le plan du PQ, lui, de réduire les cibles d'immigration permanente au Québec. La cible du PQ est à 35 000 nouveaux arrivants par année, alors qu'elle est présentement de 45 000. Le Parti québécois veut aussi réduire de moitié le nombre d'immigrants temporaires sur le territoire québécois. Et encore aujourd'hui, le chef du PQ a été assez virulent là, envers le gouvernement fédéral de Mark Carney en disant qu'une hausse de l'immigration serait, je cite, un abus de pouvoir. Le chef du PQ accuse les libéraux fédéraux d'avoir augmenté de façon antidémocratique, sans vraie consultation populaire, l'immigration. Je rappelle que c'est une compétence qui est partagée entre le Québec et le Canada. Le Québec a les pleins pouvoirs en matière d'immigration permanente, mais pour ce qui est de l'immigration temporaire, ben, c'est une compétence qui est partagée entre Ottawa et Québec.
0: Mathieu Goyer, merci beaucoup.
1: Au revoir.
0: Bonne fin de campagne. Au revoir.
1: À vous aussi.
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0: Un résident de l'Outaouais a comparu cet après-midi au Palais de justice de Québec en lien avec une série d'agressions sexuelles armées commises au cours des années 2000. L'affaire est liée au cas de Simon Marshall. C'est un homme qui avait été condamné injustement pour des crimes sexuels qu'il n'avait pas commis. Il a passé 5 ans derrière les barreaux avant d'être innocenté par des preuves d'ADN. Je retrouve à Québec Yannick Bergeron. Yannick, bonsoir.
1: Bonsoir, madame.
0: Yannick, cette affaire-là avait été une grave erreur judiciaire, mais cette fois-ci, la police croit avoir le bon suspect.
1: Effectivement, il s'agit de Jonathan Poirier. Il a 51 ans, habite à Beaumont. Ça, c'est une petite municipalité au nord-est de Gatineau. Il aurait fait 9 victimes, dont des adolescentes. Et la police l'a arrêté à son domicile ce matin. Il a comparu ici à Québec en fin d'après-midi sous des accusations d'agression sexuelle armée, de séquestration et de menaces. Il fait aussi face à une accusation de production de pornographie juvénile. Et ce sont des crimes qu'il aurait commis alors qu'il habitait ici à Québec entre avril 2003 et juillet 2004. Il y a donc plus de 20 ans. Mmh. Le service de police de la Ville de Québec a donné très peu de détails aujourd'hui sur son enquête, mais parle d'une enquête d'envergure. Il y a le laboratoire de sciences médico-légales là, qui a été mis à contribution. Donc, on peut penser que l'ADN a joué un rôle important dans le développement qu'on connaît aujourd'hui, Madeleine.
0: Ben, l'ADN, c'était d'ailleurs un test d'ADN qui avait fini par innocenter Simon Marshall, qui avait été condamné, lui, pour certaines de ces agressions-là.
1: Oui, je vous ramène dans les années 2000. Simon Marshall est un jeune homme qui vit avec une déficience intellectuelle. Il a déjà été condamné à la fin des années 90 après avoir fait des aveux pour des agressions sexuelles. Et il est arrêté à nouveau en 2003 pour 2 nouvelles agressions, pour lesquelles il va aussi faire des aveux et s'incriminer. Mais depuis le début, là, il s'agissait de faux aveux. Durant les nouvelles procédures judiciaires dans les années 2000, il y a un test d'ADN qui est venu démontrer qu'il n'était pas l'auteur de ces nouvelles agressions. Et ce sont aujourd'hui des infractions pour lesquelles Jonathan Poirier est maintenant accusé. Mmh. Et quand on a découvert l'erreur dans le dossier de Simon Marshall dans les années 2000, il y a eu une enquête pour voir ce qui s'était passé avant, et ça a permis de prouver qu'il n'était pas non plus l'auteur des autres agressions pour lesquelles il avait fait des aveux dans les années 90. Ainsi, il a purgé 5 ans de prison pour des crimes qu'il n'avait même pas commis.
0: Et il a été indemnisé pour ça.
1: Oui, la détention, c'est pas facile pour quiconque et c'est sûrement encore plus difficile pour quelqu'un qui vit avec une déficience et qui purge une peine pour des gestes de nature sexuelle. Pendant qu'il est incarcéré, des co-détenus s'en sont pris à lui, parfois violemment. Et après la mise au jour de l'erreur judiciaire, le ministre de la Justice au Québec avait nommé un expert pour évaluer ses dommages. Et le rapport de cet expert-là menait à une indemnisation de 2,3 millions de dollars, ce qui est un montant record à l'époque au Québec.
0: Yannick, revenons là aux accusations qui ont été portées aujourd'hui. Quelle est la prochaine étape dans ce dossier-là?
1: Aujourd'hui, la poursuite s'est opposée à la remise en liberté de Jonathan Poirier, qui a plaidé non coupable aux accusations. Il demeure derrière les barreaux pour l'instant. Il va revenir devant le juge demain pour faire le point avec son avocat et peut-être aussi fixer la date de son enquête sur remise en liberté.
0: Yannick Bergeron, à Québec, merci.
1: Au plaisir.
0: Au revoir. Restez à l'écoute plus tard à l'émission. En Espagne, la crise du logement provoque des manifestations à travers le pays et force le gouvernement à agir. On se rendra à Madrid. Mais d'abord, là, j'ai hâte de vous faire entendre notre prochaine invitée. Pour sa voix, pour ce qu'elle porte, vous la connaissez peut-être, la jeune soprano Inou de 30 ans, Elisabeth Saint-Gilet, qui aujourd'hui chantait au Musée des Beaux-Arts de Montréal un texte de la poète Inou aussi, Maya Cousineau-Molène, mis en musique par une compositrice anishinabé, Barbara Assiguinac. En cette journée nationale de la vérité et de la réconciliation sur le triste épisode des pensionnats autochtones au pays, on a voulu explorer avec elle comment l'art peut aussi être une voie vers la guérison. Je lui ai parlé un peu plus tôt. Elisabeth Saint-Gilet, bonsoir.
2: Coucou.
0: Merci d'être en studio. Elisabeth Saint-Gilet, vous avez passé une partie de votre enfance à Pessamite, sur la Côte-Nord, la communauté de votre mère. Votre père, lui, est allochtone. Ça fait partie de votre identité, la question autochtone. De quelle manière ça change votre voix? Avez-vous l'impression que quand vous chantez, vous portez un peu cette histoire-là?
2: Oui, en tant qu'artiste autochtone, c'est certain qu'on porte l'histoire, on porte une représentation, en fait. Seulement moi, seulement ma présence, mon origine, mon visage, mon étiquette, l'étiquette que les gens peuvent me donner quand on m'invite à quelque part ou quand... tout simplement, je m'y retrouve. C'est certain que ça a un poids certainement un peu politique. Mm-hmm. Donc, ce que je veux dire par là, c'est que toutes les fois qu'il y aurait un Autochtone ou quelqu'un ici des Premières Nations, de Métis, des Inuits ou qui se considère tout autant comme ça, bien, c'est certain que ça amène toujours un peu le discours, l'histoire. Ensuite, ça amène aussi toujours un peu une ambiance de respect, une ambiance aussi de questionnement, une ambiance de curiosité aussi vers l'autre, donc que ça ferait pas nécessairement avec quelqu'un qui est autochtone, vous savez. Donc, où est-ce que je veux en venir, c'est que quand on est autochtone dans un milieu, dans tous les milieux, que ça soit en affaires, que ça soit à l'école, aux études en santé, puis là, moi, dans mon cas, c'est dans les arts, bien, je trouve que le poids est présent. Le poids de seulement mon étiquette qu'on peut m'apposer d'autochtone est très présent. Puis
3: le poids, qu'est-ce que vous voulez dire par poids? Parce que vous devez expliquer? Parce que vous devez dire qui vous êtes? Parce que ça vient pas nécessairement comme allant de soi? Il faut savoir présenter sa culture, est-ce que
2: exact,
3: c'est ça?
2: Exactement. Parce que je pense que c'est... c'est une bonne question. Le poids, en fait, de représenter les Autochtones, de représenter tout ce qui vient avec, donc le passé, l'histoire, les langues, les questions, les questionnements aussi, le poids de l'ignorance, vraiment. Souvent, c'est ça qui va arriver, que les gens, ben ils savent pas la différence entre un Innu, un Inuit, puis là, d'expliquer ça. Mm-hmm. Puis ça me fait plaisir de le faire. C'est sûr. Par contre, c'est extrêmement tangible là, quand on travaille. Puis surtout, là, je veux parler pour mon milieu. Dans les arts, on arrive, là, on s'est fait demander d'être là, puis on porte ce poids-là de la représentation puis de l'explication de qui on est, en effet. Puisque, pour répondre à votre question, qu'est-ce qui ça change à ma voix?
3: Oui.
2: Bien, ça change énormément parce que, tout simplement, le regard que j'ai sur les pièces, bien, il est complètement différent là, que probablement les allochtones. Puis surtout quand c'est des pièces autochtones, ben là, le regard il est complètement absorbé puis changé par rapport à qu'est-ce que ça va dire dans le texte et puis qu'est-ce que je peux appliquer sur qu'est-ce que je peux appliquer sur ma voix qui va changer la perspective des gens qui l'écoutent. Donc, qu'est-ce que je veux dire, c'est quand il y a une pièce écrite par des autochtones et puis j'ai la chance de le chanter puis j'ai la chance de travailler avec eux, ben le souffle d'inspiration puis le souffle de vouloir faire une belle représentation, ben il est extrêmement grand.
3: Encore une fois, on revient au poids. Ça devient comme un poids encore plus important. D'ailleurs, là aujourd'hui au Musée des Beaux-Arts, je le disais en introduction, où vous interprétez ce poème de Maya Cousineau-Mollène qui s'appelle Rien ne tuera ma lumière. Parlez-nous de ce poème-là. Qu'est-ce qu'il représente pour vous?
2: Premièrement, le nom est tellement évocateur. Rien ne tuera ma lumière. Maya, elle a composé ce poème-là à propos d'une œuvre qui se trouve dans la collection Maison du Musée des Beaux-Arts de Montréal, qui est une œuvre, je l'explique rapidement, mais c'est une femme assise sur un lit, c'est en sculpture entièrement noire avec une lumière très humble, c'est vraiment une chambre très très humble. Et puis le poème, il représente seulement cette femme là assise sur son lit qui est autochtone visiblement grâce au texte, on le sait, et puis qui raconte qu'est-ce qu'elle vit en dedans d'elle par rapport à ce propos-là qui est la journée de la réconciliation et de la vérité, qui a une réflexion très profonde sur sa place, sur qu'est-ce qu'elle peut mener qu'est-ce qu'elle peut mener dans sa vie malgré ces traumas-là intergénérationnels, puis c'est dit d'une façon poétique magnifique. Et puis rien ne tuera ma lumière quand ça vient dans le poème. Ben c'est juste tellement évocateur d'espoir, tu sais, puis que finalement c'est ça qu'ont fait les autochtones, puis c'est ça qu'on fait en ce moment à l'ère de la réconciliation et la vérité. On projette notre lumière, on continue de la projeter. Elle n'est pas morte, elle n'est pas tuée malgré toute cette histoire-là de pensionnat puis de tout ce qu'ils ont essayé de tuer finalement. Puis finalement, elle l'est pas. Elle est toujours bien vivante.
3: Est-ce que vous pouvez nous en chanter un extrait?
2: Oui, avec plaisir. Je vais chanter le bout qui est en Inuit Moon que Maya a composé.

0: Je vous dirais que j'ai pas compris les paroles, mais mon Dieu que c'est puissant. Bravo.
1: Merci beaucoup, Chinch Capitaine. La pièce que Barbara a composée, Barbara Sijinac, c'est une compositrice absolument extraordinaire qui va toucher les émotions vraiment avec les sons, pas seulement les notes, mais vraiment les sons. Donc, on peut entendre un peu le hochet là, que oui. Je peux faire avec ma voix qui représente, si vous voulez, le vent ou si vous voulez le hochet.
0: Un souffle.
1: Exactement. Mmh. Ça fait place à l'interprétation, mais Barbara, elle ajoute beaucoup ça dans ses pièces. Puis, elle est extraordinaire. Je suis sa plus grande fan.
0: Avez-vous l'impression que l'art peut participer à la guérison en ayant ces émotions-là qui passent, même si je le disais, on ne comprend pas la langue, mais on comprend la lumière d'une certaine façon?
1: Oui, bien sûr, l'art, premièrement, les arts traditionnels que les Autochtones font, comme la danse, comme le tambour, qui se raconte la tradition orale. Il y a beaucoup d'art, vraiment de l'artisanat ou des arts traditionnels que les Autochtones pratiquent pour se guérir, absolument pour ça, exactement dans cette vision-là, en fait, de le pratiquer. C'est pour se faire du bien, c'est pour passer à travers des choses difficiles, c'est pour se sortir de la consommation, pour aider son prochain, aider la communauté, les aînés, les jeunes. Donc, il y a déjà ça qui fait extrêmement partie de la guérison. Mais après ça, ce que je voulais dire, c'est que oui, les arts, ça aide. Mais comme je disais tout à l'heure, dans toutes les sphères de la société, l'émancipation, ça aide. Donc, l'épanouissement, l'émancipation de soi, que tu décides d'aller à l'école, que tu décides d'aller dans le milieu des affaires, que tu décides d'être artiste, que tu décides de faire ta place au sein d'une société, d'exister en tant que toi, en tant qu'Autochtone, et d'en être fier, puis de s'épanouir dans ces milieux-là, et même de se l'approprier. Maintenant, le milieu des affaires autochtones, ben ça existe. Puis maintenant, la musique classique autochtone, ben ça existe. Puis
0: à travers vous, notamment. Oui. À travers Barbara Sijinac, dont vous parliez.
1: Oui.
0: Je sais, par exemple, j'ai vu une de ces pièces-là qui était en ouverture de l'Orchestre métropolitain.
1: C'était magnifique.
0: Cette saison, ça vient de se passer, effectivement. Donc, vous êtes maintenant des modèles. Je me demandais, puis on va conclure avec ça, Élisabeth Saint-Gelais, quand vous chantez comme ça, en cette journée nationale de la vérité et de la réconciliation devant un public, est-ce que vous chantez d'abord pour vous? Est-ce que vous chantez pour la communauté autochtone? Est-ce que vous chantez pour les non-autochtones? Ou c'est un peu tout ça? Et qu'est-ce que vous voulez surtout que les gens retiennent de tout ça?
1: Ce que je veux que les gens retiennent, je pense que c'est seulement un moment de beauté, un moment de réflexion. Je pense que nous sommes des peuples qui apportent beaucoup à la réflexion, pas seulement sur la guérison ou la vérité ou les horreurs ou la beauté, mais aussi sur le pardon. Je pense que ça prend une grande place dans ce sujet-là, la notion du pardon. Donc, si on peut avoir un petit moment de réflexion là-dessus, je pense que ça peut... Ben, je serais vraiment contente que ça l'ait mené à ça, mon intervention musicale, quelle que ce soit, en ces journées-là. Pourquoi je chante... mon Dieu, c'est une grande question. Je chante parce que ça fait partie de moi. C'est vraiment ancré en moi. C'est très, très important de chanter. J'ai toujours chanté. Mais aussi pour participer à cette grande guérison-là. Puis, ne serait-ce que faire vraiment mon petit bout de chemin avec le reste des Autochtones.
0: En tout cas, moi, j'ai aimé ça. Je suis sûre que nos auditeurs ont aimé ça. Élisabeth Saint-Gelais, vous êtes soprano. Merci beaucoup.
1: Jusqu'à maintenant.
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0: Et oui, on se rend à l'international. Les États-Unis qui ont mis fin aujourd'hui à 2 décennies de présence militaire en Irak. La mission de la coalition contre l'État islamique en Irak s'achève officiellement avec le retrait des derniers soldats américains du Kurdistan irakien au nord du pays. François, bonsoir.
3: Bonsoir, madame.
0: C'est un retrait qui est hautement symbolique.
3: Ah oui, et qui nous permet de revenir sur l'histoire du 21e siècle en Irak, histoire marquée par une longue présence militaire américaine qui a été pendant quelques années même une véritable occupation. L'intervention sanglante de 2003 aura tué quelque chose comme 200 000 Irakiens, en plus de tuer 4 500 soldats américains. Mais attention, il y a ici 2 épisodes bien distincts. Le premier, c'est de 2003 à 2011, l'invasion essentiellement américaine, largement réprouvée à l'international, à l'ONU, l'ONU. On se souvient de l'intervention française à l'ONU qui disait c'est pas, on peut pas faire ça. L'ONU n'avait pas donné son OK, même si quelques pays s'y étaient quand même greffés. Le Royaume-Uni de Tony Blair, l'Espagne et le Portugal, à l'époque gouvernés à droite. Et il y a le second épisode après 2014, une opération multinationale antiterroriste, anti-djihadiste, parce que les Américains sont rentrés en Irak, donc en 2003, ils visaient le régime de Saddam Hussein, accusé à l'époque par l'administration de George Bush, fils, d'avoir des armes chimiques, ce qui était, comme l'histoire l'a bien prouvé, un prétexte fallacieux, un énorme mensonge, même si Saddam Hussein, oui, avait déjà eu des armes chimiques utilisées en 1988 contre des populations kurdes. Le retrait actuel ne correspond pas aux effectifs déployés dans la guerre de 2003, effectifs qui avaient culminé à 170 000 soldats en 2007, avant un premier retrait effectué en 2011.
0: Et le second déploiement était beaucoup plus modeste, mais en même temps plus international.
3: Exactement. Contrairement aux divisions qu'on avait vues en 2003, les Américains ont défié le reste du monde en allant envers l'Irak sous de faux prétextes en 2003. Mais en 2014, ben là, l'organisation État islamique avait pris le contrôle de fractions importantes des territoires de la Syrie et de l'Irak, notamment les villes de Raqqa en Syrie, de Mossoul en Irak. Et il s'agissait, en 2014, d'aller reprendre ces territoires, les enlever à l'État islamique avec l'armée irakienne et aussi les milices chiites d'Irak coordonnées entre elles avec cette force internationale. Et pour ce coup-là, ben là, oui, l'appui international était bien présent, même si d'une certaine manière, il s'agissait, Madeleine, d'aller réparer les pots cassés par la première intervention. C'est pourquoi j'en ai parlé tout à l'heure, parce que, au fait, l'État islamique a été créé en 2006 par des militants radicaux sunnites, précisément en réaction à l'invasion américaine. Les effectifs de cette mission anti-djihadiste de 2014, baptisée Inherent Resolve, c'est difficile à traduire, détermination inhérente, ben, ces effectifs étaient aux deux tiers américains et ont tourné autour de 10 à 12 000 soldats. Et des pays comme la France, le Royaume-Uni, le Canada, l'Australie, les Pays-Bas, le Danemark et la Belgique ont activement soutenu les opérations, soit au sol, soit dans les airs.
0: Donc, retrait définitif aujourd'hui, il restait combien de soldats américains?
3: Ben alors, le nombre n'est pas connu, ils ne communiquent pas là-dessus, mais si on regarde un peu les sites, par exemple, je suis allé voir sur un site comme Air Wars, qui est vraiment une source très fiable, une ONG qui dit que 1500 militaires, principalement stationnés dans la région autonome du Kurdistan irakien, donc à l'extrême nord de l'Irak, dont loin de la capitale régionale qui s'appelle Erbil, et ce sont ceux-là qui s'en vont aujourd'hui. À noter que ce retrait définitif était planifié depuis 2024, donc par l'administration Biden, un engagement que respecte, pour une fois, l'administration Trump.
0: Et comment ce retrait-là peut affecter la situation militaire, la situation politique de l'Irak aujourd'hui?
3: Bon, alors c'est un grand défi pour le gouvernement de Bagdad. Ce départ semble bien perçu par la population, parce que la présence américaine quasi continuelle en Irak depuis près d'un quart de siècle, avec une petite interruption entre 2011 et 2014, elle était perçue comme une entrave à la souveraineté, comme une humiliation. Mais la situation est délicate, avec des tensions internes, internationales, parce que cette présence étrangère pouvait aussi avoir un effet stabilisateur dans un pays de 48 millions d'habitants, qui connaît aujourd'hui une relative paix civile, une certaine hausse même du niveau de vie. À l'interne, il y a toujours des tensions intercommunautaires latentes entre chiites, sunnites et kurdes, les trois grandes communautés qui font partie intégrante en fait de la vie irakienne, avec un sentiment d'aliénation particulier des sunnites, anciennement dominants sous Saddam Hussein. Il y a cette présence des milices chiites qui ont précisément émergé, elles aussi, durant la guerre civile déclenchée par les États-Unis. Et ces milices étaient à l'époque, donc entre 2014 et 2018, alliées des forces internationales et du gouvernement de Bagdad contre l'État islamique. Elles ont fait la guerre à Mossoul, notamment une bataille sanglante en 2017, des milices souvent soumises à l'Iran. Il y en a une demi-douzaine de ces milices en Irak. Mais aujourd'hui, ce n'est plus le cas, Madeleine. Elles sont en guerre larvée, même ouverte, face au nouveau gouvernement à Bagdad, du premier ministre qui s'appelle Ali al-Zaidi, un chiite qui est obligé de faire le grand écart entre l'allié officiel américain qui reste et la grande influence à Bagdad, on le sait, des intérêts iranien.
0: Et il y a aussi une dimension internationale à la présence de ces milices qui jouent un rôle dans la guerre entre l'Iran et les États-Unis.
3: Oui, et le départ des Américains, qui les réjouit, pourrait peut-être les inciter maintenant à être un peu plus audacieux, être plus offensifs. On sait que ces milices ont joué un certain rôle dans cette guerre de 2026, même s'il a été un rôle de second plan, mais pas complètement négligeable. On parle moins de ces milices chiites en Irak que du Hezbollah, du Hamas ou des Houthis, en tant qu'alliés ou en tant que pions téléguidés de l'Iran, mais elles ont aussi un rôle dans ce développement géopolitique au Moyen-Orient. Et il y a eu des épisodes en 2026. Plusieurs d'entre elles, je l'ai dit, sont alliés de l'Iran et il y a eu des frappes en direction de la Jordanie, de l'Arabie Saoudite et même d'Israël qui sont partis justement d'Irak, de zones irakiennes occupées par ces milices. Il y a eu aussi des frappes américaines contre ces bases informelles des milices. Donc, le retrait américain, apparemment définitif de l'Irak, ça pourrait rebrasser les cartes à l'interne, mais aussi dans la région.
0: Alors, je vais dire, François, comme une certaine Nicole qui vient nous écrire, c'est très instructif tout ça. Merci.
3: Merci. Au revoir.
1: Au revoir.

0: On se rend maintenant à Madrid, en Espagne, où des centaines de manifestants occupent depuis samedi la grande place de la Puerta del Sol, en plein cœur de la capitale. C'est la crise du logement dans le pays qui a fait descendre dans la rue comme ça ces manifestants, avec comme élément déclencheur l'expulsion d'une retraitée de 87 ans de son logement la semaine dernière, après que son appartement a été racheté par une société immobilière. Le gouvernement socialiste de Pedro Sánchez a réagi.
1: A quienes, sobre todo, habéis apoyado a Mari Carmen y a todas las personas que tienen dificultades para acceder a un hogar digno.
0: Le premier ministre espagnol a annoncé hier une série de mesures qui doivent maintenant être votées au Parlement. On retrouve à Madrid le journaliste Romain Chauvet. Romain, bonsoir.
2: Oui, bonsoir.
0: Romain, parlez-nous de la bougie d'allumage des manifestations. Je le disais là, cette dame qui a été expulsée, ça faisait près de 70 ans qu'elle vivait dans son logement.
2: Oui, et cette retraitée, elle s'appelle Mari Carmen, et c'est vraiment ce qui a déclenché, vous le disiez, toute cette colère et ces mouvements de contestation qu'on voit maintenant un peu partout en Espagne. Alors, il y a une semaine, jour pour jour, c'était mercredi dernier, cette retraitée, elle a été expulsée de son appartement du centre-ville de Madrid parce qu'elle n'était pas en mesure de payer l'augmentation de loyer qu'on lui demandait de payer. Imaginez, avant, elle payait 500 euros de loyer, donc près de 800 dollars canadiens, et on lui demandait désormais de payer 2650 euros, donc un peu plus de 4000 dollars canadiens. Donc avec sa pension de retraité, elle n'était pas en mesure de payer. Elle a fait un combat judiciaire devant la justice pour tenter d'éviter cette expulsion, en vain. Et donc tout ça s'est passé devant les yeux des caméras de télévision, en direct à la télévision en Espagne. Et donc ça a ému et rendu en colère, je vous dirais, une bonne partie des Espagnols. Depuis, cette retraitée, elle est toujours hospitalisée, choquée par les événements, mais on a appris en début de semaine qu'un accord avait été trouvé avec la société immobilière qui a racheté son immeuble et son appartement. Donc, elle serait en mesure de pouvoir retourner dans son domicile dans les prochaines semaines et de payer, on nous dit, plus ou moins le même loyer qu'elle payait auparavant.
0: Quand même, la crise touche tout le pays. Hein. Si les gens sont sortis dans la rue, c'est probablement parce qu'ils sont interpellés. Qu'est-ce qui a fait flamber les prix des logements et augmenter comme ça les expulsions?
2: Oui, eh bien, écoutez, on nous dit d'abord quelques chiffres qu'il y a en moyenne 45 expulsions chaque jour en Espagne. Et je vous dirais que l'un des problèmes qu'on a ici, c'est un déficit de logements. Selon la Banque centrale, il manquerait un peu plus de 700 000 logements imaginés à travers tout le pays. Des prix des loyers qui ont doublé au cours des 10 dernières années. Et je vous dirais que c'est encore plus le cas dans les grandes villes, comme ici à Madrid, dans le centre-ville. Il y a beaucoup d'Espagnols qui, avec leur salaire, n'arrivent plus à se loger dans le centre-ville de Madrid, donc ils vivent parfois en banlieue, ils restent chez leurs parents parfois jusqu'à plus de 40 ans. Mmh. Et ce qu'il y a d'intéressant dans ces mouvements-là, Madeleine, c'est que c'est beaucoup des jeunes entre 20 et 30 ans, des jeunes qui me disaient quel avenir s'offre à nous dans ces conditions. On n'est même pas en mesure de payer avec nos salaires un loyer pour vivre décemment. Donc c'est vraiment beaucoup de jeunes qui se mobilisent. Et puis je vous dirais que l'un des autres problèmes également ici en Espagne, c'est le surtourisme. Vous avez parfois dans des bâtiments des locations de courte durée de style Airbnb avec des loyers 3 à 4 fois supérieurs à ce que paye un Espagnol. Donc tout ça, évidemment, ça participe à la spéculation immobilière.
0: Je faisais entendre un extrait de Pedro Sánchez, le premier ministre. C'était tiré de X. Parlez-nous de ce qu'il propose, des mesures annoncées par le gouvernement.
2: Oui, effectivement, ça a été annoncé hier, deux décrets-lois, deux projets de loi, si vous voulez. Donc, dans le premier, on voudrait interdire les expulsions des personnes vulnérables jusqu'en 2030 et renouveler tous les contrats de location pour 2 ans, pour les contrats qui se termineraient d'ici la fin 2028. Et dans le deuxième projet de loi, on voudrait aller encore plus loin et renouveler automatiquement tous les contrats de location à l'échelle du pays. Dans le cas où le propriétaire ne le ferait pas, il devrait indemniser les locataires. Alors, ce sont deux projets de loi qui ont été présentés hier par le gouvernement de Pedro Sánchez. Mais je vous dirais que la grande inconnue maintenant, c'est de voir s'ils vont être approuvés au Parlement espagnol qui va siéger exceptionnellement ce vendredi. Je vous rappelle que le gouvernement de Pedro Sánchez ici en Espagne n'a pas de majorité absolue. Alors, il faudra voir si des partis d'opposition, des petits partis vont s'allier avec le gouvernement de gauche pour voter ces deux projets de loi, un des deux ou aucun, parce que c'est vraiment la grande inconnue. D'autant plus qu'on est dans un moment politique assez particulier ici en Espagne parce qu'on s'attend à avoir des élections dans les prochains mois avec ce gouvernement de gauche qui est sans majorité, sous forte tension dans différents dossiers. Donc je vous dirais que c'est la grande inconnue. Alors les manifestants me disaient, oui, c'est un premier pas dans la bonne direction, mais on veut rester mobilisés au moins jusqu'à ce vote vendredi au Parlement espagnol.
0: Et si l'opposition ne se ralliait pas, c'est parce que ces partis auraient l'impression qu'il va trop loin ou qu'il ne va pas assez loin?
2: Oui, et ça peut être une de ces raisons, mais je vous dirais qu'il y a quand même des calculs politiques qui s'opèrent derrière tous ces votes au Parlement. Je vous le disais, un gouvernement qui est sans majorité absolue, des élections dans les prochains mois, et ce gouvernement de Pedro Sanchez, il est vraiment sous forte tension. Il y a plusieurs scandales de corruption qui ont touché son parti, et je vous dirais des tensions encore plus fortes depuis cet été, avec cette crise migratoire du côté de l'enclave espagnole de Ceuta, plus de 70 000 migrants qui sont arrivés en quelques heures. Le gouvernement espagnol qui est beaucoup critiqué pour cette gestion migratoire, de cette crise migratoire-là. Donc, selon les sondages, il n'arriverait pas à se faire réélire en cas d'élection aujourd'hui. Donc, il y a aussi un calcul politique, je vous dirais, derrière ces votes-là. Et puis, on a également entendu des propriétaires qui sont inquiets peut-être pour ce deuxième projet de loi-là, de renouvellement automatique de tous les contrats de location. Des propriétaires qui disaient peut-être, ça va peut-être trop loin, il nous faudrait également des protections à nous aussi. Alors, vous voyez que c'est loin d'être terminé. Et, écoutez, ce soir, Madeleine, il y a encore des centaines de personnes qui campent sur cette place de la Puerta del Sol au centre-ville de Madrid. C'est difficile de vous dire un nombre exact, mais on nous disait peut-être plus de 1200 tentes de camping installées sur cette place-là. Et donc des gens qui vont passer une cinquième nuit consécutive donc, au centre-ville de Madrid.
0: Romain Jouvet, journaliste indépendant, je vous ai joint à Madrid. Merci.
2: Avec plaisir. Au revoir.

0: Et à l'occasion de la Journée nationale de la vérité et de la réconciliation, on va terminer cette émission avec le récit d'un homme, John Finland, qui s'est reconnecté avec ses racines autochtones et qui tente maintenant sans relâche de préserver les savoirs ancestraux et de transmettre l'histoire des Premières Nations Champagne et Éjaque au Yukon. Le journaliste Guillaume Tsilé-Poglou l'a rencontré pour la série Empreinte en collaboration avec la réalisatrice Sarah Xenos. Guillaume, bonsoir.
1: Bonsoir Madeleine.
0: Parlez-nous de John Finland, qui est-il?
1: Ben, John Finland est autochtone, c'est un membre des Premières Nations Champagne et Éjaque, vous l'avez dit, et il vient d'avoir 60 ans cet été. Dans sa nation, ça lui donne le titre d'aîné, mais il est aussi gardien du savoir de son peuple depuis à peu près une dizaine d'années. Il travaille comme interprète principal du patrimoine au centre culturel Daku de Ainge Junction, qui est un village de 900 habitants au sud-ouest du Yukon. Le centre, il est administré par les Premières Nations et aussi par Parc Canada, parce que Ainge Junction, c'est au pied du parc national Kluani, qui est 22 000 km² de glaciers, qui renferme 17 des 20 plus hauts sommets du pays. Dans sa nation, John Finland, il est très impliqué auprès des jeunes et il sert de pont entre l'histoire autochtone et la science.
0: Mm-hmm. Dites-nous comment il est arrivé là, comment il a décidé de vouloir comme ça conserver le savoir de ses ancêtres.
1: Oui, mais pour ça, il faut repartir à ses origines. John Finland, il a été abandonné par sa mère biologique à sa naissance au cours de la rafle des années 60, qui a vu des milliers d'enfants autochtones séparés de leur famille par les services sociaux du Canada, ce qui a poursuivi les traumatismes des pensionnats pour autochtones. John, lui, dit avoir eu de la chance parce qu'il a été recueilli par une famille d'Ottawa qui parle français et il a grandi dans la capitale fédérale, puis fait des études. Il y retourne ensuite au Yukon pour devenir guide touristique. Il commence à rechercher ses origines, mais sans succès, jusqu'à un soir, dans une expédition scientifique qu'il guide, il discute avec un certain Earl, un membre de sa nation qui l'accompagne. Je laisse John Finland nous conter la suite.
2: Il m'a dit « Quand est-ce que vous êtes né ?» Et j'ai dit « Juillet 1966 ». Il m'a regardé, il a dit « C'est drôle ça, parce que ma mère était avec un enfant. Il est allé à l'hôpital en juillet en 1966, puis n'a pas retourné avec un enfant. » Immédiatement, on dit « C'est quoi ton équipe de hockey? » Parce que c'était trop. La première personne que je rencontre, c'était mon frère. Et c'est comme ça que l'univers marche.
1: Donc, Earl,
0: c'était son frère.
1: Oui, c'était son frère, exactement. Mm. Et maintenant, c'est aussi son voisin. Il habite à côté de lui, à Champagne. Ils sont très proches maintenant et Earl lui a donné son nom traditionnel autochtone, Akhlaya, qui signifie « ami » en Tutchoni du Sud, qui est la langue des Premières Nations de la région.
0: Quelle histoire! Et là, il s'est intéressé à l'histoire des nations, Nation Champagne et la Nation Éjaque.
1: Oui, c'est ça. Puis c'est à la fois sa curiosité, sa formation d'historien et puis son métier de guide touristique, Madeleine, qui l'ont fait recueillir les histoires de son peuple. On peut l'écouter.
2: Les personnes qui sont rentrées pour mon rang d'année guidée, ils me disent « Oh, quand on t'a vu, on voulait beaucoup être avec vous parce qu'on voulait être avec une personne de Première Nation. » Alors, je leur ai dit toutes les choses que les aînés m'ont dit. Puis après ça, je me suis dit qu'il faut que je change, il faut que je devienne une personne de Première Nation.
1: Donc, John Finland, il participe en fait à révolutionner la façon dont les Premières Nations transmettent les histoires. En fait, auparavant, il était interdit de partager une histoire en dehors d'une famille. C'était un peu leur bien le plus précieux qui se transmettait de génération en génération. Mais les pensionnats pour autochtones ont brisé ce lien familial. Alors, ce que fait John, c'est qu'il collecte les histoires, il les partage au plus grand nombre, mais il demande toujours l'autorisation des familles avant de le faire et on ne lui dit jamais non.
0: Et jusqu'où vont ces récits? Ils intéressent qui, à votre avis?
1: Eh bien, les récits intéressent aussi les scientifiques, Madeleine, parce qu'ils les utilisent dans leurs recherches. En fait, beaucoup d'histoires que John a recueillies parlent des glaciers du parc Kluani, où en fait, ce parc, on trouve le plus grand champ de glace non polaire au monde. Et puis, grâce à ces histoires, les chercheurs, ils ont pu retrouver de nombreux artefacts de sa nation perdus dans les glaciers. Et ils ont retracé aussi l'histoire des caribous qui peuplaient avant la région. En fait, pour John Finland, la science et l'histoire autochtone, c'est complémentaire.
0: Ouais, la science, mais aussi veut transmettre son savoir aux jeunes générations.
1: Oui, c'est ça. Il travaille, en fait, jusqu'à peu, il travaillait à l'école St. Elias de Ange Junction pour raconter ses histoires aux élèves et veiller sur leur développement. Pour lui, c'est une sorte de responsabilité qu'il a envers les jeunes. Aujourd'hui, il fait aussi partie d'un organisme qui accompagne des familles de sa nation sur une ferme de Ange Junction pour les reconnecter à la terre et guérir leurs souffrances. Et puis, il co-organise aussi des visites d'université pour les jeunes de 11e année de l'école pour favoriser leur intégration aux grandes villes après le secondaire.
0: Et comment tout ça est reçu?
1: Eh bien, tout ça est vraiment bien reçu, Madeleine, par à la fois les touristes qui entendent, le public, mais aussi très récemment les aînés de la nation Champagne et Jacques.
2: Un de nos plus bons aînés, il est très grand dans ma vie, et il a dit, c'est très important qu'est-ce que je fais, et les aînés reconnaissent moi, ils parlent de moi. Il dit que c'est très spécial de trouver les personnes qui parlent des histoires, parce que notre Première Nation, ils sont très gênés. Alors, avoir quelqu'un qui veut dire « Regardez-moi, regardez-moi, je vais vous donner une histoire », c'est très rare.
1: Donc, ça, John Finland, il préserve le savoir de sa nation et puis également, il transmet tout ce savoir à ses jeunes, que ce soit au centre culturel d'Aku ou ailleurs, à Ange Junction et au Yukon.
0: Guillaume Tselepoglou, merci beaucoup pour ce récit.
1: Merci, Madeleine.
0: Un récit qui est intitulé sur notre site web Arlaya, passeur d'histoire. On peut aussi admirer les photos de la réalisatrice Sarah Xenos. C'est ce qui met fin à l'émission ce soir. Vous avez été nombreux à nous écrire, entre autres, sur l'accordé qui va fermer ses portes. Il y a Jacques qui dit « J'ai acheté des équipements de plein air chez l'accordé depuis près de 38 ans. En utilisant mes équipements, j'aurai une pensée pour les employés qui ont beaucoup donné. » Il y a Gilles qui dit « Dommage pour cette fermeture. 2026, c'était le centenaire du scoutisme à Montréal et l'accordé nous a accompagnés toute notre jeunesse pour se procurer nos uniformes, nos badges, la documentation requise aussi. Merci de nous écrire. C'est toujours un plaisir de vous lire et ça alimente notre émission. Ici Madeleine Blais-Morin. Bonne soirée à tous. À demain.

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3: Bonjour, ici Karine Matheux. Voici les informations. L'astronaute canadien Joshua Kutrick s'envolera vers la Station spatiale internationale ce matin, si la météo le permet. Il fait partie de l'équipage qui décollera du Centre spatial Kennedy en Floride à bord d'une fusée de SpaceX à 10h10, heure de l'Est, pour une mission de 6 mois. Les coéquipiers de Joshua Kutrick seront un Russe et 2 Américains. Les prises de parole ont été nombreuses à l'occasion de la Journée de la vérité et de la réconciliation. À Ottawa, la gouverneure générale, Louise Arbour, a déploré la montée d'un négationnisme qui remet en cause la découverte de tombes dans les pensionnats autochtones. Elle a aussi critiqué ceux qui remettent en question la pertinence de la Journée de la vérité et de la réconciliation. La directrice des relations Premières Nations et Inuits au cabinet de relations publiques nationales, Jennifer Obansawin, dénonce elle aussi le scepticisme de certains face à ce sombre chapitre de l'histoire canadienne.
4: Voir notamment un site web qui faisait la promotion de chandails orange avec des logos haineux où on venait justement dénier, donc renier cette vérité-là sur les pensionnats autochtones, de voir aussi des manifestations. Donc, on a une manifestation ce dimanche qui a eu lieu par un groupe suprémaciste blanc dans une communauté de la Colombie-Britannique. Donc, de voir qu'on remet encore en question cette vérité-là, ces faits-là, on s'entend, on a plus de 7000 témoignages de survivants et survivantes des pensionnats autochtones.
3: Le Centre national pour la vérité et la réconciliation tient un registre qui documente les milliers d'enfants morts ou disparus dans le système de pensionnat. Et puis, en Colombie-Britannique, la Journée nationale de la vérité et de la réconciliation a été assombrie par un accident qui a fait 2 morts et 2 blessés sur le territoire de la Première Nation de Tsawesen, au sud de Vancouver. Rosanna Tiranti a plus de détails.
5: C'est la Première Nation de Tsawesen qui a donné l'alerte peu avant 11 heures, alors qu'une marche pour souligner cette journée avait lieu sur le territoire de la Première Nation à proximité du stationnement d'un centre commercial. La police de Delta a affirmé qu'il s'agit d'une collision accidentelle et que la personne à bord d'un véhicule en a perdu le contrôle en raison d'une urgence médicale. Ce véhicule a heurté 4 piétons, dont 2 mortellement. Ces 2 personnes aînées étaient membres de la Première Nation. Adrian Broadwood participait à la marche qui a pris fin brutalement.
6: This happened and now I'm gonna head home and take some time to think.
5: Encore sous le choc, Monsieur Broadwood, qui connaissait 2 victimes, affirme qu'il rentrera chez lui pour se recueillir.
7: To be clear that this incident was not connected to the Truth and Reconciliation Walk.
5: Le maire de Delta, George Harvey, a tenu à souligner de concert avec les autorités qu'il n'y a pas de lien entre l'accident et l'événement lié à la Journée nationale de la vérité et de la réconciliation.
8: We're asking for our prayers in this moment for them, for the families who have been affected.

0: de Louis Hébert.
1: Et je pense qu'il va y avoir une très chaude lutte ici le 5 octobre. Puis c'est important que je vienne. C'est la deuxième fois que je viens dans Louis Hébert. C'est peut-être pas la dernière.
0: De son côté, le chef péquiste Paul Saint-Pierre Plamondon a rencontré des citoyens en Abitibi-Témiscamingue et sur la Côte-Nord pour ensuite se diriger vers la Gaspésie. La solidaire Huba Gazal et le libéral Charles Milliard étaient à Montréal et Christine Fréchette de la coalition Avenir Québec était dans les Laurentides. Des jeunes de 16 et 17 ans viendront prêter main forte aux effectifs des bureaux de vote le 5 octobre. Élections Québec prend soin d'avoir le personnel nécessaire le jour du scrutin et d'initier la relève au processus électoral. Gabriel Paré à Suntory a assisté à leur formation.
2: Est-ce qu'il y a des questions?
3: Les regards sont attentifs en ce mardi soir à l'école secondaire de Rochebelle. Une cinquantaine d'élèves suivent leur formation pour arriver prêt le 5 octobre.
4: D'abord, c'était beaucoup à cause du salaire. Et ensuite, je trouvais que, dans le fond, travailler aux élections, c'est quand même une belle expérience. Surtout quand on va bientôt voter.
3: Comme en 2022, Élections Québec se tourne vers des jeunes de 16 et 17 ans pour venir prêter main forte dans les lieux de vote le jour du scrutin.
5: De ce que j'ai compris, c'est que quand les gens ils viennent à la table, genre, pour voter après, je les accueille et tout. Puis il y a quelqu'un avec moi, le ou la secrétaire, qui, elle, va charger de noter la personne qui vient.
6: Après ça, vous allez demander au secrétaire de dire...
3: L'initiative permet de répondre au manque de personnel et d'initier les jeunes qui ont tendance à moins voter au processus électoral. Aux dernières élections, 54 % des 18 à 24 ans se sont rendus aux urnes. La directrice du scrutin de Jean Talon, Hélène Villeneuve, accueille cette relève à bras ouverts.
7: Et je sais qu'au début, là, bon, ils sont toujours un peu nerveux. Je pense que c'est normal. Mais pour les avoir vus dans les élections précédentes, à la fin, c'est vraiment gagnant. Puis ils me disent, oh, est-ce qu'on va pouvoir retravailler aux prochaines élections? Alors, moi, c'est ma paye, ça.
3: Des jeunes de 16 et 17 ans travailleront dans chacune des 127 circonscriptions le 5 octobre. Ici Gabriel Paré à Satoury, Radio-Canada, à Québec.
0: Et la chaîne québécoise de plein air L'Accordée va cesser ses activités dans les prochaines semaines. L'entreprise s'est placée deux fois à l'abri de ses créanciers dans les 6 dernières années. Voilà, c'était les informations. Bonne journée.
8: Il fut l'un des plus ardents défenseurs des Premières Nations et certainement l'un des plus charismatiques. Ici Maxime Coutière, aujourd'hui l'histoire. Max Gros-Louis.
9: J'ai toujours un petit papier que je relis très souvent qui me dit ce que les non-indiens nous ont apporté.
10: Alors,
9: ils nous ont apporté l'alcool, la syphilis et la politique. Alors, j'ai toujours fait bien attention à ces trois choses.
8: Il avait le charme, l'humour et bien sûr le sens de la formule Max Gros-Louis à notre radio en 1969. Il a été le grand chef de la nation Huron-Wendat durant un tiers de siècle, 33 ans. Il a fait connaître les réalités autochtones au Canada dans de nombreux pays. Surnommé le pagayeur en langue Wendat, il savait naviguer parmi les politiques. Il s'est fait des amis chez les plus grands. Car toute sa vie durant, Max Gros-Louis a défendu la cause autochtone par le dialogue et la persuasion.
11: Max Gros-Louis, qui est d'origine indienne, qui est un défenseur des Indiens, est-ce qu'on peut dire de vous que vous êtes coureur des bois encore maintenant?
12: Un peu moins qu'avant.
11: C'est une grande tresse, là. C'est une vraie, ça?
12: C'est toujours vrai. Les Indiens n'ont jamais rien de faux.
11: Ça a pris combien de temps faire pousser des cheveux de cette longueur-là pour un homme?
12: Une douzaine d'années.
11: Mais le problème, c'est que vous n'en avez pas beaucoup de vent.
12: Je les coupe.
11: Quand vous faites ça?
12: C'est la coupe Huron qui se faisait de cette manière-là ou de l'autre manière que l'on appelle la coupe iroquoise, mais c'est faux. Rasé de chaque côté.
11: Avec... Les Iroquois ont quelque chose de faux, eux.
12: Disons, on appelle la coupe iroquoise qui est faux. C'est pas les Iroquois qui sont faux. Pourquoi on nous a appelés les Hurons? On appelle ça une hure et de là notre nom Huron.
11: Qu'est-ce qu'on appelle une hure?
12: Alors, les cheveux rasés de chaque côté et la bande sur la tête. Ce que l'on appelle une hure.
11: C'est une brosse, là, mais juste au milieu de la tête.
12: C'est ça.
11: Est-ce qu'il y a eu une période de vos vies, là, où vous aimiez mieux ne pas porter une coiffure comme celle-là pour ne pas être identifié?
12: Disons que moi, j'ai jamais eu ce sentiment-là, mais plusieurs Indiens l'ont déjà eu, car c'était une honte il y a quelques années d'être un Indien. Il se pratiquait, il se pratiquait.

0: explique encore beaucoup de discrimination.
1: Comme je disais récemment, maintenant, c'est un snobisme d'être indien. C'est-à-dire quelqu'un qui a une goutte de sang indien s'en accuse dans les salons.
0: Définitivement, on se retrouve une grand-mère ou une arrière-grand-mère ou un grand-père présentement.
2: Le témoignage de Max Gros-Louis est sur le plateau de Lise Payette. C'était au mois d'avril 1971. Alors pour nous en parler, mon invitée, Isabelle Picard, elle est ethnologue, conférencière. Elle nous parle depuis nos studios à Québec. Bonjour Isabelle.
3: Bonjour, Koué.
2: Vous l'avez connu personnellement, Max Gros-Louis?
3: Oui, oui, je l'ai connu parce que chez moi, on faisait de la politique. Mon père était impliqué. Lorsque Max voulait être grand chef, bien souvent, il y avait des réunions politiques dans mon sous-sol. Alors, toute petite, à l'âge de 7-8 ans, je l'ai rencontré et je l'ai connu jusqu'à sa mort.
2: Oui. Puis c'est vrai, on l'entend ici qu'il était charismatique, fin renard, habile négociateur. Oui. Ça va lui servir toute sa vie, ça. Hein?
3: Ah oui, oui, vraiment, vraiment. Et c'est quelqu'un aussi qui se rappelait de son monde. Il était proche du monde, malgré que, puis on va le voir, on va en parler tout à l'heure, mais il y avait des célébrités parmi ses amis, mais il restait très près de sa communauté. Et ça m'a toujours marqué chez lui.
2: Oui. Oh, c'est qui? Il voit le jour en 1931.
3: Hein? Oui.
2: Il a une enfance, bon, dans ce qu'on appelait à l'époque le village Huron de Québec, hein, près de Québec, c'est ce qu'on disait dans le temps. Hein?
3: Absolument, qui est le Wendake d'aujourd'hui. Mm-hmm. Oui. Et avec sa famille, il va quand même passer beaucoup de temps sur les territoires de chasse et de pêche environnants, les territoires traditionnels Wendat. Et c'est là qu'il va apprendre à tout faire en forêt. Là. Il va faire du canot, de la pêche, du piégeage. Il va utiliser les plantes. Bon, la chasse aussi, qui va prendre beaucoup de place dans sa vie. Et je dirais que c'est cette connaissance du territoire et l'amour indéfectible là, qu'il va développer pour la nature, qui va vraiment lui donner une espèce de force qui va venir influencer toute sa vie, dont sa carrière politique. Parce que Max Gros-Louis, il savait d'où il venait. Il venait du territoire et ça, vraiment, cette confiance-là, ça va le suivre toute sa vie. Et ça va avoir un impact là, sur vraiment sa façon de faire la politique, entre autres. Oui. Mais avant de faire sa marque sur la scène politique, ou même de devenir entrepreneur, parce qu'il va devenir entrepreneur, puis ça va être un moment important de sa vie, mm-hmm. Bien, il y a eu plusieurs emplois de terrain. Il a été guide d'expédition. Donc, comme il connaissait bien le territoire, il y avait des pourvoiries dans la grande région de Québec, notamment au Club Triton, où mon grand-père a aussi été guide d'expédition. Et là, Max Gros-Louis va passer quelques saisons à guider là, les touristes américains qui voulaient faire de la chasse, de la pêche. Il va aussi être ouvrier arpenteur, il va être défricheur, donc encore des emplois sur le terrain. Et ce qui va beaucoup l'aider aussi dans sa vie, c'est qu'il va faire de la vente. Oui. Il va être voyageur de commerce, il va vendre des machines à coudre. Ça, je ne le savais pas.
2: Oui.
3: Quand même intéressant. Il va être aussi directeur d'une troupe de danse folklorique Wendat pendant plusieurs années. Et ça, veux pas, ça va l'amener à développer des habiletés en communication. Mm-hmm. Vraiment, ça va lui donner une certaine aisance avec les gens. Peu importe les gens, hein, comme je le disais tout à l'heure.
2: Oui, tout à fait. Là. Il a le sens du spectacle,
3: vraiment.
2: Il a le sens de la formule.
3: Et c'est quelqu'un de très attachant.
2: Oui, tout à fait. Puis vous l'avez dit, bon, guide de pêche, hein, ce qui lui vaut même son surnom, on disait le pagayeur.
3: Oui, le bon pagayeur.
2: Le bon pagayeur.
3: Oui.
2: Puis très tôt dans la vie, dès l'enfance, hein, il découvre qu'il est différent puis qu'il y a un préjugé défavorable à son endroit. On l'écoute.
0: La première journée que je suis arrivé à l'académie, le professeur, qui était un frère à ce moment-là, en arrivant, j'étais dans la toilette, aux urinoirs. Et ben, j'avais parlé avec le petit gars à côté. Alors, je savais pas qu'on avait pas le droit de parler, moi. Et j'avais eu un méchant coup de poing sur le côté de la tête. Je m'étais assommé sur le mur de tuiles et j'avais perdu connaissance. Alors, il m'avait dit, t'es pas sur la réserve ici. Alors, c'est bien, parfait, ça commence bien. Il y avait une chose qui choquait beaucoup, c'est que la plupart des Indiens, à ce moment-là, pour aller à l'école, notre éducation était toujours payée par le fédéral. Aller jusqu'en 1952, on n'avait pas le droit d'aller à l'université. Mais pour suivre un cours, aller jusqu'en 10e ou 2e année, il fallait vraiment avoir de bonnes notes. Parce que si on n'avait pas de bonnes notes, alors à ce moment-là, on disait, ben, y a d'autres Indiens qui veulent suivre des cours et on a de l'argent seulement pour un certain nombre. Alors, ce qui arrivait quand on arrivait chez nous, au lieu d'aller jouer, on se mettait dans les devoirs et les leçons. Et ce qui arrivait à la fin du mois, je ne sais pas si vous vous souvenez, en ce temps-là, on donnait les bulletins tout le monde. Le curé venait nous donner les bulletins. Mais s'il y avait trois Indiens dans une classe, vous voyez, les trois premiers, c'était des Indiens. Et si on... il fallait que ça soit ça. Sans ça, on n'était pas capable d'aller à l'école, continuer nos cours. Et bien, puis ça faisait un peu de rancune et de jalousie avec les groupes non-indiens.
2: Témoignage de Max Gros-Louis en 1969. Alors, bon élève, puis vous l'avez dit, bon, par la suite, il fait mille et un métiers. Puis je reviens sur son passé de vendeur, entrepreneur dans les années 50. Hein. Il vend de l'artisanat. Oui. Ça, c'est important parce qu'il va devenir indépendant de fortune, mais en même temps, il entretient aussi une image un peu folklorique. Il vend un peu n'importe quoi dans un tipi à côté de chez lui, là.
3: Ben, en fait, c'est quand même une phase importante de sa vie parce qu'effectivement, dans les années 50, avec sa famille, il va commencer pour survivre à fabriquer de l'artisanat et il va se rendre compte qu'il y a un certain intérêt. Hein. Wendake est situé à 15 km du centre-ville de Québec.
2: Oui, c'est
3: donc,
2: à côté. Oui.
3: C'est à côté. Il y a des visiteurs qui viennent, qui veulent voir les Indiens, bon, les Français. Le tourisme commence. Mm-hmm. Et là, il va faire une espèce de grand tipi. C'est un magasin en forme de tipi qui est encore présent à Wendake. Et là, il va vendre de l'artisanat, mais pas seulement de l'artisanat Wendat. Il va vendre aussi des mini-totems, par exemple. Alors que totems, ça vient de la Colombie-Britannique.
2: Oui. Les tipis aussi, d'ailleurs.
3: Les tipis, c'est... Et moi, j'ai grandi, donc, dans ces générations qui croyaient que les tipis et les totems faisaient partie de la culture Wendat. C'est seulement à l'adolescence que j'ai découvert que non, parce que, c'est les maisons longues, et puis bon, les totems viennent, comme je le disais, de la Colombie-Britannique, mais cette espèce d'élan que va avoir Max Gros-Louis pour, justement, cette économie d'artisanat, va faire en sorte qu'il va présenter aux touristes européens ce qu'ils veulent voir. Oui. Et ce qu'ils veulent voir, ben, c'est ce qu'on retrouve dans les Tintin, dans les Lucky Luke, dans les films western. Alors, c'est ce qu'on présente. Mais, effectivement, ça va avoir une espèce de ressac, parce qu'il y a toute une génération qui va grandir en pensant que la culture Wendat, c'est ça aussi.
2: Mmh, oui, bien sûr. Puis des affaires, ben là, il s'intéresse à la politique. Et la question, d'ailleurs, lui sera posée. Hein, pourquoi faire de la politique? Ben, c'était quelques années plus tard, après qu'il se soit lancé justement en politique. On l'écoute en 69.
0: Après avoir étudié 4 ou 5 ans avant d'être élu chef, je me suis aperçu, disons que les vieux chefs essayaient de faire leur possible. Je leur reproche rien, ils n'en savaient pas plus long. Et avant de me présenter, j'ai tout étudié, la loi sur les Indiens. Je suis même allé avec un avocat pour me la faire expliquer comme faux. J'ai étudié la Constitution du Canada concernant la loi indienne. J'ai étudié les droits de l'homme concernant toujours les droits indiens. Et j'ai étudié les statuts refondus et les statuts de la province de Québec à ce qui a trait aux Indiens. Alors, j'ai vu qu'il y avait une grande possibilité et beaucoup de choses, beaucoup de travail à faire. Et à ce moment-là, j'ai cru que c'était mon devoir pour aider mon peuple.
2: Mon devoir, hein? C'est ça, donc, qui, en 64, l'incite à se présenter à titre de grand chef.
3: Oui, c'est qu'il va vraiment venir comprendre que il y a une nécessité pour les Premières Nations de se faire entendre, de mieux se représenter et de se regrouper.
2: Oui.
3: Et ça, il va être un des fondateurs de plusieurs associations politiques autochtones, que ce soit au Québec ou au Canada, des associations politiques importantes comme l'association, par exemple, l'APNQL, l'APN au niveau fédéral. Donc ça, ce sont des associations qui sont vraiment importantes. Et lui, il va être là dans les premières mouture là, de tout ça.
2: Oui, parce qu'il comprend que pour faire le poids devant le gouvernement fédéral ou devant le gouvernement québécois, les Premières Nations n'ont pas le choix de se regrouper. Là.
3: Oui, absolument. Et il va vraiment se servir de ça comme d'une force. Mmh. Et on est à une époque, hein, on est dans les années 60-70, où il y a quand même aussi un mouvement aux États-Unis qui s'appelle le American Indian Movement, qui fait en sorte que les Autochtones des États-Unis se regroupent pour se faire entendre. On est un peu plus dans la militance. Max Gros-Louis va aller du côté politique de façon un petit peu plus fine, je dirais peut-être un peu plus douce. D'ailleurs, on va lui reprocher à quelques moments dans sa carrière politique. Mais pour lui, c'était très important de garder les canaux ouverts et que tous les Autochtones puissent se parler et se rassembler et finalement faire une force ensemble.
2: Ouais, c'est vrai qu'il y a un contexte dans les années 60 et 70, vous l'avez dit, aux États-Unis entre autres. Il comprend aussi que la défense des droits autochtones, ça passe également par la reconnaissance à l'international, à connaître davantage les Premières Nations. Et puis, en 1967, il a une formidable tribune, justement. On l'écoute ici, l'Expo et le pavillon des Indiens.
4: Est-ce que le pavillon vous a intéressé?
5: Oh, mais je suis un peu triste, vous savez.
4: Pourquoi triste?
5: Oh, parce que les Indiens, and what we've done to them, you know?
4: Ce que nous avons fait, ce que nous leur avons fait.
5: Oui, c'est triste, n'est-ce pas?
4: Est-ce qu'il y a des choses choquantes dans ces revendications, selon vous?
6: Bien, je ne crois pas. Comme je connais la situation, autant que je la connaisse, je crois que leurs réclamations sont justes. qui sont servis de l'expo pour avoir une voix sur la place publique dont on les prive habituellement. Et qu'ils ont raison, tout simplement. Et c'est à nous à nous réveiller. Et ça peut peut-être coûter cher, mais que finalement, ces gens-là ont le droit de régler leurs problèmes et de s'intégrer à la société comme ils pensent qu'ils doivent le faire.
4: Est-ce que l'image qu'on donne des Indiens dans les manuels d'histoire du Canada, ça correspond à ce qui est montré ici?
7: Non, pas du tout. L'homme blanc est toujours au bien et l'Indien est plutôt au tort dans les livres.
4: Il vous semble que la vérité est où? Dans nos manuels d'histoire du Canada ou ici?
7: Ici.
2: Vox Pop à l'Expo 1967 à Montréal. Et c'est pas rien, ce sera un formidable succès, ce fameux pavillon des Indiens.
3: Absolument. Ni vous ni moi n'étions nés à l'époque.
2: Non.
3: Mais il paraît que ça a été le pavillon le plus populaire de tous. Et on m'en parle encore. Il y a des aînés, là, des Québécois qui viennent et qui disent « Ah, oh, moi, Max Gros-Louis, je l'ai connu, il était là, on l'a vu, il était derrière ce pavillon-là. Ça a été tellement un beau pavillon. » Puis ça faisait la file, quand même. Mm-hmm. Et c'est intéressant parce que c'était une des premières fois que les Autochtones avaient une voix, disons, plus affirmée que par le passé. Donc, ça a été un formidable moteur, je pense, pour les Autochtones en 1967.
2: Ça va l'aider, ben, justement, à fédérer les membres des Premières Nations ailleurs au Canada, comme on l'a dit. Puis, il va devenir aussi un ambassadeur de la cause autochtone, hein, ici comme à l'étranger. Il a multiplié les interventions sur à peu près toutes les tribunes là, à l'époque.
3: Ah oui, vraiment. Vraiment, il privilégiait beaucoup la négociation directe, je dirais.
2: Oui.
3: Les discussions dans les salons ministériels, au restaurant, dans les médias. Puis il y avait ce charisme-là, il y avait un bon français, on l'écoutait, on voulait l'avoir, c'était un personnage. Et d'abord, il était très grand, très imposant, il entrait quelque part, tout le monde savait, c'est qui c'est Max Gros-Louis? Tout le monde, ça se parlait comme ça. Mais il savait revendiquer à sa façon. Et il a été sur plusieurs tribunes. Là. Il est allé notamment à l'ONU, ils ont écrit des mémoires, et ça, c'est intéressant, parce que le conseil de bande du village Huron, là, je parle comme à l'époque, on passait de l'oralité à l'écrit. Donc, il y avait à l'époque déjà des Hurons qui étaient passés par l'université. Max Gros-Louis l'a dit, depuis 1952, on avait le droit d'aller à l'université. Et donc, dans les années 60-70, on était capable d'écrire nos revendications, nos doléances, nos réalités. Et il a écrit plusieurs mémoires qui a amené jusqu'à l'ONU, à Genève, à New York, devant les différents parlements, les différents ministères. Il ne se gênait pas. Il utilisait ça. Et en plus, il utilisait la parole publique.
2: Oui. Bien sûr. Puis, ce qu'il dénonçait, d'une part, c'était l'espèce de paternalisme du gouvernement fédéral, mais aussi la non-reconnaissance des droits ancestraux. Ça a été ça, sa grande bataille.
3: Oui, vraiment, ça a été ça. Il a rappelé que les peuples autochtones étaient des nations souveraines là, bien avant l'arrivée des Européens. Et ça, c'est pas un discours qu'on entendait souvent à l'époque de la part d'Autochtones, parce qu'on n'était juste pas là. Mm-hmm. Donc, ce qu'il disait, c'est que nos droits n'ont jamais été éteints. Et ça, quand même, c'est très revendicateur pour l'époque. Le contrôle de l'État canadien aussi, ça, il dénonçait très souvent, parce que dans nos vies, on le ressentait tout ça. On n'avait pas le droit de gérer nos propres écoles, nos propres systèmes de santé. Lui, il va venir changer ça dans les années 80, mais il va se battre longtemps avant de pouvoir finalement passer là, à quelque chose de plus concret à ce niveau-là.
2: Oui, tout à fait. Il va devenir un acteur incontournable lors du rapatriement de la Constitution. On va l'écouter ici. On est le 25 mars 1982. Quelques semaines seulement avant la signature officielle.
8: Nous sommes les premiers habitants du pays et qu'au Canada, depuis plus de 300 ans, on n'a jamais eu le droit de vote. On a le droit de vote seulement depuis quelques années. On n'a jamais participé à cette constitution. On n'a jamais participé au développement de notre pays. On a été mis de côté. Et en plus, on doit vous dire qu'on n'est pas encore citoyen canadien. Alors, qu'est-ce qui va arriver dans les discussions de la constitution avec les gouvernements du Canada?
9: Est-ce que vous entendez continuer votre lutte?
8: Définitivement, nous allons continuer notre lutte et nous allons faire savoir à tous les pays de quelle manière le Canada et les provinces du Canada traitent les premiers habitants du pays. Et on sait très bien que l'on juge un pays habituellement de la manière que l'on traite ses minorités. Et nous allons certainement faire front commun avec tous les Indiens du Canada pour démontrer à tous les autres pays du monde. Bien entendu, si on n'a pas gain de cause et si on n'a pas l'installation complète de notre peuple dans la Constitution de la manière qu'on le veut à tous les autres pays.
2: Oui, c'est intéressant parce qu'on l'entend ici d'abord ferme dans le ton, hein, mais il y a comme un condensé, un résumé, hein, c'est-à-dire fédérer les autres nations, hein, faire front commun, puis se faire entendre. ici, puis à l'étranger. Oui. Il a compris ça, là, l'ajout médiatique, mais surtout les tribunes internationales.
3: Ah oui, absolument. Max Gros-Louis était le bienvenu en France. Mm-hmm. Il avait ses entrées auprès de Jacques Chirac, qui lui-même était un amateur d'artisanat. Et c'est comme ça qu'ils se sont connus et qu'ils sont devenus amis. Et en France, c'était une star, là. Et je le sais parce que je suis allée moi-même faire une tournée littéraire en France il y a quelques mois et c'était surtout des aînés et il me parlait constamment de Max Gros-Louis.
2: Ah oui, hein? Ah oui,
3: constamment. Donc, oui, son souvenir, sa mémoire, elle était présente. Et Max Gros-Louis, ben, il était un fin communicateur. Ses messages, ils étaient concis. On savait ce qu'il voulait. C'était clair. Et il va se servir de ces tribunes-là pour faire connaître l'histoire, finalement, et les enjeux des Autochtones du Canada.
2: Il va d'ailleurs frapper un grand coup. Vous évoquez la France, hein, en 1992, lors d'un voyage là-bas.
10: Le chef huron Max Gros-Louis a fait des vagues en France aussitôt rentré au pays. Il a répété ce qu'il a dit hier à des millions de téléspectateurs français. Il a répété que la loi sur les Indiens équivaut à un génocide des Autochtones, une déclaration faite à l'émission Sacrée Soirée, qui était consacrée au 500e anniversaire de la découverte de l'Amérique par Christophe Colomb. Il y a le conseil Atikamekw Montagnier qui est venu appuyer cette déclaration-là, cette accusation-là. Voici le compte-rendu de Nicole Germain.
11: Le chef huron Max Gros-Louis revenait aujourd'hui de France après avoir fait une déclaration choc devant plus de 11 millions de téléspectateurs.
12: Et vu qu'on n'est pas citoyen canadien, on est sous une loi spéciale qui s'appelle la loi sur les Indiens. Et cette loi, c'est malheureux de vous dire que c'est un génocide très bien planifié.
2: Un génocide planifié. Mmh. Là, on est en 92. Ça a fait scandale, ça, à l'époque.
3: Ça a fait scandale. Oui, vraiment. Je m'en souviens, j'étais encore au secondaire, mais j'étais guide dans ma communauté et cette question-là revenait toujours. De la part des Européens, entre autres, qui étaient toujours nombreux à Wendake à l'époque, et qui voulaient vérifier. Et ils me disaient, est-ce que tu es d'accord avec ça? Puis même les Québécois, les Canadiens, puis je me souviens dans les journaux, on parlait pas de génocide à l'époque. On parlait même pas d'ethnocide. Alors lui, il arrive tout de suite avec le génocide. Et effectivement, ça a fait tout un scandale, mais on connaît quand même la suite de l'histoire. Parce que 16 ans plus tard, en 2008, le premier ministre Harper va présenter ses excuses aux Premières Nations en reconnaissant que la politique d'assimilation des pensionnats pour les Autochtones a fait beaucoup de mal et a causé des dommages irréparables aux Autochtones. Donc, est-ce que Max Gros-Louis était si loin? Peut-être qu'il était en avant de son temps, mais il connaissait l'histoire, il le savait.
2: Oui, bien sûr. Bon, il n'était pas parfait, hein?
3: Non.
2: On le dit, parce que certains vont lui reprocher aussi, puis on l'évoquait brièvement, mais bon, c'est vrai, fin renard, habile négociateur, hein, il usait de son charisme, était aussi à l'aise au Palais de l'Élysée en France que sur une patinoire à Wendake.
3: Oui.
2: Il favorisait beaucoup le dialogue, mais certains vont lui reprocher ça, justement, de ne pas être assez militant.
3: Oui, on va lui reprocher parfois parce que justement il avait une tribune, il avait Max Gros-Louis. Ce qui est intéressant aussi avec lui, puis qu'on n'a peut-être pas assez dit, c'est qu'il était quand même indépendant de fortune. Donc ça lui permettait de dire les choses, mais les gens disaient ben écoute, justement t'as plus besoin de te reposer sur l'État pour te faire vivre, tu peux tout dire. Alors vas-y, t'as cette tribune là, t'es invité partout. Et parfois à certains moments dans son histoire, on va le lui reprocher, mais pour lui c'était l'important. L'important, c'était vraiment de garder les canaux ouverts. Il savait qu'on ne pouvait rien faire en fermant toutes les portes. On ne peut pas avancer. Donc, ça, c'est quelque chose qui va rester et qui va faire partie du personnage qui est Max Gros-Louis.
2: Ouais. Pourquoi, en terminant, il est à ce point mythique? Parce que vous l'avez dit, hein?
3: Oui.
2: Nombreux exemples, on vous en parle encore. Puis moi, je me souviens, étant petit, puis étant né dans la région de Québec, et oui, Max Gros-Louis, c'est un nom qui résonnait partout, là.
3: Oui, c'est un nom qui résonnait partout. C'est un personnage. Ça a été un des premiers qui n'a pas eu peur. Il a foncé à sa façon, mais il a foncé quand même. Il n'a pas eu peur de dire les choses. Il connaissait son histoire, malgré le fait que parfois il représentait d'autres cultures, mais c'était quand même des cultures autochtones. Donc, il était authentique. Il reconnaissait les gens. Moi, je me souviens, à un moment donné, pendant 15 ans, je ne l'avais pas vu. Je suis passée de l'adolescence à la femme adulte et il m'a reconnue tout de suite. Il avait une mémoire incroyable, une mémoire politique, une mémoire des visages, une mémoire des noms. Il avait un respect pour les gens et cette facilité de communication. Donc, ça faisait de lui un personnage plus grand que nature, je pense.
2: Mm-hmm. Oui, il comprenait très, très bien l'ajout médiatique, hein, aussi, fin politicien. Puis, amateur de sport aussi, grand amateur des Nordiques. Hein?
3: Ah oui, ça aussi, avec son tambour là, oui. au Colisée, je me souviens de l'avoir vu très souvent. Il s'est fait beaucoup d'amis dans le milieu sportif, d'ailleurs.
2: Oui, tout à fait. Ben voilà, on en revient toujours à ça. Hein. Laisser les canaux ouverts, puis favoriser le dialogue.
3: Voilà.
2: En tout cas, Max Gros-Louis, qui aura marqué, vous l'aurez compris, toute une génération, qui a été comme ça en politique, hein, durant près d'un tiers de siècle, 33 ans. Mon invité, Isabelle Picard, ethnologue, conférencière et elle-même originaire de Wendake. Elle nous parlait depuis nos studios à Québec. Merci beaucoup de nous avoir parlé, Isabelle.
3: Ça m'a fait plaisir. Au revoir.
2: Au revoir. D'ailleurs, si vous avez des souvenirs, si vous l'avez croisé, si vous avez des souvenirs télévisuels ou autres, ou de ces prises de parole nombreuses de Max Gros-Louis, qu'est-ce qu'il a représenté pour vous? Quels sont vos souvenirs? Bien, écrivez-nous. Toujours un plaisir de vous lire via la bulle de conversation sur Radio-Canada Audio. Sinon, le courriel, c'est histoire au singulier, à commercial, radio-canada.ca. Ici Maxime Coutier. Merci à toute l'équipe d'Aujourd'hui l'Histoire. Là-dessus, bonne soirée. À une prochaine. Au revoir.
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18: Vaut-il mieux faire preuve d'humanité, d'humanisme ou d'humanitarisme? L'humanité est un sentiment de bienveillance envers tous les êtres humains. Donc, lorsqu'on manifeste de la sympathie pour ses semblables, on fait preuve d'humanité. Depuis quelques années, on utilise également le terme « humanisme » en ce sens. Dans son sens premier, cependant, le terme « humanisme » désigne un mouvement intellectuel de la Renaissance qui avait pour objectif d'élever la dignité de l'esprit humain grâce à la culture littéraire classique. Enfin, l'humanitarisme est une doctrine humanitaire utopique qui prône un amour inconditionnel et excessif du genre humain. On reconnaît généralement ce terme une valeur péjorative.
11: À rebours.

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1: Quand un volcan philippin influence les arbres du Nord québécois. C'était le titre d'un article du journal Métro à la rencontre du botaniste Serge Payette, couronné du titre de scientifique de l'année Radio-Canada en 2013. Ses recherches, effectuées au moyen de la dendrochronologie, lui ont entre autres permis de constater un ralentissement de la croissance des arbres du Nord québécois à la suite de l'éruption du volcan Pinatubo. Cette éruption, elle se produisait le 9 juin 1991.
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3: En manchette, Philippines, un volcan se réveille après un sommeil de plus de 600 ans.
1: 600 ans, c'est bien vrai. Depuis plusieurs semaines, la Terre tremblait à répétition sur l'île de Luçon, la plus importante des Philippines. Déjà, les réfugiés fuyaient la région par milliers quand le volcan s'est mis à cracher des cendres le 9 juin. 5 jours plus tard, la furie volcanique produit un panache de cendres et de fumée qui s'élève à 35 kilomètres d'altitude. Une quinzaine d'avions furent endommagés par ce nuage massif. Par la taille de ce panache et par la quantité de débris éjectés du volcan, l'éruption du Pinatubo est la deuxième en importance au 20e siècle. Dans un rayon de 25 kilomètres, toute vie fut anéantie. On compta près de 850 morts, 8000 maisons démolies, plus de 2 millions de personnes affectées. Et le reste du monde allait aussi y goûter.
4: Les cendres volcaniques crachées par le Pinatubo aux Philippines au mois de juin 1991 seraient responsables du mauvais temps qui persiste au pays, de l'Alberta à Terre-Neuve et dans le monde entier.
1: Déjà en 1991, quand le magazine français Géo publiait un article de fond sur la catastrophe du Pinatubo, on anticipait un dérèglement climatique. Cette éruption, je cite, « pourrait refroidir le globe d'un degré Celsius ». Ça sera finalement un refroidissement d'environ un demi-degré, ce qui prend chez nous la forme d'un été 1992 froid et pluvieux.
4: Si le mauvais temps agit sur votre humeur, il nuit aussi aux récoltes, à l'industrie touristique et même à l'industrie de la bière.
1: Oui, vous avez bien entendu, s'il se vendait moins de bière en 1992, c'était aussi à cause d'un volcan aux Philippines. Les millions de tonnes de cendres et de dioxyde de soufre projetés dans l'atmosphère contribueront aussi à faire baisser momentanément le niveau des océans. C'est en tout cas ce qu'avançait le scientifique australien John Church en 2005. En moyenne, depuis 1950, les océans gagnent 1,8 mm par année. John Church dévoilait que les océans perdirent 5 mm en une seule année à cause du gigantesque effet de refroidissement engendré par le volcan Pinatubo.

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2: De quel genre sont les ratés de votre voiture? On appelle raté, ou plus précisément raté d'allumage, le bruit anormal que fait le moteur d'un véhicule. Les ratés sont causés par une absence momentanée d'étincelles aux bougies. Au sens propre comme au figuré, on appelle également raté le fonctionnement défectueux d'un mécanisme ou d'un organisme. Le mot raté s'emploie généralement au pluriel. On ne peut donc pas compter sur l'article défini pour en déterminer le genre, ce qui peut poser un problème lorsqu'on doit qualifier les ratés. Quand on sait que le mot raté s'écrit R-A-T-E accent aigu, sans E muet, il est plus facile de retenir que ce mot est masculin. On dira donc, par exemple, le moteur de ma voiture a des ratés bruyants.
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0: c'est jeudi, c'est le 1er octobre. Je m'appelle Jean-Sébastien Bernatché. C'est un plaisir pour moi d'être avec vous. Mathieu est absent. Mathieu est absent parce qu'il se prépare à la grande soirée électorale qu'il animera lundi prochain au Québec. Pour en avoir animé plusieurs de ces soirées pour des élections québécoises, fédérales, américaines, je peux vous dire que ça demande beaucoup plus de travail de préparation qu'on pourrait le penser au premier abord. Alors, bonne chance, Mathieu. On pense à vous. À mes côtés, Julie Jasmine Boudreau, bonjour.
1: Bonjour, Jean-Sébastien.
0: Sarah Murphy qui prend la relève de Véronique à la météo ce matin. Bonjour, bienvenue.
2: Bonjour, merci de m'accueillir.
0: Ben oui, c'est avec un grand plaisir qu'on le fait. Et puis Olivier Pellerin, bien sûr, va se joindre à nous un peu plus tard pour parler de sport. Jean-Philippe Robillard, lui, viendra nous parler d'un astronaute canadien qui, si tout va bien, s'envole vers la Station spatiale internationale aujourd'hui. Et il y en aura peut-être de moins en moins là de ces astronautes qui pourront s'y rendre parce que cette station-là, elle approche de sa fin de vie utile. On va bientôt la démanteler parce que ça fait quand même longtemps qu'elle existe. Alors Jean-Philippe viendra nous parler de ça. Vous, Julie Jasmine, vous allez nous emmener ce matin dans les coulisses du spectacle symphonique hommage à Renaud.
1: Oui, c'est ça. Évidemment, ce sont des Québécois qui sont derrière ça. Hier, on a pu y aller voir de quoi, en fait, il en ressortait. Puis c'est intéressant parce que Renaud, comment on trouve un fil conducteur dans son œuvre, parce qu'il a fait du pop-rock, du folk. Après ça, tu sais, il y a différents volets à son œuvre. Comment on peut y arriver dans une version symphonique? Alors, c'est la question qu'on a posée. Et Jean-Sébastien, j'ai une réponse à vous offrir.
0: Ça, c'est fantastique.
1: Puis je vais vous faire écouter des extraits, bien sûr.
0: Bon, puis on parlera aussi là, de la baisse de fréquentation qui est observée dans des musées du Québec. Mmh. Et puis de Sir Paul. Mmh. Paul McCartney, bien sûr, c'est le seul Sir Paul qu'on connaît qui encense Céline Dion.
1: Une certaine Céline.
0: une certaine Céline. Voilà, ben merci beaucoup, Julie Jasmine. Ça commence bien, Sarah, ce mois d'octobre côté météo?
2: Mois d'octobre qu'on qualifie souvent comme le mois de l'épouvante avec l'Halloween. Mais je peux vous dire que pour le thermomètre, il n'y a rien d'épeurant.
0: Non.
2: On a plutôt un peu de douceur encore pour aujourd'hui avant de revenir beaucoup plus près des normales saisonnières.
0: Est-ce qu'on pourrait même parler de chaleur plus encore?
2: On peut parler de chaleur. Avec indice humidex encore, humidité, on va venir suer au niveau des tempes, en tout cas pour ma personne.
0: Oui.
2: Alors oui, encore une fois, on a ce petit goût d'été qui ne nous lâche pas.
0: On aime ça.
2: Mais c'est une journée, faut pas s'attacher là.
1: Faut pas s'attacher.
0: Mais c'est déjà ça de
2: pris. Mais oui, ben voilà. Alors pour
0: le premier fait le mois, hein, c'est ça qu'on dit.
2: Pardon?
0: Le premier fait le mois.
1: C'est pas le 3 d'habitude.
0: C'est le 3 fait le mois.
1: C'est le 3 fait le mois.
2: Bon, on va laisser
0: bon,
2: ça.
0: Le premier donne une idée.
2: Et on va laisser ça dans un flou artistique parce que la météo reste quand même un peu indépendante, elle fait ce qu'elle veut. Mais
0: je
2: pour aujourd'hui, du moins pour le Québec. Alors sur Montréal 22 degrés, indice humidex 27. Bon, on peut garder les pantalons courts. Ce qui a trait Laurentides, la Naudière, on va avoir un peu plus de nuages. Alors là, on va avoir un ciel qui va ressembler un peu à l'automne. Outaouais aussi, des averses possibles. Un 30% de probabilité d'averses sur les Laurentides. Ça se dirige vers la Naudière. Centre du Québec aussi, sous les nuages, la pluie. Mais on garde quand même des températures au-dessus du 20 degrés Celsius avec un indice humidex après de 27-28. Bon, à partir de demain, de la pluie, ça, c'est pour tous. Alors, on sort le parapluie, température beaucoup plus près des normales, 15-17 degrés, avant de retrouver notre soleil pour la fin de semaine sur le Québec, avec des températures à près de 19-17 degrés. Pas vilain. Pas vilain en ce début du mois d'octobre. Si on se dirige un peu plus vers l'ouest, pour l'Ontario notamment, Ottawa, Toronto, c'est sous la pluie. Alors vous avez le ciel automnal, les températures estivales, 21 degrés attendus, indice humidex 31 pour Toronto. Oh! On a les yeux écartés ici en studio, car oui,
0: on est jaloux.
2: On est un peu jaloux. Bon, non, pas trop d'humidex.
0: Ben non, mais tous ceux qui ne sont pas à Toronto sont jaloux, non?
2: Ben voilà. Ben, Montréal contre Toronto, cette fameuse adversité. Mais quand même, on n'est pas à plein ici du côté de Montréal avec notre 22 degrés aujourd'hui. Pour les prairies, eh bien, c'est du soleil tapissé de l'Alberta au Manitoba. Quoique le Manitoba, vous allez peut-être avoir quelques passages nuageux. Les températures qui sont plus près des normales saisonnières, cela dit, pour les prairies canadiennes avec du côté du Manitoba, on va avoir un 13 degrés et c'est du soleil jusqu'à dimanche. Pour vous, là, c'est pas compliqué. Mm-hmm. Vraiment un beau système de ce côté et des températures qui vont osciller entre 13 et 17 degrés d'ici la fin de semaine. Et du côté de Vancouver, même pour Vancouver, habituellement sous la pluie, non faible, 30% aujourd'hui, 15 degrés, plus couvert demain, 19 degrés pour la fin de semaine avec du soleil.
0: Ben merci, Sarah. On vous réinvite demain. Ça a trop bien été.
2: J'aurais aimé, mais ça ne sera pas moi. Mais j'aurais beaucoup aimé.
0: Vraiment?
2: Mais c'est que j'avais un empêchement. Mais rappelez-moi, n'importe quand.
0: D'accord. On retient ça. Bonjour, Olivier Pellerin.
3: Bonjour.
0: On parlait de baseball tout d'abord. Hein? Il y a trois séries de premier tour qui ont déjà couronné un vainqueur.
3: Effectivement, parce que c'est le début des séries éliminatoires dans le baseball majeur. Série 2-3 pour ouvrir ces séries d'après-saison. Donc, au premier tour, les Yankees de New York avaient remporté leur match assez facilement contre les Red Sox de Boston. Ben, ça a été sensiblement la même chose hier. Victoire de 9-2 contre Boston, ce qui leur permet déjà de confirmer leur billet pour le tour suivant avec une poussée de 6 points en 6e manche dans une victoire de 9-2. Et comme ça, les Yankees survolent leur série face aux Red Sox. Même chose pour les White Sox de Chicago. Eux ont vaincu les Astros de Houston et donc victoire de leur série de premier tour. Faut dire que là, il y a un peu de tricherie quand même parce que ils ont le pape Léon XIV de leur côté. On sait que le pape Léon XIV, américain de naissance, est un fan des White Sox de Chicago.
0: Ah,
3: et il a envoyé une lettre d'encouragement à l'équipe.
0: Donc là, c'est sa sûr ville. Que...
3: Pardon?
0: C'est sa ville,
3: ben, justement. Et là, si on a les saints de notre côté, là, c'est peut-être un peu de tricherie, là, mais quand même, ils ont remporté leur série de premier tour contre les Astros. C'est maintenant chose faite. Sinon, autre équipe qui a fait le balayage, ce sont les Padres de San Diego. Victoire de 4-1 contre les Cubs de Chicago. Là, il y a une petite surprise quand même. Mais San Diego qui confirme sa place au prochain tour. Donc, ce sont ces trois équipes qui ont déjà leur prochain adversaire en vue. Il reste cette série entre les Phillies et les Braves qui doit se conclure avec un troisième match puisque les Phillies avaient perdu leur première rencontre hier. Victoire de 4-3 face aux Braves d'Atlanta. Et on devra suivre cette série. Ça s'est terminé en 10e manche hier entre les deux équipes et les Phillies qui ont réussi à aller chercher ce fameux point gagnant. Et donc, voilà pour les séries éliminatoires du baseball qui sont bien entamées.
0: Une autre Coupe du Monde va retenir notre attention, hein, celle du volleyball féminin en 2027, des matchs à Québec et Montréal.
3: On avait déjà eu vent que les deux villes avaient probablement attiré l'intérêt pour cette Coupe du Monde. Bien, c'est confirmé ce matin, cette Coupe du Monde féminine qui se déroulera du 20 août au 5 septembre 2027. Ont confirmé les villes de Québec et Montréal pour ces matchs de phase de groupe et aussi pour des matchs de huitième de finale, ce qui veut dire que les deux villes vont accueillir environ 14 matchs chacune de ce tournoi de volleyball qui accueille les 32 meilleures équipes au monde. On sera d'ailleurs dans un calendrier préparatif pour les Jeux olympiques de 2028 aux Jeux de Los Angeles. Donc, les équipes auront sensiblement celles qu'elles voudront présenter lors des Jeux olympiques pour tenter d'aller conquérir ces médailles et ce podium olympique. C'est une très, très bonne nouvelle pour Québec qui accueille depuis longtemps des épreuves de volleyball en salle, entre autres la Ligue des Nations. Et ouais, ça se poursuivra avec la tenue de cet événement qui est, me disait-on, tout juste en dessous là, des Jeux olympiques en termes d'importance.
0: D'accord.
3: C'est vraiment là où on verra le grand talent se mettre à l'œuvre. Donc, au Centre Vidéotron à Québec, oui, et au Centre Bell à Montréal.
0: Merci, Olivier.
3: Un plaisir.

Revue des journaux, commençons par Le Devoir. Les éditeurs d'ici sont-ils à l'abri d'une controverse liée à l'intelligence artificielle? C'est le grand titre du Devoir. On nous explique qu'au Québec comme ailleurs, c'est difficile de suivre la cadence tellement tout évolue vite. On a au Devoir questionné 11 éditeurs pour savoir où ils en sont. Les éditions La Courte Échelle ont depuis l'automne 2024, et c'est le cas chez les MÉAC et les presses de l'Université de Montréal depuis 2026, des clauses dans des contrats, des contrats avec les auteurs, bien sûr. On les a ajoutées afin que l'auteur déclare qu'il n'a pas eu recours à une solution ou un outil d'IA générative pour créer son œuvre. Chaque partie, c'est l'autre clause, s'engage à ne pas téléverser l'œuvre dans un outil d'IA générative. Mais on reconnaît qu'il faut encore réfléchir, là, parce que l'IA est de plus en plus intégrée à d'autres outils. Alors, quel est l'usage acceptable? Aller chercher des synonymes, vérifier des corrections? Chez les MÉAC, on entend se donner à l'avenir le droit de refuser de publier le manuscrit si l'usage de l'IA semble trop important ou injustifié. D'autres éditeurs n'ont pas encore de clause, mais pourraient en ajouter bientôt. Chez Lux et Cartanier, il y a une clause dans laquelle l'auteur s'engage à remettre un texte sans plagiat, donc un texte qui est son œuvre. Et on dit à partir de là, c'est une question de confiance. On ne voit pas en quoi apporter plus de précision, ça nous protégerait davantage. Mais chose certaine, tous les éditeurs ont répondu au Devoir que l'affaire Télisson-Aurélien a fait progresser leur réflexion, entre autres avec cette grande question qu'on se pose déjà chez les MÉAC et sans doute ailleurs aussi. Si une œuvre a été créée par une IA, est-ce qu'elle est libre de droit? Est-ce qu'elle est dans le domaine public? Elle a été créée avec l'IA? Et il faut agir parce que chez Québec-Amérique, on dit qu'il y a beaucoup de manuscrits qui entrent. Là, ça augmente énormément depuis l'arrivée de l'IA générative. On reçoit 2 à 3 manuscrits par jour. À la Une du Journal de Montréal, la loi anti-citron est un citron. Cette loi qui est censée protéger les Québécois qui achètent des voitures gravement défectueuses est tellement difficile à appliquer, explique-t-on, qu'un seul automobiliste en 3 ans, la loi a été adoptée en 2023, a pu se faire rembourser devant les tribunaux jusqu'à maintenant, c'est-à-dire a réussi à faire reconnaître par un juge que le véhicule était gravement défectueux. Et il faut se tourner vers les tribunaux lorsque le concessionnaire ou le constructeur refuse de reconnaître que son véhicule est un citron. À l'Office des protections de la protection du consommateur, on a reçu 1062 plaintes depuis l'entrée en vigueur de la loi. On dit que c'est un pas dans la bonne direction, mais oui, c'est vrai, c'est pas parfait. Il faut suivre la voie des tribunaux. Ce qui amène d'ailleurs l'Association pour la protection des automobilistes à dire que le gros frein, c'est l'accès à la justice. Il faudrait s'inspirer des lois aux États-Unis où les consommateurs peuvent souvent réclamer les frais d'avocat. Campagne électorale au Québec, la presse titre à la Une « Montréal, ville tabou ». C'est Maxime Bergeron qui écrit qu'il aura fallu qu'un bambin soit retrouvé dans un campement de sans-abri pour que Montréal aboutisse enfin sur l'écran radar des chefs en campagne. Et c'est à ce moment-là que la mairesse aura pu rencontrer les chefs de parti. La presse a quantifié les visites des chefs à la mi-campagne, là, ils y avaient tenu 8 % de leurs activités publiques, alors que l'île regroupe 24 % des habitants. La région de Québec, qui comprend 14 % de la population, 36 % des visites. Pourquoi? Parce que c'est dans la région de Québec qu'il y a des vrais gains à faire. Alors, Maxime Bergeron explique qu'entre autres problèmes, il y a le fait que Montréal, parce qu'il y a des problèmes à régler, là, il y a des choses qui vont bien, mais Montréal a zéro prévisibilité quant au budget consacré par Québec à l'itinérance. Alors, on veut une meilleure prévisibilité. C'est ce qu'on demande aussi pour un meilleur financement des infrastructures, pour l'établissement de cibles d'immigration dans plusieurs autres dossiers. Le grand souhait de la mairesse Soraya Martinez-Ferrada, de façon plus générale, c'est qu'on sorte un peu de la dynamique polarisante région versus Montréal. Et puis, à la Une du Globe and Mail, on nous explique que la Cour suprême se prépare là, à faire face à sa plus grande charge de travail depuis plusieurs années, elle qui se fait critiquer pour entendre trop peu de causes par année, puisqu'on dit c'est bien, moins on entend de causes, moins on règle de grandes questions juridiques à l'échelle nationale et ces causes-là restent en suspens. Voilà donc pour la revue de presse ce matin.

0: C'est ce matin que l'astronaute canadien Joshua Kotrick s'envole vers la Station spatiale internationale. Il va y passer 6 mois. Sa fusée sera lancée au Centre spatial Kennedy en Floride cet avant-midi, si tout va bien. Donc ce matin, Jean-Philippe Robillard est avec nous pour en parler. L'astronaute est à effectuer ses derniers préparatifs là, avant de s'envoler.
1: Effectivement. Le lancement qui doit avoir lieu, Jean-Sébastien, à 11h10, c'est avant midi, si les conditions météo le permettent, parce qu'en Floride, aujourd'hui, on prévoit que la météo sera variable. Aujourd'hui, il y a des risques d'averses, des risques d'orage. Alors, il faudra voir ce que va décider la NASA, mais pour le moment, on n'a pas d'indication au contraire. Joshua Kotrick, donc, c'est un Albertain qui a 44 ans, c'est un ingénieur. Il fera donc partie de cet équipage là, qui va s'envoler aujourd'hui vers la Station spatiale internationale. Il sera accompagné d'un Russe et de 2 Américains dans cette mission. Et une fois dans l'espace, Jean-Sébastien, il va y rester 6 mois dans la Station spatiale. C'est le deuxième Canadien effectué le plus long séjour dans l'espace. Le dernier, c'était David Saint-Jacques, l'astronaute canadien également. Oui. David Saint-Jacques, qui est d'ailleurs là-bas aujourd'hui, qui est à Cap Canaveral et qui côtoie quotidiennement Joshua Kotrick. Et selon lui, là, ce matin, tout le monde est prêt, on l'écoute.
2: L'équipage est prêt. On sent qu'ils sont déjà un pied, la tête dans les nuages, déjà, si on veut, à moitié parti. Un mélange d'être un esprit technique très, très, très allumé, mais aussi émotivement un peu très rempli. Hein. C'est vraiment les semaines qui précèdent un lancement. C'est une semaine d'au revoir, c'est une semaine de préparation émotive.
0: Jean-Philippe, quel sera le rôle de Joshua Kotrick pendant cette mission?
1: Il va mener, comme c'est toujours le cas, des expériences scientifiques. On veut, par exemple, en savoir davantage sur les effets de l'environnement spatial, Jean-Sébastien, sur le système cardiovasculaire, sur les muscles, sur les capacités des astronautes aussi à s'orienter et également sur la santé mentale dans l'espace. Des travaux donc qui vont permettre de mieux comprendre le comportement du corps humain dans l'espace. On écoute à nouveau l'astronaute David Saint-Jacques.
2: Le programme spatial est bâti sur tout ce qu'on apprend pendant qu'on est dans cette maison qu'on a autour de la Terre. Hein. C'est un peu comme un processus continu là, d'apprendre comment vivre en orbite. Et un jour, le but ultime de tout ça, c'est d'aller vivre sur Mars. Et un précurseur un peu de tout ça, c'est tout ce qu'on apprend en orbite terrestre.
1: Et pendant cette mission, l'astronaute canadien va également faire face à une situation bien particulière, Jean-Sébastien, parce que sa femme, pendant qu'il va être dans l'espace, en orbite autour de la Terre, va donner naissance à leur 3e enfant.
0: Oh!
1: Oui, il va devenir papa dans l'espace quand
0: ça,
1: même.
0: C'est quelque chose, oui, c'est ça. Là. L'accouchement se fait sur Terre pour son épouse. Lui, il voit ça de loin.
1: Oui, alors, effectivement, de très loin.
0: De très loin. D'accord, il sera là en pensée, c'est sûr. Puis probablement aussi.
1: Ils vont pouvoir se parler. Disait l'Agence spatiale canadienne, c'est qu'ils vont s'assurer qu'il puisse avoir une communication entre l'astronaute et sa famille.
0: Ce sera un très beau moment, ça.
1: Oui, effectivement.
0: Merci, Jean-Philippe.
1: Merci, au revoir.

0: on reconnaît l'auteur, mais pas nécessairement les voix. Ce qu'on entend, en fait, ce sont les voix d'artistes qui, oui, travaillent au répertoire du chanteur français Renaud. Ils étaient en répétition hier en vue de la grande première, là, dans une dizaine de jours de ce spectacle. Hommage, Julie Jasmine.
1: À Renaud, chanteur français. Donc ça, c'est Manhattan Kaboul, chanson qui, d'ailleurs, Jean-Sébastien, a été créée dans les heures qui ont suivi les attentats du 11 septembre. Ça fait 25 ans exactement. Alors, dans la version originale, il y avait Renaud, bien sûr, et Axel Red, mais là, les voix que vous avez entendues, c'est Mara Tremblay et son fils, Édouard Tremblay-Grenier, qui fait magnifiquement sa marque dans le milieu culturel québécois. Et ces deux-là font partie de la distribution. Il y a aussi de grands talents comme Betty Bonifaci, Edith Butler, Luc de la Rochelière et Keith Kuna, entre autres. Et belle nouvelle, Diane Dufresne, on a appris ça hier, elle va s'ajouter au groupe. Elle voulait rendre hommage à Renaud. À la direction musicale, c'est Antoine Graton. Et à la mise en scène, c'est Yann Perrault. Et ça, c'est intéressant, on l'a choisi parce qu'il a une parenté, dit-on, d'esprit avec Renaud. Et Yann Perrault a dit, chacun va venir avec son Renaud en lui. Alors, qu'est-ce que c'est que son Renaud en lui? J'imagine une espèce de poésie accessible avec étant aimé, cette espèce de voix un peu éraillée que je trouve vraiment intéressante. Et il a dit que ce sera une guinguette. Il a fallu que je cherche le mot. Une guinguette étant une fête, un moment festif.
0: Mm-hmm, oui.
1: Alors, mais moi, je me disais, comment on peut attaquer l'œuvre de Renaud, qui est quand même pop-rock, donc qui sort vraiment du classique, alors que là, on nous promet un spectacle symphonique. On va écouter Yann Perrault et Antoine Graton.
2: On s'est dit qu'on voulait que les arrangements soient, oui, classiques, parce que c'est symphonique, mais qu'il y a un côté quand même un peu fanfare.
3: Oui, oui, je suis à la même place. Les chansons ont cette attitude-là, tu sais, Renaud, c'est cette attitude-là, c'est la rébellion, c'est la vulnérabilité, c'est viscéral. Fait qu'on dirait que peu importe comment tu l'habilles, ça ressort comme ça.
1: Alors, ce ne sera pas biographique, ce ne sera pas chronologique non plus. Il y aura 35 musiciens au total. Renaud sera dans la salle, autant à Montréal qu'à Québec. Et il a déjà reçu quelques échantillons et il a dit que c'était magnifique. Alors, il est déjà très enchanté. Donc, à la Place des Arts, le 9 octobre, dans une dizaine de jours, deux jours après à Québec. Et j'ai envie de vous faire entendre, bien sûr, que pourrait donner Mistral gagnant.

0: Ben, ça promet. L'équipe est prestigieuse, autant sur scène qu'en coulisses, là, vraiment. Alors, ça promet. La fréquentation des musées est en baisse au Québec, selon des données de l'Institut de la statistique.
1: Oui, on a pris l'année 2025, on l'a comparé à 2024, on parle d'une baisse de 5 %. On n'a pas atteint encore les chiffres qu'on avait avant la pandémie, ça c'est certain. Et les institutions culturelles qui sont les plus touchées là, par catégorie, c'est vraiment les lieux d'interprétation en sciences, 23 % de baisse de fréquentation. Et aussi, les musées d'histoire, d'ethnologie et d'archéologie, eux, ont perdu 11 % de leurs plumes. Oh. Oui, c'est beaucoup quand même. Oui. On dit cependant que le nombre d'entrées dans les musées de sciences, pour leur part, eux, bon, ça, c'est relativement stable et c'est surtout très bien les lieux les plus fréquentés également.
0: Et puis Paul McCartney en sens, Céline Dion, c'est ce qu'on disait plus tôt.
1: Absolument. Lui qui a écrit, en fait, co-écrit un livre pour enfants, c'était en 2005, on en fait un film d'animation en ce moment. Céline Dion va prêter sa voix à un des personnages. Et ce qu'on a vu, surtout dans une publication hier, c'est qu'il a dit à quel point qu'il venait d'écouter quelques morceaux et qu'il était impressionné par Céline Dion, qu'elle a don du talent et qu'il a très, très hâte de partager ça avec le monde entier. Et ça, ça devrait sortir en salle en 2027 et ça s'appelle Eye in the Cloud, donc le film d'animation. Avec les voix de Céline Dion, il y aura Ringo Starr aussi qui prêtera sa voix là-dedans.
0: Merci Julie Jasmine.
1: Je vous en prie.

0: Et c'est en se laissant bercer par Sir Paul qu'on accueille Marie-Michel. Bonjour Marie-Michel Bordua. On va parler de ce qui s'en vient aujourd'hui. Mark Carney doit annoncer qu'un pipeline vers la côte ouest sera désigné comme projet d'intérêt national.
1: Le premier ministre va tenir une conférence de presse ce matin à Fort McMurray avec son homologue albertaine. Il s'agirait là du premier projet à bénéficier de cette désignation depuis l'adoption de la loi C5 qui permet d'accélérer la construction de certains grands projets.
0: Il y a des aînés francophones de l'Alberta qui font part de leurs craintes à l'approche du référendum dans cette province.
1: Oui, il y en a certains qui ne souhaitent pas voir l'Alberta se séparer par crainte de perdre des services fédéraux comme la pension de la sécurité de la vieillesse. Elles disent ne pas avoir confiance en Daniel Smith pour gérer ses fonds. D'autres estiment que l'Alberta est assez riche pour s'autosuffire. Reportage de Laurence Tachereau dans les radiojournaux ce matin. Et puis au Québec, où seront les chefs en ce jour 36 de la campagne? Ben, pour la CAQ, Christine Fréchette passe la journée à Montréal et en Montérégie. Sera notamment en entrevue sur nos ondes à l'émission Midi Info. Paul Saint-Pierre, Plamondon du PQ, fera plusieurs arrêts au centre du Québec. Le libéral Charles Milliard passe la journée en Estrie. La co-porte-parole de Québec solidaire, Ruba Gazal, va présenter des mesures en matière d'habitation. Et puis Éric Duhaime passe la journée à Québec.
0: Merci Marie-Michel.
1: Bonne journée.
0: Et c'est comme ça qu'on a lancé la journée. On vous la souhaite excellente sur toutes nos plateformes. Quoi que vous fassiez, belle journée à vous. On se retrouve demain.
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1: Un astronaute canadien s'apprête à s'envoler vers la station spatiale.
10: Josh est vraiment dans un bon état d'esprit en ce moment, donc ils sont prêts.
1: Joshua Kotrick effectuera une mission de 6 mois dans l'espace. Mark Carney annoncera ce matin que le nouveau projet de pipeline vers l'ouest sera désigné d'intérêt national. Et exécution ratée au Tennessee, une condamnée à mort survit à 2 injections létales. Bonjour, ici Marie-Michel Bordua. Bienvenue à ce Radio-Journal. L'astronaute canadien Joshua Kotrick doit s'envoler dans quelques heures vers la Station spatiale internationale pour une mission de 6 mois. Le vaisseau qui va l'amener à bord doit décoller de Cap Canaveral en Floride, mais seulement si la météo est favorable. Mathieu Papillon est sur place.
11: La NASA parle pour l'instant de 40 % de chances de météo favorable pour permettre ce lancement de la mission Crew 13. C'est prévu à 11h10, heure de l'Est, pour mener entre autres l'Albertain Joshua Kotrick vers la Station spatiale internationale pour un séjour de 6 mois, pendant lesquels il va participer à des recherches scientifiques, va contribuer à l'entretien de la Station spatiale internationale, donc ce laboratoire en orbite autour de la Terre. Ce sera la 4e mission spatiale de longue durée pour un Canadien. La dernière fois, c'était le Québécois David Saint-Jacques, en 2018-2019. David Saint-Jacques, d'ailleurs, qui est en isolement ici en Floride avec Joshua Kotrick et sa famille pour les soutenir en vue du lancement. Je vous laisse l'entendre.
10: Ils sont prêts. L'équipage est prêt. Ils sont déjà, on sent qu'ils sont déjà un pied, la tête dans les nuages, ça, si on veut, à moitié parti. Un mélange d'être un esprit technique très, très, très allumé. Ils sont jamais plus prêts que maintenant pour l'exploit, dans le fond, qu'ils vont accomplir.
11: Ce sera la 13e rotation d'équipage de la Station spatiale internationale assurée par un vaisseau Dragon de SpaceX, d'où le nom de cette mission, Crew 13. Donc, Joshua Kotrick et ses collègues russes et américains devraient faire leur entrée dans la Station spatiale internationale ce soir dès 20h45, heure de l'Est. Il y a même des allocutions des astronautes qui sont prévues dès ce soir à partir de l'espace. Ici Mathieu Papillon, Radio-Canada, à Cap Canaveral, en Floride.
1: Mark Carney annoncera dans 2 heures le nouveau projet de pipeline vers l'ouest, que le nouveau projet en fait sera désigné d'intérêt national, ce qui permettra d'accélérer l'évaluation du projet et l'obtention de permis fédéraux. Le premier ministre en fera l'annonce aux côtés de son homologue albertaine Daniel Smith. Les précisions de notre analyste politique à Ottawa, Fanny Olivier.
12: Le nouveau pipeline doit transporter 1 million de barils de pétrole par jour de l'Alberta vers la côte de la Colombie-Britannique sur un tracé de 1250 km qui va suivre généralement celui de l'actuel oléoduc Trans Mountain. À l'origine, sa construction devait être financée entièrement par le privé. Ce ne sera pas le cas. Seuls 10 % des fonds proviendront de l'entreprise privée. Ottawa et Edmonton ramasseront le reste de la facture estimée entre 35 et 43 milliards de dollars. L'idée, c'est de diversifier les marchés d'exportation pour le pétrole albertain pour en obtenir un meilleur prix que celui qui est transporté vers les États-Unis. Mais l'unité nationale entre également dans l'équation. L'annonce de ce matin survient à moins de 3 semaines d'une consultation par référendum portant sur la séparation de l'Alberta. Il y a des embûches à prévoir. L'Assemblée des Premières Nations estime que 100 communautés autochtones seront touchées par le projet.

0: Bertin indiqueront le 19 octobre si oui ou non ils souhaitent la tenue d'un référendum qui leur donnerait le choix entre rester au Canada ou faire l'indépendance. L'idée d'une séparation de l'Alberta suscite des inquiétudes chez certains aînés francophones rencontrés par Laurence Tachereau.
1: Autour des cafés dans la salle à manger commune de la Villa Beauséjour, les craintes fusent.
2: On est bien au Canada?
3: Moi, je trouve que ça n'a pas de bon sens du tout.
2: C'est ici qui est chez nous.
1: L'inquiétude principale, la perte des services fédéraux et des pensions de vieillesse. Mariette Tremblay affirme sans détour ne pas faire confiance à la première ministre Danielle Smith pour administrer ses fonds de pension.
2: Elle, je n'ai pas confiance du tout.
1: Sa voisine, Janine Guérette, s'alarme plutôt de l'instabilité à venir.
3: Va-t-il falloir avoir leur propre argent? Va-t-il falloir qu'ils changent
1: tout? Elle avoue, comme d'autres, que si l'Alberta se séparait du reste du Canada, elle se sentirait coincée, car à un âge avancé, s'exiler n'est plus une option. Dans le groupe, seulement Marilyn Despins nage à contre-courant, convaincue que l'Alberta est assez riche pour s'autosuffire.
4: Non, ça ne m'inquiète pas.
1: Ça ne vous inquiète pas?
4: Non, je trouve qu'il y a beaucoup plus de positif, d'après moi.
1: Mais pour Gérard et Guétane Gervais, l'enjeu est viscéral et identitaire. Ils sont nés Canadiens et tiennent à le rester.
5: Pas pour la séparation, pas en tout.
4: Je suis Canadienne avant, tout.
1: Et à cela s'ajoute une peur qui fait l'unanimité, celle d'une annexion aux États-Unis. Bien que Danielle Smith ait toujours rejeté cette idée, les rencontres entre certains leaders séparatistes albertains et l'administration américaine suffisent à alimenter les appréhensions de ses aînés. Ici Laurence Tachereau, Radio-Canada, à Falaire.
0: Une enquête a été ouverte après la mort de deux personnes percutées par une voiture hier sur le territoire de la Première Nation de Tassouacen au sud de Vancouver lors d'un rassemblement pour la Journée nationale de la vérité et de réconciliation. Deux autres personnes ont été blessées. Selon les policiers, il s'agirait d'un accident. L'automobiliste aurait subi un malaise avant de faucher les piétons. Le gouverneur du Tennessee aux États-Unis a suspendu les exécutions dans son État jusqu'à la fin de l'année après l'échec sans précédent de la mise à mort d'une condamnée qui a reçu deux injections létales hier soir. Krista Pike a été transportée à l'hôpital, mais son état de santé n'est pas connu. Manon Globinski est à Washington.
6: Il va falloir comprendre pourquoi la condamnée, Krista Pike, qui devait être la première femme à être exécutée au Tennessee en 200 ans, a survécu aux deux doses de pantobarbital, le barbiturique le plus utilisé pour les exécutions. Les témoins de la mise à mort ratée ont raconté qu'elle n'a jamais perdu connaissance, qu'ils pouvaient l'entendre respirer et même ronfler doucement quand les autorités carcérales ont mis fin à la procédure. Ses avocats avaient souligné que cette mise à mort par injection pourrait être atroce pour elle, qui a de petites veines qui éclatent facilement. Dans un communiqué, la direction du pénitencier dit avoir suivi la procédure à la lettre. La directrice d'un centre de surveillance de l'application de la peine capitale a pour sa part déclaré que c'était la pire des exécutions ratées des temps modernes. Est-ce que ça pourrait remettre en question la mort par injection létale, qui est la méthode numéro un utilisée aux États-Unis? Certains s'inquiètent de l'efficacité des drogues qui peuvent se dégrader à la longue. L'azote gazeux est vu comme une alternative, mais la Cour suprême a empêché une telle exécution en Alabama, vue comme trop cruelle. 27 États américains et l'État fédéral autorisent encore la peine de mort, mais il y a un moratoire dans 4 d'entre eux. 5 États permettent toujours le peloton d'exécution. 9, la chaise électrique. Ici Manon Globinski, Radio-Canada, Washington.
0: Le coût de l'énergie préoccupe les Américains à l'approche des élections de mi-mandat. En Pennsylvanie, un État pivot, les projets de centres de données se multiplient et ils nécessitent une grande quantité d'énergie, ce qui ravive l'intérêt pour le gaz de schiste et inquiète les défenseurs de l'environnement. Benoît Livernoche s'est rendu sur place.
7: À Homer City, à une heure de Pittsburgh, une centrale au gaz naturel est en construction sur le site d'une ancienne centrale au charbon. Les promoteurs de ce projet disent que cette centrale sera la plus grande du genre aux États-Unis. Son électricité devrait alimenter un centre de données sur place. C'est une excellente occasion d'affaires qui créera des emplois, affirme Byron Stauffer, qui dirige le Centre de développement économique du comté d'Indiana. Mais cette centrale inquiète Kurt Limbach, membre d'un groupe de résidents opposés au méga-centre de données. Il nous conduit vers un puits de gaz de schiste foré il y a plus de 10 ans pour nous montrer l'impact de l'exploitation du gaz. C'était une zone industrielle avec beaucoup de camionnage et des produits toxiques. Kurt Limbach, qui souhaite une transition vers des énergies renouvelables, craint que la centrale d'Homer City multiplie les forages et que cela devienne un bar ouvert pour l'industrie. Dans cet état pivot, le développement du gaz de schiste

0: trouve des appuis chez les démocrates comme chez les républicains. À l'approche des élections de mi-mandat, chacun des partis promet d'en tirer des emplois et des investissements, tout en protégeant les citoyens contre la hausse des factures d'électricité. Ici Benoît Livernoche, Radio-Canada, à Homer City, en Pennsylvanie.
1: Enfin, les ventes du roman « C'était ça ou mourir » de Tillerson Aurélien sont en hausse au Québec et en France, malgré les allégations selon lesquelles l'auteur aurait utilisé l'intelligence artificielle pour l'écrire. Dans l'Hexagone, les ventes physiques du roman ont atteint plus de 18 000 exemplaires la semaine dernière, soit près de 6 000 de plus que la semaine précédente. Voilà, c'était le Radio-Journal. Merci d'avoir été à l'écoute. Bonne journée.

Ici, jeudi 1er octobre, du soleil majoritairement dans la province avec quelques risques de pluie. Le premier du mois, jour de loyer ou d'hypothèque aussi, ou de rien du tout, si vous êtes chanceux. À l'émission, on vous parlera d'élections, bien sûr, des préoccupations des aînés dans ces élections. Et c'est aussi le premier jour du VIF. On vous parlera d'un film qui a fait fureur. Il sera présenté au festival à partir de ce week-end. 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

0: moi autour de la table, presque toujours les mêmes. Ce matin, c'est Myriam Baugé. Bonjour Myriam.
1: Bonjour Dominique.
0: Et puis Emma Hautecoeur.
2: Bonjour.
0: Et puis par téléphone de Toronto, Marjorie April. Bonjour Marjorie.
3: Bonjour Dominique.
0: Marjorie, est-ce que ça a commencé chez vous, le festival automnal des couleurs?
3: Pas vraiment, non. À Toronto. Non, on est plutôt au sud, hein, nous, donc ouais. Un tout petit peu, là, mais pas tellement. Alors que je vois ma famille qui est dans le Bas-Saint-Laurent, dans le coin de Rivière-du-Loup, Rimouski. Là, vraiment, les couleurs sont arrivées, mais ici, pas encore. On est trop au sud. Là. Mais ça s'en vient.
0: Ça s'en vient en good. Et puis, oui, parce qu'il paraît que dans les Laurentides, il paraît que c'est spectaculaire cette année. C'est ce que j'ai entendu dire.
3: Ah, oui.
0: Et puis ici, ben, à Vancouver, en Colombie-Britannique, on a plutôt des conifères, mais il y a quand même de beaux endroits où les feuilles changent de couleur. Et ça devient magnifique que je vois des hochements de tête de la part de Myriam.
1: Oui, j'aime bien près du parc qui est juste à côté de l'Université de la Colombie-Britannique, Spirit Park.
0: Ah oui.
1: Il y a souvent des belles couleurs cette année-ci de l'année.
0: Emma, est-ce que vous êtes aussi une fervente des couleurs?
2: Oui, et puis j'ai trouvé que cette année quand même, j'ai été un peu surprise par la vitesse à laquelle les feuilles ont changé de couleur, ont commencé à tomber là même. Il y a deux semaines, je crois, j'étais en randonnée à Chilliwack, puis on avait du rouge vif là dans les arbres, puis on s'en est rendu compte même après en regardant les photos, et puis on s'est dit. Il y avait ça déjà, ça paraissait comme l'été, mais oui, j'adore. Puis Pacific Spirit, je dois dire, là, pour ceux qui vont peut-être pas parce que c'est un peu loin de chez eux, là, les East Vancouverois, comme moi, cette année, ça a été vraiment une super découverte pour moi. Puis je trouve que ça vaut vraiment la peine d'aller là-bas. C'est comme, c'est un écosystème un tout petit peu différent, je trouve, de North Vancouver, par exemple, pour ceux qui sont habitués. Là.
0: Ouais. Oui, ben tiens, je vais aller faire un tour. J'y vais pas non plus souvent parce que je suis pas tellement dans le coin non plus. Mais il y a certains dans Awesome Vancouver, on nous recommandait certains endroits magnifiques pour voir les feuilles, justement, des belles randonnées automnales, là, ici, dans la région de Vancouver. On parlait, entre autres, de Burnaby Mountain. Je sais pas si vous êtes déjà allé. Il paraît que c'est superbe. Il y a la vue du bras de mer, là, de Burrard. Et puis, il y a de nombreux points de vue, le pittoresque, le long du chemin. Et il paraît qu'on peut voir de très beaux feuillages d'automne dans la région. Puis, il y a aussi Deer Lake, bien sûr. Deer Lake, je ne sais pas si vous êtes allé déjà à Deer Lake dans ce coin-là. Oui,
1: ouais, c'est beau.
0: C'est pareil que ce serait magnifique. Et puis aussi, il y a le lac Lindeman, c'est dans la vallée du Fraser. Et puis, c'est une randonnée intermédiaire là, d'environ 3,4 km. Là, ça prend 2 heures. Puis, il y a un dénivelé positif de 300 mètres, donc c'est pas si mal. Puis, ça vous permet d'admirer les feuillages. Puis, une autre recommandation, c'est le Maplewood Flats. Ça, c'est une zone de conservation là, de 126 hectares. C'est à Vancouver Nord. Et il paraît que c'est absolument magnifique. Et ça, c'est 2,5 km. Donc, 45 minutes.
1: Oui, ça, c'est vraiment beau.
0: Ça doit être... Oui, vous êtes allé?
1: Oui, c'est pas très loin de chez moi et c'est magnifique.
0: Oui, c'est ça. Et puis, on recommande aussi Mount Elk, et puis ça, c'est dans la vallée du Fraser. C'est une randonnée intermédiaire de 7 km, mais il paraît qu'il y a des vues panoramiques magnifiques. Donc, je vais prendre note. C'est 4 heures pour faire ce sentier-là. Quand même, un dénivelé positif de 800 mètres, quand même. C'est bon pour les jambes, bon pour les yeux. Et puis, alors Emma, avec tout ça, de quoi on nous parle aujourd'hui dans les nouvelles?
2: On va parler oléoduc aujourd'hui, évidemment, parce que le premier ministre Mark Carney est à Fort McMurray pour annoncer officiellement que le nouveau pipeline qui va relier l'Alberta à la côte ouest sera désigné comme projet d'intérêt national. Évidemment, il y a une analyse intéressante là déjà de ma collègue Fanny Olivier qui parle des émissions de GES cumulées que ce projet-là pourrait entraîner. Je parle de cumulées parce qu'il y a aussi évidemment l'annonce de l'expansion du terminal et usine de liquéfaction LNG Canada à Kitimat qui, elle aussi, devrait entraîner une augmentation quand même considérable des GES et donc rendre plus difficile l'atteinte des cibles du Canada, même si, donc, mardi, en conférence de presse, le premier ministre n'a pas été en mesure ou, en tout cas, a esquivé la question sur à combien est-ce qu'on estimait cette hausse de GES et comment est-ce qu'on allait la compenser. Sinon, bon, évidemment, il y a cet accident assez tragique là sur la première en fait à Towson Mills donc au même moment où la Première Nation de Towson tenait ses événements de vérité et de réconciliation. Bon, ce qu'on a appris c'était que c'était un accident, c'est pour ça que j'utilise ce mot là la police dit que ce qui est arrivé c'est que le conducteur donc qui a percuté 4 personnes en tout avec son véhicule semble avoir subi un malaise médical, en gros c'est ce qui s'est passé, et on a appris donc que deux aînés aînés de la Première Nation sont morts dans cet accident. Deux autres personnes ont été blessées. Donc, en ce moment, évidemment, que cette communauté-là est en deuil. Et puis, je terminerai en disant, petite info d'intérêt public, les pneus d'hiver, ça commence aujourd'hui. Donc, si vous rendez, avez l'intention de vous rendre à l'extérieur de Vancouver, sachez que vous devez avoir des pneus d'hiver, sinon vous pouvez vous faire arrêter.
0: Alors, si vous êtes invité, comme racontait Myriam tout à l'heure, vous êtes invité à l'Action de grâce à Whistler.
1: Oui, faites attention, sur la 99, la police va être là et va vérifier.
0: Parce que c'est arrivé.
1: C'est déjà arrivé, oui.
0: Et on s'en fout un peu de votre souper d'Action de grâce. Ça va être retour vers Vancouver.
1: Exact.
0: Et puis, alors, sur les routes en ce moment, bien, c'est plutôt tranquille dans la région de Vancouver, mais à Abbotsford, à l'autoroute numéro 1, donc elle a juste passé le Mount Lehman, c'est une voie simple qu'on peut utiliser seulement. Ça, c'est en raison de la construction. Donc, un petit peu des retards peut-être de ce côté-là, mais sinon, c'est fluide dans la région du Grand Vancouver. Pour la météo, à Vancouver, il y a 30% de possibilité d'averse aujourd'hui avec un maximum de 15. À Abbotsford, 19 degrés, 30% de possibilité d'averse. Squamish, dans le corridor Sea-to-Sky, 30% de possibilité d'averse, un maximum de 16. Et un maximum de 15 à Whistler avec 30% de possibilité d'averse aussi. Dans l'Okanagan, à Kamloops, du soleil avec quelques nuages, un maximum de 18. Kelowna, du soleil, en général, un maximum de 15 degrés. À Prince George, ce sera généralement ensoleillé aujourd'hui, un maximum de 13. À Fort St. John, généralement ensoleillé aussi, un maximum de 16 degrés. Dawson Creek, eh bien, on prévoit un maximum de 16. Ce sera généralement ensoleillé. Plein soleil à Fort Nelson, 14 aujourd'hui. À Terrace, une alternance de soleil et nuages, 12 degrés. À Kitimat, une alternance de soleil et nuages, également 12 degrés. À Tofino, sur l'île de Vancouver, 60% de possibilité d'averse, un maximum de 15 degrés. À Campbell River, 60% de possibilité d'averse, un maximum de 14. Nanaimo, 17 degrés. Ce sera généralement nuageux. À Victoria, une alternance de soleil et de nuages, un maximum de 16. Au Yukon, à Dawson, 60% de possibilité d'averse, un maximum de 5 degrés. Le mercure baisse un peu plus tous les jours au Yukon. Et à Faro, également au Yukon, 7 degrés, 40% de possibilité d'averse de pluie ou de neige. Et à Whitehorse, une alternance de soleil et de nuages et un maximum de 9 degrés.
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0: Rebonjour Myriam.
1: Rebonjour. On est en période électorale. On parle d'élections municipales, scolaires, provinciales. Donc, on va parler avec Julie Bocage, qui est candidate aux élections scolaires dans la région du sud de l'île. Et on va aussi prendre le pouls de deux citoyens qui essaient de naviguer ces eaux un petit peu troubles, parfois, des différentes propositions des partis provinciaux. Donc, on aura Sylvie Godin avec nous et Baptiste Marcère. Et aujourd'hui, c'est aussi la 15e journée nationale pour les aînés.
0: Ah.
1: Oui, donc on va s'intéresser aux aînés en début de deuxième heure. On va parler de la situation financière des aînés parce que c'est aussi le 60e anniversaire de la création du fonds du régime de pension du Canada. Donc comment est-ce que les aînés font en ce moment? Est-ce qu'ils ont des difficultés pour planifier la retraite ou pas? On va se pencher là-dessus. Et puis on va parler d'environnement avec notre collègue Julie Carpentier qui s'intéresse à la restauration de l'estuaire.
0: Merci beaucoup.
1: Mais bonne émission.
0: Merci, à plus tard.
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0: Bonjour Marc-Éric.
5: Bon jeudi.
0: Bon jeudi, oui, bon jeudi demain.
5: Journée internationale du café, hein, parce qu'il y a eu la nationale cette semaine.
0: Oui, c'est ça. Là, c'est l'internationale.
5: Là, c'est l'internationale.
0: Pas celle à laquelle on pense, là, mais c'est l'internationale du café. C'est ça.
5: Oui, c'est ça, on passe à la crème, mais non, c'est pas ça.
0: Non. Alors, parlons baseball. Alors, oui. Les Red Sox, les Cubs et les Astros sont éliminés.
5: Ben oui, c'est ça, des séries courtes au baseball, contrairement au hockey, ce sont des séries tous 4 de 7 en séries éliminatoires. Mais au baseball, c'est des séries 2-3, 3-5, et la série mondiale est 4 de 7, comme le hockey. Alors que hier, les Yankees n'ont fait qu'une bouchée des Red Sox, un gain de 9-2, avaient gagné la veille 9-0. Les Yankees sont tellement puissants et joueront au prochain tour face aux Rays de Tampa Bay. Les Padres de San Diego ont éliminé les Cubs de Chicago 4-1. C'est dommage parce que j'aurais aimé ça voir une série mondiale entre les deux équipes de Chicago, les Cubs d'un côté et les White Sox de l'autre, mais ce sera pas le cas parce que évidemment les Padres sont très forts et vont jouer évidemment au deuxième tour pour affronter les Brewers de Milwaukee. Les White Sox de Chicago évidemment peut-être aidés par évidemment le le bon Dieu ou les ou le Saint-Esprit, je ne sais pas. Mais hier, les White Sox ont défait la formation de Houston 7-3 pour passer au prochain tour et joueront contre... Et ça sera vraiment une série intéressante. Hein? Mm-hmm. Les White Sox du Pape face aux Guardians. Les Guardians qui ont des anges, qui ont des ailes là, sur le logo de l'équipe. Oui. Ça serait intéressant. Cleveland
0: je face vois le
5: à Chicago
0: lien.
5: Au prochain tour. Moi, je m'amuse. J'aime ça, ces liens-là. Oui. Et il y aura un troisième et décisif match aujourd'hui entre les Phillies et les Braves d'Atlanta. L'équipe gagnante affrontera là, au prochain tour son prochain adversaire. Ça sera intéressant de voir la fin de ce premier tour aujourd'hui au baseball.
0: Et puis dans la LNH, Marc-Éric, qu'est-ce qu'on peut rapporter aujourd'hui?
5: Toronto, qui joue deux matchs en deux soirs, a gagné 2-1 face aux Islanders de New York. Les Penguins de Pittsburgh ont gagné 7-0 face à la formation des Flyers. Et le Colorado a gagné facilement face aux Kings de Los Angeles. Ce soir, deuxième match de la saison de la formation des Canucks, mais cette fois-ci, c'est à domicile, à l'Arena Rogers face aux Oilers d'Edmonton. Et aussi, il y a une page d'histoire qui va s'écrire cette année. Vous savez, le Salon Dome de Calgary va être démoli pour la parce que là on construit un nouvel amphithéâtre. Vous savez cet amphithéâtre avec l'architecture très spéciale avec la selle là que vous voyez parfois les samedis soirs là avec avec évidemment les images. Eh bien cette équipe là avait déménagé d'Atlanta à Calgary en 1980 et on avait reçu les droits de présenter les Jeux Olympiques en 1988 et c'est pour ça qu'on avait construit le Salon Dome et là il sera démoli, c'est la dernière saison et les gens ils vont beaucoup avec de l'histoire évidemment les faits marquants, les nombreux concerts et on passe à une autre étape dans les amphithéâtres en Alberta avec la fin du Salon Dome.
0: Hey, Marc-Éric, avant que vous partiez là, vous avez vu le prix de saison des Whitecaps qui a augmenté pour la saison 2027-2028, ça passe de 2 477 $ à 10 440 $. Et puis avec ça, on aura deux boissons gratuites et puis un repas. Wow. Et puis un siège privilégié.
5: On est chanceux.
0: Hein? Ah, on est chanceux, en effet. Ça va coûter cher.
5: La MLS, là, évidemment, c'est un prix à payer quand on voit les vedettes de plus en plus dans cette ligue-là. Vous voyez, avec les Messi et les autres qui terminent leur carrière-là, évidemment, ça a un prix. Et le prix, c'est malheureusement, encore une fois, les consommateurs qui doivent payer la note de ces grandes vedettes.
0: Je pense que je vais me contenter de vous écouter, en parler. Merci beaucoup, Marc-Éric.
5: Vous êtes gentil, ça. Ben oui. Je vais m'efforcer d'avoir les statistiques les plus intéressantes pour vous. Parfait.
0: Merci, Marc-Éric. À tout à l'heure.
5: Bonne journée, bon jeudi.
0: Merci, vous aussi.
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0: Faire connaître la culture autochtone, enseigner les principes sur lesquels s'appuie la vision du monde des Autochtones, c'est le mandat que s'est donné Diane Campeau. Originaire du Québec, Diane œuvre depuis des années en éducation autochtone en Colombie-Britannique. À titre d'ancienne directrice de l'éducation autochtone au Conseil scolaire francophone de la province, elle a notamment été responsable d'intégrer les perspectives autochtones au cursus des écoles francophones. Hier, elle expliquait à Rudy Desjardins, Panorama, en quoi consistaient ces savoirs qu'elle essayait de transmettre aux élèves.
6: La construction, j'ai amené mes étudiants quand j'ai donné un institut d'été à Ubisoukanagan, il y a deux ou trois ans, on est allé visiter un kikuli, qui est la maison souterraine, et on a regardé ensemble les angles. Donc, ça veut dire qu'il y avait des connaissances sur comment mettre les angles des poteaux, finalement, parce que pour pas que ça s'effondre sous la terre. Donc, ça veut dire qu'il y avait des connaissances d'application de mathématiques. Et c'est ce que je dis à mes étudiants à l'université. Ce qui est important, ça ne veut pas dire parce qu'ils n'avaient pas le même langage mathématique, qu'ils n'avaient pas les concepts mathématiques. Mmh. Même chose pour fabriquer un canot. Et donc, les enfants fabriquent un petit canot en miniature, puis ils doivent faire des hypothèses à savoir combien de poids je peux mettre dans mon canot. Et encore une fois, ça, c'est un savoir qu'on ne peut pas se retrouver au milieu de la rivière avec sa cargaison, particulièrement à la période du commerce des fourrures. Et donc, ça veut dire qu'il y avait une façon de mesurer, si on veut, la capacité d'une embarcation. Il y a plein, les récits, entre autres, ont souvent des valeurs scientifiques. Par exemple, à Okanagan, le récit de la pierre de silex, la plupart des récits autochtones, quand on regarde au sujet de la métaphore, on va découvrir énormément de savoirs qui ont été transmis pendant des millénaires. Tu sais.
7: Ouais. Et maintenant, l'intégration des perspectives autochtones au programme scolaire a été faite. Qu'est-ce que ça vient apporter, selon vous, là, d'intégrer ces perspectives-là au programme scolaire?
6: Ben, encore une fois, ça fait en sorte que les futures générations, on espère avoir un regard différent envers les premiers peuples. Un regard qui nous soit porté, qui reconnaisse justement les savoirs détenus. Par exemple, on a besoin d'eux pour les feux de forêt, par exemple, la gestion des feux de forêt. On a besoin de leur connaissance. Et est-ce que c'est parfait parce qu'on l'a mis dans notre curriculum scolaire? Est-ce que c'est parfait dans nos salles de classe? La réponse est non. Il y a place à amélioration parce que il faut pas le faire juste au mois de septembre et pas juste le faire au mois de juin. C'est toute l'année et nos curriculums scolaires à travers le pays, là, maintenant, font beaucoup d'efforts pour justement faire en sorte que ça soit intégré dans le curriculum scolaire. Donc, quand c'est dans un curriculum scolaire, on a une obligation légale de le faire, comme j'aime les étudiants. On a l'obligation légale de le faire parce que c'est dans le curriculum scolaire, mais plus encore, on a l'obligation morale.
7: Et vous qui êtes chargé de cours en éducation autochtone à l'Université de la Colombie-Britannique, est-ce que les enseignantes, les enseignants également sont bien formés à enseigner cette partie-là du curriculum?
6: Ben, j'espère que oui. Mais ce que les étudiants cherchent beaucoup, c'est est-ce qu'on peut avoir plus d'autres exemples, des exemples? Et ce qui fonctionne, c'est souvent quand ils le voient sur place. Quand on fait beaucoup de manipulations, etc., on est beaucoup dehors. Moi, un des premiers exercices que je leur donne, c'est connaître son territoire. Et donc, ils doivent me donner les caractéristiques à 1 kilomètre de chez eux ou de l'école qu'ils fréquentent. Quelle sorte d'armes sont là? Quelle sorte de plantes? Est-ce qu'il y a une rivière, un cours d'eau? Il prend sa source où? Il s'en va où? Est-ce qu'ils sont capables de me nommer au moins 3 oiseaux qu'ils ont rencontrés? Et là, ils se rendent compte qu'ils connaissent absolument rien de leur milieu. Et parce que c'est ça. Je dis, c'est une réflexion que je me suis faite quand j'étais en recherche au Québec. À un moment donné, j'ai demandé à une aînée, Anishinaabe, avec qui j'ai travaillé, Suzanne, comment tu dis oiseau dans la langue Anishinaabemowin? Elle m'a dit, quel oiseau?
0: Vous l'aurez compris, ce qu'elle voulait dire, ce n'est pas qu'il y a de mots uniques pour dire oiseau en Anishinaabe. C'était Diane Campo, ancienne directrice de l'éducation autochtone au Conseil scolaire francophone de la Colombie-Britannique. Dans le Globe, ce matin, on pouvait lire une nouvelle intéressante, c'est que notre premier ministre, Mark Carney, serait peut-être en marche pour l'obtention d'un prix Nobel de la paix vers la fin de l'année. D'ailleurs, bon, ce qu'on raconte, ce qu'on dit dans le Globe, c'est que l'opposition affirmée du premier ministre Mark Carney face aux pressions politiques et commerciales du président américain Donald Trump suscite un vif intérêt sur la scène internationale au point de faire émerger son nom parmi les pressentis pour le prix Nobel de la paix et le titre de personne de l'année du magazine Time. Depuis le début de l'année, M. Carney s'est forgé une stature internationale en plaidant pour un regroupement des puissances moyennes face à ce qu'il qualifie de rupture de l'ordre mondial établi. Et d'ailleurs, son discours, on se souvient, au Forum économique mondial de Davos, puis ses récents rapprochements avec l'Union européenne, qui évoque la possibilité d'accorder au Canada un statut de membre associé, ont trouvé un écho favorable auprès de plusieurs observateurs et dirigeants étrangers. Cette visibilité accrue survient toutefois dans un contexte de vives tensions commerciales avec Washington, et alors que les États-Unis imposent des tarifs douaniers de 50 %. Et sur de nombreux produits canadiens, si c'est certains marchés de prédiction et experts universitaires estiment que cette fermeté rehausse le prestige du Canada à l'étranger, d'autres soulignent que ces honneurs potentiels risquent de compliquer davantage les relations diplomatiques déjà tendues entre Ottawa et Washington. Donald Trump, qui a souvent exprimé d'ailleurs son intérêt pour ces distinctions internationales, poursuit sa politique de pression économique exigeant des concessions de la part du Canada. Pendant ce temps, le gouvernement canadien s'efforce de diversifier ses alliances commerciales en Europe et en Asie pour atténuer les contre-coups de la politique protectionniste américaine. Qui sait, peut-être que ce prix Nobel serait le prix pour faire réduire en échange les tarifs. On verra. Et puis bonjour, rebonjour Emma. Alors, la Journée internationale de vérité et de réconciliation a été assombrie par un accident qui a fait 2 morts et 2 blessés.
2: Oui, ça s'est passé sur le territoire de la Première Nation Tawasin, donc au sud de Vancouver. Mark Carney s'est exprimé là-dessus. D'ailleurs, il dit que ses pensées sont avec les familles des victimes et toute la communauté qui est en deuil et sous le choc. On écoute Rosanna Tiranti.
8: C'est la Première Nation de Tawasin qui a donné l'alerte peu avant 11 heures, alors qu'une marche pour souligner cette journée avait lieu sur le territoire de la Première Nation à proximité du stationnement d'un centre commercial. La police de Delta a affirmé qu'il s'agit d'une collision accidentelle et que la personne à bord d'un véhicule en a perdu le contrôle en raison d'une urgence médicale. Ce véhicule a heurté 4 piétons, dont 2 mortellement. Ces 2 personnes aînées étaient membres de la Première Nation. Adrian Broadwood participait à la marche qui a pris fin brutalement.
9: This happened and now I'm going to head home and take some time to think.
8: Encore sous le choc, monsieur Broadwood, qui connaissait 2 victimes, affirme qu'il rentrera chez lui pour se recueillir.
10: To be clear that this incident was not connected to the Truth and Reconciliation Walk.
8: Le maire de Delta, George Harvey, a tenu à souligner de concert avec les autorités qu'il n'y a pas de lien entre l'accident et l'événement lié à la Journée nationale de la vérité et de la réconciliation.
11: We're asking for our prayers in this moment for them, for the families who have been affected.
8: De passage à Kamloops, le premier ministre de la Colombie-Britannique, David Eby, a demandé au public de penser et de prier pour les familles des victimes. Ici Rosanna Tiranti, Radio-Canada, Vancouver.
0: Puis le premier ministre Mark Carney est attendu à Fort McMurray aujourd'hui pour annoncer officiellement que le nouveau pipeline qui reliera l'Alberta à la côte ouest sera désigné comme étant d'intérêt national.
2: L'oléoduc qui doit à terme transporter 1 million de barils de pétrole brut par jour là, de l'Alberta à la Colombie-Britannique en suivant le tracé de Trans Mountain. Et ce sont les contribuables qui en sont les principaux bailleurs de fonds. Et comme le rapporte notre collègue Fanny Olivier à Ottawa, le public ignore pour l'instant l'ampleur de la hausse là, des émissions de gaz à effet de serre que provoqueront tant le projet d'expansion de l'usine de liquéfaction de gaz naturel à Kitimat qui a été annoncé plus tôt cette semaine et la construction donc de ce nouveau pipeline vers l'ouest. Je noterai que durant l'annonce de GNL là, à Vancouver mardi, Mark Carney a esquivé une question là sur l'estimation de la hausse des émissions de gaz à effet de serre du Canada liées à cette expansion. Et comment il comptait la compenser. C'est un texte qui est sur notre page et sur le site de l'application Info, là, sur l'application Info plutôt, de ma collègue Fanny Olivier à Ottawa.
0: Et puis, le maire de Vancouver, Ken Sim, qualifie de préoccupante la décision en justice concernant le club de compassion Dolph et la loi fédérale sur les drogues.
2: Oui, je rappelle que plus tôt cette semaine, une juge de la Cour suprême de la Colombie-Britannique a annulé la condamnation pour trafic de drogue des fondateurs Jeremy Calicum et Harris Nix, affirmant que leurs actions et la contestation constitutionnelle étaient dans l'intérêt public. Ça résulte aussi en un jugement qui la juge a déclaré inconstitutionnelle une partie de la loi fédérale sur les drogues. Donc, ce sera intéressant de voir quelle est la suite de ça, quelles sont les répercussions. Le Club de Compassion, qui, je le rappelle, revendait à ses membres des drogues testées, achetées à l'état pur sur le web clandestin pour tenter d'éviter des surdoses mortelles. Ken Sim, qui lui affirme que la crise des surdoses exige des actions urgentes, mais que permettre l'achat et la vente de drogues illégales n'est pas la solution.
0: Puis le candidat à la mairie du Parti libéral de Vancouver critique l'idée du maire Ken Sim d'utiliser le site actuel de l'hôpital Saint-Paul pour des soins involontaires lorsque le nouvel hôpital sera ouvert et que les patients y seront transférés.
2: Oui, ce qui est justement présenté par le maire Ken Sim comme une des solutions de l'éventail de solutions à la crise des surdoses et aux problèmes de sécurité publique dans le centre-ville. Les électeurs devront se prononcer sur la question, donc vous et moi également, dans le cadre d'un plébiscite le 17 octobre, je le rappelle. Le résultat non contraignant de ce plébiscite pourrait inciter la ville à militer auprès de la province pour transformer certaines parties de l'hôpital vieillissant en établissement médical sécurisé qui comprendrait 100 lits en soins involontaires, ce que Karim Alam qualifie de prison. On l'écoute.
12: Soyons clairs, le pire endroit pour une prison, c'est entre le Davy Dip Village et notre quartier central d'affaires. Ken offre un terrain qui ne lui appartient pas. Le terrain a été déjà vendu. L'hôpital déménagé parce que ces bâtiments ne peuvent pas répondre aux normes modernes. S'ils ne sont pas sécuritaires pour les personnes aujourd'hui, ils ne seront pas pour une certaine de personnes derrière des portes verrouillées demain.
2: Voilà, donc précision, donc ce que le maire Ken Sim suggère, c'est que on utilise en fait dans l'intérim le terrain, le site de l'hôpital Saint-Paul actuel, mais qui sera l'ancien hôpital Saint-Paul quand on finalisera le déménagement, a été vendu à un promoteur pour un développement résidentiel ou commercial, mais dans l'intérim, ça pourrait prendre un certain temps, et ce que suggère le maire, c'est d'utiliser le vieux bâtiment dans l'intérim comme établissement médical supervisé, et puis c'est ça, c'est deux questions donc, qui vous seront présentées, électeurs de Vancouver, dans un bulletin de vote séparé de celui où vous allez choisir vos conseillers et le prochain maire ou la prochaine mairesse de Vancouver. Donc voilà, un petit rappel aussi de peut-être s'informer sur ces questions de plébiscite.
0: Effectivement. Et puis la police d'Abbotsford indique qu'un homme a été hospitalisé avec des blessures graves à la suite d'un incident survenu hier dans un centre de transfert de déchets de la route Vaille.
2: Voilà, donc ce sera un accident de travail. Selon les enquêteurs, la personne travaillait dans l'établissement lorsqu'elle a apparemment été percutée par un véhicule commercial un peu après 8 heures du matin. WorkSafe BC mène une enquête. Là, c'est tout ce qu'on sait pour l'instant.
0: Merci beaucoup, Emma.
2: Je vous en prie.
0: À tout à l'heure. Eh bien, pour la météo aujourd'hui à Vancouver, eh bien, ce sera possiblement de la pluie, du moins 30 % de possibilité, nous dit-on, un maximum de 15 degrés. À Abbotsford, un maximum de 19 et 30 % de possibilité d'averse. À Squamish, dans le corridor Sea-to-Sky, eh bien, 30 % de possibilité d'averse. Ça, c'est comme à Whistler, mais il fera 16 degrés à Squamish et 15 degrés à Whistler. À Kamloops, dans l'Okanagan, on prévoit un maximum de 18 avec du soleil et quelques nuages. Kelowna, du soleil et aussi en général, toute la journée, un maximum de 15. À Prince-George, généralement ensoleillé, un maximum de 13. Fort St. John, 16 degrés, généralement du soleil. À Dawson Creek, du soleil également d'aujourd'hui, un maximum de 16 degrés. À Fort Nelson, plein soleil, maximum de 14. À Terrace, une alternance de soleil et de nuages, un maximum de 12. Tout comme à Kitimat, on prévoit justement 12 degrés aujourd'hui, du soleil et quelques nuages. À Tofino, sur les de Vancouver, on prévoit 60 % de possibilité d'averse, un maximum de 15 degrés. À Campbell River, 60 % de possibilité d'averse, un maximum de 14. À Nanaimo, ce sera généralement nuageux, un maximum de 17. À Victoria, 16 degrés, une alternance de soleil et de nuages. Au Yukon, à Dawson, 60 % de possibilité d'averse, un maximum de 5 degrés. À Faro, 40 % de possibilité d'averse, de pluie ou de neige. Et c'est un maximum de 7 degrés. À Whitehorse, on prévoit un maximum de 9, avec une alternance de soleil et de nuages. Et pour le moment, ça circule assez bien dans les rues du Grand Vancouver.
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0: Bien, les marchés boursiers viennent de terminer un autre trimestre près de leur sommet. Et quand les marchés montent, eh bien, ça crée beaucoup de richesse, du moins sur papier. Je joins notre journaliste économique à Toronto, Marjorie April. Marjorie, bonjour. Rebonjour.
3: Bonjour, Dominique.
0: Alors, Marjorie, on va parler d'impôts avec vous ce matin. D'abord, expliquez-nous comment on peut s'enrichir $1 million sans que ce soit considéré comme un revenu imposable.
3: Ben, on peut s'enrichir de plusieurs millions comme ça et devenir très, très riche sans que ce soit imposé. Comment? Ben, c'est un concept qui est important à comprendre pour comprendre comment, justement, les grandes richesses accumulent du patrimoine, un patrimoine extraordinaire. On va prendre l'exemple de deux personnes. Prenons la première personne. Ça, c'est la plupart d'entre nous, vous et moi, salariés. On reçoit un salaire, on a même des retenues d'impôts à la source. À la fin de l'année, on fait une déclaration de revenus, puis au final, on est imposé selon les paliers d'imposition qu'on connaît, puis on s'en sort pas. Hein. On est imposé, je vous l'annonce tout de suite, vous allez payer de l'impôt cette année encore. Maintenant, la deuxième personne, c'est quelqu'un, par exemple, qui posséderait pour $100 million d'actions d'une entreprise. Disons que la valeur de ses actions augmente de 10 % cette année, bien, sur papier, cette personne-là vient de faire 10 millions, vient de s'enrichir de 10 millions, mais elle n'a pas reçu un chèque. C'est pas un revenu. Et tant qu'on ne vend pas les actions, ça ne va pas générer ce qu'on appelle un gain en capital imposable. C'est vrai aussi pour vous et moi. Cela dit, si on possède des actions, c'est comme ça que ça fonctionne. Mm-hmm. Mais là, on parle d'un autre niveau. Quand on parle de grandes richesses, des richesses qui prennent de l'expansion grâce à ça et non pas grâce à des revenus. Alors, c'est là-dessus que s'est penché le philosophe politique Patrick Turmel de l'Université Laval qui vient de publier avec un autre philosophe, David Robichaud, La fable des gagnants. C'est un essai justement qui est consacré à l'ultra-richesse et à la fiscalité. On l'écoute.
13: Les grandes fortunes n'ont pas de revenus. Les personnes qui détiennent un grand patrimoine, ceux qu'on appelle les ultra-riches, s'enrichissent, voient la valeur de leur patrimoine augmenter, mais n'ont pas, en fait, de revenus comme tels. Et donc, on ne peut pas imposer leurs revenus. Et même lorsqu'on suggère de s'attaquer aux différentes niches fiscales qui permettent à certaines personnes de voir leurs revenus moins lourdement imposés, dans le cas des ultra-riches, ça n'a aucun effet.
3: Donc, même si on changeait les règles sur le taux d'inclusion du gain en capital, ça changerait rien pour ces gens-là. Alors, il y a peut-être des auditeurs qui se disent, mais comment ils font pour vivre si toute leur richesse mm-hmm. est dans des portefeuilles, dans des actions, puis ils vendent jamais les actions? Ben oui, ils peuvent les vendre, bien sûr, mais les très, très grandes fortunes peuvent aussi emprunter en donnant leurs actions en garantie. Donc, ça leur donne de l'argent pour dépenser sans avoir à vendre les titres. Donc, sans déclencher de gains en capital, et c'est comme ça, entre autres, qu'on peut vivre quand on est une très, très grande fortune, quand on est un milliardaire, qu'on peut vivre, finalement, sans déclencher de gains en capital et sans payer d'impôts.
0: À prendre note. C'est pour ça qu'on dit.
3: J'essaierai ça, moi, oui.
0: Oui, c'est ça. Et c'est pour ça qu'on dit que les ultra-riches paient moins d'impôts que les travailleurs, c'est ça?
3: Oui, ça vient de ça, mais il y a aussi toutes sortes d'autres procédés d'optimisation fiscale qui existent. Ces gens-là, quand on parle de milliardaires de très, très grande richesse, ils ont des armées de professionnels qui travaillent pour eux, des fiscalistes, des avocats, des CPA et j'en passe, qui s'arrangent pour que leurs clients paient le moins possible d'impôts. Et bon, c'est vrai que là, il y a peut-être des gens qui nous écoutent puis qui disent, mais les gens qui ont des très grands revenus, des très gros revenus, ils paient de l'impôt. Et c'est vrai, là. Je dis pas que tout le monde qui est riche ne paie pas d'impôt. Là, on parle ici des très, très riches, des ultra-riches, des milliardaires. Mais les riches, en général, le 1%, c'est vrai qu'ils paient des impôts. Le 1% des contribuables qui ont les revenus les plus élevés reçoit 10% de tous les revenus déclarés, mais paye environ 22% de tous les impôts fédéraux et provinciaux sur le revenu. Mmh. Alors, oui, les hauts revenus paient une part plus grande que leur poids dans le revenu total, mais Patrick Turmel puis d'autres chercheurs, quand ils parlent des ultra-riches et du fait qu'ils ne contribuent pas assez à la société, selon eux, eux, ils regardent pas seulement ce qu'une personne déclare comme revenu, parce que dans certains cas, c'est juste la pointe de l'iceberg aussi. Ils regardent tout son enrichissement pendant l'année. Alors, on écoute à nouveau le philosophe Patrick Turmel là-dessus.
13: Un des problèmes que l'on observe en ce moment au Canada, aux États-Unis, en France, c'est que à partir d'un certain niveau de patrimoine, donc chez les ultra-riches, on réalise que même si ils peuvent payer de l'impôt, des taxes, ils paient proportionnellement moins que le travailleur moyen. Donc, l'ultra-riche paie en général proportionnellement moins en impôts que la secrétaire, la policière, l'enseignant.
3: Donc, proportionnellement moins, parce que si on compare l'impôt qu'ils paient à toute l'augmentation de leur patrimoine, leur taux est beaucoup, beaucoup plus faible, même que le taux d'imposition que vous et moi, on va payer cette année.
0: Mm-hmm. Mais cette richesse-là là, qui s'accumule sur papier, est-ce qu'elle va finir par être imposée?
3: Ben, elle peut finir par être imposée s'il y a un gain qui est réalisé. Alors, si la personne qui a beaucoup, beaucoup d'actions décide de vendre des actions, là, oui, si elle les vend plus cher que ce qu'elle a payé, c'est là qu'elle fait ce qu'on appelle un gain en capital. Mm-hmm. Et la moitié du gain en capital est ajoutée dans le revenu imposable. Donc là, oui, il y a une imposition. Mais une action, un portefeuille peut prendre énormément de valeur pendant plusieurs années sans être vendu au final. Alors, pour ceux qui trouvent ça injuste, ce que je raconte ce matin, ceux qui chercheraient des solutions, qui s'intéressent à cette question-là, il y a des réflexions très intéressantes dans l'essai auquel je faisais référence, la fable des gagnants, pourquoi refuse-t-on de taxer la richesse? Parce que on voit qu'à cause de toutes sortes de croyances populaires puis de croyances qu'on a par rapport à la richesse, on hésite comme société à taxer la richesse. Et les auteurs de cet essai-là nous expliquent pourquoi ils proposent une taxe sur le patrimoine des ultra-riches, pas une taxe sur le patrimoine des petites richesses, là, des gens qui ont quelques millions de dollars pour leur retraite. Là, pas ça, mais vraiment, là, on parle ici des milliardaires, par exemple. Alors, leur essai nous fait réaliser que ceux qui profitent le plus du système, au fond, ce sont pas toujours les premiers à qui on pense quand on pense à ceux qui profitent du système. Quand on a des préjugés, quand je dis ça, on va penser, ah, ben là, elle parle de ceux qui retirent de l'aide sociale. Non, non, attention. C'est souvent ceux qui, selon des critères économiques qu'on s'est donné comme société, réussissent le mieux, les ultra-riches, les milliardaires, qui, au fond, profitent le plus de l'État-providence, de la coopération sociale, des subventions à leurs entreprises, des mesures sociales, la stabilité dans notre société qui vient de la sécurité aussi qu'on se paye. Et ça, ben, c'est grâce à nos institutions qu'on finance comment? Avec nos impôts et nos taxes. C'est ça qui permet à ces gens-là de prospérer. C'est le contexte qu'on leur donne aussi. Parce qu'au fond, un individu seul sur une île déserte, là, il peut pas accomplir grand-chose puis devenir milliardaire. Hein. Alors, c'est ça l'essai, la fable des gagnants. C'est pour déconstruire les idées qu'on se fait de l'ultra-richesse, les mythes, comme le mythe du ruissellement de la richesse vers le bas. Le mythe comme quoi, si on commence à taxer le patrimoine de ces gens-là, ils vont fuir le pays, ils vont s'en aller, puis ils ne créeront pas de richesse. Ça, ce sont des mythes quand on regarde ce que la recherche dit là-dessus, quand ça a été fait ailleurs dans le monde. Le mythe aussi comme quoi, si on est riche, c'est qu'on a tout construit soi-même sans aide, qu'on mérite tout ça et qu'on mérite tellement tout ça que personne ne devrait jamais toucher à notre patrimoine. Le mythe comme quoi les pauvres sont pauvres parce que c'est de leur faute. Alors c'est à ce genre de mythe-là que l'essai s'attaque. Ça fait vraiment réfléchir. Je sais que je parle de philosophie fiscale, ça peut avoir l'air lourd, mais c'est vraiment pas lourd à lire. C'est un petit essai et ça vient tout juste de sortir. Puis j'ai trouvé que c'était une belle lecture pour réfléchir. C'est écrit donc par des philosophes qui s'intéressent aux politiques fiscales depuis longtemps. David Robichaud et Patrick Turmel. Je rappelle le titre, La fable des gagnants. Pourquoi refuse-t-on de taxer la richesse?
0: Et c'est des questions dont on discute souvent, auxquelles on pense souvent d'ailleurs. Et comment se présente donc la séance sur les marchés en ce début de quatrième trimestre?
3: Bon, le quatrième trimestre, là, on va probablement continuer à avoir le même tiraillement qu'on a vu vers la fin du troisième trimestre. Tiraillement entre des résultats solides d'entreprise, on le voit encore aujourd'hui avec Micron, mais de l'autre côté, des coûts d'emprunt qui restent élevés, avec les taux obligataires qui continuent à monter. Le rendement des obligations américaines à 10 ans tourne autour de 5,3%. C'était sa plus forte hausse trimestrielle depuis 1994. Et ça pèse sur les actions, malgré les bons résultats d'entreprise. Bon, le S&P 500 est en très légère hausse ce matin. Le Nasdaq monte d'un quart pour cent. Le Dow est en légère baisse. Hier, le TSX à Toronto a perdu 2/3%. On recule encore d'à peu près un tiers pour cent ce matin. Hier, c'était les minières, surtout qui ont pesé sur le TSX. Le dollar canadien est pas mal à l'arrêt ce matin. On est à 70 cents d'écart face à la devise américaine. Le dollar qui a quand même perdu beaucoup de valeur depuis un mois avec ce qui se passe, entre autres, sur les marchés obligataires. Ça, c'est à suivre. Et le pétrole qui fait aussi partie de cette équation-là. Hein. Quand je dis que les taux obligataires montent, c'est des craintes par rapport à l'inflation. Ça a rapport aussi au pétrole. Ça s'est calmé un petit peu. Le Brent est à $100.43 le baril. Le WTI à New York, $91 américains le baril ce matin.
0: Merci beaucoup, Marjorie.
3: À bientôt.
0: À bientôt. Marjorie April, notre chroniqueur économique.
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0: L'astronaute canadien Joshua Kutrick s'apprête à entamer une mission de 6 mois à bord de la Station spatiale internationale. L'équipage de la mission Crew 13 doit décoller de la Floride dans le vaisseau Dragon de l'entreprise SpaceX à 11h10 heure de l'Est, soit 8h10 heure de Vancouver. Mathieu Caron, directeur du bureau des astronautes de l'Agence spatiale canadienne, en a discuté avec notre collègue Alexandre Duval à l'émission Première heure en direct du site de lancement plus tôt ce matin. On l'écoute.
14: J'ai pu lui parler il y a quelques jours. Nous avons des spécialistes de l'Agence spatiale canadienne qui sont avec lui en quarantaine. Donc, il a eu l'occasion de passer beaucoup de temps avec sa famille avant le départ. Et c'est un astronaute extrêmement professionnel. Donc, il pense à la mission à venir. Mais on peut définitivement percevoir beaucoup d'enthousiasme à l'idée que finalement, il va pouvoir s'envoler à bord de la fusée et aller sur la Station spatiale internationale.
15: Joshua Kotrick, 44 ans, est ingénieur de formation et il y a quand même plusieurs cordes à son arc. Hein. Je lisais qu'il avait été entraîné pour piloter la capsule Dragon, qu'il est aussi habilité à faire des sorties extra-véhiculaires à la Station spatiale internationale, c'est-à-dire qu'il pourrait être appelé à sortir de la station pour aller faire des réparations, par exemple. Alors, quelle est l'importance de Joshua Kotrick dans cet équipage de 4 astronautes qui décolle ce matin?
14: Bien, son importance, c'est un spécialiste de mission et comme vous l'avez indiqué, il a été formé pour faire toute, peu importe la sortie extravéhiculaire ou la marche de l'espace qui lui sera demandée. Il a passé énormément de temps dans la piscine. C'est une piscine gigantesque au Johnson Space Center à Houston où les astronautes enfilent une combinaison spatiale et pratiquent différentes manœuvres de marche d'espace. Et Josh est vraiment devenu un expert dans ce domaine-là. Il est également qualifié pour opérer des systèmes robotiques canadiens. Donc, il va avoir des opportunités au cours de la mission d'utiliser de la robotique. Et il s'est également entraîné pour les différentes expériences canadiennes et non canadiennes également. Parce que, donc, les astronautes sur la station spatiale se prêtent à toutes les activités sans nécessairement se limiter seulement à celles de leur propre pays. Donc, et Josh, au fil des années, un énorme respect de la part de ses collègues, justement en raison de son expertise et de son expérience et de son professionnalisme.
0: C'était Mathieu Caron, directeur du Bureau des astronautes de l'Agence spatiale canadienne, à l'émission Première heure. Vous pouvez retrouver le segment au complet sur l'application audio.
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0: Dans la presse ce matin, les journaux reviennent sur la journée de vérité et de réconciliation d'hier et à la une du Globe and Mail, lors de la journée de vérité et de réconciliation d'hier, des rassemblements ont eu lieu d'un bout à l'autre du pays pour honorer la mémoire des victimes et des survivants des pensionnats pour autochtones. À Ottawa, des centaines de personnes se sont réunies sur la colline du Parlement pour l'événement national « Se souvenir des enfants ». Lors des prises de parole, la directrice du Centre national pour la vérité et la réconciliation, Stephanie Scott, a dénoncé la montée du déni face à la réalité historique des pensionnats. Ces déclarations surviennent après qu'une banderole remettant en question la présence de sépultures d'enfants a été déployée près de Kamloops en Colombie-Britannique. Sur place, la chef nationale de l'Assemblée des Premières Nations, Cindy Woodhouse-Nepinak, s'est rendue dans la communauté en signe de solidarité. Par ailleurs, dans le sud de la province, une marche commémorative de la Première Nation de Tawson a dû être interrompue prématurément à la suite d'un accident de la route mortel survenu à proximité. La police indique toutefois que la collision ne présente aucun lien avec le rassemblement. Dans le Globe, toujours, après avoir essuyé des critiques en raison d'une baisse marquée de son rendement ces dernières années, la Cour suprême du Canada s'apprête à traiter sa plus lourde charge de travail depuis 2018. Alors qu'elle n'acceptait en moyenne que 7 % des demandes d'appel au cours des dernières années, le plus haut tribunal du pays a vu ce taux grimper à 13 % cette année, avec un total de 41 nouvelles causes admises. Dans le milieu juridique, cette augmentation est accueillie favorablement. Plusieurs avocats s'inquiétaient en fait que la diminution des décisions rendues par le tribunal ne laisse trop de questions de droit sans réponse à l'échelle nationale, particulièrement en droit public et privé. Pour la session d'automne qui débute ces jours-ci, 27 audiences sont déjà au programme. Parmi les dossiers les plus attendus figurent 4 appels contestant l'interdiction décrétée par Ottawa en 2020 sur plus de 1500 modèles d'armes à feu. La Cour suprême se penchera sur ce litige à la mi-novembre après que les tribunaux inférieurs eurent débouté les contestataires. Et dans le Vancouver Sun, en Colombie-Britannique, l'élection provinciale anticipée s'amorce dans un climat d'insatisfaction générale de la part de l'électorat. Ça, c'est selon un nouveau sondage de la firme Léger. L'enquête révèle que les conservateurs devancent légèrement le nouveau Parti démocrate par 3 points chez les électeurs décidés. Près de 60 % des personnes sondées estiment que la province est sur la mauvaise voie et désapprouvent la décision du premier ministre sortant, David Eby, de déclencher des élections hâtives face aux incertitudes commerciales avec les États-Unis. Toutefois, la population ne semble pas entièrement convaincue par l'opposition. Une majorité de répondants exprime des réserves quant aux positions de certains candidats conservateurs et aux divisions internes du parti dirigé par Lauren Dirksen. De leur côté, les Verts récoltent 13 % des intentions de vote, avec un électorat volatile qui pourra encore faire osciller les résultats. Selon les politicologues, la hausse du mécontentement populaire laisse très peu de marge de manœuvre au gouvernement sortant, rendant l'issue du scrutin particulièrement imprévisible. Et puis, dans The Province, les autorités de la Colombie-Britannique lancent un appel à la vigilance en raison d'une hausse marquée de la présence de grizzlies dans des secteurs résidentiels de la côte Sunshine, notamment à Seychelles et Pender Harbor. Le service des agents de conservation de la province demande à la population de sécuriser rapidement tout élément susceptible d'attirer les animaux, comme la nourriture pour les oiseaux, les poubelles ou les fruits mûrs sur les arbres et au sol. Et voilà, c'est tout pour cette revue de presse ce matin. Marc-Éric, vous nous entendez?
5: Oui,
0: oui, bonjour.
5: Très bien, merci, oui.
0: Oui, alors, dans le Vancouver Sun, on nous fait un portrait là, de Manny Manoltra.
5: Oui, c'est ça. Ben, on le connaissait un peu parce qu'il était l'entraîneur-chef du club école à Botchford. Mais là, on en sait un peu plus sur lui. Hein. Il est devenu le 23e entraîneur-chef des Canucks. Hein. Le Vancouver Sun en parle beaucoup. Il a joué 18 saisons dans la Ligue nationale, dont 3 années marquantes avec les Canucks en tant que spécialiste des mises au jeu et attaquant fiable. Il a été aussi bon entraîneur dans la Ligue américaine. Et là, il a servi comme entraîneur du développement et adjoint à Vancouver aussi, de 2016 à 2020, avant de retourner dans la Ligue américaine, puis évidemment adjoint avec les Maple Leafs de Toronto. Bon, il a remporté le titre à Botchford et là, il a eu sa chance de pouvoir continuer dans la Ligue nationale de hockey. Il souhaite rebâtir la culture de l'équipe sur l'éthique de travail, la responsabilité et surtout le développement des jeunes joueurs à long terme.
0: Et puis, dans The Province, on souligne là, le quart arrière des Lions qui retrouve ses moyens là, au meilleur moment de la saison.
5: Oui, Nathan Rourke le connaît vraiment. Il est nommé le joueur du mois de septembre dans la Ligue canadienne de football, ce qu'on apprend par le Province ce matin. Les Lions se trouvent au cœur d'une lutte acharnée dans la division Ouest alors qu'ils s'apprêtent à affronter les Argonauts de Toronto ce samedi, hein, un match important. Après avoir signé une impressionnante séquence de 7 victoires à leurs 8 dernières parties, les Lions occupent la 2e place de leur division à égalité avec la Saskatchewan. Toutefois, la marge d'erreur est faible. Avec seulement 4 semaines à faire à la saison, l'équipe doit continuer à gagner. Sinon, peut-être, elle pourrait peut-être même ne pas accéder aux séries éliminatoires. Mmh. Là, c'est loin d'être terminé. Mmh. C'est une bonne continuation, selon le journal, mais il faut vraiment continuer à accumuler les victoires.
0: Et puis, le directeur général des Blue Jays croit qu'il faut tout passer au crible. Ça, c'était dans le Globe and Mail ce matin.
5: Oui, c'est ça. Le directeur général, qui s'appelle Ross Atkins, a précisé que l'équipe prévoit d'évaluer chaque aspect de l'organisation avec cette déception de ne pas participer aux séries éliminatoires, alors que l'an passé, l'équipe était en série mondiale. Le président de l'équipe, Mark Shapiro, participera plus tard à une conférence de presse. Les Blue Jays avaient atteint la série mondiale l'an passé. Les Torontois ont terminé au dernier rang du classement de la section S de la Ligue américaine. C'est pour ça que dans le monde du sport professionnel, il est très difficile de récidiver d'une année à l'autre avec des exploits. La masse salariale des Blue Jays s'élevait à environ 275 millions et ils ont actuellement dépensé environ 195 millions pour la saison prochaine. Ils ont une marge de manœuvre par rapport aux autres équipes là, pour pouvoir aller chercher des joueurs qui pourraient améliorer la formation dès la saison prochaine.
0: Merci beaucoup, Marc-Éric. À tout à l'heure.
5: Merci.
0: Et puis, Emma, au Yukon, il y a une nouvelle garderie qui verra le jour à Dawson l'automne prochain.
2: La garderie Big Blue, qui offrira 32 places à des enfants de Dawson, a reçu un coup de pouce des gouvernements territorial et fédéral à hauteur de 2 700 000 $ là, pour en accélérer la construction. Le gouvernement territorial qui a récemment cédé gratuitement un terrain à la Société pour les enfants et les familles de Dawson là, qui pilote le projet. Le ministre de l'Éducation, Scott Kent, affirme que la garderie permettra de retenir des travailleurs qualifiés à Dawson.
0: Merci beaucoup, Emma.
2: Je vous en prie.
0: À tout à l'heure. Eh bien, c'est tout pour cette première heure de Far West. Pour la météo, ce sera du soleil mêlé de pluie, possibilité d'averse un peu partout dans la province. Et puis, on se retrouve après les nouvelles nationales, donc dans quelques minutes.
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20: Un astronaute canadien s'apprête à s'envoler vers la station spatiale.
21: Josh est vraiment dans un bon état d'esprit en ce moment, donc ils sont prêts.
20: Joshua Kotrick effectuera une mission de 6 mois dans l'espace. Mark Carney va annoncer que le nouveau projet de pipeline vers l'Ouest sera désigné d'intérêt national. Et exécution ratée au Tennessee, une condamnée à mort survit à 2 injections létales. Bonjour, ici Marie-Michèle Bordua. Bienvenue à ce Radio Journal. L'astronaute canadien Joshua Kotrick doit s'envoler dans quelques heures vers la Station spatiale internationale pour une mission de 6 mois. Le vaisseau qui l'emmènera à bord va décoller de Cap Canaveral en Floride, seulement si la météo est favorable. Mathieu Papillon est sur place.
22: La NASA parle pour l'instant de 40% de chances de météo favorable pour permettre ce lancement de la mission Crew 13. C'est prévu à 11h10, heure de l'Est, pour mener entre autres l'Albertain Joshua Kotrick vers la Station spatiale internationale pour un séjour de 6 mois, pendant lesquels il va participer à des recherches scientifiques, va contribuer à l'entretien de la Station spatiale internationale, donc ce laboratoire en orbite autour de la Terre. Ce sera la 4e mission spatiale de longue durée pour un Canadien. La dernière fois, c'était le Québécois David Saint-Jacques, en 2018-2019. David Saint-Jacques, d'ailleurs, qui est en isolement ici en Floride avec Joshua Kotrick et sa famille pour les soutenir en vue du lancement. Je vous laisse l'entendre.
21: Ils sont prêts. L'équipage est prêt. Ils sont déjà, on sent qu'ils sont déjà un pied dans la tête dans les nuages, si on veut, à moitié parti. Un mélange d'être un esprit technique très, très, très allumé. Ils sont jamais plus prêts que maintenant pour l'exploit, dans le fond, qu'ils ont accompli.
22: Ce sera la 13e rotation d'équipage à la Station spatiale internationale assurée par un vaisseau Dragon de SpaceX, d'où le nom de cette mission, Crew 13. Donc, Joshua Kotrick et ses collègues russes et américains devraient faire leur entrée dans la Station spatiale internationale ce soir dès 20h45, heure de l'Est. Il y a même des allocutions des astronautes qui sont prévues dès ce soir à partir de l'espace. Ici Mathieu Papillon, Radio-Canada, à Cap Canaveral, en Floride.
20: Mark Carney va annoncer d'environ une heure que le nouveau projet de pipeline vers l'Ouest sera désigné d'intérêt national, ce qui permettra d'accélérer l'évaluation du projet et l'obtention de permis fédéraux. Le premier ministre en fera l'annonce aux côtés de son homologue albertaine Daniel Smith. Les précisions de notre analyste politique à Ottawa, Fanny Olivier.
23: Le nouveau pipeline doit transporter 1 million de barils de pétrole par jour de l'Alberta vers la côte de la Colombie-Britannique sur un tracé de 1250 km qui va suivre généralement celui de l'actuel oléoduc Trans Mountain. À l'origine, sa construction devait être financée entièrement par le privé. Ce ne sera pas le cas. Seuls 10% des fonds proviendront de l'entreprise privée. Ottawa et Edmonton ramasseront le reste de la facture estimée entre 35 et 43 milliards de dollars. L'idée, c'est de diversifier les marchés d'exportation pour le pétrole albertain pour en obtenir un meilleur prix que celui qui est transporté vers les États-Unis. Mais l'unité nationale entre également dans l'équation. L'annonce de ce matin survient à moins de 3 semaines d'une consultation par référendum portant sur la séparation de l'Alberta. Il y a des embûches à prévoir. L'Assemblée des Premières Nations estime que 100 communautés autochtones seront touchées par le projet. Est-ce que le fait de mettre comme ça les bouchées doubles pour accélérer la construction va permettre une consultation adéquate? La ministre des Services aux Autochtones, Mandy Golmasti.
24: Moi, je suis confiant que les nations qui veulent être dans cette discussion-là, il y a une ouverture de les éviter, pas juste d'être en partenariat, mais aussi de prendre la processus pour assurer que leurs membres sont bien consultés, sont bien informés.
23: À lui seul, le secteur pétrolier et gazier représente plus de 30 % des gaz à effet de serre produits par le Canada. Ici Fanny Olivier, Radio-Canada, Ottawa.
20: Les Albertains indiqueront le 19 octobre si oui ou non

0: Lynn Guérette s'alarme plutôt de l'instabilité à venir.
1: Ils vont, faut-il falloir avoir leur propre argent? Faut-il falloir qu'ils changent
0: tout? Elle avoue, comme d'autres, que si l'Alberta se séparait du reste du Canada, elle se sentirait coincée, car à un âge avancé, s'exiler n'est plus une option. Dans le groupe, seule Marilyn Despins nage à contre-courant, convaincue que l'Alberta est assez riche pour s'autosuffire.
2: Non, ça ne m'inquiète pas.
0: Ça vous inquiète pas?
2: Non, je trouve qu'il y a beaucoup... plus de positif, d'après moi.
0: Mais pour Gérard et Gaétan Gervais, l'enjeu est viscéral et identitaire. Ils sont nés Canadiens et tiennent à le rester.
3: Pas pour la séparation, pas en tout.
4: Je suis Canadienne avant tout.
0: Et à cela s'ajoute une peur qui fait l'unanimité, celle d'une annexion aux États-Unis. Bien que Daniel Smith ait toujours rejeté cette idée, les rencontres entre certains leaders séparatistes albertains et l'administration américaine suffisent à alimenter les appréhensions de ses aînés. Ici Laurence Tachereau, Radio-Canada, à Falaire.
5: Une enquête a été ouverte après la mort de deux personnes percutées par une voiture hier sur le territoire de la Première Nation Tsawassen au nord, au sud de Vancouver lors d'un rassemblement pour la Journée nationale de vérité et de réconciliation. Deux autres personnes ont été blessées. Selon les policiers, il s'agirait d'un accident. L'automobiliste aurait subi un malaise avant de faucher les piétons. Aux États-Unis, maintenant, le gouverneur du Tennessee a suspendu les exécutions dans son État jusqu'à la fin de l'année après l'échec sans précédent de la mise à mort d'une condamnée qui a reçu deux injections létales hier soir. Krista Pike a été transportée à l'hôpital, mais son état de santé n'est pas connu. Manon Klobinski à Washington nous en dit davantage.
6: Il va falloir comprendre pourquoi la condamnée Krista Pike, qui devait être la première femme à être exécutée au Tennessee en 200 ans, a survécu aux deux doses de pentobarbital, le barbiturique le plus utilisé pour les exécutions. Les témoins de la mise à mort ratée ont raconté qu'elle n'a jamais perdu connaissance, qu'ils pouvaient l'entendre respirer et même ronfler doucement quand les autorités carcérales ont mis fin à la procédure. Ses avocats avaient souligné que cette mise à mort par injection pourrait être atroce pour elle, qui a de petites veines qui éclatent facilement. Dans un communiqué, la direction du pénitencier dit avoir suivi la procédure à la lettre. La directrice d'un centre de surveillance de l'application de la peine capitale a pour sa part déclaré que c'était la pire des exécutions ratées des temps modernes. Est-ce que ça pourrait remettre en question la mort par injection létale, qui est la méthode numéro un utilisée aux États-Unis? Certains s'inquiètent de l'efficacité des drogues qui peuvent se dégrader à la longue. L'azote gazeux est vu comme une alternative, mais la Cour suprême a empêché une telle exécution en Alabama, vue comme trop cruelle. 27 États américains et l'État fédéral autorisent encore la peine de mort, mais il y a un moratoire dans 4 d'entre eux. 5 États permettent toujours le peloton d'exécution. 9, la chaise électrique. Ici Manon Globenski, Radio-Canada, Washington.
5: Le coût de l'énergie préoccupe les Américains à l'approche des élections de mi-mandat. En Pennsylvanie, un État pivot, les projets de centres de données se multiplient et ils nécessitent une grande quantité d'énergie, ce qui ravive l'intérêt pour le gaz de schiste et inquiète les défenseurs de l'environnement. Benoît Livernoche s'est rendu sur place.
7: À Homer City, à une heure de Pittsburgh, une centrale au gaz naturel est en construction sur le site d'une ancienne centrale au charbon. Les promoteurs de ce projet disent que cette centrale sera la plus grande du genre aux États-Unis. Son électricité devrait alimenter un centre de données sur place. C'est une excellente occasion d'affaires qui créera des emplois, affirme Byron Stauffer, qui dirige le Centre de développement économique du comté d'Indiana. Cette centrale inquiète Kurt Limbach, membre d'un groupe de résidents opposés au méga-centre de données. Il nous conduit vers un puits de gaz de schiste foré il y a plus de 10 ans pour nous montrer l'impact de l'exploitation du gaz. C'était une zone industrielle avec beaucoup de camionnage et des produits toxiques. Kurt Limbach, qui souhaite une transition vers des énergies renouvelables, craint que la centrale d'Homer City multiplie les forages et que cela devienne un bar ouvert pour l'industrie. Dans cet état pivot, le développement du gaz de schiste trouve des appuis chez les démocrates comme chez les républicains. À l'approche des élections de mi-mandat, chacun des partis promet d'en tirer des emplois et des investissements, tout en protégeant les citoyens contre la hausse des factures d'électricité. Ici Benoît Livernoche, Radio-Canada, à Homer City, en Pennsylvanie.
5: En terminant, les ventes du roman « C'était ça ou mourir » de Télistan Aurélien sont en hausse au Québec et en France, malgré les allégations selon lesquelles l'auteur aurait utilisé l'intelligence artificielle pour l'écrire. Dans l'Hexagone, les ventes physiques du roman ont atteint plus de 18 000 exemplaires la semaine dernière, soit près de 6 000 de plus que la semaine précédente. Voilà, c'était le Radio-Journal. Pour d'autres nouvelles, je vous invite

0: Bienvenue à cette deuxième heure de Far West. C'est Dominique Arnaudy qui vous parle. En fait, c'est presque la dernière fois que je vous parle, à part demain, puisque Marie Villeneuve sera de retour. Elle reprendra la barre de l'émission lundi prochain. Eh bien, cette deuxième heure de l'émission, c'est une émission qui va être très intéressante, puisqu'on va recevoir en studio ce matin Adrian Dix, le ministre de l'Énergie et des Solutions Climatiques, qui va nous parler de cette annonce qu'on attend ce matin, qui sera faite vers 8h, 8h10 par Mark Carney, à savoir si le projet de pipeline dont on parle depuis ce matin, ce pipeline vers la côte ouest sera désigné comme projet d'intérêt national ou non. On croit fortement qu'il sera désigné comme projet d'intérêt national. On en parlera avec Adrian Dix, donc à 7h25. Et ensuite, on vous parlera aussi des aînés, de la situation financière des aînés, 60 ans après la création du régime de pension du Canada. Il sera aussi question de la politique fédérale avec Geneviève Tellier, notre chroniqueur. Et on vous présentera aussi, dans le cadre des élections scolaires, on vous présentera une autre candidate, Julie Bocage, qui est une enfant du CSF d'ailleurs, c'est une ancienne élève. Elle est candidate aux élections scolaires dans la région du sud de l'île. On lui parlera tout à l'heure, en fin d'émission à 7h50. Et puis pour ce qui est sur les routes de la Colombie-Britannique, sur la route du Grand Vancouver en ce moment, l'autoroute numéro 10, direction ouest, il y a un accident de voiture. Ça, c'est sur la bretelle qui mène à l'autoroute 91 en direction nord. La voie de gauche est bloquée, mais la bretelle reste accessible dans les deux directions. Donc ça, c'est pour du côté de l'autoroute numéro 10. Et puis pour ce qui est de la météo, eh bien, on nous prévoit aujourd'hui qu'il y aura du soleil mais possibilité quand même d'averse, 30%. On prévoit un maximum de 15 degrés. À Abbotsford, un maximum de 19 degrés, 30% de possibilité d'averse. À Squamish, 16 degrés, 30% de possibilité d'averse également. À Whistler, 30% de possibilité d'averse, un maximum de 15 degrés. À Kamloops, aussi 18 degrés, avec du soleil avec quelques nuages. À Kelowna, généralement du soleil, un maximum de 15 degrés. À Prince George, 13 degrés, généralement ensoleillé. À Fort St. John, 16 degrés, généralement ensoleillé également. À Dawson Creek, on prévoit un maximum de 16 degrés, du soleil principalement. À Fort Nelson, ce sera de plein soleil aujourd'hui, un maximum de 14. Terrace, maximum de 12, d'alternance de soleil et de nuages. Et à Kitimat, un maximum de 12, d'alternance de nuages également. À Tofino, sur l'île de Vancouver, on prévoit un maximum de 15 degrés, 60% de possibilité d'averse. Campbell River, des possibilités d'averse à 60%, maximum de 14. Nanaimo, sur l'île de Vancouver, toujours 17 degrés, généralement nuageux. À Victoria, une alternance de soleil et de nuages, un maximum de 16. Et à Dawson, on prévoit un maximum de 5 degrés, 60% de possibilité d'averse. Et au Yukon, à Faro, 7 degrés, 40% de possibilité d'averse de pluie ou de nuages. Et à Whitehorse, au Yukon, on nous prévoit un maximum de 9 degrés avec une alternance de soleil et de nuages également. Eh bien, Emma, qu'est-ce qu'on suit aujourd'hui dans les manchettes?
1: Il y a le premier ministre Mark Carney qui a déclaré que ses pensées accompagnent les proches des victimes et toute la communauté qui est en deuil et sous le choc à Tawasin. Bon, je rappelle hier que la Première Nation a perdu deux aînés. Ça, c'est la police de Delta qui l'a confirmé. Deux aînés qui sont morts dans une collision, donc avec un véhicule au stationnement du centre commercial Tawasin Mills, juste à côté duquel se déroulaient les événements pour la Journée nationale de vérité et de réconciliation. Mais il s'agit vraiment d'un accident, là, selon la police, qui dit que à première vue, là, le conducteur semble avoir eu un malaise médical. Il y a deux autres personnes qui ont également été blessées. Sinon, il y a la GRC qui s'est exprimée hier au conseil municipal de Kamloops, sur le groupe nationaliste blanc, suprémaciste blanc Second Sons. En fait, on s'y est exprimé parce qu'il y a des inquiétudes comme quoi le détachement de la GRC de Kamloops ne serait pas intervenu assez rapidement. En tout cas, il y a des critiques qui circulent et le surintendant de la GRC locale a voulu donner certaines nouvelles sur l'enquête. En même temps, on est vraiment au stade de préliminaire. Il n'y a aucune arrestation qui a été effectuée, mais on dit que c'est clair que l'objectif des membres de Second Sons Canada qui étaient près du territoire de la Première Nation, Tekemloops, Tessekwapmet, qui était d'intimider. D'ailleurs, hier, lors de la Journée nationale de vérité et de réconciliation, il y a nombreux leaders autochtones et allochtones qui ont dénoncé cette vague de négationnisme qui prend de l'ampleur depuis plusieurs années. Et je rappelle que la chef nationale Cindy Woodhouse de l'Assemblée des Premières Nations, Cindy Woodhouse-Nepenak, était à Kamloops hier en soutien et a réitéré l'importance de modifier la définition de crime haineux pour y inclure le négationnisme sur les pensionnats pro-autochtones.
0: Merci Emma.
1: Je vous en prie.
0: À tout à l'heure.
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0: Marc-Éric, rebonjour. Bien, question volleyball professionnel, oui. Ben, ça serait de plus en plus populaire.
3: Oui, c'est de plus en plus populaire. Vous savez, nos jeunes qui excellent, vous savez, les francophones ont la réputation d'exceller dans le monde du volleyball, dans les rangs des écoles secondaires. Et après les écoles secondaires, ils reçoivent des bourses pour jouer pour l'Université de la Colombie-Britannique ou pour l'Université à Kelowna, là, UBCO, ou encore Simon Fraser, ou ailleurs. Mais par la suite, quand ils ont encore le rêve de devenir des volleyeuses et volleyeurs professionnels, c'est difficile, parce qu'ils doivent s'expatrier, parce qu'il y a des ligues professionnelles en Europe, en Allemagne, en Suède, mais en Amérique du Nord, eh bien, c'était difficile. Mais là, il y a une ligue qui a été créée aux États-Unis, une ligue professionnelle de volleyball féminin, en espérant que d'ici les prochaines années, peut-être avoir une équipe canadienne dans cette ligue. Et là, nos jeunes auront peut-être moins besoin de s'expatrier ailleurs pour pouvoir maintenir leur rêve de pouvoir gagner leur vie en étant des volleyeurs et des volleyeuses. Et c'est vraiment intéressant parce que j'ai pensé à cette nouvelle-là ce matin parce que les villes de Montréal et Québec vont accueillir la prochaine Coupe du monde de volleyball féminin. L'élite mondiale sera réunie au Centre Bell et au Centre Vidéotron du 20 au 28 août 2027 pour des matchs de la phase de groupe et des huitièmes de finale. Non seulement c'est une compétition importante, mais aussi ça va inspirer une nouvelle génération de volleyeurs et de volleyeuses. Ça permet donc de rêver et de voir que peut-être c'est possible un jour de pouvoir gagner ta vie en étant une joueuse ou un joueur de volleyball. Mmh. On vous rappelle justement qu'il y a des anciennes comme l'ambassadrice Josée Corbeil, qui elle était athlète des Jeux de 1996 à Atlanta. Elle est très contente de voir, évidemment, le volleyball féminin augmenter en popularité et en visibilité au cours des prochaines années.
0: Et puis, Marc-Éric, du côté de la NFL, puis sera Pittsburgh contre Cleveland ce soir.
3: Oui, la tournée d'adieu de Aaron Rodgers, ça se poursuit là. Les Steelers, son équipe affronte celle de Cleveland et il pourrait peut-être égaler un record de Tom Brady, 14 pour le plus grand nombre de victoires dans un match du jeudi soir dans la NFL. Les Steelers n'ont pas connu les mêmes succès quand même. La formation de Pittsburgh montre un dossier de 0-9 lorsqu'elle se mesure à une équipe de la section nord de l'Association américaine à l'étranger.
0: Merci beaucoup, Marc-Éric.
3: Merci.
0: À tout à l'heure.
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0: Alors aujourd'hui, on signale un anniversaire important. Ce sont les 60 ans de la création du régime de pension du Canada, ou le RPC. Il est financé par les cotisations des employés, des employeurs et des travailleurs autonomes canadiens, ainsi que par les revenus issus de ces placements. Et il prévoit une protection donc pour presque tous les employés et travailleurs autonomes du pays, sauf au Québec où la province dispose de son propre régime. À quel point les Canadiens comptent-ils toujours sur ce régime d'assurance sociale pour leur retraite? On en discute avec David Boisclair, qui est directeur exécutif l'Institut sur la retraite et l'épargne de HEC Montréal. David Boisclair, bonjour.
4: Bonjour.
0: David Boisclair, on souligne aujourd'hui donc le 60e anniversaire du régime de pension du Canada. Comment est-ce que celui-ci a évolué là, au fil des ans?
4: Écoutez, il a passablement évolué. C'est un régime qui a été instauré dans les années 60, comme vous l'avez si bien dit, qui fête cette année ses 60 ans. Dans les premières années, les taux de cotisation à ce régime-là étaient relativement bas, pour toutes sortes de raisons, y compris la structure démographique à l'époque. Mm-hmm. Et puis, on s'est aperçu au fil des ans que, en fait, ces taux avaient été, un peu optimistes. Ça a mené à plusieurs péripéties dans les années 80-90. Il a fallu réformer ce régime et le régime du Québec en parallèle aussi. Il a fallu rehausser les taux de cotisation de manière tout de même significative. Et ça, c'est à la fin des années 90. Par la suite, il y a eu d'autres changements dans les années 2010. Certains de vos auditeurs se souviennent peut-être ou auront remarqué sur leur talon de paie que le régime a pris de l'expansion depuis 2019, c'est-à-dire qu'il couvre désormais, il remplace une part croissante des revenus des travailleurs. Et donc, il a quand même passablement évolué. Donc, jusqu'en 2019, c'est surtout du côté des cotisations et en partie de certaines protections. Il y a toutes sortes de protections. Là. Il y a des prestations de retraite, mais il y a aussi des prestations d'invalidité, des prestations de survivant. Donc, il y a tout un panier de prestations dans ce régime-là. Donc, tout ça a pas mal évolué au fil des ans. Et puis, depuis 2019, suite à un grand, on va dire, appelons ça un grand consensus canadien en politique publique. Donc, il y a de l'expansion du niveau du côté de la couverture, donc remplacement des revenus pour les travailleurs actuels et futurs.
0: Et puis donc, le RPC, c'est le deuxième pilier là, du système de revenus de retraite du Canada, qui comprend aussi là, la sécurité de la vieillesse et le supplément de revenus garanti, ainsi que l'épargne personnelle. Alors, en 2026, est-ce que le régime de pension du Canada est toujours au centre de la planification de retraite des Canadiens?
4: Oui, je pense qu'on peut dire que c'est au centre, en ce sens que c'est, comme vous l'avez dit, c'est le deuxième pilier, donc c'est un programme public, obligatoire, auquel tous les travailleurs participent. Maintenant, bien sûr, son importance financière va varier selon les groupes. Et plus vous montez dans l'échelle des revenus, plus son importance diminue parce que la couverture est limitée. On cotise à ce régime-là seulement jusqu'à hauteur, pour faire les choses un peu simples, disons jusqu'à hauteur du revenu industriel moyen au Canada. Donc, quand on dépasse un certain revenu, on cesse de cotiser à ce régime-là. Donc, on ne recevra pas de prestations pour les revenus au-delà de ce seuil-là. Donc, quand on regarde les gens, disons, plus bas dans l'échelle des revenus, ça peut remplacer ça peut compter jusqu'à environ 30%, un tiers de leur revenu à la retraite. Ça, je vous parle d'études concrètes qu'on a faites ces dernières années, là, donc des chiffres de 2022, donc dans les années 2010, début des années 2020. Et puis, plus on monte dans l'échelle des revenus, moins ça joue un rôle important. Donc, plus les gens doivent prévoir d'autres sources de revenus à la retraite. Donc, c'est un régime de base qui couvre la première tranche, si vous voulez, des revenus de travail des gens. Donc, c'est un pilier absolument central, essentiel, qui est en excellente santé, soit dit en passant. C'est important de le dire aussi.
0: Mm-hmm. Oui. Et puis, bon, comment se portent nos aînés, là, de manière générale, là, sur le plan financier?
4: Ben, je pense que ce serait juste de dire que le portrait global, puis ça, je me base sur certaines études qu'on a fait à l'Institut même, ici à FEC Montréal. Là, donc, on a regardé les données jusqu'à 2022, donc jusqu'à au pic de l'inflation. Donc, je pense qu'on peut dire que, de manière générale, les aînés sont très bien protégés contre ce qu'on a appelé l'extrême pauvreté. Ça fait longtemps que le Canada est reconnu à cet égard-là. Donc, on assure aux aînés au Canada, on va dire, un revenu minimal qui est juste autour d'un seuil de pauvreté déterminé. Donc, ça, il y a quand même une assez bonne protection, de manière générale. Il y a beaucoup d'aînés aussi qui jouissent d'une situation financière très... est bonne, entre autres à cause de la hausse de la valeur de leur épargne, la hausse de la valeur des maisons au fil des ans. Mais il y a quand même une tranche de gens qui ont pas suffisamment d'épargne et qui ont pas un niveau de vie, on va se dire, qui est peut-être pas à la hauteur de ce qu'ils auraient souhaité. Maintenant, une chose qu'il faut rappeler, je pense, quand on parle du RPC aujourd'hui, c'est que une caractéristique importante et très qui a une grande valeur, je pense, qui devrait avoir une grande valeur pour les aînés, c'est que les pensions publiques, donc que ce soit la sécurité de la vieillesse ou le RPC, ça fournit des prestations qui sont toujours indexées en fonction de l'inflation. Donc ça donne une protection donc face à la hausse des prix pour cette partie-là là, du revenu de base. Après, bien sûr. Votre propre épargne personnelle, ben là il faut vivre avec avec la situation telle qu'elle est. Donc c'est une situation globalement, je pense, assez enviable si on regarde les moyennes, avec une bonne protection contre la pauvreté, mais des groupes qui ont peut-être pas la situation qui seraient espérés.
0: Et puis, en fait, est-ce que les Canadiens aujourd'hui ont assez d'épargne pour prendre leur retraite? Vous dites qu'il y a plusieurs scénarios. Il y a des gens qui ont une fortune personnelle, qui ont réussi à ramasser un peu plus de sous, à en mettre de côté un peu plus. Mais en général, est-ce qu'ils ont assez de sous, là, assez d'épargne pour prendre leur retraite?
4: Ben, écoutez, pour revenir à ce que je vous disais tout à l'heure, là, la structure un peu de l'épargne, ce qu'on constate, nous, c'est que là, on parle maintenant plutôt des travailleurs, donc des futurs retraités, donc ceux qui vont arriver à la retraite dans les prochaines années ou les prochaines décennies, ce qu'on constate, c'est que les gens qui gagnent au-dessus du revenu moyen, il y en a un petit groupe qui aurait besoin de faire davantage, d'épargner davantage. qui auraient besoin, que ce soit par eux-mêmes, avec l'aide des employeurs, mais on voit quand même un certain coût de ce côté-là. C'est sûr que ce qu'on voit aussi depuis quelques décennies, c'est que les gens, passés 65 ans, les taux d'emploi et d'activité augmentent. Donc ça, c'est un phénomène réel. Donc il y a beaucoup de gens qui arrivent, qui par obligation ou par choix, très souvent par choix, qui peuvent continuer à travailler à un âge plus avancé. Ça permet de maintenir un certain niveau de vie, mais c'est pas possible pour tout le monde. Et de compter là-dessus, disons, passer un certain âge, passer 70 ans, ça comporte des risques. Donc, il y a quand même des groupes qui devraient porter une attention accrue à leur épargne en vue de la retraite.
0: Et puis, le régime fiscal canadien, là, est-il actuellement à l'avantage ou au détriment de la moyenne des aînés, vous pensez?
4: Écoutez, le régime fiscal, dans sa forme actuelle, comporte quand même un certain nombre de bénéfices, d'avantages pour les aînés, que ce soit en termes de crédit d'impôt, par exemple aussi le partage des revenus de retraite. Donc, je pense qu'on peut dire que de manière générale, les aînés, ça je vous parle du niveau fédéral, là, bien sûr, dans les différentes provinces, après ça, il y a toutes sortes de crédits ou de programmes qui peuvent venir supplémenter ça, soit en argent ou sous forme de crédit d'impôt. Je pense que de manière générale, les aînés sont quand même bien traités par le régime fiscal.
0: Merci beaucoup, David Boisclair, d'avoir été avec nous ce matin.
4: Ça me fait un grand plaisir. Je souhaite une excellente journée.
0: Vous aussi. Au revoir. David Boisclair est directeur exécutif de l'Institut sur la retraite et l'épargne à HEC Montréal. Vous voulez réagir à cette entrevue? Eh bien, vous pouvez le faire par courriel à farwest@radio-canada.ca ou encore par texto au 604-662-6032.
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0: C'était hier la journée de vérité et réconciliation. Les membres des Premières Nations vont voter, bien sûr, à ces élections provinciales et ces élections municipales. Pour ce qui est de Vancouver, les électeurs de l'ensemble de Vancouver, là, comme tous ceux des municipalités de la province, vont se rendre aux urnes le 17 octobre pour élire leurs nouveaux dirigeants municipaux. Parmi ces électeurs vancouverois, plus de 15 000 membres des Premières Nations, ça c'est selon des données de Statistique Canada, de 2021, soit la deuxième plus importante communauté autochtone urbaine au Canada, des membres pour qui le choix là, du prochain maire ou de la mairesse est capital. Alors, il y a trois points clés à retenir de leurs demandes et demandes des membres des Nations autochtones à Vancouver. Le premier, ils désirent un soutien au développement immobilier. Entre autres, les nations Squamish, Musqueam et Tsleil-Waututh souhaitent obtenir un soutien clair là, pour les projets d'aménagement des terres de Jericho et de Heather et maintenir l'élan créé avec la ville de Vancouver. Et puis la nation Squamish aussi a récemment achevé la première phase du projet Senecu à Kitsilano Point. Le projet des terres de Jericho doit s'étaler sur les trois prochaines décennies et couvrir 36 hectares de terrain au sud de la 4e avenue Ouest entre les rues Discovery et Highbury. Ça inclut donc plusieurs nouvelles tours, en tout 13 000 logements, des espaces verts, des terrains de sport et 360 places en garde d'enfants. Ça, c'est un des deuxièmes enjeux d'importance aussi pour les nations autochtones de Vancouver, c'est la sécurité publique et aussi la révision des financements municipaux. Eh bien, on a le plaisir d'avoir en ce moment avec nous Adrian Dix. Bonjour, Adrian Dix.
5: Bonjour.
0: Bonjour. Eh bien, vous êtes bien sûr le ministre de l'Énergie et des Solutions Climatiques en ce moment.
5: Mais je suis aussi candidat, Adrian Dix.
0: Bien sûr.
5: C'est pas citoyen Dix, mais c'est comme ça.
0: C'est presque comme ça. Vous êtes redevenu citoyen Dix. Mais quand même, on peut quand même vous poser quelques questions sur l'énergie et les solutions climatiques.
5: Tout à fait.
0: Alors, on s'attend à une décision là, une annonce qui devrait arriver dans une quarantaine de minutes de Mark Carney, qui est sur le point d'annoncer justement vers 8h10, heure de Vancouver, qu'un pipeline vers la côte ouest sera désigné comme projet d'intérêt national. Le premier ministre à Fort McMurray, avec son homologue albertain, le projet sera soumis à la loi C5, qui permet d'accélérer la construction de certains grands projets d'infrastructure en simplifiant les processus d'évaluation fédérale. Et plus tôt cette semaine, Mark Carney a aussi donné le coup d'envoi du projet d'expansion de LNG Canada, qui vise à doubler la capacité d'exportation d'une usine de gaz naturel liquéfié en Colombie-Britannique. Il y a beaucoup de nouvelles qui tombent en ce moment dans le secteur de l'énergie. Alors, Adrian Dix, d'abord, bienvenue dans notre émission à Far West.
5: Oui, tout à fait.
0: Qu'est-ce que ça veut dire, ça, pour la Colombie-Britannique, que le projet soit désigné d'intérêt national? Qu'est-ce que ça change?
5: Oh, ça ne change pas grand-chose, en fait, parce que le premier ministre l'a déjà dit il y a quelques mois, que ça va être désigné. Donc c'est pas quelque chose, c'est pas quelque chose de nouveau. Dans notre entente avec le gouvernement fédéral, on a maintenu le North Coast Tanker Ban, qui est important pour nous.
0: Ouais.
5: Donc ça va être un chemin au sud qui en quelque sorte est le même chemin que le pipeline actuel. Et je pense pour notre vie, mon point de vue est bien connu, mais il est forcé de reconnaître que ça va, je pense, devoir avoir une subvention d'État, et on va voir. C'est pas comme LNG Canada, qui est un projet privé, où il y a le maintien d'un niveau de régulation importante. Ici, c'est quelque chose de différent, mais on va voir ce que le premier ministre va dire dans quelques minutes. Je pense que Stephen Quinn m'a dit dans 25 minutes.
0: C'est ça? Ah bon, c'est ça. Oui, c'est à peu près
5: plus
0: ça.
5: Ou
0: plus ou moins. C'est ça. Alors, on se souvient dans le passé, par contre, vous étiez beaucoup opposé au projet. En fait, le premier projet de ce projet de pipeline, ça avait causé beaucoup de... Comment vous le voyez aujourd'hui, projet-là?
5: Mais c'est le projet de 2015... 2024, c'est fait.
0: C'est fait, c'est
5: là.
0: C'est là.
5: C'est une fait actuel.
0: Ouais.
5: Donc, il faut faire avec. Mais il faut reconnaître le fait que c'est pas plein. Hein. C'est plein à 85%, malgré l'impact de la guerre en Iran. Donc, et on va voir. Et il fallait avoir une subvention d'État, une propriété, 18 milliards de dollars pour un pipeline, pas pour un hôpital, un pipeline. Donc, mais ce sont des questions pour le Premier ministre de répondre et le Premier ministre d'Alberta, parce que c'est leur projet pour nous. Nous allons défendre les intérêts de la Colombie-Britannique, surtout dans la matière, en maintenant le North Coast Tanker Ban et en poursuivant notre agenda. Nous avons des vrais projets, n'est-ce pas? Une quarantaine qui vaut à peu près 120 milliards de dollars. Et cette semaine, on a eu une réussite avec LNG Canada, mais, et aussi des grands réussites, des dizaines de projets d'énergie nette dans notre province qui fait une grande différence.
0: Je vais passer dans quelques secondes justement à ce projet de LNG, mais je reste encore avec ce projet de pipeline. Est-ce que la Colombie-Britannique va bénéficier de ce projet-là de pipeline d'une façon ou d'une autre?
5: Oh, il y aura des emplois, bien entendu. Et je pense qu'il y aura des opportunités. Il y a aussi des bénéfices qui ont été négociés avec le gouvernement fédéral. Mais c'est pas notre projet. Donc, ça passe par la Colombie-Britannique et c'est la raison pour laquelle on l'a discuté pendant des mois. Mais les tribunaux ont établi que c'est la juridiction fédérale. N'est-ce pas? Et on a examiné cela la dernière fois et c'était établi. Donc, nous avons utilisé notre capacité pour défendre surtout le côte nord, la côte nord de la communauté.
0: Vous avez obtenu gain de cause là-dessus.
5: Nous avons réussi quelque chose que beaucoup s'en doutaient il y a quelques mois, il y a six mois. Donc, je pense que pour notre part, nous allons continuer à défendre les intérêts de la Colombie-Britannique, mais aussi de poursuivre des projets importants, surtout en énergie nette, mais aussi le GNL.
0: Oui, bravo. Ça, c'est en français, gaz naturel liquéfié.
5: Il fallait nous traduire pour un instant.
0: Mais, oui,
5: Mais pour le GNL, je pense que c'est important, c'est 33 milliards de dollars et il n'y a pas de subvention de l'État.
0: Qu'est-ce que ça veut dire justement pour le secteur du gaz naturel liquéfié en Colombie-Britannique?
5: Effectivement, nous allons être d'ici 2030 sixième dans le monde. Ça veut dire les États-Unis, ça veut dire le Qatar, ça veut dire la Malaisie, ça veut dire les Russes, ça veut dire d'autres pays, l'Australie, n'est-ce pas, d'autres pays. Et en 2035, quatrième dans le monde, il n'y avait pas d'industrie il y a deux ans. Il n'y a pas d'industrie. Et on a les régulations, des règles sur dans le domaine qui sont les plus élevés dans le monde. Donc, c'est une réussite pour la Colombie-Britannique. Ce sont 33 milliards de dollars qui viennent d'ailleurs investir en Colombie-Britannique dans une période de guerre avec les États-Unis en matière des échanges. Donc, c'est quand même extraordinaire. C'est une réussite à la fois du Premier ministre Horgan, oui, LNG Canada 1, oui, et du Premier ministre Eby avec LNG Canada 2.
0: Adrian Dix, merci beaucoup d'être passé dans nos studios.
5: Merci beaucoup.
0: Adrian Dix, simple citoyen pour le moment, candidat.
5: Oui, citoyen Dix, c'est
0: là.
5: Vancouver Redfrew, c'est
0: Vancouver ça. Vancouver Redfrew, c'est ça. Ancien ministre de l'Énergie et des Solutions Climatiques. Merci.
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0: Et puis, Emma, Mark Carney, on vient d'en parler, va annoncer ce matin là, que le nouveau projet de pipeline vers l'Ouest sera désigné d'intérêt national.
1: Voilà, donc cette annonce qui va se faire avec la ministre de la première ministre de l'Alberta là pardon. Oh là là, je suis désolée, Daniel Smith. Oui, parce qu'en fait, je voulais parler d'autre chose étant donné que vous veniez d'en parler avec le ministre et du Index, ouais, mais je dirigerai quand même nos auditeurs vers une analyse intéressante de ma collègue Fanny Olivier qui est sur le site de Radio-Canada. Mm-hmm. Info et l'application donc Info qui montre que on n'a pas vraiment de réponse sur ce que ces deux projets donc LNG Canada dont vient de parler Adrian Dix et le projet de pipeline vers la côte ouest donc trajet sud qui va être annoncé comme projet d'intérêt national dans quelques minutes. Qu'est-ce que ça va vouloir dire pour l'augmentation des émissions de GES au pays? On a posé la question à Mark Carney plus tôt cette semaine en ce qui concernait l'augmentation de la production de GNL. Il a esquivé la question, donc je vous invite à lire l'analyse de ma collègue Fanny Olivier.
6: C'est la Première Nation de Tsoasen qui a donné l'alerte peu avant.
0: En fait, maintenant, on va passer à ce deuxième sujet. Alors, le premier ministre a déclaré sur les réseaux sociaux que ses pensées accompagnent les proches des victimes ainsi que toute la communauté qui est en deuil et sous le choc à Tsoasen suite à l'accident de voiture.
1: Voilà, donc hier, il y a eu un accident en marge, et je dis bien en marge, là, des événements de vérité et de réconciliation de la communauté de la Première Nation Tsoasen. Je vous laisse entendre le résumé de ma collègue Rosanna Tiranti.
6: C'est la Première Nation de Tsoasen qui a donné l'alerte peu avant 11 heures, alors qu'une marche pour souligner cette journée avait lieu sur le territoire de la Première Nation à proximité du stationnement d'un centre commercial. La police de Delta a affirmé qu'il s'agit d'une collision accidentelle et que la personne à bord d'un véhicule en a perdu le contrôle en raison d'une urgence médicale. Ce véhicule a heurté quatre piétons, dont deux mortellement. Ces deux personnes aînées étaient membres de la Première Nation. Adrian Broadwood participait à la marche qui a pris fin brutalement.
7: This happened and now I'm gonna head home and take some time to think.
6: Encore sous le choc, Monsieur Broadwood, qui connaissait deux victimes, affirme qu'il rentrera chez lui pour se recueillir. Le maire de Delta, George Harvey, a tenu à souligner de concert avec les autorités qu'il n'y a pas de lien entre l'accident et l'événement lié à la Journée nationale de la vérité et de la réconciliation.
8: We're asking for our prayers in this moment for them, for the families who have been affected.
6: De passage à Kamloops, le premier ministre de la Colombie-Britannique, David Eby, a demandé au public de penser et de prier pour les familles des victimes. Ici Rosanna Tiranti, Radio-Canada, Vancouver.
0: Et puis la GRC s'est exprimée au conseil municipal de Kamloops hier au sujet de l'enquête sur les membres de Second Sons Canada qui ont fait plusieurs apparitions dans la ville dimanche matin.
1: Le surintendant Jeff Pelley a déclaré qu'il ne fait aucun doute que leur objectif était d'intimider et de susciter la peur, mais que l'enquête n'en est qu'à ses débuts. Là, il n'y a aucune arrestation qui n'a été effectuée pour le moment. La police se dit prête à intervenir s'il s'avérait que leurs agissements sont de nature criminelle. En fait, le détachement local est intervenu parce que au conseil municipal parce qu'il y a des critiques qui circulent à savoir si la GRC est intervenue assez rapidement en fait lorsque les membres de ce groupe-là se sont présentés près du site de l'ancien pensionnat pour autochtones sur les terres de la Première Nation Tekemloops Tsekwapmek. Il y a une enquête de nos collègues de CBC assez intéressante là parue aussi aujourd'hui en parallèle qui révèle que donc ce groupe, Second Sons Canada, qui est le principal groupe suprémaciste blanc au Canada, la façon dont ce groupe-là recrute ses membres, notamment à coup d'ententes de non-divulgation et de tests initiatiques, là, comme prononcer des insultes raciales, selon le témoignage d'un ancien membre des forces armées canadiennes qui a voulu y adhérer avant de comprendre la nature réelle du groupe. C'est quand même une lecture assez révélatrice là dans le contexte où cette situation-là s'est passée chez nous.
0: Merci beaucoup, Emma.
1: Je vous en prie.
0: À tout à l'heure. Et puis sur les routes, eh bien, l'autoroute 10 en direction ouest, il y a un accident de voiture sur la bretelle qui mène à l'autoroute 91 en direction nord. Donc, c'est à Delta, ça. La voie de gauche est bloquée, mais sur la bretelle, demeure accessible toutefois dans les deux directions.
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0: C'est la voix qu'on vient d'entendre, vous la reconnaissez, c'est celle de Mark Carney, le premier ministre canadien pour lequel la semaine était très chargée. Il est de retour, depuis qu'il est de retour au pays. Il était en Colombie-Britannique au début de la semaine pour y faire des annonces importantes, puis s'est rendu en Alberta hier pour commémorer la Journée nationale de la vérité et de la réconciliation. On en parle avec notre correspondante parlementaire, enfin notre journaliste qui nous parle d'affaires parlementaires à Ottawa, Geneviève Tellier. Bonjour.
10: Bonjour Dominique.
0: Alors, le premier ministre Mark Carney était en compagnie du premier ministre Eby de la Colombie-Britannique. Là, c'était pour annoncer le lancement de la deuxième phase du projet de gaz naturel liquéfié à Kitimat. Aussi, il doit rencontrer aujourd'hui la première ministre de l'Alberta, Danielle Smith, pour faire une annonce importante sur le projet de pipeline de l'Alberta. Donc, c'est d'autres bons coups, ça, pour le premier ministre?
10: Oui, très certainement. Hein. On sait que M. Carney est dans l'action, va agir rapidement. Puis pour ce qui est du la deuxième phase du projet de gaz liquéfié, c'est pas nouveau, on en avait parlé, mais finalement, ça se concrétise. Ça veut dire que le secteur privé est au rendez-vous. Et tout ça a à peu près pris un an entre le début des annonces, les intentions d'y aller de l'avant avec ce projet-là et la concrétisation en termes de financement. Donc, souvent on dit, est-ce que les bottines suivent les babines? Je pense que dans ce cas-ci, on peut dire oui, pour l'instant, évidemment, la ressource n'est pas encore exploitée et pas encore vendue, mais oui, pour M. Carney, les choses se déroulent rondement. Même chose, ce qu'on va annoncer à Edmonton aujourd'hui, c'est que le projet de pipeline va faire partie des grands projets nationaux, grands projets d'intérêt national. Là. Donc, ils vont avoir une attention particulière de la part du gouvernement, puis ils vont aller rapidement aussi pour ce qui est d'obtenir les autorisations. Je peux pas m'empêcher de faire un petit clin d'œil sur la scène provinciale, par contre, parce que j'ai bien remarqué que M. Eby était aux côtés de M. Carney lors de l'annonce de ce projet-là. M. Carney va être aux côtés de Mme Smith cet après-midi pour faire l'annonce à propos du pipeline. Il y a quelques semaines, en tout début de campagne électorale au Québec, M. Carney était aux côtés de la première ministre Trichette pour le projet de Churchill Falls. Est-ce que M. Carney veut garder ses partenaires provinciaux autour de la table? C'est-à-dire qu'il y a des élections qui sont là. Et est-ce qu'il y aurait un penchant pour la stabilité, la continuité? Mm-hmm. Alors, on pouvait se poser la question au Québec il y a quelques semaines. Et là, je commence à voir une certaine régularité, alors, de voir M. Eby accompagner M. Carney. Ça peut aider M. Eby. Et j'ai aussi noté qu'en Colombie-Britannique, tout le monde se revendique la paternité du projet. Hein, les conservateurs le font, le NPD. C'était la même chose avec Churchill's Falls au Québec. Alors, qui était l'instigateur de ce projet-là? Alors, c'est intéressant de voir ça. Je l'amène à la dimension fédérale en me disant, est-ce que indirectement, M. Carney veut pas aller influencer un peu le résultat électoral dans les provinces? Ben, oui, comme je le disais, peut-être que lui, il aime bien la continuité, donc parler avec des gens qu'il connaît et poursuivre le projet qu'il a commencé à initier.
0: Oui, peut-être. Puis aussi dans un contexte où il y a deux propositions séparatistes au pays,
10: oui.
0: Peut-être qu'il veut justement se rapprocher de ses premiers ministres provinciaux et faire fond commun avec elles. Alors, par ailleurs, Mark Carney a annoncé un investissement d'1,2 milliard de dollars pour la protection des océans du Canada. Il avait déjà indiqué la semaine dernière à New York que son gouvernement se pencherait sur la question des océans. Encore une fois, on voit que le premier ministre ne perd pas de temps.
10: Oui, puis on en avait parlé la semaine passée, mais ça se concrétise rapidement. Je m'attendais pas à avoir des annonces cette semaine. Je pensais qu'on allait avoir le budget là, qui doit être présenté au mois de novembre avant qu'on en parle. Donc oui, encore une fois, ça se concrétise. Je pense que il va falloir porter attention à ce dossier-là. Je pense que ça coche plusieurs cases pour M. Carney. Premièrement, la question de l'environnement, c'est-à-dire qu'on a beaucoup reproché à Mark Carney de pas porter suffisamment attention à la protection de l'environnement puis au changement climatique. Et j'ai l'impression ce qu'il va nous dire, c'est je vais pas le faire par l'énergie, je vais le faire par les océans. Ça va être ça, sa carte qui va jouer dans ce dossier-là. En même temps, ça lui permet, en parlant d'océan, de parler de sécurité maritime, de parler de l'Arctique. J'avais parlé des fameux sous-marins qu'il avait achetés ou enfin qu'on s'est engagé à acheter dernièrement. Et donc, ça vient justement les utiliser. Et je pense que aussi, c'est un dossier qui va permettre de pousser la recherche, hein, la recherche universitaire. On voit que le gouvernement veut aussi y aller pour ce qui est toute l'innovation, la création, la productivité. Et donc, alors, soyez pas surpris qu'on en entende de plus en plus parler. Ça va être une façon pour M. Carney aussi de se positionner sur la scène internationale, à mon avis. Une fois qu'on a dit tout ce qu'il y avait à dire en matière de commerce international, qu'est-ce qu'on fait pour le reste? Ben oui, les océans, je pense que c'est comme dans la continuité de la pensée de Mark Carney.
0: Puis on a appris le départ là, d'un autre député conservateur, c'est au tour de Scott Aitchison, d'annoncer qu'il va cesser de siéger à la Chambre des communes à la fin de la présente session. C'est une autre tuile, ça, qui s'abat là, sur Pierre Poilievre.
10: Oui, et plus à moyen terme que dans les médias. Parce que M. Aitchison ne part pas en claquant la porte, ne s'en va pas ailleurs, comme au Sénat ou dans un autre parti. Bon. C'est un politicien de carrière. Il s'était présenté contre M. Poilievre à la course à la chefferie, mais il n'y avait pas d'animosité entre les deux personnages. Par contre, M. Aitchison, semblerait, aurait accepté un poste de représentant régional. Donc, il irait plus dans la politique municipale régionale, serait nommé par le premier ministre Ford en Ontario. Donc, il semble nous dire, ben vous savez, c'est bien d'être député à Ottawa, mais il y a peut-être des choses plus intéressantes ailleurs. Et j'ai l'impression que pour plusieurs députés conservateurs, la déception de ne pas avoir gagné la dernière élection, certains vont réfléchir justement à leur avenir politique, puis ils trouvent ça peut-être moins intéressant là d'être sur les banquettes de l'opposition. Où ça va venir embêter M. Poilievre, c'est que maintenant, on va avoir, incluant ce comté-là, Perry Sound-Muskoka, on va avoir 7 élections partielles qui vont se dessiner, dont 3 en Ontario. Et de ces 3-là, il y a deux comtés qui sont présentement conservateurs. Si ces deux comtés-là, dont celui de M. de Hutchison, puis Brantford, Bradford, sort aussi Larry Brock, qui a annoncé qu'il partait, un autre poids lourd important chez les conservateurs. Si ces deux comtés-là devaient passer libéral, là, ça embêterait M. Poilievre. Alors, c'est plus cette menace-là de qu'est-ce qui va se passer aux élections partielles, notamment en Ontario. Je dirais même le comté en Saskatchewan qui avait été largement remporté par les conservateurs, là, 77% d'appui. Si les libéraux devaient bien faire sans nécessairement gagner le comté, ça aussi, ça pourrait envoyer un signal que les conservateurs performent moins bien dans l'ouest du pays. Alors, je pense que les problèmes, les nuages vont s'accumuler, mais plus dans quelques mois pour Pierre Poilievre que immédiatement. Comme je le disais, M. Aitchison ne part pas dans la controverse. Mais effectivement, c'est un autre départ qu'on note chez les conservateurs.
0: Merci beaucoup, Geneviève Tellier.
10: Merci bien.
0: Merci, Geneviève Tellier, notre chroniqueuse de politique fédérale.
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0: Bonjour, Marc-Éric.
3: Et bonjour.
0: Alors, on parle de quoi aujourd'hui, maintenant?
3: Ben, en fait, c'est intéressant parce que je vais vous parler d'un peu de hockey parce que vous savez, bon, les Canucks qui jouent leur prochain match, ce soir. Et vous savez, ce soir à Calgary, il y a beaucoup d'émotions parce que vous savez, les Flames de Calgary se font construire un nouvel amphithéâtre.
0: Oui.
3: Parce que le Saddledome, il y a l'architecture très très très très unique.
0: Oui.
3: Mais depuis les dernières années, beaucoup de concerts qui ne vont pas à Calgary en raison évidemment du toit qui en raison de la selle là du bas.
0: Oui.
3: Et là, il y a beaucoup de concerts qui vont à Edmonton, qui vont à Vancouver et qui n'allaient pas évidemment à Calgary pour cette raison-là. Et là, c'est la dernière année. On va démolir le Saddledome qui avait été créé en 1983 pour les Flames, mais surtout pour les Jeux olympiques de 1988. Et là, c'est la dernière année. Les gens vont se rappeler des souvenirs de ces concerts ou encore des matchs et de la conquête des Flames, de leur seule conquête de la Coupe Stanley en 1989 face aux Canadiens de Montréal. Et c'est ce soir. Moi, évidemment, je vais voir. J'ai beaucoup d'émotions parce que moi, je suis sur la galerie de la presse des Flames depuis 25 ans.
0: Mmh.
3: Et là, eh bien, c'est la dernière année que je vais voir ce toit qui est plus bas, l'architecture qui est très unique, qui est une selle et tout ça. Et là, eh bien, on va passer à autre chose. Parce que, avec un nouvel amphithéâtre qui va ressembler aux autres, eh bien, Calgary va avoir plus de concerts. Comme, par exemple, Paul McCartney avait été de passage, lui, à Vancouver et à Edmonton, mais pas à Calgary. Alors, cette fois-ci, les gens vont avoir plus de concerts, mais il y aura peut-être pas le cachet aussi, cowboy de la selle à Calgary.
0: Ben, voilà. C'était un symbole un peu, hein. C'était majeur, un peu comme construction, comme architecture dans le paysage, là.
3: Ben oui, c'était très unique, parce que là, aujourd'hui, on dirait que tous les amphithéâtres se ressemblent tous.
0: Oui, effectivement.
3: À peu près.
0: Ouais. Et puis, côté football, le quart des Lions, le meilleur joueur du dernier mois.
3: Oui, c'est ça. Il a été excellent. Nathan Rourke a été nommé le joueur du mois de septembre dans la Ligue canadienne de football. Cette distinction souligne, entre autres, des performances statistiques exceptionnelles, des jeux décisifs et des exploits qui ont fait basculer un match entre les semaines 14 et 17. Là. Il connaît vraiment de bons moments. Il avait dit qu'il plaçait beaucoup de pression sur ses épaules parce qu'il avait été blessé et ça avait été un mauvais départ pour les Lions. Mais les Lions ont gagné 7 de leurs 8 dernières rencontres. Mais le match de la fin de semaine est très important pour la suite contre les Argonauts de Toronto.
0: Merci beaucoup, Marc-Éric. À tout à l'heure.
3: À tantôt.
0: À tantôt.
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0: Eh bien, c'est le temps des élections en ce moment, et notamment des élections pour les conseillers du Conseil scolaire francophone de la Colombie-Britannique. Les personnes qui se sont inscrites comme membres du CSF ont jusqu'au 17 octobre pour voter pour le conseiller qui représentera leur région pour les 4 années à venir. Et les conseillers sont élus donc pour approuver le budget, je vous le rappelle, les états financiers du Conseil scolaire. Ils définissent et votent également les politiques qui seront appliquées. Alors, cette semaine, nous partons à la rencontre des candidats du sud de l'île de Vancouver avec Julie Bocage. On a déjà reçu Bertrand Dupin. Aujourd'hui, on reçoit Julie Bocage, ancienne élève à l'école Victor Brunner, chef d'équipe à Service Canada et candidate pour le poste de conseillère. Je vous le rappelle, on pose exactement les mêmes questions à tous ces candidats pour le conseil scolaire. Alors, Julie Bocage connaît bien le CSF. C'est une enfant du CSF. Vous y avez fait votre scolarité et vous présentez pour la première fois. Julie Bocage, bonjour.
11: Bonjour.
0: Alors, Madame Bocage, vous faites face en ce moment à une compétition importante dans la région du sud de l'île de Vancouver. Marie-Pierre Lavoie est l'actuelle conseillère et présidente du conseil d'administration du CSF. Et Bertrand Dupin, lui, il est un ancien directeur général. Pouvez-vous nous dire en quelques mots, là, qu'est-ce qui vous distingue?
11: Ce qui me distingue, c'est la possibilité d'apporter au CA de nouvelles approches et une expérience vécue. Je représente l'occasion d'intégrer de nouvelles optiques. Toute ma scolarité a été faite au CSF. Je connais donc cette réalité de l'intérieur et j'arrive avec un parcours professionnel différent de celui des autres candidats et candidates. Je crois que cette diversité d'expérience est une force. Je crois qu'une gouvernance saine doit savoir accueillir la relève, les nouvelles idées et de nouvelles différences de façon différente de voir les choses. Le CSF continue d'évoluer et c'est important que de nouvelles perspectives soient incluses dans sa gouvernance.
0: Mmh. Et quel est le principal défi auquel fait face le CSF en 2026?
11: Pour moi, la priorité du CSF doit être s'assurer que chaque dollar investi sert réellement à la réussite et au bien-être de nos élèves le mieux possible et que la population puisse comprendre pourquoi et comment cet argent est dépensé. Le CSF a une planification stratégique ambitieuse et je crois qu'il faut avoir confiance en ses orientations, permettre à chaque élève de progresser, favoriser son bien-être, son épanouissement, l'outiller pour son avenir et l'accompagner dans la découverte et l'affirmation de ses cultures et ses identités. Mais une planification stratégique n'a pas de valeur que si les ressources financières les suivent. Mm-hmm. En fait, j'ai appris récemment que les APS, les aides pédagogiques spécialisées, n'ont plus accès aux outils technologiques dont elles ont besoin pour accompagner certains élèves. Si c'est réellement le cas, il faut se demander si nos décisions budgétaires sont cohérentes avec notre mandat de favoriser la réussite de chaque élève. Au CA, il faut avoir des discussions difficiles sur nos priorités. Mm-hmm. Défendre les droits linguistiques des francophones demeure essentiel, mais notre responsabilité première est de préserver les ressources nécessaires au quotidien pour nos élèves, nos personnels et nos écoles, ce qui demandera des investissements importants.
0: Et puis, les effectifs des élèves dans les écoles du CSF là, sont en baisse pour la 4e année consécutive. Comment expliquez-vous ça et comment on pourrait y remédier?
11: Je pense qu'il faut regarder la baisse des effectifs sous au moins deux angles, attirer, mais surtout donner des raisons de rester. Mmh. Je serais prudente avant d'affirmer une cause précise sans avoir analysé les données moi-même. Mais pour moi, une école de qualité repose aussi sur les personnes qui y travaillent et sur les services qu'on est capable d'offrir aux élèves. Si nos enseignants sont épuisés, si nos équipes manquent de ressources ou si nos élèves se trouvent dans... Ou si nos élèves ne trouvent plus dans leurs écoles des activités et l'accompagnement dont ils ont besoin, il faut considérer quel impact cela peut avoir sur les expériences scolaires. Remédier la baisse des effectifs, ce n'est pas seulement recruter davantage, il faut investir dans la qualité de nos écoles, soutenir notre personnel et créer un environnement où les élèves veulent rester et réussir. En tenant compte des données et des réalités vécues.
12: Et puis, il y a aussi la question de l'intelligence artificielle qui débarque dans nos vies et ça va imposer ça de grands changements dans la société dans les prochaines années. Quel rôle est-ce que l'école doit jouer dans ce bouleversement-là?
11: Bonne question. Je pense que l'intelligence artificielle va faire partie de notre réalité, qu'on le veuille ou non. Mais avant de juger l'utilisation de l'IA par nos élèves durant leur apprentissage, je pense qu'il faut aussi avoir l'humilité de se demander pourquoi ils l'utilisent. Je crois plutôt qu'il faudrait se demander est-ce qu'ils cherchent de l'aide? Est-ce qu'ils ont besoin de l'aide avec leur écriture, à trouver leur voie? Est-ce qu'il y a des besoins auxquels notre système scolaire devrait mieux répondre? L'utilisation de l'IA est symptomatique d'un conseil scolaire qui offre moins de support et services fiables et stables, culturels. Quand nos écoles manquent de ressources, de soutien, d'espace et de services auxquels les élèves peuvent se fier, où vont-ils chercher ce qu'il leur manque? L'IA peut devenir une réponse facile et toujours disponible, et c'est là que je m'inquiète de la dépendance. Alors pour moi, l'objectif serait de s'assurer que nos écoles offrent suffisamment de soutien humain pour que l'IA reste un outil et ne devienne pas un remplacement. Il faut plutôt apprendre aux jeunes d'utiliser l'inévitable IA de façon responsable et réfléchie. Mmh. On peut travailler avec l'IA, mais elle ne devrait jamais remplacer la créativité, la réflexion ou les relations humaines qui font partie de l'éducation.
12: Et puis, en terminant, de nombreux groupes de parents qui s'opposent à certaines initiatives d'éducation inclusive comme SOGI, aussi appelée orientation sexuelle et identité de genre. Quel doit être le rôle du CSF dans ces controverses et le dialogue avec ses parents?
11: Je crois que certaines inquiétudes entourant la SOGI deviennent davantage une incompréhension ou d'informations inexactes, sur ce qu'elle signifie réellement. À sa base, c'est une approche axée sur la façon dont nous vivons ensemble. Il s'agit de respect, de dignité, l'inclusion et d'apprendre à bien traiter les autres. Un exemple d'enseignement de la SOGI est de reconnaître la dimension linguistique de l'inclusion, la façon dont nous utilisons le français au quotidien peut contribuer à créer un environnement plus inclusif. Par exemple, passer de « bonjour les filles » et les garçons à « bonjour à tous » peut sembler simple, mais cela nous amène à réfléchir à la façon dont notre langage peut inclure tout le monde. Mm-hmm. Il est donc important que le personnel et les familles aient accès à des ressources en français qui répondent à notre réalité francophone et qui permettent d'aborder ces questions avec respect et ouverture. Mon expérience personnelle m'a appris l'importance de pouvoir discuter des sujets sensibles de façon calme et respectueuse, même lorsque les opinions divergent. Je souhaite aborder ces conversations sans présumer des intentions, écouter, communiquer clairement, corriger les informations inexactes avec des faits et m'assurer que les familles et les élèves comprennent ce qui est enseigné et pourquoi.
12: Merci beaucoup, Julie Bocage. Merci d'avoir été avec nous. Julie Bocage, ancienne élève du CSF à l'école Victor Brodeur, chef d'équipe à Service Canada et candidate pour le poste de conseillère scolaire dans le sud de l'île. Et puis Emma, le loyer médian d'un appartement dans un immeuble à logement multiple à Whitehorse est plus élevé qu'au printemps dernier.
1: Oui, c'est ce qui ressort des nouvelles données du Bureau de la statistique du Yukon qui compare les prix des loyers d'avril dernier à ceux de 2025. Oui. En moyenne, les locataires qui vivent dans des immeubles de 3 logements ou plus paient désormais environ 50 $ de plus. Et le coût médian pour tout type d'appartement confondu s'élève à environ 1 500 $. $500 à Whitehorse.
12: Merci beaucoup, Emma. On se retrouve tout à l'heure. On se retrouve donc après les nouvelles nationales qui commencent dans quelques minutes. C'est la fin de cette deuxième heure. On se retrouve tout à l'heure pour la troisième heure de Far West. Et il sera question, on parlera à des électeurs un coup de sonde auprès des citoyens au sujet des élections provinciales et municipales. À tout à l'heure.
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18: Ce matin, au Radio-Journal, un astronaute canadien s'apprête à s'envoler vers la station spatiale.
19: Josh est vraiment dans un bon état d'esprit en ce moment, donc ils sont prêts.
18: Joshua Kotrick effectuera une mission de 6 mois dans l'espace. Mark Carney annoncera ce matin que le nouveau projet de pipeline vers l'ouest sera désigné d'intérêt national. Et exécution ratée au Tennessee, une condamnée à mort survit à 2 injections létales. Bonjour, ici Naïla Bendali. L'astronaute canadien Joshua Kotrick doit s'envoler sous peu vers la Station spatiale internationale pour une mission de 6 mois. Le vaisseau qui l'emmènera à bord doit décoller de Cap Canaveral en Floride, mais seulement si la météo est favorable. Mathieu Papillon est sur place.
20: La NASA parle pour l'instant de 40 % de chances de météo favorable pour permettre ce lancement de la mission Crew 13. C'est prévu à 11h10, heure de l'Est, pour mener entre autres l'Albertain Joshua Kotrick vers la Station spatiale internationale pour un séjour de 6 mois, pendant lesquels il va participer à des recherches scientifiques, va contribuer à l'entretien de la Station spatiale internationale, donc ce laboratoire en orbite autour de la Terre. Ce sera la 4e mission spatiale de longue durée pour un Canadien. La dernière fois, c'était le Québécois David Saint-Jacques, en 2018-2019. David Saint-Jacques, d'ailleurs, qui est en isolement ici en Floride avec Joshua Kotrick et sa famille pour les soutenir en vue du lancement. Je vous laisse l'entendre.
19: Ils sont prêts. L'équipage est prêt. Ils sont déjà, on sent qu'ils sont déjà un pied dans la tête dans les nuages, déjà, si on veut, à moitié parti. Un mélange d'être un esprit technique très, très, très allumé. Ils sont jamais plus prêts que maintenant pour l'exploit, dans le fond, qu'ils ont accompli.
20: Ce sera la 13e rotation d'équipage de la Station spatiale internationale assurée par un vaisseau Dragon de SpaceX, d'où le nom de cette mission, Crew 13. Donc, Joshua Kotrick et ses collègues russes et américains devraient faire leur entrée dans la Station spatiale internationale ce soir dès 20h45, heure de l'Est. Il y a même des allocutions des astronautes qui sont prévues dès ce soir à partir de l'espace. Ici Mathieu Papillon, Radio-Canada, à Cap Canaveral, en Floride.
18: Mark Carney est sur le point d'annoncer qu'un pipeline vers la côte ouest sera désigné comme un projet d'intérêt national. Le premier ministre est à Fort McMurray avec son homologue albertain. Le projet sera soumis à la loi C-5 qui permet d'accélérer la construction de certains grands projets d'infrastructure en simplifiant, les processus d'évaluation fédérale. Les précisions de notre analyste politique à Ottawa, Fanny Olivier.
21: Le nouveau pipeline doit transporter 1 million de barils de pétrole par jour de l'Alberta vers la côte de la Colombie-Britannique sur un tracé de 1250 km qui va suivre généralement celui de l'actuel oléoduc Trans Mountain. À l'origine, sa construction devait être financée entièrement par le privé. Ce ne sera pas le cas. Seuls 10 % des fonds proviendront de l'entreprise privée. Ottawa et Edmonton ramasseront le reste de la facture estimée entre 35 et 43 milliards de dollars. L'idée, c'est de diversifier les marchés d'exportation pour le pétrole albertain pour en obtenir un meilleur prix que celui qui est transporté vers les États-Unis. Mais l'unité nationale entre également dans l'équation. L'annonce de ce matin survient à moins de 3 semaines d'une consultation par référendum portant sur la séparation de l'Alberta. Il y a des embûches à prévoir. L'Assemblée des Premières Nations estime que 100 communautés autochtones seront touchées par le projet. Est-ce que le fait de mettre comme ça les bouchées doubles pour accélérer la construction va permettre une consultation adéquate? La ministre des Services aux Autochtones, Mandy Golmasti.
22: Moi, je suis confiante que les nations qui veulent être dans cette discussion-là
4: il y a une ouverture de les éviter, pas juste d'être en partenariat, mais aussi de prendre la processus pour assurer que leurs membres sont bien consultés, sont bien informés.
21: À lui seul, le secteur pétrolier et gazier représente plus de 30 % des gaz à effet de serre produits par le Canada. Ici Fanny Olivier, Radio-Canada, Ottawa.
18: Maintenant, les Albertains indiqueront le 19 octobre si oui ou non ils souhaitent la tenue d'un référendum qui leur donnerait le choix entre rester au Canada ou faire l'indépendance. L'idée d'une séparation de l'Alberta suscite des inquiétudes chez des aînés francophones rencontrés par Laurence Tachereau.
5: Autour des cafés dans la salle à manger commune de la Villa Beau Séjour, les craintes fusent.
22: On est bien au Canada?
23: Non, moi, je trouve ça pas de bon sens du tout.
22: C'est ici qui est chez nous.
5: L'inquiétude principale, la perte des services fédéraux et des pensions de vieillesse. Mariette Tremblay affirme sans détour ne pas faire confiance à la première ministre Danielle.

0: identitaire. Ils sont nés Canadiens et tiennent à le rester.
1: Pas pour la séparation, pas en tout.
2: Je suis Canadienne avant, tout.
0: Et à cela s'ajoute une peur qui fait l'unanimité, celle d'une annexion aux États-Unis. Bien que Daniel Smith ait toujours rejeté cette idée, les rencontres entre certains leaders séparatistes albertains et l'administration américaine suffisent à alimenter les appréhensions de ses aînés. Ici Laurence Tachereau, Radio-Canada, à Falaire.
3: Une enquête a été ouverte après la mort de deux personnes percutées par une voiture hier sur le territoire de la Première Nation de Tsawwassen, au sud de Vancouver, lors d'un rassemblement pour la Journée nationale de la vérité et de la réconciliation. Deux autres personnes ont été blessées. Selon les policiers, il s'agirait d'un accident. L'automobiliste aurait subi un malaise avant de faucher les piétons. Aux États-Unis, le gouverneur du Tennessee a suspendu les exécutions dans son État jusqu'à la fin de l'année, après l'échec sans précédent de la mise à mort d'une condamnée qui a reçu deux injections létales hier soir. Christa Pike a été transportée à l'hôpital, mais son état de santé n'est pas connu. Manon Globenski à Washington nous en dit davantage.
4: Il va falloir comprendre pourquoi la condamnée Christa Pike, qui devait être la première femme à être exécutée au Tennessee en 200 ans, a survécu aux deux doses de pantobarbital, le barbiturique le plus utilisé pour les exécutions. Les témoins de la mise à mort ratée ont raconté qu'elle n'a jamais perdu connaissance, qu'ils pouvaient l'entendre respirer et même ronfler doucement quand les autorités carcérales ont mis fin à la procédure. Ses avocats avaient souligné que cette mise à mort par injection pourrait être atroce pour elle, qui a de petites veines qui éclatent facilement. Dans un communiqué, la direction du pénitencier dit avoir suivi la procédure à la lettre. La directrice d'un centre de surveillance de l'application de la peine capitale a pour sa part déclaré que c'était la pire des exécutions ratées des temps modernes. Est-ce que ça pourrait remettre en question la mort par injection létale, qui est la méthode numéro un utilisée aux États-Unis? Certains s'inquiètent de l'efficacité des drogues qui peuvent se dégrader à la longue. L'azote gazeux est vu comme une alternative, mais la Cour suprême a empêché une telle exécution en Alabama, vue comme trop cruelle. 27 États américains et l'État fédéral autorisent encore la peine de mort, mais il y a un moratoire dans 4 d'entre eux. 5 États permettent toujours le peloton d'exécution. 9, la chaise électrique. Ici Manon Globenski, Radio-Canada, Washington.
3: Le coût de l'énergie préoccupe les Américains à l'approche des élections de mi-mandat. En Pennsylvanie, un État pivot, les projets de centres de données se multiplient et ils nécessitent une grande quantité d'énergie, ce qui ravive l'intérêt pour le gaz de schiste et inquiète les défenseurs de l'environnement. Benoît Livernoche s'est rendu sur place.
5: À Homer City, à une heure de Pittsburgh, une centrale au gaz naturel est en construction sur le site d'une ancienne centrale au charbon. Les promoteurs de ce projet disent que cette centrale sera la plus grande du genre aux États-Unis. Son électricité devrait alimenter un centre de données sur place. C'est une excellente occasion d'affaires qui créera des emplois, affirme Byron Stauffer, qui dirige le Centre de développement économique du comté d'Indiana. Cette centrale inquiète Kurt Limbach, membre d'un groupe de résidents opposés au méga-centre de données. Il nous conduit vers un puits de gaz de schiste foré il y a plus de 10 ans pour nous montrer l'impact de l'exploitation du gaz. C'était une zone industrielle avec beaucoup de camionnage et des produits toxiques. Kurt Limbach, qui souhaite une transition vers des énergies renouvelables, craint que la centrale d'Homer City multiplie les forages et que cela devienne un bar ouvert pour l'industrie. Dans cet état pivot, le développement du gaz de schiste trouve des appuis chez les démocrates comme chez les républicains. À l'approche des élections de mi-mandat, chacun des partis promet d'en tirer des emplois et des investissements, tout en protégeant les citoyens contre la hausse des factures d'électricité. Ici Benoît Livernoche, Radio-Canada, à Homer City, en Pennsylvanie.
3: Et en terminant, les ventes du roman « C'était ça ou mourir » de Tellyson Aurélien sont en hausse au Québec et en France, malgré des allégations selon lesquelles l'auteur aurait utilisé l'intelligence artificielle pour l'écrire. Dans l'Hexagone, les ventes physiques du roman ont atteint plus de 18 000 exemplaires la semaine dernière, soit près de 6 000 de plus que la semaine précédente. Voilà, c'était le Radio-Journal. Ici Naïla Bendali. Merci de nous écouter. Bonne journée.

0: Vous écoutez Far West, 3e heure. C'est Dominique Arnoldi qui vous parle. Marie Villeneuve sera de retour de vacances, donc lundi prochain, elle reprendra la barre de l'émission. Dans cette 3e heure, eh bien, il sera question d'abord, on vous amène auprès des certains électeurs. On reprend nos habitudes en période électorale. C'est qu'on aime sonder l'opinion des électeurs dans des élections. Il y aura des élections, vous savez, provinciales et municipales. Donc, on va s'organiser, on va s'entretenir ce matin avec deux citoyens, un citoyen, une citoyenne, un électeur, une électrice, et qui vont nous expliquer un peu comment naviguent ces eaux troubles des promesses qui ont été faites jusqu'à maintenant là, par les partis, par tous les partis et par tous les candidats dans ces élections. On va parler à quelqu'un de Prince-Georges et aussi à quelqu'un de Ucluelette, pardon. Et puis aussi, le soin des aînés a-t-il une place dans le débat électoral en Colombie-Britannique? On va en parler avec Pierre Soucy, qui est président du CA du Carrefour 50 ans et plus de Colombie-Britannique et membre représentant de la province au Conseil national de la Fédération des aînés et aînés francophones du Canada. Et puis ensuite, il sera question avec Julie Carpentier, l'animatrice du téléjournal Colombie-Britannique, qui va nous parler de l'estuaire de Squamish. Elle va nous parler de la restauration de cet estuaire. Elle saura nous en parler aujourd'hui à 8h35. Et puis, c'est aujourd'hui qu'est lancé, en fait, le Festival du film de Vancouver. Et à l'occasion, on vous présente une entrevue avec Matthew Rankin. Matthew Rankin, c'est un réalisateur tout nouveau genre qui fait fureur avec tous ses films, ou à peu près. Et on va parler de son dernier film qu'il va présenter, qui s'appelle Mesdames et Messieurs, Brian Mulroney. Ce sera présenté les 4, 6 et 11 octobre. C'est sa version anglaise, le Ladies and Gentlemen, Brian Mulroney. Donc, 4 et 6 et 11 octobre au cinéma au Vif. Et avec nous, aujourd'hui, donc, à 8h45. Et pour les routes, ben, je vous rappelle, on est le 1er octobre. 1er octobre, ça veut dire qu'il faut mettre ses pneus d'hiver si vous habitez à l'extérieur de Vancouver ou encore si vous vous rendez à l'extérieur de Vancouver, c'est capital de changer vos pneus, d'avoir des pneus d'hiver, du moins qui peuvent circuler sur la neige. Alors, sur les routes à signaler, sur l'autoroute 1, en direction ouest, il y a un accident de voiture juste après la 264e rue, ça c'est à Langley. Il y a les équipes d'urgence qui sont en route et puis des voies bloquées qui causent des retards assez important. Et puis sur l'autoroute 41 en direction ouest, il y a un véhicule, un accident aussi, c'est à l'ouest, Westminster Highway, c'est sur la bretelle et ça cause aussi des retards dans les deux voies. Donc ça, c'est à la hauteur de Richmond, donc à surveiller. Et ça, c'est ce qu'il y a à signaler pour le moment sur les routes du Grand Vancouver. Pour ce qui est de la météo, bien à Vancouver, on prévoit un maximum de 15 degrés, 30% de possibilité d'averse. La même chose des averses possibles aussi à Abbotsford avec un maximum de 19. Dans le corridor Sea to Sky, Esquimish, on prévoit 30% de possibilité d'averse, un maximum de 16 degrés. Et à Whistler, un maximum de 15 degrés, 30% de possibilité d'averse. À Kamloops, dans l'Okanagan, du soleil, quelques nuages, un maximum de 18. À Kelowna, un maximum de 15. Ce sera généralement ensoleillé aujourd'hui. À Prince-George aussi, on s'attend à du soleil presque toute la journée, un maximum de 13 degrés. Fort St. John, soleil aussi, généralement ensoleillé, donc 16 degrés comme maximum. À Dawson Creek, un maximum de 16 degrés. Ce sera généralement ensoleillé. À Fort Nelson, plein soleil, un maximum de 14 et à Terrasse, alternance de soleil et de nuages, un maximum de 12. À Kitimat, 12 degrés, alternance de soleil et de nuages. Tofino, sur l'île de Vancouver, 15 degrés, 60% de possibilité d'averse. À Campbell River, 14 degrés, 60% de possibilité d'averse. À Nanaimo, généralement nuageux, un maximum de 17. À Victoria, une alternance de soleil et de nuages, un maximum de 16. Et à Dawson, au Yukon, on prévoit un maximum de 5 degrés, 60% de possibilité d'averse. À Faro, 40% de possibilité d'averse de pluie ou de neige, un maximum de 7. Et à Whitehorse, au Yukon, une alternance de soleil et de nuages, un maximum de 9 degrés. Alors, Emma, aujourd'hui, donc, vous nous parlez. Qu'est-ce que vous surveillez dans les nouvelles?
1: Bien sûr, Mark Carney, là, la télé n'est pas allumée dans le studio, mais on s'attend, on suit cette annonce-là qui doit survenir à tout moment. Mark Carney qui annonce aujourd'hui à Fort McMurray que le projet de pipeline vers la côte ouest sera désigné comme projet d'intérêt national, donc qui va le faire l'objet d'une évaluation accélérée. On le savait que ça s'en venait. Je vais vous faire entendre donc ma collègue Julie Landry qui sera avec nous pour nous parler des réactions politiques parce que coup sur coup, on a des conférences de presse qui sont prévues du chef du NPD, David Eby, et du chef conservateur Lorne Dirksen. Et bien sûr, peut-être plus pour David Eby que pour Lorne Dirksen spécifiquement, bien, on connaît un peu déjà les positions, au moins les positions passées par rapport à ce projet-là. D'ailleurs, vous avez reçu le ministre sortant de l'énergie, Adrian Dix, qui semble assez résigné par rapport au fait que ce projet-là va de l'avant, mais que de toute façon, ce n'était pas de juridiction provinciale et donc que la province n'a pas eu tant son mot à dire dans ce projet qui sera en grande partie financé par les contribuables, je le rappelle. Et puis sinon, je vous parle d'un sujet un peu plus local, mais qui a énormément fait couler d'encre et retenu l'attention à Vancouver. La piscine, la fameuse piscine du centre aquatique de Vancouver dans l'West End. La semaine dernière, en fait, il y a un juge, une décision de la Cour suprême de la Colombie-Britannique qui a rejeté la demande de révision judiciaire par rapport à la décision du conseil, la décision passée du conseil municipal de remplacer la piscine de 50 mètres par un bassin de 25 mètres. C'était ça la grosse controverse. Mais là, semblerait-il que le parti ABC revient sur sa décision, le parti au pouvoir, et promet maintenant un bassin de 50 mètres au Vancouver Aquatic Center. Pareil pour les libéraux, Vote Vancouver Team, qui promettent une piscine de 50 mètres, tandis que les Verts, eux, affirment qu'ils construiront une nouvelle piscine de 50 mètres, toujours dans l'est de Vancouver.
2: Merci beaucoup, Emma.
1: Je vous en prie.
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2: Marc-Éric, au hockey, ce sera le premier match des Canucks, mais ça va être à domicile ce soir.
4: À domicile cette fois-ci, après évidemment la surprenante victoire de 6-5 en prolongation mardi soir dernier à Edmonton. Là, évidemment, les Oilers vont vouloir se venger. Ça, c'est très évident. Et là, le gardien but, Kevin Lankinen, va devoir, encore une fois, là, être excellent devant son filet pour pouvoir aider la cause de son équipe contre la formation de M. Babcock. Connor McDavid n'était pas content et personne n'était content du côté d'Edmonton. Tandis que du côté des Oilers, on s'est dit, les Canucks sont peut-être plus coriaces qu'on pense, avec évidemment le nouvel entraîneur, Manny Malhotra, qui est extrêmement dynamique derrière son banc. Alors que ça serait intéressant, peut-être plus tard à l'émission, à la fin de l'émission, on fera peut-être une petite prédiction, Dominique, si
2: ça vous
4: tente.
2: Oui.
4: Pour le match de ce soir entre, bien sûr, les Oilers et les Canucks.
2: Moi, ce sera plus un pari qu'une prédiction, mais en tout cas, vous, ce sera plus une prédiction. Merci beaucoup, Marc-Éric.
4: Merci beaucoup,
2: et puis, attendez, à tantôt. Mais il y a le cas, attendez, question football aussi, il y a le cas des Lions. Oui, le meilleur joueur du dernier mois.
4: Eh oui, il est excellent. Et là, le mois de septembre et le mois d'octobre sont tellement importants. C'est là qu'on voit qu'il y a des équipes là qui s'améliorent et d'autres qui baissent au classement pour, évidemment, la fameuse Coupe Grey qui aura lieu le 15 novembre prochain à Calgary. Alors que le mois de septembre appartient à Nathan Rourke, la carrière des Lions, qui a connu vraiment des semaines 14 et 17 là, fantastiques. Et il a hâte de poursuivre sur cette lancée en fin de semaine face aux Argonauts de Toronto. Il a décoché 7 passes de toucher contre une seule interception. Il a prolongé à 7 sa série de matchs avec au moins 300 verges. Il est vraiment le quart de l'heure présentement dans la Ligue canadienne de football.
2: Merci beaucoup, Marc-Éric.
4: À tantôt.
2: À tantôt.
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0: oui, on est en pleine élection et on en a pris l'habitude à Far West pendant les campagnes électorales de sonder les électeurs directement. Alors, on les invite à l'émission, on invite des électeurs de différentes allégeances politiques et on les invite à partager leurs idées, leurs opinions sur les candidats, les candidates et sur le déroulement de la campagne et les différents enjeux qui les préoccupent. C'est une habitude de coup de sonde qu'on reprend donc aujourd'hui. On commence cette série avec deux résidents de la Colombie-Britannique. On l'a d'abord avec nous, on attend toujours des nouvelles du deuxième, Baptiste Marcère, mais la première qui est avec nous, c'est Sylvie Godin, sculptrice, résidente de Ucluelet sur l'île de Vancouver. Sylvie Godin, bonjour.
1: Bonjour.
0: Alors d'abord, qu'est-ce que vous pensez de la décision du nouveau Parti démocratique de déclencher des élections provinciales maintenant? Ça, c'est 2 ans, je vous le rappelle, avant la date généralement fixée par la loi provinciale. Ça aurait dû être en octobre 2028.
1: Moi, comme tout le monde ici, on trouve que c'est un petit peu trop tôt. Mmh. Pour tout de suite, les gens sont plus ancrés vers les élections municipales que vers le provincial. C'est plus ça qui se jase dans les quartiers. Mais oui, c'est tôt.
0: C'est tôt, c'est ça. Mais c'est en parallèle justement avec les élections municipales. Et vous dites que ce sont les municipales qui dominent en ce moment la conversation?
1: Oui, définitivement.
0: Et de quoi on parle? Quels sont ces enjeux municipaux là, qui vous tiennent à cœur à Ucluelet?
1: Là, ici, on a 3 personnes qui vont se présenter à la mairie pour être maire. Et puis, le plus gros des enjeux, c'est des logements, location surtout, parce que ici, comme partout ailleurs, je veux dire, il y a des business qui peuvent pas être ouverts 5 ou 7 jours par semaine parce qu'il n'y a pas la main-d'œuvre nécessaire pour être ouvert 5, 6 ou 7 jours par semaine. Ça fait que c'est quand même déplorable.
0: Oui, parce que vous avez... Oui, continuez.
1: Puis c'est sûr que quand les jeunes achètent une maison à 1,5 million, c'est pas eux autres qui vont rejoindre le rang du travail qui travaille au salaire minimum, là, 15 et 20 $ de l'heure. Peut-être que leurs enfants vont rejoindre le marché du travail pour un petit bout, mais quand même, il y a une pénurie de main-d'œuvre.
0: Oui, puis ça, c'est un problème parce que, en fait, la population à Ucluelet, elle a augmenté de 20 % semble-t-il, en 2016 et 2021. Donc, ça vous crée des maux de tête dans la ville aussi pour le travail, d'après ce que vous me dites aussi, puis aussi le logement, trouver des logements pour tout le monde.
1: C'est surtout les logements pour tout le monde. Parce que du travail, il y en a. Je dis, presque toutes les business affichent qu'ils ont besoin de main-d'œuvre. Donc, du travail, il y en a. C'est des places à rester pour raisonnable, des places à louer qu'il n'y a pas assez.
0: Ah, des logements à louer, puis des logements à louer pour des familles aussi, parce que parfois, il y a des choses qui sont disponibles, mais des plus petits studios, des choses comme ça. Est-ce que c'est un peu ce problème-là que vous avez aussi à Ucluelet?
1: Oui, définitivement.
0: Et puis,
1: beaucoup plus dur pour les familles.
0: OK. Quel est, dans les 3 candidats qui se présentent à la mairie, est-ce que vous voulez un changement à la mairie, d'abord, à Ucluelet?
1: Je ne sais pas. Celle-là qui est là, Marilyn McEwen, c'est son premier mandat. Je pense qu'elle a fait une très bonne job quand même. Je veux dire, c'est sûr qu'elle ne peut pas plaire à tout le monde dans toutes les décisions. Mm-hmm. Mais en règle générale, je pense qu'elle a fait une bonne job. Puis les 2 autres candidats, je n'ai pas leur nom en tête tout de suite, là, mais tout le monde est intéressant pour la mairie. J'avoue que ça va être un choix difficile.
0: Donc, c'est une course qui est excitante, là.
1: Oui.
0: Et je reviens aux élections provinciales. Donc, est-ce que les gens délaissent complètement les élections provinciales en ce moment? Est-ce que ça vous a irrité au point, là, ce déclenchement d'élections provinciales, que vous demandez même si vous allez voter, vous allez voter quand même aux 2 élections?
1: Oh, je vais aller voter aux 2 élections quand même. Mais ici dans cette région de l'île, ce qui s'appelle Mid Island Pacific Rim, nos 2 candidats, que ce soit au provincial ou au fédéral, sont NPD. Donc, on va voir qu'est-ce que ça va donner pour le reste. Josie Osborne, qui se présente au provincial, c'est une fille des alentours. Elle a été élevée dans la région de Tofino ou Ucluelet. Elle a été maire de Tofino pendant plusieurs années. Jusqu'à date, elle fait une bonne job. J'avoue que quand même. Mais on a juste deux candidats ici pour la région. Il y a Josie qui va se représenter au NDP, puis il y a le Joshua Darling qui est au BC Conservative.
0: Alors, pour qui vous avez, si je peux vous demander, est-ce que vous avez voté pour, un vote en général pour les néo-démocrates? Est-ce que vous comptez rester avec eux?
1: J'ai aucune idée encore qui est-ce que je vais voter. Je déciderai ça un petit peu plus tard quand je verrai plus d'informations sur les deux candidats.
0: Donc, vous êtes vraiment indécise. Là. Vous pouvez peut-être changer d'allégeance ou rester avec le même parti, mais vous n'êtes pas certaine encore. Donc, c'est de l'indécision pour vous en ce moment.
1: C'est ça. Indécise pour l'instant.
0: Merci beaucoup, Sylvie Godin. Sylvie Godin, sculptrice résidente de Ucluelette sur l'île de Vancouver. On espérait aussi avoir avec nous Baptiste Marcer, un résident de Prince-Georges. On n'a pas réussi à le joindre ce matin, mais on réussira peut-être un peu plus tard dans cette semaine, demain ou alors la semaine prochaine. Merci beaucoup.
1: C'est moi qui serai là la semaine prochaine.
0: Merci beaucoup, Sylvie Godin. Bonne journée.
1: Ça m'a fait plaisir. Bonne journée à vous aussi.
0: Au revoir.
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0: Eh bien, c'est aujourd'hui que des Canadiens à travers le pays vont se rassembler pour souligner la 15e Journée nationale des aînés, une occasion de reconnaître les nombreuses contributions des aînés à leur famille, à leur collectivité, à leur milieu de travail et à la société en général. En Colombie-Britannique, on se dirige vers des élections provinciales. Quelle place occupe le soin des aînés dans les débats politiques actuels? On en discute avec Pierre Soucy, président du CA du Carrefour 50+ Colombie-Britannique et membre du Conseil national de la Fédération des aînés et aînés francophones du Canada. Pierre Soucy, bonjour.
3: Oui, bonjour.
0: Pierre Soucy, alors, quelle est l'importance de cette Journée nationale des aînés?
3: Bon, alors, je dirais que l'importance principale, c'est que nous sommes remarqués. Nous sommes parfois oubliés par la population. Alors, je pense que c'est un bon rappel à la citoyenneté que nous sommes là, que nous avons des besoins et que nous voulons participer à divers éléments de la société.
0: Enfin, on est vu, c'est ça. Et puis, comment le Carrefour 50+ Colombie-Britannique compte-t-il célébrer cette journée-là?
3: Bon, il y a des activités dans certaines régions aujourd'hui et nous cherchons à les épauler dans la mesure du possible, en soit en leur offrant peut-être un peu de financement s'ils ont une activité spéciale. Autrement, on se fie sur eux pour ça.
0: Et puis, vous le disiez, donc, on passe un peu inaperçu, le plus souvent inaperçu en tant qu'aîné.
3: Oui.
0: Qu'en est-il des soins de santé en particulier, là? En période d'élection provinciale, est-ce que le soin des personnes âgées, puis celui aussi des centres de soins de longue durée, là, est-ce que c'est un enjeu qui est assez présent dans le débat politique en ce moment?
3: Oh mon Dieu, je dirais que moi, que je souhaiterais absolument avec la présentation du budget provincial le plus récent, il n'y avait aucune mention des aînés dans le budget et on annonçait aussi le retard ou le gêne, si je peux dire, de la construction de certaines résidences qui étaient proposées pour des raisons budgétaires, je présume. Alors, ça, c'est décevant. Parce que la population des aînés est croissante. Et nous voilà qui retardons la construction de résidences pour ces gens-là. Alors, ça ne mèche pas très bien, ça.
0: Non. Mais d'ailleurs, on dit que le nombre de lits de soins de longue durée a augmenté de 5 % là, depuis 2019-2020 dans la province, alors que la population des personnes âgées de 65 ans et plus a augmenté de 19 % durant la même période. Bon. Donc, c'est vraiment pas proportionnel, là.
3: Non, pas du tout, pas du tout. Alors, vous avez les doigts sur des données.
0: Oui.
3: Je suis impressionné, je dois dire. Merci pour ça.
0: On a des bons recherchistes aussi, ça aide. Mais qu'est-ce que vous aimeriez voir? Où est-ce que le besoin est le plus criant là, dans la province en ce moment pour les soins de longue durée? Est-ce que c'est la région vancouveroise ou c'est plus dans les régions rurales?
3: Écoutez, je ne suis pas vraiment en mesure de répondre à ces questions-là. Je devinerais que c'est fort probablement dans les régions rurales
0: Qu'il y
3: plutôt
0: aurait
3: qu'urbaines.
0: un plus grand
3: C'est
0: besoin.
3: normalement ce qui se passe.
0: Et pour ce qui est d'accéder aux soins de santé dans la langue française, à quel point est-ce que c'est compliqué pour les années francophones, britanno-colombiens, là, d'accéder à ce genre de soins-là en français?
3: Ben, c'est Il y a du positif et du négatif par rapport à cette question-là. Comme vous savez peut-être, il y a un nouveau centre de soins ici à Vancouver où on fournit les services en français. Ça s'appelle Santé Ouest. Donc ça, c'est relativement nouveau. Donc ça, c'est un gros, gros pas à prendre. Donc je dirais que les gens dans la région de Vancouver sont mieux servi. Dans les régions, ben c'est difficile, c'est toujours difficile, parce que c'est sûr qu'il n'y a pas des francophones qui offrent des soins de santé tout partout dans la province.
0: Est-ce que ça fait une réelle différence d'aller voir quelqu'un dans le système de santé, de pouvoir s'exprimer en français pour un aîné particulièrement?
3: Ben, ce qu'on me dit, là, je vous rapporte ce que j'entends, c'est que le plus on vieillit, le plus ça devient important. Parce que rendu à un certain âge, on a tendance à vouloir se fier à notre vécu. Et si notre vécu avait été en français, bon ben là, c'est plus difficile pour quelqu'un. Moi, je vais vous dire, pour moi-même, non, ce n'est pas un problème, mais pour d'autres qui sont plus âgés que moi, on me dit que oui, c'est absolument, ça peut absolument être un problème. Surtout, vous savez que rendu à un certain âge, les signes de démence commencent à se manifester, et je pense que les gens qui souffrent de cette terrible malaise, si je peux dire, souffrent en particulier probablement.
0: De pas pouvoir s'exprimer et le faire en français, ouais.
3: C'est ça, c'est ça.
0: Et puis en terminant, Pierre Soucy, la Fédération des aînés et aînés francophones du Canada a tenu son assemblée générale annuelle le 28 septembre dernier. Ce sera au CA de mettre en œuvre là, son plan pour l'exercice 2027-2030. Quelles sont certaines priorités là, que vous avez identifiées?
3: Bon, ben, franchement, je pense que c'est une question qui serait peut-être plus pertinente. Je suis membre du conseil d'administration, mais je ne suis pas impliqué dans le quotidien de l'administration, de leur budget, etc. Je dirais que les soins, l'appui aux aînés à la maison est particulièrement important. Ça peut toucher à la santé, mais ça peut toucher à d'autres besoins qui leur permettant de rester dans leur domicile. Et ça devient de plus en plus difficile, évidemment. Le plus on vieillit, le plus c'est difficile de gérer son quotidien dans son propre logis, dans ses soins. Alors,
0: Ça, ce serait un de vos souhaits que le CA adopte comme priorité.
3: Oui.
0: Merci beaucoup, Pierre Soucy. Pierre
3: Mais
0: Soucy.
3: merci à vous. Merci à
0: Merci.
3: vous de nous accorder la visibilité aujourd'hui, en cette journée, importante pour nous.
0: Bien sûr. Merci et au revoir. Bonne
3: OK.
0: journée.
3: Au revoir.
0: Au revoir. Pierre Soucy, président du CA du Carrefour 50+, Colombie-Britannique et membre du Conseil national de la Fédération des aînés francophones du Canada.
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5: I'm proud to announce that the Government of Canada is officially listing the West Coast Pipeline, now known as Pacific Link, as a project of national interest.
6: Oh, yeah.
5: There we go. On time.
0: C'est officiel, le projet de pipeline Pacific Link qui transportera du pétrole albertain vers le terminal de Roberts Bank en Colombie-Britannique est officiellement désigné comme projet d'intérêt national.
6: Voilà, on savait que ça s'en venait. On voulait quand même vous faire profiter de l'effet sonore, un petit peu là, l'ambiance à Fort McMurray en ce moment. On a eu quand même un peu plus de détails autour de ce projet-là. Et bien sûr, ça nous touche. Ici, on attend les réactions politiques des différents partis en campagne électorale. Julie Landry est avec nous pour nous en parler. On en sait quand même déjà un peu sur les positions là des différents partis, y compris de celui qui était au pouvoir
7: oui,
6: il y a pas
7: ça.
6: Très longtemps.
7: Exactement. Et quand on sait maintenant, c'est un projet officiellement désigné comme projet d'intérêt national, mais on sait depuis quelques mois qu'il était étudié par le Bureau des grands projets nationaux. Ça fait beaucoup d'annonces pour la même chose. Donc à ce moment-là, on savait déjà que le tracé dans le sud était étudié. On savait que le terminal de Roberts Bank allait être agrandi pour ce projet de pipeline. On apprend que le Bureau des grands projets a construit consulté plus de 130 communautés autochtones situées à proximité ou le long des tracés potentiels en Alberta et en Colombie-Britannique, qu'il a travaillé avec le gouvernement de la Colombie-Britannique. Quand on a su il y a 3 mois que le projet allait être étudié, le NPD avait déjà manifesté son soulagement du fait que le pipeline ne serait pas construit dans le Nord, donc que le moratoire sur les pétroliers serait respecté. Et ce matin, Adrian Dix a été interviewé à Far West, l'ancien ministre de l'Énergie avant le lancement de la campagne. Et quand on lui a demandé quels seraient les avantages d'un tel pipeline pour les Britanno-Colombiens, vous entendez quand même le fait qu'il est un peu résigné.
4: Oh, il y aura des emplois, bien entendu. Mm-hmm. Et je pense qu'il y aura des opportunités. Il y a aussi des bénéfices qui ont été négociés avec le gouvernement fédéral. Mais c'est pas notre projet. Donc, ça passe par la Colombie-Britannique et c'est la raison pour laquelle on a discuté pendant des mois. Mais les tribunaux ont établi que c'est la juridiction fédérale.
7: Donc, il est un peu d'une façon pour dire, bon, nous, on n'a plus un mot à dire c'est là-dessus. Ça. Pendant ce temps-là, le Parti conservateur veut... va être tout à fait heureux de cette nouvelle aujourd'hui, on peut le présumer, mais en plus voudrait même continuer à travailler pour l'idée d'un autre pipeline en plus dans le Nord. C'est laissé entendre dans son plan super énergie, le BC Energy Super Power Plan du Parti conservateur. Ce qui sera intéressant, ce sera la réaction du Parti vert. On sait que le Parti vert est contre ce genre de pipeline, mais ce qu'on apprend aujourd'hui, c'est qu'il sera possédé en grande majorité par les gouvernements canadiens et l'Alberta, seulement 10% par la corporation Pembina Pipeline et 10% financé par un programme qui va garantir un retour vers les Autochtones. Le Parti vert, en plus des effets, les émissions et tout ça, a toujours peur de l'utilisation de l'argent public pour ce genre de projet-là. Donc, on peut prévoir beaucoup de réactions à ce sujet-là. D'ailleurs, il y a 3 conférences de presse en ligne, conservateurs, NPD, vert, entre 9h30 et 10h30, évidemment. On va suivre ça.
6: Bon, ben, bonne chance pour suivre tout ça.
7: Merci.
6: Et puis, on suit votre couverture tout au long de la journée. Merci, Julie.
8: Et puis Emma, la GRC s'est exprimée au conseil municipal de Kamloops hier au sujet de l'enquête sur les membres de Second Sons Canada qui ont fait plusieurs apparitions dans la ville le dimanche matin.
6: Oui, c'est le surintendant Jeff Pelley qui a déclaré qu'il ne fait aucun doute que leur objectif était d'intimider, de susciter la peur, mais que l'enquête n'en est qu'à ses débuts. Aucune arrestation n'a été effectuée pour le moment, mais la police se dit prête à intervenir s'il s'avérait que leurs agissements sont de nature criminelle. Bon, on rappelle qu'il y a des groupes autochtones qui demandent à ce qu'on révise justement la définition de crimineux dans le code criminel pour inclure le négationnisme sur les pensionnats pour autochtones. Et puis, je vous fais part d'une enquête de nos collègues de CBC aussi qui révèle que donc Second Sons Canada, qui est le principal groupe suprémaciste blanc au Canada, bon, recrute ses membres de différentes façons, mais notamment à coup d'entente de non-divulgation, de tests initiatiques comme prononcer des insultes raciales et que, bon, il y a une certaine... un manque de transparence, disons, par rapport aux positions un peu plus extrêmes de ses dirigeants. Ça, c'est selon le témoignage d'un ancien membre des Forces armées canadiennes qui a voulu y adhérer avant de comprendre la nature réelle du groupe et qui témoigne donc maintenant auprès de nos collègues de CBC.
8: Et puis, le manque de piscines et la vétusté des piscines à Vancouver est un des enjeux phares de la campagne électorale municipale.
6: Mais oui, avec la fermeture temporaire ou permanente là, de plusieurs piscines coup sur coup et le litige aussi entourant la reconstruction du centre aquatique de Vancouver dans le West End. Le conseil municipal, je rappelle, qui a approuvé l'an dernier le remplacement du bassin de taille olympique par une piscine 2 fois plus petite, ce contre quoi s'est battu un groupe de citoyens. D'ailleurs, le recours devant la Cour suprême de la Colombie-Britannique a été rejeté la semaine dernière, mais voilà que le parti ABC promet maintenant de revenir sur sa décision. En fait, c'est maintenant une promesse électorale du maire Ken Sim de faire un bassin de 50 mètres au centre aquatique, alors qu'on a répété pendant des mois que c'était impossible. Il y a les libéraux de Vancouver, Vaud Vancouver et Team aussi qui promettent un bassin de 50 mètres au centre aquatique. Et les Verts, eux, disent qu'on construira une nouvelle piscine, mais cette fois dans l'est de Vancouver.
8: Et puis, un rappel, si vous prenez la route en Colombie-Britannique aujourd'hui, bien assurez-vous que votre véhicule soit prêt.
6: Parce que c'est aujourd'hui que la réglementation sur les pneus d'hiver entre officiellement en vigueur et ceux qui n'ont pas de pneus conformes s'exposent à une amende de 121 $ ou quoi, comme nous l'a raconté de façon anecdotique notre réalisatrice, possible que on vous demande de retourner d'où vous venez là si par exemple vous vous trouvez sur la Sea-to Sky sans pneus d'hiver. Également la Coquihalla, bon évidemment ça s'applique pas dans Vancouver, mais dès que vous sortez de la ville ou si vous êtes à l'extérieur, vous le savez, vous devez avoir des pneus d'hiver.
8: Bel avertissement. Merci Emma.
6: Je vous en prie.
8: Et puis parlant de route, justement, bien il y a un accident qui avait eu lieu de direction ouest sur l'autoroute numéro 10. Ça, c'était à la hauteur de l'intersection avec l'autoroute 91. Eh bien, c'est dégagé maintenant. Et sur l'autoroute numéro 1, direction ouest, il y a un véhicule et un accident de voiture juste avant la 264e rue. Ça, c'est à Langley. Il y a des équipes d'urgence là, qui devraient être là. Elles étaient en route il y a à peu près une heure. Donc, on s'attend à des retards importants de ce côté-là. Et puis, pour ce qui est de la météo, eh bien, à Vancouver, on prévoit 15 degrés, 30% de possibilité d'averse. À Abbotsford, 30% et aussi 19 degrés. 30% de possibilité d'averse et 19 degrés. À Squamish, on prévoit 16 degrés, 30% de possibilité d'averse. Whistler, 15, 30% de possibilité d'averse également. Et dans l'Okanagan, Kamloops, quelques ennuagements, mais il y aura du soleil, 18 degrés aujourd'hui, 15 degrés à Kelowna, généralement ensoleillé. À Prince George, généralement ensoleillé également, avec un maximum de 13. Fort St. John, 16 degrés, généralement du soleil aujourd'hui. Dawson Creek, 16 degrés. Généralement du soleil aussi. Et à Fort Nelson, ce sera plein soleil toute la journée, un maximum de 14. À Terrace, une alternance de soleil et de nuages et un maximum de 12 degrés. Et à Kitsimat, une alternance de soleil et de nuages et également 12 degrés comme maximum. À Tofino, on prévoit de la pluie, soit enfin, fort probablement 60% de possibilité d'averse, un maximum de 15. À Campbell River, 60% aussi de possibilité d'averse, de soleil, des nuages et de la pluie. Et à Nanaimo, 17 degrés, ce sera généralement nuageux. À Victoria, 16 degrés, une alternance de soleil et de nuages. À Dawson, au Yukon, 60% de possibilité d'averse, un maximum de 5. À Farrow, 40% de possibilité d'averse, de pluie ou de neige, et il fera 7 degrés. Et à Whitehorse, 9 degrés, avec une alternance de soleil et de nuages.
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8: Alors, la nature attire de plus en plus de nouveaux résidents à Squamish, une ville située entre mer et montagne qui grandit rapidement, une ville qui est bien connue d'ailleurs de ma collègue Julie Carpentier, avec qui on va s'entretenir dans quelques secondes. Mais pour protéger cette nature, la communauté a dû s'adapter et transformer ses activités au fil des ans. Julie Carpentier, une résidente à temps partiel peut-être,
6: oui.
8: Ouais, de Squamish,
6: tout à fait.
8: C'est ça, s'est intéressée à l'histoire de l'estuaire de Squamish. Elle publie aujourd'hui un récit numérique sur l'appli Info de Radio-Canada et un reportage diffusé au Téléjournal Colombie-Britannique. Avec plaisir, Julie Carpentier, bonjour.
6: Ça me fait plaisir de vous retrouver, Dominique.
8: Moi aussi. Alors, pourquoi est-ce que vous êtes intéressée à l'estuaire de Squamish?
6: Pour sa beauté exceptionnelle. C'est un endroit magique où la nature domine tout. Le flot incessant des marées, le vent qui souffle, la faune, la flore. Et c'est un... L'estuaire est majestueux et très grand, mais il est assez discret. Quand on pense à Squamish, on pense souvent au Chief, au sommet enneigé de Garibaldi, au sommet alpin de la chaîne côtière. Mais il s'agit d'aller sur le bord de l'eau pour voir comment il y a de l'activité. Et je me suis demandé, avec tous ces secteurs d'activité, comment tout ce beau monde réussisse à cohabiter. Parce que d'un côté, il y a les voiles virevolantes des kitesurfers.
8: Oui.
6: Il y a le port avec les gros navires qui accostent. Il y a bien sûr des développements immobiliers en bord de mer, oceanfront. Il y a un secteur qui est protégé. Donc, je me suis posé la question, comment on arrive avec tous ces intérêts à cohabiter?
8: Alors, la vallée de la rivière Squamish a toujours été justement un carrefour aussi d'échanges commerciaux importants.
6: Oui, j'ai décidé de monter en haut du téléphérique Sea-to Sky, puis comprend tout de suite que la géographie est très unique. C'est un accès important au Pacifique, comme Prince Rupert ou le port de Vancouver. On voit très bien le passage entre les montagnes grâce à la vallée Squamish. Et c'est une voie très, très ancienne là, pour les peuples Squamish qui ont voyagé le long de la côte puis à l'intérieur des terres grâce à cette vallée et qui ont pu faire des échanges, bien sûr, entre les différents peuples. Et puis, eux, ils l'avaient compris, hein, Squamish se trouve autrefois sous le niveau de la mer. C'est pourquoi les
9: Salish construisaient leurs habitations sur pilotis. Ensuite, il y a eu des structures qui ont vu le jour pour protéger les terres agricoles du mouvement des marées et des inondations. Ça, ça a commencé à peu près dans les années 1890. Puis après ça, les digues, là, c'est vraiment devenu indispensable à l'aménagement des routes forestières, du chemin de fer aussi, qui a créé un secteur économique très important, là, bien avant la route Sea-to-Sky, où il faut nos pneus d'hiver à partir d'aujourd'hui d'ailleurs. Écoutons notre guide ce jour-là, un passionné d'histoire. Eric Anderson est conseiller municipal à Squamish depuis 2018.
10: Later on, as industry and port facilities were developed, we needed new protection, not for the people who lived there, but for those industries and the investments that were made. And that's when a training dike was built, but finished in 1972.
9: Eric Anderson explique qu'un réseau de digues a été créé pour canaliser l'eau et protéger la ville et ses infrastructures. Et dans les années 70, il y a une digue plus controversée que les autres, longue de 5 km, les locaux l'appellent le Spit, qui a été construit le long de la rivière Squamish pour donner accès à un port en eau profonde. On allait construire un terminal charbonnier. Oui. Ça, c'était dans les années 70, mais bien sûr, c'était un projet très controversé.
8: Et puis, à quel moment, alors, les citoyens ont voulu se réapproprier l'estuaire?
9: Ben voilà, on est dans les années 70, il y a des manifestations, tout un mouvement citoyen qui voit le jour. Le fameux terminal charbonnier n'a jamais vu le jour. Il ne s'est pas développé au bout de cette route, le Spit. Puis, tranquillement, là... Il y a des regroupements de gens qui se sont rassemblés, notamment la Première Nation Squamish et le groupe Squamish River Watershed Society, qui ont proposé plusieurs projets pour restaurer cette partie de l'estuaire et aider notamment la survie des jeunes saumons, parce que c'était un des problèmes. À cause de cette digue, ce spit, les saumons étaient projetés dans les eaux de la baie Howe. Donc, on a décidé de retirer une partie de la route, de démanteler cette route surélevée. Écoutons la biologiste Edith Taube, elle est la directrice de Squamish River Watershed Society.
11: Part of the fish are coming down the river. And instead of being shot out into Howe Sound, like coming down a giant garden hose, that by modifying the spit, able to make, so the estuary is like a giant bathtub, so those baby fish can move around and come up all around.
9: Donc maintenant que la route est en partie démolie, l'estuaire est redevenu comme une espèce de baignoire où les jeunes saumons peuvent grandir dans l'estuaire, puis ensuite s'aventurer à leur rythme dans l'océan.
8: Donc, il y a eu beaucoup de changements, hein, beaucoup de vision, en tout cas, pour changer tout ça. Et puis, donc, les efforts de restauration, cependant, là, créent du mécontentement. Hein.
9: Oui, notamment l'administration portière de Squamish qui conteste les travaux. Selon elle, le retrait partiel de la digue modifie les courants et compromet la sécurité de la navigation. En février, elle a déposé un avis de poursuite civile devant la Cour suprême de la Colombie-Britannique et voudrait réclamer des dommages et intérêts. Ça crée aussi du mécontentement chez les sportifs. Je vous ai parlé des kitesurfer. Mm-hmm. On les appelle aussi le surf cerf-volant ou la planche volante. Mm-hmm. Ils utilisaient à l'époque cette route comme pour avoir accès à leur rampe de lancement de kitesurf. Maintenant, ils doivent prendre un bateau-taxi à partir du centre-ville pour se rendre sur une petite île qui est un vestige de l'ancienne route. C'est vraiment un lieu de renommée internationale parce que le vent est exceptionnel. Écoutons Olivier Corbeil, un passionné de sport nautique. C'est un des directeurs au sein du conseil d'administration de la Squamish Wind Sports Society.
12: Notre raison d'être, c'est pour sortir du monde de l'estuaire pour pas qu'il dérive dans les milieux sensibles. Mais là, le fait qu'il n'y a plus de route, ça apporte des difficultés au niveau de la logistique qui sont immenses par rapport à avant. Maintenant, au niveau des opérations, on a besoin d'un bateau taxi, par exemple. On a beaucoup moins de visiteurs, donc moins de revenus. Donc, cette balance-là est dure à aller retrouver. Les événements, on peut plus avoir de visiteurs parce que c'est une île, puis avec le bateau taxi, on n'a plus les capacités pour faire ça. Donc, ça amène énormément de défis pour nous. Tu sais, on parlait d'un équilibre entre l'environnement et la communauté. Selon nous, il y aurait pu avoir probablement, on est 100% pour reconstruire l'habitat pour les poissons, mais on pense qu'il y aurait pu avoir des meilleures solutions qui auraient pu être gagnantes entre les différents partenaires puis les différents utilisateurs, en fait, qui vivent autour de l'estuaire.
9: Donc, Olivier Corbeil aurait aimé voir un système de pont qui aurait laissé passer l'eau puis qui aurait gardé l'accès pour les kitesurfers à ce lieu vraiment exceptionnel. Tous mes invités, vraiment, s'entendent pour dire que c'est important de se parler. Hein? Vous le comprenez, il y a toutes sortes d'utilisateurs. Mm-hmm. Et puis, j'ai aussi parlé à Joyce Williams. Vous pourrez la voir dans mon reportage ce soir. Elle est membre de la Première Nation. Ils ont été très, très impliqués dans tous les efforts de restauration de l'estuaire. Elle estime que c'est un lieu sacré qu'il faut fréquenter, qu'il faut profiter de la connexion unique qu'on y retrouve avec l'eau, avec la nature. Donc, je vous invite à regarder le reportage ce soir au Téléjournal ou le récit numérique avec des photos de une réalisation de Geneviève Lassalle et des images de drones vraiment exceptionnelles d'Antonin Sturlis.
13: C'est vraiment... Il va falloir voir ça.
9: Oui. J'ai essayé de vous mettre des images dans la tête ce matin.
13: J'en ai plein.
9: Mais les voir en vrai, parfait. C'est aussi une expérience.
13: Merci beaucoup, Julie Carpentier.
9: Je vous en prie.
13: Merci. Au revoir.
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13: Alors, les quatre, vous savez que c'est le début du VIF, du Festival international le Festival du film de Vancouver, pardon. Et les 4, 6 et 11 octobre, vous aurez l'occasion de voir au Festival du film le film Mesdames et Messieurs, Brian Mulroney. C'est une production de l'ONF qui a récemment d'ailleurs décroché au TIFF, donc le Festival du film de Toronto, le prix du public dans le volet Midnight Madness. Et puis, aujourd'hui, on a la chance d'avoir avec nous, enfin au téléphone, Matthew Rankin, qui en est le réalisateur. Il n'en est pas à ses débuts. Son premier long-métrage du 20e siècle a remporté le prix Fibreski à Berlin en 2020. Son second, Une langue universelle, a gagné le prix Chantal Akerman à la quinzaine des cinéastes de Cannes, ainsi que le prix de la meilleure découverte canadienne au TIFF en 2024. On a la chance de l'avoir au bout du fil avec nous ce matin. Matthew Rankin, bonjour.
14: Bonjour Dominique.
13: Alors, votre dernier film fait le portrait de l'ancien premier ministre conservateur du Canada, Brian Mulroney. Et je ne sais pas comment, je vous laisserai peut-être le décrire ce film-là, parce que ce n'est pas une fiction, ce n'est pas un documentaire traditionnel. Je dirais, si je peux me permettre de le dire, c'est un peu déjanté dans le format. C'est presque cartoonesque. Alors, comment vous décririez votre propre film?
14: Ben, je le décris un peu comme un collage. C'est un entrechoc entre des images d'archives, des reportages, journalisme, mais aussi de la propagande de campagne, de la culture pop. Il y a comme des images d'illustrateurs québécois qui sont entrecoupées avec des images d'archives. Il y a toutes sortes de choses. Donc c'est un peu surréaliste. Il y a des fresques surréalistes dedans. Le film est plutôt drôle, mais c'est...
13: Oui.
14: Quand même, ça raconte quand même une histoire, même si la forme est un peu expérimentale.
13: Pourquoi vous avez choisi un traitement aussi satirique pour représenter une figure politique que moi j'ai toujours considérée relativement conservatrice, et pas juste parce qu'elle était du Parti conservateur, mais aussi une personne de sa personne était plutôt calme, plutôt conservatrice, cette personne qui était Brian Mulroney?
14: Moi je suis pas certain s'il était comme un personnage calme en tant que tel. Je pense que c'est quand même un personnage très charismatique. Mm-hmm. Je pense qu'il avait un charme qui était quand même le film raconte effectivement son ascension, son arrivée au pouvoir. Le film se termine en 1984 lorsqu'il est devenu premier ministre. D'ailleurs, à cette époque-là, tout le monde était émerveillé par Brian Mulroney. Plus tard, notre rapport avec le bonhomme va évoluer. Mais en ce moment-là, il était vraiment un phénomène télévisuel. Et donc, je voulais aborder Mulroney. Je le vois pas vraiment comme je vois pas le film comme un film biographique en tant que tel à propos de l'homme et sa vie privée ou sa famille. Ça n'a rien à voir du tout. Mais je l'aborde comme un phénomène télévisuel. Donc, je voulais vraiment que l'esthétique énergise ce propos.
13: Ah oui, c'est très énergique comme film. C'est très dynamique. Et puis d'ailleurs, bon, vous le disiez, il y a une forme de collage. Ça semble relever même parfois un peu de la bande dessinée, comme je le disais un peu plus tôt. Et ça fait qu'on se demande, quand on regarde le film, est-ce que c'est vrai tout ça? Est-ce que c'est un documentaire? Mais est-ce que c'est une impression que vous cherchez, que c'est voulu ça, que vous criez chez le spectateur un peu ce doute ou cette question?
14: Oui, ben je pense que n'importe quel documentaire, même, je dirais, un reportage journalistique, même un ouvrage historial plutôt sérieux, je pense qu'il y a toujours un travail de construction. Et là, moi, j'aime être très, très ouvert par rapport à mes intrusions artistiques. Il n'y a rien pour tricher le spectateur là-dedans. On voit très clairement ce qui est une intervention et ce qui ne l'est pas. Mm-hmm. Mais moi, je me sers de ces interventions-là pour toujours raconter une histoire vraie. Par exemple, au début du film, on voit l'arrivée de Mulroney à la convention du Parti conservateur en 1976. Et il arrive en voiture, il commence à léviter, il est habillé un peu comme quelque part entre Liberace et Elvis. Et il lévite dans l'air, il y a des patineuses artistiques qui circulent autour de lui. Bon, bien sûr, on est dans une fresque surréaliste. Ça s'est pas passé pour vrai, mais c'est là pour illustrer un phénomène qui s'est passé pour vrai, c'est que on avait accusé Brian Mulroney à l'époque d'avoir dépensé trop d'argent, d'avoir été trop slick, trop établissement. On l'accusait de vouloir acheter le leadership. Et donc c'est toujours comme ça, c'est-à-dire que j'utilise des illustrations, je fais des interventions artistiques, mais c'est toujours pour raconter quelque chose de factuel.
13: Oui, et puis, qu'est-ce qui vous fascine chez Brian Mulroney?
14: Et justement, je pense que c'est le charisme du bonhomme. C'est sûr que moi, j'étais enfant lorsqu'il est devenu premier ministre. Mm-hmm. Et donc, j'ai un peu grandi avec lui. Ma porte d'entrée à la politique, à l'idée même du Canada, ça passe d'abord et avant tout à travers lui et son personnage. Mais je le voyais toujours comme un personnage de la télévision. Et c'était vraiment un petit politicien qui utilisait la télévision de façon très, très, très, très élaborée, très, très mm-hmm. aiguë. Et donc ça me fascine. Je pense que c'est un personnage avec, on habite encore avec les legs de Brian Mulroney. Si on habite encore un peu dans son Canada. C'est un processus. La culture politique de nos jours, ça commence, moi je dirais, vraiment avec lui. C'est comme un point de tournant dans notre histoire. Et bien sûr, on habite dans une époque qui est de plus en plus conservatrice, n'est-ce pas? Mm-hmm. On est de plus en plus confronté par un conservatisme de plus en plus autoritaire. C'est, mm-hmm. c'est quelque chose qui me préoccupe en tant que artiste, mais aussi en tant que citoyen. Et donc, je m'intéressais à cette idée du progressisme conservatisme.
13: Mm-hmm. C'est son évolution, l'évolution du conservatisme. Oui.
14: Un terme un peu contradictoire et très canadien, mais je voulais m'interroger là-dedans pour un peu expliquer ce qu'on vit aujourd'hui.
13: Oui, parce que vous avez fait presque, c'est fascinant, moi j'ai trouvé fascinant, parce que c'était un peu une genèse du Parti conservateur, puis on entendait des commentaires comme la protection de l'environnement, des choses comme ça, chez les conservateurs qu'on n'entend plus maintenant, là, ou plus autant. Donc c'était vraiment un peu une genèse du Parti que vous avez faite avec l'ascension de Brian Mulroney. Vous avez consulté, Matthew Rankin, une somme étourdissante de fragments d'archives, plus de 80 000, il faut le faire, ça a dû vous prendre un temps fou. Qu'est-ce qui a émergé de cette vaste recherche-là?
14: Mais c'est sûr que oui, effectivement, c'est énorme. J'ai passé à travers des archives, Bibliothèque et Archives Canada, surtout les archives de l'Office national du film du Canada étaient énormes. Et aussi, bien sûr, Radio-Canada, TVA, CBC, CTV, tout ça. Et aussi des archives privées, des archives de la Cinémathèque québécoise, entre autres. Donc, c'est énormément de matériel, mais et là il y avait des retrouvailles fascinantes là-dedans. Mm-hmm. J'ai trouvé par exemple un incroyable enregistrement de John Diefenbaker aux années 60 en 35 mm noir et blanc, c'est tellement beau. Mm. Mais d'autres matériels qui étaient beaucoup plus endommagés par le temps. Ouais. Et ça c'est quelque chose qui me préoccupe beaucoup, c'est que
13: la préservation,
14: c'est ça. C'est le premier siècle, c'est le premier moment dans l'histoire où on avait enregistré l'histoire, n'est-ce pas? Ouais. Et là, c'est un patrimoine qu'il faut partager. Donc, j'étais un peu confronté par la fragilité de ce matériel. Et c'est important de le donner une vie dans un film, justement.
13: En tout cas, votre film est vraiment fascinant. Je recommande à tout le monde d'aller le voir. Merci beaucoup, Matthew Rankin, d'avoir été avec nous ce matin. Matthew Rankin est le réalisateur du film Mesdames et Messieurs, Brian Mulroney, une production de l'ONF. Eh bien, ça sera présenté le 4 et 6 et 11 octobre en version anglaise. Ladies and gentlemen, Brian Mulroney, vous aurez l'occasion de le voir au Festival du film de Vancouver. Matthew Rankin, merci beaucoup d'avoir été avec nous ce matin.
14: Merci beaucoup.
13: Merci, au revoir.
14: Au revoir.
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13: Marc-Éric, qu'est-ce qu'on surveille aujourd'hui, ce soir?
15: Eh bien, les Canucks qui reprennent le collier à la maison. Hein, premier match pour cette formation en reconstruction à domicile contre les Oilers Edmonton. On s'attend, c'est un match aller-retour hein, entre ces deux équipes. On s'attend peut-être à un peu plus de hargne du côté de l'équipe des Oilers Edmonton avec
13: la revanche.
15: Leur surprise. La revanche. Merci. Des joueurs d'Edmonton. Voilà.
13: Merci beaucoup, Marc-Éric. Merci. Et puis Emma, qu'est-ce qu'on surveille aujourd'hui dans l'actualité rapidement?
6: Bien, on va voir les réactions politique et les réactions des environnementalistes et des Premières Nations donc à cette annonce de projet de pipeline vers la côte ouest là, qui se concrétise de plus en plus et qui fera l'objet d'une évaluation accélérée.
13: Merci beaucoup Emma, bonne journée. Et puis on vous souhaite bonne journée aussi à tous nos auditeurs, les auditrices. Et puis on se retrouve demain matin, même poste, même heure pour une autre édition de Far West. Merci et bonne journée.
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6: Bonjour à tous et bon début de journée. Ici Emma Hautecoeur à Vancouver. Voici vos informations.
5: I'm proud to announce that the government of Canada is officially listing the West Coast Pipeline, now known as Pacific Link, as a project of national interest.
6: C'est officiel, le projet de pipeline Pacific Link qui transportera du pétrole albertain vers le terminal de Roberts Bank en Colombie-Britannique est officiellement désigné comme projet d'intérêt national. Il sera détenu à part égale par le Canada et l'Alberta. Les communautés autochtones se verront offrir une participation minimale de 10 % La désignation signifie que le projet bénéficiera d'un processus réglementaire allégé. Des consultations et audiences auront lieu tout de même dans la prochaine année, mais le Bureau des grands projets prévoit avoir une liste de conditions prêtes dès le 1er septembre 2027 pour lancer la construction. La Journée nationale de la vérité et de la réconciliation a été assombrie hier par un accident de voiture qui a fait 2 morts et 2 blessés sur le territoire de la Première Nation, Tawasin, au sud de Vancouver. Une enquête est ouverte. Rosanna Tiranti a plus de détails.
20: C'est la Première Nation de Tsawassen qui a donné l'alerte peu avant 11h, alors qu'une marche pour souligner cette journée avait lieu sur le territoire de la Première Nation à proximité du stationnement d'un centre commercial. La police de Delta a affirmé qu'il s'agit d'une collision accidentelle et que la personne à bord d'un véhicule en a perdu le contrôle en raison d'une urgence médicale. Ce véhicule a heurté 4 piétons, dont 2 mortellement. Ces 2 personnes aînées étaient membres de la Première Nation. Adrian Broadwood participait à la marche qui a pris fin brutalement.
21: This happened and now I'm gonna head home and take some time to think.
20: Encore sous le choc, Monsieur Broadwood, qui connaissait 2 victimes, affirme qu'il rentrera chez lui pour se recueillir.
22: It's important to be clear that this incident was not connected to the Truth and Reconciliation Walk.
20: Le maire de Delta, George Harvey, a tenu à souligner de concert avec les autorités qu'il n'y a pas de lien entre l'accident et l'événement lié à la Journée nationale de la vérité et de la réconciliation.
23: We're asking for our prayers in this moment for them, for the families who have been affected.
20: De passage à Kamloops, le premier ministre de la Colombie-Britannique, David Eby, a demandé au public de penser et de prier pour les familles des victimes. Ici Rosanna Tiranti, Radio-Canada, Vancouver.
6: L'astronaute canadien Joshua Kutrick et 3 autres astronautes ont décollé de la Terre pour se rendre à bord de la Station spatiale internationale pour une durée de 6 mois. L'Albertain de 44 ans sera le 4e Canadien à effectuer un séjour de longue durée à bord de la Station spatiale internationale. Le dernier à s'y rendre était David Saint-Jacques en 2018-2019. Selon lui, ce type de mission est fort utile pour la recherche scientifique.
24: Le programme spatial est bâti sur
0: tout ce qu'on apprend pendant qu'on est dans cette maison qu'on a autour de la Terre. Hein. C'est un peu comme un processus continu là, d'apprendre comment vivre en orbite. Et un jour, le but ultime de ça, c'est d'aller vivre sur Mars.
6: David Saint-Jacques a d'ailleurs accompagné Joshua Kittrick à Cap Canaveral, en Floride, où a lieu le lancement pour le soutenir dans sa mission. Aux États-Unis, le gouverneur du Tennessee suspend la seule exécution prévue pour le reste de l'année dans cet État après celle ratée hier soir de Krista Gayle Pike, une femme de 50 ans. Elle devait être exécutée pour un meurtre qu'elle avait commis à l'âge de 18 ans. Une cour d'appel a suspendu l'injection létale à peine une heure avant son début. Mais la Cour suprême des États-Unis a annulé ce sursis quelques heures plus tard. Après avoir reçu deux doses de pentobarbital censées la tuer, elle était encore en vie et gémissait bruyamment. Elle a été évacuée de la prison en ambulance. Et toujours aux États-Unis, le secrétaire à la Défense Pete Hegseth a dévoilé hier les grands axes de sa politique pour transformer l'armée américaine. Il affirme avoir réduit de 20 % le nombre de généraux et amiraux. Plusieurs anciens haut gradés et élus démocrates dénoncent une purge motivée, selon eux, par des objectifs politiques. Ils craignent que ces mesures affaiblissent le Pentagone au moment où le pays est en guerre. Les précisions de Fauzi Trita.
1: Réduire de 20 % les postes de généraux et d'amiraux d'ici le 1er janvier 2027, ce n'est pas une purge pour Pete Hegseth qui se justifie. Vous ne changez pas la culture avec les mêmes personnes qui l'ont permise. Depuis l'année dernière déjà, plusieurs hauts responsables ont été poussés vers la sortie. Le secrétaire américain à la Défense a une formule pour définir cette nouvelle culture. Faire la guerre, se préparer à la guerre et se préparer à gagner. Et pour cela, Pete Hegseth le clame. Nous ne sommes plus le département du woke. Il dévoile de nouveaux standards physiques pour les militaires censés être plus élevés, avec une formule viriliste. Pas de gros, pas de transgenres, pas de barbus, pas de personnes bizarres, pas de mauviettes, pas de radicaux, rien que des guerriers. Pete Hegseth annonce aussi la création de nouveaux commandements autour des drones, de l'intelligence artificielle et des robots. Elon Musk revient dans le cercle du président Trump. Il va co-diriger une mission de 120 jours consacrée à l'avenir de la guerre. Le camp démocrate, lui, critique surtout la réduction de la haute hiérarchie militaire. Le sénateur Mark Kelly parle de purge et estime qu'il faudra une génération pour s'en remettre. D'autres élus s'inquiètent de l'impact de ces départs.

0: Bonjour et bienvenue à cette émission du jeudi 1er octobre. Oui, nous sommes déjà au mois d'octobre, qu'on vous souhaite très bon. Et c'est un mois joyeux pour nous, puisque je vous annonce, bien, je vous l'ai déjà annoncé, mais je vous le redis parce qu'on est très excités. Robert Charlebois sera avec nous pendant une heure. C'est le 19 octobre prochain. On poursuit donc notre série des chères. Cette heure qui est entièrement dédiée à vos questions pour Robert. Et chaque question doit commencer par « Cher Robert ». Cher Robert, te rappelles-tu en 1968, on s'est croisés? Je vous le dis tout de suite, il y a des bonnes chances que Robert ne se rappelle pas de vous avoir croisé dans les années 60, qui étaient très mouvementées. Cela dit, vous êtes les bienvenus à venir aussi en studio. Et là, on se fait un beau grand parterre. Jusqu'à une centaine de personnes pourront venir assister à cette heure le 19 octobre. Vous savez comment ça fonctionne. Vous allez sur la bulle conversationnelle de l'application audio. Vous posez votre question et vous cochez la case « Je veux venir la poser en studio » ou « Non, je préfère ne pas venir en studio la poser ». C'est en cliquant sur « Participer à l'émission » que tout ça sera possible. Donc, un cher Robert Charlebois, le 19 octobre. Le sujet est fort fascinant, notre premier sujet ce matin. On a pas mal tous et toutes suivi des cours d'histoire et des cours de géographie à l'école. Les deux matières sont souvent associées. Mais connaissez-vous la géohistoire? On appelle ça géohistoire en un mot. C'est une discipline, donc vous l'aurez compris, qui utilise la géographie dans l'histoire. Autrement dit, on considère le territoire et ses particularités géographiques, qui viennent aussi avec des particularités démographiques, sociologiques, qui sont les voisins, quelles sont les ressources, etc., etc., pour analyser des périodes du passé. Notre invité est l'auteur du livre Géohistoire, une autre histoire des humains sur la Terre, qui a été publié en 2023. On le joint dans notre studio à Paris, Christian Grataloup. Bonjour.
1: Bonjour, Pénélope.
0: Tout ça pique énormément notre curiosité. Merci beaucoup de prendre le temps de nous expliquer tout ça ce matin. Et ce qu'on fera aussi, c'est prendre quelques minutes vers la fin de cet entretien pour parler de vos deux plus récents atlas qui sont disponibles ici. Il y en a un qui est disponible depuis l'été, puis l'autre très, très bientôt. Mais si... on revient à notre sujet. On connaît l'histoire, on connaît la géographie. À quel point est-ce que la géohistoire est différente de ces deux disciplines?
1: Ben, c'est faire de l'histoire avec des cartes, c'est faire des cartes qui sont historiques, c'est surtout mener les deux de front. C'est ne pas traiter la géographie comme simplement quelque chose qui est du présent, mais qui est de tout le temps, et qui explique en grande partie pourquoi les choses changent. Et en même temps, les choses changent, ce qui change la géographie. Donc, c'est ne pas séparer. C'est le point essentiel. Vous avez très justement dit qu'on fait de l'histoire, de la géo, des fois on fait les liens. En France, on les juxtapose. Mais c'est très rare qu'on les mène de front. Mmh. C'est pour ça que, pour moi, le cœur de bataille, c'est des atlas historiques.
0: Ce n'est pas un concept nouveau, la géohistoire?
1: Oui et non.
0: Mais relativement alors, non, nouveau, oui.
1: Voilà, non, parce que le terme... Enfin, ça fait très longtemps que la carte est... Mm. On disait l'œil de l'histoire. Hein, pour la carte, c'est une expression qui remonte au 16e siècle.
0: Hein, donc, okay, d'accord.
1: C'est une vieille histoire. Mais oui, c'est des cartographes qui avaient inventé ça. Mais le mot géo-histoire a été forgé, évidemment, par un Français, parce que l'histoire géo, c'est un truc de chez nous. C'est Fernand Braudel. C'est l'historien Fernand Braudel. Il l'a utilisé pour, effectivement, donner le temps long, qui était un temps long historique à son étude de la Méditerranée, puis ensuite du monde qu'il a mené. Mais le terme n'a jamais vraiment pris chez les historiens en France. Ce sont les géographes et quelquefois des économistes qui l'ont repris depuis une quarantaine d'années. Hein, je ne suis vraiment pas tout seul à faire ça.
0: Et vous êtes historien à la base, si je comprends bien. Donc, vous faites partie de ces gens, ces historiens qui ont décidé donc de plonger dans cette façon de voir le monde. Est-ce que je me... Oui, allez-y.
1: Non, dans les étiquettes administratives françaises, oui. J'étais professeur de géographie à l'université Paris-Diderot. Non, mais de fait, comme souvent des journalistes me demandent pourquoi je n'étais pas historien ou prof d'histoire, c'est parce que j'ai toujours trouvé que la géographie me permettait de faire l'histoire que je voulais. J'ai jamais été enfermé dans les sous-disciplines que sont l'histoire médiévale, le Moyen-Âge, les temps modernes, l'époque contemporaine ou les études orientales. Enfin bon, la géo, pour moi, c'était le planisphère sur lequel on pouvait réfléchir à toutes les échelles.

0: elle et à tous les moments.
1: C'est ça,
0: donc c'est une liberté que j'ai appréciée.
1: J'aurais dû flasher parce qu'effectivement, il y a 50 ans, vous enseignez avec un planisphère derrière vous. C'est ce que vous avez raconté en entrevue. Vous aviez donc cette carte dans vos cours.
0: Exact.
1: Et il y avait, en tout cas, vous sembliez voir, si je comprends bien, Christian Grataloup, dans les yeux de vos élèves, entre ce qu'ils voyaient sur la carte et ce qu'ils entendaient, parfois confusion.
0: Oui, faire le lien n'est pas évident. Hein. C'est pour ça que la géohistoire ne s'impose pas si facilement. Voir un planisphère et puis mettre en interrelation des dynamiques, voir de l'espace et prendre du temps, si vous voulez, c'est quelque chose que pour beaucoup de gens demande un petit peu d'effort. On ne situe pas forcément des événements, on ne date pas forcément des lieux. Or, c'est constamment ce qu'il faut faire. Alors, okay. C'est un peu abstrait, hein, ce que je vous dis. Mais c'est vrai que concrètement, quand vous avez une carte qui vous présente l'évolution de l'Amérique du Nord au XVIIIe siècle, la manière dont on pouvait l'appréhender, dont la cartographie pouvait l'appréhender, qui fait aussi partie du regard que l'on a aujourd'hui dessus, bon, bah, c'est quelque chose qui fait vraiment partie d'une réflexion géohistorique.
1: Et vous avez dit, en entrevue à un moment, vous avez dit, les photographies... On les croit ou non parce qu'on sait qu'elles sont cadrées. Donc, on sait qu'il existe quelque chose à l'extérieur du cadre qui raconte pas donc toute l'histoire, la photo. Mais vous dites les cartes, elles, quand on les voit, on les croit.
0: Oui, on les croit trop d'ailleurs.
1: Ouais. Hein.
0: Heureusement, le mois dernier, il y a eu tout un débat qui a été lié par une demande de l'Union africaine pour changer les cartes de l'ONU.
1: Et du Togo, je pense.
0: Alors, c'est parce que le Togo était le porte-parole de l'Union africaine. Donc, le ministre togolais a fait une lettre remarquable, hein, qui, entre autres, ne demandait pas de changer la carte, mais de multiplier les types de cartes, les types de projections. C'est pas simplement ce qu'on attribue, de manière générale, techniquement, c'est pas ça, à des mercators, mais c'est simplement d'avoir mis le méridien de Greenwich au milieu, et puis d'avoir des proportions de surface qui ne sont pas les mêmes sur la carte et dans la réalité. Donc, il suffirait d'ailleurs de reprendre une chose que l'ONU a depuis 1945, qui est sur son drapeau.
1: Son drapeau.
0: Voilà,
1: expliquez-nous.
0: Tout à fait.
1: C'est ça, parce que ça change complètement. Et puis, on va rentrer dans ces cartes pendant plusieurs minutes ensemble, parce que c'est intéressant. Si on est en Asie ou en Amérique du Sud, on n'a pas du tout les mêmes cartes. La proportion des... OK, donc parlez-nous de ce drapeau. Pourquoi, pour vous, c'est un bon exemple de comment on devrait peut-être voir le monde?
0: Ah oui, c'est un drapeau qui est centré sur le pôle Nord. Donc on peut faire tourner d'ailleurs parce qu'il s'impose pas comme du haut et du bas, du Nord et du Sud. Et Nord-Sud est devenu une notion, une grille de lecture du monde. Hein. Souvent d'ailleurs, les Australiens ont fait en 1978 une carte qu'on appelle la MacArthur, qui était exactement un mercator, mais qui était orientée au Sud avec le méridien 180 degrés au milieu. L'Australie était en plein cœur, là où on met l'Europe d'habitude.
1: Ah ouais, okay.
0: Et toutes les terres émergées sont, d'ailleurs c'est une carte postale hein, qu'on trouve en Australie, c'est devenu presque identitaire. Vous avez là simplement un regard différent. Il faut varier les cartes. Et de toute façon, il ne faut pas oublier qu'on ne peut pas dire que les cartes sont fausses, mais elles ont toutes des limites. J'insiste bien sur le mot limite parce que le grand problème, c'est que les cartes ont des bords, puisque c'est des surfaces plates, que ce soit un écran ou un papier. Et alors que le globe terrestre est une surface limitée, mais qui n'a pas de bord, puisque c'est la surface d'une sphère. Et ça, on le sait théoriquement, mais on n'en voit pas les conséquences. Or, prendre une carte en mettant un milieu, et l'Europe s'est abondamment mis au milieu, avec en choisissant le méridien zéro, qui est le méridien de Londres, eh bien, les bords, il y a des bouts du monde. Alors, l'Alaska, ou Kamtchatka, ou la Nouvelle-Zélande, ou la Terre de Feu, sont des bouts du monde. Ça nous donne toute une lecture, hein, une habitude que l'on a de voir le monde, et qui le rend inégal, hiérarchisé, avant même qu'on ait rempli la carte. Mmh. Je dis bien que souvent, la carte a un message subliminal. Elle nous invite à une grille de lecture. Donc, c'est très important d'avoir un peu de culture cartographique pour comprendre de l'histoire, l'économie.
1: Vous avez dit deux fois le mot mercator. Moi, j'ai appris ça, évidemment, en préparant cette entrevue. Qu'est-ce que mercator? Ça, c'est la carte traditionnelle?
0: Oui, c'est la carte traditionnelle. Mercator était un cartographe de la fin du XVIe siècle qui a fait une projection, c'est-à-dire une manière de représenter, de passer du rond au plat, très très simple, qui était que tous les parallèles et tous les méridiens se croisent à angle droit sur sa carte. Bon, ce qui est le cas sur un globe, hein. Mais si vous croisez tous les méridiens à l'équateur, par exemple, tous en perpendiculaire, ça devient des parallèles qui ne se recoupent qu'à l'infini. Donc les pôles nord et sud, qui sont des points où tous les méridiens passent, eh bien, les pôles nord et sud sont projetés à l'infini. Ce qui fait que les hautes latitudes sont extrêmement écartées, exagérées, et de ce fait, sur une Mercator, le Groenland est aussi grand que l'Afrique. Or, il est en réalité 14 fois plus petit.
1: Et d'ailleurs, vous avez une réflexion par rapport à la prétention ou le désir de Trump de s'approprier le Groenland.
0: Oui, je pense pas que je risque beaucoup à penser que la culture cartographique du président de votre voisin, de votre pays voisin, est assez faible. Et donc, il a dû voir essentiellement des cartes traditionnelles, ce qui est souvent le cas dans la littérature aux États-Unis, et donc voir un Groenland beaucoup plus grand qu'il n'est en réalité. Mais bon.
1: Ouais, à conquérir, donc un vaste territoire à conquérir, une grande partie du monde à conquérir, mais en réalité beaucoup plus petite. Mais c'est quand même incroyable, Christian Grataloup, comment expliquer que l'Afrique se soit retrouvée sur un très grand nombre de cartes si démesurément petite?
0: Alors, l'Afrique et toutes les régions intertropicales, là, c'est vrai également pour l'Amérique, une bonne partie de l'Amérique latine, hein, entre le Mexique et l'Argentine. C'est vrai aussi pour l'Australie ou l'Indonésie. Hein, faut pas que l'Afrique. L'Afrique d'ailleurs, ayant souvent sur les cartes, au moins les cartes européennes, un atout, c'est qu'elle est au milieu, comme l'Europe, puisque elle aussi, elle est coupée par le méridien zéro. Ça ne proteste pas. En Afrique, contre cette position centrale. Alors que les Australiens, on l'a vu, le font. Ou les Argentins.
1: L'Amérique du Sud.
0: Donc, voilà. Donc, vous avez, de toute façon, la seule solution, c'est de varier les projections. Ce que disait très bien le ministre togolais. C'est d'avoir des projections différentes, où les superficies sont respectées, mais pas vraiment les formes. Où les formes sont respectées, mais pas la continuité. Il y a des découpages à l'intérieur de la surface du globe. C'est souvent une bonne hygiène que de voir. Alors, au début, on se dit, je comprends pas bien, je perds un peu de temps. Oui, mais en fait, on comprend beaucoup mieux le monde quand on n'est pas toujours sur la même façon de le voir. On n'a pas des lunettes qui nous donnent une seule direction. C'est pour ça que dans tous mes atlas, j'ai toujours tenté de varier au maximum les types de projections.
1: C'est ça, parce que Christian Grataloup, je rappelle donc pour les gens qui viennent de se joindre à nous possiblement, que vous êtes géohistorien, auteur, professeur émérite à l'Université Paris Diderot, et vous avez fait plusieurs atlas. Atlas historique du Moyen-Orient l'an dernier, atlas historique du ciel, atlas historique mondial, de la Terre, de la France. Il y en a eu vraiment plusieurs. Il y en a deux, là, du climat et de la mer qui, ces jours-ci, sont publiés donc chez nous, sont disponibles chez nous. Et on discute donc de cette discipline de la géohistoire. Et, OK, parlons justement de ce problème, vous me direz c'est un problème, là, mais de cette perspective du nord, du sud, donc la place centrale de l'Occident, ce qui nous fait nommer Proche et Moyen-Orient, quand on utilise même le verbe orienter. C'est intéressant tout ça, là.
0: Oui, le verbe orienter, c'est une très vieille chose auquel on ne pense pas, parce que ça désigne l'Est, hein, normalement. L'Orient, c'est l'Est. Et donc, nos cartes, on les met au Nord, on les septentrionne, si je veux utiliser aussi des vieux mots. Donc, l'orientation, c'est lié au fait qu'autrefois, les premières cartes médiévales, les premières visions du monde médiévales, qui étaient des visions totalement téléologiques, mettaient bien l'Est en haut, parce qu'on situait le paradis terrestre et le début de l'histoire à l'extrême Est, puisqu'on sait qu'à l'Est d'Éden, il n'y a rien. Enfin, c'est des souvenirs cinématographiques. Mais vous avez une histoire qui allait du lever du soleil au coucher du soleil, du début de l'histoire des humains avec le paradis jusqu'à l'extrême et jusqu'au couchant, et avec au milieu, au centre, au midi, littéralement en tant que géographie et en tant que moment de la journée, le Jérusalem et la vie du Christ. Ce qui fait que c'est quand on a inventé cette vision du monde médiéval, on l'a fait en même temps qu'on inventait la manière d'organiser les dates, c'est-à-dire avant Jésus-Christ, après Jésus-Christ. Tout ça, ça se situe à peu près au 6e siècle de notre ère. Donc, vous voyez, on a une vision théologique, que ce soit pour compter le temps ou que pour organiser l'espace, qu'on a oublié, mais qui sont encore visibles dans le terme orientation, par exemple, effectivement.
1: C'est tellement intéressant. Alors, revenons on a beaucoup parlé des cartes, des atlas et tout, mais ce qui est aussi intéressant dans la géohistoire, c'est que ça permet de comprendre des processus historiques, des grands événements de l'histoire, des grands courants selon leur position sur la Terre, parce que ça vient avec, évidemment, notre géographie vient avec un climat, vient avec un certain nombre de voisins, avec une certaine dynamique avec ces pays voisins, avec des positions stratégiques, avec des ressources naturelles qu'on retrouve géographiquement. Et tout ça, si je comprends bien, j'allais dire oriente l'histoire. Tout ça façonne, ben oui. Façonne l'histoire.
0: Mais oui, bien sûr, ça l'oriente, vous avez raison. C'est effectivement, la géographie, c'est à la fois de l'espace, du territoire et du milieu. Toute société, elle s'ancre quelque part sur la surface de la Terre, c'est son territoire, et c'est quelque chose qui est une opération complexe. Mais c'est aussi une position spatiale, parce que, je le dis souvent, tout le monde a pour partie l'histoire de ses voisins. C'est vrai que pour nous, quand on habite les maisons d'à côté ou l'appartement du dessus, ça joue un rôle dans notre vie. C'est vrai pour les pays. S'il se passe un événement du type une invention, une innovation, une nouvelle religion, une épidémie, vous voyez, qui se passe chez le voisin, très vite, on va être touché, affecté par ce qui va se passer. Et puis, les voisins ont eux-mêmes des voisins. Donc, la distance des sociétés les unes par rapport aux autres, c'est aussi du temps. C'est aussi quelque chose qui va amener des processus historiques. Par exemple, au tout début du XIIIe siècle, il se passe des choses au nord de la Chine, dans les steppes mongoles. Et puis ça a de l'importance parce que la Chine à ce moment-là est fracturée en trois empires et donc les Mongols vont conquérir la Chine, conquérir l'Asie centrale et c'est l'empire de Genghis Khan et puis tout le grand empire mongol. C'est évidemment quand on est plus loin, comme isolé par une mer comme les Japonais ou beaucoup plus loin à l'ouest comme les Européens, on n'a pas la même histoire que les Iraniens par exemple qui vont être les premiers affectés au Moyen-Orient par ce qui se passe en Asie centrale et évidemment les Chinois. Donc toute l'histoire peut se comprendre en fonction des milieux parce que s'il y a des choses qui se passent en Mongolie, c'est entre autres parce qu'il y a un refroidissement climatique à ce moment-là et une réduction des herbages. C'est aussi en fonction des positions relatives. C'est évident que au Vietnam, on est moins directement confronté au problème, même si au bout d'un moment, il y aura bien quelques tentatives de conquête mongole, mais beaucoup plus tard, évidemment en Europe. Et puis, évidemment, l'Amérique n'en entend jamais parler à ce moment-là. Donc, vous avez bien des questions de distance et de position, et le tout en fonction du milieu naturel dans lequel on est, des territoires dans lesquels les sociétés s'ancrent et qu'elles défendent éventuellement.
1: Par exemple, si on reste sur la question du climat que vous venez d'évoquer dans un autre contexte, la France et les Antilles.
0: Oui, tout à fait. Alors là, c'est un élément historique essentiel qu'on présente rarement comme tel. La France et les Antilles n'étant qu'un aspect du rapport entre les Européens et les régions tropicales. On s'est beaucoup interrogé, au fond, sans vraiment trouver des réponses satisfaisantes sur pourquoi les grandes découvertes, pourquoi des Européens, ça nous semble tellement évident qu'ils aient fait ça qu'on ne le questionne pas. Or, c'était coûteux, c'était dangereux, c'était risqué. Pourquoi faire ça? Les Chinois y ont vite renoncé, hein. Ils s'étaient mis à faire des grands voyages au début du XVe siècle, bien avant les Européens, un peu avant les Européens, mais ils ont vite arrêté. C'est coûteux, c'était pas forcément d'un grand rendement. Et la traversée de l'Atlantique, qu'initie Colomb, pendant 30 ans, ça ne sera pas une bonne affaire. Hein, ça sera toujours une affaire coûteuse, dangereuse, etc. Mais ce que les Européens vont trouver, c'est des territoires, des îles en particulier, où il y a le climat qu'ils n'ont pas chez eux. Ce que les Européens cherchent, c'est là où ils peuvent produire ce qu'ils ne peuvent pas produire chez eux. C'est-à-dire ce qui se procure à très grands frais venant de l'Est, c'est ce qu'ils appellent les épices, dont le premier est le sucre.
1: Et chez nous, ça a été la fourrure.
0: Alors, ensuite, ça c'est vrai marginalement, c'est-à-dire, excusez-moi, mais la grosse affaire, c'est ce qui se passe dans les régions chaudes. Mmh. Parce que l'Europe, elle a un hiver. Donc tout ce qui ne peut pas pousser, parce que l'hiver massacre, par exemple, la canne à sucre, inversement, c'est quelque chose dont ils vont s'en emparer. Mais pendant très longtemps, les Européens ne s'intéressent que marginalement aux régions froides. Si les Français vont au Québec, c'est parce que les Anglais, d'abord les Espagnols et les Portugais, mais les Espagnols d'abord, les empêchent d'aller plus au sud. Donc, ils essayent de trouver un chemin pour contourner l'Amérique. Et puis, s'installent un petit peu. Mais finalement, l'or mou, comme on dit, des fourrures, c'est le seul bien vraiment intéressant qui est suffisamment cher pour supporter le coût du voyage. Ouais. Parce que faire pousser du seigle ou du maïs au Québec, élever des vaches, comme font les premiers colons, ça ne donne pas des produits qui vont traverser l'Atlantique de manière rentable. Mais inversement, les peaux de castor, qui vont permettre de faire les chapeaux feutres qu'on a à partir du XVIIe siècle en Europe, les fourrures de loups et des fourrures de martes, etc., c'est des choses qui vont effectivement représenter des bénéfices intéressants. Et les coureurs des bois vont approvisionner les Européens en fourrure pour qui vont traverser l'Atlantique.
1: Christian Grataloup, si on parle de géohistoire, il me semble tout indiquer de regarder le trafic humain. Trafic humain des populations noires et l'esclavagisme à travers la lorgnette de la géohistoire.
0: Ah ben c'est oui, là il faut mettre une grande focale à la lorgnette, ouais. Hein, parce que c'est évidemment essentiel. J'ai insisté sur l'aspect de conquête des régions tropicales, et c'est essentiellement en Amérique, parce que pendant très longtemps, les Européens, jusqu'au 19e siècle, n'ont pas les moyens de véritablement s'installer en Afrique. On les fiche dehors tout de suite, hein, ils n'ont pas le rapport de force suffisant, et encore plus en Asie. Ils vont au 18e siècle, ils vont commencer en Inde, mais c'est tout. Mais pour le reste, ils vont chercher à créer des lieux de production de ce qui ne pousse pas chez eux, ce qu'on appelle des plantations. Des entreprises agricoles qui sont très anciennes, hein, qu'on a inventées en Inde au premier millénaire avant notre ère, qui étaient déjà esclavagistes, et puis en particulier pour le sucre, et que les Européens vont apprendre par le monde iranien puis par le monde arabe, qu'ils vont transplanter d'abord dans les premières îles à sucre, qui sont les Madères, les Açores, les Canaries, et puis à la fin du 16e siècle, du 15e siècle, ils font le saut, ils traversent l'Atlantique, et là, ils vont utiliser les Antilles comme prison naturelle. Hein, des petites îles, c'est idéal pour bloquer les esclaves. D'où les traites négrières qui explosent au 18e siècle, en même temps qu'explose la consommation de produits tropicaux. C'est pour ça que j'avais écrit un jour une histoire du petit déjeuner. Parce que c'est à partir du moment où on invente thé, café, chocolat, avec ou sans sucre, eh bien, c'est l'histoire du rapport Nord-Sud et en particulier des traites esclavagistes.
1: Et on sait comment ça a complètement bouleversé l'histoire américaine, dans le sens que les États-Unis se sont construits et se sont enrichis sur le dos de cette gratuité du travail de l'esclavagisme. L'histoire des États-Unis ne serait pas celle qu'elle est aujourd'hui, ou je me trompe?
0: Oui, bien sûr. De manière plus générale même, la révolution industrielle n'aurait sans doute pas existé sans ce transfert de richesses du sud vers le nord. Pour les États-Unis, c'est un relais qui arrive relativement tard, parce que jusqu'au 18e siècle, c'est du tabac de Virginie, c'est un peu de sucre au sud, mais c'est surtout les Antilles qui assurent l'essentiel de ce transfert. Mais à partir de la fin du 18e, l'Europe entre en révolution industrielle et a énormément besoin de la matière première de base de la première industrie, qui est le textile, donc du coton. Et là, il va y avoir le développement, mais alors massif, des plantations de coton dans le sud, en particulier d'ailleurs, de planteurs venus de Haïti, hein, des planteurs français qui plantaient du sucre ou du café et qui se sont mis à planter du coton quand ils ont été chassés d'Haïti.
1: Christian Grataloup, c'est tellement intéressant d'entendre l'histoire racontée à travers ça. Ben, à travers ou parallèlement, ou en tout cas avec cette focale donc de la géographie, c'est fascinant comment ça raconte. Est-ce que vous diriez que ça raconte une histoire plus juste?
0: Plus complète, effectivement. Je pense qu'on ne peut pas se passer de géographie quand on veut vraiment raconter l'histoire des humains, en particulier aujourd'hui, où on met cette histoire en perspective avec la dégradation de notre habitat, de notre écosystème, de notre écologie. Il faut remonter, je crois, au minimum, il y a 600 000 ans, c'est-à-dire au moment où on est sûr qu'on maîtrisait le feu. Parce que c'est à partir de là qu'on a commencé à transformer notre écosystème, j'irais presque même rapidement à dire, à faire des dégâts.
1: En entrevue à France Inter, vous avez dit, vous êtes convaincu qu'il faudrait des cours de géohistoire à l'école. Qu'est-ce que ça changerait si on avait des cours là, obligatoires de géohistoire un peu partout? Dans 100 ans, on aurait des gens qui pensent et qui voient le monde comment, selon vous?
0: Qui aurait les pieds sur terre, si je puis garder cette expression, c'est-à-dire qui s'intéresserait à tous les processus, que ce soit d'ailleurs pas que l'histoire, hein, que ce soit aussi des réflexions économiques présentes et passées, ou d'une question de sociologie, il est important constamment de les resituer dans leur cadre géographique, c'est-à-dire à commencer par les mettre sur une carte. Ça, c'est la première chose à faire. Et puis, évidemment, l'idéal, ce serait d'aller voir, de voyager. Mais enfin, déjà, la carte, c'est un voyage immobile. Donc, voyager dans le temps, c'est formidable.
1: Deux petites minutes encore à passer ensemble, Christian Grataloup, parce que je voudrais parler de ces deux atlas qui nous arrivent après avoir publié plusieurs atlas historiques ces dernières années. Le 11 novembre va paraître chez nous Atlas historique du climat. En quelques mots, qu'est-ce qui est important pour vous quelle est comme la ligne directrice qui traverse cet atlas pour vous?
0: Alors, bien sûr, c'est en ligne de mire de bien rappeler que le climat change, mais qui change évidemment beaucoup, beaucoup maintenant, et que c'est de notre faute. C'est pas simplement ça, parce que j'espère que c'est pour beaucoup une évidence, mais c'est de le resituer dans une dynamique qui a au moins constitué dans au moins 20 000 ans, même si je remonte un peu aux très précédentes glaciations, mais ça c'est juste pour une mise en perspective au début. Mais depuis la dernière glaciation, on a un épisode de réchauffement, on en doit le mythe du déluge, hein, qui est évidemment dans l'Atlas, mais on a ensuite toutes des variations, ce qu'on appelle l'optimum de l'époque, l'optimum romain, en époque où il faisait plus beau, à l'époque des Romains, un optimum médiéval, mais ensuite le petit âge glaciaire du 13e, qui commençait avec les Mongols que j'ai évoqué tout à l'heure, du 13e au 19e siècle, et puis le réchauffement du 20e, qui cette fois-ci est en grande partie anthropique, comme dit, c'est-à-dire que les sociétés en sont largement responsables.
1: Et pour l'Atlas historique de la mer qui est paru chez nous en juillet, qu'est-ce que vous avez voulu mettre de l'avant ?
0: Alors, la dimension environnementale est très présente, puisque ça se termine par les cartes de régionales du monde avec un niveau marin au maximum des possibilités de sa remontée, c'est-à-dire plus de 65 mètres. C'est très impressionnant. Vous voyez que Montréal est largement submergée. Vous avez, alors, je sais pas pour le Mont-Royal, mais ça doit être par là. Mais surtout toute la dimension de la construction du monde à part les mers. Les hommes ont toujours navigué et c'est ce qui tisse les liens entre eux qui sont les plus importants. Bien avant les découvertes des Européens, découvertes entre guillemets, hein, c'est-à-dire les voyages des Européens, il faut penser au plus grand navigateur qu'aient connu les sociétés, qui étaient les Polynésiens. Le monde polynésien qui s'étend de Madagascar aux côtes américaines, c'est-à-dire sur des deux tiers de la circonférence terrestre, c'est quelque chose qui est une histoire extraordinaire qu'on a complètement tendance à oublier.
1: Alors, je suis convaincue que les gens qui nous écoutent ont envie de jeter un œil sur plusieurs de ces atlas historiques. Je leur recommande aussi fortement, si la discussion d'aujourd'hui les a intéressés. Géohistoire, une autre histoire des humains sur la Terre qui a été publiée aux éditions Les Arènes en 2023. Christian Grataloup.
0: Et qui est en BD. On vient d'en sortir en France.
1: Pour vrai?
0: Une bande dessinée.
1: Ouais,
0: oh, Géohistoire est traduit en bande dessinée. Donc, vous allez bientôt la voir.
1: Ça, c'est hyper intéressant. J'adore cette façon-là de s'éduquer et d'apprendre. C'est une excellente idée. Merci énormément, M. Grataloup, d'avoir pris le temps de nous parler ce matin. C'était très, très apprécié.
0: Ben, merci de votre invitation.
1: À une prochaine, j'espère. Au revoir.
0: Ah oui.
1: Au revoir.
0: Au revoir.

0: Magnifique, magnifique Soleil Launière qu'on vient d'entendre, cet artiste Inou. Et c'est la chanson Two Spirit qu'on retrouve sur l'album Tower. J'ai pas eu le temps de vous le dire tout à l'heure parce que je voulais plonger dans le premier sujet, mais en deuxième heure, une heure entière consacrée à une clinique. Et aujourd'hui, c'est la clinique relationnelle. On est avec Marc-Simon Drouin, psychologue clinicien. Et on est avec Morag Boson, qui est sexologue. Ce sera fort intéressant. On va parler de charge érotique. Oui, on est dans une espèce de charge mentale, mais peut-être quelqu'un dans le couple plus qu'une autre qui est responsable de cette charge érotique. Ça fera partie d'un de nos deux sujets aujourd'hui. Alors, on va se faire deux têtes, là. Bonjour, Mike Finnerty.
1: Bonjour, Penelope.
0: Bonjour, Pascal Lévesque.
2: Bonjour, Penelope.
0: On revient sur une histoire de 1971 où des chercheurs de l'Université de Stanford en Californie ont mené une expérience avec des résultats qui dérangeaient, qui dérangent encore aujourd'hui, résultats controversés. L'idée, c'était comment se comporteraient 24 personnes si pendant 15 jours, on les envoyait en prison, la moitié choisie au hasard pour être détenue, les autres comme gardiens. On va parler en plus en profondeur de ça, mais la raison pour laquelle on en parle, puis on part toujours avec vous d'une actualité, c'est que Netflix a décidé de recréer cette expérience-là en télé-réalité. Ça va arriver sur nos écrans dans 3 semaines. Alors, qu'est-ce qui s'est passé en 1971, Pascal?
2: C'est drôle, on fait toujours référence à cette expérience-là. Chaque fois qu'on parle de télé-réalité, j'ai couvert longtemps la télé-réalité
0: oui,
2: pour le Journal
0: vrai.
2: De Montréal à mes débuts. Puis déjà, on faisait référence à ça quand on parlait notamment de Big Brother ou de Love Story. Mais c'est quoi cette expérience? Bon, c'est l'expérience de Stanford, on la connaît sous ce nom-là. Ça a été conduit par le professeur Philippe Zimbardo. Ça s'est déroulé en août 1971 dans les sous-sols du département de psychologie de l'Université de Stanford. Donc, on le dit, 24 personnes, 24 jeunes hommes en bonne santé physique et mentale, sans aucun antécédent criminel ni psychiatrique, qui ont répondu à une petite annonce où on offrait 15 $ par jour. C'était quand même un bon montant pour l'époque, je tiens à le dire. Donc, on les a répartis en 12 gardiens, 12 prisonniers dans cette fausse prison-là aménagée dans les sous-sols de Stanford. Il y a eu un tirage au sort de type pile ou face pour déterminer qui était gardien, qui était prisonnier. Puis c'est intense quand même parce que le début de l'expérience, c'est le matin du 14 août. Il y a des vrais policiers de la ville de Palo Alto qui collaborent à l'expérience et arrêtent les prisonniers, entre guillemets, à leur domicile pour des faux motifs de vol à main armée. T'sais, ça, juste pour te mettre dans l'ambiance. Et ils leur passent les menottes, leur lisent leurs droits, les enferment au poste, puis là, ils les transfèrent à l'université. Alors, qu'est-ce que Philippe Zimbardo cherchait à étudier exactement? Ben, c'était les effets psychologiques de la vie carcérale, la vie en étant enfermé. Et son idée et son hypothèse, c'était que les rôles sociaux et certaines situations peuvent fortement transformer les comportements. Fait que là, dès leur arrivée dans la fausse prison, là, tout est orchestré là, pour briser l'individualité des détenus. Puis on a assez vu de fiction quand même, là, mais sur la vie carcérale pour comprendre ce qui va se passer dans le début de l'expérience. Alors, les prisonniers sont déshabillés, fouillés à nu, désinfectés avec un spray. On remplace leur nom par un numéro de matricule qu'on leur fait coudre sur leur uniforme, un uniforme qui est très inconfortable. Ils ont une chaîne à la cheville. Les gardiens, eux, sont en uniforme militaire, une matraque en bois, mais ils n'ont pas le droit de s'en sortir.
0: Mais on s'en servait.
2: Ouais, c'est ça. Mais on leur met surtout des lunettes de soleil miroir là, pour finalement qu'il n'y ait aucun contact visuel humain, aucune humanité finalement dans les yeux. C'est supposé durer 14 jours, ça semble dans le chaos, c'est interrompu d'urgence après seulement 6 jours parce qu'il y a des gardiens qui ont rapidement adopté des comportements super humiliants et abusifs, donc il a fallu cesser l'expérience. C'est le jour 1, c'est assez tranquille, tout le monde prend sa place. On interrompt la nuit en réveillant les détenus. Ça aussi, on a vu ça dans des fictions de prison. Le jour 2, on dit bon, les prisonniers se sont révoltés. Il y a même un premier détenu là, en détresse qui va quitter l'expérience. Après ça, le troisième jour, les gardiens vont diviser les prisonniers. Après ça, ils vont leur accorder des privilèges à certains. Après ça, les conditions vont encore plus se dégrader. Les prisonniers vont devenir de plus en plus passifs et isolés le cinquième jour. Puis là, le sixième jour, ben, il y a une psychologue qui fait son entrée puis qui observe tout ça puis qui dit ben là, on arrête tout ça. Mike va l'expliquer davantage, mais parce que c'est une expérience scientifique qui n'est pas vraiment sa coche, comme on dit en québécois. Là, parce que c'est contesté dans la méthode scientifique, mais je voudrais brièvement parler d'une autre expérience, parce que quand on parle de l'expérience de Stanford, il y en a une autre qui nous vient en tête, c'est celle de Stanley Milgram, qui s'est déroulée en 1961, donc 10 ans plus tôt, on va explorer des zones similaires. Alors là, il y a des participants qui croyaient administrer des décharges électriques de plus en plus fortes à une personne quand la personne répondait mal. Puis là, c'était comme la personne d'autorité, c'était un scientifique en blouse blanche là, qui leur demandait de continuer. Puis il y a une proportion quand même assez étonnante de gens qui allaient jusqu'au niveau maximal, même si la supposée victime, parce que c'était des comédies, criait et cessait de répondre. Les chocs aussi, évidemment, ils étaient fictifs. Puis on cherchait à comprendre jusqu'où les gens ordinaires peuvent obéir à une autorité. Quand on leur demande de faire quelque chose qui va se heurter à leur valeur et à leur conscience. Fait qu'en résumé, Milgram, c'est jusqu'où on a obéi à une autorité. Puis là, Zimbardo a poussé ça un peu plus loin. Jusqu'où un rôle ou une situation peut modifier notre comportement.
0: Il y a beaucoup de controverses, Mike, autour de cette expérience-là de Stanford. C'est quoi la controverse?
1: Ben, d'abord et avant tout, on va parler de la professeure et psychologue Christina Maslach, qui est une des rares femmes à avoir accès à l'expérience, parce que c'était tous des hommes.
0: Elle était dans l'expérience?
1: Elle a participé vers la fin comme observatrice.
0: Okay.
1: Et elle est intervenue auprès de Philippe Zimbardo pour y mettre fin. Elle venait de recevoir son doctorat en 71. Elle est entrée dans la fausse prison jour 5. Ce qu'elle a vu l'a choqué, notamment la gardienne qui forçait les détenus à porter des sacs sur la tête. Donc, elle a confronté Zimbardo pour son manque de bienveillance. Le lendemain, il a mis fin à l'expérience. Puis,
0: What?
1: Le lendemain.
0: Non,
1: ils se sont ensuite mariés. Bon. Ils sont tombés en amour après et ils se sont mariés par la suite. Mais bon, Zimbardo, il y a une leçon là-dedans quelque part. Zimbardo défend ses méthode. Il disait que 50 autres personnes avaient accès à l'expérience, mais n'avaient pas exprimé de réserve. Mais il a dit ça en 97, donc plus de 25 ans. Ce n'est pas uniquement les méthodes qui sont controversées, ses conclusions le sont aussi. Il a conclu donc que l'environnement, la prison simulée et les rôles sociaux attribués au hasard ont causé des dérapages des gardiens et c'est un phénomène qu'il a par la suite nommé l'effet Lucifer. Mais d'autres chercheurs ne sont pas d'accord. Deux ans plus tard, Eric Fromm note que comme seulement le tiers des gardiens ont agi de façon sadique, l'expérience prouve en fait exactement le contraire, que ça prend plus que l'environnement, plus que le rôle social attribué pour tordre le caractère d'un individu autrement stable, et prouver que certaines personnes dans les mêmes circonstances ont montré qu'ils agissent différemment, parfois même pour aider les détenus. Puis, en 2019, le chercheur français Thibault Le Taxier a commencé à enquêter sur l'expérience de Stanford, se servant des documents originaux de Zimbardo. Il publie en 2024 un livre intitulé « Histoire d'un mensonge », dans lequel il accuse Zimbardo d'une mise en scène scientifique parce que, d'abord, Zimbardo a participé lui-même. Ensuite, parce que il a donné des consignes aux gardiens sur leur comportement. Et enfin, le taxier conclut que le tout avait été scénarisé d'avance. Notons qu'en 2005, et ça vient donner plus d'informations à ses observations à M. Le Taxier, un homme qui s'appelle Carlo Prescott a soumis un article publié dans le Stanford Daily où il prétend non seulement être un ancien détenu lui-même 17 ans au pénitencier de Saint-Quentin pour tentative de meurtre, mais qu'il avait été conseiller en chef pour le professeur Zimbardo, ce que Zimbardo n'a jamais nié. Il dit que plusieurs des méthodes employées par les gardiens dans l'expérience de Stanford, dont les sacs sur la tête et l'usage de seaux en place de toilettes, venaient de ses suggestions basées sur son vécu dans son rôle de conseiller. Et de nos jours, on se sert beaucoup de cette expérience pour enseigner l'éthique. Et d'ailleurs, ça a beaucoup changé depuis. Et maintenant, c'est souvent qu'on retrouve des conseillers indépendants pour surveiller les expériences, pour qu'il n'y ait pas de dérapage comme ça.
0: Donc, au final, Pascal, est-ce qu'on peut conclure par cette expérience, et je pense que je connais la réponse, là, que l'homme va se comporter mal, même jusqu'à très loin au sadisme, si les circonstances sont bonnes? Vous se présente?
2: Pas nécessairement, et surtout, puis je pense que c'est ça qu'il faut retenir, pas tous les hommes, et heureusement. C'est beaucoup plus complexe et nuancé que ça. Mais pour comprendre, je vais vous suggérer une expérience réelle, en fait, l'essai historique des hommes ordinaires Le 101e bataillon de réserve de la police allemande et la solution finale en Pologne, ça a été écrit par l'historien Christopher Browning en 1992 et ça a été adapté, c'est peut-être pour ça aussi que ça vous sonne une cloche, en documentaire en 2022 qui est narré par l'acteur Brian Cox et ça s'intitule « Des hommes ordinaires, un chapitre oublié de la solution finale ». Jusqu'à récemment, c'était disponible sur Netflix. J'ai vérifié hier, c'est plus disponible à ma grande tristesse parce que moi, je l'ai regardé cet été. Et j'ai été bouleversée des conclusions qui ont été abordées dans ce documentaire en se basant évidemment sur l'essai de Christopher Browning. Parce que c'est un cas réel, on s'est penché là-dessus post-expérience de Milgram et Stanford, puis surtout post-Deuxième Guerre mondiale. En gros, le livre et le documentaire, ça va reconstituer le parcours du 101e bataillon de réserve de la police allemande qui ont été envoyés dans la région de Lublin en Pologne, occupée de 1942. Pourquoi eux? Pourquoi ce bataillon-là en particulier? Mais c'est précisément parce que ces hommes-là, au départ, n'avaient rien du portrait qu'on pourrait spontanément se faire de bourreaux nazis. Là. Encore une fois, ce qu'on nous représente généralement dans la fiction, c'est à peu près 500, majoritairement originaires de Hambourg, des messieurs d'âge mûr, souvent mariés, pères de famille. Ils viennent généralement de classe moyenne ou populaire, des ouvriers, des boulangers, des artisans, des vendeurs, des employés, qui sont généralement trop âgés pour être envoyés dans les unités combattantes de l'armée allemande. Leur socialisation politique remonte en partie à l'Allemagne d'avant Hitler. Fait que là, il faut comprendre que c'est pas des gens qui ont été endoctrinés, par exemple, dans les jeunesses hitlériennes. Mais ça veut pas dire qu'ils sont exempts d'antisémitisme ou imperméables au nazisme, mais chose certaine, on peut pas simplement les décrire comme une unité qui est composée là, de fanatiques idéologiques sélectionnés pour tuer et élevés comme ça. Fait que là, le bataillon reçoit l'ordre d'intervenir dans une petite partie d'une ville polonaise. Ils doivent rassembler 1800 juifs. La plupart des femmes, des enfants puis des vieillards qui vont devoir être abattus. Puis là, avant le massacre, le commandant-major Wilhelm Trapp leur annonce qu'est-ce qu'ils vont devoir faire. Il est bouleversé. Puis il va offrir aux hommes qui ne se sentent pas capables de tuer la possibilité de se retirer. Puis il leur précise qu'ils ne risquent pas d'être exécutés ou d'être accusés de désobéissance à ce moment-là. Il y a un premier gars qui sort du rang. Il y en a d'autres, quelques-uns qui vont sortir du rang. C'est juste une petite minorité qui vont refuser de commettre ces actes-là. Donc, autrement dit, ces gars-là, ils avaient le choix. Et même si la première expérience, parce qu'on tue des gens à bout portant, là, je veux dire, c'est pas les envoyer dans un train là, nécessairement, là, c'est vraiment d'homme à homme, là. Mais le bataillon policier va devenir super efficace, puis les exécutions vont devenir comme une tâche routinière. Puis à la fin de 1943, le même bataillon va avoir participé indirectement ou directement à la mort d'environ 83 000 Juifs. C'était insupportable la première fois, c'est devenu quelque chose de banal.
3: Tout ça me fait penser à ce que Hannah Arendt a observé et sur quoi elle a écrit de façon philosophique. Ouais, vraiment.
2: Mais c'est ça, puis ça nous a aidé beaucoup à comprendre ce genre d'affaires-là. On s'est posé beaucoup la question dans le procès de Nuremberg. Tu sais, quand il y avait évidemment ceux qui donnaient les ordres, mais il y en avait beaucoup qui plaidaient le fait qu'ils ne faisaient qu'obéir aux ordres. Mais c'est pas si simple que ça. On peut pas dire qu'ils étaient des nazis ou simplement ils obéissaient aux ordres. C'est une combinaison de mécanismes. Il n'y a pas d'explication unique, mais il y a quand même un chemin pour se rendre à ce genre de comportement-là. Mais il faut quand même retenir qu'il y a une minorité qui s'est retirée. Fait que la situation peut peser. On peut dire que la situation peut peser sur nos comportements sans supprimer entièrement notre capacité de choisir, puis heureusement, parce que c'est ça qui entraîne les mouvements de résistance.
3: Ben oui, absolument. L'expérience de puis c'est drôle parce qu'il y a une minorité de gens qui s'en vont dans la résistance ou les mouvements d'opposition à ça, puis il y a une majorité de gens qui suivent le troupeau quand c'est le temps de poser des gestes.
1: On le voit dans De Gaulle et le film De Gaulle.
3: C'est quoi? Okay. Ouais. Donc, Mike, l'expérience de Stanford, ou des expériences quand même semblables, mais celle-là là, fascine évidemment les chercheurs, mais les médias, les créateurs de toutes sortes d'émissions.
1: Ça fascine les artistes, les créateurs, parce qu'on veut savoir, est-ce que nous avons en dedans de nous un cœur des ténèbres, comme dans le roman de Joseph Conrad. Ça explique pourquoi on a tant adapté l'expérience. Il existe déjà 3 films là-dessus. Donc, je parle de l'expérience de Stanford. Un film italien au nom de La Gabbia, La Cage, 1977. Un film allemand qui date de 2001, Das Experiment, qu'on a par la suite refait en anglais avec comme titre The Experiment. Et vous vous souvenez peut-être du dernier film là-dessus, c'est assez récent, mettant en vedette Billy Crudup. C'est en 2015, le film au nom de The Stanford Prison Experiment est sorti au cinéma bien reçu par les critiques. Il a fait quand même seulement $1 million de recettes. Mais il s'en tient en grande partie aux faits, mais reprend la version des événements donnée par Zimbardo. Il y a un documentaire de 3 épisodes du National Geographic. Il y a 2 ouvrages écrits dédiés à l'expérience, dont celui de Thibault Le Texier, Histoire d'un mensonge. Et 2007, Philippe Zimbardo lui-même a écrit L'effet Lucifer, comment les bons gens tournent mal.
3: Puis vous avez sauté par efficacité de temps, là, mais il y a quand même en 2002 la BBC là, qui a fait un documentaire effroyable.
1: Qui est bien vu, ça s'appelle The Experiment. Mm-hmm. Ils ont recréé, mais ils n'ont pas donné des instructions aux gardiens, juste gérer la prison. Et en fait, l'expérience remet en question l'idée que les gens assument un rôle parfois tyrannique sans réfléchir. Donc, c'était intéressant. Et ça a été publié dans des revues scientifiques.
3: Je reviens donc au point de départ, qui est toujours le cas quand on se fait 2 têtes, c'est-à-dire on prend un événement de l'actualité puis on essaie de plus globalement de voir ce qu'il en est. Et donc, l'événement qui a suscité cette réflexion pour vous deux, c'est Netflix, qui dans 3 semaines arrive avec quoi, Pascal? Une télé-réalité calquée sur cette expérience?
2: Oui, la vraie de vraie expérience Stanford. On promet qu'on va pousser encore plus loin l'expérience de laboratoire de 71. Bon, qu'est-ce qu'il y a de différent? Bon, d'abord, les participants, ils sont 30. C'est pas seulement des jeunes hommes bien en forme. C'est une panoplie de gens de tous les milieux, hommes, femmes. On parle de camionneurs, de créateurs de contenu, d'enseignants, de gens de la construction. Il y a même un juge, apparemment.
3: Donc, oui, les bons archétypes d'une télé-réalité.
2: Ils sont supposés tous être là, mais je vais vous dire, les archétypes sont tous beaux. Alors, sont tous très, très beaux. Vu la bande-annonce. Puis quand elle a vu la bande-annonce, là, ça contient beaucoup plus d'effets sonores bruyants, inquiétants que la promesse d'un bon contenu. Là. Mais tu sais, évidemment, quand on a sorti ça, ça a créé un tollé parce que, je veux dire, la question est pourquoi on recrée cette affaire-là, tu sais. Donc, bon, c'est ça. Alors là, la différence aussi, c'est qu'ils vont être filmés 24 heures sur 24. Ça va durer 2 semaines. Évidemment, ça a été tourné, mais qu'on le sait que ça a duré 2 semaines. On le sait que Stanford, ça avait duré seulement 6 jours. On a pris le soin de mettre des mesures de sécurité, des certains garde-fous, ce qu'on s'est empressé de dire quand il y a des critiques qui sont sorties. On prend à cœur la santé et la sécurité mentale des participants qui sont sous surveillance étroite de psychologues 24 heures sur 24. Il y a même des mots de passe, là, en anglais, on dirait un safe word, qui va permettre aux candidats d'abandonner à tout moment. Mais tu sais, je veux dire, on le dit souvent pour plein d'autres télé-réalités, puis c'est pas parce qu'un psychologue ou une psychologue qui est là qui arrive pas malheur parfois. Alors là, les gens sur Internet se sont mis à exprimer des sérieux doutes. Tu sais, les critiques, là, on en faisait état dans le média français numéralement, là, tu sais, des gens qui disaient, est-ce qu'on fait vraiment ça ou est-ce qu'on fait juste semblant que les comités d'éthique n'existent plus pour le bien de l'algorithme? L'original a été stoppé après 6 jours et Netflix a répondu, hold my beer, on va en faire un truc à binger. Donc, tiens ma bière, on va faire quelque chose et les gens vont rester scotchés devant leur écran, là, tu sais.
3: Mais c'est fou parce que les téléspectateurs et téléspectatrices font partie de l'expérience.
2: Mais oui,
3: c'est il faudrait regarder ça parce que les gens vont être nombreux à regarder et à s'abreuver et à être contents quand il y aura des choses qui ne verront pas bien. Puis il y en a d'autres qui vont être contents quand il va y avoir un geste bienveillant. Expérience sociologique effroyable.
2: On est déjà dans l'expérience parce que loin des regards, il n'y a pas de spectacle. On parle en anglais de rage bait, d'un appât à colère, du contenu qui est fait exprès pour nous faire enrager. Puis à ce moment-là, l'expérience est déjà commencé avec nous.
3: C'est ça. Puis il y en a plein d'autres téléréalités sur ce thème-là. Là.
1: Oui, et on devrait se demander pourquoi on en est tant attiré par des téléréalités, des émissions qui mettent des gens face à face à des situations de plus en plus humiliante, choquante, terrifiante.
3: Puis on met la méchanceté comme au centre de la vente de la série.
1: Absolument. Chaque année, de nouveaux concepts. On a déjà les traites où on désigne 3 traites parmi les fidèles et les traites enlèvent la vie à certaines fidèles chaque soir. Pour le moment, ce n'est qu'une mise en scène. On verra dans 10 ans.
3: C'est l'émission que Karine Vanasse anime chez nous, mais c'est un concept international. Là.
1: Dans L'amour est aveugle, Love is Blind, les participants choisissent où un ou une fiancée sans les voir. Et la partie humiliante parfois, c'est quand ils sont à l'hôtel devant leur ami et leur famille et l'un dit « je le veux, je la veux » et l'autre dit « ben, moi non ». Et c'est super. Parfois, les gens sont détruits par ça. Cette année, de nouvelles télé-réalités francophones prennent l'écran au Canada, dont les vilains, où les participants vont essayer de trouver qui est le plus détestable du Québec. Ils vont s'affronter pour être nommés le plus vilain, mais je crois qu'il y a une dose d'humour là-dedans quand même.
3: Mais on est d'accord que c'est pas tout le monde qui catch le second degré, le troisième degré.
1: Une nouvelle télé-réalité de la jeune créatrice de contenu, elle s'appelle Cocotte. Je crois, c'est ça. Et puis ça s'appelle l'usine de peur qui plonge des personnalités bien connues du web dans une expérience d'horreur immersive. Ça, je pense que c'était hier que ça a eu sa première. Mm-hmm. Mais quels sont les pires concepts de télé-réalité de tous les temps? Ben, en 2005, Fox a créé une télé-réalité appelée « Who's your daddy? » Qui est ton père? Concept, une belle jeune femme adoptée vit dans un hôtel avec 10 hommes plus âgés qu'elle ne connaît pas, essayant de savoir lequel entre eux est son père de naissance, dont elle avait perdu la trace. Mais on l'a arrêtée après seulement un épisode parce que les groupes de défense des droits d'enfants et de parents adoptifs l'ont qualifiée de mauvais goût, d'insensible, d'exploitante et on dit que ça transformait des retrouvailles familiales profondément émouvantes en jeux télévisés. Puis, finalement, il y a The Swan, le signe de Fox en 2004, où des femmes considérées comme des vilains petits canards sont soumises à plusieurs interventions de chirurgie esthétique, dont les liftings des yeux, des sourcils, des liposuctions, des augmentations mammaires. Elles n'ont pas d'accès à un miroir et à la fin, on choisit la plus belle.
3: Et là, il y a un documentaire qui vient d'apparaître où il y a des participantes puis les producteurs de l'émission qui s'expliquent. Puis évidemment, le jeu du calmar.
1: Oui, mais c'est une fiction. Mais oui,
3: mais qui est devenu aussi une télé-réalité, qui est devenu aussi un jeu.
1: Okay, wow. Mais on ne les tue pas pour l'instant.
3: Pour l'instant, c'est ça l'affaire. Pascal, on s'en va où avec ça? Là, il ne reste pas beaucoup de temps.
2: Mais on les tue métaphoriquement, là, d'une certaine manière.
3: Il y en a qui ne se remettent pas publiquement de tout ça. Là.
2: Non, mais puis tu sais, la banalisation, ça commence pas nécessairement quand les gens deviennent cruels. Ça peut commencer quand quelque chose qui était inacceptable devient acceptable. De Swan, ça a été un super bon exemple. Ça a donné naissance à plein d'autres téléréalités, même si on la conçue en ce moment, le Swan.
3: Mais celle où il fallait perdre du poids, on ne l'a pas mentionné.
1: Oui,
3: The Biggest Loser.
1: Oui.
2: C'est impossible d'être heureux si tu étais laid. C'était ça.
3: Puis gros égal laid. C'est terrible. C'est tout un message social. Là.
2: C'est affreux. Puis tu sais, je reviens à l'idée de pourquoi on regarde, mais c'est parce qu'il y a une distance quand on regarde les choses, puis c'est pire quand c'est à l'écran. Puis là, ça nous transforme parce que ça devient banal. Puis quand on est dans la vraie vie,
3: Je reviens à Narend, la banalisation du mal. C'était fort intéressant et fort troublant. Pascal et Mike, on se retrouve dans 2 semaines. Oui. Vous serez rendus à Londres à ce moment-là, Mike.
1: C'est vrai.
3: Et la semaine prochaine, on aura 2 personnes pour prendre votre place très momentanément. Au revoir.
1: Avec plaisir.
3: On se retrouve après les...
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9: Bonjour à tous, il est 10h, ici Emma Hautecoeur à Vancouver. Voici vos informations. Mark Carney a annoncé que le nouveau pipeline vers l'ouest, nommé Pacific Link, figure maintenant sur la liste des projets d'intérêt national. Le premier ministre en a fait l'annonce à Fort McMurray, accompagné de son homologue de l'Alberta, Daniel Smith. Le gouvernement veut ainsi accélérer le processus d'approbation du projet, comme l'explique Estelle Côté-Sroka.
10: Le gouvernement veut avoir conclu toutes les études et consultations nécessaires dans un délai d'un an pour que les travaux de ce nouveau pipeline débutent en septembre 2027. Les gouvernements canadiens et albertains seront propriétaires à 90 % de Pacific Link. 10 % du projet est financé par des joueurs du secteur privé. Pacific Link, c'est un oléoduc de 1250 km qui doit permettre de transporter 1 million de barils de pétrole par jour destiné à l'Asie et à l'Europe. Le premier ministre Mark Carney est confiant que ce projet ne sera pas bloqué par des contestations judiciaires.
11: C'est un projet dans l'intérêt national. On veut être au début, à commencer des consultations intensives au début du projet, au début du processus. Alors, aujourd'hui, c'est le début, le vrai début du processus.
10: Le gouvernement fédéral reconnaît que Pacific Link n'aidera pas le pays à atteindre ses cibles climatiques. Selon l'Alberta, les émissions de gaz à effet de serre pourraient aller jusqu'à 18,2 mégatonnes par année. Le premier ministre Mark Carney compte sur le projet de capture et de stockage de carbone Pathways pour compenser ces émissions, mais des groupes environnementaux estiment que ce sera insuffisant. Ici Estelle Côté-Sroka, Radio-Canada, Ottawa.
9: Et nous attendons les réactions politiques en Colombie-Britannique à cette annonce. Le chef du NPD, David Eby, fait en ce moment une annonce de campagne devant une station-service. Qu'a-t-il dit, Julie Landry?
12: Donc, oui, c'est intéressant comme choix d'endroit en cette journée d'annonce par rapport au projet de pipeline Pacific Link. Mais en fait, c'était une question au sujet du prix de l'essence. Lui, il dit, il était devant cette station-service qui charge 2,01 $ pour le prix du régulier. Et donc, il a dit que son gouvernement réduirait la taxe provinciale sur l'essence de 10 cents le litre. Mais en plus, il veut pas que les entreprises augmentent le prix de l'essence comme ça a été le cas quand la taxe sur le carbone a été retirée. Donc, en plus, ça va comprendre ce qu'on appelle un bouclier tarifaire ou un mécanisme de protection des prix qui va donner à la Commission des services publics de la Colombie-Britannique le pouvoir d'appliquer des règles pour plafonner les marges des entreprises d'essence. Ça veut dire que ça pourrait être 20 cents de litre de moins que ce qui est prévu, que ce qu'on voit à l'heure actuelle. Donc, ça se fait pendant l'annonce. D'une minute à l'autre, il va réagir à l'annonce sur le pipeline. Je veux quand même préciser que depuis le début, il a dit « Nous avions épuisé tous nos outils juridiques pour faire face à ce genre de pipeline avec Trans Mountain. Donc, il s'est un peu résigné à dire c'est un projet du gouvernement fédéral. Donc, on reviendra au sujet de ce qu'il dit, du fait, par exemple, que le projet de pipeline sera maintenant possédé ou en partie possession du Canada et de l'Alberta en grande majorité. Mais il attendra aussi de voir comment le Bureau des grands projets va consulter les 130 communautés autochtones situées le long du pipeline.
9: Et les autres partis politiques tiennent aussi des points de presse. Aujourd'hui, on suivra bien sûr le dossier tout au long de la journée. Merci, Julie Landry. Merci. Et le premier ministre Mark Carney a déclaré sur les réseaux sociaux que ses pensées accompagnent les proches des victimes ainsi que toute la communauté qui est en deuil et sous choc à Tawasin. Deux aînés de la Première Nation ont perdu la vie après que des piétons ont été percutés dans le parc de stationnement du centre commercial Tawasin Mills à Delta, alors que se déroulaient non loin de là les événements pour la Journée nationale de vérité et de réconciliation. Le conducteur semble avoir eu un malaise médical, selon la police. Deux autres personnes ont été blessées. En Floride maintenant.
13: 5, 4, 3, 2, 1, ignition. And liftoff. Go Falcon, go.
9: Décollage réussi pour l'équipage de Crew 13 qui s'est envolé dans l'espace avec à son bord l'astronaute canadien Joshua Kittrick. Les quatre astronautes de cette mission vont passer 6 mois dans la Station spatiale internationale. David Savoie a suivi le décollage.
14: Les étoiles se sont alignées, pour ainsi dire, pour permettre des conditions parfaites qui ont permis le lancement de la navette Falcon 9 de SpaceX. Il y avait des doutes ce matin parce qu'il y avait 40 % de probabilité d'averse et un couvert nuageux. Mais voilà, décollage réussi à 11h10. Les astronautes sont donc en route vers la station spatiale à une vitesse de 6700 km/h. Plusieurs portions de la fusée se sont déjà détachées, comme prévu. Marie-Michèle Limoges, directrice scientifique au Cosmodôme, explique la suite.
15: Là, le vaisseau Dragon va commencer une phase en trois points, une phase d'approche tranquillement en trois points pour aller rejoindre la Station spatiale internationale.
14: Les astronautes devraient s'amarrer à la Station spatiale internationale vers 19h. L'équipage ne va pas chômer à 400 km de la Terre. La mission de Joshua Kutrick et des autres astronautes va permettre de développer des technologies qui seront utilisées dans de prochaines expéditions. Il s'agisse de tester de nouveaux systèmes de propulsion ou même des scaphandres qui pourraient être utilisés sur la Lune. L'équipage va aussi travailler sur des recherches scientifiques en lien avec le corps humain, notamment la circulation sanguine. Enfin, Joshua Kutrick jouera également un rôle essentiel dans la collecte de nouvelles données scientifiques sur la façon dont le corps humain réagit aux voyages spatiaux. Ici David Savoie, Radio-Canada, Montréal.
9: Et voilà, c'est ce qui complète vos informations. Passez une excellente journée et retrouvez toute l'actualité sur l'application Info. À bientôt.

0: Et si vous allez le manquer, ben, il y aura dans une heure, c'est Emmanuelle Parent, notre chroniqueuse qui nous parle de vie numérique, qui va parler de ce phénomène de géolocalisation entre les jeunes. Tu sais, on a souvent parlé des enfants qui veulent, des parents qui veulent géolocaliser leurs enfants. On a un peu évoqué cette semaine la possibilité de géolocaliser pour des raisons de sécurité ou de se sentir en confiance nos parents très vieillissants. Mais entre eux, les jeunes, les ados, ça se géolocalise. Quel est ce phénomène? C'est ce qu'on fera avec Emmanuelle Parent dans une heure. Mais là, ce qu'on fait comme tous les jeudis, c'est vous offrir une clinique. Et aujourd'hui, c'est la clinique relationnelle. C'est notre nouveauté cette saison et c'est la deuxième fois qu'on accueille celui qui sera notre pilier central. Donc, à chaque fois, qui sera de cette clinique relationnelle. Marc-Simon Drouin, bonjour.
1: Bonjour.
0: Psychologue clinicien, professeur titulaire et directeur du Centre des services psychologiques au département de psychologie de l'UQAM. Et aujourd'hui, vous l'entendez à d'autres micros, c'est la première fois qu'on l'accueille ici à ce micro. Et c'est Morag Boson. Bonjour Morag.
2: Bonjour.
0: Sexologue, conceptrice de contenu sexologique pour le Club Sexu et chercheur et consultante. Alors ensemble, vous allez aborder deux sujets qui risquent fort, fort de vous intéresser, vous qui êtes à l'écoute. Et d'ailleurs, on vous invite grandement, comme d'habitude, à nous écrire sur l'un ou l'autre de ces sujets. En deuxième portion, on va parler de cette idée de remettre... Quand est-ce qu'on sait si on est en train de remettre la relation en question parce qu'elle est terminée, ou c'est juste un creux, ou c'est juste normal, c'est un doute? On va comme évaluer un peu tout ça ensemble. Mais d'abord, on va parler de la charge érotique. Morag, c'est quoi votre définition de la charge érotique? Est-ce que vous entendez ça clairement énoncé comme ça dans vos bureaux?
2: Non, souvent les gens vont plus faire référence justement au désir et peut-être à l'initiation en fait de la sexualité, mais la charge érotique c'est un petit peu plus large, ça comprend en fait l'ensemble du travail autant relationnel, émotionnel, cognitif en fait qui est nécessaire pour pouvoir initier, maintenir, réguler et créer une sexualité qui est satisfaisante.
0: Pourquoi on parle de charge érotique et non pas de charge sexuelle?
2: Parce que la charge érotique va vraiment prendre en charge, en fait, l'érotisme du couple. Donc, tout ce qui est lié, en fait, à la connexion, au fait de partager du plaisir ensemble. La charge sexuelle, ça pourrait comprendre d'autres choses, comme par exemple, peut-être la charge contraceptive.
0: Ah, OK.
2: Donc, d'autres éléments, en fait, de la sexualité qui est beaucoup plus large que l'érotisme.
0: OK, d'accord. Marc-Simon, je pense qu'à ce moment-ci, en fait, je sais qu'à ce moment-ci, vous allez trouver très important de parler des besoins fondamentaux en relation, là.
1: Oui, bien, effectivement, parce que c'est important de savoir comment la personne prend soin de ses besoins narcissiques là, quand on porte une charge érotique. Puis quand on parle de besoins narcissiques, on parle pas du narcisse pathologique. Là. On parle de l'estime de soi, la régulation de l'estime de soi.
0: OK.
1: Il y a deux grands besoins fondamentaux en relation. Il y a le besoin de miroir, le besoin d'être vu, d'être connu. Ça, c'est un besoin, évidemment, qui peut être très, très présent là, dans une charge érotique ou dans la sphère sexuelle. Ce qu'on peut dire, c'est que dans la vie, en général, on passe d'une dépendance complète au regard de l'autre à une dépendance mature au regard de l'autre.
0: Oh.
1: Donc, quand la charge érotique passe... par une espèce de régulation immature du besoin d'être vu, mais là ça vient polluer pas mal de choses. Ça vient mettre une espèce d'intensité dans la charge érotique qui devrait peut-être se réguler différemment. C'est le besoin d'être vu. On a besoin dans la vie de se faire dire qu'on est beau, qu'on est bon, qu'on nous aime, qu'on est apprécié. Mais ça passe d'une façon très complète quand on est un nourrisson, quand on est un enfant. Mm-hmm. Il n'y a pas beaucoup de regard plus important que le regard du parent qui nous regarde et qui nous renvoie l'image de qui on est puis qui nourrit l'estime de soi.
0: Mais ça passe aussi par la nourriture, ça passe aussi par la parole, ça passe par plusieurs choses.
1: Oui.
0: Alors que dans un couple, lorsque ça passe uniquement à travers la sexualité, ou surtout à travers la sexualité, comme un débalancement. Là.
1: Ben, c'est ça. C'est pour ça qu'on va parler d'une recherche immature du regard sur soi plutôt que d'une recherche plus mature. Puis l'autre besoin qui est très, très important, c'est le besoin d'idéalisation puis d'apaisement. C'est qu'on cherche, on idéalise un peu notre partenaire dans un premier temps. Parce que ça nous fait du bien, ça nous apaise. On a l'impression que on trouve qu'on est avec la personne idéale, ça apaise, ça permet de sentir qu'on est au bon endroit et vice-versa. Mais ça aussi, ça doit être un besoin qui mature. On n'a pas toujours besoin que l'autre soit idéal ou que l'autre soit parfait. Et ça va aussi moduler beaucoup la façon dont une personne va porter sa charge érotique.
0: Et je présume aussi qu'on a... pour une relation saine à soi et à l'autre, je présume aussi que la valorisation que l'autre nous renvoie de nous-mêmes.

0: À un moment donné, ça aussi, on n'a peut-être plus besoin de se voir si parfait, parfaite dans l'œil de l'autre. Ben, ça doit apaiser les affaires,
1: tout,
0: ça.
1: Tout est là-dedans. Là. C'est pas être parfait, mais ça, on va y revenir tout au long de l'entrevue aujourd'hui parce que on va y revenir.
2: Il y a une clé là-dedans.
1: Oui, il y a une clé bien importante là-dedans.
0: Qu'est-ce que dit la littérature en sexologie sur ce que vient de dire Marc-André?
2: Ben, en fait, c'est ça, assez similaire avec parfois un langage qui diffère, mais en effet, je pense que l'échange de mutualité, le fait de se reconnaître en fait dans le regard de l'autre, de se sentir désiré, je pense que parfois, en fait, où est-ce que ça peut glisser, c'est quand on sent qu'il y a peut-être une certaine inégalité ou une inadéquation dans la charge qu'on partage dans le couple. Donc, j'ai peut-être l'impression, par exemple, que j'initie constamment, que l'autre initie moins. Je peux l'interpréter comme un manque de désir, je peux même l'interpréter comme un manque d'amour. Donc, si la personne m'aimait, si la personne tenait à moi, voudrait faire des efforts dans mon couple, elle viendrait vers moi, elle m'aiderait à pimenter notre sexualité pour qu'on fasse, en fait, on prenne soin de notre couple. Donc, ça parle beaucoup de ça. Ça parle aussi de, ben, si mon ou ma partenaire ne me désire pas, qu'est-ce que ça dit sur moi? Et là, ça peut vraiment nous renvoyer une image pas plaisante et pas parfaite, comme on disait, de ma personne.
0: Okay, c'est une séance des grands ménages qu'on va faire aujourd'hui, si je comprends bien, à travers tout ça. Maxime, je t'ai débaptisé, là. Lapsus. OK, on a une question ici. Si je... Morag, je vais vous l'adresser. Puis là, je passe du vous au dessus ce matin. Là, c'est pas un matin simple dans mon cerveau. Le message est le suivant. Si je ne prends pas la charge érotique, il n'y a pas d'érotisme dans mon couple. Faut bien que quelqu'un fasse les premiers pas, sinon on est quoi? Des colocs?
2: Il faut vraiment reconnaître d'abord que ça peut être super frustrant et justement blessant peut-être d'avoir l'impression d'être la seule personne à investir la sexualité du couple. Ceci étant dit, moi, quand j'entends une phrase comme ça, je m'intéresse vraiment à quelles sont les pressions peut-être qui se cachent derrière cette sexualité-là et cette envie peut-être de fréquence, de diversité. Parce que la sexualité qui est épanouie, qui est vivante, c'est une sexualité qui se permet une certaine flexibilité et qui s'adapte aux individus. Mais il ne faut pas oublier qu'on est quand même des êtres de société, on n'est pas dans nos petits blocs. Et donc, on peut quand même se soumettre à des normes et à des grandes pressions. Donc, ça veut dire quoi d'avoir une sexualité qui est vivante, sa société? On n'est pas dans nos petits blocs. Et donc, on peut quand même se soumettre à des normes et à des grandes pressions. Donc, ça veut dire quoi d'avoir une sexualité qui est vivante? Ça veut dire quoi, tu sais, en termes de fréquence, en termes de pratique qu'on doit avoir faire? Donc, il faut d'abord peut-être se questionner à, ben, qu'est-ce qui est réaliste pour moi et ma situation, mais aussi qu'est-ce que j'ai vraiment envie versus je crois que je devrais faire? Puis, c'est pas toujours la même réponse, là.
0: OK, je sens ici un autre message. Je sens une pression d'avoir une vie sexuelle relativement fréquente, car j'ai l'impression que sinon mon partenaire va être frustré et que ça va devenir un problème encore plus grand. Oui, Maxime. Ouais.
1: Ben, on va peut-être déboulonner quelques mythes, là. Puis entre autres, le mythe de la satisfaction parfaite. Le partenaire va être frustré. Oui, ça se peut. Et est-ce qu'on accepte de frustrer notre partenaire? Puis est-ce qu'on est capable de frustrer notre partenaire d'une façon qui ne soit pas invalidante? C'est une chose. C'est une chose de dire à notre partenaire, non, j'ai pas envie. Mais c'est une autre affaire de lui dire, t'es bien fatigant, tout le temps ça, tu veux rien que ça, tu veux rien que de la sexualité. On va être frustré dans la vie. La frustration, là, c'est pas un accident de parcours, c'est parce qu'il y a des cordages entre des gens. Les gens sont pas parfaitement harmonisé tout le temps. Et puis, mais dans la sphère sexuelle, ça peut être particulièrement douloureux parce que, comme on dit, si plusieurs besoins se condensent dans ce désir-là ou dans cette charge érotique-là, bien, ça va avoir un effet de tension important parce qu'on prend un peu mal soin du reste. Mais la frustration, ça fait partie de la vie. Puis à la limite, si la personne, c'est vraiment un besoin sexuel qui est frustré, je veux pas être grossier, mais la masturbation, ça sert à ça, là. Hein, ça sert à se soulager temporairement par soi-même, parce que l'autre personne, juste,
0: ben,
1: libérer une tension. Mais après ça, et c'est ce que Morag disait tantôt, c'est que c'est peut-être pas juste une tension qui est libérée. Il y a plusieurs autres besoins et plusieurs autres aspects de la relation qui viennent se loger dans cette sphère-là.
0: Il peut avoir aussi une spin de frustration parce que je suis sexuellement frustrée, je me masturbe, l'autre partenaire fait, ben là, tu te masturbes, ça peut devenir une source de frustration. Il peut y avoir aussi ce cercle-là,
1: C'est pour ça que là, ça va être important d'avoir un peu de conversation où on est capable de dire, de s'expliquer clairement que si je me masturbe, c'est pas contre toi, c'est justement pour moi, puis pour laisser de la place à ce qui se passe entre nous. Mais si dans les deux cas, ce que je peux entendre, c'est de l'invalidation d'expérience de l'autre. Puis plus on est invalidant sur ce que l'autre peut vivre, tu te masturbes, ben oui, bien sûr. Et l'autre qui dit, ben t'as pas de désir, mais ça se peut que t'as pas de désir en ce moment. Puis si tu l'attaques parce qu'elle a pas de désir, cette personne-là,

0: Mais c'est très, très invalidant d'un bord comme de l'autre. Et là, dans l'invalidation, les tensions deviennent très, très fortes.
1: Avant de passer la parole à Morag, je veux juste revenir, Marc-Simon, sur ce sentiment de frustration. On a l'impression que c'est pas normal d'être frustré. On peut être fâché, on peut être irrité, mais on dirait que la frustration, c'est super négatif quand on en parle.
0: Ça a mauvaise presse, la frustration. C'est presque, les adolescents s'en servent comme une insulte. Hein? « Hey, frustré! »
1: Oui.
0: Mais c'est pas ça. La frustration, c'est une émotion normale. On peut pas tout avoir dans la vie. Il y a des choses que je voudrais, que je peux pas avoir, et c'est frustrant. Okay. Et je perds pas ma dignité parce que je suis frustré. Donc, oui, on peut vivre la frustration. À un moment donné, est-ce que cette frustration-là est tolérable? Où elle devient intolérable parce que c'est, le manque est trop important, bien là, on pourrait y revenir aussi. Là.
1: Morag, qu'est-ce qu'on peut dire sur cette personne qui finissait son courriel là, par « alors, des fois, j'initie même quand ça me tente moyennement ».
2: Oui, bien, c'est ça qui est super intéressant parce que rapidement, quand on a l'impression qu'il y a un débalancement, bien, soit la personne qui craint de ne pas solliciter ou peut-être initier suffisamment va peut-être vouloir compenser ou à l'inverse, la personne qui sollicite constamment va développer une frustration. Et là, on crée vraiment une prophétie autoréalisatrice. Donc, je sollicite beaucoup vers toi. Tu sens peut-être que tu n'as pas l'espace pour solliciter. Donc, tu te retires, tu sollicites moins. Et là, je sens encore que je dois re-solliciter et ainsi de suite. Mais ce qui est vraiment intéressant avec les études aussi qu'on remarque, c'est que des personnes parfois qui vont avoir l'impression que peut-être l'appétit vient en mangeant, qu'il faut que je me force un peu pour répondre aux besoins, bien, ça a vraiment un effet, on pourrait dire pervers, inverse, où bien, on remarque que la satisfaction en fait, sexuelle, même relationnelle, peut diminuer parce que les deux personnes impliquées s'en rendent compte que ça manque d'authenticité et que c'est forcé en tant que tel. Donc, ça n'amène pas le comblement des besoins peut-être de créer une connexion, de me sentir désirée, de me sentir valorisée, de sentir qu'on a un échange. Ce n'est pas là. Et la littérature, en fait, va aussi nous indiquer que pour, en fait, qu'une sexualité soit désirée, il faut avant tout que ce qui se passe dans la sexualité, ça me plaise. Il faut que j'ai envie d'y revenir.
1: Ah!
2: Donc, il faut un minimum
1: c'est
2: de plaisir.
1: C'est pas juste à la sexualité qu'il faut qu'on ait envie de revenir, c'est à ce qui se passe dans la sexualité.
2: Exactement.
1: Que ça me donne
2: si
1: envie de revenir.
2: Un échange sexuel qui n'est pas satisfaisant ou qui n'est pas plaisant, dans lequel je me force, par exemple, dans lequel peut-être je feins certaines choses, bien, c'est évident que ma motivation ne sera pas intrinsèque. Et après, on pourra reparler, tu sais, je vois Maximon qui a envie de ça t'intéresse aussi, mais je pense qu'après, ce serait important aussi qu'on parle de complaisance sexuelle.
1: Ça m'intéresse. Allons-y maintenant, okay. Maximon.
2: Oui, parce que ça, c'est un autre message, en fait, qui souligne en fait le message qu'on a reçu qui est la complaisance, donc qui est le fait en fait de avoir des relations sexuelles dans le but de peut-être éviter une conséquence négative. C'est pas nécessairement, on n'a pas toujours l'impression qu'on va se forcer, peut-être des fois même on a l'impression qu'on en a envie, mais ma motivation vient plus peut-être de faire plaisir à ma partenaire, éviter qu'on se chicane, savoir que ça fait souvent en fait que cette personne-là vient vers moi, c'est rendu à mon tour, ou ça fait un certain moment qu'on n'a pas eu de sexualité, donc je devrais en avoir, donc j'ai l'impression que la motivation vient de moi, mais c'est vraiment pour éviter une conséquence négative, finalement.
1: Est-ce que ce sont parfois des bonnes motivations, ce que tu viens de nommer? Faire plaisir à mon partenaire.
2: C'est là qu'il y a une grande nuance. Parce que quand on est dans la crainte de conséquences négatives, moi, en tant que sexologue, j'ai tendance à dire non et le résultat ne sera pas efficace. Ceci étant dit, vouloir faire plaisir et que ça, en fait, ça crée vraiment un vrai plaisir authentique, ça peut être une belle motivation, en effet. Oui.
1: OK, merci, mon plonge.
2: Oui.
0: Non, mais ce que Morag vient de dire est tout à fait juste. Et ce qui me venait aussi, c'est qu'à certains moments, est-ce qu'on peut prendre pour acquis que dans certains échanges sexuels, il y en a un qui va être plus satisfait que l'autre? À certains moments. Si c'est ça la base de notre sexualité, il y a probablement un problème important.
1: C'est ça.
0: Mais
1: que
0: il y a
1: ce
0: des
1: soit,
0: moments...
1: Ça se passe dans des moments, ça va, mais que ce soit notre dynamique de couple...
0: Non, c'est ça. Si c'est représentatif de notre dynamique de couple, Morag l'a bien illustré, là, il y a quelque chose qui ne fonctionne pas. Mais il se peut qu'à certains moments, par exemple, l'envie de faire plaisir à l'autre soit authentique. Mais moi, je n'ai pas envie de sexualité. Fait qu'aujourd'hui, ça va être pas mal pour toi. Et je peux être dans le plaisir de te donner quelque chose, mais demande-moi pas de partager le désir à ce moment-ci.
1: Okay.
0: Et ça peut. Mais ça,
1: c'est délicat tout ça.
0: C'est très. Mais
1: la sexualité, beaucoup de maturité.
0: Oui, mais la sexualité, c'est délicat et ça prend de la maturité. Et c'est quand c'est immature, bien souvent, là, que les problèmes commencent. Là. Mais dans la maturité, d'être capable de dire, ben aujourd'hui, ça va être pour toi, puis c'est correct. Parce que mon envie, c'est qu'on soit ensemble, c'est que tu aies du plaisir. Et c'est pas à mon corps défendant, justement, je suis pas en train de m'obliger à faire quelque chose dont j'ai pas du tout envie par ailleurs. Mais faut pas penser que dans n'importe tous les rapports sexuels, les deux partenaires vont être également satisfaits. Dans la mesure où ça se promène, par exemple, ça, où on va vers les besoins de l'un et de l'autre, Puis, dans les meilleurs des cas, mais on se rencontre vraiment dans la rencontre sexuelle.
2: Oui, ben, ce qui est souligné, en fait, je voulais juste rapporter, pour moi, ça repart vraiment à une essence très profonde de est-ce qu'on est capable d'accepter qu'on est deux individus différents qui sont ensemble, qui ont des besoins qui peuvent être similaires, qui vont pas toujours être au même moment, dans le même espace-temps, mais que notre relation au large, on prend soin de ces besoins-là et on y fait attention. Donc, tu sais, on parle de maturité, mais je pense de dire, ben, est-ce qu'on tolère, en fait, qu'on n'a pas peut-être les mêmes envies de pratiques sexuelles, qu'on n'a pas envie tout le temps, que des fois, ben, on va faire un peu plus ce que tu veux, l'autre fois, ça va être moi. Mais on y prend plaisir à ça. Fait que les actions sont différentes. Le but n'est pas d'être dans une égalité, mais la satisfaction, après, elle est partagée et univoque. Là. C'est important.
1: Vous entendez Morag Boson, sexologue, conceptrice de contenu sexologique pour le Club Sexu, chercheuse consultante. On est avec Marc-Simon Drouin, psychologue clinicien, professeur titulaire et directeur du Centre des services psychologiques au département de psychologie de l'UQAM. C'est la clinique relationnelle. Et le premier des deux sujets ce matin, c'est cette charge érotique. Et le deuxième sera sur quand on se questionne dans une relation, quand est-ce qu'on sait si c'est juste passager ou si ça mérite, ben, si c'est la fin de la relation, finalement, on fera ça dans une vingtaine ou une quinzaine de minutes. Évidemment, cette clinique-là, elle est pour vous, comme toutes les cliniques qu'on fait les jeudis. Écrivez-nous sur la bulle de conversation de l'application audio de Radio-Canada. Il reste à peu près une dizaine de minutes à ce sujet. Donc, n'attendez pas dans 9 minutes, il va être trop tard pour répondre à votre question. Autre message, Morag. Dans mon couple, c'est toujours moi qui prends les initiatives pour entretenir la flamme, proposer des pratiques sexuelles diverses. Mon chum répéterait toujours le même scénario sans problème. Il me semble que si on veut évoluer comme couple, il faut essayer des choses différentes.
2: On revient peut-être un peu à cette notion de pression. Tu sais, je pense que j'aurais tendance à questionner cette personne-là, pas nécessairement parce que ce qu'elle nous dit, c'est pas authentique, mais cette notion-là de « il faut varier », ça vient d'où, en fait? Est-ce que c'est ton désir de varier? Est-ce que t'aimerais faire autre chose ou t'as l'impression que c'est ce qu'un couple normal ou durable devrait faire? Ça va vraiment changer la motivation. Après, en effet, c'est démontré dans les études qu'une certaine monotonie qui peut s'installer dans la routine, ben, ça peut venir affecter la dynamique, en fait, sexuelle qui s'installe. Donc, c'est vraiment préférable de parfois varier. Ceci étant dit, je pense que souvent, ce qu'on oublie comme étape, c'est d'avoir ce moment de discussion où on partage sur ce qu'on a envie, ce qu'on n'a pas envie, ce qu'on voudrait essayer, puis d'emmener un certain ludisme. On saute tout de suite à peut-être aller dans un sex shop, ajouter des accessoires, ajouter des choses ou des jeux qu'on nous a dit qui étaient une bonne idée sans vraiment réfléchir à ce dont on a vraiment envie. Donc, ça commence par une conversation, je pense. Puis aussi, quand la notion, en fait, de charge érotique devient trop associée à la notion de travail, quand ça devient notre deuxième ou troisième job, pour moi, il y a quand même un petit signal d'alarme, là, qu'il faut qu'on revienne un petit peu à la base, il faut qu'on se questionne sur cette sexualité. Est-ce qu'elle est pour moi et est-ce qu'elle me sert en ce moment-là?
1: En même temps, s'il y a un désir de diversité sexuelle et de diversifier la sexualité, comment on aborde ça?
2: Mais je pense que le plus honnêtement possible, en effet. Encore une fois, on l'a évoqué un petit peu tout à l'heure, mais il faut quand même être dans la dignité de l'autre personne. Donc, il faut dire, moi, j'ai envie de certaines choses, j'aimerais essayer et j'aimerais les essayer avec toi et non pas peut-être être dans un reproche de tu ne fais pas ci ou tu fais trop ça. C'est sûr que le message va moins passer. Donc, de partir soi-même de qu'est-ce qu'on aimerait vivre et dire, j'aimerais ça qu'on ait une conversation sur comment on pourrait mettre ça ensemble. Parce que peut-être que mon envie, c'est de varier, mais que les pratiques, on va pouvoir les négocier. Ce qu'on va faire en tant que tel et qu'on trouve une certaine mutualité et un terrain d'entente là-dedans. Donc, il faut qu'on réfléchisse ensemble vraiment à ce qu'on a envie de vivre et comment on peut le vivre ensemble.
1: Maximum.
0: Ben, deux, trois choses tout à fait juste que Morag apporte et de dire aussi, il va y avoir des essais et des erreurs. Parfois, on essaie des choses.
1: Oui, mais les erreurs sexuellement, ça peut être... peut avoir de l'humiliation. Mon Dieu, j'ai essayé telle affaire, ça n'a pas marché, j'essaierai plus jamais rien.
0: C'est ça. Mais souvent, c'est ça le message qu'on peut recevoir. Ouais. C'est pour ça que... Morag a raison que c'est pas... Il ne faut pas que ce soit une troisième job, mais il y a un petit peu de travail à faire quand même. Puis le petit peu de travail à faire, c'est dans une discussion. Puis il faut choisir le moment où on l'a, cette discussion-là. Quand il y en a un des deux qui est frustré, parce que ça se passe pas comme il veut aujourd'hui. Là. Il y a un désir, puis le désir, c'est pas le temps là, de l'avoir, de la discussion sur qu'est-ce qu'on va faire. Puis faut d'abord essayer d'apaiser cette tension-là, puis de se retrouver un moment où on est relativement calme tous les deux pour ouvrir le sujet. Quand la personne est frustrée, c'est pas le temps d'y faire une grande leçon sur comment on voudrait que les choses se passent. La personne n'est pas en position d'écouter ça, là, juste dans sa frustration.
1: Quand nous-mêmes, on est frustré, on n'est pas en position d'utiliser les bons mots.
0: Non. Et alors, c'est pour ça. Puis ce que Morag disait, de respecter la dignité de l'autre, c'est très important. Puis, Il y a un certain nombre de choses qui, je pense, qui passent mal de façon générale. Parce qu'il peut y avoir des notions d'abus ou de choses comme ça passe pas. Mais pour le reste, c'est des essais et des erreurs. Mais dans ces essais-erreurs-là, il faut faire très attention à la dignité de l'autre. Quelqu'un qui veut pas, c'est pas nécessairement parce qu'elle est prude, cette personne-là. Quelqu'un qui a des envies un petit peu plus olé-olé, c'est pas un pervers. Il faut être capable de dire, ben oui, je le partage pas, mais je comprends que tu as envie de ça. Mais tu as raison, c'est très, très délicat parce que des essais-erreurs sur la sexualité peuvent, oui, effectivement, laisser des traces. Mais c'est pour ça qu'il faut que ça ait été un peu discuté, au moins minimalement, à l'avance. On n'arrive pas comme un cheveu sur la soupe. Là.
1: OK. Allons-y avec cette autre question. Tiens, Marc-Simon, qu'est-ce que je fais? Ça, c'est super message. Qu'est-ce que je fais? J'aime mon partenaire, mais j'ai rarement envie de faire l'amour avec.
0: D'abord, lui dire.
1: Qu'elle aime?
0: Qu'elle l'aime, oui. Qu'elle l'aime, puis qu'elle a rarement envie de faire l'amour avec, et de lui témoigner qu'elle n'est pas insensible à ce que ça peut lui faire. Et d'essayer de voir comment on peut essayer ensemble de faire face à ce décalage-là entre l'amour et le désir. Et peut-être aussi des aménagements d'intimité à se préserver. Peut-être que c'est pas faire l'amour, mais il y a peut-être des moments d'érotisme, il y a peut-être des moments de rapprochement qui peuvent être là, mais qui vont avoir quand même leur côté frustrant. Et il faut accepter que ça frustre l'autre et de voir, mais qu'est-ce qu'on peut faire ensemble pour essayer de chercher toutes les questions puis les réponses tout seul dans sa tête, c'est rare que ça marche. Mais de lui dire qu'elle l'aime et de lui dire que c'est pas un manque d'amour. Et l'autre, est-ce que l'autre est capable d'entendre ça? Est-ce que c'est à ce point frustrant que l'autre personne en finit par avoir envie de démissionner? Mais là, il y a vraiment des cas de figure. Il n'y a pas de réponse générale pour tout le monde. Mais la première chose, et ce que Morag a évoqué tantôt, c'est d'en parler ensemble, là, dans un moment c'est propice.
1: Puis je vois, Morag, des exemples de formulations là, qui peuvent peut-être donner des pistes.
2: Oui,
1: c'est pas une question
2: de
1: faire du copier-coller avec ce que vous entendez, là, parce que ça prend de l'authenticité derrière ça, mais je pense qu'on ça peut quand même
2: oui, tout à fait, parce que
1: pistes.
2: C'est pas une conversation qui est facile à avoir, bien entendu, mais le plus on est dans l'authenticité, le mieux. Puis en effet, ça demande une bonne oreille aussi. Mais donc, j'ai l'impression, de le nommer, j'ai l'impression que tu me fais plusieurs avances ou tu as vraiment beaucoup envie de moi et moi, j'ai tendance peut-être à plus te dire non. Tu sais, comment ça te fait sentir? Tu sais, je pense que d'ouvrir la conversation pour que l'autre ait de la place, en fait, là-dedans, ça peut vraiment aider. Aussi, après, d'identifier, en fait, qu'est-ce que j'ai de besoin en ce moment? J'ai pas besoin de sexualité, mais est-ce que j'ai besoin d'avoir ton affection? Est-ce que j'ai envie quand même qu'on ait un contact sensoriel? Parce que pour beaucoup de personnes, en fait, la non-envie d'avoir de la sexualité, ça va faire qu'on va réfréner toutes les formes d'approche, en fait, intime, parce qu'on a peur que ça mène à de la sexualité. Et là, ça crée encore plus de distance entre les deux individus. Donc, de pouvoir ouvrir cette conversation-là et de se demander, bon, ben, ce serait quoi, dans la mutualité, qu'est-ce qu'on peut vivre ensemble? C'est une bonne idée. Mais de faire de la place au vécu puis aux émotions, je pense.
1: Plein de textos sont rentrés. Je suis exactement dans cette situation dans mon couple. J'ai beaucoup moins, c'est pas d'envie de faire l'amour, j'ai beaucoup moins, si c'est pas d'envie de faire l'amour, et mon conjoint en manque est très frustré de cette situation. Mais lors de nos rapports, tout est bien, tout est parfait. OK. Donc, elle a le moins envie et lui est en manque, mais lorsqu'ils ont des rapports, tout est bien. Est-ce qu'une différence de désir importante, soit rien versus un désir normal, est impossible sur le long terme pour un couple, Morag?
2: Ben, le mot normal, c'est sûr. En effet, on peut déjà sentir qu'il y a une personne qui se sent anormale, en fait, et que la norme est plutôt d'avoir un grand désir. Dans la vie, moi, ce que j'explique, en tout cas en clinique, c'est que c'est pas tant la différence qui est le problème, c'est comment on la vit et comment on l'interprète. On est des individus différents par entière et il y a plein de raisons qui peuvent expliquer une divergence de désir, une baisse de désir parfois aussi. Donc, des fois, de mettre peut-être les mots là-dessus sur qu'est-ce qui se passe en ce moment et qui vient affecter mon désir si je le sens pas à sa normale, à mon désir à moi, là, c'est important d'aller se questionner. Moi, par rapport à moi-même, où est-ce que je suis? Mais si on sent que c'est une fluctuation qui est entre deux individus, ben ça va être de voir, encore une fois, est-ce qu'on a besoin de décharge du côté de la personne qui a une grande sexualité? Est-ce que la sexualité peut juste exister à l'intérieur du couple d'une certaine façon? T'sais, des fois, c'est vraiment avec des relations, par exemple, de pénétration complète. Donc, peut-être que ma non-envie d'activité sexuelle, en fait, c'est ma non-envie de tout ce script, en fait, qui va arriver. Mais peut-être que si on pouvait faire 10 % d'autres choses, là, je pourrais avoir envie de ça. Si on se fait, par exemple, on se caresse dans la nudité, sans nécessairement qu'on touche aux organes génitaux, peut-être que ça, j'en ai envie. Donc, aussi de questionner, est-ce que j'ai pas de désir ou j'ai pas de désir pour une forme de sexualité, puis je sens pas qu'il y a de l'espace pour autre chose?
1: Maximon, mon amoureux dit avoir besoin d'éjaculer 3 fois par semaine. Ma réponse, je ne suis pas responsable d'assouvir ce besoin. Sa masturbation est bienvenue, avec ou sans mon aide, mais pas au détriment de mon besoin, de mon désir. Est-ce sain?
0: Ben oui, ça je pense. Je pense que c'est sain. Ça va être resté frustrant par ailleurs, mais c'est là. C'est, il faut être capable de voir. Mais comment ce couple-là va être capable de réguler la frustration que ça engendre, entre eux. Effectivement, elle n'est pas responsable de ses éjaculations, là, mais peut-être que lui est en train aussi de lui témoigner autre chose que juste l'éjaculation. Mais c'est ça qu'il faudrait peut-être mettre en lumière. Est-ce qu'il y a d'autres besoins qui viennent se danser là-dedans et dont on ne prend pas soin par ailleurs. Si cette personne-là n'est pas suffisamment regardée, pas suffisamment miroitée, de façon mature, là, pas comme un enfant qui demande à ce que ce soit là tout le temps, bien là, peut-être que ça intensifie le besoin d'être caressé, là, puis le besoin d'avoir recevoir quelque chose. Là.
1: Comment ça se discute, ça? Est-ce que derrière cette sexualité-là, c'est autre chose dont tu as besoin?
0: Ben, faut faire attention parce que c'est toujours un peu invalidant de dire à quelqu'un c'est pas ça que tu veux, c'est d'autres choses. Faut dire ben oui, je sais que tu peux vouloir ça, mais ça se peut-tu qu'il y a autre chose que tu es en train de me dire aussi? Trouver les moments, c'est parce que est-ce que la personne est juste insatisfaite sur le nombre de fois qu'elle a un orgasme dans la semaine ou c'est pas insatisfaite pour un certain nombre d'autres choses aussi qui sont peut-être pas présentes dans la relation. Puis c'est sûr que dans le couple, il y a une certaine intimité qu'en général, on partage pas ailleurs, quoique il peut y avoir toutes sortes de variantes là-dessus, là. Mais si une forme d'intimité singulière n'est pas présente dans le couple, ben ça ouvre la porte à toutes sortes de frustrations qui vont être de plus en plus difficiles à réguler. Là.
1: Ça m'étonne, comme on a un peu fait le pendant, charge érotique, charge mentale, qu'on n'a pas plus de messages de si j'avais moins de charge mentale, peut-être que je pourrais en prendre en charge la charge érotique. C'est intéressant. OK, on va essayer d'y aller en rafale parce que là, les courriels rentrent. Mon mari et moi n'avons à peu près plus de relations sexuelles. J'étais la personne qui initiait au début, mais son manque d'implication m'a complètement coupé l'envie. Maintenant, il exprime une certaine frustration, mais pour moi, c'est fini et j'ose pas lui dire. Est-ce qu'un couple peut survivre sans sexualité? Ou en tout cas, dans cette dynamique-là?
2: Ben oui, c'est ça. Il y a comme 2 penchants, j'ai envie de dire. Là, on revient un peu à ce qui a été nommé juste avant, mais un couple peut, oui, survivre sans sexualité tant que l'intimité se manifeste d'autres façons. Mais là, visiblement, on voit une grande frustration qui est partagée par les 2 personnes dans le couple. Et là, ça mériterait vraiment d'être adressé. Je pense que si, à un moment donné, la sexualité devient un peu une monnaie d'échange en tant que telle, là, je t'en donnerai quand tu m'en donneras. Là, je dis pas nécessairement que c'est ça qui se passe dans cette situation-là, mais en effet, il y a un certain ressentiment profond, en fait, qui a l'air de dater, qu'il faudrait adresser potentiellement peut-être avec un ou une sexologue.
1: OK, deux derniers courriels, puis le dernier m'amène au deuxième sujet de cette clinique avec Marc-Simon Drouin, psychologue clinicien, et avec Morag Boson, sexologue. Moi, j'ai dans la 60aine et je suis très contente de ne plus avoir un besoin sexuel ou de pulsion. Je plains les hommes en constante recherche de ce besoin. Après la 60aine, moi, je recherchais la tendresse. Mais si mon conjoint a besoin de plus, je lui propose d'aller voir ailleurs pour combler ce besoin et on est bien comme ça. On est différent et je ne lui demande pas d'être comme moi. Donc, il y a ça. Et l'autre, c'est je n'ai pas de désir pour mon conjoint. Je ne sais pas si c'est parce qu'il est davantage une personne rassurante pour moi. Donc, rassurante coupe peut-être la libido, ou en tout cas peut-être, ou parce que je ne l'aime plus. Je ne veux pas aller voir ailleurs pour vérifier si ça marcherait avec quelqu'un d'autre. Que faire? On va aborder cette question-là en deuxième portion. Quand on a ce genre de doute, ce genre de questionnement, est-ce que c'est momentané? Est-ce que c'est un signe de fin de relation? On fait ça avec Marc-Simon Drouin et Morag Boson.
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1: OK, deuxième sujet aujourd'hui avec Morag Boison, qu'on est en train de dire bravo Morag, première clinique. Parce que vous qui nous écoutez, ces cliniques-là, quand c'est la première fois que quelqu'un vient les faire, c'est quand même assez, c'est du sport. Hein? Les courriels à rendre, il faut s'ajuster, il y a beaucoup de matériel, tout ça. Donc, on fait toujours des bravo après la première clinique d'une nouvelle personne. OK, on est en clinique relationnelle aujourd'hui. Deuxième sujet, pour être résumé, Morag, par la chanson Plastique Bertrand, Stop ou encore, je m'arrête ou je continue. Comment savoir si on traverse un doute qui est passager ou si c'est la fin de la relation?
2: Ça peut vraiment, on peut vraiment se demander, en fait, il y a la notion de, est-ce qu'il faut que je me batte pour mon couple? C'est cette notion-là que ça va être difficile potentiellement rendu à un certain moment. Je veux d'abord... c'est normaliser le fait que ça peut être tout à fait normal, voire sain, d'avoir des questionnements et d'avoir des doutes. Je pense que c'est plus d'évaluer, en fait, le dosage. Puis, bien entendu, les différents contextes peuvent rendre ça d'autant plus problématique. Mais ce qu'on voit dans la littérature en sexologie, c'est beaucoup la notion de la, en fait, la dimension du lien entre les partenaires. À quel point ça affecte mon sentiment qu'on est une équipe, qu'on est ensemble, que je me sens liée à toi, que j'ai envie de faire des choses avec toi. Donc, est-ce que mes doutes sont constamment, en fait, dans le décor et je ne sais pas non plus comment les adresser ou est-ce que j'ai de l'espace? Est-ce que aussi chaque interaction devient conflictuelle parce qu'on a justement peut-être des frustrations et des ressentiments qui ne sont pas adressés depuis un certain temps? Est-ce que je me sens constamment loin? Est-ce que je sens qu'on échange moins? Puis des fois, moi, j'aime demander, en fait, un peu de manière projetée, tu sais, comment tu te perçois, en fait, avec cette personne-là? Est-ce que tu te dis, par exemple, les 10 prochaines années, les 5 prochaines années, dépendamment on est dans quelle proportion de temps, si tu les envisages que ça continue comme ça ou avec cette personne-là, est-ce que c'est plus une notion d'espoir? Peut-être que ça aille mieux, entre guillemets, ou que oui, tu te vois vivre, ou au contraire, ça donne des cauchemars, en fait, d'y penser. Puis là, ça nous amène une réflexion.
1: OK, Maximon, justement, je me questionne par rapport à ma relation, nous écrit cette personne. J'aimerais parler de mes doutes à ma partenaire, mais je ne sais pas comment faire sans instaurer un climat de panique.
0: Bien, là, ça va dépendre un peu de la dynamique qui est déjà existante dans le couple. Mais je reviens un petit peu, je fais un petit détour, mais je vais revenir à la question. Et je reviens aux deux besoins fondamentaux dont je parlais dans la sexualité, mais qui sont les mêmes en relation. Le besoin d'être vu, d'être reconnu, d'être aimé, d'être admiré. C'est des besoins qui sont là, qui sont présents et qui doivent maturer. Là. À un moment donné, il faut que ce soit mutuel, qu'on soit capable de se donner un peu de ce miroir-là un à l'autre. De donner à l'autre des espaces où on lui parle de ce qu'on aime chez lui, on lui parle de ce qui est de ce qu'on apprécie, ce qui permet d'être miroité d'une façon mature. Puis quand je parlais du besoin d'idéalisation, c'est que dans un premier temps, on idéalise le partenaire. Et il faut qu'il y ait une désidéalisation progressive et tolérable du partenaire. On s'aperçoit que l'autre n'est pas parfait, mais que somme toute, on retrouve cet espace de confort-là, d'intimité dans la relation. Et quand c'est pas là, mais c'est des choses sur lesquelles il faut un petit peu travailler. Parce que quand on prend pas soin de ces besoins-là, et qui se manifestent presque tout le temps, ben on peut finir par avoir l'impression de se sentir juste utile dans une relation. Puis là, on se sent un petit peu comme un pneu d'hiver. On se sent pas comme un partenaire particulièrement agréable ou investi dans la relation. Donc, c'est important de se demander, bien, est-ce que l'autre me témoigne un certain amour d'une façon qui me soit recevable, qui me soit nourrissante? Et est-ce que je le fais aussi? Parce qu'il faut qu'il y ait la mutualité là-dedans. Si on prend soin juste d'une personne dans le couple, il y a un gros problème. Là. Dans un couple, on va avoir des moments de vulnérabilité. Il faut, en général, on préfère que ce ne soit pas en même temps où on prend le rôle de prendre soin, de donner un peu plus et qu'après ça, il y a un retour. Puis ce n'est pas un retour qui est nécessairement calculé, mais il faut qu'il y ait une certaine danse comme ça où on prend soin. Je pense que c'est... comment est-ce qu'il s'appelle? Non, le collègue de Freud.
1: Jung.
0: Qui disait, dans un couple, on va être fous tous les deux, mais préférablement pas en même temps. Donc, on va prendre soin un peu de ces besoins-là, mais de façon mutuelle et pas toujours en même temps, pas toujours réciproquement. Là.
1: Mais pourtant, on... En tout cas, je sais pas, mais on semble plutôt rentrer dans une dynamique dans les premiers temps, les premières années, puis cette dynamique-là semble s'installer, puis c'est pas mal ça qui semble se passer sur des années ou des décennies après.
0: Oui, le problème, c'est qu'on oublie qu'on évolue. Donc, cette dynamique-là, elle doit évoluer aussi avec le couple. C'est important de refaire des mises au point, puis de se dire, mais qu'est-ce qu'on veut, qu'est-ce qu'on fait ensemble, puis d'essayer de... En fait, ce que Morag disait dans les autres situations, c'est le point principal, c'est d'en parler, c'est de l'ouvrir. Si on le dit pas à l'autre pour pas qu'il panique, le problème, c'est que cette tension-là, elle risque d'augmenter en dedans de nous. ça va devenir de plus en plus... Tu sais, il n'y a rien qui nous rattrape plus que ce qu'on essaye de fuir. Là. Mm-hmm. Pousser un ballon en dessous de l'eau, ça fait juste y donner de l'impulsion pour remonter. Donc, ça va être important qu'on soit capable d'ouvrir ça. Puis même de dire à l'autre, je veux pas que tu paniques. Puis en même temps, l'autre va peut-être paniquer
1: c'est ça,
0: pareil.
1: C'est sûr.
0: Mais on peut lui dire, regarde, je suis pas en train de te jeter une grenade dégoupillée. Je suis en train de te dire que je veux parler de quelque chose parce que justement, j'ai envie que ça aille bien. Je suis pas en train de mettre la hache dans ce qui se passe. Je t'en parle parce que ça me préoccupe et parce que je veux que ça aille bien entre nous et je veux que tu sois heureuse toi aussi ou heureux toi aussi.
1: Et d'ailleurs, souvent, ce qu'on entend souvent dans des ruptures soudaines pour une des deux personnes, c'est n'avoir rien vu venir. Donc, effectivement, de parler puis de s'ouvrir et de vouloir initier le dialogue, déjà, ça devrait mettre l'autre dans une posture, si je comprends bien, de rassurante.
2: Oui, tout à fait. C'est vraiment des conversations qui sont pas faciles, mais je pense que si on a l'espace pour en parler, puis des fois aussi on réalise pas à quel point on écoute l'autre, mais on interprète avec notre propre lunette. Et donc tu sais quand on parle de panique, moi je trouve que c'est un peu ça. Donc je vais te dire qu'il y a certaines choses peut-être qui ne me font pas du bien. J'ai vraiment peur que tu le prennes mal. Et en effet, peut-être que tu vas le prendre mal. Fait que des fois c'est important aussi dans ces conversations là de faire un petit check-up et de dire ok dans ce que j'ai dit, qu'est-ce que t'as entendu? Dis-moi dans tes mots. Et souvent s'il y a un décalage, ben là, c'est notre opportunité pour le resserrer parce que des fois, on ne parle pas du tout le même langage. Donc, ça va être important de venir quand même recadrer. Après, en effet, je suis d'accord, des fois, on essaie vraiment de taire les choses ou on a essayé d'en parler puis il n'y avait pas l'option. Et là, ben, on a le bon exemple de ben, la rupture est arrivée. Je ne m'en suis pas rendu compte. Moi, au contraire, ça fait 2 ans que je traîne ça. Uh-huh. Puis on se dit, mon Dieu, on n'a pas vécu la même relation pendant tout ce temps-là.
1: Maximon, on parle beaucoup de maturité depuis le début de cette heure-là. Là. C'est quoi de la maturité affective?
0: C'est d'être capable de prendre soin, de se réguler au niveau émotionnel, puis de prendre soin de ses besoins d'une façon qui est plus fluide. Par exemple, si on demande tout à notre partenaire dans une relation, il y a quelque chose d'immature là-dedans. Ça, c'est le petit nourrisson qui demande tout à son parent. Il n'y a plus personne dans la vie qui a la tâche de prendre soin de nos besoins au complet. Qui se met complètement de côté pour nous. Ça peut arriver de façon temporaire, mais la maturité, c'est d'être capable d'aller répondre à ses besoins d'une façon qui soit fluide, variée. Puis plus la personne a des relations à l'extérieur qui sont aussi satisfaisantes et gratifiantes, peut-être qu'on en demande un petit peu moins à notre partenaire dans ce temps-là.
1: C'est intéressant, ça.
0: Donc, s'assurer que les besoins dont je parlais tantôt, là, ils vont me trouver fatigant avec ces besoins-là, là, mais ces besoins-là sont des besoins fondamentaux qui sont là tout le temps. Puis si on est capable d'en demander un petit peu à l'extérieur, un petit peu à des gens autres que notre partenaire, ça diminue l'espèce de charge ou l'espèce de demande qui peut être écrasante pour l'autre. Là.
2: Et qui risque d'être souvent insatisfaite aussi.
0: Absolument.
1: J'avance un peu dans les notes, Morag, parce qu'on a un courriel qui m'envoie quelque chose qu'on avait prévu de faire un peu plus tard. Je n'ai jamais tant été quelqu'un qui se projetait dans le futur. Avec mon partenaire actuel, je ne me projette pas du tout. Paraît-il que pour savoir si on est avec la bonne personne, on doit être capable de se projeter. Est-ce que c'est dû à ma personnalité ou c'est pas le bon? Cette notion, Morag, de trouver sa personne. Find your person.
2: Oui,
1: find
2: le person. Mythe de the one, entre guillemets.
1: Exact.
2: Là.
1: Qu'est-ce qu'on peut dire là-dessus?
2: Ben, moi, je trouve que ça a tendance à être un petit peu plus dommageable, le mythe de the one, parce que justement, ça peut nous renvoyer à l'idée que peut-être une personne, justement, doit combler tous nos besoins, peut-être doit checker tous les items sur notre CV de partenaire idéal, et c'est rarement réaliste comme attente. C'est sûr que quand on a l'impression, peut-être qu'on est à la cime de devoir faire des décisions importantes, peut-être projection de vie, peut-être acheter des choses, peut-être fonder une famille, par exemple, peut-être qu'on sent qu'on devrait avoir vraiment cette pulsion, cet élan vers cette personne-là. Ceci étant dit, les attentes qu'on a envers des relations amoureuses et romantiques aujourd'hui ne sont pas les mêmes qu'avant. Donc, ce n'est pas nécessairement, je trouve, un signe que ça ne va pas bien si je ne me projette pas. Tant et aussi longtemps que je suis à l'aise avec cette situation-là et que l'autre personne l'est aussi. Si l'autre personne se projette et que peut-être on maintient un certain silence parce qu'on est mal à l'aise face au décalage, là, ça peut créer souffrance.
1: Maximon, oui?
0: Ben, c'est, ben, je suis tout à fait d'accord avec Morag. Puis la personne idéale pour nous n'existe pas, là. Quand est-ce qu'on sait que c'est la bonne personne? Ben, c'est quand on fait le choix de dire, ben, je peux prendre cette personne-là avec ce qui me convient, puis je suis capable aussi de tolérer ce qui me convient pas, ou je suis capable de vivre avec ce qui me convient pas. C'est comme, tu sais, quand on dit on est sur notre X, j'aime pas beaucoup cette expression-là, parce que le X n'existe pas. On peut être dans un endroit qui nous convient de façon extraordinaire, inattendue, on peut trouver un partenaire qui est la personne inattendue, mais c'est pas parce que cette personne-là était destinée pour nous, ou parce que cette personne-là, elle est notre partenaire idéal. Il y a des compromis à faire dans n'importe quelle situation.
1: En plus, on l'aurait rencontré il y a 3 ans, ça n'aurait pas été ça, puis on la rencontrerait dans 7 ans, voilà, puis elle serait pas idéale.
0: Voilà,
1: donc...
0: voilà, les choses bougent. Mm. Puis d'être capable de se projeter, mais ça dépend. Me projeter par rapport à quel besoin, par rapport à qu'est-ce que je voudrais, qu'est-ce que je souhaite. Et est-ce que l'autre est vraiment comme ça? Est-ce que je me suis construit un autre qui n'existe pas? Est-ce que je pense que mes besoins doivent tous être satisfaits pour pouvoir être en relation? Ça revient à la notion de maturité, d'être capable aussi de faire des deuils, puis de dire, mais ça n'arrivera pas dans mon couple. Ça peut arriver ailleurs. On souhaite que le couple nous apporte quelque chose d'une saveur unique, à une intensité aussi, en général, unique.
1: Que la famille ou les amis ou les collègues peuvent pas nous procurer.
0: Si on n'a pas ça du tout dans notre couple, je pense que là, il y a des questions à se poser.
1: OK. Donc, la question, la grande question. C'est quoi un doute passager et c'est quoi une rupture sur le bord d'arrivée?
0: Ouais, si je peux me permettre, Marie, j'ai l'impression qu'un doute passager, ça parle d'une insatisfaction, ça parle d'une frustration, ça parle d'un besoin qui n'arrive pas à trouver une réponse. Mais pour moi, un doute qui est beaucoup plus fondamental, c'est quand tu n'as pas le droit d'être toi-même dans une relation. Quand des parties de toi n'ont pas le droit d'exister dans une relation, quand des parties de nous sont invalidées dans une relation, là, on commence à parler de quelque chose de passablement plus sérieux. Là.
1: Ça, c'est dans toutes les relations, là.
0: Absolument. Dans toutes les relations, puis il y a des ruptures amicales, comme il y a des ruptures amoureuses. Quand on n'a plus le droit d'être soi-même, ou que ce qu'on est comme personne est attaqué, invalidé, méprisé, dénigré, là, il y a quelque chose qui est passable. Pour moi, il y a des points de non-retour là, dans des situations comme celle-là, si ça ne peut pas être réparé, si ça ne peut pas être discuté. Mais quand on n'est pas capable de se dire, ben, je peux être moi-même, donc je peux être moi, imparfait et digne, si ça, c'est pas présent, là, il y a une réelle menace à la relation.
2: J'ajouterais qu'en effet, il faut qu'il y ait une mutualité avec ça. Donc, il faut que j'accepte aussi que l'autre puisse être dans l'imperfection, que je l'accepte dans sa flexibilité. Ceci étant dit, ça me fait penser à des contextes où c'est pas aussi évident parce que le contexte ne me permet peut-être pas de voir une porte de sortie. T'sais, je pense à des relations où est-ce qu'il y a une certaine toxicité malsaine, voire peut-être d'abus ou de violence, où ben, le fait de pouvoir quitter... En fait, j'ai peut-être même pas l'espace pour me demander si je suis bien ou pas là-dedans. Je suis pas bien, mais est-ce que je peux quitter mon logement? Qu'est-ce que vont être les conséquences si je quitte cette relation-là? Donc, des fois, malgré que ça puisse sembler évident, entre grands guillemets, de l'extérieur, ça ne l'est pas toujours pour nous. Je pense que si on commence à se poser sérieusement des questions et qu'on commence à vivre un mal-être qui n'est plus ponctuel de notre relation, qui est plutôt dans la dynamique, c'est important aussi d'avoir un espace pour en parler potentiellement avec des amis ou peut-être avec des professionnels. C'est correct de se poser des questions avant aussi d'en parler à notre partenaire. Il ne faut juste pas que ça soit mis dans l'ombre, mais dans certaines situations, ce n'est pas toujours possible d'en parler à notre partenaire.
1: Exact. Ce message ici, mon chum et moi, il y a des bouts où on fait juste survivre au quotidien avec les enfants. Le secret de notre couple qui dure, on n'a pas le temps de se poser des questions. Morague.
2: On voit ici un couple qui a décidé d'être en équipe. dans le sens, ça se peut, ça arrive. Puis tu sais, c'est correct. Hein, je pense que souvent, le couple, on pense beaucoup à l'aspect romantique du couple, mais le couple, ça peut être une équipe de coparents, c'est des amants, c'est des colocs, c'est des amis aussi. C'est correct que toutes ces facettes-là du couple ne soient pas nécessairement toujours investies de manière égale en tant que telles. Je pense en effet que si... Il y a quand même l'espace, par exemple, si on vivait des insatisfactions ou de la détresse, s'il y a l'espace pour le faire, mais c'est juste qu'on ne sent pas le besoin, donc on ne le prend pas, c'est correct. Ceci étant dit, ça mérite quand même certains, peut-être, checkpoints. Oui, on est à l'arrache en ce moment. Est-ce que ça te va toujours? On comprend que c'est passager. Est-ce qu'on prévoit des moments par la suite ou des stratégies pour se retrouver si c'est notre priorité? Encore une fois, il y a une mutualité puis une notion d'alliance, je pense, qui est importante dans ces situations-là.
0: Puis j'ajouterais à ça que peut-être que ce couple-là, ils n'ont pas le temps de se poser des questions, mais peut-être qu'ils n'en ont pas de questions en ce moment.
1: J'aime l'idée.
0: Ben oui, mais ça se peut qu'en ce moment, il n'y en ait pas de questions parce qu'on s'entend sur ce qu'on a à faire, c'est ça.
2: Tout à fait.
0: Les questions, elles reviendront si elles ont à être posées éventuellement. Puis on aura des moments de discussion pour savoir, bon, ben là, toi, comment vas-tu? Moi, comment je vais? Est-ce qu'il y a quelque chose qu'on peut faire ensemble dans cette mutualité-là, dans ce respect de mutualité-là, puis dans le respect de nos imperfections et de celles de l'autre? Je ne suis pas fier de mes imperfections, mais en même temps, elles ne me rendent pas indigne, puis on peut les travailler. Puis c'est quoi l'impact sur toi? Quand je fais ça, c'est quoi l'impact que ça a sur toi? Puis de chercher ensemble. Mais il y a des moments où, effectivement, il n'y en a pas de questions à se poser. C'est correct, ça.
1: Puis j'ai dit quelque chose qui est complètement faux quand j'ai dit que je n'en voyais pas autour. J'ai passé la fin de semaine avec un couple qui est pour moi un modèle, parce qu'il dure. Puis on va arriver sur ce modèle de célébration de quand les gens sont ensemble depuis vraiment longtemps. Et qui me semble avoir été dans des périodes, Marc-Simon, comme tu viens juste, à un moment donné, on a une job à faire, puis on est d'accord pour la faire ensemble, puis de mettre un certain nombre de choses de côté, puis à un moment donné, se retrouver autrement, puis ça, puis c'est wow.
0: Et plus c'est volontaire et temporaire, plus ça a des chances de succès.
1: Ben, c'est parce qu'on le sait que c'est temporaire. Fait que quand on sort de
0: Mais c'est volontaire. Je fais le choix.
2: Okay. Il y a une agentivité derrière.
0: Oui, c'est ça, tout à fait. Tu n'es pas en train de l'imposer à l'autre. On fait le choix que c'est comme ça en ce moment. C'est volontaire et temporaire. Puis après ça, on va revenir à redéfinir ce dont on a envie.
1: Même chose pour les périodes de doute. Si on a une période de doute et on est passé à travers, ensemble, on l'a vécu, quand il y en aura une autre, c'est moins dramatique. Parce qu'on a déjà, ça n'enlève pas toute la charge, mais ça peut l'enlever un
2: peu. Ça rassure.
1: Beaucoup. Ça peut rassurer. Puis on a besoin de ça dans un couple, évidemment. OK, bon. Parlons, il nous reste 6 minutes. Si vous avez des questions, les amis, c'est maintenant de nous les envoyer sur la bulle de conversation de l'application audio parce que ça va se mettre à aller très vite. Il y a des dynamiques de crispation. Tantôt, on parlait de dynamique de couple. Il y a des dynamiques de crispation qui peuvent s'installer dans les couples. Puis là, c'est difficile de ramener de la souplesse à travers tout ça. Et là, on se dit, si ça reste crispé comme ça, c'est sûr qu'on s'en va dans une rupture. Là, on est passé de quelque chose de momentané à quelque chose qui s'est installé. Comment décrisper un peu?
2: Une question, je pense, difficile, mais essentielle à se poser, selon moi, c'est de se demander à quoi ça sert, cette crispation. Visiblement, on la maintient ou une personne la maintient. Donc, même si on peut dire qu'on est insatisfait, insatisfaite par cette crispation, ben, qu'est-ce que ça me coûte, en fait, de la flexibiliser? En fait, qu'est-ce que j'y perds ou peut-être qu'est-ce que j'y gagne, en fait, à rester crispée? Puis des fois, il y a des réponses là-dedans qu'on n'ose peut-être pas adresser. Par exemple, si on reste dans une notion de je suis tout le temps au travail. Donc, t'es tout le temps au travail, t'es pas disponible avec moi, ça fait un an que ça dure, etc. On en parle, ça change pas. Mais il faudrait se demander, la personne qui reste tout le temps au travail, par exemple, est-ce que ça me sert à quelque chose en ce moment? De peut-être éviter certains aspects dans mon travail. Donc, c'est un exemple un peu classique, mais des fois, de poser ces question-là versus tu devrais arrêter de travailler ou revoir ton horaire de travail, là, on adresse les vrais enjeux en tant que tel. Après, c'est sûr que quand la crispation s'installe, on a vraiment, ça peut donner une souffrance, un peu une notion d'impuissance, là, on peut plus rien faire. Ça dépend toujours qu'est-ce qui s'est installé, bien entendu, mais je pense que si, où est-ce que ça peut être un enjeu, c'est si on n'a pas développé des espaces pour aborder ces insatisfactions-là, on va le dire, Scrabble, mais si jamais on a un espace pour les aborder, pour les réfléchir, ou peut-être aller chercher de l'aide pour les réfléchir ensemble, là, pour moi, ce n'est pas nécessairement perdu.
1: Maximum?
0: Oui, puis je rajouterais à ça toute la notion de pouvoir en relation.
1: C'est ça, exact.
0: On peut avoir l'impression des fois que si on ouvre sur nos vulnérabilités, on donne le pouvoir à l'autre. On est en train de dire à l'autre, c'est toi qui vas mener. Alors que peut-être que chacun d'entre nous, on a besoin d'aller faire un petit ménage dans qu'est-ce qui nous est arrivé? Comment ça se fait qu'on n'arrive pas à avoir de la mutualité dans notre vie de couple? Est-ce que ça se peut, par exemple, qu'on vient d'une famille où la mutualité n'existe pas? Il n'y en avait pas pour tout le monde. Il y avait un gagnant puis un perdant tout le temps. Et ça peut être une mécanique à défaire. Puis des fois, on a besoin d'aide pour défaire cette mécanique-là parce que de se montrer vulnérable sans qu'il y ait quelqu'un de présent pour gérer cette vulnérabilité-là, la thérapie de couple, ça sert à ça. Ça sert à donner un espace où les gens ont le droit d'être vulnérables sans qu'on embarque tout de suite dans une discussion qui ne permet pas l'expression de la vulnérabilité où les besoins viennent se loger. Mais il y a très, très souvent des dynamiques de pouvoir et on les voit beaucoup à l'œuvre dans des thérapies de couple, par exemple.
1: Ça sert quelque chose, la crispation.
2: Oui.
1: Si elle est là
2: oui,
1: depuis longtemps, qu'est-ce que peut même servir les deux personnes.
0: Absolument.
2: Tout à fait. Tout à fait. Mm-hmm. Qu'est-ce que je perds si je ne maintiens pas ma position? Est-ce que j'ai l'impression que mes besoins vont complètement être effacés? Des fois, on perd aussi cette notion-là qu'on peut trouver un entre-deux puis ça nous amène à vraiment nous camper dans nos positions.
0: Tu as l'impression qu'il va y avoir un gagnant, un perdant. Fait que tu ne veux pas ouvrir parce que tu vas te faire avoir.
1: Ouais. Tu ne veux pas ouvrir si ce n'est pas toi le gagnant.
0: C'est ça.
1: Il y a dans cette question de doute et de savoir si ce doute est plus passager puis si on mène vraiment vers une rupture, il y a parfois le désir de rester dans l'inconfort ou le malaise que l'on connaît, parce qu'on le connaît, plutôt que d'aller vers la peur d'une autre option. Il y a ça aussi, à un moment donné, là, qui fait qu'on reste.
2: Oui, tout à fait. Tu sais, quand on pense aux couples, par exemple, ça fait très longtemps aussi qu'ils sont ensemble. Je trouve que souvent, quand on a des réflexions peut-être un petit peu plus d'aujourd'hui, à se demander, bon, ben, est-ce qu'il faut que je me trouve justement ce partenaire ou cette partenaire-là idéal pour passer ces 50 ans, alors qu'avant, il y avait une convention sociale qui nous amenait à peut-être moins réfléchir et y aller au jour le jour. L'inconnu fait vraiment peur à beaucoup de gens et le changement aussi fait beaucoup peur. C'est pas tant un enjeu pour moi de choisir la familiarité, tant et aussi longtemps que le rapport coût-bénéfice n'est pas trop coûtant, justement. Si je sacrifie, justement, ma capacité à être moi-même, à pouvoir changer, s'il y a des frustrations au quotidien, si on ne s'y plaît pas, ben là, il y a une souffrance et une détresse qui vient du fait qu'on s'obstine à rester ensemble. Ouais, mais une familiarité et un confort peut être un choix de rester en couple.
1: Oui, Maxime, oui,
0: parce que je mentionnais aussi... à la recherchiste, mais c'est l'amour, c'est le luxe des sociétés contemporaines. Mm-hmm. Hein, les gens n'étaient pas en couple pour des raisons amoureuses, ils étaient en couple pour des raisons essentiellement socio-économiques.
1: Puis ça se passe encore à plein de places à la planète, là.
0: Puis c'est peut-être correct d'une certaine façon dans la mesure où la personne arrive à répondre à ses besoins. C'est quand les besoins sont frustrés, quand tu disais tantôt, ben là, j'ai plus le droit d'être moi-même, même dans un espace qui est une bonne entente. Il y a des gens qui restent ensemble juste par bonne entente, parce que c'est bien comme ça. Puis parce que leurs besoins reçoivent des réponses relativement satisfaisantes. Et ça peut être correct. Il ne faut pas penser qu'il y a un modèle de couple idéal.
1: Okay,
0: quand on célèbre le couple qui est ensemble depuis longtemps, on ne sait pas toujours ce qu'on célèbre.
1: Exact. C'était ça ma question.
0: Mais non, on ne sait pas toujours ce qu'on célèbre. Ce couple-là peut-être passé à travers des tempêtes épouvantables, peut-être eu des moments... Ben oui, bien sûr, mais peut-être aussi qu'ils sont dans une espèce d'accommodement ensemble qui n'a rien à voir avec la fantaisie qu'on se construit à leur sujet. Ils sont peut-être dans une espèce de bonne entente qui leur convient très bien à tous les deux. Et tant mieux, on va se réjouir.
2: Oui, c'est pas nécessairement de les rabaisser, eux, mais c'est peut-être d'avoir un certain réalisme par rapport à mes attentes et mes pressions que je peux mettre pour reproduire ce modèle-là, en fait.
1: Morag Boson, première participation à une clinique. Merci infiniment, c'était fabuleux.
2: Merci beaucoup pour l'invitation.
1: Merci beaucoup. Il y aura d'autres invitations certainement. Je rappelle que tu es sexologue, conceptrice de contenu sexologique pour le Club Sexu, chercheuse et consultante. Marc-Simon Drouin, psychologue clinicien, professeur titulaire et directeur du Centre de services psychologiques au département de psychologie de l'UQAM. On se retrouve bientôt.
4: Avec plaisir.
1: Merci beaucoup à vous deux. Bonjour Alec.
4: Bonjour Pénélope.
1: Oh, j'ai oublié un morceau de tarte à la courge hier. Je m'étais mis une note, j'ai oublié de vous l'amener au studio.
4: Mais là, si vous l'avez laissé dans votre studio depuis hier, je suis moins intéressé.
1: Exact. Okay, qu'est-ce qu'il y a ce midi?
4: Journée nationale des aînés. On va parler de la maltraitance envers les aînés. Vous savez qu'il y a près de 20 000 aînés au Québec qui ont vécu de la maltraitance financière l'année dernière.
1: Oh, en un an.
4: Oui, des gens donc qui demandent de l'argent constamment ou alors qui essaient de profiter de la vulnérabilité de certains aînés. Donc, on va demander à nos auditeurs de nous écrire s'ils ont déjà été témoins de proches qui ont été victimes de maltraitance financière ou alors si eux-mêmes en ont été victimes, comment ça s'est passé, parce qu'on reçoit une spécialiste qui va nous dire quels signaux remarquer chez un proche qui peut-être est victime de maltraitance sans nous en parler. Alors, ce sera vers 12h10. Donc, j'invite les gens à nous écrire dès maintenant s'ils le souhaitent.
1: OK, d'accord. Alex, j'ai une question pour vous. Quel âge ont vos filles déjà?
4: 11 ans depuis une semaine et 8 et 7 ans.
1: Est-ce qu'elles se géolocalisent avec leurs amis?
4: Non.
1: OK.
4: Pas encore.
1: OK. Est-ce que vous voulez géolocaliser?
4: Non. On leur fait confiance pour l'instant.
1: Bravo. Bravo à tout ça. OK. Merci beaucoup, Alec.
4: OK. On en reparle.
1: Ce sera le sujet d'Emmanuel Parent, notre chroniqueuse, donc après les infos. À tout de suite. Bye, Alec.
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6: Bon jeudi, ici Caroline Cloutier à l'antenne. Voici maintenant votre bulletin d'information d'11h. Mark Carney a annoncé que le nouveau pipeline vers l'ouest nommé Pacific Link figure maintenant sur la liste des projets d'intérêt national. Le premier ministre en a fait l'annonce à Fort McMurray, accompagné de son homologue de l'Alberta, Daniel Smith. Le gouvernement veut ainsi accélérer le processus d'approbation du projet, comme l'explique Estelle Côté-Sroca.
7: Le gouvernement veut avoir conclu toutes les études et consultations nécessaires dans un délai d'un an pour que les travaux de ce nouveau pipeline débutent en septembre 2027. Les gouvernements canadiens et albertains seront propriétaires à 90 % de Pacific Link. 10 % du projet est financé par des joueurs du secteur privé. Pacific Link, c'est un oléoduc de 1250 km qui doit permettre de transporter 1 million de barils de pétrole par jour destiné à l'Asie et à l'Europe. Le premier ministre Mark Carney est confiant que ce projet ne sera pas bloqué par des contestations judiciaires.
8: C'est un projet dans l'intérêt national. On veut être commencer des consultations intensives au début du projet, au début du processus. Alors, aujourd'hui, c'est le vrai début du processus.
7: Le gouvernement fédéral reconnaît que Pacific Link n'aidera pas le pays à atteindre ses cibles climatiques. Selon l'Alberta, les émissions de gaz à effet de serre pourraient aller jusqu'à 18,2 mégatonnes par année. Le premier ministre Mark Carney compte sur le projet de capture et de stockage de carbone Pathways pour compenser ces émissions, mais des groupes environnementaux estiment que ce sera insuffisant. Ici Estelle Côté-Sroca, Radio-Canada, Ottawa.
6: Et l'offre de piscine à Vancouver est un des enjeux de la campagne électorale municipale, avec à l'avant-plan le litige sur la reconstruction du centre aquatique de Vancouver dans l'West End. Le conseil municipal a approuvé l'an dernier le remplacement du bassin de taille olympique par une piscine de 25 mètres, ce contre quoi s'est battu un groupe de citoyens, un recours rejeté la semaine dernière. Mais voilà que le parti ABC promet maintenant de revenir sur sa décision. Les libéraux de Vancouver, Vote Vancouver et Team promettent aussi un bassin de 50 mètres au centre aquatique, tandis que les Verts affirment qu'ils construiront une nouvelle piscine de 50 mètres dans l'est de Vancouver. En France maintenant, le mouvement de contestation des lycéens prend de l'ampleur et se durcit. L'accès aux écoles secondaires est bloqué dans plusieurs villes. Les étudiants universitaires se sont joints au mouvement ce matin avec une trentaine de campus bloqués. Le gouvernement a lui aussi durci le ton à l'issue d'une réunion de crise. Les détails avec notre correspondant à Paris, Frédéric Arnould.
9: Depuis deux jours, la situation a dégénéré dans des dizaines de lycées à travers le pays. Des débordements, de la casse, une école et un camion de pompiers ont aussi été incendiés. Résultat, les forces de l'ordre essayent de contenir cette révolte des lycéens dans une atmosphère qui, jusqu'ici, est marquée par des jets de projectiles et d'épais nuages de fumée qui sont dégagés par des feux de poubelle. Les lycéens sont en colère et leurs revendications, selon eux, sont légitimes. Classes surpeuplées, enseignants non remplacés ou encore bâtiments en piteux état. Le gouvernement Le Cornu réunit en cellule de crise cet après midi parle maintenant de violences urbaines, mais aussi de mise en danger des lycéens par une récupération politique du parti d'extrême gauche, la France Insoumise de Jean-Luc Mélenchon, dont il faut le dire, les élus sont très présents autour des lycées. La classe politique les accuse d'attiser la colère. De son côté, LFI répond que le gouvernement sombre dans le complotisme. En attendant, plus d'une centaine d'élèves et de personnels de l'éducation ont été blessés et plus de 600 interpellations policières ont eu lieu un peu partout au pays. Le ministre de l'Éducation dénonce des violences d'une extrême gravité et demande maintenant des cours à distance en cas de blocus ou de dégradation. Ici Frédéric Arnould, Radio-Canada, à Paris.
6: Et en Floride.
10: 5, 4, 3, 2, 1, ignition and lift off. Go Falcon, go Dragon.
6: Décollage réussi pour l'équipage de Crew 13 qui s'est envolé dans l'espace avec à son bord l'astronaute canadien Joshua Kutrick. Les quatre astronautes de cette mission vont passer 6 mois dans la Station spatiale internationale. David Savoie a suivi le décollage.
11: Les étoiles se sont alignées, pour ainsi dire, pour permettre des conditions parfaites qui ont permis le lancement de la navette Falcon 9 de SpaceX. Il y avait des doutes ce matin parce qu'il y avait 40% de probabilité d'averse et un couvert nuageux. Mais voilà, décollage réussi à 11h10. Les astronautes sont donc en route vers la station spatiale à une vitesse de 6 700 km/h. Plusieurs portions de la fusée se sont déjà détachées, comme prévu. Marie-Michèle Limoges, directrice scientifique au Cosmodrome, explique la suite.
12: Là, le vaisseau Dragon va commencer une phase en trois points, une phase d'approche tranquillement en trois points pour aller rejoindre la station spatiale internationale.
11: Les astronautes devraient s'amarrer à la station spatiale internationale vers 19h. L'équipage ne va pas chômer à 400 km de la Terre. La mission de Joshua Kutrick et des autres astronautes va permettre de développer des technologies qui seront utilisées dans de prochaines expéditions. Il s'agisse de tester de nouveaux systèmes de propulsion ou même des scaphandres qui pourraient être utilisés sur la Lune. L'équipage va aussi travailler sur des recherches scientifiques en lien avec le corps humain, notamment la circulation sanguine. Enfin, Joshua Kutrick jouera également un rôle essentiel dans la collecte de nouvelles données scientifiques sur la façon dont le corps humain réagit aux voyages spatiaux. Ici David Savoie, Radio-Canada, Montréal.
6: Voilà, c'était les informations.
1: J'ai une excellente nouvelle pour vous et c'est aussi une excellente nouvelle pour nous puisque demain, à cette heure-ci, on va retrouver un de vos duos chouchous duquel on s'était tellement ennuyé. C'est le retour d'Edith Cochrane et Isabelle Brouillette. Alors, on les retrouve demain pour d'autres expérimentations, pour voir comment elles peuvent intégrer plus de joie dans leur vie. Elles nous en donnent, mais elles en ressentent aussi. Et le thème de demain, en fait, c'est un mot. Et c'est autour du mot « trouver ». On les envoyait sur une expérience.

0: au secondaire pour avoir une conversation avec les enfants, les ados sur notre relation aux réseaux sociaux, aux jeux vidéo, aux écrans, pour se donner des trucs pour mieux aller, pour avoir un équilibre. Puis il y a 6 ans, on devait en donner. Écoute, tu sais, moi, j'ai commencé bénévolement à donner ces ateliers-là avec une gang d'étudiants d'un cycle supérieur. Puis aujourd'hui, on est dans plus de 250 écoles au Québec. On est dans presque toutes les régions administratives. On rejoint plus de 60 000 jeunes.
1: Incroyable.
0: Puis, oui, puis ça, c'est grâce à tous les profs puis les gens motivés dans les écoles qui font appel à nous aussi, là. Donc, c'est ça qu'on fait au quotidien. C'est super.
1: Et vous êtes... Tu me disais qu'il y a au moins 5 ateliers par jour qui se donnent dans les écoles. Vous êtes combien?
0: Oui, on est 17 au total dans l'équipe, mais il y a une douzaine de personnes avec des backgrounds en éducation, un background artistique, qui vont dans des écoles à Montréal, Québec, Estrie, au Bas-Saint-Laurent même. Donc, on est
1: donc si on est une école, puis on écoute, il y a un prof ou un directeur ou une directrice en ce moment qui écoute, on rejoint le ciel. Puis
0: Leciel.ca, il y a un formulaire d'inscription. Il nous reste quelques disponibilités en Estrie, au Bas-Saint-Laurent. Sinon, on va peut-être ouvrir des disponibilités dans l'année. Donc, c'est de s'inscrire à notre liste d'attente. Parce que vous comprendrez qu'on est beaucoup en demande. C'est un sujet de l'heure.
1: Ben, absolument. OK, et parmi ces sujets de l'heure, il y en a un qui fait beaucoup jaser et c'est la géolocalisation. On dirait que ça a beaucoup la cote ces temps-ci.
0: Ben oui, ça me faisait penser à ça. Demain, vous allez parler du mot « trouver » avec vos personnes. Ben là, on en a parlé aussi plus tôt à Pénélope cette semaine avec Arnaud Granata, là, au Sentinelle de l'air, qui a parlé des enfants qui localisaient leurs parents pour aller leur retrouver. Mais là, moi, j'ai envie de parler de la localisation des jeunes entre eux. Donc, entre amis, carrément. Donc, moi, en ce moment aussi, je le fais, là, je dis les jeunes, mais si j'ouvre mon téléphone, je vois que mon amie Sarah, en ce moment, est au bureau, que ma mère est chez une amie.
1: Mais pourquoi?
0: Pourquoi? C'est ça, la grosse question. Mais... une des raisons, c'est aussi parce que les plateformes l'ont mis en place. Chez les jeunes, j'avoue que c'est
1: avec
0: pas...
1: avec Snap, là?
0: Oui, c'est sur Snapchat que ça se passe. Depuis 2017, il y a la Snap Map, donc la carte de Snapchat, où quand on l'ouvre, on a comme une carte de notre région avec des petits avatars de nos amis la dernière fois qu'ils se sont connectés à l'application, qui est pratiquement tous les jours. En fait, dans les chiffres, là, c'est une publication, un réseau social très populaire. C'est 76 % des 16 à 24 ans qui étaient sur Snapchat en 2025. Puis j'ai pas de données pour les enfants, 9, 10, 11, 12 ans, mais ils sont aussi très présents. Puis là, peut-être que vous dites ding, ding, ding, un enfant sur des réseaux sociaux, est-ce qu'il y a un problème? Mais en effet, Snapchat dit que leur âge minimum pour avoir un compte, c'est 13 ans. Mais on le sait que c'est très facile de juste déclarer un faux âge pour se créer un compte. Ce qui fait que les enfants, dans les classes, ils nous parlent de dynamique sur Snapchat. Mais je dois dire que si il y a des enfants dans vos vies qui sont sur Snapchat, qui sont d'âge primaire, il y a une conversation qui est nécessaire. Pas parce qu'il y a un drame qui est imminent ou un danger imminent, mais vraiment, je pense que c'est une application qui est inappropriée pour des enfants. Puis je vais vous expliquer pourquoi dans cette chronique-là.
1: OK, donc, qu'est-ce qu'on sait là, des jeunes qui sont là-dessus?
0: Mais oui, puis tu posais la question tantôt, pourquoi? Pourquoi tu vois ta mère, ta sœur et tout? Puis il y a de multiples raisons, on en a parlé un peu plus tôt cette semaine avec la sécurité. Un parent veut savoir son jeune se trouve où, l'utiliser de temps à autre. Mais chez les jeunes, entre eux, entre amis, c'est profondément social. Nous, on le voit dans les classes, je le vois dans des études qui ont été publiées, dans des revues comme Questions de communication, des entrevues avec une trentaine d'ados en France, une revue qui s'appelle Journal of Computer Mediated Communication. Il y a des groupes de discussion avec plus de 150 ados en Belgique, donc c'est un phénomène planétaire, là. Et en fait, c'est que cette map-là, elle crée vraiment une frontière entre tes amitiés proches et les amis avec qui tu es plus distant. Donc, si je te donne ma localisation sur Snapchat, normalement, c'est réciproque. On ne fait pas juste donner notre localisation à tout le monde. Quoique, attention, ça se passe des fois chez les enfants qui ne sont pas au courant. Mais normalement, les jeunes partagent leur localisation à un ami qui leur partage en retour. Et cet ami-là, on est assez proche. Donc, on le fait un peu pour faire comme les autres parce que c'est là. Parce que Snapchat l'a mis en place dans sa petite interface où est-ce qu'il y a un petit bonhomme fantôme puis des couleurs jaunes. Puis donc, ça a l'air très banal de partager ça. Puis, tu sais, je dois dire, peut-être que déjà, dans votre tête, vous avez des scénarios catastrophes. Il faut nuancer la réalité où les jeunes, quand ils nous en parlent, les ados principalement, ils vont nous dire que c'est pratique. Ça date pas d'hier que les ados veulent se partager leur localisation entre eux. C'est juste qu'avant, on se donnait un rendez-vous, on se rejoint à 17h au centre d'achat, etc. Ou on s'appelait, ou on se textait. Mais donc aujourd'hui, la localisation est utilisée de manière pratique aussi, même à l'école. Tu sais, avec l'interdiction des téléphones sur le milieu scolaire qu'on voit pour la deuxième rentrée, il y a des jeunes, des ados là, qui nous ont raconté que leur rentrée scolaire 2025, avec l'interdiction, sont arrivés, puis ils étaient comme, je savais pas, ils étaient où mes amis? Fait que là, elle dit, ben là, mon truc, c'était, je me suis mis à déambuler dans les corridors, puis là, poup, j'attrapais un ami, puis poup, j'en attrapais un autre. Tu sais, avant que les habitudes de

0: tout le temps se retrouver au même coin arrive, là. Ben là, il y avait ça qui se passait. Donc, eux, ils ont pas dit que c'était un grand problème, mais ça montre à quel point ça fait partie quand même des pratiques quotidiennes de se repérer.
1: OK, donc on sait, après l'école, par exemple, où nos amis sont rendus, on sait que si on est retenu 5 minutes de plus par la prof pendant l'heure du lunch, puis eux sont déjà ailleurs, on peut aller les rejoindre. Ben évidemment, à l'école, c'est plus compliqué, là, mais à l'extérieur du terrain de l'école, on peut certainement se servir de son cellulaire. Puis les adultes, est-ce qu'ils font ça entre eux?
0: Les adultes font ça entre eux aussi. Puis, tu sais, j'amène votre attention sur une étude que j'ai trouvée très intéressante où on regardait le lien entre l'anxiété, la peur de manquer quelque chose, qu'on appelle aussi le FOMO, Fear of Missing Out, et l'utilisation de la map. Puis, on voyait que chez les adultes dans la vingtaine, l'utilisation de la Snap Map n'était pas associée avec de l'anxiété, mais que chez les ados, par exemple, les ados rapportaient se sentir anxieux ou avoir peur de manquer quelque chose avec la Snap Map. Donc, on l'utilise un peu d'un côté pratique, mais comme quand on est ado, on construit des relations, on est un peu plus sensible à la validation sociale des autres, on est très sensible.
1: Mes trois amis sont là, moi je suis pas là, ils m'ont pas invité, est-ce que...
0: Okay. Exactement, donc c'est pas avec une intention de surveillance que les jeunes téléchargent la Snap Map, mais comme c'est là, ils l'utilisent. Puis là, c'est sûr qu'il y a des risques, parce que c'est une information qui est vraiment privée, et je voudrais qu'on distingue ici deux types de risques. OK? Un, il y a les risques qui sont exceptionnels, dangereux. Les histoires qu'on va voir dans les médias d'un jeune qui s'est fait repérer sur la Snap Map.
1: Puis son ami, c'est pas vraiment son ami adolescent qu'il a jamais rencontré. C'est un adulte, puis l'adulte peut géolocaliser cet enfant-là.
0: Les jeunes, au début de l'adolescence, de 10 à 13 ans, c'est là qu'ils sont le plus à risque. Donc, c'est important, lorsqu'ils sont enfants, de voir s'ils partagent leur localisation. Parce que chez les ados, on peut voir des difficultés, mais on les sent très conscients du risque des inconnus qui pourraient voir leur localisation, puis de risque de criminels qui leur feraient faire du chantage ou verraient c'est quoi leur école. Mais chez les enfants au primaire, il faut vraiment faire le chemin avec eux. Donc, à la maison, là, vous pouvez l'expliquer comme suit. Nous, souvent, on dit aux jeunes, tu sais, t'as été capable de te créer un compte en faisant semblant que t'as 13 ans, même si t'en as 10. Ben, une personne qui est adulte, est-ce qu'elle pourrait faire la même chose puis faire semblant qu'elle a 13 ans? Puis là, poupou, ça débloque des petits signaux d'alarme nécessaires en eux d'esprit critique. Donc, c'est une des raisons pour lesquelles pour les enfants, je pense vraiment que c'est inapproprié. Et si jamais des enfants vous sortent des arguments comme « ben c'est là que je parle à ma cousine, c'est là que je parle à mon ami », trouvez avec eux des alternatives pour qu'ils puissent continuer d'avoir ce lien social-là avec leurs amis sans que ça passe par une application qui est aussi invasive, là. Puis il y a aussi, chez les ados, plus un risque, je dirais, d'utilisation qui est obsessive. Parce que, comme on l'a dit, ça peut être pratique, la Snap Map. Mais ça peut aussi devenir un peu stressant. Donc là, il faut apprendre, nous, adultes et ados, à distinguer c'est quoi les pratiques saines de localisation des pratiques malsaines. Parce que les applications, elles vont tout mettre à notre disposition pour qu'on y revienne souvent. Exemple, sur l'application localisée, sur Apple, on peut avoir une notification quand la personne qu'on localise, mettons notre conjointe quitte la maison ou quitte le travail. Donc, on a une notification qui nous dit « Oh, telle personne a quitté la maison ». Donc là, peut-être qu'il y a des gens qui trouvent ça pratique, mais il peut aussi y avoir des débordements. Puis j'aimerais vous raconter l'histoire d'une fille qui s'est ouverte à moi. Elle est en âge au cégep et elle me disait « Je me suis séparée de mon chum parce que les deux, on avait des perspectives différentes sur la Snap Map. » Lui, il me localisait, puis il me demandait « Pourquoi t'es au centre d'achat? Tu me l'as pas dit que t'étais au centre d'achat? Pourquoi tu t'en vas chez ta tante? Tu m'as jamais avisé que tu serais là. » Puis là, tu me réponds pas rapidement. Puis elle me disait ça comme une divergence d'opinion. Lui, il utilise ça comme si, moi, je préfère avoir plus mes distances, je suis plus indépendante. Puis il a fallu que j'aie une conversation un peu avec cette jeune-là, que j'invite les adultes, les parents, les personnes qui travaillent dans les écoles à avoir, c'est de dire, ben ça, c'est pas des divergences d'opinion, c'est qu'il y a un comportement qui est inapproprié, qui peut être toxique. Puis tu sais, il y a des jeunes qui peuvent guérir de ça, là, dans le sens qu'ils sont très stressés, ils ont un tempérament anxieux, ils peuvent dépasser les bornes avec leurs amis, mais il faut comme les ramener pour dire non, ça ne te sert pas, c'est pas approprié pour tout le monde, faut être capable de se gérer. Puis justement, comment les ados se gèrent, tu sais, si on veut amener cette discussion-là, eux, ils le font entre eux, les études le rapportent, on le voit dans les écoles, beaucoup par l'humour, en disant, si quelqu'un dépasse les bornes, en disant, ben voyons, t'es donc bien stalker. T'sais, c'est un terme d'Internet, là, stalker quelqu'un, qui veut dire on va chercher de l'information beaucoup sur quelqu'un de façon peut-être exagérée. Épier, là, c'est un bon mot, espionner. Ou ils vont faire des mises à jour de contacts. Fait que ça, c'est quelque chose que vous pouvez faire ce soir, ouvrir votre téléphone avec l'ado, dire bon, y a-tu des gens à qui j'ai partagé ma localisation en secondaire 1, là, qui devait mon ami, mais qu'aujourd'hui, c'est plus d'actualité, puis je peux juste épurer tout ça. Ou, qu'est-ce qu'ils vont faire? C'est qu'ils vont, sur Snapchat, les ados se mettent en mode fantôme. Le mode fantôme, comme ça le dit, là, l'Halloween arrive.
1: On peut pas se voir sur la map.
0: Exact, on disparaît. Donc là, ils disent, ben, je vais l'utiliser si, disons, je commence une activité que je veux que mes amis ne le sachent pas, ou je commence une relation amoureuse, puis j'aimerais ça garder ça privé pour l'instant. Mais là, l'affaire, c'est que, ben oui, si on est toujours...
1: Là, tu vas recevoir un texte, « Hey, tu viens de disparaître de la map, t'es où? »
0: Exactement.
1: Ou pourquoi? Ou c'est louche?
0: Oui. Puis au moment où le jeune télécharge la map, là, on s'entend-tu que c'est pas pour ça? C'est pas, il a pas signé pour ça, pour devoir se justifier tout le temps. Et pourtant, c'est un peu un des résultats. Puis c'est là où il y a le génie de Snapchat qui a créé cette application-là qui fait qu'on y revient tout le temps, où on donne une information qui est devenue complètement banale, qui va nous dire quand la personne s'est connectée, où elle est, qui fait que les jeunes, quand on a accès à l'information, ils vont dire, bon, telle personne, mon ami, j'ai envoyé un message, il m'a pas répondu, mais pourtant, je vois qu'il est chez lui. Donc, pourquoi est-ce qu'il m'a pas répondu? Est-ce qu'il y a... Ça remet comme en cause un peu la nature d'une relation. Donc, c'est là où, comme adulte, des fois, on peut amener un pas de recul puis dire, peut-être que tu peux en parler à ton ami ou peut-être qu'il fait autre chose, peut-être qu'il a pas envie de te répondre. Mais quand on est hypersensible aux liens sociaux, c'est ça qui peut arriver.
1: Mais moi, j'ai enlevé sur mes textos que les gens pouvaient voir si j'ai lu ou pas leurs textos, parce que ça crée une attente de leur part, puis de la mienne aussi, là, une espèce de pression de répondre. Fait que c'est un peu affaire à une autre échelle. Ici, on nous écrit, mes fils ont 22 et 24 ans et on se localise, pas pour se surveiller, mais juste pour savoir où nous sommes. Donc, effectivement, il y a ce lien-là. Isabelle nous écrit, la géolocalisation, quelle qu'elle soit, me fait tellement réagir, tellement être en majuscule. J'ai toujours refusé de géolocaliser mes enfants ou leur père. Je considère que c'est une violation de la vie privée. Je comprends que pour certains, l'argument de la sécurité prime en ce qui me concerne la liberté et la priorité. Là, on est dans, effectivement, c'est un très bon point. On est dans d'autres choses, par exemple, que le lien social que les jeunes ont envie de garder. Mais je comprends, Emmanuel Parent, que quand même, ça ouvre beaucoup de portes sur l'anxiété. Là.
0: Absolument. Puis comme c'est quelque chose de gênant un peu quand on est ado d'aller espionner quelqu'un ou regarder où elle est, c'est pas une conversation que les jeunes ont beaucoup entre eux. Okay. Donc, tu sais, ça, c'est quelque chose qu'on fait avec nos ateliers où on dit, est-ce que la vie était mieux avant la Snap Map? Aujourd'hui, c'est pratique. Est-ce que les avantages dépassent les désavantages? Et on force ces conversations-là pour qu'on puisse se positionner sur ce qui est approprié de ce qui est inapproprié. Mais chez les enfants, cette conversation-là, on l'a aussi. Même si je dis qu'on ne devrait pas y être quand on a 11-12 ans, j'ai des enfants qui m'ont parlé de cette notion de la vie privée un peu comme cette maman-là qui a écrit à l'émission qui dit « Non, moi, je ne veux pas la partager. C'est pas, j'ai rien à cacher, mais ça dépasse les bornes pour moi. » Mais les enfants, ils vont nous dire ça du haut de leur disant « Mais moi, madame, j'ai rien à cacher, donc je le partage. »
1: Exact.
0: Mais après, on entend des petites anecdotes ici et là. Un enfant qui va nous dire « L'autre fois, je suis allée jouer au parc. » Puis il y a un enfant qui est arrivé puis qui a dit « Hey, on joue-tu ensemble? J'ai vu que tu étais au parc sur la Snap Map. Fait que je suis venue te rejoindre. » Puis cet enfant-là, il était vraiment insécurisé. Il était là, moi, j'ai pas le goût de jouer avec lui. J'étais seule dans mes jeux au parc. Donc, j'ai tout de suite enlevé la localisation. Un autre cas que j'ai entendu, c'est un ami qui dit qu'il s'est fait écrire par une personne de sa classe pour dire « Hey, on habite super proche. » Il dit « Ben là, j'ai trouvé ça bizarre que la personne sache où j'habite. J'ai pas envie qu'elle sache où j'habite. » Donc, les jeunes, même petits, ils ont cette notion-là de vie privée.
1: C'est intrusif.
0: Ouais. Donc là, les jeunes, il faut les amener comme un truc qui est important et qui nous sert toute notre vie, qui est de s'affirmer auprès de ses amis, même lorsque on n'est pas conforme à la norme. Parce que pour un jeune, de dire « je veux pas être sur la Snap Map même avec mes amis proches », faut comme qu'il y ait une justification, vu que c'est ça la norme. Puis sa justification, on peut l'accompagner en disant « mais tu peux dire que c'est ta vie privée puis que ça te tente pas. » Et c'est tout. Donc, on n'a pas besoin de plus que ça. Parce que lorsqu'on est jeune, justement, on fait un peu comme les autres, puis c'est après qu'on voit les conséquences. Donc, c'est pour ça que là, le but de la chronique, c'est d'amener vos conversations, ces conversations-là à la maison avant qu'il y ait un souci qui arrive.
1: Qu'est-ce qu'on sait, excuse-moi, Emmanuel, qu'est-ce qu'on sait de l'utilisation des données, effectivement, on peut voir juste si on donne la permission, mais en même temps, ces informations-là sont appartiennent ou en tout cas sont possiblement accessibles à des grosses compagnies qu'on sait pas qu'est-ce qu'ils font avec toute cette information-là.
0: Cette information-là, Snapchat, Instagram, TikTok, tous les réseaux sociaux, c'est qu'ils vont essayer de prédire nos prochains achats et de nous inviter à consommer, à avoir des publicités qui vont être très efficaces en fonction de nos comportements. Donc là, ce qu'on dit ici, là, c'est qu'une plateforme comme Snapchat, qui est détenue par une entreprise comme Snap Inc., va collecter plein de données sur les habitudes d'enfants de 10, 11, 12 ans durant toute leur adolescence et vont pouvoir les amener à avoir certains intérêts en leur proposant du contenu qui est orienté vers la consommation, en leur montrant de la publicité. Même si vous ouvrez la Snap Map, vous allez peut-être voir des publicités à la map, comme tel restaurant, telle rue a un rabais. Donc, eux, ils peuvent avoir payé de la publicité sur Snapchat. Donc, non seulement, il faut se prémunir de limites interpersonnelles, mais il faut aussi se prémunir d'un esprit critique vis-à-vis les publicités qui débordent là, dans ces réseaux sociaux-là et qui, des fois, je dois le dire, là, les enfants nous disent que ça les irrite un peu qu'ils aillent seuls.
1: Ça doit irriter les parents aussi parce que ça vient avec des demandes aussi de m'acheter ci, de m'acheter ça, de faire telle activité. Mes amis sont toutes, par exemple, mes amis sont toutes à la ronde. Ben, un billet pour la ronde, c'est cher. Là. Si tes amis sont à la ronde, nous, on n'a peut-être pas les moyens. Ben,
0: absolument.
1: Que c'est des conversations qui existaient bien avant, mais il y a quand même une multiplication des endroits où les autres vont et les activités qu'on voit que tout le monde fait. Là.
0: Ben oui, puis la manière dont... c'est décrit en ce moment, c'est comme qu'on va vers notre parent puis qu'on amène une problématique comme toutes mes amies sont, mettons, à la ronde ou sont à une soirée ensemble puis je suis pas là, je me sens exclue. Mais malheureusement, de mon observation là, dans les classes avec les ados, c'est qu'ils n'iront pas nécessairement parler de leurs problèmes aux adultes. Pourquoi? Parce que c'est associé au numérique, aux écrans, et ils sont très conscients du discours ambiant qui critique l'utilisation des jeunes et des écrans, comme quoi que les jeunes se feraient manipuler par les écrans. Donc, souvent, quand les adultes me parlent des jeunes et des écrans, ils vont dire ben, ils sont tout le temps sur la défensive, les ados, ils sont tout le temps en train de vanter les mérites des écrans, mais c'est un peu parce qu'ils veulent pas se faire retirer cet outil-là, Snapchat, qui les lie d'amitié avec plein de gens, qui leur permet de communiquer. Donc, c'est d'où l'importance d'avoir une conversation sans jugement autour des plateformes pour qu'on puisse devenir une référence pour le jeune qui vit un problème puis qui vient s'ouvrir à nous sans menace de tout se faire enlever du jour au lendemain. Donc, si un jeune nous dit « je vois toutes mes amies à quelque part » ou « mon ami ne me répond pas », il ne faut pas le banaliser puis l'enlever du revers de la main comme si ce n'était pas important. C'est important pour eux.
1: On nous écrit de l'Estrie. « Oh mon Dieu, merci pour cette chronique! » Point d'exclamation. « Je suis maman sur le tard, mais j'essaie de me mettre à jour sur le sujet de la techno et les jeunes, mais honnêtement, ça pourrait être une job à temps plein. » Et moi, je t'écoute depuis tantôt, Emmanuel, puis je suis comme... Quelle réalité des parents, des éducateurs, des adultes autour des jeunes aujourd'hui, toutes ces réalités reliées à la vie numérique. On a besoin de plus de ressources comme celle-ci. Merci. Ouais, quoi d'autre, Emmanuel?
0: Mais si je peux répondre à la maman qui exprime un sentiment que je vois partout, je suis sûre qu'il y a plein d'auditeurs, auditrices qui se reconnaissent, c'est « ça va tellement vite, ça serait une job à temps plein ». Tu sais, moi, c'est ma job à temps plein, là, être au courant puis parler de ça avec les jeunes. Puis il y a plein de choses que je ne connais pas. Les jeunes eux-mêmes aussi, ils ne connaissent pas toutes les fonctionnalités. Mais il y a quelque chose que, comme adulte, vous êtes capable de faire, là, c'est d'avoir une conversation sur les limites dans les relations. Parce que tomber en amour à 15 ans, là, qu'avec Snapchat ou pas, ça crée plein de sentiments en nous-mêmes. Une première peine d'amour, ça fait de la peine. Donc, on peut bien s'imaginer que si on localise notre ex puis qu'on voit qu'il se promène partout, ça fait de la peine. Donc, aller puiser dans votre propre expérience de la vie. Puis souvent, c'est les mêmes sentiments qu'on trouve avec le numérique. Vous n'êtes pas en retard. Et ne vous laissez pas limiter par votre ignorance de Snapchat. Vous ne savez pas c'est quoi. Bien, vraiment, je vous invite à télécharger l'application, à vous asseoir avec le jeune, puis d'explorer qu'est-ce qui s'y passe. Et là, d'aller un pas plus loin, là, je vous... Let's go, c'est important de le faire pour la sécurité des jeunes, d'aller dans les paramètres de confidentialité et de fouiller. Puis souvent, on me dit, Emmanuel, je suis perdue, je sais pas c'est où dans les paramètres. Moi aussi, je le sais pas, ça change, là. C'est mis à jour aux 2 mois.
1: Ouais.
0: Mais faut continuer, faut persévérer. On fouille, vous allez arriver à l'avoir, certainement. Vous pouvez lier, par exemple, votre compte à celui de votre enfant, si vous pensez que c'est nécessaire. Et aussi, réviser... En fait, utilisez votre esprit critique par rapport à tout ce que je dis. Plus le jeune gagne en autonomie, plus il est capable de relativiser aussi les relations, d'avoir un équilibre avec les réseaux sociaux. Donc, on n'a peut-être pas besoin de paniquer autant avec un jeune de 17 ans s'il a déjà un équilibre lui-même. Même que je trouve pas ça mauvais que les jeunes adolescents à 15, 16, 17 ans vivent des difficultés relationnelles avec leurs amis. C'est bon qu'ils vivent des conflits parce qu'ils apprennent à les régler. Puis tant mieux s'ils vivent alors qu'ils sont sous un toit avec des parents qui sont là pour les écouter, alors qu'ils sont dans un système scolaire qui est là pour les accompagner aussi?
1: Une grande question que j'ai, puis on va terminer avec ça, Emmanuel, parents, c'est, on a parlé de surveillance de masse dernièrement, dans un contexte technologique d'intelligence artificielle dans nos sociétés. Là, j'ai l'impression qu'on est en train d'élever des enfants avec une surveillance extrêmement normalisée, qui fait en sorte que leur esprit critique concernant la surveillance sera presque nul.
0: J'ai vraiment espoir en l'esprit critique des humains. Ceci étant dit, c'est que la surveillance prend de l'expansion parce qu'elle est extrêmement lucrative. Mmh. Les plateformes ont tout à gagner d'exploiter nos vulnérabilités, nos sensibilités sociales en nous disant combien de batteries restent sur le téléphone à qui on vient d'écrire, où est-ce qu'elles se trouvent, où est-ce qu'elles se déplacent. Et c'est à nous, en tant qu'humains, à définir des limites entre nous et définir qu'est-ce qui se fait, qu'est-ce qui se fait pas. Puis moi, je veux vous donner espoir, je l'entends de plus en plus, des nouvelles règles comme pas de téléphone à table. Mm. Ça vient pas, un téléphone vient pas avec un guide qui te dit que c'est inapproprié à table, mais les gens, entre eux, on a décidé que c'était poli de le mettre de côté. Ben pour la Snap Map, faut décider entre nous c'est quoi les limites d'une utilisation saine, parce que sinon, les plateformes peuvent nous lancer dans un mur.
1: Mais nous-mêmes, comme adultes, on accepte un paquet d'affaires, on est suivi pour toutes sortes de raisons, notamment la consommation, mais après ça, ce sera les caméras, puis c'est déjà les caméras, puis après ça, ce sera autre chose. Donc, ça commence vraiment jeune à pouvoir semer ces petites graines de pensée critique, là, grâce à des organismes comme le Ciel, Emmanuel Parent, puis grâce à des gens qui font le travail que tu fais. Je rappelle qu'Emmanuel Parent est directrice générale et cofondatrice du Centre pour l'intelligence émotionnelle en ligne, le Ciel. Merci infiniment. On se retrouve dans quelques semaines.
0: Merci.
1: Et je vous répète que dans quelques semaines, lundi le 19 octobre, ce sera un cher Robert Charlebois. Vous allez sur l'application audio, vous trouvez la bulle de conversation sur notre page, vous cliquez et vous choisissez participer à l'émission parmi les options offertes. Et puis vous laissez votre question pour Robert Charlebois, une heure entière consacrée à vos questions. Et puis vous cochez si vous voulez ou non venir poser cette question en studio. Ce sera dans un plus grand studio. On pourra accueillir jusqu'à une centaine de personnes. Alors voilà. On se retrouve demain. Au revoir tout le monde.
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0: Bonjour, merci d'être avec nous. Dans quelques instants, je vais recevoir la chef de la Coalition Avenir Québec, Christine Fréchette. Et puis vers 12:30, après la Radio Journal, on va s'intéresser aux signes qui devraient alerter les proches d'une personne victime de fraude ou de maltraitance financière. On est aujourd'hui la Journée nationale des aînés. Alors on s'intéresse à ceux qui subissent des pressions financières, souvent de la part de leurs proches, de leur famille ou de leurs enfants. En 2025, selon l'Institut de la Statistique du Québec, c'est 17 000 personnes de plus de 65 ans qui ont vécu ce type de situation. Alors, si vous avez été témoin d'une personne aux prises avec des pressions financières inappropriées de la part de leur entourage, par exemple, on leur demande constamment de l'argent, on insiste pour que le testament soit modifié, un enfant ou un frère se rembourse directement dans le compte de la personne pour certaines dépenses sans lui demander. Parfois, c'est anodin au début. Hein? Il y a un enfant qui a besoin d'un peu d'argent pour boucler la fin de mois, demande à ses parents un peu plus âgés de l'aider, puis le mois suivant encore, puis on a besoin d'un coup de pouce pour changer d'auto, puis l'engrenage comme ça commence. Alors, les parents, grands-parents veulent aider. Bien sûr, il y a de l'amour là-dedans, mais parfois, celui qui en bénéficie se dit, ça devait être temporaire, ça devient permanent, l'aîné a de l'argent, peut aider, alors ça se complique. Alors, si vous avez vécu une expérience comme celle-là, ou si vous connaissez quelqu'un à qui c'est arrivé, vous connaissez une histoire à qui c'est arrivé, ben écrivez-nous. Alors, si vous avez un truc, conseil aussi pour ne pas que ça se produise, écrivez-nous également. Ça va alimenter notre discussion avec Geneviève Motard, qui est la présidente et chef de la direction de l'Ordre des CPA du Québec. Elle va être avec nous tout à l'heure et elle va nous donner les 5 signaux à surveiller pour repérer un ami ou un membre de la famille qui est victime de maltraitance financière, donc qui n'en parle pas. Peut-être parce qu'il a honte, ou parfois, ben, il se rend même pas compte qu'il est en train de subir ces pressions financières appropriées. Alors, on va en parler après le Radio Journal. Vous connaissez le chemin pour nous écrire, courriel midiinfo@radio-canada.ca ou via la bulle de conversation par l'application Radio-Canada Audio. Votre témoignage pourrait, je pense, être très utile pour aider les autres qui vont être à l'écoute. En ce 36e jour de campagne électorale, nous complétons notre série d'entretiens avec les chefs. Ils et elles ont tous passé donc quelques minutes dans notre studio dans les 2 dernières semaines, sauf le chef du Parti québécois, Paul Saint-Pierre Plamondon, qui a choisi de passer son tour. Ce midi, je suis en compagnie de la chef de la Coalition Avenir Québec, Christine Fréchette. Madame Fréchette, bonjour.
1: Bonjour, M. Castonguay.
0: Merci de vous être déplacé, c'est bien apprécié. Donc, 36e jour de campagne, est-ce que vous regrettez un peu d'avoir choisi la version longue de la campagne électorale?
1: Non, pas du tout. En fait, j'aurais souhaité même faire l'ensemble des régions du Québec là, dans ma tournée. Il y en a quelques-unes que j'ai pas eu le temps de visiter. Mais je pense que c'est important. C'est important de prendre le temps d'expliquer aux Québécois ce que l'on met de l'avant comme proposition. Et c'est sûr que de notre côté, à la coalition, on met de l'avant en fait des priorités des Québécois. C'est-à-dire qu'on travaille sur le coût de la vie. On travaille sur aider les entreprises puis les travailleurs à maintenir leur emploi puis à transformer leur entreprise aussi dans le contexte qu'on connaît de grands changements. Travailler à améliorer également les services publics en santé, en éducation, puis défendre notre identité et notre langue, notre culture, s'affirmer au sein du Canada. S'affirmer en tant que Québec fort et qui nous fait face à des défis importants. Et ça, c'est vraiment des priorités des Québécois. Et quand je compare, par exemple, au Parti québécois qui veut travailler sur un référendum pour une bonne partie de son temps.
0: Ou sur la monarchie.
1: Ou sur la monarchie, ou sur la création d'une monnaie, ou sur la création d'une agence spatiale québécoise, on n'est pas là du tout. Là. Nous, on est connectés vraiment aux Québécois et on va tout faire pour qu'à chaque jour, on puisse contribuer à l'amélioration de leur quotidien.
0: Paul Saint-Pierre Plamondon dit « on a besoin » parce que là, évidemment, on parle de la monarchie, mais plus généralement, quand il parle de ses relations avec Ottawa, il dit qu'on a besoin d'un meilleur rapport de force avec Ottawa. Et ayant au pouvoir un gouvernement souverainiste, on aurait un meilleur rapport de force avec Ottawa. Qu'est-ce que vous en pensez?
1: Ben moi, je l'ai entendu dire en débat qu'il voulait devenir un partenaire du fédéral. Et puis, quelques jours plus tard, il démarre des affrontements avant même que le jour de l'élection soit arrivé. On l'a vu notamment avec la monarchie, comme on vient de le dire. On l'a vu avec le TGV. Et à chaque dossier qui se présente, on dirait que le Parti québécois veut juste démarrer un nouvel affrontement. Ça, c'est sa vision du rapport de force. Moi, je suis pas dans le drama. Moi, je suis sur les résultats. Et vous avez vu au cours des 5 derniers mois qu'en tant que première ministre, j'en ai eu des résultats avec le fédéral. On a été chercher 5 ententes totalisant 10 milliards de dollars qui nous permettent de faire des investissements dans les hôpitaux, dans les écoles, dans le transport en commun. On a travaillé avec le fédéral pour le contrat à Davie, coûte 11 milliards de dollars pour 6 brise-glaces. Même chose pour Alstom, 4,7 milliards de dollars. Ça, c'est de la stabilité à moyen puis à long terme pour les Québécois. C'est des bons emplois qui rapportent des revenus. J'ai aussi signé avec Terre-Neuve-Labrador une entente qui génère de la sécurité énergétique. Alors ça, c'est du concret, puis c'est des résultats.
0: Mais il ne vous consulte pas toujours, Mark Carney. Par exemple, dans son idée là, de privatiser la gestion des aéroports, notamment Montréal-Trudeau, vous l'avez appris dans les médias comme tout le monde. Là.
1: Effectivement, il y a d'une part qu'on est en campagne. Alors, dans ce temps-là, le gouvernement, il prend un petit peu ses distances. Le gouvernement fédéral prend un peu ses distances du gouvernement du Québec parce qu'on est d'abord et avant tout en campagne. Je viens vous parler aujourd'hui en tant que chef de la coalition. Mm-hmm. Alors, ça aussi, ça crée une distance. Mais n'en demeure pas moins qu'il y a des choses qu'on peut faire ensemble, puis je l'ai montré au cours des derniers mois, en tant que partenaire, dans la mesure où c'est bon pour le Québec. Et puis, s'affirmer, pour moi, c'est ça. Puis avoir un rapport de force, ben pour moi, quand on en a un, c'est que ça donne des résultats. C'est pas juste qu'on crée une nouvelle zone d'affrontement. Les Québécois aiment pas les chicanes. C'est la même chose pour moi. J'aime ça quand on avance. Et je pense que c'est ce que j'ai pu montrer au cours des derniers mois, là, ma capacité à sceller des deals, comme on dit.
0: Vous avez bénéficié d'une remontée dans les intentions de vote quand les négociations commerciales ont été rompues avec l'administration Trump. Dans les deux dernières semaines, on a vu une baisse de vos appuis. Pourquoi, selon vous?
1: Ah ben il y a différentes raisons qui peuvent jouer, mais moi je vous dirais que il y a encore beaucoup d'indécis. Donc il y a encore beaucoup des gens qui réfléchissent et qui regardent comment ça évolue. Et quand je vois la façon que ça s'est passé au cours des derniers jours avec Monsieur Plamondon, on est vraiment dans une approche opposée à la mienne en termes de type de leadership. Moi j'ai un leadership rassembleur, j'ai un leadership qui est orienté vers les résultats concrets, alors que du côté de Monsieur Plamondon, tu sais, on est sur des enjeux qui sont pas des priorités des Québécois, comme on disait tantôt. La monarchie, il a fait
0: mais
1: des
0: c'est quoi l'enjeu déterminant, vous pensez? Ceux qui vont aller voter lundi, là, vous pensez qu'ils vont avoir quoi en tête au moment de voter?
1: Est-ce qu'on veut s'embarquer dans une période référendaire pour les 4 prochaines années?
0: Vous pensez que c'est ça que les gens vont avoir en tête?
1: Ben, je pense que c'est ça qu'ils devraient avoir en tête parce qu'une période référendaire, là, ça va créer tellement d'instabilité puis ça va ralentir les projets d'investissement de plusieurs manières. Il y a plusieurs entreprises qui comptaient faire des investissements au cours des prochaines années. Là, sachant qu'il y aura un référendum avec une incertitude quant aux résultats de ce référendum, elles vont probablement mettre sur une tablette un certain temps ce projet d'investissement. Prenez le fédéral qui veut dépenser des dizaines de milliards de dollars dans le Canada pour le secteur de l'aéronautique, l'aérospatiale, de la défense en général. Le Québec, on peut aller chercher une grande part de ces contrats-là avec un référendum qui s'en vient. Je pense que le fédéral va regarder ailleurs qu'au Québec avant de dépenser des sommes colossales. Donc, ça vient créer de facto un ralentissement, même si le référendum est en 2029. Puis en fait, je pense que c'est pire parce que le référendum va être en 2029, parce que l'incertitude va s'étaler sur une plus longue période de temps. Et ça, malheureusement, ça va se traduire par une croissance économique moins élevée. Puis quand on a moins de croissance économique, qu'est-ce qui arrive? Eh bien, on a moins d'argent pour investir dans la santé, investir dans nos écoles et créer des bons emplois. Donc, ça a franchement un impact considérable. Ça, c'est important que les Québécois soient conscients de ça.
0: Mais on sent aussi une forte volonté de changement de la part des Québécois. Qu'est-ce qu'ils veulent changer, à votre avis? Pourquoi les Québécois, comme dans les sondages, on voit presque le trois quarts veulent du changement? Ils veulent changer quoi?
1: Ouais. Ben, je les comprends. Ils veulent du changement. Ils veulent une autre approche. Mais encore faut-il que le changement qui leur est proposé corresponde à leurs priorités. Et pour moi, ce que fait le Parti québécois en ce moment, c'est d'être à l'opposé des priorités des Québécois. Moi, j'incarne le changement avec mon équipe moitié renouvelée, moitié expérimentée. Je pense que dans une période où on a les vents contraires comme on a là, c'est important d'avoir des gens d'expérience, mais pas que ça. Puis je comprends que les gens nous en ont voulu parce qu'il y a des dossiers sur lesquels on n'a pas avancé comme on aurait dû, que ça s'est pas conclu comme on aurait voulu. Mais en même temps, il y a des réalisations aussi d'importance. Au niveau économique, on a été en avant de la parade. Sur le plan économique, on a franchement, j'ai pas vu ça moi de mon vivant, avoir le Québec, qui est vraiment à l'avant-scène au niveau de la croissance économique, au niveau du taux de chômage également. Ça, c'est des avancées importantes.
0: On dirait que les Québécois retiennent davantage les 8 années en santé, en éducation, le coût de la vie qui est pas facile. C'est ça que les Québécois retiennent des deux mandats de la coalition Avenir Québec.
1: C'est sûr qu'on entend beaucoup plus parler de ce qui va moins bien que de ce qui va bien, mais par ailleurs, en termes d'engagement au niveau de la santé. De ce côté-là, on a plusieurs initiatives qu'on veut mettre en place et qu'on a commencé à mettre en place pour améliorer les services, le dossier santé numérique, pour avoir enfin dire adieu à l'ère du fax. Également, permettre aux gens d'avoir accès plus rapidement à un médecin. Depuis qu'on a Santé Québec, d'une part, on a sauvé 1,9 milliard de dollars. On a fait des économies importantes. On a réduit la liste d'attente pour les gens qui attendent une chirurgie depuis plus d'un an. Elle était de 10 000 personnes avant Santé Québec, il y a un peu moins de deux ans. Elle est maintenant de 3 800. C'est encore beaucoup trop, mais on va tendre vers le zéro. Également, des rendez-vous en santé mentale, des rendez-vous avec des médecins, ça a augmenté de manière considérable, significative. Alors ça, c'est du concret. On a des projets
0: pilotes. On a l'impression que c'est le paradis. Le Québec va tellement bien.
1: Comme je dis, il y a quand même des éléments qui n'ont pas bien été. Ouais. Puis on a tiré des leçons de ça. Puis moi, c'est ce que je veux dire aux Québécois, c'est que j'ai tiré des leçons de ça, puis on a réaligné le tir. J'ai commencé à le faire quand j'étais à l'économie, et puis je veux continuer à le faire pour la suite des choses. Et puis moi, quand je m'engage à quelque chose, je le livre. J'ai pas besoin d'acheter des publicités le long de l'autoroute pour essayer d'en convaincre les Québécois. Moi, j'ai livré déjà 93 % de mes engagements pris dans le cadre de la course à la chefferie et j'aimerais bien réaliser 100 % si on m'en donne l'occasion. Puis les engagements que je prends à l'heure actuelle, on va les réaliser. Du côté du Parti québécois, il a déjà fait deux U-turns considérables sur des dossiers majeurs. Santé Québec, il a fait campagne en disant qu'il allait l'abolir. Mm-hmm. Et là, finalement, il a changé d'idée. Là, ça va être une régie. Puis là, il va nous revenir sur la forme que ça va prendre, c'est pas trop clair. Sur le troisième lien, il avait dit qu'il allait aller de l'avant, la même chose que la dernière élection. Il a fait un U-turn là-dessus aussi. Et puis là, il marque sur son autobus qu'il incarne la confiance. Je veux dire, sa parole, elle vaut quoi, là? On n'a même pas passé le jour de l'élection que déjà, il a fait des revirements majeurs sur deux dossiers. Nous, on en a fait des allers-retours, j'avoue. On n'est pas exempt de ça, mais notre bilan, il s'étale sur 8 ans.
0: Parce que sur le troisième lien, oui, les allers-retours, on a perdu la carte. Là, il y en a eu tellement que...
1: Mais nous, notre bilan, d'une part, il est sur 8 ans. Il est pas sur 40 jours. Et par ailleurs, moi, j'ai amorcé un projet, en fait, pour le troisième lien avec les acteurs à la fois de Chaudière-Appalaches, Lévis, puis la Capitale-Nationale. Puis on a 21 entreprises qui ont levé la main pour y participer.
0: Vous parlez de la Capitale-Nationale. On regarde, là, les Québécois semblent vouloir une réduction de la taille de l'État. Hein? Vous êtes plusieurs partis à proposer différentes versions pour réduire la taille de l'État. Puis on le voit dans les sondages, les Québécois préféraient avoir moins de services que de payer plus d'impôts. Or, la Capitale-Nationale est très favorable à la réduction de la taille de l'État. Et c'est là que se retrouvent le plus de fonctionnaires. Comment on explique que les fonctionnaires eux-mêmes soient en faveur d'une réduction de la taille de l'État et donc que peut-être eux-mêmes ou leurs collègues perdent leur emploi?
1: Oui, c'est un paradoxe. Est-ce que ce sont des gens qui ne sont pas dans la fonction publique, qui souhaitent ça, puis que ça transparaît au niveau des ambitions? C'est à voir. Moi, en tout cas, je veux réduire la taille de l'État. On l'a fait cette dernière année. On a réduit de 5 000 le nombre de postes au sein de la fonction publique. C'est pas assez. On va en rajouter encore un 5 000 additionnel et on va améliorer l'efficacité. Puis quand je parle du dossier santé numérique en santé, là, tu dis radio à l'ère du fax, ça en est une manière d'améliorer l'efficacité avec le même nombre de ressources. C'est important, on a des outils qui sont à notre disposition, il faut qu'on les utilise au profit de la fonction publique. Et l'intelligence artificielle, ça fait partie de ça. On a des centaines de projets en intelligence artificielle actuellement dans la fonction publique. Donc, on veut aller de l'avant pour réduire la pression sur le portefeuille des Québécois parce qu'ils l'ont eu difficile ces dernières années et c'est important qu'on soit plus efficace et que nos services également soient plus accessibles, particulièrement en santé.
0: Bon, vous avez, depuis le début de la campagne électorale, refusé de dire si vous voteriez oui ou non à un prochain référendum. Alors, je ne vais pas vous poser la question, on va perdre du temps
1: là-dessus. En fait, je dis toujours qu'on travaille pour un
0: Québec... Ne pas avoir de référendum,
1: mais pour un Québec fort dans un Canada. Alors, je pense qu'en soi, ça parle.
0: C'est presque qu'ils vont des chances, un Québec fort dans un Canada uni.
1: Okay. Ben là, c'est dans un Canada solidaire. Bon. Alors, dans la mesure où c'est bon pour le Québec, on va être avec le Québec. Et un référendum, on n'en veut pas, effectivement.
0: Mais là, je me suis demandé, pourquoi vous avez voté oui en 1995? Qu'est-ce qui fait qu'à l'époque, vous étiez souverainiste et que là, clairement, vous n'emboîtez pas le pas?
1: Ben, à 95, j'étais dans la début vingtaine. Alors, dans ce temps-là, on vit avec des idéaux. Et puis, au niveau du concret de la chose, on n'est pas toujours au fait de comment ça procède. Maintenant que je suis...
0: Vous étiez mal informé à l'époque?
1: Non, c'est qu'on est moins d'expérience. Alors, je pense que l'expérience, notamment de la vie politique, ça donne des enseignements. Puis, particulièrement en ce moment, c'est tellement pas le temps de penser à séparer le Québec. On a besoin de se rallier, de serrer les rangs, d'unir nos forces avec le fédéral, avec le reste du Canada. C'est essentiel. Est-ce que le Québec va avoir un plus grand rapport de force face aux États-Unis s'il devenait indépendant? C'est irréaliste de penser ça.
0: Vous êtes une spécialiste de la politique américaine. Hein? On vous a connu avant que vous fassiez de la politique comme étant une spécialiste des relations internationales. Avez-vous été surprise de ce qui se passe aux États-Unis du côté belliqueux, anti-Canada de l'administration actuelle, alors qu'on était des alliés très proches des États-Unis? Est-ce que vous l'avez vu venir, ça?
1: Pas à ce point-là. Je sentais qu'il y avait quand même, un certain ressac il y a quelques années, mais à ce point-là, non. Mais là, je pense que c'est pas nécessairement le reflet de la population en général, là, ce à quoi on fait face. C'est beaucoup l'affaire du président Trump, là, quant au niveau, au degré de confrontation auquel on est, on fait face. Mais je savais qu'il allait avoir une sorte de retour du balancier là, après une ère de on va de l'avant avec nos intégrations d'économie. Alors, il faut faire avec cette nouvelle réalité-là parce que l'économie qu'on a connue, elle ne reviendra pas, malheureusement. Là, ce qu'on a fait pendant les 40 dernières années et qui reposait grandement sur un accès au marché américain, ça ne reviendra pas. Il faut se repositionner, transformer nos entreprises. Puis ça, c'est ce à quoi je voudrais œuvrer avec les Québécois. On a déjà commencé à le faire. Et il y a un grand défi là. Puis c'est pas en devenant indépendant ou en se lançant dans une démarche souverainiste qu'on va créer la stabilité qu'il nous faut. Ça va juste rajouter une couche importante d'instabilité.
0: Selon les derniers sondages, là, vous avez autour à la Coalition Avenir Québec de 18-19% là, des intentions de vote. Vous pourriez ne faire élire aucun député. C'est une possibilité mathématique là, que la CAQ soit rayée de la carte. Je me souviens qu'à la dernière élection, François Legault avait dit en entrevue à Radio-Canada que la réforme du mode de scrutin n'intéresse pas la population, à part quelques intellectuels. Mais il avait renié, lui, sa promesse de réformer le mode de scrutin, promesse qu'il avait faite en 2018. Est-ce que vous regrettez aujourd'hui que le mode de scrutin n'ait pas été réformé? Ça pourrait profiter à votre parti, alors que là, ça pourrait être difficile.
1: Bon, on a une moindre concentration géographique là, que d'autres partis, là. Mais n'en demeure pas moins que je pense pas que c'est une priorité des Québécois de changer de mode de scrutin. Moi, c'est la lecture que je fais. Et c'est important pour moi de respecter, je dirais, les tendances de fond là, de la population québécoise. Alors pour moi, c'est pas
0: une priorité. Parce que là, le Parti québécois a dit qu'il allait aller de l'avant. Québec solidaire, Parti conservateur ont dit qu'ils étaient favorables. Vous, dans un futur Parlement où on voudrait réformer le mode de scrutin, vous diriez quoi? Est-ce que vous seriez favorable à une réforme?
1: On va l'analyser, c'est sûr. S'il y a quelque chose qui est mis sur la table, on va voir qu'est-ce que ça pourrait engendrer comme changement. Mais ce qui est sûr pour moi, c'est qu'il faut aller convaincre les Québécois de la valeur, de l'intérêt de la Coalition Avenir Québec en ce qui a trait à notre offre politique. Et moi, je ne suis peut-être pas la plus grande débatteur, mais je pense que je suis une excellente deal-maker. Alors, je veux dire ça aux Québécois parce que j'ai réussi à sceller des ententes puis des deals importants au cours des derniers mois.
0: Et, vous dites ça parce que vous avez l'impression que vos débats ont été plus difficiles, les débats télévisés?
1: Oui, je pense que c'est une formule, en fait, qui n'est pas un naturel pour moi. Donc, en plus, c'était mes premières fois. Hein? Donc, mes premiers débats, c'est sûr, ont été un défi pour moi. Puis en même temps, je regarde l'importance qu'on associe à ces exercices-là. Puis je me dis, est-ce que c'est vraiment la meilleure formule pour révéler qui est le plus apte à gouverner? Et j'en suis pas convaincue. Parce que ce qui permet de gagner des points dans un débat à la télé, c'est des petites clips incisives, des attaques des ping-pong, je dirais, verbaux. Et puis, je suis pas sûre que c'est ça, en fait, qui permet d'être un bon ou une bonne première ministre. En tout cas, moi, je pense que j'ai revêtu les habits de première ministre au cours des 5 derniers mois. Je pense que j'ai montré que j'étais capable de faire des avancées pour les Québécois et de changer le quotidien des gens pour le mieux, pour les entreprises également. Est-ce que ça fait de moi une excellente débatteuse? Pas nécessairement, mais je pense que j'ai été à la hauteur quand même en termes de première ministre.
0: J'ai une question sur la laïcité, parce qu'il y a une histoire qui a fait réagir dans cette campagne. Là, c'est celle de mères de famille qui n'ont pas pu participer à la rentrée scolaire de leurs enfants parce qu'ils portaient un signe religieux, le hijab, entre autres. Puis il y a eu cette lettre ouverte très touchante là, d'une femme à Montréal, Joanne Coderre, qui parlait en fait d'une autre maman dans sa propre école qui n'a pas pu participer à l'épluchette de Blé d'Inde parce qu'elle a organisé l'épluchette de Blé d'Inde, mais parce qu'elle porte un hijab, elle n'a pas pu aller servir le maïs à sa propre fille et aux autres enfants. Puis elle dit, il y a donc une limite à ce qu'on impose aux parents bénévoles dans une école en raison de la loi 94. Ça, c'est la loi que vous avez passée, la loi visant à renforcer la laïcité dans le réseau de l'éducation. Tout le monde est d'accord que la laïcité de l'État, c'est important, mais en quoi des parents bénévoles dans une école sont des figures de l'État? Donc, pourquoi on les oblige à retirer leur signe religieux?
1: Ben, c'est parce que quand ils sont bénévoles, ils deviennent comme une extension de l'école, une extension des figures d'autorité de l'école. Et par conséquent, ce sont les mêmes règles qui s'appliquent. Et bien sûr, on ne veut pas de signes religieux portés par du personnel enseignant, du personnel de l'école. Alors, comme ils sont bénévoles et que ça s'inscrit dans le cadre d'une activité académique, eh bien, ce sont les mêmes règles qui s'appliquent. La laïcité, vous savez, c'est quand même une orientation qui est d'importance pour les Québécois et qu'on va vouloir maintenir. Et je pense que c'est un des grands éléments qui nous distingue de l'approche du Parti libéral du Québec, parce que pour eux, la défense de l'identité, de la langue, de la culture, ben, c'est pas une carte forte. Pour nous, c'en est une, en plus de l'économie. Les Québécois sont vraiment à cette jonction là entre le nationalisme et puis le développement économique. Et nous, on incarne ces deux volets-là. On nous a longtemps fait croire que fallait choisir entre les deux. Hein, avec le PQ, c'était l'identité, puis la langue, puis l'économie était soumise à ces principes-là. Tandis que du côté du PLQ, ben, c'était beaucoup l'économie, sans le volet identitaire et linguistique. Ben, nous, on incarne les deux. Et c'est pour ça que je dis que le Québec, avec nous, se tient debout devant le fédéral, parce qu'on assume justement nos champs de compétences et puis la défense de nos intérêts puis la défense de notre identité. Alors qu'on va aussi travailler sur le volet économique.
0: Mais un parent bénévole, il n'est pas payé par l'État. Il n'y a pas de lien contractuel avec l'État. Il est là pour essayer de donner un coup de main à l'école, dans la classe de son enfant, alors dans une sortie scolaire, ou servir des maïs à la rentrée de l'école. En quoi laisser les parents donner un coup de main 2-3 heures à l'école de leur enfant brimerait la laïcité de l'État?
1: Ben, c'est que ça peut devenir une figure d'importance quand même pour les élèves. Là, on imagine 2-3 heures dans l'année, c'est une chose, mais ça peut être aussi 3 heures à toutes les semaines. Et puis, si les règles que l'on veut appliquer, que l'on applique en fait en termes de laïcité au personnel de l'école et que les bénévoles...
0: Est-ce que ça donne un mauvais modèle aux enfants?
1: Ben, c'est parce qu'il faut montrer un modèle laïque, détaché de l'ancrage religieux. Je pense que c'est important dans le cadre de nos écoles. Et faut donc l'appliquer pour l'ensemble des personnes qui peuvent représenter une figure, je dirais, d'autorité par rapport aux élèves. Et parlant d'école, je suis particulièrement fière d'une de nos actions là, qu'on a mise en place. Là, c'est la fin des cellulaires à l'école. Ça, je trouve que vraiment, ça a dû changer le quotidien de nos élèves. Je pense qu'on peut être fiers d'avoir été de l'avant avec cette mesure-là.
0: Dernière question, Christine Fréchette. Des 5 chefs, vous êtes celle dont le siège est le plus menacé. Vous vous présentez dans Trois-Rivières. Est-ce que vous voudriez demeurer chef de la CAQ si vous perdez votre siège?
1: Écoutez, on va aller se batailler jusqu'au jour J, moins une heure. Et puis, on va voir ce que les Québécois nous accordent comme confiance. Et puis, on va batailler fort pour défendre leurs intérêts. Moi, là, vous savez, ça fait 30 ans que je travaille pour le Québec. Ça fait 30 ans que je travaille pour le développement des entreprises, l'amélioration de la qualité de vie, également l'amélioration des jobs. Et je veux continuer à travailler avec les Québécois. Pour moi, c'est ce qui a toujours été ma motivation profonde. Je veux continuer à faire ça et j'espère bien qu'ils vont m'accorder leur confiance, tant à Trois-Rivières que dans l'ensemble du Québec.
0: Il reste environ 96 heures à cette campagne électorale. Christine Fréchette, chef de la Coalition Avenir Québec, merci de vous être arrêtée dans nos studios.
1: Merci.
0: Merci. Bonne fin de campagne.
1: Merci.
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0: Voilà, Christine Fréchette qui quitte notre studio. Vous pouvez d'ailleurs, si vous le souhaitez, retrouver toutes les entrevues avec les différents chefs sur la page de Midi Info, sur l'application Radio-Canada Audio, également sur la chaîne YouTube de l'information de Radio-Canada. Donc, on a filmé ces 4 entrevues. Je vous le disais, Paul Saint-Pierre Plamondon a décliné notre demande, mais les 4 autres entrevues ont été filmées, sont disponibles sur la chaîne YouTube de Radio-Canada Information. Si vous voulez aller à quelques jours du vote, réécouter ces entrevues d'une 20aine de minutes qui touchent toutes sortes de sujets, ça pourrait être très intéressant. On va aller du côté d'Ottawa, pour l'instant. Fanny Olivier, bonjour.
3: Bonjour, Alex.
0: Alors, on change complètement de sujet. Je compartimente mon cerveau. Je m'en vais maintenant du côté de l'Alberta, où le premier ministre Mark Carney est en point de presse à Fort McMurray aux côtés de la première ministre de l'Alberta, Danielle Smith. Et il annonce que le nouveau projet de pipeline vers l'ouest est désormais désigné d'intérêt national. Et ce nouveau pipeline a maintenant un nom, Fanny.
3: Oui, retenez le nom. On risque de l'entendre beaucoup dans les prochains mois. Il s'appelle Pacific Link. Et donc, on a cette appellation d'intérêt national qui lui a été accordée, qui va permettre d'accélérer l'évaluation, accélérer l'obtention de permis fédéraux. Et on veut aller très vite, Alec. On veut que les conditions finales du projet soient émises le 1er septembre 2027, ce qui permettrait un début des travaux là pratiquement dans un an. Donc, on accélère les choses. On sait que ce nouveau pipeline doit transporter 1 million de barils de pétrole par jour de l'Alberta vers la Colombie-Britannique. 1 million de barils, c'est assez considérable, hein, parce que, comme point de comparaison, c'est plus que la capacité actuelle de Trans Mountain, qui est à peu près à 890 000 barils par jour. Le tracé est long, 1250 km, qui va suivre en bonne partie le tracé actuel de l'oléoduc Trans Mountain. Et on peut parler de sous maintenant parce que à l'origine, la construction de ce nouveau Pacific Link devait être financée entièrement par le privé. Finalement, Ottawa et Edmonton, à ce point-ci, là, vont ramasser 90 % de la facture, une facture qui est estimée entre 35 et 43 milliards de dollars. On sépare là, à part égale entre les deux paliers de gouvernement. Et donc, seuls 10 % des fonds vont provenir de l'entreprise privée Pembina Pipeline Corporation. Et on comprend que cette entreprise-là ne prend pas les plus gros risques parce que les premiers milliards là, qui vont être allongés pour le début des travaux, ça va provenir des deux paliers de gouvernement. C'est ce qu'on a appris dans le briefage technique tout à l'heure avec les hauts fonctionnaires qui nous ont dit aussi qu'ils espèrent toujours que d'autres investisseurs se manifestent et on note par ailleurs la possibilité d'acheter des titres de participation au projet d'au moins 10 % qui va être offerte aux peuples autochtones. Donc, Alec, bien sûr, l'idée, c'est de diversifier les marchés d'exportation pour le pétrole albertain. En ce moment, il y a 80 % de nos infrastructures pétrolières qui vont vers les États-Unis. Pratiquement 90 % du pétrole canadien est toujours envoyé vers le sud, vers les États-Unis. Donc, le gouvernement Carney veut changer ça. Mais bien sûr, on anticipe que le nouveau projet va faire augmenter de façon significative les émissions de gaz à effet de serre au Canada. Quand le pipeline va être opérationnel, on pense que ça va être autour de 2032, bien, on parle d'une hausse annuel des émissions de 15 à 18 mégatonnes d'équivalent CO2. Ça, c'est une évaluation de l'Alberta. Et bien sûr, ça comprend pas quand ça va être brûlé en Asie. Hein. C'est des émissions qui sont seulement pour extraire et transporter ce pétrole-là. Ça doit être compensé en partie par le projet Pathways de capture et stockage du carbone. Avec ce projet-là, on pourrait retirer 6 mégatonnes de CO2 de l'atmosphère en 2035, donc 3 ans après l'entrée en opération. Et éventuellement, on monterait ça à 16 mégatonnes. Mais on a quand même remarqué que dans les documents qu'on nous a fournis aujourd'hui sur ce nouveau projet-là, il n'y a rien vraiment de contraignant là, qui est spécifié concernant Pathways. Et c'est assez particulier parce que justement, dans ces documents explicatifs, on écrit, je cite, que le gouvernement reconnaît que le projet est réalisé dans une période marquée par l'intensification des répercussions des changements climatiques, feux de forêt, inondations majeures, mais qu'on a sous-pesé ces considérations-là et qu'on a conclu qu'elles ne l'emportent pas sur le fait que c'est un projet d'intérêt national pour le Canada. Donc, vous voyez, on met quand même les cartes sur table. En ce moment, on sait que le secteur pétrolier gazier représente à peu près 30 % des émissions du Canada. Donc, on comprend qu'avec l'annonce d'aujourd'hui, et celle en début de semaine là, sur le gaz naturel, ce ratio va augmenter. Bien sûr, l'unité nationale entre dans l'équation avec cette annonce là, qui survient à moins de 3 semaines d'une consultation par référendum qui porte sur la séparation de l'Alberta. Danielle Smith, tout à l'heure, était aux côtés de Mark Carney, très souriante, parlait du pipeline comme d'un projet monumental, remerciait personnellement Mark Carney, qui lui a dit, cette annonce, ben, c'est la preuve que le Canada fonctionne. Donc, vous voyez, on prend ce pipeline-là comme un argument, finalement.
0: On va en reparler, d'ailleurs, tout à l'heure, en grand angle, avec Hélène Musetti et Marie-Michèle Sioui de ce projet et de la dynamique que ça peut avoir sur la politique canadienne. Merci beaucoup, Fanny Olivier.
3: Je vous en prie.
0: On se retrouve demain. Et nous, après le radio journal, on parle de ces milliers d'aînés victimes de maltraitance financière chaque année. Comment on peut prévenir ce fléau? À tout de suite.
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8: Ce midi, au Radio-Journal, un pipeline entre l'Alberta et la côte ouest désigné grand projet d'intérêt national.
9: Nous allons privilégier des matériaux canadiens, entre autres l'acier canadien.
8: Ottawa et Edmonton affirment que l'oléoduc Pacific Link pourrait générer des milliards de dollars en retombées économiques.
10: And liftoff. Go Falcon, go Dragon and go Crew 13.
8: Et décollage réussi pour l'équipage de la mission Crew 13. L'astronaute canadien Joshua Kotrick est en direction de la Station spatiale internationale. Bonjour, ici Nathalie Babin-Gagnon. Mark Carney annonce que le nouveau pipeline vers l'ouest, nommé Pacific Link, figure maintenant sur la liste des projets d'intérêt national. Le premier ministre en a fait l'annonce à Fort McMurray, accompagné de son homologue de l'Alberta, Daniel Smith. Estelle Côté-Sroka est avec nous. Estelle, le gouvernement veut ainsi accélérer le processus d'approbation du projet.
11: Oui, le gouvernement veut avoir conclu toutes les études et consultations nécessaires dans un délai d'un an pour que les travaux de ce nouveau pipeline débutent en septembre 2027. Les gouvernements canadiens et albertains seront propriétaires à 90 % de Pacific Link. 10 % de ce projet est financé par des joueurs du secteur privé. Pacific Link, c'est un oléoduc de 1250 km qui doit permettre de transporter 1 million de barils de pétrole par jour destinés à l'Asie et à l'Europe. Le premier ministre Mark Carney est confiant que ce projet ne sera pas bloqué ou retardé par des contestations judiciaires.
9: C'est un projet dans l'intérêt national. Maintenant, on va avoir des consultations intensives avec les Premières Nations. Le vrai processus de consultation commence à partir de maintenant.
11: Le gouvernement fédéral reconnaît que Pacific Link n'aidera pas le pays à atteindre ses cibles climatiques. Selon l'Alberta, les émissions de gaz à effet de serre pourraient aller jusqu'à 18,2 mégatonnes par année. Le premier ministre Mark Carney compte sur le projet de capture et de stockage de carbone Pathways pour compenser ces émissions, mais des groupes environnementaux estiment que ce sera insuffisant.
8: Merci Estelle.
11: Au revoir.
8: Et puis un autre grand projet d'intérêt national, le TGV entre Québec et Toronto, pourrait coûter plus cher que le prévoit son promoteur. Dans son rapport dévoilé ce matin, la directrice parlementaire du budget, qui a analysé des trains à grande vitesse construits ailleurs dans le monde, évoque une fourchette de 75 à plus de 110 milliards de dollars. La société d'État fédéral Alto chiffre plutôt le projet entre 60 et 90 milliards. Un second rapport, qui va porter sur l'achalandage appréhendé et la rentabilité du projet, sera éventuellement déposé. Campagne électorale au Québec, Paul Saint-Pierre Plamondon lance un appel à la majorité à quelques jours du scrutin. Il demande à la population de lui permettre de former un gouvernement fort. Le chef du Parti québécois estime qu'une majorité lui donnerait les moyens de respecter ses promesses. Voici Sébastien Desrosiers.
12: Paul Saint-Pierre Plamondon mène aujourd'hui ce qu'on pourrait appeler une opération majorité, c'est-à-dire que le Parti québécois est le favori pour l'emporter lundi prochain, mais il aimerait bien obtenir une majorité à l'Assemblée nationale. Un mandat préférable, a-t-il dit, à celui confié à un gouvernement minoritaire qui implique des concessions. Pour y arriver, il doit remporter des circonscriptions comme celle d'Arthabasca-l'Érable, où il se rend aujourd'hui, où a été élu Alex Boissonneau l'an dernier. La lutte s'annonce serrée avec les conservateurs d'Éric Duhaime. On écoute les deux chefs.
13: Je demande donc aux gens d'ici, alors que la course, elle est serrée entre nous et le candidat conservateur d'Éric Duhaime, de ne pas passer à côté de la chance d'être représenté par un homme de cette qualité.
14: Je pense que le Parti québécois sent la soupe chaude, là. Hein, c'est la seule circonscription où ils ont un député où ils se sentent obligés d'y aller en fin de parcours.
12: Alors que les autres n'ont pas dit leur dernier mot, Christine Fréchette, Charles Millard et Ruba Gazal mettent en garde les électeurs, notamment contre la possibilité qu'il y ait davantage de disputes avec Ottawa au cours des prochaines années.
15: S'il y a un gouvernement du Parti québécois qui s'en vient, ça va être un gouvernement à temps partiel?
16: C'est extrêmement important, le vote de lundi. La décision qu'on prend de s'embarquer dans 4 ans de chicane, comme on a vu dans les deux derniers jours, ça se décide lundi.
17: Quand je le vois, par exemple, comment il accepte pas la critique, moi, il me fait beaucoup, beaucoup penser à François Legault.
12: Donc, cette opération se poursuit aujourd'hui au centre du Québec, à 4 jours du scrutin. Ici Sébastien Desrosiers, Radio-Canada, Plessisville.
18: Ailleurs dans le monde.
8: Décollage réussi pour l'équipage de Crew 13 qui s'est envolé dans l'espace avec à son bord l'astronaute canadien Joshua Kotrick. Les 4 astronautes de cette mission vont passer 6 mois dans la Station spatiale internationale. David Savoie a suivi le décollage. David, donc, tout se passe bien jusqu'à maintenant.
19: Voilà, les étoiles se sont alignées, si on peut dire, Nathalie, pour obtenir des conditions parfaites qui ont permis le lancement de la navette Falcon 9 de SpaceX. Il y avait des doutes ce matin parce qu'il y avait quand même 40% de probabilité d'averse et un couvert nuageux important. Mais voilà, décollage réussi. Ici à 11h10, les astronautes sont en route vers la station spatiale à une vitesse de 6 700 km/h. Plusieurs portions de la fusée se sont déjà détachées comme prévu, mais on écoute Marie-Michèle Limoges, directrice scientifique au Cosmodrome, expliquer la suite.
20: Là, le vaisseau Dragon va commencer une phase en 3 points, une phase d'approche tranquillement en 3 points pour aller rejoindre la station spatiale internationale.
19: Alors, les astronautes devraient s'amarrer à la station spatiale vers 19h. Ils ne vont pas chômer à 400 km de la Terre. La mission de Joshua Kotrick et des autres astronautes va permettre, entre autres, de tester des nouveaux systèmes de propulsion, même des scaphandres qui pourraient être utilisés sur la Lune subséquemment. L'équipage va aussi travailler sur des recherches scientifiques en lien avec le corps humain, notamment la circulation sanguine. Et puis, Joshua Kotrick va également jouer un rôle essentiel dans la collecte de nouvelles données scientifiques sur la façon dont le corps humain réagit aux voyages spatiaux.
8: Merci, David.
19: Au revoir.
8: Et en Ukraine, les attaques russes contre la capitale Kiev et ses environs, qui se sont intensifiés ces derniers jours à l'approche de l'hiver, ont de nouveau touché des infrastructures civiles. Les dernières frappes de drones ont causé des dommages sur une école et un des principaux ponts de la capitale ukrainienne. Éric Plouf a préparé ce qui suit.
21: Les Russes n'épargnent personne, dit la directrice de cette école de Kiev, dont un mur a été en partie détruit et des fenêtres ont volé en éclats lors d'une frappe de drone de la Russie. Il n'y a pas eu de blessés puisque tous s'étaient mis à l'abri après une alerte aérienne. La directrice ajoute que lorsque l'alerte a été déclenchée, les élèves et les enseignants sont descendus dans l'abri et les cours s'y sont poursuivis. Après de 2000 kilomètres de là, à Münster, en Allemagne, le secrétaire général de l'OTAN, Mark Rutte, participe à une conférence de presse au cours de laquelle il appelle les membres de l'Alliance

0: Canada, Montréal.
1: C'est ce qui conclut la partie nationale et internationale de ce Radio-Journal.
2: De Vancouver, ici Caroline Cloutier. Au microphone, voici maintenant votre bulletin d'information régionale. Mark Carney a annoncé que le nouveau pipeline vers l'ouest nommé Pacific Link figure maintenant sur la liste des projets d'intérêt national. L'oléoduc qui aboutira au terminal de Roberts Bank à Delta servira à exporter du pétrole lourd albertain vers les marchés internationaux. Le premier ministre en a fait l'annonce à Fort McMurray, accompagné de son homologue de l'Alberta, Daniel Smith. Le ministre sortant de l'énergie et candidat du NPD dans Vancouver Renfrew, Adrian Dix, estime que la province a appris ses leçons de l'expérience Trans Mountain.
3: Il y aura des emplois, bien entendu, et je pense qu'il y aura des opportunités. Il y a aussi des bénéfices qui ont été négociés avec le gouvernement fédéral, mais c'est pas notre projet. Donc, ça passe par le Colombie-Britannique et c'est la raison pour laquelle on nous l'a discuté pendant des mois. Mais les tribunaux ont établi que c'est la juridiction fédérale.
2: Le coût estimé de cet oléoduc se situe entre 35 et 44 milliards de dollars. Et la GRC de Maple Ridge signale qu'une personne est morte et qu'une autre se trouve dans un état critique à l'hôpital après un accident impliquant un train dans le secteur de Lougheed Highway. Les policiers indiquent que les victimes prenaient place dans une camionnette qui a été heurtée par le train hier après-midi vers 14 heures. Une femme et un homme ont dû être transportés à l'hôpital. Les enquêteurs tentent toujours de comprendre ce qui a entraîné la collision fatale. Voilà. C'était les informations régionales.
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5: Rebonjour. Au Grand Angle, on va revenir sur cette annonce il y a moins d'une heure en Alberta. Ottawa qui confirme inscrire le nouveau pipeline pétrolier tant souhaité par l'Alberta sur la liste des projets d'intérêt national. Fanny Olivier nous en a parlé il y a quelques minutes. Le trajet de ce nouveau pipeline d'un million de barils par jour sera calqué sur celui de Trans Mountain, donc suivra le même parcours afin de limiter les études environnementales requises et les coûts de construction également. Et plus tard à l'émission, on va aborder cette exécution ratée au Tennessee. Une dame condamnée à mort en 1995 a survécu à deux injections létales hier, ce qui relance le débat sur la peine de mort aux États-Unis. Et je vous rappelle notre rendez-vous électoral de demain. Grand panel de fin de campagne avec nos spécialistes Chantal Hébert, Véronique Prince, Marie-Hélène Tremblay et Philippe J. Fournier. 50 minutes pour répondre à vos questions, pour faire un bilan à quoi on va être à 72 heures environ du vote. On va lire vos commentaires en ondes, on va lire vos questions également. Si vous êtes encore hésitant ou indécis, dites-nous pourquoi. Qu'est-ce qui vous fait hésiter? Ce serait intéressant parce que je sens que bien des Québécois sont dans la même situation et vont peut-être écouter votre hésitation avec grand intérêt. Il y en a beaucoup, je pense, qui vont se décider à la dernière minute lundi. Alors, que vous ayez des commentaires, des témoignages, des questions sur la campagne électorale, écrivez-nous par courriel midiinfo@radio-canada.ca ou via la bulle de conversation sur l'application Radio-Canada Audio. Parlant de commentaires des auditeurs, j'en ai reçu plusieurs concernant la maltraitance financière. Je vous parlais en début d'émission du fait que nous sommes la Journée nationale des aînés aujourd'hui et qu'on avait choisi de parler de maltraitance financière parce que selon l'Institut de la statistique du Québec, il y a 17 000 personnes l'an dernier au Québec qui ont été victimes de maltraitance financière. Ça, c'est une estimation parce que bien évidemment, il y a des gens qui n'en parlent pas parce qu'ils ont honte. Quand on parle de maltraitance financière, on parle par exemple de parents, d'enfants par exemple, qui gèrent le compte de leurs parents, se versent par exemple un petit montant, demandent de modifier le testament ou l'héritage, contrôlent les finances d'une personne, font des pressions sur lui parce qu'ils ont besoin d'argent, mais souvent il y a une relation de confiance, d'amour, ça complique pas mal les choses. Et vous avez été quelques-uns à nous écrire, je ne vais pas donner les noms en ondes parce que vous avez demander, vu que c'est souvent des questions assez familiales, de ne pas vous divulguer votre nom en ondes, mais les témoignages sont très intéressants.

0: Une auditrice nous écrit. Une des sœurs de mon mari a accès par Internet au compte bancaire de leur mère. Elle a 79 ans. Elle se fait des virements quand elle en a besoin. À la banque, on a dit à mon mari que c'était le choix de ma belle-mère et que c'était à elle de venir à la banque afin de changer son mot de passe et de ne pas le divulguer à sa fille. Autre commentaire. Lorsque ma grand-mère était en vie, l'une de mes tantes était mandataire pour la gestion de son argent. Elle ne pigeait pas dans le compte de sa mère, mais elle contrôlait ses dépenses de manière démesurée. Elle ne la laissait pas se gâter, même si ses économies pouvaient lui permettre. Elle jugeait que ses dépenses étaient inutiles, alors que ma grand-mère avait les moyens de faire des petites séances de magasinage pour son plaisir, parce qu'elle voulait, par exemple, s'offrir de beaux vêtements. Je me questionne si un tel contrôle non justifié sur l'argent d'une personne consiste également en une forme de violence financière. À mon avis, il s'agit du moins d'une atteinte à la dignité d'une personne. Je voulais un dernier témoignage. J'ai une amie à qui sa fille n'a pas parlé pendant plus de 20 ans. La fille a repris contact avec sa mère. Puis, quelques jours plus tard, mon amie lui a donné plusieurs dizaines de milliers de dollars pour des rénovations dans la maison de sa fille. Un beau cadeau spontané, point d'interrogation, ou une manœuvre profitable en jouant sur les sentiments de sa mère. Alors, vous voyez des exemples très concrets de nos auditeurs et auditrices. Et on avait envie d'en parler avec Geneviève Motard, elle est présidente et chef de la direction de l'Ordre des CPA du Québec. Elle va nous donner quelques conseils pour repérer les signaux avant-coureurs de maltraitance financière. Madame Motard, bonjour.
1: Bonjour, Monsieur Castonguay.
0: Est-ce que vous trouvez les exemples que j'ai lus en ondes probants? Est-ce que c'est un peu ça la définition de maltraitance financière qu'on peut donner?
1: Oui, tout à fait. Ben, c'est sûr que vos exemples sont très interpellants. Hein. On appelle maltraitance toute utilisation là, malicieuse, illégale, mal intentionnée des actifs ou des biens d'une personne aînée. Hein. On souligne la Journée nationale des aînés. Donc oui, les exemples que vous mentionnez sont tout à fait dans le giron de ce qui pourrait potentiellement être considéré comme de la maltraitance.
0: Parce que souvent, la maltraitance financière, ça s'installe dans une relation de proximité avec la personne. Hein. On a un lien familial, des enfants avec des parents, frères et sœurs, ou alors des amis proches qui ont besoin d'un coup de main, où là, en raison de la confiance, on finit par obtenir de l'argent. C'est pas la même chose qu'une fraude là, d'un inconnu qui pirate là, le compte bancaire ou la carte de crédit. Là, on est vraiment dans une relation de confiance qui devient malsaine.
1: Et effectivement, vous faites bien de le mentionner parce que la maltraitance, souvent, à la base, est perpétrée par un proche. Donc, vous avez tout à fait raison de le mentionner. Et souvent, la porte est ouverte grâce à une bonne intention. Hein? La finance, c'est complexe. La comptabilité, c'est complexe. Vous y ajoutez une couche pour les aînés de technologie, c'est complexe. Alors, souvent, les personnes aînées se sentent un peu démunies et vont chercher de l'aide. Donc, elles sont bien intentionnées, ils vont chercher des personnes de confiance et là, la porte est ouverte. Et peut-être qu'au début, ça va bien, mais une fois qu'on donne ces permissions-là, ces mots de passe, hein, comme dans votre exemple de tantôt, ben ça peut mener à de l'abus. Et là, on se sent évidemment très souvent honteux de ça. Et c'est une pente qui est glissante. Hein. Ça peut être une pente glissante parce qu'on fait face à une génération d'aînés qui est souvent assez bien nantie, mais qui peut-être a une littératie financière peut-être moins aiguillée hein, que le citoyen moyen ou plus jeune, non, sans faire de l'âgisme. Là.
0: Ah ouais.
1: Donc, c'est dans l'humain. Hein, c'est dans l'humain, donc c'est très délicat. La bonne nouvelle, c'est qu'il y a des ressources à laquelle on peut faire appel si on voit des signes de maltraitance.
0: Parlez-nous-en de ces signes de maltraitance. Là, vous avez identifié là, 5 signaux à surveiller pour savoir si un proche est victime de maltraitance. Expliquez-nous ça.
1: Mais je voudrais la première chose, c'est d'avoir une prise de conscience qu'on peut tous être assujettis à de la maltraitance financière dans notre vie, bien qu'on se sent immuable à ça, on ne l'est pas. Je voudrais les signaux les plus prépondérants que nous, on voit, là, c'est soudainement quelqu'un qui a de la misère à payer ses factures. Hein? Quelqu'un dans votre entourage quand même gérait bien ses affaires et soudainement, les gens sont plus proches de leur sous, ont moins tendance à vouloir sortir, par exemple. « Ah, ben peux-tu payer pour moi? Je suis un peu serré ce mois-ci. » Donc, des signaux où quelqu'un là, semble avoir plus de difficultés financières qu'avant. Quelqu'un aussi qui vous dit qu'il y a quelqu'un maintenant dans son entourage, une personne qui porte beaucoup d'intérêt, soudainement, l'exemple qu'on nomme un peu de façon caricaturale, là, mais c'est toujours le petit-fils qui, qui est bien entreprenant sur les finances de sa grand-mère. Donc, quelqu'un qui, dans l'entourage, soudainement, porte bien de l'intérêt aux finances de la personne. La personne vous dit qu'elle a modifié ses documents, donc son mot de passe à la banque pour donner accès à quelqu'un, ou qu'elle a modifié son testament. Donc, tout ça, ça peut être des signes qui devraient allumer un petit signal rouge à quelque part. Là, que peut-être que tout ça, c'est bien légitime, mais peut-être aussi que ça donne des signalements qu'il y a maltraitance.
0: Oui, des transactions inhabituelles aussi. Là,
1: exact, exact. Si vous faites affaire avec un professionnel, la bonne nouvelle, c'est qu'il y a des professionnels qui peuvent vous accompagner, qui peuvent vous aider à gérer vos finances. Puis ça, c'est moi, je suis toujours pour faire de la prévention avant de traiter un problème. Fait qu'en prévention, faites-vous accompagner par des professionnels aguerris comme des CPA, des avocats, des notaires. C'est dans notre métier de faire ça, de vous accompagner pour bien gérer vos finances. Et si votre CPA ou votre avocat, votre notaire que vous connaissez, qui vous avez une relation de longue date, puis soudainement, là, vous voit des choses passer dans votre compte, puis vous pose des questions, puis vous n'avez pas les réponses, là, évidemment, ça peut mettre une grosse puce à l'oreille. Là.
0: Mais est-ce qu'on devrait, de manière générale, s'impliquer dans les finances de ses parents? Parce que, comme vous dites, bon, oui, il y a des ressources externes. Il y en a qui seront pas à l'aise d'aller là. Il y en a qui n'ont pas les finances où ils se disent, ben, ça va me coûter cher de faire affaire avec un professionnel. Je vais demander à mon fils, ma fille, mon petit-fils, est-ce qu'on devrait refuser de s'impliquer dans les finances de ses parents, ou il y a quand même des situations où c'est quand même une bonne idée?
1: Ben, je pense que c'est au cas par cas qu'il faut gérer ça. Souvent, ce qui arrive, les situations que nous sont rapportées ici à l'ordre, c'est que les aînés, là, ils trouvent ça très difficile parce que c'est complexe, la finance. Puis là, vous ajoutez une couche de technologie. Alors, aller chercher de l'aide en soi, c'est pas une mauvaise chose. Mais quand cette aide-là n'est pas encadrée, donc vous n'avez pas un professionnel, par exemple, qui vous accompagne là-dedans, vous n'avez pas mis ça par voie de contrat, vous n'êtes pas tout à fait conscient des procurations que vous avez données. Donc, c'est pas nécessairement mauvais de se faire accompagner, mais c'est de le faire un peu à l'aveuglette, sans comprendre les risques, les limites, puis les conséquences possibles de cet accompagnement-là. C'est là où ça prend un minimum de littératie financière, un minimum de reddition de compte, puis surtout d'avoir des professionnels comme des CPA autour de vous pour vous aider.
0: Est-ce qu'il y a un âge où on devient plus vulnérable? Est-ce qu'il y a des conditions de vie, par exemple, qu'on doit surveiller? Là, je pense à quelqu'un dont le déclin cognitif s'accentue, ou il y a une perte de mobilité, et on voit cette personne-là, elle est dépassée technologiquement parlant. Est-ce qu'il y a des signes physiques qui devraient nous faire allumer en disant, ah, je vais aussi vérifier si ses finances sont en ordre, puis si tout va bien, ouais.
1: Mais oui, c'est sûr que plus on vieillit, peut-être moins on a de l'énergie puis de l'attention pour des choses comme ça aussi. Il y a, je voudrais, les personnes qui sont inaptes, hein, ou qui ont un déficit intellectuel carrément. Donc, la loi sur la maltraitance et ses balises et les ressources qui sont disponibles, c'est tout ces personnes-là, donc elles soient inaptes, vulnérables, en perte de cognitivité, peuvent faire affaire avec ces ressources-là. Parce que, évidemment, c'est pas le travail d'un CPA de poser un diagnostic médical, mais le CPA ou le professionnel qui vous accompagne peut faire un signalement à la ligne, puis on va s'en parler dans deux minutes, j'espère, là, la ligne oui. d'appui pour les aînés. Puis là, on va vous accompagner là dans toutes ces réflexions-là, de dire est-ce qu'il y a quelque chose peut-être à matière criminelle ou non, il y a peut-être quelque chose à signaler à son CLSC, par exemple. Donc, il y a toutes sortes de professionnels là, qui peuvent venir à votre aide, puis vous aider à réfléchir à votre situation particulière. Mais plus on vieillit, plus on a un déficit cognitif, plus on devient vulnérable, plus on est inapte, plus on devient vulnérable à ce genre de vie-là, malheureusement.
0: Vous travaillez avec les chiffres tous les jours. Est-ce que vous diriez que le fait de parler d'argent est encore tabou? Hein? On a longtemps dit au Québec, parler d'argent, c'est pas toujours facile en famille. Il y en a qui révèlent même pas leur salaire à leurs enfants. Est-ce que c'est encore quelque chose de compliqué, de tabou à aborder?
1: Bien, ça reste un enjeu qui est difficile. Oui, on dirait culturellement, le Québec, là, on a plus de la misère peut-être que d'autres provinces à parler de ça. Nous, ce qu'on a regardé, c'était les instances de maltraitance financière telles que rapportées par le ministère de la Santé et des Services sociaux. Et malheureusement, la tendance ne s'améliore pas. Alors, il y a deux ans, c'était à peu près 60% des cas de maltraitance de nos personnes âgées qui c'était de la maltraitance financière. ça en est rendu près de 70 depuis 2 ans et ça stagne. Alors, peut-être que cet enjeu dont vous mentionnez de parler d'argent, peut-être qu'il y a ça là, derrière les causes profondes de pourquoi il y a de la maltraitance. Parce que les gens n'ont pas tendance peut-être à signaler ou trouvent ça trop difficile ou trop honteux là, de signaler.
0: Je vais donner d'ailleurs les informations dont vous parliez il y a un instant là, pour contacter la ligne Aide maltraitance adulte aîné. Le service est gratuit, anonyme, accessible par téléphone. Je donne le numéro 1-888-489-2287. Donc 1-888-489-2287. Et sur Internet, c'est lignemaltraitanceenunmot.ca. Donc lignemaltraitanceenunmot.ca. Geneviève Motard, présidente et chef de la direction de l'Ordre des CPA du Québec, merci d'être venue nous voir.
1: C'est un grand plaisir. Merci de m'avoir accueilli.
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0: Bonjour à vous deux.
3: Bonjour, Alex.
4: Bonjour.
0: On va tourner notre regard vers l'ouest du pays aujourd'hui, puisque Mark Carney était avec Danielle Smith, la première ministre de l'Alberta, à Fort McMurray, pour annoncer le Pacific Link, puisqu'il y a un nom maintenant à ce nouveau pipeline, le Pacific Link. Nouveau pipeline, donc, de la côte ouest qui part à peu près de Fort McMurray, donc, dans la région des sables bitumineux, qui va suivre le tracé de Trans Mountain, pipeline déjà en activité, donc vraiment là, de très, très près, jusque dans le sud de la Colombie-Britannique, tout près de Vancouver. On parle 1 million de barils de pétrole par jour à terme qui pourraient couler dans ce pipeline. Facture, évidemment, assez élevée. Quand on parle de pipeline, on parle de 35 à 43 milliards de dollars pour la construction. Le privé financera, pour l'instant, dit-on, 10 % de ce nouveau pipeline. Ça fait quand même un petit moment que c'est dans l'air, bien évidemment, Hélène, mais là, on l'ajoute à la liste des projets d'intérêt national pour en accélérer le développement.
3: Ouais, c'était écrit dans le ciel, Alec, que ça allait être considéré comme un projet d'intérêt national. En fait, c'est le premier projet à être inscrit sur cette liste. Qu'est-ce que ça veut dire d'être considéré comme intérêt national? Ben, dans le fond, ça dit... On est d'accord avec le projet, donc ça va y aller, là. On va vous dire oui. Maintenant, le travail consiste à déterminer les conditions de réalisation. Alors, c'est pas qu'on ne fera pas d'évaluation, mais on va les faire rapidement et surtout les unes en même temps que les autres et non pas de manière séquentielle pour accélérer le processus. Mais en bout de piste, ce sera un oui et seulement un oui. Et toute la logique de ce processus-là qui a été instauré là avec le fameux projet de loi C5 qui est adopté maintenant, c'est qu'on nous dit que dans l'industrie, on trouvait les processus réglementaires tellement fastidieux et nécessitant beaucoup de ressources parce que quand vous vous soumettez à ça, ben il faut répondre à des questions techniques. Donc, il y a des documents techniques à produire, donc des études à faire sur le terrain, etc. Les promoteurs disaient, ben si on n'a pas la garantie que vous allez nous dire oui, ça nous tente plus de jouer dans ce film-là parce que ça prend beaucoup trop d'énergie à faire. Alors, c'est comme ça qu'on répond à ça. Quand même, vous noterez dans la documentation, moi, ça m'a frappé, en tout cas, le langage très enrobé qu'on utilise pour parler d'atteinte ou pas de nos cibles climatiques. Alors, ça nous dit, par exemple, le projet ne contribue pas directement à la croissance propre ni à l'atteinte des cibles du Canada.
0: Ça, c'est un euphémisme,
3: effectivement. Voilà. Il y a plusieurs phrases comme ça, mais pourquoi disent-ils pas directement? Parce que la logique d'Ottawa étant la suivante, ce pipeline était une condition, dans le fond, pour embarquer l'Alberta dans la lutte contre les changements climatiques, amener l'Alberta à accepter certaines normes qu'elle n'acceptait pas autrement. Et donc, par la bande, ça va peut-être nous permettre d'avoir des normes qu'on n'aurait pas eues avant. Mais bon, je vous laisse juger de la validité de ça.
0: On a, bien évidemment, là, des groupes qui ont commencé à réagir. Greenpeace, évidemment, trouve que c'est une mauvaise idée. Bon, le NPD est contre ce nouveau pipeline aussi. Evie Lewis vient de l'annoncer. Mais en général, on a l'impression que dans la population, je ne sais pas si on a, vu qu'on l'avait télégraphié pas mal, ce pipeline-là, un haussement d'épaule, ou si on a changé complètement de réflexion par rapport à notre sécurité énergétique, étant donné ce qui se passe avec les États-Unis. Mais Marie-Michel, on a l'impression que c'est pas mal accueilli, que les gens, même, qu'on regarde les sondages, sont plutôt favorables à un nouveau pipeline, alors qu'il y a peut-être 5 ou 6 ans, on n'en était pas là. Comment vous voyez ça?
4: Bien, c'est un fait. On aura plus parlé dans cette campagne de monarchie que d'environnement.
5: Oui, c'est
4: parce
5: fou
4: que moi,
5: même.
4: Je couvre la campagne ici au Québec. Là. On dirait qu'il y a un effet d'habituation face à la crise. Hein. C'est peut-être un mécanisme de survie, là, d'ailleurs, mais on voit un petit peu la même chose avec la crise avec les États-Unis. Le message sur l'importance de se tenir debout face au président américain a perdu beaucoup de traction en cours de campagne ici au Québec. Puis c'est un peu la même chose, je trouve, pour la crise environnementale. Elle est supplantée par une autre crise qui est celle du coût de la vie. Et possiblement, puis là, on aura la confirmation d'information de ça lundi, là, mais par une volonté de donner une chance à un gouvernement du Parti québécois. Donc, bref, les crises, là, je trouve que c'est un peu l'équivalent de la personne qui vient vous voir après 3-4 verres de vin puis qui vous dit « Hey, ça se peut que t'aies mal à la tête demain. » Puis à qui vous avez envie de répondre « Hey, laisse-moi donc avoir du fun. » Tu sais, j'ai pas envie de penser à ça en ce moment. Maintenant, sur Pacific Link, puis là, Hélène peut m'interrompre à tout moment parce que j'ai juste capté certains moments du brefage et de la conférence de presse ce matin, mais pour moi, il y a plusieurs questions qui restent en suspens. La première étant en 2033-2034, l'année visée pour la mise en service, ça va être quoi l'appétit pour le pétrole? Puis si on en a tant besoin, si c'est tellement un beau, bon projet, ben pourquoi il y a juste 10% de participation du privé, là, malgré toutes les garanties dont vient de parler Hélène, là, c'est Pam Bennett qui va s'impliquer à cette hauteur-là. Peut-être qu'il y aura 10 % lors de l'exploitation commerciale, mais le reste, c'est l'Alberta, c'est le fédéral. Et pourtant, à l'annonce du projet en 2025, ben, M. Carney avait dit qu'il serait construit et financé par le privé. L'évaluation des coûts, je comprends qu'elle sera faite dans la prochaine année, mais on nous parle d'un projet de 35 milliards au minimum. Et c'est un pipeline, rappelons-le, qui va aider une industrie qui profite déjà de milliards en aide gouvernementale puis qui est possédée aussi en majorité par des intérêts américains. Et on nous dit que c'est essentiel que ce projet-là progresse parallèlement à Pathways, hein, qui est un projet, lui, qui n'a pas encore de calendrier, là, qui vise le captage de carbone. Puis ça me semble pas clair à quel point Pathways va pouvoir compenser les émissions associées au pipeline. Puis en passant, ça, c'est évalué à une vingtaine de milliards de dollars. Et ça aussi, ce projet-là est largement subventionné. Alors, on paye de différentes façons pour ce projet-là, là, en argent comme en impact sur le climat. Ce matin, M. Carney a dit que les Canadiens feraient beaucoup d'argent avec le projet. Écoutez, on verra si cette citation vieillira bien ou pas.
3: Je vais bondir sur ce que Marie-Michelle dit, parce qu'effectivement, cette question, elle est très prégnante. Pourquoi le secteur privé n'est-il pas très intéressé? Il faut garder à l'esprit qu'en ce moment, il y a beaucoup d'autres projets d'augmentation de capacité pipelinière au Canada. Par exemple, Trans Mountain, qui existe déjà. Il y a un projet pour augmenter sa capacité de 360 000 barils, ça en apportant des changements technologiques. On a des meilleures pompes ou ce genre de choses. Il y a South Bow, qui lui est une espèce de nouvelle version de l'ancien Keystone. Ça amènerait 550 000 nouveaux barils. Et il y a Enbridge, qui est un pipeline qui existe déjà, qui va apporter eux autres aussi des améliorations pour aller chercher un autre 150 000 barils. Et en fait, ce qui est intéressant, c'est qu'Enbridge a mis sur la glace un autre projet qui aurait augmenté d'un autre 250 000 barils de pétrole parce qu'il n'a pas trouvé de client pour utiliser cette capacité. Donc, je vous dis qu'il y a à peu près un genre de 1 million de barils de pétrole déjà prévus dans ce qui existe déjà. Et là, on vient ajouter un autre million. Alors, c'est vrai que certains se demandent, coudonc, on va-tu avoir assez de pétrole pour remplir tout ça? Est-ce qu'il va y avoir assez de demandes pour tout ça? Mais l'argument complètement inverse à ça, et je reviens, c'est l'intelligence artificielle. Cette montée de l'intelligence artificielle fulgurante génère une demande énergétique très, très grande à l'échelle de la planète. Alors, il y a deux mouvements qui, en apparence, ont l'air contradictoires, mais il y a une demande accrue d'énergie. Je pense que c'est sur Radio-Canada que je lisais là, qu'il y a 1,2 milliard d'humains par jour qui utilisent l'intelligence artificielle et on sait à quel point ça draine l'énergie. Alors, ce nouvel environnement numérique commande de repartir en quête énergétique et ça explique en partie ce qui se passe sur le front des pipelines et peut-être que les entreprises embarqueront. Sur la question de quand M. Carney dit ça peut être payant, évidemment qu'on verra, mais vous savez, Trans Mountain, on a beaucoup parlé du fait qu'il nous a coûté à peu près 34 milliards, mais il ramène des redevances. Hein. L'année dernière, c'était 1,25 milliards, ramené au gouvernement fédéral. Et cette année où on atteint la pleine capacité, si vous voulez, on pense que ça va être 2 milliards et que ça sera 2 milliards par année. Bref, on se rembourserait dans une quinzaine d'années à peu près et on aurait encore cette infrastructure. Donc, en plus des impôts supplémentaires sur les revenus découlant de tout ça. Alors, vous voyez, il y a plein de directions différentes où ça semble aller tout ça et le futur nous apparaît très incertain pour cette raison.
0: Oui, puis il y a le détroit d'Ormuz qui est toujours fermé. Mm-hmm. Alors, peut-être qu'il y a bien des gens qui se disent, bon, est-ce qu'à l'avenir, même lorsqu'il sera réouvert, est-ce que je fais encore confiance aux monarchies du Golfe pour me fournir du pétrole? Je pense aux pays asiatiques, entre autres, ou est-ce que je vais aller m'approvisionner au Canada? Bon, on peut toujours devenir le 51e État, vous allez me dire, mais on espère qu'on va être un peu plus stable comme région du monde. Mais je retiens quand même ce que vous avez dit, Marie-Michel. C'est vrai qu'en 2033-34, où en serons-nous? Est-ce que le pétrole sera une énergie du passé? Oui, l'intelligence artificielle, mais prévoir à très long terme, c'est assez complexe. Alors, je me suis demandé, est-ce que c'est vraiment le futur qui est dans la tête des dirigeants ou si c'est pas plutôt le référendum en Alberta, qui est conjugué avec la campagne électorale en Colombie-Britannique qui est commencée. Parce que, clairement, là, on se gêne pas du côté de Mark Carney pour faire son annonce en pleine campagne référendaire là-bas, là, Marie-Michel.
4: Bien, ça semble évident que c'est une réponse au camp séparatiste albertain. Là, à quelques jours, justement, du vote sur la possibilité d'avoir un référendum, là, le 19 octobre, c'est un projet... J'allais dire politique plus qu'économique, peut-être politique autant qu'économique. Peut-être qu'Hélène pourrait mettre son grain de sel là-dedans.
0: Il y a des deux certainement dedans, oui.
4: C'est ça. Il y a un bon mélange des deux. Puis juste pour revenir sur toute l'explication qu'Hélène vient de donner, qui est fort éclairante, de mon point de vue, là, moi qui ne suis pas Ottawa de près tous les jours, je trouve que ça, c'est pas très clair. C'est peut-être pas assez bien expliqué ou bien vulgarisé. Tandis que de l'autre côté... Quand on regarde sur les impacts sur les GES, ben là, c'est clair. Pierre-Olivier Pinault de HEC Montréal disait que le projet générait plus de... c'était 1,7 milliard de tonnes de GES chaque année. Puis juste pour donner un ordre de grandeur, là, au Québec, on est autour de 70 millions. Donc, c'est quand même 20 fois les émissions du Québec. Alors, ça va alimenter la crise climatique là, qui, elle aussi... un coût dont on doit quand même tenir compte. Quand je parlais du mal de tête, le lendemain des verres de vin, c'est ça, là, quand il y a des inondations, des canicules, des feux de forêt, c'est aussi nous qui payons.
0: Là-dessus
4: aussi, à ma connaissance, M. Carney a dit que ça va permettre aux pays asiatiques de se détourner du charbon. Et ça, je souligne que c'est précisément le discours du Parti conservateur d'Éric Duhaime qui nous dit « Les GES, c'est global, alors même si ça augmente ici, ben, c'est pas grave parce qu'on va aider à les faire diminuer ailleurs. »
0: Oui, il y a toujours cet espoir. Puis, bon, Pathways, vous vous posiez la question, là, j'avais les chiffres tout à l'heure, elle nous les a donnés, Fanny Olivier, ce grand projet de captage de carbone, on souhaite là que ça fasse, que ça contribue, mettons, à diminuer de 6, vous me direz, Hélène, si j'ai tort, là, mais 6
3: ouais,
0: à 8,
3: c'est ça,
0: 6 à 8 mégatonnes par année lorsque ce projet-là sera en place, mais les gaz à effet de serre vont quand même être plus importants pour le pipeline. Ça compensera pas entièrement, Hélène, là, ce projet-là.
3: Ah non, on parle de 6 et de 16 dans l'expansion du pathway. C'est-à-dire qu'on va commencer par le construire et après on verra si on l'étend, là, effectivement. Puis ça, c'est combiné aussi à un gazoduc hein, qui vient d'être... en fait, pas un gazoduc, mais un terminal là, en Colombie-Britannique où on vient d'annoncer une augmentation de la capacité en Colombie-Britannique.
0: Mais là,
3: mais là-bas, il faut garder à l'esprit que les néo-démocrates, depuis 2018, en fait, dans cette province, sont d'accord avec le gaz naturel. Là-dessus, c'est souvent cet argument qu'on nous dit que ça va remplacer du charbon, alors que la preuve a été faite qu'une fois qu'on prend en compte toute l'énergie nécessaire pour liquéfier ça et ensuite le transporter, le gain par rapport au charbon n'est pas nécessairement très grand, là, comme Marie-Michel le soulignait. Mais néanmoins, les craintes environnementales par rapport au gaz sont souvent moindres pour les Autochtones parce que ben, s'il y a une fuite de gazoduc, ça s'évapore, ça ne cochonne pas tout autour.
0: Voilà. Fanny Olivier nous a raconté tout ça tout à l'heure, ceux qui veulent le réécouter. Hélène Buzetti, Marie-Michèle Sioui, toujours des très intéressantes conversations. Nous sommes jeudi, alors moi je ne serai pas là lundi puisque je vais me préparer pour la soirée électorale à la télé. Oh. Donc on se retrouve mardi et là nous aurons de vrais résultats. On pourra discuter de ce que les Québécois ont choisi d'envoyer comme député à l'Assemblée nationale, qui va donc former le gouvernement, qui sera l'opposition officielle, qui aura peut-être une balance du pouvoir. J'ai très hâte de vous reparler mardi prochain.
3: J'ai l'impression qu'on va se coucher tard.
0: On va peut-être se coucher tard, mais on va avoir du plaisir à analyser tout ça ensemble le lendemain. Merci beaucoup à vous deux. Bonne fin de semaine.
3: Au revoir.
4: Bye-bye.
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0: Dans quelques instants, on va parler de cette exécution ratée au Tennessee. Puis, en fin d'émission, on va discuter de la nouvelle mission de l'astronaute canadien Joshua Kuchrick qui s'est envolé cet avant-midi vers la Station spatiale internationale. Joshua Kuchrick est l'un des quatre membres d'équipage à bord du vaisseau Dragon de SpaceX qui va participer à la nouvelle mission de la NASA. Donc, Mathieu Caron, directeur astronaute, sciences de la vie et médecine spatiale à l'Agence spatiale du Canada, va être avec nous vers 12h50. Et pour tout de suite, le candidat libéral Michel Leblanc est impliqué jusqu'à tout récemment dans une poursuite visant son père et des fonds liés à la dictature Duvalier en Haïti. L'équipe de l'émission Enquête a retracé le parcours de cet argent caché en Suisse qui a abouti finalement des décennies plus tard dans une caisse populaire de la rive sud de Montréal. C'est notre collègue Frédéric Zalac qui a traqué ces fonds de la Suisse jusqu'à Chambly. Frédéric, bonjour.
5: Bonjour.
0: Alors, comment des fonds liés à la dictature haïtienne ont pu se retrouver au Québec?
5: Oui, c'est quand même assez extraordinaire comme histoire. Il faut remonter 40 ans en arrière. Jean-Claude Duvalier, avec l'aide de son ministre des Finances, Franz Merceron, avait détourné des millions de dollars pour les cacher en Suisse. Au départ, cet argent-là avait été exfiltré d'Haïti dans des valises diplomatiques pour éviter les douanes. Puis, des fonds de Merceron ont été déposés en argent comptant dans un compte secret nommé Milos. Alors, on est vraiment dans un film d'espionnage quasiment ici, là.
0: Oui.
5: Le ministre meurt en 2005. Sa veuve, Muriel Beauchamp, c'est une Québécoise. Elle revient vivre à Outremont. Et pendant ce temps-là, la justice suisse finit par confisquer une partie de la fortune qui était chez Crédit Suisse, qui se chiffrait à au-delà de 4 millions d'euros qui restaient dans ce compte-là. Mais grâce à une fuite de données, SwissLeaks, on a découvert qu'il y avait un deuxième compte bancaire qui était chez HSBC à Genève, un compte bancaire secret qui a échappé aux autorités. Ils n'ont pas saisi ces fonds-là. Et à l'époque, ben cette fuite-là était connue d'HSBC et ils avaient averti leurs clients, dans ce cas-ci, Mme Beauchamp, et elle a décidé de faire sortir ces fonds-là par crainte qu'elle soit exposée. Et donc, les fonds ont été envoyés à Singapour d'abord. Et éventuellement, il y a eu une nouvelle loi suisse qui est entrée en vigueur, qui aurait forcé l'avocat suisse de la famille à divulguer qu'il y avait des fonds à Singapour. Alors, qu'est-ce qu'ils font? Ils décident d'envoyer ces fonds-là, l'endroit le plus sûr sur la planète. C'était à Chambly, dans le compte en fidéicommis de l'avocat de madame, de la veuve. L'avocat était Michel Leblanc, donc son compte en fidéicommis dans lequel il garde l'argent de ses clients. Mm-hmm. À la caisse Desjardins de Chambly, 800 000 $ qui ont atterri là.
0: Et là, pourquoi ces fonds ont fait l'objet d'une poursuite judiciaire au Québec?
5: Bien, après la mort de leur mère en 2020, les héritières Merceron ont poursuivi Maître Leblanc pour 14 millions de $. Elles l'accusaient, entre autres, de leur avoir dissimulé l'existence de comptes à l'étranger, donc dans des banques, des comptes offshore, et d'avoir pratiquement vidé le compte de Chambly dans lequel le 800 000 $ avait été versé, en se versant des honoraires à lui, et ça sans autorisation de la succession. Alors, pour se défendre, l'avocat a fait un aveu étonnant sous serment. Dans une déclaration sous serment, il dit que, bien qu'il ne doutait pas de l'honnêteté de l'ex-ministre de Duvalier, il savait que c'était des fonds litigieux qui risquaient d'être saisis en Suisse. Il les a donc gardés garder dans son compte pour s'assurer de se faire payer ses honoraires. Mmh. Alors, un avocat ne devrait pas abriter des fonds douteux dans son compte, selon Alain Roussy, qui est professeur en déontologie à l'Université d'Ottawa.
6: Bien que l'avocat affirme ici qu'il n'y avait aucune raison de douter de la sincérité de M. Merceron, il me semble que l'existence des litiges en Europe, le fait qu'il savait que ces fonds-là avaient transité à l'international suite à des changements législatifs en Europe, c'est sûr que ça soulève des drapeaux rouges.
0: Comment le candidat libéral Michel Leblanc est lié à ça, Frédéric?
5: Bien, l'avocat Claude Leblanc, en fait, c'est le père de Michel Leblanc. Et en 2023, la succession a commencé à saisir ses avoirs. Ils ont réussi à obtenir une ordonnance de la Cour, ce qui est très rare d'avoir une ordonnance avant jugement, comme ça, une ordonnance de saisie avant jugement, et particulièrement plus rare quand il s'agit d'un avocat. Alors, ils ont fait ça parce qu'ils avaient crainte que les fonds soient dilapidés, que le patrimoine de Leblanc soit dilapidé. Et peu de temps, tout juste avant cette ordonnance-là, Maître Leblanc a créé une fiducie personnelle pour y mettre ses avoirs. Il a fait don de cette fiducie personnelle-là, des mois plus tard, à ses fils. Et donc, peu après ça, il a subi un infarctus et il a été déclaré l'année dernière inapte. Et à partir du moment où il a été déclaré inapte, c'est Michel Leblanc et son frère qui prennent officiellement le relais de la bataille judiciaire à partir de l'année dernière. Et ils vont même jusqu'à lancer une contre-poursuite de 370 000 $ contre les héritières de Merceron en disant « ça, c'est le montant des honoraires encore impayés à notre père ». Et dans cette requête-là, cette contre-poursuite-là, ils déposent la déclaration sous serment où leur père avait dit quelques années plus tôt que c'était des fonds litigieux. Ils avaient même cité un premier reportage, il avait cité dans sa déclaration un premier reportage qu'on avait fait à l'émission Enquête là-dessus. Donc, c'était clairement dans le document qu'ils ont déposé, il y avait toutes ces informations-là dedans. Alors, on a appris tout récemment que cette poursuite-là et la contre-poursuite ont été abandonnées une semaine après le déclenchement des élections au Québec. Alors, donc, ça indique, Alec, qu'une entente aurait été conclue en pleine campagne électorale avec les héritières du ministre des Finances de Duvalier. On a approché Michel Leblanc, on ne le savait pas ça encore à l'époque, ça fait quelques semaines, on a approché Michel Leblanc à la suite d'un débat public. On écoute.
7: Mon Dieu, je ne sais absolument pas de quoi vous parlez en termes de fiducie alimentée par des fonds. J'ai aucune idée de quoi vous parlez.
5: Votre père est bien Claude Leblanc?
7: Oui.
5: L'avocat Chambly?
7: Oui. Oui. Je ne sais pas où vous allez avec ça.
5: Non. Non, mais vous êtes responsable de ce dossier-là depuis un an.
7: J'ai pas de commentaire à faire là-dessus.
5: Donc, vous n'êtes pas au courant du tout de ce qu'il y a là-dessus?
7: Aucun commentaire à faire là-dessus.
5: Alors, Alex, sur X, Michel Leblanc déclare ce matin qu'il n'a touché aucune somme d'argent liée à ce dossier, qu'il n'avait jamais pris connaissance du document de cour citant son père, que la contre-poursuite a été déposée au nom de son père conformément aux volontés que son père avait exprimées avant son inaptitude, que la création par son père d'une fiducie familiale visait à préparer les choses suite à son décès éventuel et qu'il n'a rien reçu de cette fiducie-là, qu'il ne détient aucun actif, qu'elle est inactive et inopérante. Alors donc, Michel Leblanc dit qu'il n'a pas pris connaissance des documents déposé en cour avec son nom dessus. Mmh. Et vous remarquerez aussi qu'il ne dit pas dans cette réponse-là ce qu'il va hériter par cette fiducie de la fortune de son père après son éventuel décès.
0: 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Frédéric Zalac, merci beaucoup.
5: Au revoir.
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0: Raphaël, bonjour.
8: Bonjour, Alec.
0: Alors, aux États-Unis, une exécution ratée dans l'État du Tennessee relance le débat sur la peine de mort. Rappelez-nous d'abord ce qui s'est passé.
8: Alors, Christa Pike a été reconnue coupable d'un meurtre, du meurtre d'un jeune survenu en 1995. Elle a été condamnée à mort l'année suivante, en 1996, et depuis ce temps-là, elle est en quelque sorte dans ce qu'on appelle le couloir de la mort. En attendant son exécution, il y a eu des recours pour empêcher qu'elle soit exécutée. Hier, in extremis, la Cour suprême des États-Unis a décidé d'autoriser l'État à aller de l'avant avec l'exécution. Donc, c'est une exécution qui a été organisé, mais vous l'avez dit, Alex, a été raté. Deux doses d'injection létale lui ont été administrées. Et puis ensuite, que s'est-il passé? Ben, témoignage de journalistes qui étaient sur place, qui ont assisté à tout ça. On va écouter l'une d'entre elles. Elle s'appelle Tori Gessner.
9: When the curtains closed the final time at 8:05, we could consistently hear her snoring, and then it kind of developed into a snore squeak.
8: Okay, dit, quand les rideaux se sont fermés, parce que c'est pas accessible au public jusqu'au dernier moment, on l'entendait ronfler derrière. Elle était toujours en vie à ce moment-là, après avoir reçu ses deux doses. Puis, il a même été rapporté dans les médias que Chrystia Pike elle-même a demandé à un certain moment à l'équipe médicale si les douleurs qu'elle ressentait au bras, c'était normal. Il y a des journalistes qui disaient avoir couvert plusieurs exécutions comme ça au Tennessee et n'avoir rien vu de tel. Chrystia Pike a donc survécu. Elle est traitée dans un centre hospitalier du Tennessee en ce moment. Il y a eu réaction du gouverneur assez rapidement qui a dit suspendre les exécutions dans son état. Et un communiqué de son bureau dit « L'application d'une peine prononcée légalement fait partie des responsabilités les plus graves de l'État et les habitants du Tennessee s'attendent à ce qu'elle soit menée de manière efficace. »
0: Mais c'est pas la première fois qu'une erreur survient au moment d'une exécution.
8: Pas plus tard que cette année. Dans le même état du Tennessee, Alec, il y a eu une autre exécution ratée, celle de Tony Carruthers. À ce moment-là, le personnel médical avait mis au moins une heure à tenter de trouver une veine qui aurait permis d'administrer l'injection légale. Et à ce moment-là, déjà, il y a des élus de l'état du Tennessee qui avaient demandé une suspension des exécutions. Selon Death Penalty Information Center, qui est donc un centre qui se concentre vraiment sur ces enjeux-là aux États-Unis, dans l'histoire, il y a eu 276 exécutions ratées, donc un taux d'échec environ ou d'erreur de 3,15%. Mais il y a divers types d'exécutions aux États-Unis. On parle beaucoup de l'injection létale, il y a l'électrocution. Il y a encore des États...
0: l'électrocution?
8: Oui, puis il y a encore des États à ce jour, imaginez, qui ont recours au peloton d'exécution. C'est le cas en Utah et en Caroline du Sud. Mais la technique utilisée qui a le plus grand taux d'erreur, c'est justement l'injection létale, ce qui était le cas pour Chrystia Pike hier. Donc, selon ce même centre-là, Death Penalty Information Center, plus de 7% des exécutions à l'aide d'injection létale ont été ratées.
0: Le peloton d'exécution.
8: C'est une minorité d'États, mais ça existe
0: mais quand
8: toujours,
0: même,
8: imaginez.
0: Ouais. C'est quand même quelque chose. Parce que la peine de mort reste assez répandue aux États-Unis. Et même qu'on a vu une hausse des exécutions en 2025.
8: Oui, quand on regarde les chiffres, en 2022, il y a eu 18 exécutions. En 2024, déjà, ça avait augmenté, 25 exécutions. Et l'an dernier, en 2025, 47 exécutions, avec une hausse marquée dans l'État de la Floride, qui comptait pour 40% des exécutions à l'échelle nationale. Et cette année, il y a déjà 29 prisonniers à travers les États-Unis qui ont été exécutés. Donc, il y a le gouvernement fédéral qui a le pouvoir d'exécuter des prisonniers, mais il y a aussi des États qui le font. 27 des 50 États le font toujours. 23 ont aboli la peine de mort. Sur les 27 où la peine de mort est toujours autorisée, il y a quand même 4 États où on a décidé de suspendre son utilisation. Ce sont des gouverneurs qui ont déclaré des moratoires.
0: On ne pratique plus
8: l'exécution. On la pratique plus. C'est le cas, par exemple, en Californie, qui est l'État le plus populeux des États-Unis, mais aussi en Ohio. Le gouverneur, là-bas, avait suspendu en évoquant même des problèmes d'approvisionnement pour les injections létales, parce que les entreprises pharmaceutiques ne voulaient pas participer aux exécutions. Et puis, même que ce gouverneur républicain, qui était celui, Mike DeWine, il s'appelle, qui avait contribué à écrire la loi sur la peine de mort dans les années 80, a beaucoup fait de chemin depuis, parce que maintenant, il milite pour l'abolir dans son État. Il parle des effets psychologiques. Il dit que ce n'est pas la meilleure réponse pour lutter contre la criminalité. Est-ce que ça va se produire? Est-ce que l'Ohio pourrait abolir à son tour la peine de mort? C'est pas clair parce que la législature républicaine n'est pas en faveur. Et d'ailleurs, il y a toujours un appui majoritaire aux États-Unis à la peine de mort. En tout cas, pour personne coupable de meurtre, c'est la question qui est posée dans les sondages, entre autres de la firme Gallup. Selon les plus récentes données, 52% des Américains sont favorables à la peine de mort dans le cas d'une personne reconnu coupable de meurtre, contre 44% qui s'y opposent. Cela dit, on voit une pente descendante avec les années, parce que quand on remonte à la fin des années 80, cet appui à la peine de mort pour une personne reconnue coupable de meurtre était à 79%. Mmh. Donc, on constate quand même cette diminution. Et il y aura certainement des réflexions qui seront menées, pas seulement au Tennessee, mais dans plusieurs États, après ce qui s'est passé hier. C'est à la une d'à peu près tous les grands médias américains, cette exécution ratée de Chrystia Pike.
0: Et je ne compte plus les études qui montrent qu'il n'y a pas d'effet dissuasif. Les États où il y a la peine de mort n'ont pas moins de criminalité grave que les États qui en ont pas. Donc, il n'y a pas de preuve à l'effet que maintenir la peine de mort donne quelque chose sur le plan de la prévention. Là. Ça, c'est quelque chose qui est assez bien documenté. Raphaël Bouvier-Auclair, merci beaucoup.
8: Merci, Alec.
0: On se retrouve très bientôt.
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0: 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Maintenant, l'astronaute canadien Joshua Kutrick est en route vers la Station spatiale internationale. C'est l'un des quatre membres de l'équipage à bord du vaisseau Dragon qui a décollé il y a une heure et demie. Pour en savoir un peu plus sur l'objectif de cette mission, j'ai discuté avant le décollage avec Mathieu Caron, directeur astronaute, sciences de la vie et médecine spatiale à l'Agence spatiale du Canada. Monsieur Caron, bonjour.
12: Bonjour.
0: Alors, la mission de Joshua Kutrick et de ses coéquipiers dans l'espace doit durer 6 mois. Qu'est-ce qu'ils vont faire exactement? C'est quoi l'objectif de la mission?
12: L'objectif principal de la mission, c'est de continuer à opérer la Station spatiale internationale, assurer son entretien. Mais la raison principale de la Station spatiale internationale, c'est d'être un laboratoire en microgravité. Donc, elle donne un environnement qui n'est disponible nulle part ailleurs sur la Terre, où les astronautes peuvent garder l'absence de pesanteur sur le corps humain, ses effets, et qu'est-ce qu'on peut faire justement pour contrecarrer un petit peu les effets négatifs de la microgravité. Parce que ça va devenir particulièrement important au fur et à mesure qu'on fait des missions plus ambitieuses, qu'on s'éloigne de la Terre, par exemple, c'est-à-dire sur des bases lunaires ou des missions dans l'espace profond. Et en parallèle, ça nous permet aussi de mieux comprendre le corps humain et d'aider les populations au sol, parce que plusieurs des problèmes qui sont rencontrés par les astronautes sont pas si différents de ceux que vivent des personnes âgées ou plus sédentaires.
0: Parce que c'est quand même particulier. Lui, Joshua Kutrick, va être à la fois chercheur, mais aussi sujet de ses propres recherches. Est-ce que vous pouvez nous donner quelques exemples de recherches que ces astronautes vont mener? Vous parlez du vieillissement de la population. Sur quoi on va, par exemple, axer ces recherches?
12: C'est une très bonne question. Par exemple, nous avons de nouvelles recherches qui commenceront cet automne. Donc, par exemple, il y a l'expérience Sensory 2. Et on avait une expérience précédemment qui avait été faite sur d'autres astronautes, sur Sensory 1, qui regarde les changements dans la vision des astronautes quand ils sont dans l'espace. Plusieurs des astronautes ont rapporté après leur mission que leur vision avait changé pendant leur séjour dans l'espace et que parfois il y avait même de la douleur un peu parce que la fonte des yeux est modifiée lorsqu'ils passent du temps en orbite et ça cause des inconvénients. Donc, ça s'apparente un petit peu aussi à ce que les gens qui ont du glaucome peuvent vivre. Donc, mieux comprendre ça, ça va nous aider. On a aussi une autre expérience qui regarde les astronautes. On a une expérience précédente on va déterminer que les astronautes semblent développer de l'anémie quand ils sont dans l'espace. Alors ça va nous permettre de mieux comprendre les causes sous-jacentes et essayer de trouver des moyens pour éliminer cet effet ou le réduire. Et ça m'amène par exemple à le protocole AstroFit. C'est bien beau de savoir ce qui se passe, mais est-ce qu'on peut améliorer les choses. Donc, nos chercheurs proposent une nouvelle forme d'exercice, un nouveau régime d'exercice pour aider les astronautes finalement à diminuer les effets néfastes. Mais pour pouvoir avoir l'autorisation de procéder à ça, il a fallu démontrer ce protocole-là au sol avec des gens lors des études d'alignement. Donc, on regardait avec des gens dans les hôpitaux de Montréal qui passaient beaucoup de temps alités, comme par exemple des gens qui se remettent d'une opération ou d'une longue maladie, et voir comment ce nouveau protocole d'exercice les aide. Et ça nous a permis de convaincre les partenaires internationaux de nous permettre de vérifier ça maintenant en orbite.
0: On sait peu de choses à propos de Joshua Kutrick. Parlez-nous un peu de lui, là, vous le côtoyez. Qui est-il exactement? D'où vient-il?
12: Josh a grandi à Fort Saskatchewan, qui est en fait en Alberta, sur une ferme avec de l'élevage bovin. Et dès son jeune âge, il a développé un profond intérêt pour l'aviation. Et ça l'a amené à joindre l'armée de l'air canadienne. Et donc, c'est un pilote de chasse de CF-18, mais aussi un pilote d'essai. Donc, vraiment, il a eu l'opportunité au Canada et aux États-Unis d'étudier différents avions et d'aider justement le développement de nouvelles techniques. Et ça amenait son recrutement par l'Agence spatiale canadienne comme astronaute en 2017. Et depuis ce temps-là, il est au Johnson Space Center où il poursuit son entraînement. Et là, il a pris beaucoup de temps, il a mis beaucoup d'efforts justement à arriver à ce point-ci. Fait qu'on est bien heureux de finalement qu'il puisse mettre en pratique toutes ces nouvelles connaissances.
0: Il a effectivement 44 ans. Ça fait 4 ans qu'il se prépare pour ce vol et cette mission dans l'espace. Et là, Joshua Kotrick emporte avec lui plusieurs drapeaux canadiens qu'il souhaite offrir à son retour sur Terre à des personnes qui ont joué un rôle déterminant pour lui dans cette mission. Mais il emporte aussi avec lui un objet familial assez inattendu, une petite montre de poche. Parlez-nous de ça.
12: Ah, mais ça, c'est quelque chose qui était dans sa famille, qui a une grande valeur sentimentale pour lui. Alors, comme c'est le cas dans plusieurs astronautes, ils amènent des objets qui ont des grandes valeurs sentimentales qu'ils peuvent après ça ramener au sol.
0: Ah oui, c'est ça. Puis là, c'était effectivement genre une petite montre de poche. Je pense que sa famille a ramené d'Ukraine il y a 4 générations. Parce que Kotrick...
12: Exactement, 4 générations.
0: C'est ça, vous l'entendez, Kotrick, c'est une consonance ukrainienne à la base. Puis il y a beaucoup d'Ukrainiens dans le centre du Canada, là, en Saskatchewan, en Alberta notamment. C'est probablement la dernière fois qu'un Canadien va à bord de la Station spatiale internationale parce qu'elle doit cesser normalement ses activités en 2030 avant d'être détruite l'année suivante. Est-ce que c'est un petit pincement au cœur pour vous là, que de voir que peut-être ce sera le dernier Canadien à bord de la Station spatiale?
12: Bien, en fait, la Station spatiale était censée arrêter en 2016 et elle a été prolongée jusqu'en 2020. 2024 et maintenant nous allons jusqu'en 2030. Est-ce qu'elle sera encore prolongée? On ne sait pas encore. Cependant, la NASA travaille avec des partenaires commerciaux à l'établissement de nouvelles stations spatiales commerciales, justement pour continuer la recherche en basse orbite terrestre. On a des missions lunaires. On se rappelle de la mission de Jeremy Hansen, plutôt cette année, autour de la Lune. Donc, on continue de travailler avec nos partenaires pour identifier d'autres missions pour nos astronautes qui sont très reconnus à travers le monde. Alors, il n'y a pas d'inquiétude. On va avoir plusieurs autres opportunités dans les années à venir.
0: Mathieu Caron, directeur astronaute, sciences de la vie et médecine spatiale à l'Agence spatiale du Canada. Merci d'avoir été avec nous.
12: Ça fait plaisir, merci.
0: J'ai avec moi en studio pour terminer l'émission Madeleine Blais-Morin. Qu'est-ce qu'on écoute à 18h, Madeleine?
13: On va vous parler de l'école à trois vitesses au Québec. C'est un enjeu en éducation qui s'est invité dans la campagne électorale et on va vous présenter un reportage très clair de notre collègue Fanny Bussière-McNicol pour nous expliquer d'abord là, c'est quoi l'école à trois vitesses. Et on aura en entrevue Marie-Odile Magnan à la Faculté des sciences de l'éducation de l'Université de Montréal parce que c'est vraiment un sujet de réflexion hein, pour les parents, surtout à l'approche du secondaire, là, à savoir quel choix faire. Quelles sont les implications?
0: Je suis là-dedans, moi, avec ma fille de 11 ans. Oui, oui, le choix de l'école, ensuite le choix du programme, particulier, pas particulier.
13: Non, mon fils a été en Ontario au secondaire. Hein? C'était un autre monde.
0: C'est un autre monde. On va écouter ça à 18h. Merci, Madeleine. À demain, tout le monde.
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19: De Vancouver, ici Caroline Cloutier. Au microphone, voici maintenant votre bulletin d'information de 13h. Ottawa a désigné le projet d'oléoduc vers la côte ouest, maintenant nommé Pacific Link d'intérêt national. Cette désignation va accélérer son autorisation et permettra de contourner certaines lois environnementales. L'annonce suscite de vives réactions. Le point avec Jean-Emmanuel Fortier.
20: Tel que promis, Ottawa réfère le nouveau projet de pipeline au bureau des grands projets. Il est maintenant qualifié d'intérêt national. À Fort McMurray, Mark Carney dit que c'est le début du processus pour construire ce nouveau méga-pipeline payé par Trans Mountain, une société de la Couronne, mais aussi le gouvernement de l'Alberta et l'entreprise privée Pembina. La première ministre de l'Alberta est bien contente. Elle dit que le projet pourrait mener à la création de 140 000 emplois à la clé. Le Conseil canadien des affaires dit se réjouir de l'annonce du gouvernement. Pour investir en toute confiance au Canada, les investisseurs ont besoin besoin de certitude. L'annonce d'aujourd'hui leur apporte cette certitude. C'est ce que dit Goldie Hyder, le directeur général du conseil. Et alors que sur place, le chef Raymond Potter de la Première Nation de Fort McKay était aussi visiblement content de l'annonce, des groupes environnementaux comme Environmental Defense ont dénoncé le projet, disant que les épaulards de la côte ouest seraient mis en danger et que de l'argent public sera gaspillé. Le Bureau des grands projets doit maintenant approuver le concept. D'ici le 1er septembre 2027, la construction pourrait commencer à ce moment. Ici Jean-Emmanuel Fortier, Radio-Canada, Edmonton.
19: Et campagne électorale provinciale maintenant, le chef du NPD promet de réduire le prix du carburant, oui, si son gouvernement est reporté au pouvoir. DVDB affirme qu'un gouvernement NPD suspendrait temporairement la taxe de 10 % le litre sur l'essence et le diesel. Il s'engage aussi à adopter des mesures pour limiter ce qu'il qualifie de pratiques abusives de la part des compagnies pétrolières. DVDB déclare que ces changements qui coûteraient 250 millions de dollars à la province permettrait à une famille moyenne de Surrey qui possède deux véhicules d'épargner 1 100 $ par année. En Ukraine maintenant, les attaques russes contre la capitale Kiev et ses environs qui se sont intensifiées ces derniers jours à l'approche de l'hiver ont de nouveau touché des infrastructures civiles. Les dernières frappes de drones ont causé des dégâts sur une école et un des principaux ponts de la capitale ukrainienne. Éric Plouf a préparé ce qui suit.
1: Les Russes n'épargnent personne, dit la directrice de cette école de Kiev, dont un mur a été en partie détruit et des fenêtres ont volé en éclats lors d'une frappe de drone de la Russie. Il n'y a pas eu de blessés puisque tous s'étaient mis à l'abri après une alerte aérienne. La directrice ajoute que lorsque l'alerte a été déclenchée, les élèves et les enseignants sont descendus dans l'abri et les cours s'y sont poursuivis. Après de 2000 kilomètres de là, à Münster, en Allemagne, le secrétaire général de l'OTAN, Mark Rutte, participe à une conférence de presse au cours de laquelle il appelle les membres de l'alliance militaire à se préparer à ce que, dit-il, la campagne d'action hostile de la Russie contre les Alliés se poursuit. Il ajoute que le Kremlin tente de diviser les membres de l'OTAN et de les dissuader d'aider l'Ukraine. Par ailleurs, l'Estonie, elle, a annoncé plus tôt l'interdiction du transit de céréales russes et bélarusses via son territoire. Le gouvernement estonien impose cette mesure préventive au moment où Moscou cherche de nouvelles voies d'exportation de grains après les attaques ukrainiennes contre des cibles le long de la mer Noire. Éric Ploufrad au Canada, Montréal.
19: Aux États-Unis maintenant, le gouverneur du Tennessee suspend la seule exécution prévue pour le reste de l'année dans cet État après celle ratée hier soir de Krista Gayle Pike, une femme de 50 ans. Elle devait être exécutée pour un meurtre qu'elle avait commis à l'âge de 18 ans. Une cour d'appel a suspendu l'injection létale à peine une heure avant son début, mais la Cour suprême des États-Unis a annulé ce sursis quelques heures plus tard. Après avoir reçu deux doses de pentobarbital censées la tuer, elle était encore en vie et gémissait bruyamment. Elle a été évacuée de la prison en ambulance. Et enfin, le premier ministre indien, Narendra Modi, a qualifié de héros le commandant indien du vol Fly Dubai qui a été poignardé par son copilote hier et qui a tout de même réussi à ouvrir la porte du cockpit. Son assaillant a été maîtrisé par des passagers que le président israélien voudrait décorer. Les précisions de Christian Chesneau.
21: Les passagers du vol Dubaï-Tel Aviv doivent leur survie en grande partie à Smit Machar, commandant de bord indien sévèrement blessé par son copilote qui a réussi à déverrouiller la porte du cockpit, ce qui a permis au personnel navigant et à certains passagers de maîtriser l'assaillant et sans doute d'éviter un crash. Un homme qualifié de héros par le premier ministre indien Narendra Modi, il est actuellement hospitalisé en Arabie Saoudite, âgé d'une trentaine d'années et originaire de Bombay. Smit Machar avait plus de 13 ans d'expérience de vol commercial. Les passagers rescapés évoquent des montagnes russes. Ils ont vu l'horreur dans leurs yeux. Le sang-froid et le courage de certains qui sont intervenus aussi pour maîtriser le copilote leur ont sauvé la vie. Un dentiste à bord raconte avoir garrotté les blessures du commandant de bord, blessé à la tête et aux mains. Il ajoute qu'il a aidé à menotter l'assaillant avec des cordons de casque audio et des fils de plastique. Pendant ce temps, des passagers, dont un pilote, sont parvenus à redresser l'avion et à le stabiliser.
22: Les cyclistes sacrés de leur paix.
23: Je comprends rien.
22: On
3: continue la lecture de ce message-là demain. Mais en gros, le message, pour ceux qui veulent l'écouter, c'est la loi s'applique pas au vélo à cause de l'effort que ça demande. Ouais, c'est un peu l'analyse qu'on a. Ouais, exact. Ouais. Ouais, c'est pas ça qui est important. Ce qui est important, c'est que c'est la journée est encore jeune. L'émission officielle de la Journée internationale du public de Radio-Canada à Ici Première.
4: Des aînés?
3: Franchement, c'est la Journée internationale des aînés.
4: Ah oui, c'est ça.
3: On les a vus débarquer.
4: Mais la journée est encore jeune.
3: Absolument. On a vu l'autobus.
4: Même quand on est un aîné.
3: Oui, vous êtes une aînée. Mais on s'en vient, là. Je veux dire, c'est TikTok. Là. Nous, on s'en vient chez les aînés.
22: On a un pied dans la tombe.
3: Ah! Mon Dieu, oui. Et Jean-Sébastien a un pied dans la tombe depuis qu'il est né, lui, pauvre. Et puis nous, on s'en vient tranquillement vers les aînés. Mais tout ça pour dire que c'est la Journée internationale des aînés. Il faut faire attention à vous, Nathalie. On a vu un autobus.
4: Faites attention.
3: Cet autobus qui est encore stationné devant Radio-Canada.
4: C'est mon autobus.
3: C'est, ben oui. Puis il y a plein d'aînés qui sont venus. Puis on leur a demandé. On dit,
4: mon Dieu, mais
3: vous êtes
4: qui, vous? Je comprends pas pourquoi les aînés ont toujours les cheveux blancs ou gris. Est-ce que je veux dire par là?
3: Hey, je voudrais dire la science, mais après ça, on verra bien.
4: Mais non, ce que je veux dire, teignez-vous les cheveux.
3: Ben non, mais voyons, pourquoi? Ah non.
4: Ben parce que, comme ça. Ah, oh, ben je vois, excuse, j'ai un aîné ici, là, à côté de moi.
3: Non, mais je veux dire, c'est pas.
22: C'est de
3: le blanc est très beau.
4: Hein?
3: Mais je disais,
4: Mais non, c'est parce que, oui, c'est très beau, mais le problème, c'est qu'il est nombreux.
3: Vos convictions sont solides.
4: Il est nombreux, là. Tu sais, il y en a beaucoup.
3: Ouais.
4: Fait que, tu sais, en tout cas, là.
3: Okay, ben oui, mais parce que, bon, les gens qui sont débarqués, on les salue d'ailleurs. C'était probablement des visiteurs. On est allé les voir. On leur demandait, ils venaient d'où? Peut-être d'un RPO, un truc du genre. Non, c'était l'aile jeunesse du Parti libéral.
22: C'est votre futur député que vous blastez.
3: Quel député?
22: Charles Milliard.
3: Dans Hartford.
4: Ben,
3: ça va pas très bien,
22: Charles Milliard, dans Hartford. Paul Saint-Pierre est allé faire

0: Wilson,
1: mon Dieu.
0: Aurélien. Alors,
1: vous êtes assis dans l'actualité.
0: Oui, ben non, mais je veux prendre un pas de recul. C'est le mot que je cherchais. Donc, je pense que c'est le temps de faire un petit bilan de ce qui s'est dit à ce sujet-là. Il faut dire que ça a choqué bien des gens, dont notre collègue Yannick Tremblay, là, qui a dû avoir recours à la zoothérapie.
2: Hein? Je sais pas pour vous, mais moi, ça m'a complètement bouleversé. Je vous dis pas le besoin que j'ai soudain eu mercredi matin, c'est une histoire vraie, de caresser le chien dans les escaliers, de me raccrocher à quelque chose de très concret, de très vivant.
0: Histoire vraie. Ouais. Bon, j'espère quand même qu'il a compté les pattes de son chien avant, parce que s'il y a plus que 4 pattes, ça se peut que ce soit un chien généré par l'IA. À Radio X, Christian Rioux, lui, nous a rappelé d'où est parti ce scandale qui donne envie de flatter un chien dans l'escalier.
3: Il y a quelqu'un, on sait pas son nom, là, qui a soumis, qui s'appelle Claude, là, c'est un site sur une adresse sur Internet, et qui a soumis le livre à un détecteur d'intelligence artificielle et c'est arrivé à 100%.
0: Donc, une adresse Internet qui s'appelle Claude est à l'origine de tout ça.
4: Il est au détecteur de mensonges.
1: J'allais voir, ça existe.
0: Il fait encore ses recherches sur la toile du Québec, d'après moi, ce monsieur-là. Depuis cette déclaration, on a su que c'était un chroniqueur et auteur associé, entre autres, à la droite anti-woke française, qui est derrière le compte sur le réseau X, Balance ton Claude, et qui avait soumis le roman de Télissa Norélien à Pangram, qui est cet outil de détection de l'IA, qui est généralement fiable, semble-t-il. Sauf que là, nos commentateurs de l'actualité ne sont pas tout à fait à la fine pointe de la technologie. D'ailleurs, Rémi Villemur rappelait à Mathieu Bock-Côté la fois que dans un souper avec Emmanuel Latraverse, il lui avait fait découvrir l'IA.
5: Je me rappelle d'un souper auquel je participais, auquel tu étais convié, je pense que ça fait à peu près un an, et on discutait de ChatGPT, et je pense que tu ne savais même pas c'était quoi.
0: Donc, il y a un homme, Mathieu Bock-Côté, ne savait pas c'était quoi ChatGPT. Il a dû avoir tout un choc en découvrant qu'il n'y avait plus le monopole de la prose pompeuse et grandiloquente.
1: Moi, je vais aller à souper, là.
0: Oui, moi aussi, je suis curieux. Par contre, il connaît la littérature, Mathieu Bock-Côté, et lors de son passage à Montréal au printemps, il avait entendu parler de C'était ça ou mourir, comme il l'a expliqué sur CNews.
6: Donc j'arrive, et là, c'est le livre dont tout le monde me parle à ce moment-là. C'est le livre qu'il faut lire, apparemment. Puis je comprends que c'est le livre dont tout le monde doit penser du bien. C'est pour témoigner de son humanisme, il faut dire que c'est un grand livre.
7: Donc vous avez pensé du mal.
6: Je lis ce machin, donc, et immédiatement, je me dis, mais quel livre atroce de nullité.
7: Avant même la polémique.
6: Oui, je lis ça, je dis, mais c'est vraiment pas bon.
0: Il a même retrouvé son accent québécois tellement c'était pas bon. Plusieurs personnes ont commenté cette histoire-là en disant que c'est pas vraiment un problème tant que ça que tu mentionnes. En fait, c'est pas un problème tant que tu utilises l'intelligence artificielle. Dimitri Soudas à RDI va dans ce sens-là.
8: L'important dans tout ça, c'est de le divulguer, de dire oui, j'utilise l'intelligence artificielle de la même façon que j'utilise une calculatrice, une encyclopédie, Google, Yahoo, etc.
0: Bon, Dimitri est sûrement la dernière personne qui fait encore ses recherches sur Yahoo. Mais c'est pas tout à fait la même chose là, qu'une encyclopédie ou qu'une calculatrice, à moins que sa calculatrice propose 3 réponses possibles, dont une plus chaleureuse. Mais en fait, l'IA permet de duper les gens parce que les gens, ils sont nonos, comme l'a dit Richard Martineau à Cube.
9: L'être humain est un être profondément naïf, parce que souvent, nous autres, on est bons, puis nous autres, on crosse pas le monde, puis on dit... crosser dans le genre fraudé, là.
6: C'est ce que je veux dire.
9: Je parle pas de tes passe-temps à ton chalet, des orgies que tu fais dans ton château.
0: Donc non, il faut pas mélanger la fraude intellectuelle avec les orgies, mais mon oncle Martineau a continué de le faire.
10: Arrêtez de croire la bouche ouverte.
9: Quand le dentiste te dit « ça fera pas mal », ça va faire mal.
10: Si tu bouges pas, ça fera pas mal.
9: Quand ton chum dit « je viens... »
0: L'être humain est profondément naïf. Il croit d'ailleurs sûrement qu'en écoutant la radio en après-midi, il n'entendra pas des jokes de mon oncle libidineux. Richard Martineau pense, entre autres, que le roman a été édité parce que c'est un livre woke. Mathieu Bock-Côté va dans le même sens sur CNews.
6: En fait, c'est le roman officiel du réalisme diversitaire. Vous savez, en URSS, il y avait le réalisme socialiste, c'était l'esthétique du régime. Eh bien, l'esthétique du régime diversitaire a besoin de ses propres romanciers, de ses propres écrivains. J'entends tout le monde se sentir obligé de dire que c'est bien. Je vais lui consacrer une chronique, tôt ou tard, une recension, pour dire pourquoi nous sommes devant un produit de propagande qui se fait passer pour un grand livre, ou d'ailleurs qu'on cherche à nous faire passer pour un grand livre. Mais bon, le temps passe, on a d'autres choses à faire.
0: Oui, donc sous le régime soviétique, critiquer le livre officiel, ça t'envoyait au goulag. Sous le régime diversitaire, ça mène à CNews à heure de grande écoute. Mais donc oui, c'est ça, lui, il avait tout vu ça. Malheureusement, il n'a pas trouvé de trou dans son agenda pour écrire sa chronique, comme dans le cas de Télissa Norélien. Il faut le croire sur parole. Son collègue Christian Rioux à Cube, lui, est allé plus loin. Tout ça, c'est à cause des politiques équité, diversité et inclusion.
3: Monsieur Télissa Norélien,

0: a été quelque part favorisé parce que on pratique au Québec et maintenant en France de plus en plus, mais en particulier au Québec, des politiques d'EDI, les médias, les maisons d'édition sont à la recherche désespérément d'écrivains, entre guillemets, qu'on appelle de la diversité.
1: Oui, donc toutes les critiques là, qui ont acclamé ce livre-là, les milliers de personnes qui l'ont acheté, ils pensaient l'avoir aimé, mais non, dans le fond, ils participaient à un programme d'inclusion. Et en plus de ça, ben, ce sont les politiques EDI qui ont empêché Télisson Aurélien de l'avoir son concours.
0: Monsieur Télisson Aurélien est quelque part aussi la victime de ça. C'est-à-dire, si il y a 15 ans, on lui avait dit, écoute, là... cet article-là, j'ai pas l'impression que c'est toi qui l'as écrit. Là. Mais peut-être qu'il se serait pris en main, peut-être qu'il l'aurait écrit, le plus grand roman qu'il voulait écrire, et peut-être qu'il l'aurait le bon coup.
1: Voilà, je pense que même l'intelligence artificielle n'aurait pas pensé à un scénario aussi tiré par les cheveux. Toujours à Cube, il y a la chroniqueuse Amanda Fakihi qui nous a expliqué, elle, que c'est pas à cause de la couleur de sa peau que M. Aurélien a été conspué.
2: Bon, on est en train de taper sur un noir. On cible systématiquement des noirs, mais c'est faux. Il y a des cas de plagiaires, par exemple Laurent Turcot, historien, vulgarisateur, Étienne Klein. Étienne Klein, qui est philosophe des sciences en France, un vulgarisateur. Donc, c'est pas vrai que c'est une affaire de couleur de peau, d'origine ethnique.
1: Donc, il a été victime quand même de racisme suite aux révélations qui l'entourent. Ça veut pas dire que c'est à cause du racisme qu'on l'accuse, effectivement. Par contre, que deux personnes blanches aient aussi été accusées de plagiat, ça prouve pas que la couleur de sa peau a pas d'influence. C'est comme le fait que j'ai pogné un ticket, ça prouve pas qu'il n'y a pas de profilage racial dans la police. Point de vue différent du côté de Marc Boilard, lui qui a admis être lui-même Marc Boilard.
3: Mais oui, Marc
4: lui?
1: Oui.
4: Ah, allez-y.
1: Il a admis qu'il était lui-même un plagiaire.
5: Okay. Je veux vous rappeler que quand on écrit un livre, c'est toujours basé sur d'autres livres qu'on a lus. J'ai lu une phrase en fin de semaine formidable qui dit « Pour savoir qu'on parle une langue, ça en prend au moins deux ». Comprenez-vous que tout ce qu'on fait là, moi, ce que je suis en train de faire là, cette chronique-là, là, je suis en train de copier quelque chose, c'est-tu quoi? La langue française.
1: Je suis en train de copier la langue française. What the hell que j'ai envie de dire, mais je veux pas être accusé de plagier dans deux langues. Puis au final, on aurait peut-être dû voir venir tout ça en avril dernier dans l'entrevue de M. Aurélien avec Louis-Philippe Ouimet au Téléjournal qui évoquait le personnage du roman.
6: Lorsqu'il débarque au Québec, son seul réflexe pour survivre, c'est de rire et de mentir toujours et encore.
7: C'est des fois, on voit, même dans les gens que j'ai rencontrés, il y en a des fois qui ont arrivé à sauver leur peau parce qu'ils ont peut-être falsifié quelque chose, du moins créer un faux passeport ou des choses du genre.
1: Oui, des choses du genre des chroniques ou des romans. Résultat de tout ça, le roman de M. Aurélien est au top des ventes en ce moment ici en France. Fait que quand Terminator va débarquer, attendez-vous pas à trop de résistance.
4: Je vous remercie, Olivier. Nathalie Petrowski et Hugo Dumas font la paire dans ce jeudi. Vous avez reconnu? Vous avez reconnu la voix de Lise Dion?
3: N'est-ce pas?
4: Oui. Après des cours de chant.
3: C'est qui, pour vrai?
4: Ah, écoutez, c'est personnel.
3: C'est-tu l'IA?
4: Non, on veut pas le dire parce que sinon, il va falloir payer certains que vous allez faire.
8: Je vais poursuivre dans la veine d'Olivier.
4: Oui.
8: Alors, le titre de ma chronique aujourd'hui, c'est « C'était ça ». Ou écrire. Je ne sais pas si c'est la question que s'est posée Télisson Aurélien avant de commencer à écrire « C'était ça » ou « Mourir ». En tout cas, c'est la question que moi, je me pose de plus en plus depuis que l'affaire a éclaté. Et la question est la suivante. Est-ce que je fais appel à l'IA pour écrire ou est-ce que je cesse tout bonnement d'écrire? Parce que honnêtement, écrire... alors que la machine peut le faire à ma place en un temps record, moi, je trouve que ça ne sert plus à rien. C'est comme vouloir faire le souper alors que Dany Saint-Pierre est dans ma cuisine en train de me le préparer. Exactement. J'ai fait le test en fin de semaine. J'ai demandé à ChatGPT de m'écrire une chronique de 800 mots sur Télisson Aurélien à la manière de Nathalie Petrowski. Résultat, ChatGPT m'a recraché en exactement 9 secondes une chronique que j'aurais pu tout à fait écrire et signer sans honte. On va faire un petit test.
4: Okay.
8: Ce qui est troublant dans cette affaire, c'est donc moins la chute éventuelle d'un homme que la vitesse avec laquelle nous l'avons participé à son ascension. Nous avons applaudi le destin avant d'examiner suffisamment le texte. Nous avons adoré l'histoire avant de nous demander si l'histoire était complète. Ça, c'est-tu moi ou ChatGPT?
4: Ben, peu importe c'est qui, c'est mal écrit. C'est Chat.
8: C'est ChatGPT.
4: Okay.
8: 9 secondes, je le répète, 9 secondes. Et c'est ça qui est terrifiant. Moi, pendant 26 ans à la presse, où j'ai écrit chronique après chronique après chronique, j'ai sué sang et eau. J'en ai pas dormi pendant des nuits. Je me suis torturé les ménages. J'ai agonisé pendant des heures. C'est quoi mon sujet? Comment je l'aborde? C'est quoi mon opinion? Qu'est-ce que je pense? Qu'est-ce qu'ils en pensent? Et chaque fois, ça prenait un minimum de 6-7 heures à piocher sur mon texte comme une fourmi comme aveugle, comme un Sisyphe cul-de-jatte ou un mathématicien. Mathématicien tentant en vain de percer l'équation Navier-Stokes, vous le savez, dans la presse. Oui. C'est sur le déplacement des fluides. Évidemment, pendant ces 26 années, j'ai nourri l'IA, je l'ai fait boire jusqu'à plus soif, je l'ai gavé de ma prose imparfaite. Et ma récompense aujourd'hui, c'est quoi? Ben, c'est que IA me recrache, me régurgite, me ressuce. Le fruit de mon labeur en 9 maudites secondes.
4: Je sais.
8: À la question, donc, c'était ça ou écrire? Ma réponse, c'est que j'écris plus et je suis vraiment, mais alors vraiment heureuse d'être une chroniqueuse à la retraite. Et si l'IA veut chroniquer en mon nom et à ma place, ben qu'il le fasse. Moi, je m'en vais jouer au golf.
4: Ça vous dérange-tu?
3: Quoi?
4: Parce qu'on va le faire. Le golf. Le piquant, on joue au golf.
8: Je joue au golf.
4: Merci beaucoup, Nathalie. Merci. Les gens ont besoin de vous et les gens vous aiment. D'ailleurs, on reçoit plein de messages depuis tantôt. Je vous en lis quelques-uns. Bonjour, Nathalie. Je crois que le choix de se colorer les cheveux est un choix personnel. J'ai les cheveux argentés. J'ai 75 ans, j'assume mon vieillissement. Je vais au gym, je fais du jogging, je trouve votre commentaire désolant. Sinon, j'ai aussi Sylvie qui nous écrit « Wow, teignez-vous les cheveux, je m'assume, ma coiffeuse ne cesse de me dire que ma couleur chat bleu point est magnifique, franchement, Sylvie. » En tout cas, okay, Nathalie, vous êtes vraiment... vous réunissez tout le monde.
3: Excellent.
4: Ouais, c'est pas mal, hein?
3: Moi, je pense qu'on peut arrêter là.
4: Ouais. Ah, ben, je suis sûr qu'on va pouvoir topper ça, mais quand même. Vous voulez nous parler de quoi, Hugo, aujourd'hui?
3: Jean-Philippe, oui. La face va me fendre.
4: Ah, mon Dieu, enfin!
3: Parce que là, je vais être obligé de vous donner raison, là. On le fera pas trop souvent, là. Ouais. Taylor Swift. Celle dont on ne parle jamais. Mais oui. Mon idole, celle que je vénère, que je m'emmène dans les cheveux, tout ça, vous savez.
4: Oui, je sais.
3: Elle a lancé un mini-album la semaine passée.
4: Paraît-il, c'est pas écoutant.
3: On en avait besoin, là. On s'ennuyait, là.
4: Ça fait longtemps?
3: Ça faisait un an. Ça fait un an pile, mais attendez, cet été, elle a lancé un simple pour le film Toy Story 5 qui s'appelait I Knew It. I Knew It, I Knew You.
4: Ouais.
3: Et elle s'est mariée, je ne sais pas si vous le saviez, ça aussi. Elle s'est mariée dans un petit mariage très intime au Madison Square
8: Garden. Ah, c'est le patin que je voulais savoir.
3: By the way, personne n'a vu de photo de la robe de mariée de Taylor Swift.
4: Non, comment ils ont réussi?
3: On n'a pas eu d'image. Oui. On va faire un film avec ça, Jean-Philippe, c'est sûr.
8: Okay.
3: Taylor ne laisse rien sur la table, elle veut tout monétiser. Bref, si on retourne à l'album, c'est un mini-album, c'est pas un album complet, c'est-à-dire c'est comme une suite à son album The Life of a Showgirl, qui s'appelle Encore. Donc, le rappel de cet album-là, qui contient 4 chansons qui n'étaient pas nécessaires.
4: Ah non?
3: Et là, je vais le dire avec toute la fanitude du monde. Taylor, Alison, Swift, écoutez-nous. Des fois, là, ça vaut la peine de passer son tour.
8: Je suis d'accord.
3: De dire, hey, c'est assez.
8: C'est assez.
3: J'en ai fait beaucoup.
4: Ouais.
3: J'ai fait de l'argent. Merci.
4: C'est tout.
3: À l'année prochaine.
4: Mais peut-être qu'elle avait besoin de créer.
3: Mais... c'est ça. Est-ce qu'on peut empêcher un créateur de créer? Parce que peut-être que cette boîte-là va donner quelque chose de mieux à la fin.
4: Oui, oui.
3: Parce que moi, ce qui m'a hérissé de l'album, c'est qu'elle parle constamment des gens qui l'haïssent. Elle dit « Ah, les gens trouvent que je danse mal, que je m'habille mal, que je suis laide, que je suis fatigante. » Mais j'ai trouvé l'amour de ma vie. Et pour elle, la réussite dans la vie, ce n'est pas d'avoir rempli des stades, d'être la personne la plus riche du monde. Ouais. C'est d'avoir une bague et d'être mariée. Et je trouve que ce qu'elle nous dit comme message, c'est presque anti-féministe.
8: Oui, mais
3: cette femme-là a détrôné tout le monde.
8: Non, mais attends.
3: Elle est bonne, elle est magnifique, elle est jeune.
8: C'est ce qu'elle dit en ce moment.
3: Oui.
8: Dans 2 ans, elle va se divorcer puis elle va dire autre chose.
3: Ce que je voulais dire, bon, trop de marketing,
4: c'est pas... Elle parle par expérience.
3: Allez-vous faire des meilleures chroniques quand vous allez divorcer? Parce que c'est ça, Taylor. Ah. Elle est meilleure quand elle est triste.
4: Exact.
3: Quand elle est torturée, laissée, abandonnée, humiliée par les hommes.
4: Ouais.
3: Le patriarcat lui rentre dedans.
4: Ouais.
3: Là, elle embrasse le patriarcat.
8: Là, le bonheur conjugal, c'est plate.
3: Le bonheur conjugal, ça fait des tonnes de marre.
4: Ben,
3: et c'est ça qu'on est en train de se faire servir.
4: Ouais.
3: Et je trouve ça déplorable. Je vous dis qu'à la place, écoutez Folklore et Evermore, qui sont très dans la tendance automnale. C'est ce qu'elle a fait de mieux.
8: Non, mais
3: elle était triste.
8: Écoutez-la. Écoutez-la. Lou Adrienne Cassidy. Écoutez du Québécois, OK?
3: Bon, et je vais juste vous dire que les critiques ont été unanimes, ils l'ont descendu, ils ont dit que son écriture était paresseuse, c'est vrai, ça manquait de finition, c'est garroché. La qualité de son... Taylor, c'est une très bonne écrivaine, c'est quasiment une romancière. Quand elle se donne et qu'elle s'investit dans ses chansons, c'est comme des petites nouvelles qu'on pourrait lire dans le New Yorker. Là, c'est genre, je suis contente, je suis heureuse, il fait beau, mon mari me met une bague au doigt, bye-bye. Elle s'en va visiter Cleveland, et de la ville où son mari est né.
4: Et puis elle parle de Cleveland.
3: On s'en sac
4: bien. C'est la première fois de l'histoire qu'il y a une chanson sur Cleveland.
3: Cleveland, point d'exclamation. C'est une toute avec avec des petits, une petite tonne de fanfare. Bref, ça marche pas. Écoutez-la pas. Puis elle parle beaucoup aussi du pénis de Travis Kelce. Ouais, fatiguant.
8: Mais comment elle l'appelle?
3: Ben, il y a une chanson sur son premier album qui s'appelle Wood.
8: Ah oui, oui, oui,
3: c'est vrai, Wood. Très dur, très performant. Ben,
4: Taylor Zip.
8: Oui, Taylor Zip, je suis
4: d'accord. Merci beaucoup,
3: Hugo. Je l'aime encore, malgré tout.
4: Ben non, je sais bien, c'est pas ça le point, là, mais ben, vous, là, vous aimez personne.
8: Moi, ouais, j'aime Lou-Adrienne Cassidy.
4: Vous savez que dans les derniers mois, on a fait plusieurs démarches pour recevoir des candidats, candidates du PCQ en entrevue. Oui. On a réussi à voir Éric Duhaime. Mais hier, surprise, on reçoit une réponse affirmative. Donc, un gros oui d'un autre candidat du PCQ. Par contre, c'est le Parti communiste du Québec. Mais on va faire l'entrevue quand même. C'est avec Léo Boivin qui est candidat dans Sherbrooke. Léo Boivin, un candidat du Parti communiste hors Montréal. Vous êtes le seul?
9: C'est pas tout à fait vrai, hein. On a des candidats à Westmount puis Ville-Mont-Royal, donc.
4: Sur l'île. On va y aller sur l'île.
9: Mais là, c'est pas la question que vous avez posée, mais oui, à Sherbrooke, donc à l'extérieur de l'île de Montréal, oui, je...
4: Ah, ben mon Dieu, vous assistez comme ça, vous n'avez pas pensé à vous présenter pour le PQ?
3: Ah!
9: je veux dire, c'est une question politique, hein. C'est qu'est-ce qui. C'est une question de programme, mais c'est pas une question d'opportunité comme ça. Parlons
4: communisme, parce que la philosophie communiste est une philosophie politique très intéressante dans la mesure où on traîne ça depuis que Le Capital de Marx a été publié. On est au milieu du 19e et ça reste encore cette utopie parce que évidemment on n'a pas eu encore de preuves techniques que ça fonctionnait, mais il y a des idéalistes comme vous qui en font la promotion encore. En 2026, comment on fait la promotion du communisme?
9: Y a plusieurs choses que vous avez dit qui me font grincer. Là. Déjà, idéalisme,
4: c'est un idéal.
9: Je veux dire, c'est un mot précis. Hein. Puis on se dit plus matérialiste dans le sens qu'on voit les effets matériels de la crise du capitalisme dans laquelle on vit, qui crée en fait toute la misère qu'on voit à l'entour de nous. Donc, j'ai pas non plus de preuves techniques comme quoi le capitalisme fonctionne pour tirer les gens en dehors de la pauvreté dans laquelle ils se trouvent, là, la crise du logement en ce moment, la précarité que vivent toutes les personnes qui doivent contracter plus d'un emploi pour juste survivre, en fait. Puis les files devant les banques alimentaires qui s'allongent, c'est autant d'indicateurs comme quoi quelque chose est requis, un changement est requis, puis c'est le changement qu'on incarne, nous, parce que...
4: Et pourquoi proposer un changement d'une idéologie qui a essayé de faire ses preuves sans le réussir? Pourquoi pas essayer de fonder peut-être une nouvelle philosophie politique qui pourrait s'approcher peut-être un peu plus de la problématique dans laquelle on vit en ce moment, plutôt que de sortir, puis je le propose comme ça, là, sortir un truc qui date quand même de quelques centaines d'années?
9: Je veux dire, des contributions à l'idéologie communiste ou encore à notre programme, on ne se limite pas seulement à ce qui s'est passé en 1917, qui d'ailleurs a été un grand succès. Je veux dire, si on regarde la Russie pré-soviétique, puis l'URSS ensuite dans les années 50, il y a eu des bons considérables qui se sont passés.
4: Oui, mais c'était le socialisme. Parce qu'il n'y a aucun pays qui a réussi à se rendre jusqu'au communisme, théoriquement. Là.
9: Je parle à quelqu'un d'instruit, là. C'est bien.
4: Ça fait changement.
9: L'avenir pour le Canada, en fait, et le Québec, c'est le socialisme, mais à terme, c'est le communisme. Donc, une société sans État, sans classe, sans argent. Ça se fait pas en claquant des doigts. Ça se fait pas non plus en claquant d'une élection. Radio-Canada a pas besoin de dire que la tendance se maintient pour qu'on sache que c'est pas le Parti communiste qui va faire le prochain gouvernement. On est là pour la lutte. On est patient. On lutte. Avec des actes de lutte, de rupture, en fait, avec le pouvoir des grandes entreprises qui ont le potentiel d'aller rallier les personnes sur le terrain qui, dans les syndicats, dans les organisations de masse, pour obtenir ce changement-là au Canada, puis éventuellement, à travers le monde, ça peut pas se faire uniquement au Canada, ça c'est certain, ça prend une solidarité entre les peuples puis entre les nations pour atteindre ce but collectif-là de l'humanité.
4: Mais justement, on a des étapes à traverser si on veut se rendre au communisme idéal, donc c'est le socialisme, et puis il y a le socialisme utopique qui nous mène au communisme, mais il y a aussi le socialisme, je dirais scientifique, où est-ce qu'on peut voir que les avancements sont utiles. Vous avez parlé de 1917 en Russie, parfait. Maintenant, pourquoi pas Québec solidaire? Parce que Québec solidaire, il y a ce choix socialiste qui est un petit peu plus assise.
9: Non. C'est important de définir les termes. Là.
4: Oui?
9: Le socialisme, c'est une société dans laquelle, je veux dire, il y a un anéantissement des classes et où la classe ouvrière, les classes laborieuses, sont au pouvoir. En ce moment, c'est pas ça. Puis ce que propose Québec solidaire, c'est pas ça non plus. Ce que propose Québec solidaire, c'est de maintenir le système tel qu'il est, mais de négocier essentiellement avec le pouvoir des grandes entreprises pour obtenir telle ou telle concession, tel marchandage pour le progrès, mais qui est pas le progrès en soi. Le progrès, il s'obtient juste avec la lutte. C'est uniquement avec la lutte qu'on est capable d'obtenir les soi-disant acquis sociaux qui sont en réalité pas acquis. Hein. Ils peuvent être...
4: Oui, mais en même temps, de la même manière que cette lutte-là ne garantit pas non plus des acquis qui durent, les autres, je dirais, formations communistes et les autres pays communistes ont prouvé que ça n'a pas duré dans le temps. Alors, ma question, et puis je vais la poser, puis vous pourrez y répondre après la fin de l'émission, parce qu'on continue à enregistrer après. On a un bout qui s'appelle l'épilogue. Puis ça, c'est on essaie de rendre ça, je dirais, équitable pour tous les partis. Donc, vous voyez, on a déjà un petit pas communiste ici à la journée encore jeune. Donc, je vais vous poser une question, mais après la fin de ce thème qui est en train tranquillement de s'agréer.
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14: Ici Émilie Perrault. Aujourd'hui à l'émission, c'est jeudi, donc c'est Polydome. Bonjour Dominique Tardif.
15: Bonjour Émilie Perrault.
14: Dominique Tardif qui va apparaître dans un instant, on réessaie.
15: Bonjour, Émilie Perrault. Mon micro est bien ouvert maintenant.
14: Absolument, mais sinon, on l'aurait fait a cappella.
15: A cappella. Je sais pas ce que ça veut dire faire de la radio a cappella.
14: Avec une voix qui porte. Là,
15: avec une grosse voix qui porte, comme ça.
14: Et aujourd'hui, donc, dans ce Polydome, on convie une amie d'ici musique. C'est Catherine Pépin qui est là. Bonjour, Catherine.
16: 1, 2, 1, 2, ça marche.
14: Catherine,
16: oui,
14: qui est là, animatrice de l'émission Le temps d'une chanson, entre autres, sur Ici musique. Donc, on est en mode club d'écoute. Vous arrivez chacun avec vos propositions. C'est pas un combat. Hein. Je rappelle, il y aura pas tout. On n'a pas à voter ou à choisir. On accepte toutes vos propositions.
15: Il n'y a jamais de violence quand il y a question de musique.
14: Jamais. Jamais. On s'en va dans quel univers avec toi, Catherine, aujourd'hui?
16: On s'en va à Madagascar. Mmh. Mais pas tout à fait. Un peu au Pays Basque aussi et dans l'univers sud-américain de Jean-Michel Blais.
14: Ah, OK. Mmh. Aussi.
16: Oui, et aussi.
14: Et Dominique?
15: On s'en va à Québec à la rencontre du groupe Élégie, puis on s'en va au pays du country avec les Mountain Daisies.
14: Sans oublier le drummer Gideon.
15: Oui, et voilà, parce qu'il y a eu beaucoup de mouvements au cours des dernières années dans le monde, dans le merveilleux monde, des batteurs.
14: Oui.
15: Et ça m'interpelle, vous le comprenez bien. Donc, je vais vous tenter de vous résumer tout ça.
14: Dominique Tardif va faire du Dominique Tardif.
15: Exactement.
14: C'est ce qui va se passer dans la prochaine demi-heure.
15: Du Dominique Tardif que ça.
14: Et en deuxième heure, on vous en parle depuis le début de la semaine, un Tinder littéraire événementiel. Jeannette Bertrand et Martin Matt qui se rencontrent pour la première fois. On a provoqué les choses après avoir vu cette vidéo dithyrambique que Jeannette Bertrand a envoyée au sujet de Vitrerie Joyale. Vous avez peut-être vu passer ça sur les réseaux sociaux. Donc, on les réunit, on va parler de création avec eux. D'ailleurs, vous pouvez vous aussi participer à cette conversation-là. Vous pouvez toujours le faire via la bulle de conversation. Vous pouvez nous écrire pour nous dire ce qu'ils ont en commun, selon vous. Si vous avez des questions, on va vivre ça donc en deuxième heure. Tous ces gens réunis pour prouver encore une fois qu'il restera toujours la culture.

0: accueillir le journaliste de la presse Dominique Tardif, mélomane au cœur aussi grand qu'un solo de batterie interminable. Cette semaine, c'est le nom de Catherine Pépin qu'il serait prêt à se tatouer partout. Oui.
1: Tu serais prêt à ça?
2: On se rend au salon de tatouage tout de suite après la fin de cette demi-heure.
0: Et on commence ce club d'écoute avec le tandem Élégie de Dominique Tardif.
2: Oui, c'est le deuxième album de ce groupe-là de Québec. Le premier album d'Élégie paru en octobre 2023. Ça s'appelait Romantisme. Je vous en avais parlé avec beaucoup d'enthousiasme lors de sa parution. C'est un album qui portait parfaitement son titre, pas dans le sens où c'était un album d'amour, c'est un album romantique au sens où la mélancolie en était sa tonalité principale. Élégie se roulait, se vautrait dans la mélancolie avec cet album-là. C'était comme si The Cure avait été formé en Basse-Ville de Québec plutôt qu'en Angleterre. Cet album-là s'inscrit dans une certaine continuité parce que les membres d'Élégie ne sont pas devenus 3 ans plus tard de Guéret garçon, mais leur musique est un peu moins cafardeuse, un peu plus mordante. C'est comme si on changeait de teinte de mélancolie, là. On passe d'une mélancolie très baudelairienne. Oui. Voilà, j'étends ma culture ici. Une mélancolie très années 80, là, façon The Cure, façon Joy Division, à une mélancolie plus grunge, qui me rappelle Weezer, qui me rappelle les Smashing Pumpkins. On parle parfois ici des communiqués de presse qui nous apprennent, qui nous éclairent rarement sur les albums dont ils parlent, mais le communiqué qui accompagne l'album d'Élégie contient cette phrase qui les décrit parfaitement. On nous dit qu'Élégie, je cite, c'est de la power pop marquée d'allant emo et pop punk pour s'arracher et s'enrober le cœur comme du monde en traitant d'amour, d'amitié, de mort et de bière économique. Il y a 3 de ces choses-là qui sont mes choses préférées dans la vie. Je vous laisse deviner ce sont lesquelles.
0: La bière qui coûte pas cher.
2: Oui, surtout la bière qui coûte pas cher. Voilà. Et l'amour aussi,
0: et
2: toujours.
0: L'amour aussi, bien sûr.
2: Assez parlé. Voici un extrait de la chanson Demain minuit.

0: j'entends bien les influences que tu as citées.
1: Oui, on entend bien Weezer.
0: Ouais, cette pièce Demain Minuit qui se trouve sur cet album Le Chaos et l'Ordre qui arrive demain.
1: Oui, voilà, j'avais pas nommé l'album, pardonnez-moi. J'apprends de mes erreurs.
0: J'essayais de le faire discrètement, non, Dominique. Tu n'étais pas obligé de te flageller.
1: Je me suis auto-flagellé comme ça, c'est des réflexes que j'ai. On entend dans cette chanson-là Lawrence, le chanteur, qui nous dit « J'apprends de mes erreurs que je changerai jamais ». Moi, j'ai déjà essayé cette phrase-là avec ma psy, puis ça n'a pas très bien fonctionné. Donc, c'est un duo. Je ne l'ai pas encore mentionné. Il est juste un duo. Lawrence Villeneuve, le chanteur, Maxence Girard, qui est l'autre membre qui joue des claviers, compose, écrive les chansons ensemble. On entend la musique d'Élégie dans le récent film de Noémie D. Leclerc, La meilleure façon, c'est par accident. Je n'ai pas encore vu le film. J'ai très hâte de voir le film. Est-ce que tu l'as vu, toi, Émilie?
0: J'ai pas vu encore.
1: Personne ne l'a vu. Bon, on me dit, alors il faut se fier à ce qu'on me dit, que Maxence apparaît dans le film dans une scène où il danse à l'hôpital parce que Maxime Girard, donc membre moitié d'Élégie, est à la fois musicien, mannequin et il étudiait en médecine jusqu'à tout récemment. J'ai vérifié avec sa relationniste de presse. Elle me dit qu'il est maintenant charpentier menuisier.
0: Mais quelle vie!
1: Un homme aux multiples talents, ma foi. Je name-droppais Baudelaire tantôt. Je devrais faire ça plus souvent. Dans le prochain extrait que je vais vous faire entendre, Lawrence Villeneuve nous dit qu'il a pris des corbeaux pour des anges. Et ça sonne vraiment comme du Baudelaire. Je pense qu'il pourrait contresigner cette phrase-là. Voici un extrait de la chanson « Promesse ».

0: Promesse, le titre de cette chanson qui est sur cet album que tu as nommé, Le Chaos et l'Ordre.
1: Le Chaos et l'Ordre, voilà. Je vous disais que Maxence Gérard, un des deux membres d'Élégie, est mannequin. Si vous avez l'habitude, si vous achetez parfois des vêtements de la maison Simons, vous avez déjà vu Sabinette sur leur site web parce que c'est un des mannequins de la maison Simons. Quand j'ai vu son visage, je l'ai reconnu.
0: Mais voyons, fun fact. Oui, c'est ça. C'est comme ça avec Dominique, des informations qu'on pensait même pas qu'on avait besoin d'avoir et pourtant.
1: J'essaie d'avoir un petit souci du détail.
0: Alors, cet album, je dis, il arrive demain sur les plateformes Élégie.
1: C'est vraiment très bon. Je ne sais pas si tu l'as assez dit, mais c'est vraiment très, très bon.
0: Et tu as aussi dit Baudelaire.
1: J'ai aussi dit Baudelaire, au moins deux fois. Okay.
0: Catherine Pépin, toi, tu veux attirer notre attention sur une autrice, compositrice, interprète que tu décris comme une perle.
2: Oui, une perle. Jeune artiste franco-malgache, elle s'appelle Juliette Magnevasoa et je remarque que tu ne t'es pas lancée dans son nom.
0: Et c'était très discret, habile, ça aussi. Merci, Catherine.
2: Habile. Juliette Magnevasoa, vraiment un coup de cœur pour elle, pour sa musique, pour sa voix et pour son histoire qui me chavire. Elle est née à Madagascar et à l'âge de 4 ans, elle quitte son île pour rejoindre sa famille adoptive. Elle s'installe au Pays Basque, en France, au pied des Pyrénées, près du village d'Espelette. J'avais envie de
0: dire Espelette.
1: Là où pousse le piment.
2: Exactement. Une enfance très musicale parce qu'au Pays Basque, on chante tout le temps. Elle dit, on chante au repas. J'arrivais à l'école, on chantait. Je partais de l'école, on chantait. Et à la maison, on écoute beaucoup de chansons françaises, surtout Barbara, Moustaki, Anne Sylvestre. Et à l'adolescence, il se passe un événement dramatique que je ne vais pas vous conter tout de suite parce que je veux arriver à sa voix d'abord. Mais ce que je peux vous dire, c'est qu'elle se console avec une guitare. Elle apprend la guitare en autodidacte et elle se lance d'abord dans un projet en duo avec une copine. Et depuis l'année passée, elle mène une carrière solo. Elle a sorti un premier album qui s'appelle « Guitare nouée sur corps étanche ». On dirait du Baudelaire.
0: Mais oui.
2: C'est sorti ça en 2025, des chansons originales. Et parallèlement à ça, elle a sorti ce qu'elle appelle ses routines. Routines comme dans la routine du matin, la routine matinale. Pour elle, sa routine du matin, c'est prendre sa guitare et chanter pendant 2h30, tous les matins. Sans exception, Juliette Magnevasoa chante et s'accompagne à la guitare pour travailler la technique, la voix, l'intention aussi, avec des chansons qui ont nourri son univers musical, donc les chansons françaises, mais aussi malgaches, sénégalaises, haïtiennes. Elle s'en va vraiment dans différentes directions et elle a décidé de s'enregistrer en une seule prise. Ça a donné une série d'albums, Routine. Et là, elle arrive avec Routine volume 2. Je vous propose d'écouter un extrait de Tajabone. C'est une chanson d'Ismaël Lo, un chanteur sénégalais.

0: Et là là, c'est bouleversant. On dirait que le temps s'est arrêté.
1: C'est dur de couper ça. Hein?
0: C'est beau.
1: Puis là, vous voulez savoir quel est cet événement tragique qui l'a mené vers la musique. C'est que Juliette était une grande sportive. Elle jouait au handball. Elle était promise à une grande carrière. Elle jouait comme 27 heures par semaine d'entraînement. Et tout s'est écroulé le jour où elle a reçu un coup de coude dans l'œil. Elle a perdu l'usage de son œil. Elle a complètement arrêté le sport et la musique est devenue son principal refuge. Elle dit « c'était ma bouée de sauvetage ». Et cet album, Routine, volume 2, vraiment que je vous invite, oui, s'il vous plaît, à les découvrir. Elle chante du Dalida, même du Johnny Hallyday, « J'ai oublié de vivre ». Oh mon Dieu, cette version-là est incroyable. J'ai choisi pour vous comme deuxième extrait « Le mal du pays » de Mano Charlemagne, une chanson d'exil qui parle au peuple haïtien, mais à tous les déracinés finalement.
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0: Juliette Magnier-Vassoa. Je le dis maintenant. Maintenant que je t'ai entendu bien le dire, Catherine.
1: Maintenant Lépin. Qu'on l'a adoptée.
0: Oui, ben, oui, absolument. Elle est adoptée. Donc, les routines, volume 2, c'est-à-dire qu'il y a aussi le volume 1 qu'on va aller écouter.
2: Oui, absolument. Et en plus, elle nous promet pour très bientôt un album de chansons originales.
0: Oui. Cette voix magnifique. Et il y a souvent ce genre d'histoire. Je pense à Melody Gardot qui, après un accident de vélo, tout à coup s'est mis à gratter la guitare. Puis on se dit, ben, peut-être qu'on n'aurait jamais entendu ces voix-là autrement. Donc, c'est des chemins de vie qui ne sont pas faciles. Mais en tout cas, merci pour cette belle découverte, Catherine Pépin.
1: L'adversité mène à la beauté, parfois.
0: Absolument. Ouais. J'attendais pas cette phrase. Du grand Dominique Cardif.
1: Ça m'arrive.
0: Le sage. Dominique, toi, tu nous parles de Mountain Daisies.
1: Oui, c'est un autre duo formé, celui-là, de la chanteuse-violoniste Ariane Ouellette et du guitariste Carl Prévost. Ils ont longtemps été les autres au verre-bouteille soirées qui s'appelaient l'Open Country, où ils recevaient des artistes pas forcément associés au country pour chanter du country. Ces soirées-là se déroulent maintenant au Bistro à Jojo, qui est un légendaire bar de blues dans le quartier latin à Montréal. Donc, le titre de leur nouvel album est assez limpide. Ça s'appelle The Outlaw Session. C'est un hommage à ce qu'on appelle le Outlaw Country. Mais Émilie, tu vas me demander, qu'est-ce que le Outlaw Country? Je vais y répondre. C'est moins un genre musical en tant que tel qu'un terme qui a été forgé pour désigner une nébuleuse d'artistes qui étaient des camarades, qui avaient peut-être eu dans certains cas des enjeux avec la loi, mais le mot outlaw, hors la loi, décrivait surtout leur rapport avec l'orthodoxie de Nashville. Parce que dans les années 1950, dans les années 60, quand tu voulais faire du country, t'allais à Nashville et là, t'étais pris en charge par un réalisateur qui te trouvait des chansons, qui te trouvait des musiciens et qui construisait un album autour de toi sans que tu aies vraiment ton mot à dire. Mais les années 60 ont amené un vent de changement partout sur la planète, dans le monde de la musique aussi. Et là, soudainement, tu avais des artistes populaires comme les Beatles, comme Bob Dylan, qui non seulement écrivaient leurs chansons, mais qui prenaient toutes les décisions quant à leur carrière et quant à leur son. Donc, c'est sous l'influence de ces artistes-là que des artistes country qui faisaient déjà carrière, comme Willie Nelson, comme Waylon Jennings, comme Kris Kristofferson, se sont rebellés contre Nashville et se sont mis à enregistrer des albums en faisant complètement à leur tête et en portant aussi des vestes de cuir. C'est important, les vestes de cuir, pour signaler qu'il y a un changement dans notre vie. Mais ça a donné de très, très belles chansons qui sont encore aujourd'hui interprétées par un paquet d'artistes aux États-Unis et par les Mountain Daisies au Québec. C'est à ces artistes-là que les Mountain Daisies rendent hommage. Et ils ont même adapté en français certaines chansons. Je vous propose un extrait d'une pièce qui s'appelle « Tomber dans le country ».

0: tomber dans le country, ça c'est une adaptation.
1: Oui, tout à fait. Les mélomanes les plus perspicaces auront reconnu une chanson de Neil Young, Are You Ready for the Country? Neil Young n'était pas un représentant du Outlaw Country, mais Waylon Jennings, qui lui en était un, a enregistré une reprise de cette chanson-là en 1967. Il y a même un album qui porte ce titre-là. C'est Nelson Mainville qui signe le texte qu'on entend ici, l'adaptation. Un autre élément distinctif donc du Outlaw Country, c'était ces emprunts-là au monde du folk et du rock. Le country et le rock sont devenus plus poreux dans les années 70. Il y a Johnny Cash qui a chanté des chansons de Bruce Springsteen, Waylon Jennings qui a chanté Neil Young, mais aussi Fleetwood Mac. Il a chanté aussi Suspicious Minds de Elvis, qui se retrouve sur l'album des Mountain Daisies. Il y a aussi une chanson de AC/DC sur cet album-là, pour une raison que je ne m'explique pas du tout, mais je ne vais pas m'en plaindre.
0: Il n'y en a pas de règles.
1: Ce sont des hors-la-loi.
0: Il est tellement rigide.
1: C'est juste que l'influence country dans AC/DC, je ne l'avais pas tellement entendu, mais Ariane reprend la partition d'accordéon, de cornemuse qu'on entend dans la chanson des CDC au violon. Donc,
0: mais
1: ça fonctionne bien.
0: C'est
1: peut-être ça la réponse à la question que je me posais. Je vous disais qu'il y a certains représentants du Outlaw Country qui ont eu des enjeux avec la loi. C'est le cas de Merle Haggard, qui, durant son adolescence puis au début de sa vie adulte, a fait quelques séjours en prison parce qu'il avait cette vilaine habitude de faire des vols, de commettre des vols. Et c'est ce qui lui a inspiré cette grande chanson dans laquelle, une chanson dans laquelle il dit que même sa maman pouvait pas le détourner du trouble. Ça s'appelle Mama Tried.

0: Mama Tried, qu'on retrouve donc sur ce nouvel album des Mountain Daisies. Merci pour cette présentation.
1: Grand plaisir, vous l'entendiez, le Carl Prévost, c'est aussi un sapré guitariste.
0: Oui, quand même.
2: Oui, c'est ça. Deux excellents musiciens, oui. Ariane et Carl, je les ai vus, petite parenthèse, cet été à Petite-Vallée, parce qu'ils ont repris la direction musicale du spectacle des hommes rapaillés.
1: Ah oui.
2: Alors, ils ont repris ça en main. Vraiment magnifique, magnifique spectacle. Mais j'espère qu'il repartira en tournée. Mais voilà, ils sont derrière maintenant la nouvelle direction musicale.
1: Ils sont capables
2: musicale.
1: De tout faire.
0: Et donc, cet album The Outlaw Sessions, donc de Mountain Daisies, déjà disponible sur les plateformes d'écoute. Catherine Pépin, tu nous relances, toi, vers le nouvel album de Jean-Michel Blais, qui lui aussi est arrivé la semaine dernière. Donc, tu as pris le temps de l'écouter en profondeur
2: pour
0: nous.
2: Oui, en fait, c'est le seul autre album sur lequel j'avais vraiment envie de revenir parce qu'il m'accompagne tous les jours depuis sa sortie il y a une semaine. Mirador, le quatrième album de Jean-Michel Blais. Son premier album, Il, est sorti il y a exactement 10 ans, cet album de piano solo. Donc, on voit la trajectoire. Depuis, c'est comme si chaque projet lui avait permis d'ouvrir une fenêtre sur un nouveau monde. Des incursions électro par moment, des arrangements pour un ensemble instrumental avec l'album précédent, Obad. Et là, avec Mirador, la fenêtre s'ouvre sur des chœurs sans parole et surtout sur des sonorités latino-américaines. Et c'est cet aspect-là que j'avais envie de creuser. Comment ça, Jean-Michel, le charango? Comment ça, la flûte andine? D'où ça sort? Alors, on s'est écrit. Il m'a envoyé quelques savoureuses anecdotes qui vont te plaire.
1: On aime ça, les anecdotes.
2: Mais il m'a surtout envoyé des photos de lui, enfant, en pyjama, en train de jouer du charango. Oui, j'ai ça dans mon ordinateur. Je vais vous montrer ça plus tard. Parce que tout commence dans son sous-sol, donc durant l'enfance. Sous-sol, joyeux bric-à-brac avec des instruments, dont une flûte de pan et une petite guitare qui ressemblait à un charango. Il y avait aussi, dans sa vie à ce moment-là, des musiciens de rue dans le Vieux-Québec. Notamment un certain Michel Jérôme qui jouait de la flûte de pan. Et là, il m'écrit, Michel Jérôme, tout de blanc vêtu, avec son chien blanc, son perroquet blanc, ses cheveux et sa barbe blanche, c'était presque un personnage de conte. Alors, j'ai
0: donc
2: vérifié.
0: Intrigué par ce...
2: Oui, très. Évidemment, ça a frappé son imaginaire. À l'adolescence, au secondaire, il part au Nicaragua.
0: Il a fait beaucoup de voyages humanitaires.
2: Au Guatemala, c'est ça. Là, il découvre le marimba, cette sorte de xylophone. Et par la suite, il s'installe en Argentine. Il commence à faire des incursions dans les Andes. Il a traversé, en fait, la cordillère des Andes, du sud au nord, jusqu'en Équateur. Et cette fois, dans les Andes, il découvre un genre musical qui s'appelle le carnavalito. Cette musique et danse traditionnelle, très festive, très joyeuse. Il existe plein de groupes de carnavalito en Amérique latine, mais il y a 3 groupes qui plaisent particulièrement à Jean-Michel. Et un jour, par hasard, il est en Équateur, il est à Quito, et il apprend que ces 3 groupes, bref, joue dans un même festival. Alors là, il devient fou, il fait tout pour avoir des billets et de fil en aiguille, il se retrouve dans les coulisses à aider l'équipe technique.

0: Carnavalito.
1: Carnavalito, il a dit c'était l'un des plus beaux jours de ma vie à danser le Carnavalito dans la région de Quito. Et des années plus tard, de retour à Montréal, en écrivant Mirador, ben, il a senti remonter tout ça, tout cet amour en fait pour la culture latino-américaine. Il a découvert un musicien montréalais aussi qui s'appelle Tulio Velasco Villagra. Il a grandi ce musicien sur les berges du lac Titicaca dans les Andes, et sur l'album il a joué il joue de la flûte, du charango, et ça rappelait ça à Jean-Michel. Évidemment, ces jeunes années dans le sous-sol familial.
2: Avec la flûte de pain.
1: Exactement.
2: Tout a commencé là.
1: Et dans ce sous-sol, il y avait aussi un orgue électronique avec des rythmes latinos pré-enregistrés.
2: Oh, wow.
1: On a tous connu ça.
2: Oui, oui.
1: Et pour la pièce Silhouette qu'on va entendre, il s'est inspiré d'un rythme de rumba.

0: C'était le journalisme d'enquête de Catherine Pépin qui est allée jusqu'aux sources de cet album. Et là, on a les photos qui...
1: On a des preuves visuelles.
0: Des preuves visuelles. Absolument. Qu'on pourra utiliser contre Jean-Michel Leblay éventuellement. Donc cet album Mirador, celui que Catherine Pépin écoute sans arrêt depuis une semaine, il est disponible sur les plateformes d'écoute. Il sera en spectacle un peu partout au Québec, là, d'ailleurs.
2: Tourné au Québec et dans le
0: et
2: monde.
0: Ailleurs,
2: tournée
0: voilà.
2: mondiale pour Jean-Michel Leblay.
0: Merci beaucoup, Catherine Pépin. Dominique Tardif, quand tu es ici, tu peux être toi.
1: Merci
0: entièrement.
1: De me permettre d'être moi.
0: Et c'est ce que tu vas faire dans les prochaines minutes en nous parlant de Drummergeddon.
1: Oui, le Drummergeddon. Je sais pas, Émilie, Catherine, ce que vous faisiez à l'été 2025. Là, j'imagine que vous nagiez dans l'insouciance et dans la sérénité.
0: On se le souhaite.
1: Et ben, pendant ce temps-là, quelque chose de grave se déroulait. C'est le Drummergeddon, l'Armageddon de la batterie. Parce qu'à l'été 2025, il y a une quantité invraisemblable de batteurs qui ont été remerciés de leur groupe. Les ethnomusicologues vont peut-être trouver une explication à tout ça dans plusieurs années. Mais pour l'instant, le mystère demeure entier. Donc, je vous résume ce qui s'est produit. En mai 2025, les Foo Fighters ont donné son 4% à Josh Freese, ce qui est pourtant considéré comme un des meilleurs batteurs rock au monde. On ne sait toujours pas pourquoi il a été remercié. Et ils ont embauché Ellen Rubin, qui venait de passer 16 ans au sein du groupe Nine Inch Nails. Le plus drôle dans tout ça, c'est que Ellen Rubin avait succédé à Josh Freese au sein de Nine Inch Nails et qui, en 2025...
0: Donc, il est toujours son remplaçant.
1: Et voilà, c'est Josh Freese qui est allé remplacer Ellen Rubin dans Nine Inch Nails. Il a repris son tabouret de batteur. C'est comme une sorte d'échange au hockey. Là, ça arrive rarement, ça, dans le monde de la musique.
0: La lumière dans le regard de Dominique Tardif en ce moment, là.
1: Et
2: l'incrédulité dans le nôtre.
1: Il y a aussi Zach Starkey qui a été remercié du groupe The Who, alors qu'il en faisait partie depuis de très, très longues années. Mais, bon, j'arrive au cas dont je voulais vous parler plus particulièrement, c'est celui de Pearl Jam. Parce qu'en juillet 2025, le batteur Matt Cameron a annoncé qu'il tirait sa révérence. C'est un départ à l'amiable. Et depuis ce temps-là, tous les fans, moi inclus, se demandent, spéculent à savoir qui sera son remplaçant. Il y a même le Rolling Stone Magazine qui a dressé une liste la semaine dernière et c'est tout juste si Louis-José Hood ne figure pas sur cette liste-là. Ce week-end, le week-end dernier, donc, se déroulait le festival Ohana en Californie. C'est un festival qui est organisé par Eddie Vedder, le chanteur de Pearl Jam. On pensait entendre la phrase « Habemus papam » ou quelque chose de semblable à ça, mais c'est plutôt ceci qu'on a entendu.

0: dire, un enregistrement.
1: Alors, Pearl Jam jouait lors de ce festival-là et Eddie Vedder a accueilli, ça prenait un batteur, évidemment. Pearl Jam ne peut pas jouer sans batteur, donc il a accueilli le batteur Abe Laboriel Jr. sur scène. C'est le batteur de Paul McCartney depuis 2001. C'est un batteur absolument monstrueux, il est merveilleux. Et Eddie Vedder l'a présenté en disant qu'il ne pouvait pas penser à un meilleur homme, a better man que lui pour ce mandat-là. Alors on se dit, dossier réglé, on sait c'est qui le nouveau batteur de Pearl Jam désormais. Non, c'est pas aussi clair que ça, parce que coup de théâtre, lundi, Pearl Jam a publié sur les réseaux sociaux un message adressé à Abe, le batteur en question, pour le remercier d'être venu prêter main forte au groupe. Mais non, ce n'est pas lui, le nouveau batteur de Pearl Jam.
0: Mon Dieu Seigneur, on dirait qu'on revit le départ de Fred Savard à la journée est encore jeune.
1: J'espère que ce ne sera pas aussi laborieux et pénible que tout ça, mais en résumé, vous pouvez encore soumettre votre candidature à Pearl Jam au batteur@commercialpearljam.com. Ou pas.
0: Je vais te laisser aller jusqu'au bout de cette blague-là, je m'excuse. Mais en même temps, est-ce que, par exemple, les Cowboys Fringants n'ont jamais officiellement remplacé
1: Puis les Rolling Stones aussi, par exemple, après le départ de Charlie Watts, il y a Steve Jordan qui joue la batterie, mais ce n'est pas un membre des Rolling Stones. Pearl Jam en serait à son 5e ou 6e batteur, si je ne me trompe pas, et le batteur a toujours fait partie du groupe, donc ce serait rompre avec la tradition de ne pas l'accueillir entièrement dans la famille.
0: C'est évidemment un dossier que Dominique Tardieu va suivre.
1: Je vais vous tenir au courant, comptez sur moi.
0: Du journalisme d'enquête, on vous en offre ici à l'émission. Voilà. Merci Dominique. Catherine Pépin, un petit mot en terminant pour nous parler de ce qui va t'occuper dans les prochains jours.
2: Ce qui va m'occuper, ce qui va surtout occuper Tire le Coyote et ses amis, ils vont présenter un spectacle de chansons de Leonard Cohen adapté en français. Ça, on le savait déjà. Oui. Ça va être présenté en décembre et en janvier prochain à Montréal et à Québec avec ses amis Safia Nolin, Salomé Leclerc et Antoine Corriveau. Mais ce qu'on ne savait pas et ce qu'on a appris avec grand, grand plaisir, c'est que les répétitions vont avoir lieu ici même, à Radio-Canada, la semaine prochaine, et nous vous ouvrons notre studio. Quand je dis « nous vous ouvrons », c'est à vous, chers auditeurs. Ça va se passer le jeudi 8 octobre prochain en soirée. Vous allez pouvoir assister à la naissance de nouvelles versions françaises des chansons de Cohen. C'est absolument unique comme opportunité. C'est tout petit, le studio de Radio-Canada. Alors, il y a très peu de place. Et nous faisons tirer des paires de billets. Il reste une paire de billets que je vais faire tirer samedi matin à l'émission « Le temps d'une chanson »
0: sur Ici Musique.
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0: pour
2: places.
0: Pour vivre ce moment-là. Et plus tard, il y aura quand même pour les auditeurs d'Ici Musique, on pourra entendre le résultat.
2: Oui,
0: il y aura une
2: sorte de making-of, un documentaire sur la création de ces versions françaises.
0: J'en ai entendu deux, trois. Je vous dirais que ça vaut la peine.
2: Oui,
1: ça vaut la peine.
0: Merci beaucoup, Catherine Pépin. Ça m'a fait plaisir dans ce polydôme.
2: Merci, Dominique.
0: Restez avec nous. On a un Tinder littéraire événementiel avec Jeannette Bertrand et Martin Matt tout de suite après le bulletin de nouvelles.
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7: De Vancouver, ici Caroline Cloutier au microphone. Voici maintenant votre bulletin d'information de 14h. Le projet d'oléoduc Pacific Link vers la côte ouest figure maintenant sur la liste des projets d'intérêt national. Le premier ministre Mark Carney en a fait l'annonce à Fort McMurray aux côtés de son homologue albertaine Daniel Smith. Ottawa veut ainsi accélérer le processus d'approbation du pipeline. Les retombées économiques du projet sont estimées à plusieurs dizaines de milliards de dollars, mais des groupes environnementaux accusent le gouvernement Carney d'ouvrir la porte à d'importants reculs climatiques. Le reportage d'Estelle Côté-Sroca.
8: Today we're turning the page.
9: L'Alberta peut enfin tourner la page sur des années de tensions avec Ottawa, lance la première ministre Danielle Smith, et profiter d'un énorme projet au potentiel transformateur.
8: Enormous transformative potential.
9: Pacific Link, c'est un oléoduc de 1250 km qui doit transporter 1 million de barils de pétrole par jour vers la côte ouest. Le projet devait initialement être entièrement financé par le secteur privé. La Pembina Pipeline Corporation ne paiera finalement que 10 % de la facture. Les contribuables canadiens et albertains épongeront le reste. Le premier ministre Mark Carney est confiant que Pacific Link ne sera pas bloqué par des contestations judiciaires.
10: C'est un projet dans l'intérêt national. On veut commencer des consultations intensives au début du projet.
9: Le nouveau pipeline pourrait générer jusqu'à 18 mégatonnes d'émissions de gaz à effet de serre par année. Ottawa reconnaît que ça n'aidera pas le pays à atteindre ses cibles climatiques, mais compte sur le projet de capture et de stockage de carbone Pathways pour compenser en partie ses émissions. Greenpeace Canada juge que c'est nettement insuffisant. Le responsable de la campagne climat-énergie, Louis Couillard.
11: Mark Carney envoie le message qui abandonne complètement la lutte au changement climatique.
9: En ce moment, 30 % des émissions canadiennes proviennent du secteur pétrolier et gazier, un ratio qui risque d'augmenter. Ici Estelle Côté-Sroka, Radio-Canada, Ottawa.
7: Et en France maintenant, le mouvement de contestation des lycéens prend de l'ampleur et se durcit. L'accès aux écoles secondaires est bloqué dans plusieurs villes. Les étudiants universitaires se sont joints au mouvement ce matin avec une trentaine de campus bloqués. Le gouvernement a lui aussi durci le ton à l'issue d'une réunion de crise. Les détails avec notre correspondant à Paris, Frédéric Arnould.
12: Depuis deux jours, la situation a dégénéré dans des dizaines de lycées à travers le pays. Des débordements, de la casse, une école et un camion de pompiers ont aussi été incendiés. Résultat, les forces de l'ordre essayent de contenir cette révolte des lycéens dans une atmosphère qui, jusqu'ici, est marquée par des jets de projectiles et d'épais nuages de fumée qui sont dégagés par des feux de poubelle. Les lycéens sont en colère et leurs revendications, selon eux, sont légitimes. Classes surpeuplées, enseignants non remplacés ou encore bâtiments en piteux état. Le gouvernement Le Cornu réunit en cellule de crise cet après-midi. Midi parle maintenant de violences urbaines, mais aussi de mise en danger des lycéens par une récupération politique du parti d'extrême gauche, la France Insoumise de Jean-Luc Mélenchon, dont il faut le dire, les élus sont très présents autour des lycées. La classe politique les accuse d'attiser la colère. De son côté, LFI répond que le gouvernement sombre dans le complotisme. En attendant, plus d'une centaine d'élèves et de personnels de l'éducation ont été blessés et plus de 600 interpellations policières ont eu lieu un peu partout au pays. Le ministre de l'Éducation dénonce des violences d'une extrême gravité et demande maintenant des cours à distance en cas de blocus ou de dégradation. Ici Frédéric Arnould de Radio-Canada, à Paris.
7: Et enfin, Joshua Kudrick deviendra dans quelques heures le 8e astronaute canadien à séjourner dans la Station spatiale internationale. La fusée Falcon, dans laquelle il prend place avec trois de ses collègues, s'est envolée ce matin.
13: 3, 2, 1, ignition.
14: Décollage réussi pour la fusée Falcon 9 de SpaceX. À son bord, le pilote canadien Joshua Kudrick et trois autres astronautes, deux Américains et un Russe. Le premier vol spatial pour le natif de l'Alberta. Il remercie sa famille pour le soutien avant de dire au travail. Et du travail, les astronautes n'en manqueront pas. Dunaway Gold de la NASA explique qu'ils auront un programme chargé, expériences scientifiques en tout genre, de probables sorties dans l'espace, sans compter qu'ils serviront de cobayes. Les réactions physiques des astronautes seront étroitement suivies pour mieux comprendre comment le corps humain réagit dans l'espace. Mathieu Caron, directeur du bureau des astronautes de l'Agence spatiale canadienne, pense que l'équipage se met beaucoup de pression pour réussir ce genre de mission.
15: Les centaines de personnes au sol savent exactement le profil de chacune des journées, alors ils veulent s'assurer de finalement d'être à la hauteur tout le temps.
16: On peut être extrêmement fier de l'astronaute Josh Kudrick, qui est à son premier voyage dans l'espace.
14: La ministre de l'Industrie, Mélanie Joly, était à Cap Canaveral pour le lancement. Elle mentionne que le Canada veut faire une refonte de sa stratégie spatiale, qui va notamment aborder la question de la souveraineté canadienne. Les astronautes de Crew 13 relaient l'équipe qui est déjà en place dans la Station spatiale internationale. Kudrick et ses collègues doivent rester dans le laboratoire spatial jusqu'en février ou mars 2027. Ici David Savoie, Radio-Canada, Montréal.
7: Voilà, c'est ce qui conclut votre bulletin d'information à l'antenne d'ici Radio-Canada Première. 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

0: Émilie Perrault et le Restaurant Toujours la Culture se poursuit avec ce moment dont on vous parle depuis le début de la semaine. Peut-être que cet été, vous aussi, vous avez vu passer cette vidéo de Jeannette Bertrand sur les réseaux sociaux de Martin Matt.
1: Martin Matt, on se connaît pas. Moi, je suis Jeannette Bertrand, OK? Puis je veux juste vous dire que ça fait deux fois que je regarde la série Vitrerie Royale. Je n'ai jamais vu quelque chose d'aussi bon que ça.
0: Et là, on s'est dit, ben voyons donc que ces deux-là se sont jamais rencontrés en personne. Donc, c'est tout naturel pour nous de créer l'occasion à travers notre Tinder littéraire. Martin Matt, Jeannette Bertrand, bienvenue à l'émission.
2: Bonjour.
1: Merci. Merci. J'ai vu une troisième fois.
0: En plus. Ah, oui. Pour se préparer. Martin Matt, c'est ta première fois ici.
2: Oui.
0: Très contente de t'accueillir.
2: Ça fait plaisir. Merci. Fait plaisir. Je me sens privilégiée de rencontrer Jeannette.
0: Et Jeannette, quatrième passage à l'émission. Et là, je ne veux pas créer de jalousie, Martin, mais je dois t'avouer que c'est son deuxième Tinder littéraire.
2: Ah,
0: parce
2: oui,
0: que Jeannette est venue ici avec Marie-André Labbé, autrice de Stat.
2: Mais ça n'a pas marché.
0: Oui, c'est ça.
2: Que nous autres.
0: À réessayer, toujours à la recherche.
2: Oui.
0: Évidemment, les auditeurs, vous pouvez nous écrire via la bulle de conversation si vous voulez participer vous aussi à cette discussion. On passe la prochaine heure en compagnie de ces deux créateurs qui ont transformé à leur façon le petit écran québécois.

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2: À 101 ans, Jeannette Bertrand continue d'être la créatrice allumée qui fait avancer les mentalités au Québec. On lui doit les téléromans Quelle famille, L'amour avec un grand A et plus récemment, l'émission Les jeunes et la vieille à Télé-Québec où elle met encore une fois sa sagesse et sa compassion au service des autres. Devant elle, Martin Matt, humoriste et scénariste qui nous a permis de mieux comprendre le

0: d'être là.
1: Merci de l'invitation.
2: Merci.
0: Et là, donc, il y a eu ce premier message cet été à travers les réseaux sociaux. Il y a eu un appel aussi.
1: Ouais, ben, en tout cas, moi, je veux juste pas passer si vite le premier message. Là, parce que quand j'ai reçu ce message-là, c'est Véronique, une productrice avec qui j'avais travaillé. Puis elle m'envoie ça comme tout bonnement. Elle voulait te dire un petit mot. Puis je reçois ça. Puis je fais, ben voyons, mais ça se peut pas. Là. C'est, bon, là, je sais que t'es là. Mais pour moi, Jeannette Bertrand, c'est notre Shakespeare. Mais... non, mais c'est incroyable. Ouais. Tu sais, c'est... Là, je me dis, mais ça m'a tellement touché. Ouais. Puis là, j'ai dit, est-ce que je peux le publier? J'étais tellement fier, tellement content. Là, Jeannette, elle m'a dit, oui, c'est correct. Et le tsunami d'amour que ça a fait, les gens me disaient, c'est tellement beau, on aime. C'est pour toi.
2: Mais pourquoi je fais ça? C'est que moi, quand j'écrivais avec un grand rage, j'en ai écrit 53, personne, jamais, trouvait ça bon. Personne m'appelait. Moi, les acteurs étaient félicités. Félicités.
0: Ouais, les gens ne prenaient pas le temps de t'appeler.
2: T'es bon de... Toi, tu t'es dit, moi, je suis acteur, donc je dois avoir tous les compliments. très wise.
1: Ce qu'il y a de plus dur à faire, c'est d'écrire.
2: Ah, c'est sûr.
1: Mais c'est vrai que... On pense que, évidemment, le public nous félicite quand on a une série qui fonctionne bien. Mais c'est vrai que c'est rare que... Quand ça va mal aussi. Moi, je peux nommer le nombre de... j'ai eu des moments plus difficiles, puis il y a quelques artistes, quelques humoristes que je me rappelle qui m'écrivent « Hey, je veux juste comme t'appuyer ou comprendre ce que tu vis, puis je t'appuie là-dedans. » Puis, ou des félicitations tu fais un gros événement. Il n'y en a pas tant qui prennent le temps de t'écrire. Fait que c'est très... j'avoue que Victorie Joyeuse en a eu beaucoup. Puis Jeannette, ça a été la cerise sur le sol.
0: C'est que en tant qu'humoriste, là, être comparé à Yvon Deschamps, c'est souvent le compliment ultime. En tant que scénariste, qu'est-ce que ça représente que Jeannette Bertrand ait envie de réécouter plusieurs fois la série télé?
1: La comparaison, est, pour moi, c'est la même. Tu sais, quand t'es un jeune humoriste, puis moi, j'ai eu cette chance-là de me dire mon comparaison avec Yvon Deschamps, on peut aspirer à... Et je me disais, puis je l'ai déjà dit à Yvon, ça, j'y avais écrit un mot, puis j'ai dit, Yvon, c'est le plus beau compliment qu'on va pas recevoir. Ouais. Puis, en tant que scénariste, c'est plus dans l'ombre. C'est vrai qu'on s'en fait moins parler. Donc, quand ça vient de Jeannette, c'est la même chose. C'est quelqu'un qui a tellement d'audace, tellement... On parlait d'amour avec un grand A. Écoute, moi, j'étais jeune, je sais pas, ça doit être dans les années 80-90. Et je m'en rappelle très bien. Je me rappelle des scènes, je me rappelle de Mario Saint-Amand qui a le sida, je me rappelle de Diane Lavallée qui est boulimique, je me rappelle... Oui. Ça m'a marqué, donc... Venant de quelqu'un comme ça, puis qui est encore présente, puis allumée, puis qu'on peut discuter. Puis, ça en est suivi, comme tu disais,
0: un appel.
1: Parce que je me suis dit, je recevais tellement d'amour de ce message-là que j'ai dit, il faut que je l'appelle. Fait que j'ai réécrit. J'ai dit, penses-tu que je peux y lâcher un coup de fil? Puis elle me dit oui. Fait que j'ai eu son numéro. Puis ça a pris comme une seconde, comme une amie. On s'est mis à jaser. Puis c'est vrai que... Il n'y a plus d'âge à un moment donné. Yvon, il a 91 ans, je vais manger avec lui. Je parle avec Pierre-Yvroy Desmarais, qui a 32, ou Yvon, ou Jeannette. Puis on parle d'écriture, des défis, de comment c'est dur. Puis ça a été, je sais pas, je suis raccroché, j'avais un gros sourire.
2: Mais écoute, est-ce que le doute, les auteurs, on est perclus, on ne sait pas si c'est bon. Parce que nous autres, on trouve ça bon. Mais peut-être que les autres ne trouveront pas ça bon. Moi, en tout cas, dans mon temps, c'était des critiques qu'on avait.
0: Ah,
2: c'est trop dur. Pourquoi t'écris pas une belle histoire d'amour? Parce que c'est plate, les belles histoires d'amour. Tu sais, il faut que j'arrive quelque chose.
0: Ça t'a manqué, ça, cette validation-là, d'avoir...
2: Très manqué. Ouais. Alors moi, je la donne. Je la donne pas à tout le monde.
0: Oui.
2: Mais quand je suis remuée, et là, ce qu'il a fait, il a mis le doigt sur quelque chose qui se passe dans toutes les familles. Le père qui a été pogné dans sa masculinité, à être dur, à être pas authentique parce que son vrai lui, il peut jamais le montrer. Il faut qu'il soit parfait. Écoute, ces hommes-là étaient des... Et buvaient, la plupart buvaient. Pourquoi? Pour échapper à cette chape de plomb qu'il y avait. Il faut que tu sois un vrai homme. Mon père, qui n'était pas un vrai, disait toujours, moi, je ne suis pas un vrai homme, je ne bats pas ma femme.
0: Et
2: il se trouvait, il s'est toujours diminué en disant, moi, je ne suis pas un vrai homme. Moi, je suis une moumoune.
1: Mais tu vois, moi, je ne suis pas d'accord là, qu'il faut battre les femmes. C'est pour moi, là. Mais garde.
2: Je m'attendais à ça de toi.
1: Mais c'est.
0: Il n'y a pas peur de le dire, hein?
1: Ce qu'elle vient de dire, moi, c'est. Je suis venu les yeux pleins d'eau, tu sais.
0: Oui.
1: Juste pour te dire, parce que ça me touche de.
0: Qu'est-ce qui te touche?
1: Ben, ça me touche de. Parce qu'on travaille fort, fort, fort dans notre bureau à essayer de toucher quelque chose, puis de quelqu'un qui met le

0: doigt directement dessus.
1: Ouais. C'est ça.
0: Tu fais, ben voyons donc. Ouais. Tu sais, des fois, il y a des... j'ai lu des critiques, il y en a qui ont... je me rappelle pas, c'était dans... je veux pas dire, mais en tout cas, un journal qui est pas si connu, puis ça m'a tellement touché que j'ai écrit à la journaliste, elle avait analysé la série mieux que moi je pourrais l'expliquer, tu sais. Puis c'est touchant de voir ça quand tu... parce que t'écris pas... c'est pas si clair le but quand t'écris. C'est dans le ventre.
1: C'est dans... exactement.
0: T'as besoin de le dire. L'écriture te mène à des endroits que t'aurais même pas... moi, c'est devenu bien plus dramatique que je pensais, parce que je suis plus dans l'humour habituellement. Puis quand, ben, tu touches les gens de cette façon-là, parce que, tu sais, tu disais... nous autres, on le sait que c'est bon, on le sait pas tout le temps.
1: Non,
0: moi, je doute beaucoup.
1: Moi, je doute tout le temps.
0: Tout le temps.
1: Je doute même après une rencontre comme ça. Je vais demander, moi, à l'équipe technique, c'est-tu correct? Je le sais jamais.
0: Jusqu'à date, c'est très bon.
1: OK, ça, je te dis. Merci. Oui. Merci.
2: Non, mais tu sais, tu dis, c'est quelque chose que tu as dans le ventre.
0: Ouais.
2: C'est intéressant parce que ton père aussi avait quelque chose dans le ventre. Mm-hmm. Il y avait de la honte. Mm-hmm. Puis il y avait de la misère à nommer ça. Mm-hmm. C'est beau que toi... t'as les mots peut-être pour aller nommer des choses que ton père, ce moment-là, ne pouvait pas nommer.
1: Une scène qui est quasiment muette, c'est quand ton père, après avoir eu cette chape de plomb sur le dos, se loue un appartement pour aller faire quoi? Pas une orgie, pour aller danser, puis imiter Frank Sinatra. Écoute, c'était grave, c'était très grave. Et j'ai des projets pour le deuxième.
2: Pour la suite. OK, pour la suite. Mais j'ai envie qu'on ait écouté un extrait, justement, où Martin Matt, qui joue son père dans la série, nomme ce besoin-là. On est avant la location de l'appartement, mais déjà, on le sent qu'il y a quelque chose qui l'habite, ce besoin-là. On écoute.
3: Bon, mais... l'anglo, elle commandera plus, là.
4: Mais je suis pas inquiète. Tu vas trouver une solution. Tu trouves toujours des solutions.
3: Ouais. Peut-être que je commence à avoir de la misère à en trouver des solutions, là. Je commence à être tanné d'avoir le sort de tout le monde sur mes épaules, là. Fatigué, Diane. Je vais te dire que j'aimerais d'avoir une place là, où je peux être tout seul, puis où c'est qu'il n'y a personne pour m'achaler.
2: Que ce soit ça que Jeannette note.
0: Ouais. Mm. Mais c'est vrai, tu vois, je l'entends, ça me touche encore. Puis c'est vrai que c'est tu te pognage-là, de pas pouvoir... Puis moi, je suis pas si loin de ça, tu sais. J'ai une génération de moins, mais tu sais, de pleurer aisément, c'est, pour moi, c'est vraiment pas évident. Tu sais, les gars, quand j'étais jeune à l'école, là, tu pleures pas, tu sais. C'était ridiculisé, c'était féminisé. Ouais. Fait que cette génération-là, c'était encore pire, mais il y avait autant de tristesse puis de failles, puis ça. Fait qu'il y a quelque chose... c'est vrai qu'il y a de quoi de beau. Puis tu vois, c'est de la... il y a beaucoup de moments vrais dans cette série-là. Ouais. Tu sais, ça... Je l'ai jamais su, tu sais.
2: Pas si ton père a eu cette discussion-là un jour.
0: Il partait dîner à midi, puis il revenait à 16 heures. C'est plus... bon, il n'y avait pas de cellulaire, il n'y avait pas de... Puis à un moment donné, je me suis mis, avec ma fondation, j'ai eu plusieurs gens d'affaires avec qui j'ai jasé, puis il y en a des fois qui me disent, moi, je me suis pris un condo, là. Mm-hmm. Puis là, je suis tout seul, puis j'ai la tête tranquille, puis... Fait que je trouvais qu'il y avait de quoi de possible là-dedans. Puis c'est vrai que de lâcher son fou, puis ça... Guillaume Le Nergan m'avait dit, tu sais, j'avais écrit,
2: le
0: il prend son cognac, puis il danse un peu, puis on a mis la chanson au complet.
1: Ah oui.
0: Puis ça fait un moment de cinéma, je trouve, tu sais, parce que d'habitude, on aurait mis un 30 secondes.
1: C'est très fort, c'est très fort, parce qu'on dit enfin ce gars-là. Il vient d'enlever tout ce qui le force à être autre chose que lui-même.
0: Ouais.
1: Parce que ces pères-là, ils ont tous été un peu pareils. Il fallait qu'ils soient pourvoyeurs, qu'ils soient sévères, qu'ils soient durs avec les enfants. Tu sais, il ne pouvait pas laisser aller à pleurer avec son enfant.
0: Ouais.
1: Et il perdait son autorité. Puis ça, c'était... Mais ton père, toi, je pense qu'il n'y avait pas de lien avec la religion.
0: Pas mal.
1: Pas mal, OK. Oh,
0: oui. On allait à la messe tous les dimanches.
1: Ça, c'était intéressant. Parce que mon père, moi, il revenait, et puis il disait, à la retraite fermée, le prêtre lui disait tuer le père et à la famille ce que le pape est à la religion.
0: Oh mon Dieu.
1: Écoute, qu'est-ce que le bagage.
0: Ça
1: a-tu de l'allure, ça?
0: Ça n'a pas de sens.
1: Papa, il disait, je ne suis pas capable. Moi, je ne suis pas assez intelligent pour ça.
2: D'être à la hauteur de ça.
1: Être à la hauteur.
0: Mais tu vois, c'est intéressant. Je n'ai même pas pensé à ça, mais c'est vrai que c'était.
1: C'est ça que tu as besoin de moi.
0: Je pense que son boy. Mais je pense que son père,
1: non.
0: qui aurait sûrement 100 ans aujourd'hui, oui, oui, allait oui. à la messe tous les jours. Oui. Eux autres, c'était tous les dimanches. Uh-huh. Fait que la religion était ultra présente. Ah, c'est un bon point.
1: Mais par exemple, mais c'est les retraites fermées, là, ouais. où ils les pognaient, là, puis ils les remettaient.
0: Dans... Moi, j'étais allé à la messe jusqu'à quasiment 15-16 ans, là, puis j'étais le seul de ma classe.
2: Puis c'est un carcan. Puis quand je dis qu'on comprend mieux le titre de ton spectacle, Condamné à l'excellence, c'est qu'il y avait cette pression-là ouais, de ton père sur tes épaules.
1: Et le conditionnement. Ouais. Tu sais, moi, je parle beaucoup avec des sociologues en ce moment. Et puis le conditionnement qu'on a. Par exemple, je te donne l'exemple. Là, j'ai été malade l'année passée. Mm-hmm. Puis là, je raconte aux gens, ben là, moi, tu sais, j'avais tellement eu de compliments pour mon centième, fallait que je sois malade. Mais c'est du conditionnement chrétien, ça.
2: De dire, ouais, oh, ouais, j'ai c'est... tellement été gâtée que là, c'est normal que
0: ben,
2: je paye.
0: Ça n'a aucun ouais. sens. Ça, non, non, non.
1: Mais c'est ça qui m'est venu.
2: Ouais.
1: Donc, c'est je suis conditionnée.
0: Ouais, ouais, ouais.
1: T'as beau tout lâcher, t'as un conditionnement dans ta tête.
2: Hein. C'est tellement riche, Jeannette Bertrand, la téléspectatrice, parce que tu regardes la télé comme une scénariste, tu vois oui. des couches et une sociologue aussi en même temps.
1: Oui.
2: Mais j'ai envie qu'on mette un peu la lumière sur toi aussi, Jeannette, parce que déjà à l'époque, en 1990, la paternité t'en parlait dans L'amour avec un grand A, ce fameux épisode avec Marc Labrèche et Gaétan Labrèche, un père qui avait abandonné son fils quand il avait 9 ans, qu'il retrouve alors que lui-même vient de devenir père, qui a choisi de rester à la maison pour élever son enfant. Mm-hmm. On va aller écouter un extrait de cet épisode de L'amour avec un grand A.
5: C'est drôle, hein? On a vécu ensemble 9 ans, puis j'ai pas de souvenir de toi. Tu m'as-tu déjà bercé? T'as-tu déjà pleuré? M'as-tu dit des petits noms? Je m'en souviens pas.
6: J'étais pas là pour oublier.
5: Puis t'as pas joué avec moi? Il me semble que les petits gars, ils jouent avec leur père au hockey, au baseball, au train électrique. Je me rappelle pas que t'as été jouer avec moi, puis... Tu sortais pas avec moi non plus. On n'est jamais allé manger une crème à la glace ensemble. On n'était jamais allé à la pêche.
6: C'est ta mère qui s'occupait de ça.
5: Je me rappelle même pas que tu m'aies touché. Ça t'avait pas manqué, ça, toi, de ne pas être touché par ton père?
6: Mon père disait un gars, on caresse pas ça. Ça a dû manquer.
2: La voix de Gaétan.
0: C'est toi qui écris ça.
1: Oui.
0: C'est toi qui écris ça, bravo.
1: Ben, qui veux-tu qui écris ça?
0: Non, mais je veux juste te dire bravo. C'est tellement... Je me rappelle de cet épisode-là. Puis à un moment donné, c'était tellement troublant. Je l'écoute, puis j'ai les yeux pleins d'eau. Puis tu sais même plus si c'est la réalité ou une scène, tu sais, tellement que c'était fort.
1: Marc Labrèche est un acteur dramatique extraordinaire.
2: C'est vrai.
1: Ouais. Qu'on exploite peu. Qui était bon là-dedans.
0: Ah, c'était vraiment bon, bravo.
2: Ça t'émeut de réentendre tout ça, Jeannette?
1: Oui, parce que moi, ça m'émeut parce que moi, ma mère, c'est ma mère qui s'est pas occupée de moi et qui m'a jamais regardée. Alors, c'était un manque. Et un jour, je veux dire ça, un jour, on demande à Hemingway, qu'est-ce qui fait un grand auteur? Et Hemingway répond, une enfance difficile.
0: Ah ouais.
1: Et c'est vrai. Moi, j'ai eu une enfance difficile. Je te demande pas si t'as eu une enfance
0: difficile. J'ai eu des moments difficiles. J'ai eu une enfance, tu sais, avec des hauts et des bas. J'étais quand même assez heureux, mais j'ai des traumas, là, tu sais.
2: On est dans cette discussion entre Jeannette Bertrand et Martin Matz. Vous venez de vous joindre à nous. Et je veux rebondir là-dessus, Jeannette, parce que, bon, j'ai fait une déclaration, là. J'aime beaucoup ton neveu, Pierre Bertrand.
1: Oui!
2: Philosophe. Tout le monde doit lire cet homme-là. Son livre magnifique, La part d'ombre, dans lequel lui aussi raconte son enfance malheureuse. Mm-hmm. Donc, lui, son père était ton frère.
1: Oui.
2: Un homme qui souffrait, qui a fait souffrir sa famille.
1: Oui.
2: Et il souligne dans ce livre-là comment il y avait un exemple dans sa famille de sa tante qui a sublimé ce malheur-là.
1: Ouais.
2: Il dit, il faut pas que les blessures nous hantent toute notre vie. Il s'agit pas de les dénier, mais de trouver une porte de sortie créatrice. En fait, pour lui, la création, c'est la meilleure façon de donner une forme vivable à tout ça.
1: Exactement.
2: Mais c'est ce que tu as réussi à faire.
1: Oui. Puis peut-être Martin aussi.
0: Absolument. Ben, dès les débuts, je le savais. J'aurais pas pu dire ça quand j'avais 25-30 ans, je sortais de l'école.
1: Tu sais pas.
0: Mais là, avec le recul, je fais, oh mon Dieu, tous ces numéros-là, c'était pour libérer puis donner
2: une forme.
0: Puis en humour, ben, c'est de montrer ta souffrance puis t'en ris, puis les gens rient parce qu'ils ont vécu la même chose.
1: Exactement.
0: Donc, c'est ça.
1: Ouais. Oui, c'est ça.
2: Je veux profiter de vos lumières à tous les deux pour parler de création, la scénarisation, le travail. On le disait tantôt, des fois, ça se passe dans le doute parce qu'évidemment, vous êtes tout seul. Il y a la solitude aussi dans la création.
1: Toujours dans le doute. Moi, pour ma part, je parle pour moi. Moi, toujours dans le doute. Moi, je n'ai pas d'estime de moi-même, alors pas du tout. Alors, c'est toujours... Ça doit être mauvais. Puis, il faut que quelqu'un vienne, qui connaît ça, de mes éditrices, qui me dise, ah, ça, c'est bon. Ah, ça, il faut que tu travailles ça. Bon, ça, ça me rassure. Mm-hmm. Puis là, je peux continuer.
0: Alors, tu sais... C'est fou parce que... Mais moi, je me parle beaucoup. Tu sais, mm-hmm. À la base, je suis comme ce que tu viens de dire. Mm-hmm. Puis je me parle en me disant, voyons, il y a tellement d'émissions qui ont marché, là, ici. Il doit être de quoi de bon. C'est la même personne qui écrit ça. Mm-hmm. Et j'ai la chance d'avoir François Havard, depuis 30 ans, qui j'y envoie tout ce que j'écris, tout le temps. Mm-hmm. Et quand je bloque, tu vois, aujourd'hui, j'ai fait la script édition d'épisode. Je l'ai appelé. Écoute, je suis pas sûr de la fin. Je pense que ça serait ça. Juste de se faire valider. De me dire, hey, je pense que c'est une bonne idée ce que tu fais. Ça va puncher plus à la fin.
1: Et ça te fait accepter aussi quand il dit, ça marche pas tant que ça.
0: Peut-être c'est jamais arrivé, moi.
2: Mais là, de la script édition d'épisode de Vitrerie Royale 2?
0: Ben, écoute, j'explore. Je l'annonce pas tout de suite parce que j'explore plusieurs...
1: C'est moi qui veux.
0: Projet d'écriture. Jamais t'as vu.
2: Oui, c'est ça qui... Ben là, est-ce qu'on peut en profiter pour faire nos demandes spéciales? Moi, je prendrais un spin-off sur le personnage d'Alain, Guillaume Cyr.
0: Oui.
2: Guillaume Cyr, le beau-frère, l'oncle. Oui. D'ailleurs, j'ai envie qu'on ait écouté un extrait. Puis là, ça va nous amener aussi sur tout le thème de la censure, de ce qu'on peut dire, de ce qu'on peut pas dire. Donc, on est dans Vitrerie Royale, on est dans un souper de famille et il y a cet oncle qui s'exprime.
7: Moi, je pense que je ferais des arrangements floraux.
8: Qu'est-ce que tu veux dire?
7: Ben, je fais ça, moi. La fin de semaine, là, je m'en vais me promener dans un champ, puis je cueille toutes sortes de fleurs. Là.
8: Oui.
7: Ça me fait oublier la pression de la vente. Puis j'ai fait sécher à la maison, puis je fais des bouquets selon les couleurs. Là. Je suis pas pire peur tout là-dedans.
8: Ah.
7: Hein?
9: Tu vendrais des arrangements floraux pour gagner ta vie, Alain?
7: Ben, c'est sûr que ce serait pas évident, là, mais...
9: Pour rencontrer des filles, ça marche aussi, ça fait viril, ça. Je fais des fleurs séchées. Hey, parlant de ça, Gilles, notre ancien voisin, tu sais son gars, Benoît, là? Aux hommes. Homosexuel.
10: Arrête donc, toi.
9: Pis pas, j'essaye ça, là. Il y a un chum comme si c'était une fille, là. Il a dit à Gilles, j'aimerais ça l'amener à la maison pour te le présenter. Gilles l'a dit, garde, il mettra jamais les pieds chez nous. Tu sais, je le comprends.
8: Ouais, mais en même temps, c'est lui, tu sais.
10: Ben oui.
9: C'est bien le même, là. Ah, ben oui. Culture de même, on peut accepter, c'est parce que vous savez pas tout, là. Il a dit à Gilles qu'avec ce son chum, parce que pour lui, c'est comme une femme, là. Il a dit que si ça se pouvait, il aimerait ça un jour avoir un enfant. Gilles, il a dit, qu'est-ce que tu veux dire? Ben, je l'adopterais.
10: Ben oui, si c'est possible à m'amener.
9: Oui, Philippe, si t'aimerais ça, toi que tes parents soient deux fifis.
2: Et voilà. C'est Martin Matt, le créateur des malaises, qui a écrit ça.
1: Mais c'était ça que les gens pensaient.
0: C'était ça. Il n'y a rien dans cette série-là qui est exagéré pour puncher.
1: C'est ça, non.
0: Toutes les lignes tout de ça. Gaston à Vitrerie, j'ai tout entendu ça, tu sais. Et... non seulement mon père, mais cette génération-là. Puis, tu sais, on a fait un peu le contrepoids, les deux jeunes qui sont Pierre-Yves Roy Desmarais et Pierre-Luc, qui font, voyons, franchement, mais des fois, on répondait même pas parce qu'il ne changera jamais.
1: Non, c'était tellement... non.
0: Puis moi, ça m'a pris du temps. Tu sais, quand on était au secondaire, les gays, ben moi, j'ai été. C'était pas correct. Ouais. On riait de tout ça. C'était correct de traiter quelqu'un de fif. Puis, je suis troublé, là. Je trouve ça épouvantable. Tu sais, mais c'était. Puis j'avais envie de le montrer pour montrer d'où on vient, puis où on est rendu, tu sais, pour voir comment c'est fragile, puis comment ça change, puis comment il faut protéger ça. Tu sais,
2: comment c'est fragile, c'est important de le dire. Moi, en tout cas, j'ai l'impression que dans des spectacles du monde depuis quelques mois, là, ces mots-là reviennent.
0: Ah, ouais,
2: de plus en plus, je réentends ces mots-là, puis je fais, il me semble qu'on était rendu ailleurs.
0: C'est ça,
2: il me semble qu'on avait comme franchi quelque chose.
0: Pis, mais c'est ça, c'est des... Puis tu sais, avec Prime, je me suis battu parce qu'au début, il disait, ouf, ça c'est... Toutes ces scènes-là, c'était, ils voulaient les enlever. Ouais. Ils disaient ça, on ira pas là. Puis je disais, non, c'est faut le montrer d'où on vient. Puis on a l'impression que c'est en 1908, non?
1: Non.
0: C'était en 95.
2: C'est ça. Puis à ce moment-là, Jeannette Bertrand, elle le faisait en direct.
1: Ouais.
2: Dans ces années-là, ces mots-là aussi.
1: Oui, tout à fait.
2: Est-ce qu'il fallait que tu te battes pour mettre ça en ondes, pour montrer ces scènes-là?
1: Non, je dois dire qu'à Radio-Québec, on m'a donné totale liberté. Mais totale liberté.
2: Ça fait rêver, ça, Martin?
0: Oui.
1: Peut-être que c'est pour ça que j'écris et que je ne fais plus de télévision.
2: Parce que maintenant, c'est le roman qui est l'espace de la liberté.
1: C'est parce que je n'ai pas cette liberté. Mm-hmm. Et là, je ne pourrais pas dire oui, enlever tout ça si je ne suis plus capable. Oui, oui, oui. Non, ça, alors que dans le livre, c'est encore la même liberté.
0: Mais tu sais, ce que Jeannette vient de dire, là, c'est quand même puissant. Là, ouais. Ça veut dire, laissons les créateurs mm-hmm. créer, donnons l'espace, prenons des risques, prenons des chances. Mm-hmm. Puis si t'es choqué, tu seras choqué. Mm-hmm. Mais c'est ce qui fait avancer les choses, d'édulcorer les choses, ça, que ce soit les séries, les mm-hmm. romans, les stand-up, c'est pas une solution.
2: C'est un tel honneur de pouvoir partager ce temps-là avec vous. Je rappelle aux auditeurs que vous pouvez participer à la discussion via la bulle de conversation sur Radio-Canada Audio. On va s'offrir une pause musicale. C'est Maude Landry qui est à la programmation musicale cette semaine, l'humoriste. Elle a choisi une chanson qui est un beau lien avec vous deux. Martin Matt, on l'entend dans la série Vitrerie Joyale. Jeannette Bertrand, c'est ton gendre, le regretté François Guy, oui. qui l'a co-écrite cette chanson. Oui. On écoute Il y a les mots de Francine Raymond et on se retrouve après avec Jeannette Bertrand et Martin Matt.

0: Francine Raymond. François Guy qui a composé la musique. Hein,
1: la c'est musique ça? Et les paroles.
0: Et les paroles avec Francine Raymond.
1: Ouais, ouais.
0: C'est une chanson magnifique qui nous ramène aussi à Vitry-Rivière-Royal. Martin ouais. Matt et les paroles, j'imagine, ça doit avoir un écho.
2: Ben, c'est quelque chose qui fait partie de l'écriture. Moi, en tout cas, je mets beaucoup de musique. Puis quand j'ai une scène où je peux écouter 20, 30, 40 chansons pour sentir que c'est le mariage parfait, puis cette chanson-là, c'est ça, coup de foudre total.
0: On reçoit des messages de nos auditeurs, Marie-Ève de Montréal, qui dit « J'écoute Martin, j'ai exactement les mêmes souvenirs de discussion avec mes parents, ma famille élargie, que de malaise. » Et encore parfois aujourd'hui, malheureusement, mais elle dit « Je me fais un devoir de défaire, d'essayer de confronter ces préjugés-là. » Il y a Lucie Morin qui nous écrit, elle dit « Mon père a chanté avec le père de Martin Matt, oh. Cœur de Laval, de Saint-Sylvain. »
2: Oh, ça se peut.
0: Est-ce que tu as connu cette vie-là, ton père?
2: Non. Mais il chantait bien. C'était quelqu'un oui. qui avait une très belle voix et qui chantait beaucoup. Il chantait à l'église.
0: Mais c'est là, peut-être, où ils se sont croisés donc dans ces chants-là. On demandait à nos auditeurs ce que vous avez en commun, Jeannette Bertrand et Martin Matt. Il y a Claudette Séguin qui nous a écrit « La générosité ». Elle a aussi ajouté, à mon avis, deux belles personnes. Martin Matt, toi, tu avais répondu que vous êtes deux sex-symboles.
2: Oui. Qu'est-ce que t'en penses?
1: Ah ouais?
0: Jeannette.
2: Bon, oui. Moi, je dis que oui.
1: OK, d'abord.
0: Mais la générosité. Est-ce que vous vous reconnaissez
1: oui,
0: là-dedans?
1: Moi, je pense que
0: dans la création, prend de la générosité.
1: Ah oui. Parce que c'est dur écrire. Ouais. Parce que t'es jamais contente, puis tu recommences, puis des fois c'est meilleur, puis des fois c'est moins bon, puis t'es seule. Mm-hmm. Alors c'est difficile.
2: Mais c'est vrai que puis on reçoit beaucoup plus de compliments quand t'es humoriste pour tes spectacles de scène,
1: quand
2: tu joues.
0: Mais tu le reçois directement.
2: Plus dur, c'est d'écrire. J'aime le répéter. Toutes ces séries-là qu'on sait pas qui les écrit, c'est tellement puis si t'as pas ça, t'as rien.
0: Est-ce que ça te manque des fois d'avoir la réaction directe du public? Parce que c'est ça l'avantage dans une salle, c'est que tu le sais si elle marche ou elle marche pas.
2: Pour le moment, non. Okay. Je suis heureux comme ça, j'ai de quoi dire de cette façon-là. Puis ça va sûrement revenir un moment donné. Je fais un projet à la fois. Puis là, je suis comme submergé dans série télé. Je suis là-dedans, puis là...
0: Puis là, il y a Jeannette Bertrand qui veut prendre la place de François Havard, là, oublie pas.
2: Ouais.
1: Mais tu sais, moi, je regarde, mes enfants me disent, il faut que tu regardes, maman, adolescence.
2: Mm-hmm. Ouais. Moi, je l'ai vu.
1: Mais ça ressemble à ce que tu écris.
2: Ouais.
1: C'est dans une vérité.
2: Ouais.
1: Et tout le monde se reconnaît. C'est pas du mauvais monde. Il n'y a pas de méchant et de bon. C'est des gens qui font leur possible, mais leur possible, il n'est pas fort.
2: Ouais.
1: Tu sais, c'est ton père.
2: Mais quand tu dis dans une vérité, c'est ça. Des fois, pourquoi on écrit? Pourquoi on travaille si fort? C'est ça, pareil. On cherche une vérité. Pour toucher les gens.
1: Et une vérité, pas qui est à nous autres seuls.
2: Ouais.
1: Une vérité, tu sais, moi, je pensais que j'étais la seule au monde qui avait une mère pas qui aimait pas les enfants. Puis, je vais dans les salons du livre. Moi aussi, ma mère m'a pas aimée. Ouais. Et il y a beaucoup de gens qui disent, ça se dit pas, ma mère m'a pas aimée. Ouais. Parce que si ta mère t'a pas aimée, tu n'es pas aimable. C'est ce qu'on entend. Puis ce qu'on croit quand on est jeune.
0: Jeannette Bertrand, avec tes émissions, t'as fait évoluer le Québec. Et je me demande, est-ce que c'est une ambition que tu peux avoir au moment d'écrire ou c'est une conséquence naturelle?
1: Non, c'est une conséquence. L'injustice. Moi, j'avais trois frères qui avaient tout parce que c'était des gars. Mmh. Mon père disait, mon club de baseball. Moi, j'ai joué, j'ai demandé, j'ai supplié de jouer au baseball. Ils m'ont mis à vache. Je n'ai rien pogné de la journée. Alors, j'ai arrêté d'aller jouer.
0: Moi, on me donnait le rôle de l'arbitre, là. C'était pas plus fun.
1: Alors, tu sais, moi, l'injustice, il n'y a pas d'égalité.
0: C'est le moteur de création.
1: C'est le moteur de ma création.
0: Mais est-ce qu'on peut penser au résultat que ça va avoir?
1: Oui.
0: Oui, ça peut être une motivation.
1: Moi, je pense que plus tu connais de choses, plus tu peux faire la mesure, plus tu peux juger. Tu peux pas juger par-dessus, mais comprendre pourquoi. Comme là, on essaie de comprendre qu'est-ce qui s'est passé dans la vie c'est ça, avoir 101 ans, j'ai oublié ton nom.
2: Martin, comme mon fils.
1: Martin. Alors, Martin, on essaie de trouver pourquoi tu as écrit ça.
2: Mm-hmm.
1: Parce que c'est passionnant.
0: Oui.
1: Et ça, tout le monde va te le demander. Pourquoi? Pourquoi il a fait ça? Qu'est-ce qu'il voulait prouver?
2: Mais comme je disais, ça part des tripes, puis tu sais pas tout le temps. Moi, tu vois, mettons les beaux malaises, j'avais une. Quand même assez confiance que ça marche bien. J'étais dans ma zone de confort.
1: C'était drôle.
2: C'était mal. Vitry-Rivière-Royal, pour être tout à fait honnête, je le savais pas.
0: Mm-hmm.
2: Je me sentais dans ailleurs. Je jouais un personnage qui est inspiré de mon père. Mm-hmm. Que c'était beaucoup plus dramatique. Puis j'aurais, je m'attendais pas à, je souhaitais à ce succès-là.
1: C'est une comédie. Oui. Le premier, c'est une comédie. Là, tu rentres dans le drame.
2: Ouais. Qui est drôle aussi.
1: Qui est drôle aussi. On rit quasiment autant, mais le but n'est pas le même.
0: Mais c'est peut-être sain aussi d'avoir ce doute-là. Ça veut dire que tu vas dans quelque chose de vulnérable.
1: C'est sûr. Ah oui, c'est correct. C'est fatigant.
0: Oui,
1: maudit.
0: Je comprends.
1: Ouais.
2: Mais il n'y a pas d'autre. Moi, j'ai pas d'autre façon d'écrire. C'est dur. Je me relis, j'écris, je cherche, je doute. Puis, ben, jusqu'à date, ça marche bien. Fait qu'on va continuer demain.
0: Oui. Jeannette Bertrand, cette semaine, je recevais l'auteur Michel Jean, que t'aimes beaucoup.
1: Ah oui, oui, oui.
0: Et je lui disais qu'on allait avoir cette discussion-là. Et il y avait une question pour toi. Il dit, qu'est-ce qui a changé chez les hommes de ta jeunesse et les jeunes hommes qu'on voit aujourd'hui? Qu'est-ce que t'observes?
1: Ah, écoute, là, j'ai fait le tour pour mon livre, qui va sortir bientôt. Pas bientôt, non. Mais
0: éventuellement.
1: Pas dans 5 ans. Okay. Avant ça, parce que je vais être morte. Bon, alors,
0: maintenant que ça s'est nommé.
1: Ça, c'est. Je vais à la pêche pour que vous disiez non.
2: Mais non.
1: Alors, allez-y.
0: Nous, on est dans le déni.
1: Non,
0: Éternelle Jeannette.
1: Non. Non.
0: Donc, tu allais rencontrer des jeunes
1: hommes? Oui, des 19, 20 ans. Okay. J'ai fait 3 cégeps. Un cégep en région. Et c'est les garçons, depuis, c'est pas moi, c'est la science qui le dit, là. Oui. Ça leur prend du temps à mûrir. Mm-hmm. Les filles sont très mûres à 19 ans. Les filles rêvent encore de romantisme, rêvent encore d'aller manger au restaurant puis des roses à la Saint-Valentin. Les gars, pas ceux qui veulent. En tout cas, moi, j'ai résumé ça dans un petit bouton. Les filles veulent être admirées, les gars veulent baiser.
0: Mm.
1: C'est ça,
2: pas fou.
1: C'est ça. Alors, ils se rencontrent pas.
0: Ils se rencontrent pas à ce moment-là.
1: Pas tous, là, mais ce qui ressort de tout ça. Mais les hommes ont fait des progrès énormes.
2: Oui.
1: Ah, les nouveaux pères.
0: De quelle
1: pères.
0: Façon?
1: Ah, dans, c'est dans les la pères, parce que moi, j'ai 8 petits-enfants et 7 arrière-petits.
2: Wow.
1: Puis, les 8 sont tous en couple. Les gars, là, une fois, j'ai demandé à mon petit-fils, à Olivier, tu gardes ta fille, tes 2 filles? Il m'a dit, je les garde pas, mamie, c'est à moi. Dans mon temps, les hommes, les femmes, on était valorisés par la maternité.
2: Moi, j'avais un gag dans mon dernier spectacle que je disais ça, je garde les enfants pour faire choquer les gens dans la salle.
0: Ah, c'est sûr que ça marche.
1: Mais moi, mon mari, il touchait pas une couche, il touchait pas à la nourriture. Hey, écoute, moi, je faisais tout, parce que c'était un homme.
2: Ouais.
1: Tu sais, c'était ça, la vie.
2: Puis, ça a beaucoup changé.
1: Puis je viens pas du Moyen-Âge, là.
0: J'ai envie, moi aussi, d'aller dans votre tal. Vous aimez ça, aller dans les tabous? Vous aimez ça, créer des malaises? Tous les deux, vous êtes en couple avec des personnes plus jeunes. Jeannette avec Donald, qui est de 20 ans, plus jeune que toi. Martin avec Laurence, qui est de 16 ans, plus jeune que toi. 15 ans, plus jeune que toi. C'est quoi le plus gros tabou sur la différence d'âge dans une relation? Est-ce qu'il y a un enjeu fragile que vous osez même pas aborder?
2: Avec ma conjointe?
0: Oui. Par rapport à la différence d'âge.
2: Moi, il n'y en a aucun.
1: Moi, j'ai pas. Je ne savais pas son âge, d'abord. J'ai demandé. Il avait 38, j'en avais 57. Il a menti. Il a dit 39, parce que 39, ça faisait plus.
0: On ne peut pas leur faire confiance.
1: Mais ça n'a aucun. Pourtant, mais ça, c'est tabou.
0: Oui.
1: Sais-tu pourquoi c'est tabou? Parce que quand un gars, il dit, il s'est pris une petite jeune, ça va aller dans le lit. Tandis que moi, les femmes, la première fois que je suis sortie avec lui, c'était au théâtre du Rideau Vert, les femmes me regardaient avec des gros, gros yeux. À couche encore. Ça veut dire que je couche encore. Chez une femme âgée, c'est pas supposé.
0: Donc, tu sentais un jugement d'avoir une vie sexuelle.
2: Mais tu vois, même moi, on va me faire un bien cuit. Il va toujours avoir des blagues sur le fait, quasiment comme si je sortais avec une fille de 18 ans. Là. Puis des fois, ça me dérange pas vraiment. Mm-hmm. Mais j'aime l'analyser puis me dire, qu'est-ce qui fait qu'on dirait que ça les dérange, que ça les fâche?
1: Parce que depuis toujours, Martin, depuis toujours, il y a eu 2 ans de différence. C'est l'Église qui exigeait ça.
2: Ouais.
1: Parce que ton rôle était de faire des petits.
2: Fait qu'on est encore dans ça.
1: On est encore dans le conditionnement. On est encore.
2: Mais moi, je vais dire, j'y pense pratiquement jamais.
1: Ben, moi
0: non
1: plus. Couple,
0: non, c'est ça, parce que vous êtes en relation avec la personne, pas avec l'âge de l'autre.
2: Tu t'aimes, tu sais, qu'une femme soit avec un homme plus jeune ou vice-versa.
1: Ça n'a pas d'importance.
2: Il y a tellement de gens qui se détestent. Quand les gens s'aiment, apprécions ça, tout simplement.
1: Écoute, 50 % des couples mariés divorcent. 70 % des couples comme moi, en union de fait, se séparent. Hey! De nos jours, là, un couple qui tient là, longtemps, comme moi, ça fait 44 ans. Toi, ça fait combien de
2: temps? Moi, ça fait 10 ans.
1: 10 ans. Écoute, c'est un miracle.
0: C'est cute, Martin.
1: C'est un miracle. C'est miracle.
2: Mais j'ai fait 30 ans dans mon ancienne relation.
1: Oui.
2: Quand même.
1: Alors, on a de l'expérience.
2: On a le même profil.
1: Ah oui, exactement, on a le même profil.
0: C'est quoi votre rapport, justement, à la pudeur? Parce que vous avez tous les deux écrit sur votre famille. Puis il y a des membres, par exemple, ta sœur n'est jamais évoquée dans les séries. Quand vient le temps d'aller écrire sur les gens qui nous entourent, qu'est-ce qu'on accepte d'exposer? Qu'est-ce qu'eux aussi acceptent d'exposer? Est-ce que c'est des questions qui vous habitent dans la création?
2: Oui, puis on en a parlé quand j'ai appelé Jeannette, parce que... Moi, j'écris pas pour régler des cas ou par amertume. J'écris pour, comme je disais, me libérer, me faire du bien, toucher les gens. Par rapport à ma sœur, elle avait 7 ans. Elle a 7 ans de plus que moi. Donc, mon histoire, quand j'étais à la vitrerie, ma sœur travaillait plus là, puis elle s'entendait pas vraiment bien avec mon père. Fait que j'avais pas le goût de rajouter ça à mon histoire. Oui. Fait que c'est la raison pour laquelle je l'avais pas mis. Puis, ça reste aussi une fiction. Il ne faut pas oublier que, comme l'appartement, il n'y en a sûrement jamais eu d'appartement à mon père, mais ça fait partie de la fiction, donc on se permet ça. Je pense que c'est ça, c'est d'écrire avec de l'honnêteté, de la vérité. Puis, tu sais, Jeannette, quand j'y ai parlé de ça, je dis, ouais, toi, t'as-tu de la misère avec tes proches? Puis elle me dit, regarde, t'as du talent, écris ce que t'as à écrire. Puis c'est souvent par rapport à leur trauma à eux. C'est ça que tu me disais.
1: Oui.
2: Ça,
1: c'est eux autres qui ont des problèmes avec. Pour nous autres, on expose un propos qu'on semble que tout le monde.
2: Ouais.
1: Et peut-être qu'ils sont pas capables de s'en parler. Puis là, on arrive. Pourquoi ça a été tant aimé? Écoute, là.
2: Mais tu sais, j'étais avec mon ami Daniel Grenier, qui est humoriste. On était aux Îles-de-la-Madeleine ensemble. Puis à un moment donné, il s'est même parlé d'une scène qui était pas si importante pour moi dans Vitrerie Joyale que André, il veut vendre sa vitrerie à un monsieur. Puis il dit que son gars veut devenir un clown. Il dit, je me suis mis à pleurer parce que mon père, il disait ça. Tu veux bien qu'il était un clown? Puis il dit, ça m'a comme fait vivre une émotion que j'ai jamais vécu, que je voulais vivre. Fait, tu sais, il m'a comme dit merci pour ça. Ça m'a vraiment touché. Ça a fait comme, mais voyons, ça fait vivre des émotions aux gens.
1: Ah ben oui.
2: Qui auraient peut-être pas trouvé le chemin pour les vivre. Fait, tu sais, ça, j'aurais pas prévu ça.
0: Et c'est là où faut peut-être pas se censurer. C'est ce que j'entends, Jeannette, dans le fond, de dire, oui, OK, il y a peut-être des gens dans la famille autour qui aimeront pas ce qui va être écrit, mais c'est pas quelque chose qui t'arrêtait, toi, dans ton écriture.
1: Non, pas du tout. Pas du tout, parce que moi, j'avais m'étais donné comme une mission, là. Il faut que ça change. Il faut qu'on devienne plus égaux, les hommes et les femmes. Il faut qu'on arrête là, avec la religion, là. Mais c'est ça, c'est difficile de se débarrasser de ça.
0: Oui, c'est beaucoup d'années de conditionnement. Ça répondait à une des questions de Lynn Fleury qui nous écrivait justement pour savoir comment la famille réagit. Est-ce que c'est quelque chose qui vous préoccupe? Il y a Sylvain Lausier qui nous écrit, merci pour ces échanges d'une authenticité puissante et d'une grande émotion. J'ai eu plusieurs fois les yeux humides et j'ai même versé des larmes à vous écouter. D'un homme né en 1971 et qui a vécu beaucoup de choses similaires avec sa famille, avec des gens à l'école, selon ce que Martin a exprimé.
1: Pourquoi notre télévision est-elle si aimée? C'est parce que on a besoin, nous, qui sommes un peuple adolescent, de se reconnaître dans la télévision. Puis dire, ça, c'est mon père tout craché. Des fois, c'est pas tout à fait vrai, mais il ressemble à mon père. Ça, c'est ma mère. Que j'aurais aimé ça qu'elle soit comme elle. On est en France, ils n'ont pas besoin de ça. Alors, ils vont dans les fictions plus sophistiquées. Nous autres, on est encore à chercher notre identité.
0: Et on se reconnaît dans ces histoires-là.
2: Parce que ça, c'est un des commentaires qui est revenu plus, moi, quand on me dit bravo pour ta série, puis hey, mon père était comme le tien. Oh mon Dieu, que j'ai vécu la même chose. Fait qu'il y a quelque chose qui fait du bien ou qui valide les émotions qu'on a, puis ce qu'on a vécu.
0: On est dans ce Tinder littéraire entre Jeannette Bertrand et Martin Matt. Il y a quelqu'un qui nous a écrit, ça paraît que ce sont deux grands écrivains très occupés, ça leur a pris 100 ans pour se rencontrer. Merci pour ce Tinder littéraire. Martin, les pistes de questions que tu nous avais envoyées, tu voulais qu'on aborde le thème de ce qu'apporte quoi, de la joie, du plaisir?
2: J'avais une coupe, mais pour Jeannette, d'abord et avant tout, tu sais, tantôt, tu me disais, t'as un gala ce soir.
1: Oui.
2: T'as 101 ans, tu viens faire une émission de radio, t'as un gala ce soir, c'est fascinant.
1: Oui, mais j'ai beaucoup de choses aussi qui s'en viennent.
2: Mais t'es pas fatiguée?
1: Ben oui, je suis fatiguée. Puis,
2: Mais t'es correct.
1: Si je faisais, je sais pas quoi, là, je serais fatiguée. Moi, je ne peux pas m'arrêter d'être valorisée.
2: Mm. Ah ouais, hein?
1: J'ai besoin d'être valorisée tout le temps. Et puis, c'est que je suis valorisée, moi, en écrivant. Mm-hmm. Alors, mais ce besoin-là d'être valorisée, avant, les mères de famille l'avaient. Mm-hmm. Tu avais 12 enfants. Je pense à ma grand-mère, mm-hmm. qui avait 12 enfants. Et elle était valorisée. Elle volait. Elle avait 12 mm-hmm. enfants. Mais on n'est plus valorisé par les enfants.
2: Mais toi, qu'est-ce qui t'a apporté le plus de joie dans ta vie?
1: Oh, mon Dieu! Le plus de joie, c'est probablement d'être reconnue comme écrivain.
2: Ouais, hein? Mm.
1: D'être reconnue comme écrivain. Non, de livre, je n'ai jamais été reconnue comme écrivain. On ne dit pas de moi que je suis une écrivaine.
0: On parle souvent des séries télé, c'est vrai. Mais on dit toujours la scénariste.
1: Puis quand j'écris, j'en ai écrit 16, là. Mm. Mais je ne suis pas quelqu'un qui écrit. Mais j'écris des livres aussi pour avoir de la liberté.
2: Oui, oui.
0: Donc, cette reconnaissance-là, il y a de la joie là-dedans. Mais c'est vrai, ce soir, par exemple, c'est le gala Émergence.
1: Oui.
0: C'est une soirée donc, qui...
1: J'ai eu un prix Jeannette Bertrand contre l'homophobie.
0: Mais c'est ça.
1: Et je donne un... Oui, depuis 20 ans que je fais ça. Oui.
0: Alors. Mais donc, ça, par exemple, de dire à 101 ans, j'ai encore envie d'être là, c'est au-delà de ça, ça t'apporte quelque chose de valoriser cet engagement-là?
1: Ça, d'abord, ça m'apporte. Et je sens que j'apporte un petit quelque chose à la société. Et ça, il n'y a pas plus grande valorisation.
0: Un petit quelque chose, je veux dire un grand quelque
1: non,
0: chose quand même. Là, au gala.
1: Non.
0: Mais je comprends la question de Martin
2: non,
0: quand même, de dire en termes d'énergie.
2: Ma mère a 84 ans, des fois, elle va me dire, ah oh, là, je ne ferai pas telle chose après-midi parce que j'ai quelque chose ce soir. C'est quand même phénoménal
1: oui,
2: que tu aies cette énergie-là.
1: Mais je suis très fatiguée. Et si je n'avais pas Donald, un homme pour qui fait la manger, qui fait... Écoute, là, moi, j'ai un ange, je vais le faire cloner.
0: On salue Donald pour ça. Mais ça nous amène à l'implication sociale. C'est aussi important dans ta vie, Martin Matt. Puis dans Vitrerie Royale, ça nous permet aussi de comprendre tes parents, là, ce qu'ils ont vécu là, avec ton frère qui a eu un traumatisme crânien, leur quotidien. Est-ce que tu penses que ça, la série Vitrerie Royale va avoir un impact aussi sur la Fondation?
2: Ah, ça en a eu un gros déjà. Écoute, la semaine que la série est sortie... on avait des dons tous les jours par dizaines de milliers de dollars qui sont rentrés. C'est
0: ça,
2: fou.
0: Là, toi, ça fait des années que tu travailles à aller chercher ces dons-là parce que c'est de la vente, là, on le disait un peu plus tôt, mais il faut travailler fort en philanthropie là, pour aller
2: chercher ça. Mais il y a quelque chose dans la série qui... Tu sais, moi-même, je l'ai dit, je l'ai déjà dit en entrevue, mais ça m'a fait avoir de l'empathie puis de l'admiration pour mes parents, tu sais. Mm. Parce que quand tu l'écris, tu le revis puis tu fais... Hey, t'sais, si mon enfant, parce que moi, je l'ai vécu en tant que frère, puis j'ai trouvé ça très difficile parce qu'on était très, très proches, mais de dire que tu as cette responsabilité-là, que ton enfant, pour la vie, a un handicap, il faut que tu t'en occupes. Fait que je pense que tout ça a mené à la Fondation pour montrer qu'on... Voici, on aide ces gens-là.
0: C'est ça.
1: En plus de la lourdeur d'avoir un enfant comme ça, tu te demandes, qu'est-ce que j'ai fait? Parce que ça, c'est chrétien.
2: Ça, c'est religieux.
1: C'est religieux. Qu'est-ce que j'ai fait? J'ai dû faire quelque chose, puis ils me punissent comme ça. Là,
2: je pense pas.
1: Non, tes parents n'ont pas pensé ça.
2: Je ne sais pas si mon père et ma mère ont pensé ça, mais moi, je suis libérée de ça.
1: Oui, moi aussi. Mais ça reste très longtemps, ça.
2: Ben oui, je comprends. Je comprends.
0: Donc, cette implication-là dans la Fondation, toi, qu'est-ce que ça t'apporte, Martin Matt?
2: Ça m'apporte, c'est délicat à dire, mais ça m'apporte quand même beaucoup d'argent. Là.
0: Tu sais, c'est ça, c'est un gagne-pain finalement.
2: J'ai trouvé une façon de frauder.
0: J'allais te dire n'importe quoi, faut pas l'écouter.
1: Oh mon Dieu!
2: Qu'est-ce que ça m'apporte? J'ai comme une pudeur à parler de ça, mais je pense que ça... J'aime ça me dire que... Tu sais, je suis quelqu'un qui est là pour bâtir, pour concrétiser mes projets, foncer. Puis ça, il y a un petit côté... J'ai la même personnalité là-dedans. Puis des fois, je me recule, puis je regarde ce que j'ai fait dans ma vie, puis je me dis, ben c'est dans la colonne des belles choses.
0: Oui.
2: Puis j'aide du monde, puis j'ai pas besoin de qu'on me le dise ou de cette reconnaissance-là, mais je sais que là, on va ouvrir la 9e, 10e maison cette année. Je me dis, je sais que l'impact que ça a eu sur ma famille, que mon frère ait une place maintenant. Fait que je me dis, on aide plein d'autres familles comme ça, puis je suis bien content.
0: Mais à la question, toi, qu'est-ce qui t'apporte le plus de joie dans ta vie? C'est quoi la réponse?
2: Qu'est-ce qui m'apporte le plus de joie?
0: C'est ça qui est drôle au Tinder littéraire. Les gens se rendent compte que leur propre question...
2: Ouais.
0: Des fois, elles sont pas faciles à répondre.
2: Ça va être... sais, je pense à la réponse à Jeannette, que c'est vrai que ça m'apporte beaucoup de joie quand quelque chose fonctionne, un projet, mais ça peut être bien simple. Tu sais, ça peut être un voyage de ski avec mes amis. Moi, j'aime beaucoup le ski alpin, puis skier dans la neige folle au soleil, puis ça peut être un souper avec ma blonde, puis mes enfants.
1: Moi, je veux dire quelque chose. Bien simple. Qui m'apporte la joie. J'ai un gros poêle de restaurant. Puis là, quand il y a six ronds, un gros, gros four, quand tout ça est plein, moi, je suis contente.
0: Parce que ça veut dire qu'il y a du monde, qu'il y a de la...
1: Moi, je suis
2: mais
1: contente.
2: C'est ces petites choses-là. Des fois, les enfants sont là avec leur chum, leur blonde, on jase, on prend un verre de vin, puis là, je regarde la table, puis je me dis, ah, là, je vis un moment de bonheur.
1: Ah, oh, ouais. Oh,
2: c'est ça.
1: Ouais, moi, j'aime ça quand c'est plein, là, puis là, tu ah, ça, j'adore ça.
0: Puis ces petits plaisirs-là, ils sont importants aussi parce que là, on a beaucoup parlé de vos succès, mais tu sais, dans une carrière, il y en a des échecs aussi. Mm-hmm. Puis vous avez traversé tous les deux, j'imagine, des moments d'adversité. Ouais. On parle-tu de ça? Comment on les traverse, ces périodes-là d'adversité, d'échecs, Jeannette?
1: Oh, c'est très, très dur. Moi, j'en ai eu tout le temps. Tu sais, si tu peux pas prendre l'échec, ne va pas dans ce métier-là. Ouais. Parce que ce n'est que ça, les refus. Moi, j'ai écrit un film avec, pas avec Roger Farpi. Roger Farpi m'avait demandé d'aller au film. Je suis allée à la SODEC et j'ai été tellement avec des femmes qui disaient, moi, je l'aime pas, cette femme-là. Moi, j'aime pas ça. Moi, j'y crois pas. Tu sais, tu deviens, là, ils t'ont démoli parce que c'est tout ce que t'as fait qui est démoli. C'est dur à prendre. Tu reviens et tu dis, je suis rien qu'une bobonne. Je me suis fait accroire toute ma vie que j'étais bonne. Je suis pas bonne. Moi, je tombe dans le désespoir dans deux secondes.
0: Puis comment on retourne à la création après ça?
1: Parce que quelqu'un te dit, t'es bonne. Tu dis, oh ben, il y en a un qui me trouve bonne. OK, moi, écrit pour lui.
2: C'est vrai que c'est dur parce que
1: c'est dur.
2: C'est pas, y a pas d'empathie, y a pas de douceur. Y a pas, moi, quand j'avais fait le talk show, j'avais eu des... Tu sais, c'est après une semaine, c'est pas bon, c'est fini,
1: pourri.
2: C'est partout, c'est les réseaux. Ça prend une force immense pour continuer. Puis là, la semaine d'après, t'es là, faut que tu performes. Puis
1: tu n'as pas pensé comme eux autres.
2: Puis il n'y a pas de, ah, oh, ben gars, on va te donner, donnons-lui un mois, deux mois, puis on verra, parce que tu sais, c'est un artiste qui travaille fort, puis il cherche ses marques. C'est violent, tu sais. Je me rappelle, dans la presse, il y avait écrit, il y avait une phrase, « Il est temps que ce show s'améliore, ça urge ». Puis c'était la première semaine.
0: Ça urge.
2: C'est là, il faut que ça soit... Puis tu dis... Et après, ben là, ça part. Puis là, ça, tu te fais ramasser dans des émissions, dans des galas, partout. C'est dur, là, c'est violent. C'est pas genre, oh, on n'a pas aimé ça, c'est... Il est fini. T'es pas bon.
1: C'est ça. La phrase que j'entendais, c'est pourri. Alors, tu reviens chez toi, tu sais, t'es complètement... T'as un pouce de grandeur.
2: Puis des fois, ça fait un bout de temps. Tu sais, je me rappelle, moi, c'était les Olivier. Je pense que ça faisait 8 mois que mon show était fini. Là, ils disent, il était condamné à l'excellence, sa sentence est terminée. On savait qu'il était poche comme comédien, mais il est pire comme animateur. Là, t'es chez vous, tu fais...
1: Mon Dieu!
2: Ben ouais, je suis en train d'écrire de quoi de nouveau.
1: Oui.
2: Mais ça prend une force de dire, parfait, tu dis ça... Moi, je vais faire un projet, puis c'est le public qui va décider.
1: Ouais, exactement.
2: Puis tu fais, regarde, quand même qu'il dirait ça, moi, je fais mon bout de chemin, puis je travaille fort, puis... Mais c'est dur.
1: Émilie, moi, c'est toujours le public. Mm-hmm. Moi, je me fie au public. Si le public aime ça, c'est eux autres qui ont raison. S'ils aiment ça. Que le public me dise, en n'écoutant pas, que c'est pas bon, ça, je vais m'enlever, là. Là, je me suis trompée. Mais si le public marche avec moi... Et le public a toujours marché.
0: Je me fie à tous les messages que je reçois, Jeannette, ça se passe. Là, il y a Pierre de Montréal qui demande si c'est possible de léguer son cerveau à la science. Il veut qu'on étudie le cerveau, les connexions de Ronald, de Jeannette.
2: Jeannette, encore plus que moi, mais tu développes un auditoire. Tu sais, c'est ça que j'ai réalisé. Oui. Là, moi, ça fait 30, quelques années. Oui. Puis là, je fais, peu importe. Dans cette tempête-là que j'avais vécu, les gens, ils t'aiment. Mm-hmm. Puis ils ont le goût d'entendre ce que tu fais, puis tu fais OK, c'est ça qui est important.
1: Puis si tu te trompes une fois, ben ils vont dire ah, ben il était fatigué, mais il est bien bon.
2: Mais j'aime ce qu'il fait, puis j'aime ce qu'il fait.
1: Là, je trouve ça moins bon. Mais correct, je vais regarder pareil.
2: T'as vraiment une relation. Je riais un peu de ça, là, ceux qui remercient leur public. Mais moi, je sens ça. Je trouve un beau public. J'ai des beaux messages, des belles discussions.
0: Tu es en train de devenir la poune, là, Martin.
2: Je sais que c'est quétaine, mais c'est nouveau.
1: Elle avait raison, la poune.
2: Mais elle c'est avait
0: ça.
2: Raison.
0: En fait, l'expression quétaine, là, peut-être qu'on se trompe dans ce jugement-là, parce qu'il y a une vérité aussi. Ah, depuis tantôt, on parle de la vérité dans la création, mais il y a une vérité aussi dans la façon dont les gens reçoivent vos œuvres.
2: Puis c'est ça le plus important.
0: Puis c'est ça, il ne faut pas juger ce bout-là. Le temps a passé tellement vite. Il reste déjà que quelques minutes à cette discussion. Puis j'ai devant moi deux grands lecteurs. Dans ces moments-là d'adversité, est-ce que ça vous arrive de vous retourner vers les livres, puis de prendre une petite pause de création, puis d'aller chercher la réponse ailleurs dans ce que vous consommez?
2: Tous les jours.
1: Moi, oui. Moi j'ai lu cet été, deux mois, 20 livres, les 20 livres qui étaient en nomination au prix Jeannette
0: Bertrand. Ben oui.
1: Oui, oh, c'est bon, là, c'est bon. Oh, une chance que je ne suis pas du jury, parce que je saurais pas à qui donner. Ils sont tous bons.
0: Ça, c'est l'avantage de ne pas être dans le jury.
2: Oh, mais c'est juste, ça permet de s'évader. Puis le dernier livre, j'ai lu... Peut-être que vous ne le connaissez pas, mais c'est Télisson Aurélien.
0: Bon.
1: Oui.
2: On n'a pas entendu parler.
0: On a justement le temps de faire le point sur l'intelligence artificielle. Est-ce que tu as aimé cette lecture-là,
2: j'ai
0: sincèrement?
2: J'ai adoré ce livre-là.
0: Ça t'a fait vivre des émotions?
2: Je l'ai lu avant le scandale. J'ai adoré son livre. Je l'ai référé à plein de monde. J'ai hâte qu'on fasse la lumière, parce que je pense que le scandale qu'on vit là, dans un an et demi, ce ne sera pas le même scandale. On va être tellement habitués. Que... Je ne peux pas croire pour le moment qu'une histoire comme ça peut être écrite par l'IA. T'sais.
0: À 100% par l'IA.
2: À quel point il s'est fait aider, je ne sais pas. Je ne connais pas assez l'IA, mais moi, je suis allé, j'ai dit, j'aimerais écrire une chronique sur telle chose, c'est Martin Matt à ma façon. C'est tellement mauvais. Là.
0: Alors, oui, il faudra faire la lumière sur cette lecture-là. Mmh. Merci à tous les deux. Jeannette Bertrand, quel bonheur. Martin Matt, maintenant que tu connais l'adresse, tu reviendras.
2: Je reviendrai.
0: Tu reviendras.
2: Merci,
0: merci beaucoup. Vitreuil Royal, on rattrape ça sur Prime Vidéo. Quelle famille, diffusée sur RTV.
1: Ben oui.
0: Ben oui, il y a des reprises aussi. Et on surveille l'émission spéciale Les jeunes et la vieille à Télé-Québec, un autre épisode qui s'en vient. La Fondation Martin Matt aussi, on invite les gens à faire les dons. Et le gala Émergence ce soir, une autre implication de Jeannette Bertrand. Ouais. Merci beaucoup à tous les deux.
2: C'est un plaisir.
0: Merci. On se retrouve demain dès 13h30.
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7: De Vancouver, ici Caroline Cloutier. Au microphone, voici maintenant votre bulletin d'information de 15h. L'annonce du projet de pipeline Pacific Link, désormais désigné comme étant un projet d'intérêt national, s'insère dans la campagne électorale provinciale en Colombie-Britannique. Cette conduite qui transportera du pétrole albertain vers le terminal de Roberts Bank en Colombie-Britannique franchit donc une nouvelle étape. Le chef du NPD, David Eby, s'est fait discret au sujet de l'annonce, mais les conservateurs et les Verts ont clairement exprimé leur position. Les explications de Julie Landry.
8: Dans son premier point de presse du jour, David Eby n'a pas soufflé un seul mot au sujet du projet Pacific Link, ce qui est étonnant vu l'énergie qu'il a consacrée dans sa carrière politique pour s'opposer à des projets de pipeline. Reconvoqué pour réagir, il a rappelé qu'il s'agit d'un projet du fédéral et de l'Alberta. Et qu'il a signé une entente avec le fédéral pour assurer de l'investissement dans d'autres projets.
9: The Conservative Party of British Columbia, of course, welcomes this decision.
8: Le chef conservateur Lorne Dirksen a convoqué la presse dans le but de partager sa joie au sujet du projet Pacific Link, un projet dont l'économie de la province a grandement besoin, selon lui.
9: Nothing happens without conversation.
8: S'il est élu, il s'engage à discuter avec ceux qui seront affectés par cet oléoduc, notamment entre Burnaby et le terminal de Roberts Banks. Il a indiqué que déjà, certaines de ces personnes comprennent que les travaux peuvent être un inconvénient à court terme pour un gain à long terme pour la province.
9: See this as being a short-term inconvenience for long-term gain for the province.
8: La chef du Parti vert, Emily Lowen, qui s'oppose au projet de pipeline, accuse David Eby d'avoir baissé les bras devant le fédéral.
10: Eby has chosen to lay flat on this issue and not stand up to the federal government.
8: Selon elle, il s'agit d'un gaspillage d'argent des contribuables qui pourrait être utilisé pour un virage énergétique vert. Ici Julie Landry, Radio-Canada, Vancouver.
7: Aux États-Unis maintenant, les avocats de Krista Pike, dont l'exécution, oui, a échoué hier dans l'État du Tennessee, demandent à ce que la peine soit commuée. La femme de 50 ans, condamnée pour un meurtre qu'elle a commis lorsqu'elle avait 18 ans, a survécu à deux injections d'un puissant produit utilisé pour les euthanasies vétérinaires et pour l'aide médicale à mourir. Les précisions de Manon Globinski.
11: When they close the curtain, no one knows what happened in that room. I don't know what happened in that room.
12: Randy Spivey, un des avocats de Krista Pike, raconte que nul ne sait ce qui s'est passé dans la salle d'exécution une fois que la condamnée, sanglée sur une civière et ayant reçu deux doses mortelles du puissant barbiturique pentobarbital, a arc-bouté son corps et inspiré très fort, puisque les autorités carcérales ont fermé les rideaux. Même dans la salle des témoins plongée dans le noir, on continuait cependant à l'entendre respirer et même ronfler doucement. Emmenée d'urgence à l'hôpital, elle repose dans un état critique, dit-on. Un autre de ses avocats, Stephen Farrell.
13: Tennessee should not be torturing its citizens.
12: Il n'y a pas de raison pour le Tennessee de torturer ses citoyens, dit-il, en demandant que la peine de Krista Pike soit maintenant commuée. Il rajoute qu'elle n'avait pas peur de mourir, mais qu'elle craignait une mort traumatique, douloureuse et prolongée. Le gouverneur de l'État, Bill Lee, a en tout cas suspendu les exécutions jusqu'à la fin de l'année et il promet une enquête indépendante. Ceux qui militent contre la peine capitale au Tennessee espèrent que les choses peuvent changer. Voici Stacey Rector de Tennesseans for Alternatives to the Death Penalty.
14: We can have public safety and accountability without the death penalty.
12: L'appui à la peine de mort est au plus bas depuis 40 ans, dit-elle. Les jurys l'imposent moins qu'avant. La sécurité publique et l'imputabilité sont possibles sans elle. Ici Manon Globinski, Radio-Canada, Washington.
7: Et enfin, Joshua Kudrick deviendra dans quelques heures le 8e astronaute canadien à séjourner dans la Station spatiale internationale. La fusée Falcon, dans laquelle il prend place avec trois de ses collègues, s'est envolée ce matin. David Savoie.
15: 3, 2, 1, ignition. And liftoff. Go Falcon.
16: Décollage réussi pour la fusée Falcon 9 de SpaceX. À son bord, le pilote canadien Joshua Kudrick et trois autres astronautes, deux Américains et un Russe. Le premier vol spatial pour le natif de l'Alberta.
17: To my family, Heather, Peter, Nana.
16: Il remercie sa famille pour le soutien avant de dire au travail.
17: It is time for Crew 13 to go to work.
16: Et du travail, les astronautes n'en manqueront pas. Dunaway Gold de la NASA explique qu'ils auront un programme chargé, expériences scientifiques en tout genre, de probables sorties dans l'espace, sans compter qu'ils serviront de cobayes. Les réactions physiques des astronautes seront étroitement suivies pour mieux comprendre comment le corps humain réagit dans l'espace. Mathieu Caron, directeur du bureau des astronautes de l'Agence spatiale canadienne, pense que l'équipage se met beaucoup de pression pour réussir ce genre de mission.
18: Des centaines de personnes au sol savent exactement le profil de chacune des journées, alors ils veulent s'assurer de finalement d'être à la hauteur tout le temps.
19: On peut être extrêmement fier de l'astronaute Josh Kudrick, qui est à son premier voyage dans l'espace.
16: La ministre de l'Industrie, Mélanie Joly, était à Cap Canaveral pour le lancement. Elle mentionne que le Canada veut faire une refonte de sa stratégie spatiale, qui va notamment aborder la question de la souveraineté canadienne. Les astronautes de Crew 13 relaient l'équipe qui est déjà en place dans la Station spatiale internationale. Kudrick et ses collègues doivent rester dans le laboratoire spatial jusqu'en février ou mars 2027. Ici David Savoie, Radio-Canada, Montréal.
7: Voilà, c'est ce qui conclut votre bulletin d'information à l'antenne d'ici Radio-Canada Première. 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

0: Il fut l'un des plus ardents défenseurs des Premières Nations et certainement l'un des plus charismatiques. Ici Maxime Coutier, aujourd'hui l'histoire, Max Gros-Louis.
1: J'ai toujours un petit papier que je relis très souvent qui me dit ce que les non-indiens nous ont emporté.
2: Pourquoi?
1: Ils nous ont emporté l'alcool, la syphilis et la politique. Alors, j'ai toujours fait bien attention à ces trois choses.
0: Il avait le charme, l'humour et bien sûr le sens de la formule Max Gros-Louis à notre radio en 1969. Il a été le grand chef de la nation Huron-Wendat durant un tiers de siècle, 33 ans. Il a fait connaître les réalités autochtones au Canada dans de nombreux pays. Surnommé le pagayeur en langue Wendat, il savait naviguer parmi les politiques. Il s'est fait des amis chez les plus grands. Car toute sa vie durant, Max Gros-Louis a défendu la cause autochtone par le dialogue et la persuasion.
3: Max Gros-Louis, qui est d'origine indienne, qui est un défenseur des Indiens. Est-ce qu'on peut dire de vous que vous êtes coureur des bois encore maintenant?
4: Un peu moins qu'avant.
3: C'est une grande tresse, là. C'est une vraie, ça?
4: C'est toujours vrai. Les Indiens n'ont jamais rien de faux.
3: Ça a pris combien de temps faire pousser des cheveux de cette longueur-là pour un homme?
4: Une douzaine d'années.
3: Mais le problème, c'est que vous n'en avez pas beaucoup devant.
4: Je les coupe.
3: Comment vous faites ça?
4: C'est la coupe Huron qui se faisait de cette manière-là ou de l'autre manière que l'on appelle la coupe iroquoise, mais c'est faux, rasée de chaque côté.
3: Les Iroquois ont quelque chose de faux, eux.
4: Disons, on appelle la coupe iroquoise qui est faux. C'est pas les Iroquois qui sont faux. Pourquoi on nous a appelés les Hurons? On appelle ça une hure, et de là notre nom Huron.
3: Qu'est-ce qu'on appelle une hure?
4: Alors, les cheveux rasés de chaque côté et la bande sur la tête. Ce que l'on appelle une hure.
3: Une brosse, là, mais juste au milieu de la tête.
4: C'est ça.
3: Est-ce qu'il y a eu une période de vos vies, là, où vous aimiez mieux ne pas porter une coiffure comme celle-là pour ne pas être identifié?
4: Disons que moi, j'ai jamais eu ce sentiment-là, mais plusieurs Indiens l'ont déjà eu, car c'était une honte il y a quelques années d'être un Indien. Il se pratique encore beaucoup de discrimination.
3: Comme je disais récemment, maintenant, c'est un snobisme d'être indien. C'est-à-dire quelqu'un qui a une goutte de sang indien s'en accuse dans les salons.
4: Définitivement, on se retrouve une grand-mère ou une arrière-grand-mère ou un grand-père présentement.
0: Le témoignage de Max Gros-Louis est sur le plateau de Lise Payette. C'était au mois d'avril 1971. Ah, pour nous en parler, mon invitée, Isabelle Picard, elle est ethnologue, conférencière. Elle nous parle depuis nos studios à Québec. Bonjour Isabelle.
5: Bonjour, quoi.
0: Ah, vous l'avez connu personnellement, Max Gros-Louis?
5: Oui, je l'ai connu parce que

0: Oui.
1: Il a une enfance, bon, dans ce qu'on appelait à l'époque le village Huron de Québec, hein, près de Québec, c'est ce qu'on disait dans le temps. Là.
0: Absolument, qui est le Wendake d'aujourd'hui. Mm-hmm. Oui. Et avec sa famille, il va quand même passer beaucoup de temps sur les territoires de chasse et de pêche environnants, les territoires traditionnels Wendat. Et c'est là qu'il va apprendre à tout faire en forêt. Là. Il va faire du canot, de la pêche, du piégeage. Il va utiliser les plantes. Bon, la chasse aussi, qui va prendre beaucoup de place dans sa vie. Et je dirais que c'est cette connaissance du territoire et l'amour indéfectible là, qu'il va développer pour la nature qui va vraiment lui donner une espèce de force qui va venir influencer toute sa vie, dont sa carrière politique. Parce que Max Gros-Louis, il savait d'où il venait. Il venait du territoire. Et ça, vraiment, cette confiance-là, ça va le suivre toute sa vie. Et ça va avoir un impact là, sur vraiment sa façon de faire la politique, entre autres. Oui. Mais avant de faire sa marque sur la scène politique ou même de devenir entrepreneur, parce qu'il va devenir entrepreneur, puis ça va être un moment important de sa vie, mm-hmm. Bien, il y a eu plusieurs emplois de terrain. Il a été guide d'expédition. Donc, comme il connaissait bien le territoire, il y avait des pourvoiries dans la grande région de Québec, notamment au Club Triton, où mon grand-père a aussi été guide d'expédition. Et là, Max Gros-Louis va passer quelques saisons à guider là, les touristes américains qui voulaient faire de la chasse, de la pêche. Il va aussi être ouvrier arpenteur, il va être défricheur, donc encore des emplois sur le terrain. Et ce qui va beaucoup l'aider aussi dans sa vie, c'est qu'il va faire de la vente. Oui. Il va être voyageur de commerce, il va vendre des machines à coudre. Ça, je ne le savais pas.
1: Oui.
0: Quand même intéressant. Il va être aussi directeur d'une troupe de danse folklorique Wendat pendant plusieurs années. Et ça, veut pas, ça va l'amener à développer des habiletés en communication. Mm-hmm. Vraiment, ça va lui donner une certaine aisance avec les gens. Peu importe les gens, hein, comme je le disais tout à l'heure.
1: Oui, tout à fait. Là. Il a le sens du spectacle,
0: vraiment.
1: Il a le sens de la formule.
0: Et c'est quelqu'un de très attachant.
1: Oui, tout à fait. Puis vous l'avez dit, bon, guide de pêche, hein, ce qui lui vaut même son surnom, on disait le pagayeur.
0: Oui, le bon pagayeur.
1: Le bon pagayeur.
0: Oui.
1: Puis très tôt dans la vie, dès l'enfance, hein, il découvre qu'il est différent puis qu'il y a un préjugé défavorable à son endroit. On l'écoute.
2: La première journée que je suis arrivé à l'académie, le professeur, qui était un frère à ce moment-là, en arrivant, j'étais dans la toilette, aux urinoirs. Et ben, j'avais parlé avec le petit gars au côté. Alors, je savais pas qu'on avait pas le droit de parler, moi. Et j'avais eu un méchant coup de poing sur le côté de la tête. Je m'étais assommé sur le mur de tuiles et j'avais perdu connaissance. Alors, il m'avait dit, t'es pas sur la réserve ici. Alors, c'est bien. Parfait. Ça commence bien. Il y avait une chose qui choquait beaucoup, c'est que la plupart des Indiens, à ce moment-là, pour aller à l'école, notre éducation était toujours payée par le fédéral. Aller jusqu'en 1952, on n'avait pas le droit d'aller à l'université. Mais pour suivre un cours, aller jusqu'en 10e ou 12e année, il fallait vraiment avoir de bonnes notes. Parce que si on n'avait pas de bonnes notes, alors à ce moment-là, on disait, il y a d'autres Indiens qui veulent suivre des cours et on a de l'argent seulement pour un certain nombre. Alors ce qui arrivait quand on arrivait chez nous, au lieu d'aller jouer, on se mettait dans les devoirs et les leçons. Et ce qui arrivait à la fin du mois, je ne sais pas si vous vous souvenez, en ce temps-là, on donnait les bulletins devant tout le monde. Le curé venait nous donner les bulletins. Mais s'il y avait trois Indiens dans une classe, vous voyez, les trois premiers, c'était des Indiens. Et si on... il fallait que ça soit ça. Sans ça, on n'était pas capable d'aller à l'école, continuer nos cours. Et bien, puis ça faisait un peu de rancune et de jalousie avec les groupes non-indiens.
1: Témoignage de Max Gros-Louis en 1969, alors, bon élève, puis vous l'avez dit, bon, par la suite, il fait mille et un métiers. Mm-hmm. Puis je reviens sur son passé de vendeur, entrepreneur dans les années 50. Hein. Il vend de l'artisanat.
0: Oui.
1: Ça, c'est important parce qu'il va devenir indépendant de fortune, mais en même temps, il entretient aussi une image un peu folklorique. Il vend un peu n'importe quoi dans un tipi à côté de chez lui. Là.
0: Ben, en fait, c'est quand même une phase importante de sa vie parce qu'effectivement, dans les années 50, avec sa famille, il va commencer pour survivre à fabriquer de l'artisanat et il va se rendre compte qu'il y a un certain intérêt. Hein. Wendake est situé à 15 km du centre-ville de Québec.
1: Oui, c'est
0: donc,
1: à côté. Oui.
0: C'est à côté. Il y a des visiteurs qui viennent, qui veulent voir les Indiens, bon, les Français. Le tourisme commence. Mm-hmm. Et là, il va faire une espèce de grand tipi. C'est un magasin en forme de tipi qui est encore présent à Wendake. Et là, il va vendre de l'artisanat, mais pas seulement de l'artisanat Wendat. Il va vendre aussi des mini-totems, par exemple. Alors que les totems, ça vient de la Colombie-Britannique.
1: Oui. Les tipis aussi, d'ailleurs.
0: Le tipi, c'est... Et moi, j'ai grandi, donc, dans ces générations qui croyaient que les tipis et les totems faisaient partie de la culture Wendat. Mmh. C'est seulement à l'adolescence que j'ai découvert que non, parce que...

0: commencé les maisons longues. Et puis bon, les totems viennent, comme je le disais, de la Colombie-Britannique. Mais cette espèce d'élan que va avoir Max Gros-Louis pour justement cette économie d'artisanat va faire en sorte qu'il va présenter aux touristes européens ce qu'ils veulent voir. Oui. Et ce qu'ils veulent voir, ben, c'est ce qu'on retrouve dans les Tintins, dans les Lucky Luke, dans les films western. Alors, c'est ce qu'on présente. Mais effectivement, ça va avoir une espèce de ressac parce qu'il y a toute une génération qui va grandir en pensant que la culture Wendat, c'est ça aussi.
1: Mmh, oui, bien sûr. Puis des affaires, ben, là, il s'intéresse à la politique. Et la question, d'ailleurs, lui sera posée. Hein, pourquoi faire de la politique? Ben, c'était quelques années plus tard, après qu'il se soit lancé justement en politique. On l'écoute en 69.
2: Après avoir étudié 4 ou 5 ans avant d'être élu chef, je me suis aperçu, disons que les vieux chefs essayaient de faire leur possible. Je leur reproche rien, ils n'en savaient pas plus long. Et avant de me présenter, j'ai tout étudié, la loi sur les Indiens. Je suis même allé avec un avocat pour me la faire expliquer comme faux. J'ai étudié la Constitution du Canada concernant la loi indienne. J'ai étudié les droits de l'homme concernant toujours les droits indiens. Et j'ai étudié les statuts refondus et les statuts de province de Québec à ce qui a trait aux Indiens. Alors, j'ai vu qu'il y avait une grande possibilité et beaucoup de choses, beaucoup de travail à faire. Et à ce moment-là, j'ai cru que c'était mon devoir pour aider mon peuple.
1: Mon devoir, hein? C'est ça, donc, mm-hmm. qui, en 64, l'incite à se présenter à titre de grand chef.
0: Oui, oui, c'est qu'il va vraiment venir comprendre que il y a une nécessité pour les Premières Nations de se faire entendre, de mieux se représenter et de se regrouper.
1: Oui.
0: Et ça, il va être un des fondateurs de plusieurs associations politiques autochtones, que ce soit au Québec ou au Canada, des associations politiques importantes comme l'association, par exemple, la PNQL, la PN au niveau fédéral. Donc mm-hmm. ça, ce sont des associations qui sont vraiment importantes. Et lui, il va être là dans les premières mouture là, de tout ça.
1: Oui, parce qu'il comprend que pour faire le poids devant le gouvernement fédéral ou devant le gouvernement québécois, les Premières Nations n'ont pas le choix de se regrouper. Là.
0: Oui, oui, absolument. Et il va vraiment se servir de ça comme d'une force. Mmh. Et on est à une époque, hein, on est dans les années 60-70, où il y a quand même aussi un mouvement aux États-Unis qui s'appelle le American Indian Movement,
1: oui.
0: qui fait en sorte que les Autochtones des États-Unis se regroupent pour se faire entendre. On est un peu plus dans la militance. Max Gros-Louis va aller du côté politique de façon un petit peu plus fine, je dirais peut-être un peu plus douce. D'ailleurs, on mmh. va lui reprocher
1: oui,
0: à quelques moments dans sa carrière politique. Mais pour lui, c'était très important de garder les canaux ouverts et que tous les Autochtones puissent se parler et se rassembler et finalement faire une force ensemble.
1: Ouais, c'est vrai qu'il y a un contexte dans les années 60 et 70, vous l'avez dit, aux États-Unis entre autres. Il comprend aussi que la défense des droits autochtones, ça passe également par la reconnaissance à l'international, à connaître ouais. davantage les Premières Nations. Et puis, en 1967, il a une formidable tribune, justement. On l'écoute ici, l'Expo et le pavillon des Indiens.
3: Est-ce que le pavillon vous a intéressé?
4: Oh, mais je suis un peu triste, vous savez.
3: Pourquoi triste?
4: Oh, parce que les Indiens, and what we've done to them, you know?
3: Ce que nous avons fait, ce que nous leur avons fait.
4: Oui, c'est triste, n'est-ce pas?
3: Est-ce qu'il y a des choses choquantes dans ces revendications, selon vous?
5: Bien, je ne crois pas. Comme je connais la situation, autant que je la connaisse, je crois que leurs réclamations sont justes.
6: Ils sont servis de l'Expo pour avoir une voix sur la place publique dont on les prive habituellement. Et qu'ils ont raison, tout simplement. C'est à nous de nous réveiller. Et ça peut peut-être coûter cher, mais que finalement, ces gens-là ont le droit de régler leurs problèmes et de s'intégrer à la société comme ils pensent qu'ils doivent le faire.
3: Est-ce que l'image qu'on donne des Indiens dans les manuels d'histoire du Canada, ça correspond à ce qui est montré ici?
7: Pas du tout. L'homme blanc est toujours au bien et l'Indien est plutôt au tort dans les livres.
3: Il vous semble que la vérité est où? Dans nos manuels d'histoire du Canada ou ici?
7: Ici.
1: Vox Pop à l'Expo 1967 à Montréal. Et c'est pas rien, ce sera un formidable succès, ce fameux pavillon des Indiens.
0: Absolument. Bon, ni vous ni moi n'étions nés à l'époque.
1: Non.
0: Mais il paraît que ça a été le pavillon le plus populaire de tous. Et on m'en parle encore. Il y a des aînés, là, des Québécois qui viennent et qui disent « Ah, moi, Max Gros-Louis, je l'ai connu, il était là, on l'a vu, il était derrière ce pavillon-là. Ça a été tellement un beau pavillon. » Puis ça faisait la file. ville quand même. Mm-hmm. Et c'est intéressant parce que c'était une des premières fois que les Autochtones avaient une voix, disons, plus affirmée que par le passé. Donc, ça a été un formidable moteur, je pense, pour les Autochtones de, en 1967.
1: Ça va l'aider, ben, justement, à fédérer les membres des Premières Nations ailleurs au Canada, comme on l'a dit. Puis, il va devenir aussi un ambassadeur de la cause autochtone, hein, ici comme à l'étranger. Il a multiplié les interventions sur à peu près toutes les tribunes là, à l'époque.
0: Ah oui, vraiment. Vraiment, il privilégiait beaucoup la négociation directe, je dirais.
1: Oui.
0: Les discussions dans les salons ministériels, au restaurant, dans les médias. Puis il y avait ce charisme-là, il y avait un bon français, on l'écoutait, on voulait l'avoir, c'était un personnage. Et d'abord, il était très grand, très imposant, il entrait quelque part, tout le monde savait, c'est qui c'est Max Grosluit? Tout le monde, ça se parlait comme ça. Mais il savait revendiquer à sa façon. Et il a été sur plusieurs tribunes. Là. Il est allé notamment à l'ONU, ils ont écrit des mémoires. Et ça, c'est intéressant parce que le conseil de bande du village Huron, là, je parle comme à l'époque, on passait de l'oralité à l'écrit. Donc, il y avait à l'époque déjà des Hurons qui étaient passés par l'université. Max Grosluit l'a dit, depuis 1952, on avait le droit d'aller à l'université. Et donc, dans les années 60-70, on était capable d'écrire nos revendications, nos doléances, nos réalités. Et il a écrit plusieurs mémoires qui a amené jusqu'à l'ONU, à Genève, à New York, devant les différents parlements, les différents ministères. Il ne se gênait pas. Mmh. Il utilisait ça. Et en plus, il utilisait la parole publique.
1: Oui, bien sûr. Puis, ce qu'il dénonçait, d'une part, c'était l'espèce de paternalisme du gouvernement fédéral, mais aussi la non-reconnaissance des droits ancestraux. Ça a été ça, sa grande bataille.
0: Oui, oui, vraiment, ça a été ça. Il a rappelé que les peuples autochtones étaient des nations souveraines là, bien avant l'arrivée des Européens. Et ça, ce n'est pas un discours qu'on entendait souvent à l'époque de la part d'Autochtones parce qu'on n'était juste pas là. Donc, ce qu'il disait, c'est que nos droits n'ont jamais été éteints. Et ça, quand même, c'était très revendicateur pour l'époque. Le contrôle de l'État canadien aussi, ça, il dénonçait très souvent parce que dans nos vies, on le ressentait tout ça. On n'avait pas le droit de gérer nos propres écoles, nos propres systèmes de santé. Lui, il va venir changer ça dans les années 80, mais il va se battre longtemps avant de pouvoir finalement passer là, à quelque chose de plus concret à ce niveau-là.
1: Oui, oui, tout à fait. Il va devenir un acteur incontournable lors du rapatriement de la Constitution. On va l'écouter ici. On est le 25 mars 1982, quelques semaines seulement avant la signature officielle.
8: Nous sommes les premiers habitants du pays et qu'au Canada, depuis plus de 300 ans, on n'a jamais eu le droit de vote. On a le droit de vote seulement depuis quelques années. On n'a jamais participé à cette Constitution. On n'a jamais participé au développement de notre pays. On a été mis de côté. Et en plus, on doit vous dire qu'on n'est pas encore citoyen canadien. Alors, qu'est-ce qui va arriver dans les discussions de la Constitution avec les gouvernements du Canada?
9: Est-ce que vous entendez continuer votre lutte?
8: Définitivement, nous allons continuer notre lutte et nous allons faire savoir à tous les pays de quelle manière le Canada et les provinces du Canada traitent les premiers habitants du pays. Et on sait très bien que l'on juge un pays habituellement de la manière que l'on traite ses minorités. Et nous allons certainement faire front commun avec tous les Indiens du Canada pour démontrer à tous les autres pays du monde, bien entendu, si on n'a pas gain de cause et si on n'a pas l'installation complète de notre peuple dans la Constitution de la manière qu'on le veut, à tous les autres pays.
1: Oui, c'est intéressant parce qu'on l'entend ici d'abord ferme dans le ton, hein, mais il y a comme un condensé, un résumé, hein, c'est-à-dire fédérer les autres nations, hein, faire front commun, puis se faire entendre. Ici, puis à l'étranger, il a compris ça, là, la joute médiatique, mais surtout les tribunes internationales.
0: Ah oui, oui, absolument. Max Grosluit était le bienvenu en France. Il avait ses entrées auprès de Jacques Chirac, qui lui-même était un amateur d'artisanat, et c'est comme ça qu'ils se sont connus et qu'ils sont devenus amis. Et en France, c'était une star, là. Et je le sais parce que je suis allée moi-même faire une tournée littéraire en France il y a quelques mois, et c'était surtout des aînés et il me parlait constamment de Max Grosluit.
1: Ah oui, hein? Ah oui,
0: constamment. Donc, son souvenir, sa mémoire, elle était présente. Et Max Grosluit, il était un fin communicateur. Ses messages, ils étaient concis. On savait ce qu'il voulait. C'était clair. Et il va se servir de ces tribunes-là pour faire connaître l'histoire, finalement, et les enjeux des Autochtones du Canada.
1: Il va d'ailleurs frapper un grand coup. Vous évoquez la France en 1992 lors d'un voyage là-bas.
10: Le chef Huron Max Grosluit a fait des vagues en France aussitôt rentré rentré au pays, il a répété ce qu'il a dit hier à des millions de téléspectateurs français. Il a répété que la loi sur les Indiens équivaut à un génocide des Autochtones, une déclaration faite à l'émission Sacrée Soirée, qui était consacrée au 500e anniversaire de la découverte de l'Amérique par Christophe Colomb. Il y a le conseil Atikamekw-Montagnais qui est venu appuyer cette déclaration-là, cette accusation-là. Voici le compte-rendu de Nicole Germain.
11: Le chef Huron, Max Grouillouis, revenait aujourd'hui de France après avoir fait une déclaration choc devant plus de 11 millions de téléspectateurs.
12: Et vu qu'on n'est pas citoyen canadien, on est sous une loi spéciale qui s'appelle la loi sur les Indiens. Et cette loi, c'est malheureux de vous dire que c'est un génocide très bien planifié.
1: Un génocide planifié. Mmh. Là, on est en 92. Ça a fait scandale, ça, à l'époque.
0: Ça a fait scandale. Oui, vraiment. Je m'en souviens, j'étais encore au secondaire, mais j'étais guide dans ma communauté et cette question-là revenait toujours. De la part des Européens, entre autres, qui étaient toujours nombreux à Wendake à l'époque, et qui voulaient vérifier. Et ils me disaient, est-ce que tu es d'accord avec ça? Puis même les Québécois, les Canadiens, puis je me souviens dans les journaux, on parlait pas de génocide à l'époque. On parlait même pas d'ethnocide. Alors lui, il arrive tout de suite avec le génocide. Et effectivement, ça a fait tout un scandale, mais on connaît quand même la suite de l'histoire. Oui, parce que ben 16 ans plus tard, en 2008, le premier ministre Harper va présenter ses excuses aux Premières Nations en reconnaissant que la politique d'assimilation des pensionnats pour les Autochtones a fait beaucoup de mal et a causé des dommages irréparables aux Autochtones. Donc, est-ce que Max Grouillouis était si loin? Peut-être qu'il était en avant de son temps, mais il connaissait l'histoire, il le savait.
1: Oui, bien sûr. Bon, il n'était pas parfait, hein?
0: Non.
1: On le dit, parce que certains vont lui reprocher aussi, on l'évoquait brièvement, mais bon, c'est vrai, fin renard, habile négociateur, hein, il usait de son charisme, était aussi à l'aise au Palais de l'Élysée en France que sur une patinoire à Wendake.
0: Oui.
1: Il favorisait beaucoup le dialogue, mais certains vont lui reprocher ça, justement, de ne pas être assez militant.
0: Oui, on va lui reprocher parfois parce que justement il avait une tribune, il avait Max Grouillouis. Ce qui est intéressant aussi avec lui, puis qu'on n'a peut-être pas assez dit, c'est qu'il était quand même indépendant de fortune. Donc ça lui permettait de dire les choses, mais les gens disaient ben écoute, justement t'as plus besoin de te reposer sur l'État pour te faire vivre, tu peux tout dire. Alors vas-y, t'as cette tribune là, t'es invité partout. Et parfois à certains moments dans son histoire, on va le lui reprocher, mais pour lui c'était l'important, c'était vraiment de garder les canaux ouverts. Il savait qu'on pouvait rien faire en fermant toutes les portes. On peut pas avancer. Donc, ça, c'est quelque chose qui va rester et qui va faire partie du personnage qu'est Max Grouillouis.
1: Ouais. Pourquoi, en terminant, il est à ce point mythique? Parce que vous l'avez dit, hein?
0: Oui.
1: Nombreux exemples, on vous en parle encore. Puis moi, je me souviens, étant petit, puis étant né dans la région de Québec. Et oui, Max Grouillouis, c'est un nom qui résonnait partout, là.
0: Oui, c'est un nom qui résonnait partout. C'est un personnage. Ça a été un des premiers qui a pas eu peur. Il a foncé à sa façon, mais il a foncé quand même. Il n'a pas eu peur de dire les choses. Il connaissait son histoire, malgré le fait que parfois il représentait d'autres cultures, mais c'était quand même des cultures autochtones. Donc, il était authentique. Il reconnaissait les gens. Moi, je me souviens, à un moment donné, pendant 15 ans, je ne l'avais pas vu. Je suis passée de l'adolescence à la femme adulte et il m'a reconnue tout de suite. Il avait une mémoire incroyable, une mémoire politique, une mémoire des visages, une mémoire des noms. Il avait un respect pour les gens et cette facilité de communication. Donc, ça faisait de lui un personnage plus grand que nature, je pense.
1: Oui, il comprenait très, très bien l'ajout médiatique, hein, aussi, fin politicien.
0: Puis,
1: amateur de sport aussi, grand amateur des Nordiques, hein?
0: Ah oui, ça aussi, avec son tambour là, au Colisée, je me souviens de l'avoir vu très souvent. Il s'est fait beaucoup d'amis dans le milieu sportif, d'ailleurs.
1: Oui, ouais, tout à fait. Ben voilà, on en revient toujours à ça. Hein. Laisser les canaux ouverts, puis favoriser le dialogue.
0: Voilà.
1: En tout cas, Max Grouillouis, qui aura marqué, vous l'aurez compris, toute une génération, qui a été comme ça en politique, hein, durant près d'un tiers de siècle, 33 ans. Mon invité, Isabelle Picard, ethnologue, conférencière et elle-même originaire de Wendake. Elle nous parlait depuis nos studios à Québec. Merci beaucoup de nous avoir parlé, Isabelle.
0: Ça m'a fait plaisir. Au revoir.
1: Au revoir. D'ailleurs, si vous avez des souvenirs, si vous l'avez croisé, si vous avez des souvenirs télévisuels ou autres, ou de ces prises de parole nombreuses de Max Grouillouis, qu'est-ce qu'il a représenté pour vous? Quels sont vos souvenirs? Bien, écrivez-nous. Toujours un plaisir de vous lire via la bulle de conversation sur Radio-Canada Audio. Sinon, le courriel, c'est histoire au singulier, à commercial, à radio-canada.ca. Ici Maxime Coutier. Merci à toute l'équipe d'Aujourd'hui l'Histoire. Là-dessus, bonne soirée. À une prochaine, au revoir.
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0: Alors, on commence le tout en force. On est jeudi et non mercredi. Peut-être ça indique que je débute ma semaine, en fait. Ici Julien Latraverse, en remplacement de Rudy Desjardins. Merci beaucoup d'être avec nous pour cette émission du 1er octobre. Autour de la table avec moi, Caroline Cloutier, pour les nouvelles. Bonjour, Caroline.
1: Bonjour, Julien.
0: Donc, aux nouvelles aujourd'hui, qu'est-ce qu'on retrouve?
1: Oui, je vous parle du projet de l'oléoduc Pacific Link. On connaît maintenant son nom, là, l'oléoduc qui va amener finalement le pétrole brut de l'Alberta vers l'ouest canadien, qui suscite de vives réactions. Il est maintenant désigné depuis aujourd'hui comme projet d'intérêt national par le gouvernement Carney. Des environnementalistes et des Premières Nations dénoncent le manque de consultation et les risques qu'il représente, mais il y a d'autres personnes qui voient ce projet comme une bouée de sauvetage pour l'économie canadienne. Dominique Lévesque explique.
2: Karine Pelofi, avocate d'Éco-Justice, dénonce le processus accéléré auquel aura droit le projet de pipeline Pacific Link.
3: On fait fi de toutes les règles, tous les processus, tout ce qu'on s'est battu pour avoir une démocratie qui fonctionne et avoir des droits individuels et collectifs.
2: Andréane Brazo, analyste pour la Fondation David Suzuki, souligne, elle, l'incohérence des investissements.
4: D'un côté, on vient mettre de l'argent pour les océans, mais de l'autre, on vient un peu mettre de l'huile sur le feu de ce qui cause déjà tellement de dommages.
2: L'Union des chefs indiens de la Colombie-Britannique se révolte contre le processus accéléré et le manque de consultation. Elle affirme que les titres et droits des Premières Nations ne peuvent être écartés et que l'opposition des nations touchées doit être respectée. La Chambre de commerce du Grand Vancouver a déclaré de son côté que c'est une étape essentielle pour diversifier les partenaires économiques du Canada et qu'un meilleur accès au marché de la région Asie-Pacifique va créer des emplois et stimuler l'économie. Et même si le maire sortant de Delta, où va aboutir le pipeline, voit l'avantage des retombées du projet, il est inquiet de ses impacts et veut que les Premières Nations et les résidents de la région soient entendus. Ici Dominique Lévesque, Radio-Canada, Vancouver.
0: Et Caroline, en campagne électorale provinciale, le chef du NPD promet de réduire le prix du carburant si son gouvernement est reporté au pouvoir.
1: Oui, David Eby a dit qu'un gouvernement NPD suspendrait temporairement la taxe de 10 cents le litre sur l'essence et aussi sur le diesel. Il s'engage aussi à adopter des mesures pour limiter ce qu'il qualifie de pratiques abusives, oui, des compagnies pétrolières. David Eby affirme que ces changements permettra à une famille moyenne de Surrey qui possède deux véhicules d'épargner 1 100 $ par année, une mesure qui coûterait 250 millions de dollars à la province.
0: Et Caroline, le conducteur impliqué dans l'accident qui a coûté la vie à deux aînés de la Première Nation de Tsawwassen a quitté l'hôpital.
1: Oui, selon la police, là, qui poursuit d'ailleurs son enquête. Alors, un véhicule, je vous rappelle, a heurté quatre personnes hier à l'extérieur du centre commercial Tsawwassen Mills. Les deux aînés sont morts sur place, tandis que les deux autres personnes ont été transportées par hélicoptère vers l'hôpital. Elles se trouvent toujours dans un état critique. Le service de police de Delta indique que le conducteur impliqué a été victime d'un malaise avant l'accident et l'identité des aînés n'a pas encore été dévoilée là, par la Première Nation Tsawwassen.
0: Merci beaucoup, Caroline.
1: Je vous en prie.
0: À tantôt.
1: À tantôt.
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0: Aujourd'hui à l'émission, eh bien, on va en revenir sur cette annonce de pipeline. On l'a mentionné pendant le bulletin d'information avec Caroline, le gouvernement fédéral qui a confirmé cette désignation de projet d'intérêt national pour cet oléoduc qui va avoir un tracé similaire à celui de Trans Mountain pour se rendre à Delta. Et on aura deux entrevues. En un premier temps, c'est une entrevue davantage sur les répercussions économiques de ce projet avec François Lebillon, qui est professeur titulaire à l'École des politiques publiques et des affaires mondiales de l'UBC. Et ensuite, on aura la partie un peu plus politique avec Lorraine Touchant, professeur d'études politiques à l'Université de l'Île de Vancouver en administration et politique publique. Et on va décortiquer en quoi cela peut contribuer ou non à la campagne provinciale qui est actuellement en cours en Colombie-Britannique. Autour de la table, avec moi, je retrouve Jean-Baptiste Lassagouès. Bonjour, Jean-Baptiste.
6: Bonjour, Julien. Aujourd'hui, belle émission. On va parler à un étudiant en architecture, Aidan Chiria, qui va nous parler de Young Architect for Change. C'est une organisation qui permet en fait aux jeunes étudiants de s'entraîner sur divers projets. Et vous savez, hier, il y a eu la journée de la vérité et de la réconciliation. Et bien, cette année, le concours de Young Architect for Change porte sur un design architectural, qui va inclure des éléments des Premières Nations. Alors, est-ce que ça va être des éléments visuels, des éléments de matériaux, d'une façon de construire? En tout cas, il va nous en dire plus aux alentours de 16h10.
7: Merci beaucoup Jean-Baptiste, et on retrouve maintenant Fabienne Arrault. Bonjour Fabienne.
8: Bonjour Julien. Écoutez, on parle beaucoup d'élections, des élections provinciales, mais il ne faut pas oublier qu'on a des élections scolaires aussi. Mm-hmm. Et on commence aujourd'hui une série d'entrevues avec les conseillers qui se présentent comme au conseil scolaire francophone. Et aujourd'hui, on va recevoir Billy Kedel, qui est entrepreneur en construction. C'est un ancien élève du CSF et il nous parlera donc de ses enjeux pour ces élections en toute fin d'émission.
7: Merci beaucoup Fabienne, on vous retrouve là d'ailleurs pour la météo dans quelques instants, mais avant on parle à Alex Laplante. Alex,
9: salut,
7: bonjour.
9: Salut Julien, ben oui, hey, journée de tapis rouge, hein? C'est le vif qui commence à Vancouver.
7: Effectivement.
9: Émeline Rifnak va être là sur le tapis rouge du vif dans... quelques minutes, là. Je pense qu'elle va quitter le studio bientôt, puis elle va nous faire un petit compte-rendu de ce qu'on attend cette année pour le festival.
7: Merci beaucoup, Alex.
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7: Le sujet de l'heure maintenant, c'est peut-être que vous l'avez remarqué, ces restaurants qui utilisent de plus en plus l'intelligence artificielle, mais dans la conception un peu de leur publicité, de leur marketing. C'est un reportage de notre collègue Luna Marchais à Toronto, et son reportage nous apprend en fait que certains restaurants qui ont peut-être de la difficulté à rejoindre les deux bouts, qui sont peut-être en difficulté financière ou voire simplement n'ont pas le temps de faire leur propre campagne marketing, utilise l'intelligence artificielle pour faire des montages photos de qu'est-ce qu'ils proposent dans leur menu. Alors que ce soit peut-être un hamburger qui, grâce à l'intelligence artificielle, eh bien, on va rendre sa texture plus attrayante, les couleurs plus peut-être aguichantes pour manger. Et ça serait un phénomène qui gagne en popularité parce qu'il permet en quelque sorte à des restaurants qui ont des moyens limités de produire du contenu promotionnel rapidement et à moindre coût, mais certaines personnes ont des réserves. Par exemple, dans le reportage de Luna Marchais, eh bien, il y a une styliste culinaire qui nous apprend en fait que même si on utilise l'intelligence artificielle, ça ne pourra pas nécessairement battre une vraie photo parce que c'est parfois pas si appétissant au regard des gens. Et c'est un peu la question que j'ai envie de vous poser aux personnes autour de la table. Quand vous voyez, parce que parfois on peut s'en douter quand même, des menus, des images promotionnelles d'un restaurant fait avec l'intelligence artificielle, est-ce que ça vous donne l'eau à la bouche ou tout simplement envie d'aller essayer d'aller manger dans ce restaurant-là? Alex, je vous regarde.
9: Je sais pas si ça me donne plus envie d'aller manger là, mais je vois que clairement on est en train d'utiliser de plus en plus l'intelligence artificielle pour tous les secteurs vraiment, et dont la nourriture. Je vois plusieurs restaurants là, justement, en ville ici. Là, quand on marche, on les voit. Puis c'est toujours le même genre d'écriture, la même police, les personnes sont au même endroit. On voit que les modèles sont les mêmes aussi là, les modèles pas les acteurs là, mais parce que c'est pas des acteurs, mais vous savez ce que je veux dire là.
7: Exactement.
9: Donc voilà, ouais, je pense que ça revient toujours un peu à la même chose. C'est les mêmes choses qu'on voit en ligne aussi.
7: Ouais, c'est un peu qu'est-ce que la styliste culinaire que je mentionnais expliquait Zoé Rosso, c'est que toutes les images sont un peu similaires, sont parfois identiques. C'est peut-être un indice aussi pour savoir si l'image est réelle ou faite grâce à l'intelligence artificielle. Mais dans la majorité des cas aussi, qu'est-ce qu'on apprend, c'est que c'est pas quelque chose qui est créé de toute pièce. On va pas demander à l'intelligence artificielle, je suis propriétaire d'un restaurant, donne-moi une photo d'un hamburger. C'est pas nécessairement le cas qui arrive. C'est qu'est-ce qu'on va faire? On va prendre une photo de notre hamburger qu'on veut faire la promotion. Et là, ensuite, grâce à l'intelligence artificielle, on va dire, est-ce que tu peux améliorer la chose? Est-ce que tu peux la rendre peut-être...
8: C'est pour aider, pour amplifier ce qui existe déjà.
7: Exactement.
8: On part pas de rien, en fait. fait.
0: On ne part pas de rien.
8: Donc, c'est moins trompeur quand même.
0: C'est moins trompeur, mais comme Alex l'a mentionné, c'est que parfois aussi, la résultante de tout ça, c'est un pamphlet ou une affiche ou un menu où on va retrouver un peu le même type de caractère, on va retrouver la même écriture, on va retrouver un peu la même esthétique. Et Zoé Rousseau, elle mentionne que parfois, c'est un peu les mêmes couleurs qu'on retrouve
8: donc,
0: à chaque fois.
8: Finalement, c'est moins créatif, si on peut dire, parce que ça devient toujours la même chose qu'on retrouve alors qu'on veut faire mousser, si on veut dire, ces affaires, ce qu'on présente. Mm-hmm. Mais on retrouve toujours la même chose et puis ça devient banal.
0: Ça peut devenir banal, mais c'est un gain de temps. C'est beaucoup plus rapide de prendre une photo sur son téléphone cellulaire, mettre ça dans un modèle d'intelligence artificielle pour avoir un résultat qu'on va mettre sur nos réseaux sociaux ensuite pour que ça fasse un peu de promotion, de publicité, parce que c'est ça un peu le but au final. Et ça nous prend quoi? Quelques minutes? Un des restaurateurs mentionne que ça lui prend 5 minutes en tout faire une publicité.
8: Et ça coûte moins cher, évidemment, que de faire appel à un photographe professionnel ou de faire tout un scénario pour prendre ça et puis du temps, l'argent, etc.
9: Ouais, mais on perd justement, moi je trouve qu'on perd la créativité puis tout, mm-hmm. tout se ressemble à la fin. Donc on se distingue pas là. T'sais, moi j'ai une personnalité très colorée puis je veux pas qu'on copie ça nécessairement. Hein, ben, je demanderai pas à l'intelligence artificielle de me copier pour avoir un deuxième Alex. Ce serait un
8: on
9: peu trop, je pense.
8: Ça,
9: hein.
0: Non, on
9: ferait
0: jamais ça.
9: Non, ça serait la même chose avec les publicités. J'ai
0: l'impression. J'imagine aussi... Peut-être qu'on va retrouver un certain cachet de retrouver des pamphlets un peu faits à la bonne franquette. On va dire, ah, ça, c'est un restaurant authentique. Peut-être qu'on va retrouver un peu cet effet-là. Et c'est bien de mentionner aussi que c'est pas tous les restaurants qui ont le budget de s'offrir quelqu'un qui est capable de prendre des belles photos. Quand je mentionnais le cas de la styliste culinaire torontoise, elle travaillait quand même pour des grandes chaînes comme Boston Pizza. On se doute que Boston Pizza a un portefeuille un peu plus fourni, les reins plus solides pour faire ce genre de publicité comparativement à un restaurant du coin. Alors, c'est peut-être voir qu'est-ce qui est mieux dans tous les cas, mais c'est vrai que, en fait, la question se pose. Il y a des pour et des contre des deux côtés. Est-ce que vous, ça vous affecte voir un restaurant qui utilise l'intelligence artificielle pour faire sa promotion? 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
0: Après avoir annoncé ses intentions en août, le gouvernement fédéral officialise aujourd'hui la désignation de l'oléoduc Pacific Link comme premier projet d'intérêt national, désignation qui va accélérer le projet tout en lui permettant de contourner certaines lois environnementales. Le projet est porté par l'Alberta et devrait coûter entre 35 à 44 milliards de dollars et va passer ici en Colombie-Britannique sur un tracé similaire à celui de Trans Mountain. Philippe Lebillon, professeur titulaire à l'École des politiques publiques et des affaires mondiales de l'Université de la Colombie-Britannique, est avec nous pour en discuter. Monsieur Lebillon, bonjour.
11: Bonjour, Julien.
0: Alors, l'oléoduc devrait aboutir à Robert Banks, près de Delta, pour exporter autour d'un million de barils de pétrole vers l'Asie, notamment. Alors, pourquoi c'est pertinent, Monsieur Lebillon, aux yeux du fédéral, d'autoriser un oléoduc vers un autre marché?
11: Il y a plusieurs raisons. La première, c'est qu'on a les élections en Alberta dans 15 jours. Et il y a eu beaucoup de pression depuis pratiquement un an et demi. Et il faut essayer de maintenir le pays ensemble, montrer aux Albertains en tout cas aux intérêts pétroliers associés avec l'Alberta, qu'on ne les bloque pas, même si effectivement, ils n'ont pas été bloqués, puisque le gouvernement fédéral a déjà dépensé 34 milliards pour doubler le TMX, le Trans Mountain. Donc là, on triple en fait la mise. Il faut savoir que c'était un projet initial qui devait arriver à Kitimat, avec, pour les gens se rappelleront peut-être, du Northern Gateway Pipeline, un projet qui avait été mis un petit peu sur la table en 2005, qui avait été bloqué pour des raisons environnementales essentiellement, et des Premières Nations qui s'y opposaient. Et puis aussi un agenda climatique qui, à l'époque, était assez clair et qui, malheureusement, est en train de disparaître à très grande vitesse, puisque là, en fait, le projet lui-même de pipeline Pacific Link va rajouter à peu près 1% de production mondiale supplémentaire.
0: et 1% de production mondiale. Est-ce que c'est suffisant, selon vous, pour se lancer dans cette aventure, sachant que même si on promet une accélération, le début de la construction de ce projet-là devrait débuter, selon le gouvernement fédéral, en 2032-2033?
11: Oui. Alors bon, il y a deux volets. Hein. Il y a un volet climatique où il est sûr que c'est une accélération dans le mauvais sens. Maintenant, bon, il faut voir un petit peu d'où le pétrole sera produit, comment il va être distribué au niveau mondial, etc. Pour quels usages, voilà. Par contre, oui. Alors, si on parle du volet qui est plus économique, on a un projet qui va coûter quand même beaucoup d'argent, qui va prendre du temps, qui va en fait alimenter des marchés qui certes sont importants, mais qui sont aussi très incertain, même si le projet est accéléré, hein, donc avec peut-être un début des travaux en fin 2027-28, 3 ans, donc on est en 2031, le rythme d'adoption des véhicules électriques dans beaucoup de marchés asiatiques est très très fort. Donc on a un moment géopolitique à la fois domestique avec le sécessionnisme en Alberta, mm-hmm. et puis aussi la crise en Hormuz, qui fait que ce pipeline, d'un côté si on prend un côté réaliste et un petit peu cynique vis-à-vis du climat, est effectivement très favorable à l'avancée, et c'est pour ça que on voit que ça accélère aussi fort que ça. Mmh. Par contre, bon, bah effectivement, quand on regarde les chiffres du Trans Mountain, hein, on est à peu près un taux de transit de $10 par baril, donc on sera à peu près à 10-12 dollars. De millions de dollars de remboursement du pipeline. Alors j'ai pas fait les maths exactement, mais bon, ça prendra possiblement 40 ans pour le rembourser, quelque chose comme ça. J'ai pas fait les maths exactement, mais mm-hmm. bon, ça va prendre un très long moment. Donc c'est très incertain dans un marché qui sera peut-être saturé de produits pétroliers. On parle des années 2040. 2040, 2050. Donc c'est un pari. Maintenant, bon, voilà, c'est un pari qui est fait avec de l'argent public, et donc c'est un risque que en fait les Canadiens prennent sans vraiment y avoir participé. Mais en même temps, ils sont un peu obligés de le prendre compte tenu des conditions économiques et nos relations avec les États-Unis. On peut pas à la fois avoir des usines fermées fréquemment en Ontario et décider de laisser l'économie crouler. Donc le gouvernement carré prend une décision qui est triste et dommageable à l'intérêt public financier canadien peut-être, et puis certainement au niveau climatique mondial. Voilà. Donc on a peu de choix, et c'est un de ces projets qui permettra de garder sans doute le Canada ensemble, et puis remplira peut-être les caisse de l'État dans une certaine mesure. Par contre, pour le développement infrastructurel en lui-même, oui, ce ne sera pas très rentable, ça c'est sûr.
0: Et comment que vous qualifiez un peu les prévisions faites par le gouvernement fédéral par rapport à ce pipeline? On promet en tout, selon Ottawa, 140 000 emplois et des recettes de 100 milliards de dollars en revenus fiscaux d'ici 2060. Est-ce que vous croyez, est-ce que c'est ce scénario économique du gouvernement fédéral, est-ce que c'est dans l'ordre du réalisable, selon vous?
11: Dans l'ancien monde, peut-être. Dans le nouveau monde décarbonisé, dominé par des véhicules électriques, peut-être pas. Et c'est ça tout le problème. Donc, il y a le côté, en fait, fiducier, planning, etc. Donc, je sais pas qui a fait ces chiffres-là, je les ai pas eus, j'ai pas le détail des chiffres. On sait qu'on peut se tromper. On a vu le gouvernement provincial, par exemple, avec les licences et les revenus gaziers, avec d'énormes erreurs, hein, en septembre, vous vous rappelez, 1,5 milliard de surestimation au niveau des projections, avec un nombre d'erreurs considérables au niveau comptable et financier, un travail très amateuriste. Donc j'espère, et je ne pense pas que ce soit le cas dans ce cas-là. Par contre, il y a peut-être un scénario qui reste très optimiste. Après, il y a des données géopolitiques, on ne sait pas comment ça va évoluer. Si la guerre au Moyen-Orient, dans 5 ans, bloque complètement la production de cette région, bah, effectivement, c'est une très bonne chose pour le Canada d'être capable de bénéficier au niveau économique, en tout cas, d'une telle manne. Voilà. Mais comme je l'ai dit, le but principal pour l'humanité, c'est très clair, c'est de sortir des énergies fossiles. Donc là, le Canada, malheureusement, dans un contexte géoéconomique qui lui est extrêmement défavorable et avec peu d'options et de nombreuses pressions de la part de certains partis politiques albertains, font qu'il n'y a pas vraiment d'autres solutions. Mmh. Alors effectivement, on peut diversifier l'économie, mais... Hein, c'est le fruit qu'on peut facilement attraper, voilà. Mmh. Et il est déjà sur les tableaux. Bon, l'avantage, c'est que le corridor TMX est déjà là. Le port de Delta, ça permettra à des super tankers de venir, donc avec moins de trafic, des plus gros bateaux. D'un point de vue efficacité économique, ce sera sans doute meilleur. Voilà. Mais je reviens au point principal qui est la contribution du Canada au changement climatique. Entre les forêts canadiennes qui brûlent et les exportations de pétrole, c'est pas top, quoi.
0: Mmh. Voilà. Et par rapport à tout ça, je me demandais, selon vous, c'est quoi la vision économique qu'on essaie d'apporter au Canada? Parce que ce projet-là, c'est le premier de désignation d'intérêt national. Mais ouais, quand on regarde la liste de projets qui sont référés au Bureau des grands projets, eh bien, la liste, elle se compte dans les dizaines. Alors, selon vous, c'est quoi le pivot qu'on est en train de faire sur le plan économique du côté du gouvernement de Mascagni? Hein.
11: Oui, il y a deux pivots. Hein. Il y a un pivot qui est immédiat et je dirais tactique mais stratégique sur le long terme et qui est celui de démontrer à l'Alberta que le gouvernement fédéral est derrière certaines de ses ambitions ou des ambitions de certains, pour être plus précis. Dans ce cas-là, on a malheureusement prouvé que ça ne sert pas à grand-chose puisque on a déjà doublé la capacité, on a dépensé 34 milliards et ils en veulent encore. Hein. Donc après, où est la limite? On va passer avec une production canadienne de 4,5 à maintenant, peut-être avec ce pipeline 5,5, peut-être 6. On pourrait aller à 7 peut-être, enfin on peut toujours essayer d'aller plus haut. Mais dans quel but? Les gens en Alberta ont déjà un niveau de vie qui est parmi les meilleurs au monde. On peut se poser des questions. Voilà. Alors le deuxième volet est évidemment un pivot de diversification économique au niveau mondial. Et pour ça, malheureusement, le Canada est très mal placé dans des domaines de pointe, comme la technologie, les services, le tourisme et l'autre. On s'en tire pas mal. On est quand même un pays bien avancé, mais on n'a pas d'atout technologique stratégique sur lequel on peut compter. Et donc malheureusement, la plupart de ces projets de priorité nationale sont des projets d'exportation de commodités de base, comme le Canada a toujours connu. Donc on retombe un peu sur le Canada qu'on a, le Canada canadien et colonial qu'on a longtemps connu, qui est l'exportation de matières premières. Mmh. Et c'est vrai que dans le portfolio des choses qui peuvent se faire avec un appui fédéral et puis une certaine certitude dans le calendrier, pas forcément dans les coûts, parce que beaucoup de ces coûts, comme vous le savez, augmentent énormément. On peut penser au site C, qui a coûté beaucoup plus cher, à peu près deux fois et demi plus cher. Muskrat Falls, qui a coûté beaucoup plus cher. Le Trans Mountain, qui a coûté pareil, peut-être 4 fois plus cher que prévu, ou 5 fois plus cher. Voilà. Alors là, bon, je pense que maintenant, ils sont un peu plus habitués. Ils ont les chiffres. Le dernier pipeline qui avait été fait dans cette région-là, c'était en 53. Donc, on n'avait pas vraiment de recul. Là, on a beaucoup plus de recul, beaucoup plus d'expérience, beaucoup plus d'entreprises qui peuvent calculer leurs coûts de façon assez raisonnée, puisque c'est le dernier pipeline est assez récent. Donc, il y aura sans doute un petit peu plus de certitude au niveau des coûts. Bon, là, donc c'est un pari sur une Asie qui restera dépendante des importations d'énergie fossile et une production mondiale qui serait plutôt vue à la baisse plutôt qu'à la hausse. Voilà, donc c'est des paris qui sont faits avec l'argent des contribuables. Pour satisfaire voilà les anxiétés géopolitiques domestiques qui résulte en part de gens qui ont bénéficié en fait de la manne pétrolière le plus. Vous savez que dans beaucoup de pays, ce ne sont pas les provinces qui sont les propriétaires de leurs ressources, mais bien la nation dans son entier. Donc il y a aussi un problème à ce niveau-là. Ensuite, il y a bien sûr la gestion de ces ressources. Hein, une province comme la Norvège avec le Canada aurait pu gérer de façon beaucoup plus pérenne et réfléchie ses revenus. Et contrairement à la Norvège, qui maintenant a à peu près 3 trilliards, c'est 3 000 milliards d'épargne de la rente pétrolière, le Canada en est bien loin et l'Alberta aussi.
0: Donc, voilà. On verra si ce pari sera payant du côté du fédéral d'Ottawa, mais aussi du côté de l'Alberta et de la Colombie-Britannique. Philippe Lebillon, je rappelle, vous êtes professeur titulaire à l'École des politiques publiques et des affaires mondiales de l'Université de la Colombie-Britannique. Merci beaucoup d'avoir été avec nous.
11: C'est un plaisir.
0: Au revoir.
11: Au revoir.
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0: Julie Carpentier, animatrice du Téléjournal, est avec nous en ce moment dans le studio. Bonjour Julie.
12: Bonjour Julien.
0: Alors Julie, qu'est-ce que vous nous préparez pour nous aujourd'hui?
12: Ben évidemment, faut parler de pipeline. Hein? C'est le sujet du jour.
0: Évidemment.
12: Qui vole la vedette en ce 1er octobre. Le pipeline qui a été annoncé ce matin en Alberta, qui se dirige vers le Pacifique. Je dis comme si c'était fait, mais ça pourrait déjà commencer à être construit, ce pipeline, dès l'année prochaine. Donc, un projet qui a été nommé d'intérêt national par Mark Carney. Ce qui est intéressant de voir, c'est la réaction ici en Colombie-Britannique, parce que les habitués ou les gens qui vivent ici depuis longtemps savent qu'il y a eu beaucoup dans le passé de manifestations anti-pipeline. Mais là, cette fois-ci, cette annonce fait réagir avec retenue, je dirais, en Colombie-Britannique, loin des grands mouvements d'opposition du passé qu'on a déjà vus. Et puis avec notre analyste politique, parce que c'est jeudi, pendant tout le mois d'octobre, jusqu'à la soirée des élections, nous allons recevoir chaque jeudi la politologue Jackie F. Steele. Et bien sûr qu'on va revenir sur les temps forts de l'actualité de la semaine, mais je vais quand même lui poser quelques questions sur les réactions politiques à Pacific Link. Donc, il faut s'habituer à ce nouveau nom, Pacific Link. On connaît bien Trans Mountain ou Northern Gateway. Eh bien, dans ce cas-ci, on parle du Pacific Link. Et si vous permettez, je vais aussi vous faire voyager. Je vais vous amener complètement ailleurs. Avez-vous envie d'aller dans la nature?
0: Je sais où vous amenez. Et oui, la réponse est un oui, retentissant.
12: On a besoin d'aller s'abreuver de la nature, aller voir ce bel estuaire de Squamish avec des images magnifiques de drones. J'ai donc eu l'occasion d'aller faire un reportage là-bas, donc à Squamish, dans cet estuaire qui est fréquenté là, par vraiment beaucoup de gens avec différents niveaux d'activité, que ce soit touristique, économique. Je pense aux kitesurfers qui fréquentent l'estuaire de Squamish parce qu'il y a des vents vraiment uniques. C'est une destination internationale, de renommée internationale pour les kitesurfers. Il y a de gros navires aussi qui viennent accoster au port de Squamish. Il y a des développements immobiliers. Bref, il y a beaucoup d'intérêt dans cet espace géographique très particulier qui est une ouverture vers le Pacifique, un passage entre les montagnes, la vallée de la rivière Squamish depuis la nuit des temps pour les nations Squamish, donc les nations Salish. Je vais donc vous faire un tour d'horizon de comment est partagé cet estuaire entre les différents intérêts. Un très beau reportage, donc, avec de très belles images à voir ce soir au Téléjournal. Le récit numérique est déjà en ligne là, depuis ce matin.
0: C'est ce que j'allais dire.
12: Oui, si vous voulez aller le voir.
0: Un aperçu, un avant-goût.
12: Oui, c'est complémentaire, le récit numérique et le reportage télé que je vous présente ce soir.
0: Ben, c'est un rendez-vous qui est lancé. 18h, Julie Carpentier.
12: Merci, Julien.
0: Merci d'avoir été avec nous.
12: Au revoir, bonne fin d'émission.

0: À la circulation, vous allez voir, il y a un peu de congestion dans les endroits habituels, donc sur le pont Aaron's Worker à Vancouver, quand vous allez entrer vers le pont Lionsgate, direction sud vers Vancouver, vers le centre-ville. Un peu de congestion à cet endroit, puis à Victoria, c'est sur la Transcanadienne, direction ouest vers Souk. Vous écoutez Panorama, on se retrouve dans quelques instants après le bulletin d'information.
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1: Bonsoir, ici Louis de Belval. Voici les informations. Le chef péquiste Paul Saint-Pierre Plamondon affirme que son équipe est prête à faire face à l'instabilité économique provoquée par la guerre commerciale avec les États-Unis. Il appelle les électeurs à lui permettre de former un gouvernement majoritaire le 5 octobre afin de pouvoir remplir ses promesses. Voici Paul Saint-Pierre Plamondon.
2: Qu'on a la meilleure équipe économique, dans ce contexte-là, on se sent prêt est capable de s'assurer que les intérêts du Québec sont protégés. On préfère nettement avoir un mandat qui est solide, qui est fort et qui nous donne un vrai 4 ans pour travailler qu'un mandat qui va être écourté.
1: Paul Saint-Pierre Plamondon s'est par ailleurs engagé à assurer l'accès à l'eau potable partout dans le centre du Québec. Et puis, le chef du Parti conservateur du Québec, Éric Duhaime, promet d'implanter 4 hôpitaux privés dans la province s'il est élu le 5 octobre. 2 d'entre eux seraient construits à Montréal et à Québec. Les lieux choisis pour les 2 autres centres hospitaliers n'ont pas été précisés. Le parti explique que cette initiative désengorgerait le réseau de santé publique et permettrait à des patients qui attendent des soins depuis un long moment de voir un médecin gratuitement au privé. Voici Éric Duhaime.
3: On parle de vrais hôpitaux généraux, là, avec une urgence ouverte 24 heures sur 24, 7 jours sur 7, des lits d'hospitalisation de courte durée, des blocs opératoires, de la médecine généraliste et spécialiste, notamment. Notre vision, c'est des établissements qui sont pleinement intégrés au réseau de la santé actuelle et qui offrent les mêmes services que les autres hôpitaux, mais avec l'autonomie nécessaire pour innover davantage, organiser les services autrement.
1: Le Parti conservateur avait déjà fait part de sa volonté d'ouvrir la porte des hôpitaux de la province au secteur privé. Ottawa a désigné le projet d'oléoduc Pacific Link vers la côte ouest d'intérêt national. Cela accélérera son autorisation et permettra de contourner certaines lois environnementales. L'annonce suscite des réactions à la fois vives et partagées. Jean-Emmanuel Fortier.
4: Un moment historique pour le chef Raymond Powder. Alors que d'autres chefs, comme celui de la nation de Saddle Lake en Alberta, ont dénoncé la désignation du pipeline, le chef de la Première Nation de Fort McKay, présent lors de l'annonce, a souligné les efforts de longue haleine pour arriver à ce moment. Les Premières Nations vont être actionnaires à hauteur d'au moins 10 %, dit-il. Autre réaction, le premier ministre de la Colombie-Britannique, longtemps opposé au projet de l'oléoduc, a rappelé l'entente avec Ottawa qui amène des milliards d'investissements en contrepartie. Nous avons un rôle important. Pourtant, jouer avec ce pipeline, dit David Abbey en après-midi. L'industrie pétrolière, elle, se réjouit. Voici Mark Schultz de l'Association des contracteurs d'énergie du Canada. Ça va créer des emplois pour des milliers de personnes dans des communautés rurales et autochtones, dit-il. Le Bureau des grands projets doit maintenant approuver Pacific Link d'ici le 1er septembre 2027. La construction pourrait commencer à ce moment. Ici Jean-Emmanuel Fortier, Radio-Canada, Edmonton.
1: Le projet de train à grande vitesse entre Québec et Toronto pourrait coûter plus cher que prévu. Le Bureau de la directrice parlementaire du budget estime que la construction du TGV pourrait coûter entre 75 et 113 milliards de dollars. Mais comme l'explique Catherine Brulotte, la facture pourrait encore grimper.
5: C'est un estimé plutôt préliminaire.
6: Le directeur général au bureau de la directrice parlementaire du budget, Louis Perrault, admet que des données manquent pour évaluer avec précision le coût du projet de TGV entre Québec et Toronto.
5: On aurait besoin de plus d'informations, comme un tracé bien défini, plus d'informations sur l'ingénierie elle-même.
6: Le bureau a analysé les coûts de projets semblables ailleurs dans le monde, sans tenir compte de certains aux États-Unis ou au Royaume-Uni, pour lesquels la facture a été 4,5 fois plus élevée. Un pari risqué, selon Pierre Filion, professeur émérite de l'École d'urbanisme de l'Université de Waterloo.
7: On ne peut pas s'empêcher de penser que le Canada est dans un contexte juridique britannique. Et aussi, on est grandement influencé par ce qui se passe aux États-Unis.
6: Le vice-président d'Alto, Laurent Thérien, estime que tout est mis en place pour éviter de tels dépassements.
8: Ces choix-là quant au tracé, les mesures d'acceptabilité sociale, la protection de l'environnement, on est en train de prendre ces décisions-là maintenant pour ensuite maîtriser les coûts en phase de construction.
6: Ottawa mise sur l'adoption des lois C-5 et C-15 et la désignation de projets d'intérêt national pour faciliter sa mise en chantier. Ici Catherine Brulotte, Radio-Canada. Toronto.
1: L'astronaute canadien Joshua Kutrick est sur le point de s'amarrer à la Station spatiale internationale. L'astronaute et ses collègues ont décollé à bord de la navette Falcon 9 de SpaceX pour une mission de 6 mois ce matin. L'astronaute albertain contribuera à plusieurs études canadiennes et internationales, dont certaines sur la santé mentale, la masse osseuse et la santé cardio-respiratoire dans l'espace. La directrice scientifique du Cosmodôme, Marie-Michèle Limoges, explique la suite de cette mission.
9: Là, le vaisseau Dragon va commencer une phase en 3 points, une phase d'approche tranquillement en 3 points pour aller rejoindre la Station spatiale internationale.
1: L'équipage mènera diverses expériences pour préparer les futures missions d'exploration vers la Lune et Mars. Et puis enfin, l'enquête se poursuit sur l'attaque survenue hier lors d'un vol de Fly Dubai. Le pilote soupçonné d'avoir poignardé son collègue a été transféré aux Émirats arabes unis, selon CNN. Les enquêteurs s'efforcent toujours de déterminer pourquoi un pilote aurait agressé son commandant de bord et tenté de prendre le contrôle d'un vol Fly Dubai à destination de Tel Aviv, en Israël. Voilà, c'était les informations.
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0: Ici Julien Latraverse, remplacement de Rudy Desjardins. Merci beaucoup d'être avec nous aujourd'hui. Au menu de cette deuxième heure d'émission, eh bien, on va revenir sur cette annonce du gouvernement fédéral de confirmer la désignation comme projet d'intérêt national du pipeline Pacific Link, donc pipeline qui va passer de l'Alberta au sud de la Colombie-Britannique vers Delta pour ouvrir le pétrole albertain vers les marchés asiatiques. On a discuté des impacts économiques de cette mesure un peu plus tôt aujourd'hui. Et là, un peu plus tard, vers la demi-heure, on va s'attarder aux répercussions politiques de cette annonce avec Lorraine Touchamp, professeure d'études politiques à l'Université de l'île de Vancouver en administration et politique publique. On va revenir aussi sur quelques nouvelles annonces là, qui se sont faites aujourd'hui du côté du NPD, notamment avec un congé sur la taxe sur l'essence qui permettrait de faire des économies pour les automobilistes. Et puis, on va recevoir en studio Aidan Chiria, qui est étudiant à l'École d'architecture et de paysagement de l'Université de la Colombie-Britannique, pour parler d'un concours qui place l'architecture au cœur du changement, principalement intéresser les jeunes à l'architecture pour modifier le paysage urbain, le rendre plus accueillant, plus inclusif et en faire un vecteur de changement. Donc, ça va être dans quelques instants en studio. Autour de la table avec moi, je retrouve Caroline Cloutier pour faire un tour d'horizon de l'actualité en Colombie-Britannique. Qu'est-ce qu'on surveille?
1: Oui, Julien, ben moi aussi, je vais vous parler du nouveau projet d'oléoduc dans l'Ouest canadien du gouvernement Carney qui suscite beaucoup de réactions de toutes sortes. Alors, je vais vous faire part de celle de la Fondation David Suzuki et du Conseil canadien des affaires. Deux réactions complètement différentes.
0: On peut s'en douter.
1: On peut s'en douter. Et je vous parle aussi de la campagne électorale provinciale qui se poursuit. Donc, l'ancienne coroner en chef de la province, Lisa Lapointe, va se présenter comme candidate du Parti vert dans Saanich South sur l'île de Vancouver. Et je vous parle aussi de l'ancien candidat à la direction du Parti conservateur, Ian Black, qui lui sera l'un des co-présidents de la campagne électorale provinciale des conservateurs.
0: Merci beaucoup, Caroline. On vous retrouve à 16h30.
1: À tantôt.
0: À tantôt. Maintenant, on retrouve Fabienne Arreau pour un coup d'œil à la météo dans la province. Pour le moment, c'est assez couvert.
2: C'est assez couvert.
0: Tapis rouge, en plus, en ce moment, qui se déroule à Vancouver. On espère que c'est couvert.
2: Oui, non, ça devrait être juste des nuages. Juste des nuages.
0: Juste des nuages?
2: Juste des nuages pour ce soir et des nuages demain aussi pour Vancouver, le Grand Vancouver. Mais avec quand même des probabilités d'averse. Je vais être honnête avec vous. Il faut le garder pas trop loin, surtout demain, en fait, parce qu'on a quand même de grandes chances, on va dire.
0: Pas très surpris. J'ai l'impression que l'automne est arrivé.
2: Pour de vrai.
0: On est dans l'automne,
2: mais en même temps, ce sont que des risques d'averse, et surtout en après-midi, demain. Ce que ça donne au niveau

0: seront bien installés aussi et on a quelques risques d'averses en matinée là aussi avec un maximum de 12 degrés. Du côté de Terrasse et Kitimat, ce sera plutôt ensoleillé pour la journée de demain avec un maximum de 14 degrés. Sur l'île de Vancouver, à Tofino, c'est de la pluie intermittente mais elle devrait cesser en fin de matinée, ça restera nuageux. Maximum de 15 degrés attendu à Tofino. Nanaimo, on parle de nuages avec des risques d'averses pour un maximum de 18 degrés et c'est le même programme aussi à Victoria avec ses nuages et quelques risques d'averses pour cette même température de 18. Et au Yukon, à Dawson, des nuages et des risques d'averses de neige en fait en matinée et en début d'après-midi avec un maximum de 4 degrés seulement. Et à Whitehorse, là aussi des nuages et quelques risques d'averses de pluie ou de neige plutôt en matinée avec un maximum de 6 degrés. Donc vous voyez, l'automne est arrivé un peu partout et il y a des endroits où il fait plus frais que d'autres.
1: Mais au moins, on a les couleurs.
0: Mais oui, c'est ça.
1: En ce moment, on a les couleurs dans les rues. C'est assez impressionnant, dans les rues de Montréal.
0: Ça vient vite ici. C'est tout d'un coup, en fait, on ne le voit pas arriver. Puis là, tout d'un coup, là, c'est bien orange, rouge.
1: Oui, ça met un peu de beauté dans les marches de retour à la maison. Ou le matin, quand on quitte vers le travail. Ça met un peu plus d'entrain.
0: Et ce que je voulais dire aussi, c'est que cette météo un petit peu mitigée, c'est juste pour demain. A priori,
1: la fin de semaine,
0: ça annonce plutôt belle. Mais j'en dis sans doute trop.
1: On s'avance peut-être un peu trop. C'est vrai que la météo, parfois, peut être très capricieuse. Fabienne Arreau, merci beaucoup.
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0: Hier, c'était la Journée nationale de la vérité de la réconciliation et diverses initiatives fleurissent partout au pays. Et ici, en Colombie-Britannique, l'association Young Architect for Change a lancé un concours dédié aux jeunes architectes pour qu'ils intègrent les influences de l'architecture autochtone dans leurs plans. C'est la seconde édition du concours Design for Change. L'année dernière, le thème était le logement abordable. Et pour nous en parler, un étudiant en architecture à l'Université de la Colombie-Britannique, Aiden Chiriac, est avec nous en studio. Bonjour, Aiden.
1: Bonjour, Julien. Comment ça va?
0: Très bien, merci. J'espère que c'est le cas pour vous aussi. Alors, Aiden, comment ce concours pour les jeunes a été créé et pourquoi?
1: Oui, cette organisation Young Architects for Change, c'est un organisme créé et géré par des étudiants qui a comme but d'aider les jeunes qui sont intéressés de l'architecture à pouvoir s'intégrer dans le domaine professionnel, vu qu'il y a quand même beaucoup de différences entre juste la partie académique de l'architecture et puis vraiment le travail d'un architecte en tant que tel. Et donc, par des moyens comme, par exemple, cette compétition-là qu'ils ont lancée cet automne, ils permettent aux jeunes de pouvoir vraiment mettre en pratique leurs aptitudes en design et de les développer. Donc, pour ce design, cette compétition de design, en fait, qui est encore ouverte aux inscriptions s'il y en a qui sont intéressés. Et puis, la date limite pour les soumissions, c'est le 8 novembre. Et dans le fond, l'énoncé un peu de cette compétition, si l'on veut, c'est de créer un pavillon extérieur qui est conçu pour abriter des événements communautaires, des performances, vraiment un point de rassemblement pour la communauté qui met de l'avant vraiment la réconciliation, les valeurs autochtones, les apprentissages, les façons de penser des autochtones. C'est vraiment quelque chose qui va être beaucoup qui va être vraiment mis en valeur pendant la compétition et qui sera un grand facteur pour la sélection des meilleurs participants.
0: Vous avez mentionné que c'est utile pour les jeunes architectes pour faire un peu le pont entre, si je le comprends bien, qu'est-ce qu'on apprend sur les bancs d'école et le milieu professionnel. Pourquoi c'est important d'accompagner les gens dans la transition?
1: Oui, ben dans le fond, il y a vraiment beaucoup de facteurs qui se rajoutent dès qu'on rentre dans le milieu professionnel, auxquels on pense pas vraiment quand on est juste à l'école. Des facteurs comme la gestion des clients, les échéanciers très stricts, la coordination avec plein d'intervenants différents. Et donc, c'est quelque chose qui peut être quand même assez difficile

0: à s'intégrer pour un nouvel étudiant qui rentre sur le marché. Et donc, je pense que cette initiative d'accompagner ces jeunes au cours de leur parcours et de leur donner un petit... de les aider à partir leur carrière d'un bon pas, mm-hmm. ça les aide beaucoup à pouvoir bien commencer leur carrière.
1: Mm-hmm. Et c'est aussi un projet, un défi qui peut se faire en équipe. Pourquoi on peut se mettre en équipe comme architecte? C'est quoi la plus-value quand on est un jeune architecte à faire un travail d'équipe pour se lancer dans un mandat comme celui-ci?
0: Oui, ben dans le fond, l'architecture, c'est un domaine très, très collaboratif. Il y a toujours plusieurs intervenants sur n'importe quel projet. Et puis, dans un domaine comme le design, il n'y a jamais une seule solution aux problèmes ou aux demandes d'un projet. Et donc, le fait d'avoir plusieurs personnes qui travaillent sur un projet en même temps, ça permet d'avoir plusieurs idées, d'avoir des inspirations qui viennent de divers endroits, de diverses cultures même. Et donc, ça permet vraiment de créer un résultat final qui est au bien-être du plus grand nombre de personnes.
1: Mm-hmm. Et quand on regarde le thème de cette année, de faire un lieu de rassemblement inclusif, comment, à titre d'architecte, comment qu'on s'y prend pour inclure toutes des notions peut-être de design qui sont peut-être extérieures à notre culture peut-être?
0: Ben c'est... En fait, c'est beaucoup une question d'empathie, donc de comprendre vraiment les enjeux, les expériences des personnes que peut-être que des choses que nous on n'a pas nécessairement vécues. Donc d'entendre leurs expériences, d'entendre leur histoire et vraiment de les laisser avoir une voix dans le design du projet. Penser non seulement, on a par exemple les gens d'une culture différente, mais ça peut aussi être des gens qui ont des besoins d'accessibilité, des gens qui ont certains défis par rapport à comment ils interagissent avec les espaces. Donc, c'est vraiment juste une question d'empathiser avec toutes ces personnes-là et de pouvoir comprendre c'est quoi leurs besoins pour chaque projet.
1: Et comment, qu'est-ce qu'on vous apprend, par exemple, quand on est jeune architecte sur les bancs d'école, comment que notre apprentissage nous permet d'arriver à une participation à un concours comme celui-ci de Design for Change? Est-ce que on peut se lancer dans l'aventure même si on a très peu d'expérience académique ou ça s'intéresse peut-être à des étudiants qui sont davantage en fin de parcours, qui ont un peu plus d'expérience?
0: Ouais, absolument. Donc, en fait, cet organisme et cette compétition, c'est ouvert à tous ceux qui sont intéressés au domaine de l'architecture. Donc, évidemment, les étudiants à l'université, mais même des élèves du secondaire, ils peuvent s'inscrire à cette compétition parce que je pense que la pensée créative, c'est quelque chose que n'importe qui peut avoir. Et tout le monde a un point de vue unique sur un certain enjeu, un certain problème et peut avoir quelque chose de spécial à dire sur le problème.
1: Et là, c'est sûr qu'on s'adresse à des projets qui ne vont pas voir le jour. C'est un exercice créatif, comme vous l'avez mentionné. Pourquoi c'est pertinent comme architecte de penser justement à des projets comme celui-ci en sachant que même si c'est quelque chose de super intéressant, il risque de jamais se concrétiser?
0: Ouais, malheureusement, c'est une réalité qui affecte quasiment tous les architectes, même ceux qui sont très bien établis dans le domaine. Mais évidemment, ça aide... à bâtir un portfolio, si on veut, du point de vue pratique, à accumuler de l'expérience dans le domaine, même avant, juste sans la partie de la construction, mais la partie du design, c'est quand même très important. Et puis, comme j'ai dit, ça permet de développer l'empathie pour les différents groupes de personnes pour qui on fait chaque projet. Et ça nous permet de prendre ces apprentissages et les réintégrer dans nos projets dans le futur.
1: Et Dan Chériac, je rappelle, si vous étiez avec nous, étudiant en architecture, pour nous parler de ce concours Young Architect for Change, qui est un concours qui a été destiné là, aux jeunes architectes ou aux personnes intéressées en architecture pour découvrir le métier et devenir vecteur de changement. Merci beaucoup d'avoir été avec nous.
0: Merci à vous.
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1: Alors que les dirigeants du monde, tout au long de la semaine dernière et au début de cette semaine, se trouvaient à New York pour l'Assemblée générale annuelle des Nations unies, Donald Trump, qui est allé, lui, d'un spectacle à grand déploiement à Washington, s'étalant sur 3 jours. Il a déroulé le tapis rouge à son homologue chinois Xi Jinping et a souligné la grande amitié entre les deux hommes. C'est le sujet de la chronique de François Brousseau aujourd'hui. Bonjour François.
2: Oui, bonjour Julien.
1: Donc François, tout d'abord, on avait cru en 2025 que la Chine, superpuissance économique, représentait pour l'administration Trump l'adversaire principal, voire l'ennemi. Alors, qu'est-ce qui s'est-il passé pour que Donald Trump devienne si gentil avec l'autocrate chinois?
2: Oh, je pense que l'autocrate a montré ses muscles. L'autocrate contrôle les terres rares. Mais c'est vrai que ce retournement paraît très curieux après le déclenchement de cette guerre commerciale. Tous azimuts, oui, mais le numéro un en haut parmi les adversaires, c'était la Chine. Le grand danger pour les États-Unis. Et rappelez-vous que simultanément, en printemps 2025, donc il y a un an et demi quand ça commençait, tout ça, que Trump faisait ami-ami avec le président russe Vladimir Poutine. Et certains avaient posé l'hypothèse que peut-être que Trump veut en fait entraîner Poutine pour qu'il s'éloigne de Xi Jinping, pour en faire une sorte d'alliance, bon, avec le dictateur russe contre l'ennemi principal. À peu près l'inverse de ce qui s'était fait il y a 60 ans lorsque, bon, Nixon était allé voir Mao. Bon, mais bon, bref. Mais c'est pas ça. Ceux qui ont tenté de découvrir dans tous ces retournements une sorte de cohérence cachée de Donald Trump, en général, en sont pour leurs frais. Il n'y a pas de cohérence cachée. Il y a des objectifs de court terme, il y a des envies soudaines, il y a des retournements brusques. S'il y a des constantes chez Trump, je pense qu'elles sont plutôt à chercher du côté de la psychologie du personnage, quelqu'un qui est immensément vaniteux, qui a une fascination pour les hommes forts et les autocrates, quelqu'un dont les allégeances et les loyautés sont toujours fugaces, changeantes, jamais durables et rarement authentiques.
1: Alors pourquoi François a invité Xi Jinping à Washington et lui faire un tel traitement royal, si on pourrait dire ainsi?
2: Je répète, il respecte les gros muscles, il aime, il envie les puissants, les autocrates. Et il l'a dit d'ailleurs, c'est pas pour moi qui fait de l'analyse, là. Il l'a dit. Je me sens plus proche de leaders comme Poutine, Xi Jinping ou Kim Jong-un que d'alliés traditionnels européens, japonais, sud-coréens, canadiens. Il déteste Marc Carney, qui eux sont pourtant tous des dirigeants élus démocratiquement, mais on sait que c'est pas un critère pour Donald Trump. L'accueil chaleureux s'explique aussi par un choix délibéré de privilégier le grand spectacle d'être au cœur de l'action. Et aussi, accessoirement, si on veut absolument chercher des sujets de fond, on pourrait y revenir, par un pragmatisme commercial, une approche tactique face aux crises, une approche de court terme qui est toujours, je le répète, celle de Donald Trump. Autre caractéristique, face aux petits, aux plus faibles, il aime se montrer dominateur, il aime humilier Zelensky à la Maison-Blanche en février 2025, tout le monde s'en souvient. Mais face aux vrais puissants, il n'est pas aussi arrogant. Il préfère éviter la confrontation directe, d'où ce spectacle d'une amitié bien mise en scène où les deux tirent leur profit là-dedans avec des poignées de main théâtrales. Les deux camps, chacun avec ses raisons, ont choisi d'organiser à la face du monde leur rivalité pour éviter qu'elle n'augmente trop et devienne incontrôlable, mais sans pour autant régler les questions de fond, les différends de fond.
1: Et François, d'où un sommet dans lequel, selon plusieurs observateurs, la mise en scène et le spectacle ont primé sur la substance et les questions de fond.
2: En effet, le sommet de Washington est un spectacle à grand déploiement au contenu minimal des dîners d'État, comme il y en a juste un tous les 5 ou 10 ans à Washington, en principe. Mais Trump aime bien ça. Même si, donc, au contenu minimal, mais vraiment un grand spectacle. Et je pense qu'il y a un des deux camps, devinez lequel, le côté chinois, qui était moins dupe que l'autre de cette vacuité. Alors, Xi Jinping a tenté d'en tirer un maximum. Il a exploité la dimension symbolique et médiatique, quand même pas négligeable, d'un face-à-face qui, au fait, consacre maintenant de façon claire une sorte de G2 au sommet du monde, un duopole avec un qui monte et l'autre qui descend, mais ça, c'est pas dit. Alors, à Washington, on peut dire que Xi voulait gagner du temps dans la guerre commerciale, donc un espèce d'armistice de court-moyen terme, permettre le rattrapage de la Chine en matière de technologie numérique, d'intelligence artificielle, et aussi, surtout, je me répète là, mais se poser en égal des États-Unis à la face du monde et en faire un spectacle. D'ailleurs, la couverture des médias chinois, elle est tout à fait dans ce sens-là. Tenez un titre du quotidien du peuple, le journal du Parti communiste, la pure propagande. Nous ouvrons la voie juste pour que les deux grandes puissances puissent coexister.
1: Et François, c'est quoi le point de vue de Donald Trump dans cet événement-là?
2: Revenons-y, Donald Trump a fait la semaine dernière ce qu'il aime et comprend le mieux de la politique, le faste pour le spectacle, pour sa propre gloire, l'organisation d'une visite d'État avec tapis rouge qui lui permet d'être au centre de l'attention, peut-être aussi de détourner l'attention des problèmes qu'il a à l'interne aux États-Unis. Et parce que pour Donald Trump, le spectacle, la démonstration de force avec la photo, Xi Jinping, les maîtres des GAFA qui sont assis pas loin, sont tous ensemble, c'est la substance pour lui de la politique. C'est ça la politique pour lui. C'est pas faire des programmes et régler des problèmes économiques. Non, non. En tout cas, bref, vous voyez ce que je veux dire. C'est mm-hmm. vraiment la forme plus que le fond. Et Trump, c'est très caractéristique. Il s'est montré avec Xi Jinping, mais d'une amabilité, d'une gentillesse presque obséquieuse. On sent qu'il admire et qu'il envie son homologue et aussi qu'il recherche continuellement son approbation.
1: Et est-ce qu'on peut conclure, François, que Xi Jinping a eu le dessus sur Donald Trump lors de la rencontre?
2: Je crois, Julien, oui. En tout cas, l'observation des deux personnages, parce qu'évidemment, on lit les déclarations, on voit ce qu'ils disent, mais on regarde le non-verbal. Moi, j'ai regardé attentivement les séquences. Et on voit lequel des deux étudie et comprend le mieux l'autre pour en tirer un avantage. Regardez Xi Jinping, avec son sourire narquois, impénétrable, je dirais très second degré. Ça en dit sur sa compréhension de la situation et sur son approche face à cet animal étrange qui occupe la Maison-Blanche. Alors, au fil de leur rencontre personnelle, et en passant, c'était la 8e fois qu'ils se voyaient, ces deux-là, quand même, 8 fois, ben, Xi semble avoir assez bien jaugé le personnage qui est devant lui, à savoir un être qui, lui, évolue continuellement dans le premier degré, l'enfant roi tout content de montrer sa salle de bal et tirer les rideaux pour montrer cette salle de bal encore inachevée, déployer un luxe débridé, faire défiler les riches et les puissants à ses côtés et surtout de se faire dire et redire « Oui, c'est beau chez toi, tu es fort et puissant ».
1: Mais est-ce qu'il y avait quand même des sujets de fond qui ont été abordés pendant la réunion?
2: Oui, mais comment? Il n'y a pas eu de détails. Les communications officielles, les communiqués sont très courts. Oui, il y a des sujets. Il y a Taïwan, cette île indépendante, cette république indépendante de facto que certains craignent, soutenue en principe par les États-Unis, mais on n'est plus sûr maintenant. Et maintenant, certains craignent de l'avoir vendue, trahie par Trump comme une monnaie d'échange. C'est-à-dire, Trump a fait, on ne sait pas s'il était sérieux ou s'il blaguait, on pourrait vendre des armes à la Chine. Ils n'ont pas dû aimer entendre ça à Taïwan. Il y a aussi la guerre commerciale, évidemment, et là, il y a eu un tout petit résultat, une trêve prolongée de 2 mois qui devait finir en novembre, qui va aller au moins en janvier. Et puis, l'intelligence artificielle. Là-dessus, Xi Jinping a quand même fait une déclaration. Il a dit « La Chine et les États-Unis ont la responsabilité de développer l'intelligence artificielle en la maintenant sous contrôle humain, en s'assurant qu'elle servira au bien-être des populations. » Belle citation, belle généralité qui n'engage pas à grand-chose, c'est pas très spécifique tout ça. Et de son côté, sur le même sujet, Trump, lui, je pense ça a duré 10 minutes, s'est étendu ad nauseam sur le choix du terme pour désigner la chose, et lui a une idée géniale, il va appeler ça super intelligence. Mm-hmm. Sûrement pas autant aussi super que la sienne, mais bon quand même. Et il a même tenu à faire savoir que oui, Xi est d'accord sur ce choix de mots. Toujours cette obsession de se faire dire oui par l'autre. Alors, je crois pas que ce soit en ce moment, aujourd'hui, on verra plus tard, mais de Pékin ou de Washington, qu'il faille attendre des mesures pour brider cette chose qui, de plus en plus, sème l'inquiétude dans le monde.
1: Et François, la guerre en Iran continue toujours. Est-ce qu'il a été question de l'Iran pendant la rencontre? Parce qu'on dit que la Chine soutient de plus en plus l'économie et l'effort de guerre de Téhéran.
2: Et d'abord, ça, c'est vrai, même si c'est pas officiel, mais on le sait, ils arrivent à faire sortir du pétrole, même si ça passe plus tellement par le détroit d'Hormuz, mais un peu quand même, ils font passer par d'autres voies. La Chine achète à l'Iran, la Chine donne de l'argent à l'Iran, la Chine fournit des pièces pour les missiles iraniens. Et l'Iran, c'est quand même un pays qui, depuis maintenant 7 mois, met en échec l'armée américaine. Alors, est-ce qu'il aurait pu y avoir là un sujet d'irritation à Washington, un sujet crucial? De divergence, de négociation. Mais non, ça a duré 3 minutes. Trump a filé doux. Et la presse chinoise, évidemment, c'est de la propagande, mais ça vaut la peine des fois de voir comment elle rapporte. Alors, la presse chinoise, là-dessus, a rapporté que Xi a conservé une position ferme sur l'Iran, qu'il a réorienté la conversation en se bornant à soutenir de façon générale un cessez-le-feu entre les belligérants au Moyen-Orient. La Chine dit toujours des choses pareilles. Et le refus de l'arme nucléaire, ça aussi, c'est une constante quand même chez les Chinois. Et c'est tout. Et bah, apparemment, Trump a dit « OK, c'est bon, on n'en parle plus ». Donald Trump, je crois, aujourd'hui, au sommet de la citadelle, quand ils se parlent entre eux, là-bas, à Pékin, il doit être considéré comme un sujet en or pour le cours Manipulation diplomatique 101.
1: François Brousseau, merci beaucoup sur cette fine analyse. On vous dit à la semaine prochaine.
2: Allez, au revoir, Julien.
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1: h 30, le temps des informations maintenant avec Caroline Cloutier. Bonjour, Caroline.
4: Bonjour, ça fait mieux avec le micro ouvert, hein, n'est-ce pas?
1: C'était pour ça le bonjour.
4: J'étais en train de rayer des petites choses sur ma feuille. Là.
1: Jusqu'à la fin, on met les dernières informations à jour. C'est excellent. Et Caroline, le nouveau projet de l'éoduc vers l'Ouest canadien du gouvernement Carney, eh bien, il suscite beaucoup de réactions.
4: Oui, différentes réactions. En fait, pour Greenpeace, le pipeline Pacific Link va tout simplement détruire la nature et faire abstraction des droits des peuples autochtones. Et de son côté, Andréane Brazo, qui est de la fondation David Suzuki, eh bien, elle dénonce l'incohérence des investissements.
5: L'ironie, elle est visible. D'un côté, on vient mettre de l'argent pour les océans, mais de l'autre, on vient un peu mettre de l'huile sur le feu de ce qui cause déjà tellement de dommages à notre environnement. Le gouvernement veut construire un Canada fort, mais en misant sur des projets qui sont hautement risqués. Cet argent-là, en plus, c'est des dizaines de milliards. C'est beaucoup, beaucoup plus que l'argent qu'on vient mettre en contrepartie pour les océans.
4: Et pour sa part, le Conseil canadien des affaires croit que le nouveau pipeline va attirer des investissements et favoriser la création d'emplois.
1: Caroline, l'ancienne coroner en chef de la province, Lisa Lapointe, se présente comme candidate du Parti vert dans Saanich South sur l'île de Vancouver.
4: Oui, le Parti vert dévoilait d'ailleurs aujourd'hui sa plateforme là en matière de drogues toxiques. Lisa Lapointe considère que la crise des opioïdes sera résolue, entre autres, quand des traitements volontaires et non involontaires et des drogues de substitution réglementées seront disponibles. L'ancienne coroner en chef de la province va affronter Richard Zussman du NPD, un ancien journaliste devenu lobbyiste, et Cathy Hounstead, des conservateurs qui a siégé notamment au sein du conseil de police de Central Saanich.
1: Et Caroline, pour terminer, l'ancien candidat à la direction du Parti conservateur, Ian Black, sera l'un des coprésidents de la campagne électorale provinciale des conservateurs.
4: Oui, et il sera secondé dans cette fonction par l'ancienne PDG de Lululemon, Christine Day. Deux autres anciens candidats à la direction du Parti conservateur se présentent aux élections, Peter Millobar dans Kamloops Centre et Caroline Elliott dans West Vancouver Capilano. On se souvient qu'en mai dernier, Caroline Elliott a perdu de justesse à la chefferie, à la chefferie du Parti conservateur face à Caroline Findlay, qui, elle, a démissionné le mois dernier suite à un exode massif de députés conservateurs.
1: Merci beaucoup, Caroline.
4: Je vous en prie.
1: À la circulation, eh bien, on dénote deux accidents sur Marine Way. La première est dans le coin de Sud Vancouver sur l'avenue Knight, tout juste au sud. Et ensuite, un peu plus à l'est, près de Connaught Heights, c'est près de New Westminster. On retrouve aussi une collision sur Marine Way. Donc, quelques congestions à cet endroit à prévoir. On retrouve aussi un autre accident en direction nord sur l'avenue Willingdon. Alors, c'est tout juste près de Burnaby Heights, donc entre la Transcanadienne et la rue Hastings. Et maintenant, du côté de l'île de Vancouver, la situation semble plutôt fluide, sauf à Victoria, évidemment, quand vous allez prendre la direction ouest vers la Transcanadienne, eh bien, on va retrouver des ralentissements surtout à l'approche de la construction, tout près de Colquitt. 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
1: La campagne provinciale électorale, eh bien, elle bat son plein. Les annonces se succèdent de part et d'autre. Et cette semaine, c'est le premier ministre Mark Carney qui est venu mettre son grain de sel à cette campagne avec plusieurs annonces du fédéral. Et c'est des annonces qui viennent aborder des dossiers qui sont importants pour la Colombie-Britannique. On fait le point avec Lorraine Touchant, professeur d'études politiques et spécialiste de l'administration des politiques publiques à l'Université de l'Île de Vancouver. Bonjour, Lorraine.
4: Oui, bonjour Julien.
1: Alors Lorraine, on parlait des annonces de Mark Carney. Alors tout d'abord, aujourd'hui, il y a une annonce faite en Alberta sur ce nouveau pipeline Pacific Link qui a officiellement été désigné d'intérêt national aujourd'hui. Et mardi, ici à Vancouver, deux annonces coup sur le gaz naturel liquéfié et la protection des océans. À qui profitent ces annonces, Lorraine?
4: Ben, tout dépend comment, justement, les candidats vont capitaliser sur ces annonces. Alors, quand je dis ça va dépendre comment ils vont capitaliser, c'est que le premier ministre, à l'heure actuelle, Libby, a essayé justement de capitaliser sur les ressources naturelles pour promouvoir justement sa politique économique. Et il positionne justement sa politique économique comme étant un moyen et un levier de réduire le déficit et la dette de la Colombie-Britannique, ce qui s'élève quand même à 14 milliards de dollars. Donc, ça dépend comment... vraiment, Ibi va pouvoir capitaliser sur ses projets. Cependant, ça le dessert quand même pas mal, notamment au niveau des politiques environnementales et climatiques. On voit que ça fait plusieurs mois que les politiques climatiques provinciales et environnementales sont un peu reléguées à l'arrière des priorités gouvernementales. Ce n'est pas du tout nécessairement sur l'agenda. Mais cependant, on le sait depuis la semaine dernière que ça a causé des problèmes au sein du cabinet. On a quand même quatre ministres qui ont quitté justement ce gouvernement, qui ne se représente pas, et on sait que c'est un point de tension avec un certain nombre de députés, et puis on peut voir aussi le NPD perdre des électeurs qui peuvent justement porter leur vote pour et soutenir le parti vert, et ça pourrait avoir un impact quand même assez intéressant sur les résultats de l'élection, surtout que les conservateurs et le NPD sont au coude à coude et tous deux se présentent comme des partis de centre droit.
1: Et on a mentionné un peu la question de l'environnement qui semble s'inviter un peu de manière détournée dans la campagne électorale, justement par le fait que vous l'avez mentionné, qu'il y a une stratégie d'exploitation des ressources naturelles. Est-ce que, selon vous, on risque de voir cet enjeu revenir de plus en plus vers l'avant-scène au fil et à mesure qu'on s'approche du scrutin, ou on risque peut-être de mettre cet enjeu à l'arrière-scène, Lorraine?
4: Ben, ça va dépendre des circonscriptions, puis ça va dépendre de beaucoup de choses. Donc, le fait que le premier ministre du Canada ait annoncé justement sa priorité sur la protection des océans et qu'il va y avoir des financements, c'est un peu opportun. J'entendais un peu votre chronique juste avant, vous disiez, ouais, c'est un petit peu opportuniste. Oui, mais ça peut être un moyen pour le NPD aussi d'essayer de montrer qu'il travaille en collaboration avec le gouvernement fédéral et est prêt et ouvert justement à mettre en place des politiques environnementales qui vont préserver l'environnement alors qu'on exploite les ressources naturelles. Au cœur de ça, c'est qu'en Colombie-Britannique, ce qu'on a remarqué dans les sondages très récemment, c'est que les changements climatiques sont réapparus aussi sur les priorités des Canadiens et des résidents de la Colombie-Britannique en raison des feux de forêt qui ont déplacé et qui ont touché énormément de communautés en Colombie-Britannique. Alors, elle est un peu flottante. On pourrait voir potentiellement l'environnement, mais ça va dépendre aussi du Parti vert, devenir un enjeu de campagne un tout petit peu plus important, mais ça va dépendre du gouvernement de Ibi et de son habileté à continuer de parler de Donald Trump et du commerce, et du commerce international et de l'économie, chose qu'il est en train d'échouer.
1: Et par rapport à ça, comment se déroule de manière générale la campagne pour le moment? Quelles sont vos impressions ou vos observations sur son déroulement?
4: Mais pas très bien pour le NPD. Hein. D'ailleurs, on continue à avoir une conversation sur, en gros, pourquoi, quelles sont les raisons qui ont motivé cette campagne. Juste à présent, ce qu'on remarque, c'est pas nécessairement juste une question de sondage. C'est qu'on voit quand même les messages du leader du NPD, hein, Monsieur Inby, ne pas coller avec les résidents de la Colombie-Britannique. Toutes les questions de Trump, du commerce, etc., ne sont pas les priorités à l'heure actuelle qui sont en train de motiver les électeurs. Là, ce sont plutôt le coût de la vie, l'économie, le déficit et la dette, chose qu'il a encore du mal à essayer de tourner, de pivoter, de faire pivoter sa campagne pour vraiment parler des questions d'intérêt. Ça va beaucoup mieux chez les conservateurs. Et d'ailleurs, vous remarquerez peut-être que les annonces qu'ils viennent de faire montrent qu'ils sont prêts à gouverner. Et ils se soucient vraiment des enjeux qui ont été ciblés à l'heure actuelle, qui sont le coût de la vie, l'économie, etc. Ça ne veut pas dire que les conservateurs ne vont pas avoir des problèmes,
6: système, mais on va dire jusqu'à présent, c'est un bon début. Ils sont en train de se placer vraiment au centre droit. Ils ont déjà été proactifs, ils ont déjà parlé des enjeux de politique sociale comme le mariage de même sexe, ils ont déjà parlé de l'avortement. Et si vous regardez les prises de position, ils commencent à se distancer vraiment des idéologies beaucoup plus extrêmes et vraiment de se positionner comme étant un parti de centre-droit. Le message semble jusqu'à présent coller avec les résidents de la Colombie-Britannique.
1: Vous avez mentionné les enjeux du coût de la vie et une des promesses électorales qui a été faite aujourd'hui, eh bien, c'est celle de David Eby qui a promis de suspendre temporairement la taxe sur l'essence et le diesel s'il est élu, taxe de 10 cents. Il veut également instaurer un garde-fou des prix pour lutter contre les hausses abusives à la pompe. Est-ce que c'est une stratégie gagnante de vouloir suspendre temporairement ce type de taxe-là quand on était tout juste au pouvoir il y a quelques semaines?
6: Ça va être une excellente question parce que le gouvernement fédéral, quand ils ont suspendu la taxe justement sur le gasoil, ils l'ont fait en avril 2026. Le gouvernement Eby a eu 6 mois pour prendre cette décision. C'est une décision qu'ils n'ont pas prise, donc on pourrait leur poser la question pourquoi le faire maintenant. Ça paraît un petit peu, encore une fois, une décision opportuniste, opportun, qui permettrait de faire un petit peu campagne. C'est quelque chose qu'ils avaient déjà le pouvoir de le faire, ils ne l'ont pas fait. Cependant, l'autre question est assez intéressante. Parce que c'est une dynamique et c'est un problème énorme en réalité en Colombie-Britannique, c'est la question de la manipulation des prix aux stations d'essence. Et en réalité, en Colombie-Britannique, ça nous coûte à chacun et chacune environ 500 millions de dollars par année quand on voit justement ces fluctuations de prix. Encore une fois, ça découle d'un rapport du think tank Policy Alternatives et c'est quelque chose qui était déjà sur le radar du gouvernement. Donc la question, c'est pourquoi le faire maintenant? Cela dit, ça pourrait quand même l'aider à pivoter. Quand on parle de stratégie et d'une campagne qui se passe assez mal pour le gouvernement Eby, ça pourrait éventuellement les faire pivoter un tout petit peu, puis commencer à avoir des conversations vraiment sur le coût de la vie et l'importance justement de prendre en compte des violations, des manipulations de prix qui ont un impact significatif, non pas sur l'économie, mais sur le portefeuille des ménages en Colombie-Britannique.
1: Et cette fin de semaine aussi, il y a eu une promesse du côté des conservateurs concernant le coût de la vie en quelque sorte. C'était celle qui, ils ne voulaient instaurer aucune nouvelle taxe dans la province, une sorte de gel des taxes s'ils sont portés au pouvoir. Mais qu'est-ce qui est particulier? Est-ce qu'on n'indique pas qu'on va nécessairement réduire les taxes? Donc, est-ce que selon vous, il y a quelque chose à tirer du fait que du côté des conservateurs, on veut geler les taxes et non les baisser?
6: Parce que c'est pas fiscalement possible. La situation aujourd'hui est que la dette de la Colombie-Britannique n'est absolument pas saine. Hein, s'élève à 14 milliards de dollars. Le déficit, au contraire, n'a pas diminué au cours des dernières années. Et il serait fiscalement irresponsable à l'heure actuelle de baisser les taxes parce que la question serait est-ce qu'on pourrait justement obtenir plus de revenus économiques qui pourraient contrebalancer justement la perte de revenus d'impôts. Malheureusement, ce n'est pas une équation extrêmement gagnante. On le voit avec les annonces. Certains candidats ont essayé de répondre en disant « Ah, mais oui, un moyen de réduire le déficit serait justement d'investir dans l'exploitation minière. » Mais quand on regarde les revenus miniers en Colombie-Britannique, ça ne rapporte que 119 millions de dollars. C'est un montant minime, vraiment minime pour pouvoir justement balancer le déficit et la dette publique. Donc, c'est la raison pour laquelle les conservateurs ont choisi simplement de dire « On ne va pas augmenter les taxes, on va les geler, les impôts, mais on va les geler principalement parce que ce serait fiscalement irresponsable dans un contexte de déficit public et de dette publique qui est atteint des records et qui est malheureusement dangereux et malsain pour le futur de la province.
1: Et maintenant, j'aimerais qu'on discute un peu du Parti vert, Lorraine, parce que la nouvelle chef du parti, Emily Lowen, eh bien, elle a annoncé la candidature de l'ancienne coroner en chef de la province, Lisa Lapointe, comme candidate dans la circonscription de Saanich South sur l'île de Vancouver. En quoi c'est une candidature importante pour le Parti vert?
6: Ben, il y a plusieurs raisons. Alors, de un, quand même, la région de Saanich, c'est quand même une région qui vote, qui a voté vert. Hein. C'est quand même la circonscription fédérale d'Elisabeth May. Donc, il est important d'avoir des personnes vraiment qui aient soit d'un certain calibre, justement, pour pouvoir remporter l'élection. Et le fait que, justement, elle soit l'ancienne coroner, donne quand même énormément de crédit. Ce qui est important pour les Verts, notamment au niveau de la politique sociale, et puis je suis d'accord avec l'analyse que j'ai entendu juste avant qu'on se parle, c'est que ça lui donne ça donne au Parti Vert énormément de crédibilité sur une des priorités importantes en Colombie-Britannique, qui est justement la crise des opioïdes. Et tout gouvernement qui va être élu va devoir gérer justement cette crise. Et on voit déjà au cours des années, traitement volontaire, traitement involontaire, rien ne fonctionne, rien ne semble vraiment fonctionner, sauf ce que quand on regarde les chiffres, le nombre de morts des opioïdes en Colombie-Britannique semble plus ou moins stagner alors qu'auparavant il était en grande croissance. Donc on commence à voir une stabilisation des chiffres, mais ça va donner énormément de crédibilité au Parti Vert et donner l'opportunité justement au Parti Vert de potentiellement gagner un siège qui est extrêmement important dans une circonscription qui a tendance quand même à voter quand même et à soutenir les partis écologiques.
1: Et sur cette même ordre d'idées, comment que le Parti Vert peut tirer son épingle du jeu quand on retrouve en quelque sorte deux mastodontes entre le Parti néo-démocrate et les conservateurs qui s'affrontent vraiment un contre l'autre dans la province pour obtenir le prochain gouvernement?
6: Mais il y a énormément de d'électeurs, je dirais, qui sont à l'heure actuelle pas nécessairement indécis, mais aussi insatisfaits avec le gouvernement Ibi, notamment sur les politiques sociales et notamment sur les politiques climatiques et environnementales. Et ces orphelins, on les appellerons-nous aujourd'hui, pourraient éventuellement voter vert. Et c'est une opportunité même pour le Parti Vert de se reconstruire. Hein. Ils sont quand même passés à travers une crise de leadership. Ça n'a pas été nécessairement facile pour eux. Les dernières élections, quand même, ils ont remporté un pourcentage extrêmement faible hein, dans les intentions de vote. C'est une opportunité pour eux de rebâtir le mouvement. Là, on les voit dans les sondages quand même atteindre des chiffres qui sont quand même commencent à être assez intéressants, entre 9 et 13%. Et ça pourrait causer beaucoup, beaucoup de dommages au NPD à une échelle beaucoup plus locale, dans des circonscriptions où des fois le vote entre deux partis mastodontes qui se disent être à l'heure actuelle centre-droit, ça pourrait rapprocher le vote à des fois à des micro-pourcentages, à peut-être 1%. Et la question est le rôle que le Parti Vert va jouer, justement, dans ces décisions, dans ces moments décisifs où le NPD pourrait perdre un siège par 0,5% parce que le Parti Vert a été capable de racoler et de recruter les électeurs qui sont déçus de la politique climatique et environnementale du gouvernement Ibi. Donc, le Parti Vert pourrait vraiment être un parti politique qui pourrait déterminer des batailles très proches dans des circonscriptions où le NPD et les conservateurs sont vraiment au coude à coude.
1: Un dossier quand même très intéressant à suivre, d'autant plus que la jeune chef Emily Lowen est pour la première fois aux commandes du parti. Lorraine Touchant, je rappelle, vous êtes professeure d'études politiques à l'Université de l'île de Vancouver. Merci beaucoup d'avoir été avec nous.
6: Avec plaisir. Bonne soirée tout le monde.
1: Bonne soirée.
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1: Octobre est le mois de la sensibilisation à la cybersécurité et avec le développement de l'intelligence artificielle, les cybercriminels utilisent des tactiques toujours plus poussées et il est devenu très difficile de distinguer ce qui est authentique de ce qui ne l'est pas. Les individus comme les organisations doivent être plus vigilants donc pour assurer leur protection. On en parle avec Alina Dulipovici, professeure agrégée au département des technologies de l'information à HEC Montréal et directrice adjointe de l'Institut multidisciplinaire en cybersécurité et cyber-résilience. Bonjour Alina.
7: Bonjour.
1: Donc, je l'ai mentionné, l'intelligence artificielle devient de plus en plus poussée. Comment ça modifie les façons de faire des cybercriminels?
7: Mais depuis plusieurs années, on sait que l'hameçonnage est une menace importante, mais d'habitude, on disait aux gens, faites attention, par exemple, à la qualité du français, il y a des erreurs dans la syntaxe, dans l'orthographe, erreur d'orthographe. Mais là, on voit avec les outils d'intelligence artificielle générative, les messages sont très bien écrits. C'est difficile de distinguer si on applique toujours les anciennes règles de dépistage des messages d'hameçonnage. Mais en plus de ça, c'est aussi facile pour les fraudeurs d'utiliser les outils d'intelligence artificielle pour collecter des données sur les personnes afin de pouvoir rédiger des messages de plus en plus personnalisés. Donc, des petites informations qu'on laisse un petit peu à gauche et à droite sur les médias sociaux, ben ces informations-là sont collectées. Et puis, on les utilise pour écrire un message personnalisé qui parle directement de votre animal de compagnie, par exemple. Ça semble être un courriel provenant de votre vétérinaire et vous avez tendance à croire, ou au moins, le degré de personnalisation vous laisse tomber un peu, même si c'est temporairement, vos habitudes de vigilance, en se disant, ben non, il y a des informations sur moi, c'est clairement mon vétérinaire. Je vais cliquer sur des liens, je vais faire ce qu'on me dit de faire.
1: Mais comment on peut faire pour se prémunir contre ces tactiques?
7: On peut toujours, plutôt, les anciennes méthodes sont pas du tout à oublier. C'est plutôt on ajoute d'autres méthodes à tout ce qu'on savait jusqu'à date. Mmh. Alors, on parle de développer une cybervigilance, toujours faire attention. Est-ce que c'est normal, par exemple, dans mon exemple de tantôt avec le vétérinaire, est-ce que c'est normal qu'il vous contacte? Est-ce que c'est sa façon habituelle de vous parler, de vous communiquer des certaines informations concernant votre animal de compagnie? Tout ce qui est en dehors des habitudes normales ou ce que vous attendiez, ben ça devrait tout de suite soulever un drapeau rouge. Et puis, la méthode, c'est une fois que vous avez soulevé le drapeau rouge, vérifiez d'une autre façon. Appelez votre vétérinaire ou écrivez-le ou allez sur le site web de la compagnie puis vérifiez qu'en effet, ils sont en campagne pour lancer un produit ou pour ce que le message voulait vous dire de faire.
1: Et là, en ce moment, on a parlé des individus. Est-ce que ça change aussi les choses pour les entreprises, les organisations peut-être?
7: Oui, ça change énormément aussi pour les organisations. On parle des outils d'intelligence artificielle qui sont utilisés pour créer des hyper-trucages. La fraude du président, c'est pas une menace récente, mais là, en combinaison avec les hyper-trucages, ça devient très, très difficile à identifier le faux du vrai. On va jusqu'à, par exemple, créer des séances Zoom avec des personnages qui semble être le président de l'organisation, le directeur des finances, pour faire croire à un employé qui a quand même des droits pour faire des transferts de fonds, qu'on est bien dans un contexte où la direction approuve le transfert et donc l'employé effectue le transfert.
1: Et c'est certain que les fraudes en ligne, ça existe depuis longtemps. Est-ce que l'intelligence artificielle fait en sorte qu'on en voit de plus en plus ou est-ce que ça devient de plus en plus difficile pour les gens de savoir s'ils sont menacés?
7: Mais l'intelligence artificielle, c'est comme un couteau à deux tranchants parce que d'un côté, on l'utilise, les fraudeurs l'utilisent pour créer des menaces de plus en plus personnalisées, des plus en plus efficaces. Mais aussi, d'un autre côté, les potentielles victimes, on peut se servir des outils d'intelligence artificielle pour détecter les messages d'hameçonnage, pour détecter les différentes menaces, détecter les signaux faibles. Dans le cas des organisations, il y a dans les systèmes des petits signaux qui, pris individuellement, ne soulève aucun drapeau rouge, mais justement, les outils de détection qui ont des fonctionnalités d'intelligence artificielle sont capables de mettre ensemble tous ces signaux faibles, de faire des analyses encore plus poussées que un individu et donc arriver à détecter les menaces plus rapidement.
1: Et qu'est-ce que, selon vous, les gouvernements devraient faire pour tenter de mieux protéger les citoyens, les organisations en matière de cybersécurité?
7: Au niveau des individus, pour l'instant, C'est sûr que ça prend une loi fédérale pour la protection des renseignements personnels, la protection de la vie privée des gens. On a au Québec la loi 25, mais on travaille encore au niveau fédéral pour des lois donc qui protègent tous les Canadiens. Au niveau des organisations, c'est plutôt l'utilisation des modèles de l'intelligence artificielle de pointe, comme Mythos, par exemple, de Claude Mythos. Et ces modèles-là sont capables de détecter de nombre incroyable de vulnérabilités techniques, mais il n'y a aucune organisation qui est capable de les corriger aussi rapidement. Mm-hmm. Donc, les malfaiteurs pourraient s'en servir pour détecter des failles et pouvoir s'introduire dans les systèmes d'une organisation. Alors, le gouvernement, ce qu'il peut faire, c'est d'encadrer le développement de ce genre de modèles d'intelligence artificielle très, très, très puissants, mettre des limites, parce qu'on a vu cet été avec plusieurs exemples, par exemple Hugging Face, les agents d'intelligence artificielle qui sont capables de détecter des failles, mais sont aussi capables de sortir de leur set de règles et puis mener des attaques contre d'autres compagnies.
1: Et est-ce que les organisations ont les moyens de lutter? Est-ce que c'est toutes les entreprises qui peuvent se tourner vers l'intelligence artificielle pour corriger ces failles-là, ou ça mériterait un soutien de la part du gouvernement pour les aider face à ça?
7: Mais présentement, justement, quand OpenAI et Anthropic se sont rendus compte de la puissance de leur modèle, ont essayé d'émettre des limites d'accès. Et donc, c'est juste un petit groupe restreint de compagnies qui a accès à ces modèles ultra puissants. Mais ça, c'est certainement pas une solution durable. Les autres organisations donc n'ont pas d'accès pour pouvoir faire des scans des vulnérabilités et détecter leurs points faibles, et n'ont pas les budgets non plus pour acheter une licence dans le futur si on prévoit aller avec ce modèle-là. Fait que clairement, toutes les organisations vont avoir besoin d'aide. Et mettons que les banques ou les grandes organisations qui ont des budgets significatifs pour la protection vont pouvoir se le permettre. Mais la plus grande majorité des organisations canadiennes sont des PME et non pas des grandes organisations. Mm-hmm. Et les PME n'ont absolument pas les budgets nécessaires, n'ont pas l'expertise, n'ont pas l'argent. C'est vraiment très problématique. Et c'est pas juste question de « Ah, faut aider les PME et pas les grandes organisations ». Quand on parle de protection, faut plutôt voir comme une chaîne où les maillons, soit-il des grandes organisations, de petites, mais sont tous interreliés. Les solutions offertes sur les marchés pour un produit spécifique ou pour un service, mais il y a plusieurs organisations, donc toute une chaîne de maillons qui a contribué à un produit final ou un service. S'il y a un seul maillon faible, mais c'est une porte d'entrée pour toute la chaîne. Tant donné l'interconnexion entre les différentes organisations, ça compte pas que le maillon il est faible, il est une grande, une petite. Tout le monde, finalement, a besoin d'aide pour qu'on puisse renforcer la cyber-résilience pour toute la chaîne, et donc que tout le monde, toutes les données, les renseignements personnels de tous les Canadiens soient bien protégés.
1: Alina Dulipovici, je rappelle, vous êtes professeure agrégée au département de technologie de l'information HEC Montréal et directrice adjointe de l'Institut multidisciplinaire en cybersécurité et cyber-résilience. Merci beaucoup d'avoir été avec nous.
7: Merci infiniment.
1: À la circulation maintenant, la situation s'est un peu améliorée. Il y avait des accidents sur Marine Drive, notamment à l'intersection de Marine Drive et de la Main. Ça s'est corrigé. Il y avait aussi un autre accrochage du côté de Queensborough Bridge, alors tout juste avant l'entrée vers New Westminster, direction Est. Eh bien, la situation s'est rectifiée de ce côté-là. Autrement, on retrouve de la congestion à certains endroits où on est habitué d'en retrouver, notamment le pont Irons Worker et le pont Lionsgate direction sud vers Vancouver. Et si on se dirige du côté de l'île de Vancouver direction ouest par la Transcanadienne, il y a des ralentissements avec de la congestion par choc à par choc à l'approche de Colquitt et du boulevard Mackenzie en raison de travaux sur l'autoroute. Il est 16h59, vous écoutez Panorama. On se retrouve dans quelques instants après le bulletin d'information.
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4: De Vancouver, ici Caroline Cloutier. Au microphone, voici maintenant votre bulletin d'information de 17h. Le projet d'oléoduc Pacific Link vers l'Ouest canadien suscite de vives réactions. Ce projet est maintenant désigné d'intérêt national par le gouvernement.